0: La toute fin de l'événement qui rassemblait environ 3500 personnes. Pour l'instant, le mobile de cette attaque reste inconnu. Plusieurs centaines de manifestants ce dimanche dans les rues de Bruxelles contre le narcotrafic. La capitale belge, théâtre de 69 fusillades cette année, est en proie à une augmentation de violences liées aux gangs. L'Union européenne respecte le choix démocratique de l'Islande. Réaction après l'annonce des résultats du référendum ce dimanche et le refus de 53% des électeurs islandais de reprendre des négociations d'adhésion avec l'UE. Retour au calme à Niamey, capitale du Niger, après plusieurs tirs, une mutinerie déjouée dans la nuit de vendredi à samedi. L'armée et ses alliés russes ont repris le contrôle alors que plusieurs soldats tentaient de rentrer dans les locaux présidentiels. Ces mutins ont été tués, d'autres arrêtés selon la télévision publique. Le nouveau roi de Norvège, Haakon VIII, a rendu hommage ce dimanche à son père décédé vendredi à 89 ans. Les funérailles du roi Harald sont prévues le 9 septembre à la cathédrale d'Oslo. Emmanuel Macron en déplacement en Suède ce lundi pour graver dans le marbre une commande de 4 frégates françaises pour un total de 4,3 milliards d'euros. Le but, solidifier la coopération militaire et industrielle avec la Suède sur fond de menaces russes croissantes en Europe. Un adolescent de 14 ans est mort percuté par un train à un passage à niveau à Roeux dans le Pas-de-Calais ce dimanche soir. Les obsèques de Philippe Bouvard sont prévues ce lundi à Cannes. En fin d'après-midi, le journaliste et animateur de radio est mort il y a une semaine à l'âge de 96 ans. En tennis, le français Arthur Rinderknecht qualifié ce dimanche au deuxième tour de l'US Open, un an après avoir atteint les huitièmes de finale du Grand Chelem à New York. Ce lundi, c'est au tour du numéro 1 français Arthur Fils de rentrer en lice. Vainqueur du Masters 1000 de Cincinnati la semaine dernière, il fait désormais partie des favoris de ce tournoi.
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3: France Info Monde nous emmène ce matin en Italie où les destinations de montagne ont la côte, les Dolomites dans le nord par exemple, mais aussi en moyenne montagne, les Abruzzes dans le centre du pays à moins de 2 heures de route de Rome. La fréquentation y a grimpé de 7 à 10% en début d'année par rapport à 2025. Bruno Duvic, cette région qui donne sur la côte adriatique attire de plus en plus les adeptes de nature.
4: Santo Stefano di Cessagno, 1200 mètres d'altitude. Visite avec Ciro Ranieri, hôtelier et adjoint au tourisme.
5: Santo Stefano est un village médiéval, il a appartenu aux Médicis. D'ici, on a une vue à 360 degrés.
4: Le tourisme des villages a conquis 10% d'adeptes de plus cette année dans les Abruzzes. Sur un banc de pierre, Esther et son mari, venus du Piémont, plaisantent avec l'adjoint au maire.
6: Et on a, c'est un autre monde. Nous avons retrouvé le silence.
4: Le village, 150 habitants, n'est pas encore bondé, mais il y a des jours de pointe.
5: Il y a 3 semaines, 22 bus sont stationnés près du village.
4: La discussion se noue entre francophones sur la place principale.
7: Merci.
4: Michel et son mari.
8: C'est encore un peu dans son jus, c'est pas du tout péjoratif.
9: Et on est venu ici parce qu'en allant manger dans une pizzeria à côté de chez nous, à Toulouse, on a bu un vin des Abruzzes. À quoi ça tient les vacances, ouais. Il y a plein de choses différentes à faire, de la montagne, de la mer, des petits villages très sympas.
4: Et les bons jours, il fait 5 à 7 degrés de moins qu'à Rome. Nous voici à L'Aquila, la capitale régionale, mise à terre par un séisme en 2009. En ce vendredi, la ville est pleine de gens en costumes médiévaux, comme Stéphane.
10: J'ai l'honneur de participer à la procession du pardon qui existe depuis 700 ans.
4: Les fêtes traditionnelles attirent du monde. La renaissance de L'Aquila passe aussi par la culture. Elle abrite une annexe du musée d'art contemporain de Rome. Une expo consacrée au chinois Ai Weiwei s'y tient en ce moment. Sylvia se régale.
11: J'avais vu une de ses expositions à Sao Paulo, au Brésil. Je ne pensais pas en trouver une ici. Avec ce musée, L'Aquila a l'opportunité de figurer dans un parcours de visite de l'Italie, comme Florence ou Bologne.
4: L'Aquila est capitale italienne de la culture cette année.
3: Reportage dans les Abruzzes, signé Bruno Duvic, correspondant de France Info en Italie.
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3: Dans le billet science ce matin, on apprend que jurer rend plus fort. Et oui, Mathilde Fontaise, c'est la science qui le dit. Crier des jurons pendant l'effort renforce les performances.
7: Oui, expérience à l'appui. Des chercheurs ont soumis des volontaires à un exercice de gainage, se soulever sur une chaise sur les mains le plus longtemps possible. Et ils ont mesuré que ceux qui crient des jurons résistent 10% plus longtemps. Alors, je ne vais pas vous répéter ce qu'ils ont dit, mais vous imaginez bien, l'étude est en anglais. Ça commence souvent par un F, et en français, ce serait plutôt un P. Mais peu importe, ça peut être aussi ventre bleu ou saperlipopette ou tonnerre de Brest. Pour peu que ce soit un mot ou une expression subversive, les jurons, ça marche. Car cette étude n'est pas la seule. Ça fait quelques années que la science documente les pouvoirs des jurons. Ils augmentent la résistance à la douleur, une expérience où les cobayes devaient plonger le plus longtemps possible la main dans l'eau glacée. Ils dopent les performances des cyclistes de 4,5%. Ils amplifient la force de préhension de 8%, la durée des pompes de 10%. Ils renforcent même la mémoire.
3: Donc si je vous suis bien Mathilde, ça marche avec n'importe quel type de juron. Il suffit de crier quelque chose.
7: Et non, dans la plupart de ces expériences, les chercheurs ont fait la comparaison avec un mot neutre, comme par exemple mercredi. Ça ne marche pas, les jurons tirent leur force de leur caractère transgressif. Il faut braver un tabou avec un langage vulgaire ou un interdit religieux, comme dire « bon Dieu ». Il y en a dans toutes les langues, et dans toutes les langues, leur pouvoir est étonnant, même chez les Japonais, réputés pour leur grande politesse. Une étude les a spécifiquement étudiés, et même en langage des signes. Les chercheurs s'aperçoivent que c'est un mécanisme profond. Oui, les jurons sont étudiés avec les outils des neurosciences. Il semble qu'ils activent un circuit cérébral spécifique. Ils peuvent fuser même quand l'hémisphère gauche du cerveau qui élabore le langage est lésé. D'ailleurs, on observe que les jurons persistent chez les personnes qui sont atteintes d'aphasie ou qui ne parlent plus à cause de la maladie d'Alzheimer. Les jurons feraient appel à un ensemble de mécanismes anciens capables de nous désinhiber, de libérer notre force, des mécanismes semblables à ceux impliqués dans la réponse aux menaces. Et attention, ne pas confondre jurons et insultes. 1 000 milliards de 1 000 sabords, ça ne produit pas les mêmes effets que moule à gaufre.
3: Merci Mathilde Fontaise, c'est bien noté pour le billet science, rédactrice en chef du magazine Epsilon. On vous réécoute sur l'appli Radio France.
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3: Le dernier épisode de notre série dans les coulisses du Muséum d'Histoire Naturelle qui fête cette année ses 400 ans, 4 siècles de collection d'animaux, de plantes, mais aussi de minéraux. Ce matin, Anne-Laure Danier, vous nous faites découvrir les météorites venues du confin du système solaire.
12: On monte au deuxième étage d'un bâtiment un peu décrépit du campus du muséum pour découvrir, dans une pièce réfrigérée et fermée à double tour, des morceaux de Lune ou de Mars.
13: Ça, c'est la première météorite martienne jamais collectée sur Terre. Elle s'appelle Chassigny, elle est tombée en France. Et donc là, ce que je suis en train de toucher avec mes mains gantées, c'est un morceau de Mars.
12: Chaque tiroir révèle une collection inestimable de météorites que le cosmochimiste Mathieu Roscos a sorti de leur coffre-fort.
13: C'est important de dire que les échantillons les plus patrimoniaux que je vais vous montrer, ils ne sont pas stockés là à l'année en fait. La plupart, ils sont stockés dans des zones très sécurisées parce qu'on n'a pas du tout envie que quelqu'un les prenne.
12: Et le clou de cette collection, c'est la météorite d'Orgueil, tombée en 1864 près de Montauban, sur la commune d'Orgueil, sous les yeux ébahis de la marquise de Puy-la-Roque, qui témoigne dans cet extrait lu par l'astrophysicien Mathieu Gounel, professeur au Muséum national d'histoire naturelle.
14: « Je me vis, dit madame la marquise, tout entourée de feu. C'était absolument une bombe qui éclate. Plusieurs pierres noirâtres sont tombées. La plus belle est tombée sur la propriété que nous habitons. Elle pèse 2 kg.
12: Et le plus étonnant, c'est que cette météorite d'Orgueil, tombée sur Terre il y a près de 200 ans, a des points communs avec une autre météorite, Wachebaka, qui est tombée il y a à peine 2 ans, en 2024, dans le désert du Sahara.
13: Donc ici, vous avez Orgueil. Donc c'est une pierre très noire. Mais en même temps, on voit à sa surface beaucoup de cristallisation blanchâtre. C'est des sulfates. Si maintenant je vous montre Wachebaka, elle est encore plus noire, mais cette fois-ci on trouve absolument aucune trace de sulfate. Ces deux météorites, en fait, elles sont apparentées. Ça veut dire qu'elles probablement viennent soit du même corps parent, du même astéroïde, soit d'astéroïdes qui sont vraiment très proches en termes de composition et d'histoire. Et ça, c'est typiquement le genre d'analyses qui ont été faites au muséum sur un nanosims qui ont permis de montrer cette parenté.
12: La nanosims, une machine impressionnante qui bombarde les échantillons d'ondes pour en révéler tous les secrets sous la direction d'un autre cosmochimiste du Muséum National d'Histoire Naturelle, Jérôme Alléon.
15: Donc moi maintenant, je vais vous emmener à la nanosims.
13: Vous
15: Ça, c'est le bureau qui permet de piloter la machine, donc avec le personnel qui travaille avec moi au sein du muséum sur cette machine.
12: On arrive dans une salle blanche, vitrée, au milieu de laquelle trône cette immense machine constituée de tubes et de câbles reliés à des ordinateurs. C'est là que les météorites sont passées au crible.
15: Donc là, je vais introduire un échantillon d'orgueil. Et une fois qu'on est dans la chambre d'analyse, on n'a plus besoin d'être devant la machine, on va se mettre devant le poste de commande, on va pouvoir démarrer le faisceau qui va venir bombarder l'échantillon, arracher les atomes et commencer une mesure qui va durer, en fonction des types de mesures qu'on fait, plus ou moins longtemps. Ça peut être très rapide, ça peut être quelques minutes. On fait aussi des mesures qui vont durer 12 heures.
12: Les cosmochimistes du Muséum National d'Histoire Naturelle veulent comprendre comment l'eau est apparue sur Terre. L'une des théories, c'est que ces météorites venues de l'espace ont apporté une sorte de kit de démarrage pour que la vie apparaisse ici.
15: Dans Orgueil, on a déjà de l'eau de l'espace. Mais on a de l'eau de l'espace qui est contaminée par l'eau terrestre. Alors que dans ces échantillons très frais, je dirais, que ce soit les échantillons du désert qui ont été ramassés tout de suite, et encore mieux dans les échantillons qui viennent de l'espace, qui n'ont jamais vu l'atmosphère terrestre, on a effectivement, de façon beaucoup mieux préservée, cette eau qui vient de l'espace et cette matière organique qui vient de l'espace. L'idée, c'est vraiment de savoir si oui ou non cette matière a pu participer à l'apparition de la vie. C'est un grand débat et qui n'est pas encore clos.
12: Ces recherches sur les météorites peuvent aussi avoir des applications dans l'industrie. Mathieu Roscos travaille sur certaines météorites de fer qui sont de puissants aimants et qui pourraient remplacer, si on arrive à les reproduire, les terres rares, des métaux utilisés pour fabriquer nos téléphones ou nos voitures électriques, mais qui polluent l'environnement.
3: Anne-Laure Danier pour ce dernier épisode du Billet Science. Au Muséum National d'Histoire Naturelle, série à retrouver sur franceinfo.fr avec même des épisodes bonus.
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16: En Italie, en 1978, un grand homme politique est kidnappé.
17: Bougez pas ! Allez, venez !
18: On y va !
17: Allez, vite ! Allez, montez !
16: C'est Aldo Moro, ancien président du Conseil et président du parti centriste Démocratie Chrétienne. Il essayait de signer une union gouvernementale avec le Parti communiste et cela, les Brigades Rouges n'en veulent pas. Ils accusent les communistes de traîtres.
19: Ils ont enlevé Moro !
16: C'est cette histoire politique sensible que le cinéaste Marco Bellocchio raconte dans sa série Esterno Notte, en français Extérieur Nuit. Le réalisateur avait déjà signé un film sur le sujet. Cette fois, il profite des 6 épisodes pour multiplier les angles sur cette action qui traumatise le pays.
20: Vous pourrez acheter les révisionnistes du PCI, mais le prolétariat, jamais vous pourrez l'acheter.
21: Vous n'êtes pas inscrit à mon cours, me semble-t-il.
20: Qu'est-ce que ça peut faire ?
16: Il y a d'abord l'homme, Aldo Moro. C'est son histoire qu'on suit dès le premier épisode. On le voit donner des cours à l'université, tenir des discours devant l'Assemblée nationale italienne. Un homme qui ne bénéficie d'aucune sécurité particulière. On assiste à son enlèvement et aux premières réactions du gouvernement.
22: Nous devons envoyer un signal puissant aux Italiens. L'État est fort, il est présent et ne compte pas céder. Moi, je propose la déclaration de l'état de guerre.
16: Il y a le regard du pape Paul VI, ami personnel d'Aldo Moro, au cours d'un épisode qui explore la dimension morale et spirituelle de l'enlèvement. Lui est prêt à payer une rançon, pas le gouvernement. Il y a le regard de la propre femme d'Aldo Moro, dans un épisode beaucoup plus intime. Et bien sûr, le regard des Brigades Rouges, à travers un membre du commando. On suit la préparation de l'opération et les divisions internes durant la détention.
23: Le président de la démocratie, Chrétienne, Aldo Moro, a été enlevé à 9h10.
16: Une histoire qui se terminera mal. Après 55 jours de captivité, Aldo Moro sera exécuté, son corps retrouvé dans le coffre d'une voiture, garé dans le centre de Rome à égale distance du siège du Parti communiste et de celui de Démocratie Chrétienne. Une reconstitution historique extrêmement bien documentée et à hauteur d'homme, Esterno Notte, 6 épisodes disponibles sur Netflix.

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1: J'ai testé pour vous désormais avec Ingrid Pohu et votre nouvelle immersion Ingrid qui va nous faire du bien à la veille de la rentrée. On part en pleine forêt et on prend de grandes inspirations.
2: Alors quand on arrive à l'entrée d'une forêt, on demande un petit peu l'autorisation à pénétrer au cœur de la forêt. C'est comme quand quelqu'un vient chez vous, on toque à la porte.
3: Alors forêt, est-ce que tu m'invites à venir en ton sein ?
4: J'ai testé pour vous une randonnée-concert inspirée de la technique japonaise du Shinrin-yoku, littéralement bain de forêt. Me voilà à l'orée de la forêt de Saint-Jean-au-Bois, dans l'Oise.
2: Prenez le temps d'éveiller vos sens.
4: La voix de la sophrologue Cathy de Kézel est aussi douce que la mousse des bois et les partitions des guitaristes Isabelle Chaumet et Bertrand Cazé qui avancent avec nous semblent jaillir des arbres.
3: J'ai l'impression là que les arbres me saluent en se chevauchant un petit peu là.
2: Voilà, on a les yeux grands ouverts et puis finalement c'est surtout eux qui nous observent.
3: Moi je suis dans mon monde intérieur, comment dire ça, je vois tout mais en même temps je suis à l'intérieur et du coup c'est l'odorat qui arrive tout de suite, c'est drôle.
2: Ce qui est important, voilà, c'est surtout de ne pas bloquer sa respiration. Voilà, et marcher tranquillement. Et tranquillement, je vais mettre en conscience tout mon corps. En montant mes bras le long de mon corps, en me silhouettant, je monte les bras au-dessus de ma tête, mon front se déplisse et toute ma boîte crânienne se détend. Je prends conscience de l'énergie de la terre qui me porte. Et petit à petit, je vais me laisser bercer par cette mélodie. Repérez comment percute en moi le son, le rythme. Quelle émotion apparaît ?
3: Alors, moi, deux choses. Picotement très très fort dans les pieds. Et sinon, comme j'ai vécu face à une forêt, j'étais dans l'enfance, là, face à ma forêt. J'ai 10 ans, je suis dans ma chambre.
2: C'est votre enfant intérieur.
4: Ce bain musical est un vrai parcours intérieur. Après 2 heures, je repars avec la sensation d'avoir fait un peu plus de place au silence en moi. À vous de tester.
2: Tout en continuant de respirer calmement.
1: Voilà, apaisé avec votre bain de forêt, Ingrid Pohu. Une bonne idée, pourquoi pas pour ce dimanche. 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
5: L'invité culture est l'autrice d'un premier roman traversé par l'urgence et la nécessité de l'écrire et guidé par le souci d'apaiser par les mots, peut-être les souffrances d'une famille où souvent les paroles ont manqué. Bonjour Alexandrine Descôtes.
6: Bonjour.
5: Ce roman, Le Nénuphar, publié aux éditions du Bruit du Monde, c'est le vôtre, cette famille, c'est évidemment la vôtre. J'écris, je vous cite, pour écraser la honte et commençons peut-être par ce qui est à l'origine de cette honte, ce que joliment, quand vous êtes enfant, vous appelez justement le nénuphar, qui est une grave malformation de naissance de votre père.
6: Le nénuphar, c'est une image que j'ai trouvée pour décrire cette malformation et la rendre, on va dire, accessible. En 1959, mon père est né avec une malformation de la vessie qu'on appelle une extrophie vésicale. Il faut imaginer qu'au lieu de se former à l'intérieur du corps comme une sphère, la vessie formait une plaque à plat sur le ventre qui n'était pas refermé. Donc évidemment, c'est une malformation qui est gravissime, qui est extrêmement rare, et c'est une pathologie qui, en 1959, en France, ne s'opérait pas. Les médecins français savaient poser un diagnostic, ils savaient ce que c'était. En revanche, mes grands-parents, ma grand-mère s'est retrouvée avec son bébé sur les bras, sans solution d'opération.
5: Alors aujourd'hui, disons-le tout de suite, votre père est vivant,
6: oui.
5: Va très bien.
6: Oui.
5: Ça a été une épreuve extrêmement lourde. Face à ce mal, tout a été fait d'une certaine manière par vos grands-parents, par votre père, mais rien ou presque n'a été dit. Et c'est ce vide que vous voulez combler.
6: Moi, quand j'ai commencé à écrire ce livre, c'est quand je voyais mes grands-parents vieillir. Je les voyais arriver à la fin de leur vie. Et cette histoire qu'ils m'avaient confiée, ils me l'avaient confiée quand j'avais 18 ans. Parce que quand j'avais 18 ans, je m'étais retrouvée face à un devoir sur table qui parlait de la fécondation in vitro, puisqu'il s'avère que mon frère, ma sœur et moi, nous sommes nés triplés par fécondation in vitro. Et à 18 ans, j'ai réalisé un peu subitement que je ne savais pas du tout pourquoi. Et je me suis tournée vers mes grands-parents paternels, dont j'étais très proche, qui m'ont raconté cette histoire extraordinaire de naissance à atypique et de voyage pour le faire opérer. Et ce grand voyage de la vie de ma grand-mère.
5: À New York.
6: À New York en 1962. Et donc, cette histoire, je l'avais entendue quand j'avais 18 ans. Des années plus tard, j'ai décidé de l'écrire pour en garder une trace parce que je ne voulais pas qu'elle disparaisse avec la disparition de mes grands-parents que je voyais vieillir. Donc, mes grands-parents ont joué le jeu parce que je pense qu'ils étaient sensibles au fait que je m'intéresse à leur vie et que je passe du temps avec eux et que je veuille garder une trace de tout ça. Là où ça a été beaucoup plus difficile et où il y a eu effectivement des silences à combler, ça a été pour la deuxième génération. Donc mon père, ma tante, ma mère.
5: Et il faut la génération suivante, celle de la troisième
6: la
5: génération.
6: La troisième génération.
5: On pense forcément aussi à Adèle Lyon et son livre,
6: oui,
5: bien évidemment.
6: Bien sûr.
5: C'est cette génération-là qui peut apaiser, mais... Il y a de la douleur aussi dans la façon de le faire, j'imagine.
6: Oui, en fait, j'ai longuement tâtonné sur ce texte. C'est aussi pour ça que j'ai mis 10 ans à l'écrire. Au fil du temps, le texte, il s'est dessiné grâce aux deux femmes qui ont le plus parlé de cette histoire. Il s'agit de ma grand-mère et de ma mère. Mais il y a eu deux autres écueils ou deux autres difficultés, on va dire. Ça a été quelle forme donner à ce texte ? Parce qu'évidemment, c'est une histoire qui est tout à fait vraie, qui est 100% vraie. Mais elle est très douloureuse, cette histoire. Donc, j'ai longtemps tâtonné entre la fiction et la littérature du réel.
5: L'aspect et vraiment... on est entre les deux.
6: Et on est entre les deux, au final.
5: Et c'est sans doute une des qualités et une des autres qualités que je trouve de votre livre, c'est qu'il est aussi traversé, d'ailleurs, vous l'écrivez, par le doute et par cette question.
6: Ouais.
5: Est-ce que j'ai le droit de dire au monde ce que ma famille n'a cessé de cacher ?
6: Oui. Oui, et je me pose, c'est drôle, je pose les questions et j'ai toujours pas les réponses d'ailleurs. Je dirais juste que j'ai eu une sorte d'élan viscéral et j'arrivais plus j'étais totalement obsédée par cette histoire, je me voyais pas arrêter, je me voyais pas ne pas aller au bout. Et pour autant, j'ai une posture délicate parce que cette histoire, elle est à la croisée de trois générations. C'est mon histoire, c'est celle de mon frère et ma sœur aussi. C'est celle de mon père, c'est celle de ma mère, c'est celle de mes grands-parents. Et donc, j'ai eu une posture dans laquelle j'ai essayé d'avoir énormément de délicatesse et de pudeur parce que je considère que cette histoire, je ne veux pas en faire n'importe quoi, elle n'est pas 100% à moi.
5: Et c'est aussi une histoire de la médecine,
6: oui,
5: et de ses failles parce qu'on rejoint le distilben. C'est une autre question qui traverse le livre, ce médicament recommandé longtemps pour les femmes enceintes pour éviter une fausse couche, qui a provoqué des malformations. Là où est le scandale, c'est qu'il a fallu des années pour le retirer du marché. Choc absolu pour votre famille quand, dans les années 80, on apprend ça. Et cette question, encore une fois, vous le dites, on ne se pose que des questions. Votre père est-il un bébé distilben ou pas ?
6: Techniquement, selon la définition, mon père est un fils distilben puisqu'il a été exposé in utero à l'hormone. Donc ça, c'est un fait. De même que je suis une petite fille distilben. En revanche, là où c'est beaucoup plus flou, c'est dans quelle mesure est-ce que la pathologie avec laquelle il est né, donc l'extrophie vésicale, est-ce que cette pathologie est liée et causée par le distilben ? Là, la réponse, elle n'est pas claire. C'est ce que m'a dit le grand spécialiste du sujet français que j'ai interrogé. Il m'a dit on ne peut pas conclure. Ce qu'on peut conclure, c'est qu'on ne peut pas conclure. Voilà.
5: Face à ces doutes, vos grands-parents étaient persuadés que c'est un bébé distilben. Votre père préfère ne pas le penser. En tout cas, comme c'est un scientifique, lui-même est médecin, il dit « j'en sais rien, c'est pas mon problème ». Est-ce que vous n'avez plus de doute, vous, sur le fait qu'il fallait l'écrire ce livre maintenant qu'il est sorti ?
6: C'est une très bonne question. Oui, je pense qu'il... Enfin, oui, en tout cas pour moi, j'avais besoin d'écrire ce livre. Et je pense que pour ma famille, ça a été un processus assez long. Ça a été un projet sur plusieurs années. Et je pense qu'aujourd'hui, le moment est le bon pour qu'il sorte. Je pense que le sortir plus tôt... Alors d'abord, de toute façon, j'aurais pas réussi. Mais je pense que par rapport à la carrière de mon père, ça aurait été beaucoup plus compliqué. Je pense qu'aujourd'hui, c'est le bon moment. Et je pense que... j'espère en tout cas que ce livre, le lecteur comprendra ce que j'ai essayé de mettre dedans, l'émotion que j'ai ressentie en l'écrivant. J'espère qu'elle sera perçue par le lecteur.
5: Qu'est-ce que vous aimeriez qu'il vous dise un lecteur après l'avoir lu ?
6: Je pense que j'aimerais qu'ils me disent qu'ils ont plus de compréhension pour les situations de handicap invisible. Parce que finalement, le sujet du livre, il se situe là, c'est la souffrance des personnes qui ont un handicap qui ne se voit pas. Et c'est un sujet qui est assez peu traité, qui est assez méconnu. Ce qui m'a tenue dans l'écriture, c'était de penser que ce texte apporte une forme d'espoir et d'optimisme aux personnes qui aujourd'hui sont confrontées à ces situations. C'est une histoire vraie, mais c'est une aventure qui est digne d'un roman. Et je trouve que des personnes qui aujourd'hui seraient face au handicap et auraient le sentiment d'avoir un horizon assez bouché, assez sombre, je trouve que lire ce livre permet de se dire que la vie peut réserver des belles surprises, même quand au départ les cartes données sont... sont pas très bonnes.
5: C'est pour ça qu'il faut transmettre et partager, effectivement. Merci infiniment, Alexandrine Descôtes.
6: Merci beaucoup.
5: Le Nénuphar, publié donc aux éditions du Bruit du Monde.
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1: Il est 2h30, le flash, Eva Kling. Regain de tension entre les États-Unis et l'Iran. Pour la première fois en un mois, des frappes américaines ont touché le territoire iranien, en l'occurrence l'île de Larak, dans le détroit d'Ormuz. Selon Washington, les gardiens de la Révolution y préparaient des roquettes. L'attaque a fait 2 morts et 2 blessés, selon Téhéran, qui frappe dans la foulée des cibles américaines en Jordanie. 8 missiles ont été interceptés, annonce l'armée jordanienne. Environ 15 personnes recherchées après de soudaines crues dans le parc du Grand Canyon à l'ouest des États-Unis. Certaines passerelles piétonnes du parc ont été détruites, bloquant des randonneurs d'une part et d'autre du cours d'eau. La principale dissidence des FARC, les forces armées révolutionnaires de Colombie, revendique l'enlèvement d'un Colombien de la Légion étrangère française. La guérilla précise qu'il a été enlevé le 6 août et qu'il est en parfaite santé. Les recherches sont suspendues ce dimanche soir pour retrouver les 2 marins français portés disparus après le naufrage de leur navire au large de l'Angleterre. Le bateau a chaviré samedi en fin de journée dans la Manche. Un chalutier à proximité a récupéré 3 des 5 membres de l'équipage. Un adolescent de 14 ans est mort ce dimanche soir, percuté par un TER. Selon les premiers éléments, un groupe de 4 jeunes traversait un passage à niveau vers 20h à Roeux, dans le Pas-de-Calais. L'un d'eux a été percuté par le train qui allait de Lille à Amiens. La circulation sur les rails a été coupée entre Arras et Douai. La centaine de passagers a été prise en charge par des bus affrétés. Une cellule psychologique a aussi été ouverte pour les témoins de la scène. Le bilan d'un incendie d'un immeuble à Armentières dans le Nord s'alourdit. Une 2e personne est décédée. Le feu déclaré samedi dans la matinée a fait 1 mort retrouvé dans un appartement et 3 blessés, dont 1 en urgence absolue. C'est ce blessé, transporté par hélicoptère à l'hôpital de Charleroi en Belgique, qui a succombé à ses blessures. Selon les premiers éléments, l'incendie est d'origine électrique. Le premier secrétaire du Parti Socialiste confirme sa candidature à la présidentielle. Olivier Faure l'a annoncé aux 20h de TF1. Elle dit vouloir une France plus juste et n'avoir qu'une obsession, éviter la victoire de Marine Le Pen à la présidentielle. Une annulation de dernière minute au Golden Coast, festival de rap à Dijon. La chanteuse Aya Nakamura n'est finalement pas montée sur scène hier soir, invoquant des raisons de santé. Plus tôt dans la journée, c'est le rappeur Eren Boy qui a annulé sa performance à cause d'une extinction de voix. En football, Monaco domine largement son match face à Marseille, 2-0 hier soir. Une victoire qui rassure les Monégasques après leur qualification loupée en Ligue Conférence et qui leur permet de reprendre la tête du classement de Ligue 1. L'Olympique de Marseille est, lui, 8e. Il n'y aura sans doute pas de recrues cette saison, prévient Bruno Genesio, l'entraîneur, à moins de 48 heures de la fin du mercato.
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2: C'est mon boulot désormais avec vous, Sarah Lemoine. On termine aujourd'hui votre série débutée au début du mois, consacrée au litige en droit du travail. Ce matin, il est question d'une démission finalement requalifiée en licenciement.
3: L'affaire remonte à 2018. Une salariée qui travaille depuis 4 ans dans un cabinet d'études présente sa démission. 1 an plus tard, elle saisit les prud'hommes et affirme que si elle a démissionné, c'est à cause de son employeur. Il lui faisait, selon elle, des reproches injustifiés, lui imposait une charge de travail démesurée et lui versait ses salaires en retard. En droit du travail, on appelle cela une prise d'acte, explique Élise Bénéa, avocate au cabinet Depardieu Broca Maffei. Un salarié peut en effet rompre son contrat de travail, mais en imputant la responsabilité à son employeur. Il doit ensuite saisir le tribunal et convaincre du bien fondé de sa démarche, preuve à l'appui. S'il gagne, la rupture du contrat est alors requalifiée en licenciement sans cause réelle ni sérieuse, avec le versement d'indemnités, de dommages et intérêts et la possibilité de toucher une allocation chômage.
2: Alors que s'est-il passé pour la salariée ?
3: Eh bien, elle a obtenu gain de cause, mais après une longue procédure judiciaire. Elle a d'abord été déboutée par le Conseil des prud'hommes, avant de gagner en appel, puis devant la Cour de cassation. Son employeur s'est battu notamment sur un point. Il faisait valoir que la lettre de démission remise à l'époque n'était pas du tout équivoque et que la salariée avait attendu de saisir les prud'hommes 1 an plus tard pour lui imputer la responsabilité de la rupture. Bref, elle avait mis trop de temps et à ses yeux, la prise d'acte était infondée.
2: Et comment la salariée a-t-elle convaincu les juges, Sarah ?
3: Eh bien, les juges ont constaté que la salariée avait en réalité envoyé une lettre à son employeur 4 mois après sa démission. Elle lui réclamait le solde de tout compte et à cette occasion, elle avait évoqué le climat très conflictuel et une charge de travail disproportionnée. La salariée a aussi produit de nombreux échanges de courriels avec son employeur, prouvant que les relations étaient tendues. Le gérant n'avait jamais répondu d'ailleurs à ses alertes et à ses demandes de mise au point. Enfin, elle a transmis des mails de collègues faisant état des mêmes difficultés. En avril dernier, la Cour de cassation a jugé qu'il existait bien un différend antérieur à la démission et que la matérialité des faits était suffisamment grave pour empêcher la poursuite du contrat de travail. Peu importe finalement que la lettre de démission n'était pas équivoque ou que la salariée ait pris son temps pour manifester ses griefs.
2: Sarah Lemoine, merci beaucoup pour C'est mon boulot.
1: Nouveau monde. Thibaut Matta, ça y est, c'est la rentrée que vous préparez évidemment avec l'IA.
4: Oui, et malgré ma présence avec vous tous les dimanches, j'ai quand même pu profiter de quelques vacances, mais c'est terminé. Et comme près de 12 millions d'élèves qui vont retrouver le chemin de l'école, je me prépare aussi à ma rentrée. Alors pour moi, pas de trousse ou de crayon, mais une carte de presse et un ordinateur. Alors je rentre tout juste de vacances et je dois reprendre le travail dans 2 jours. Je suis déjà nostalgique de mes vacances. Alors comment éviter la déprime et préparer la rentrée ?
5: Tu ne vas pas éviter totalement le petit blues de rentrée. Il est normal après un été aussi rempli, mais tu peux clairement l'adoucir et même en faire quelque chose de stimulant. Garde un rituel d'été, apéro en terrasse, balade après le boulot, musique des vacances, et mets 2-3 photos en fond d'écran.
4: Bon, je suis un petit peu déçu de la réponse. J'aurais voulu que tu me conseilles de guérir le mal par le mal, en reprogrammant des vacances au plus vite par exemple, et pour une fois, j'aurais appliqué tes conseils à la lettre.
5: Franchement, si tu comptes soigner le blues en repartant tout de suite, tu risques surtout de repousser le problème. Ça peut créer une reprise encore plus dure derrière, une dépendance aux prochaines vacances, une sensation que le quotidien est forcément moins bien. Là où ça devient intéressant, c'est si tu transformes septembre en prolongation douce. Par exemple, un week-end prévu dans 2-3 semaines.
4: Alors ça, je prends. En 2026, le budget moyen des vacances pour un Français était de 1 748 €. Alors un week-end, ça me coûtera bien moins cher que de repartir pendant une semaine. Alors maintenant, trouve-moi des astuces pour me remotiver à aller au bureau. J'ai 2 jours à tuer avant d'y retourner.
5: Il y a un exercice que j'aime beaucoup. Prends 5 minutes et écris les 3 meilleurs souvenirs de cet été. Une chose que tu veux conserver pendant l'année, par exemple prendre davantage de week-ends, dîner plus souvent avec tes proches ou continuer les balades en soirée. Une chose que tu aimerais vivre avant Noël. Tu transformes ainsi les vacances en point de départ plutôt qu'en parenthèse refermée.
1: Alors est-ce que ça fonctionne pour vous Thibaut ?
4: Oui, et cette fois l'IA m'a surpris, moi qui étais assez critique envers elle cet été. Et ça n'arrive pas si souvent, et c'est exactement ce qu'on attend d'elle. Être surprenante. Alors, si vous voulez savoir comment elle s'en est sortie pour m'aider à me mettre au théâtre ou bien pour divertir mon petit cousin ou encore pour changer un pneu de vélo, rendez-vous sur le site de France Info et sur nos réseaux sociaux pour la chronique Nouveau Monde, ma vie avec l'IA.
1: Merci Thibaut Matta.
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2: Dans la playlist de France Info, Anne Chépeau nous propose ce dimanche quelques notes de piano avec Baptiste Trottignon.
6: Art is Simple est le 25e album de ce pianiste que les amateurs de jazz connaissent bien, mais que les autres ont découvert il y a 2 ans aux côtés d'Arthur Teboul, le chanteur de Feu Chatterton, avec lequel il a enregistré l'album Piano Voix.

Avec ce nouvel album, Baptiste Trottignon invente une musique cinématographique qui puise ses racines dans la chanson, la folk ou la pop. Le pianiste s'est fixé une règle, composer chaque morceau en une heure maximum pour simplifier sa musique sans pour autant l'appauvrir.

0: Jean-Baptiste Trottignon dans la playlist de France Info, le conseil d'Anne Chepo, service culture de France Info.
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2: Et pendant ces vacances, le service culture de France Info vous propose, comme chaque vendredi, samedi et dimanche, ses coups de cœur, c'est le choix culture. Matteo Maestrachi, on parle cinéma avec vous, avec le nouveau film du réalisateur anglais Ridley Scott, 88 ans, The Dog Stars, qui est en salle depuis mercredi.
3: Before the world ended.
4: Le film se passe en 2035. Un virus, pas vraiment identifié ou nommé par les personnages, a décimé une bonne partie de la population mondiale et les États-Unis ressemblent à un pays dévasté par une guerre dans une ambiance post-apocalyptique. On y rencontre dans le Colorado deux hommes qui cohabitent, Hig, le plus jeune, et Bang Lee, ancien marine, Ridley Scott adaptant ici le roman La constellation du chien de Peter Heller.
5: Je n'ai pas lu le livre, je m'en suis excusé auprès de Peter et j'ai ajouté des choses qui n'était pas dans le roman. Mais on a eu un super script signé Mark L. Smith qui était très doux et une célébration de la nature. C'est très important la nature, c'est tout ce qu'il nous reste. Et il faut la respecter avant qu'il soit trop tard et qu'elle ne nous balaie de la main comme de vulgaires mouches. Le script n'était pas ce à quoi je m'attendais. On me parlait de post-apocalypse, mais le terme n'est pas bon. On est plutôt dans un monde qui se serait pris une énorme bombe sur la tête après les effets conjugués de plusieurs choses, un virus comme le Covid, une panique financière comme en 2008. Et tout ça mélangé peut créer un sacré chaos. Le film parle de toutes les menaces auxquelles on ne fait pas attention parce qu'on est ignorant, on est stupide. Et aujourd'hui, des gens en Afrique vivent encore dans les conditions des survivants du film.
4: Entre autres péripéties dans le film, plusieurs personnages rêvent de partir ailleurs et à certains moments, ils sont attaqués par des hordes brutales et affamées d'ennemis. Le message étant que quand il ne reste rien ou si peu, l'être humain peut revenir à une sorte d'état sauvage ou primaire. En tout cas, l'avenir de la planète, imaginé par cette histoire, est irrémédiablement sombre. Ridley Scott ne pense pas l'inverse, même s'il garde une forme d'espoir.
5: Dans un sens, est-ce qu'on ne vit pas mieux aujourd'hui qu'avant? Bien sûr que oui, mille fois oui. On peut vivre mieux et plus longtemps qu'il y a 50 ans. Notre existence pourrait bien se passer, avoir beaucoup de charme, mais on en abuse trop. À moins que, c'est le terme important, à moins que on fasse quelque chose, tous ensemble, collectivement. Mais ça doit venir d'une solution, d'une réponse internationale. Utiliser l'énergie électrique, solaire, tout le monde devrait passer à des véhicules électriques. Moi-même, j'ai vendu ma Porsche et ma Bentley pour acheter deux voitures électriques. Et je n'ai pas mis les pieds dans une station essence depuis bien longtemps. Nos gouvernements doivent s'entendre, arrêter le business et trouver une solution.
4: The Dog Stars est le 30e film du cinéaste britannique qui fêtera ses 89 ans fin novembre. Il revient ici à une forme de sobriété bienvenue après le très compliqué et épuisant Gladiator 2. On n'a pas pu résister à lui demander quel était son secret pour continuer à son âge de faire des films et en sortir aussi vite.
6: I don't play golf at the weekends.
5: Disons que je ne joue pas au golf le week-end. Je crois que j'ai été béni en quelque sorte par mon éducation. Ma mère nous a élevés, trois garçons. Elle était ferme et dynamique, une vraie boule d'énergie. Mon frère Tony, que vous connaissez, aujourd'hui disparu, est devenu réalisateur comme moi. Et l'autre est devenu un militaire important. Notre père, lui, était engagé dans la marine et souvent absent. Donc notre mère était l'homme de la maison. Et puis j'adore travailler. J'ai fait trois films pendant le Covid, dont le dernier duel est Gucci. Je ne me suis pas arrêté. Il suffisait de mettre un masque sur le plateau et on ne risquait rien.
4: Et malgré justement ce grand âge et sa longue expérience, Ridley Scott a toujours eu du flair pour faire tourner les jeunes acteurs à la mode. Et cette fois, en compagnie de Margaret Qualley et Josh Brolin, le comédien principal du film est l'Australien Jacob Elordi, vu entre autres dans la série Euphoria et plus récemment au cinéma dans Hurlevent ou Frankenstein.
5: C'est un vrai gentleman et c'est un mec bien, un mec super. Je me souviens de l'avoir vu dans une série, parce que le soir, pour m'endormir, j'aime bien regarder la télé. Et je l'ai vu dans une série australienne où il jouait un chirurgien avant la Seconde Guerre mondiale. Il était formidable. Et je me suis renseigné sur lui en disant « Mais c'est qui ce mec ?»
4: Simple, sobre, pas désagréable, The Dog Stars de Ridley Scott est un bon film. Et surtout, il s'inscrit dans les longs métrages récents, les plus réussis de son auteur.
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7: Bonjour Alice Taglioni.
8: Bonjour.
7: Il y a des artistes que l'on croit connaître parce qu'on les a longtemps regardés vivre à travers des rôles. Et puis il y a ces moments rares où quelque chose se déplace, où une évidence surgit autrement. Vous êtes de celles qui créent ce trouble-là aujourd'hui, car vous ne venez pas ici parler d'un film, mais de la sortie de votre premier album. Alors oui, cet album arrive presque comme une confidence, une surprise, parce que personne ne vous attendait nécessairement dans la musique, mais aussi comme un retour très ancien, avant le cinéma. Il y a eu le piano, un espace à vous. Et ce qui touche profondément dans ce disque, c'est qu'il semble contenir une vie entière, hypersensible, synthèse. Rien que les titres racontent déjà ce chemin intérieur, une façon d'assumer une sensibilité, et peut-être aussi de relier toutes les parts de vous. Est-ce que vous avez le sentiment de raconter votre histoire autrement, de la transformer en musique, entre guillemets? Est-ce que vous avez le sentiment d'être enfin à votre place?
8: En tout cas, ce qui est assez inspirant et étonnant, et que je ressens de façon... je ne sais pas comment dire, c'est de venir pour parler de moi. Et c'est vrai que je suis habituée à la promo, je suis habituée à venir parler d'un personnage, d'un film, donc toujours un peu caché derrière quelque chose finalement. Et là, je viens parler de quelque chose qui est très intime. Et surtout, je ne sais pas si je pouvais m'imaginer, il y a quelques années, aller au bout. À force d'entendre les gens proches ou peut-être un peu moins proches, peut-être même sur des réseaux, me dire on attend, on a envie d'écouter... Et aussi, grâce à des nouveaux artistes émergents, notamment dans le piano solo, et je me suis dit, ce serait peut-être le moment.
7: On a l'impression, en écoutant cet album, et quand on termine d'ailleurs l'écoute, que vous reprenez, à travers ce projet-là, votre vie en main, et que pour la première fois, vous réussissez à poser les émotions que vous avez enfouies au fond de vous, que vous cachiez un peu aux autres. D'une part, parce qu'il y a de la pudeur, vous avez toujours eu beaucoup de pudeur, mais aussi parce que vous vous protégiez de ça.
8: Oui, alors, c'est passé par toutes les choses que je connais, qui sont toujours les mêmes. C'est génial, ah non, nul. J'ai récupéré ma confiance en moi, ah non, en fait, c'est passé par tout ça. On peut dire que j'ai commencé il y a 3 ans, comme on peut dire que j'ai commencé il y a 20 ans. J'ai commencé à vraiment composer des vrais trucs, avec des paroles même, à 20 ans après une peine de cœur. Et ça a été ça, le déclencheur. Donc c'est vrai qu'à partir du moment où on fait de la musique, la pudeur, elle s'efface un peu. Après, la pudeur, elle revient dans « est-ce que je montre ça aux autres ? Est-ce que je fais écouter ça aux autres ?»
7: Alors, quel effet ça fait de se mettre à nu? D'accepter de montrer ses failles à travers la musique, mais ça se ressent immédiatement. Il n'y a pas de fioriture, il n'y a rien de trop, tout est juste. Un peu comme une funambule, d'ailleurs.
8: Je pense que j'en rêvais, en fait, de me mettre à nu. On en rêve un peu, parce qu'on n'est pas forcément prêt à le faire. Et là, c'est vrai que, sans même m'en rendre compte, je ne suis pas en train de me dire « wow, je délivre un truc incroyable », mais vous avez dit « je suis à ma place », de plus en plus. Et du coup, je serai à ma place aussi en tant qu'actrice, en tant que femme, en tant qu'entité, on va dire, dans tout ce qu'on entreprend.
7: Lors de votre première expérience au cinéma, vous avez fait des remarques très dures sur votre apparence. Là, vous avez enfin confiance en vous. Alice, vous avez mis le trop de côté.
8: Je sais qu'à un moment, l'image même que je me projetais de moi ne me plaisait pas. Je ne veux pas être comme ça, je ne veux pas rester comme ça. Donc, c'est une prise en main. Forcément, c'est plus facile maintenant, puisque je suis un peu celle à qui je voulais ressembler quand j'avais 15 ans ou 20 ans.
7: Vous dites que le piano vous accompagne effectivement depuis 40 ans. Avant vous, votre maman avait posé ses doigts sur le piano. Est-ce que ça a été une source d'inspiration ou au contraire, est-ce que ça a été une pression? Est-ce que ça ne justifie pas le pourquoi vous avez mis autant de temps aussi à vous lancer, à nous proposer quelque chose?
8: Ma mère, au-delà d'être brillante, elle était surtout très fantaisiste. Je pense qu'elle attendait énormément de moi sur cet instrument et elle n'était pas allée au bout, elle. Et ma grand-mère n'était pas allée au bout. Donc il en fallait un ou il en fallait une et c'était moi. Et tant mieux. Moi, ça me plaisait d'aller passer des concours quand j'avais 7, 8, 10, 12 ans. C'était quelque chose en plus qui me rapprochait d'elle. C'est quelque chose qui me rendait à part, justement. Donc il y avait cette idée, oui, de performance, d'être tant qu'à faire la meilleure. Mais du coup, on se sent aimé en retour. Mais attention, parce que si on fait mal, on se sent moins aimé.
7: On comprend que vous êtes totalement libre, parce que pour aller là où personne ne vous attendait, c'est que déjà, c'est une bonne prise de décision quand même, parce que c'est un sacré pari.
8: Parce que je ne suis pas forcément libre ailleurs. Moi, ce métier d'actrice, il est très difficile, parce que la liberté, justement, elle est difficile à obtenir, et puis on doit se plier. Hein. Je vais parler de Nathalie Baye, qui est une perte terrible, qui est une actrice que j'adore, C'est passé assez en boucle, cette phrase qu'elle disait quand elle recevait un de ses Césars, parce qu'elle en a eu quatre, en disant je dédie ce César à toutes les actrices, et surtout à celles qui ne travaillent pas, qui sont dans l'attente, qui sont dans le trou. Ça parle, c'est exactement ça. Et c'est ce métier pour ça aussi qui est difficile. Et elle finissait par dire, être une bonne actrice, c'est la moindre des choses.
7: Merci beaucoup, Alice Taguini, d'être passée dans le monde d'Élodie sur France Info. Votre premier album s'appelle ADN. Merci beaucoup, Alice.
8: Merci à vous.

0: juste.
1: Il est 3h, le flash, Eva Kling. De nouvelles frappes américaines en Iran ce dimanche. Les États-Unis ont visé l'île de Larak dans le détroit d'Ormuz. Des frappes qui ont fait 2 morts et 2 blessés, selon les gardiens de la révolution iranien qui annoncent avoir attaqué en représailles des cibles américaines en Jordanie. L'armée jordanienne dit avoir intercepté 8 missiles. L'ouest des États-Unis qui fait face à de fortes pluies dans l'Arizona. Des crues ont détruit des passerelles dans le célèbre parc du Grand Canyon. Les secours sont sans nouvelles de 15 personnes ce dimanche. Pas de crue, mais un nouveau nom pour le lac Ontario à la frontière avec le Canada. Donald Trump se réjouit qu'il soit désormais désigné comme lac d'Amérique sur Google Maps américain. Le président a signé jeudi un décret renommant le lac, une décision unilatérale qui n'entraîne aucune reconnaissance internationale. C'est complètement absurde, regrette ce dimanche Doug Ford, premier ministre de la province canadienne de l'Ontario. La principale dissidence des anciennes forces armées révolutionnaire de Colombie, la guérilla EMC, revendique l'enlèvement d'un Colombien de la Légion étrangère française, enlevé selon elle début août. Un adolescent de 14 ans percuté par un TER dans le Pas-de-Calais ce dimanche, décédé sur le coup. Le jeune traversait un passage à niveau avec 3 autres garçons vers 20h. La circulation sur les rails a été coupée entre Arras et Douai. Une cellule psychologique a été ouverte pour les témoins de la scène. Un suspect jugé en comparution immédiate ce lundi après l'agression du président de FLAG, association de policiers et fonctionnaires LGBT. Pierre Picavet a été agressé samedi à Paris à la sortie d'un bar du Marais. Il souffre d'une hémorragie interne et d'une blessure au crâne et précise que l'auteur l'a traité de sale pédé à plusieurs reprises. Quant au suspect, il est âgé de 20 ans, alcoolisé au moment des faits. Il a un casier judiciaire vierge. Dans quelques heures, le réveil va sonner pour les 850 000 enseignants qui font leur rentrée ce lundi. Une rentrée perturbée dans certaines académies par les conséquences d'une cyberattaque survenue cet été. Le gouvernement réuni au grand complet par Sébastien Lecornu ce lundi pour préparer la préparation d'un budget 2027, une mission ardue voire impossible entre économie en berne, nouvelles dépenses déjà arbitrées et menaces de censure à moins de 8 mois de la présidentielle. Michel Platini estime que Gianni Infantino doit partir. La légende du football français considère que le patron de la FIFA ne respecte pas les règles du jeu. Il critique notamment les nouvelles pauses fraîcheurs, ces pauses publicité apparues pendant la dernière Coupe du Monde. Le président de la FIFA, qui est sous pression depuis des mois, et la révélation de son projet finalement avorté d'ouvrir l'instance mondiale du football aux investisseurs étrangers. Toujours en football, la 2e journée de Ligue 1 est désormais clôturée avec la victoire de Monaco sur Marseille 2-0. Plus tôt ce dimanche, le Paris FC a gagné 3-0 contre Nice et Rennes l'a emporté 3-2 sur Le Mans.
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3: France Info Monde nous emmène ce matin en Italie où les destinations de montagne ont la côte, les Dolomites dans le nord par exemple, mais aussi en moyenne montagne, les Abruzzes dans le centre du pays à moins de 2 heures de route de Rome. La fréquentation y a grimpé de 7 à 10% en début d'année par rapport à 2025. Bruno Duvic, cette région qui donne sur la côte adriatique attire de plus en plus les adeptes de nature.
4: Santo Stefano di Cessagno, 1200 mètres d'altitude. Visite avec Ciro Ranieri, hôtelier et adjoint au tourisme.
5: Santo Stefano est un village médiéval. Il a appartenu aux Médicis. D'ici, on a une vue à 360 degrés.
4: Le tourisme des villages a conquis 10% d'adeptes de plus cette année dans les Abruzzes. Sur un banc de pierre, Esther et son mari, venus du Piémont, plaisantent avec l'adjoint au maire.
6: Et on a, c'est un autre monde. Nous avons retrouvé le silence.
4: Le village, 150 habitants, n'est pas encore bondé, mais il y a des jours de pointe.
5: Il y a 3 semaines, 22 bus sont stationnés près du village.
4: La discussion se noue entre francophones sur la place principale. Michel et son mari.
7: C'est encore un peu dans son jus, c'est pas du tout péjoratif.
8: Et on est venu ici parce qu'en allant manger dans une pizzeria à côté de chez nous, à Toulouse, on a bu un vin des Abruzzes. À quoi ça tient les vacances, ouais. Il y a plein de choses différentes à faire, de la montagne, de la mer, des petits villages très sympas.
4: Et les bons jours, il fait 5 à 7 degrés de moins qu'à Rome. Nous voici à L'Aquila, la capitale régionale, mise à terre par un séisme en 2009. En ce vendredi, la ville est pleine de gens en costumes médiévaux, comme Stéphane.
9: J'ai l'honneur de participer à la procession du pardon qui existe depuis 700 ans.
4: Les fêtes traditionnelles attirent du monde. La renaissance de L'Aquila passe aussi par la culture. Elle abrite une annexe du musée d'art contemporain de Rome. Une expo consacrée au chinois Ai Weiwei s'y tient en ce moment. Sylvia se régale.
10: J'avais vu une de ses expositions à Sao Paulo, au Brésil. Je ne pensais pas en trouver une ici. Avec ce musée, L'Aquila a l'opportunité de figurer dans un parcours de visite de l'Italie, comme Florence ou Bologne.
4: L'Aquila est capitale italienne de la culture cette année.
3: Reportage dans les Abruzzes, signé Bruno Duvic, correspondant de France Info en Italie.
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3: Dans le billet science, ce matin, on apprend que jurer rend plus fort. Et oui, Mathilde Fontaise, c'est la science qui le dit. Crier des jurons pendant l'effort renforce les performances.
11: Oui, expérience à l'appui. Des chercheurs ont soumis des volontaires à un exercice de gainage, se soulever sur une chaise sur les mains le plus longtemps possible. Et ils ont mesuré que ceux qui crient des jurons résistent 10% plus longtemps. Alors, je ne vais pas vous répéter ce qu'ils ont dit, mais vous imaginez bien, l'étude est en anglais. Ça commence souvent par un F, et en français, ce serait plutôt un P. Mais peu importe, ça peut être aussi ventre bleu ou saperlipopette ou tonnerre de Brest, pour peu que ce soit un mot ou une expression subversive, les jurons, ça marche. Car cette étude n'est pas la seule, ça fait quelques années que la science documente les pouvoirs des jurons. Ils augmentent la résistance à la douleur, une expérience où les cobayes devaient plonger le plus longtemps possible la main dans l'eau glacée. Ils dopent les performances des cyclistes de 4,5%. Ils amplifient la force de préhension de 8%, la durée des pompes de 10%. Ils renforcent même la mémoire.
3: Donc si je vous suis bien Mathilde, ça marche avec n'importe quel type de juron, il suffit de crier quelque chose.
11: Et non, dans la plupart de ces expériences, les chercheurs ont fait la comparaison avec un mot neutre, comme par exemple mercredi. Ça ne marche pas, les jurons tirent leur force de leur caractère transgressif. Il faut braver un tabou avec un langage vulgaire ou un interdit religieux, comme dire bon Dieu. Il y en a dans toutes les langues, et dans toutes les langues, leur pouvoir est étonnant, même chez les Japonais, réputés pour leur grande politesse. Une étude les a spécifiquement étudiés, et même en langage des signes. Les chercheurs s'aperçoivent que c'est un mécanisme profond. Oui, les jurons sont étudiés avec les outils des neurosciences, il semble qu'ils activent un circuit cérébral spécifique. Ils peuvent fuser même quand l'hémisphère gauche du cerveau qui élabore le langage est lésé. D'ailleurs, on observe que les jurons persistent chez les personnes qui sont atteintes d'aphasie ou qui ne parlent plus à cause de la maladie d'Alzheimer. Les jurons feraient appel à un ensemble de mécanismes anciens capables de nous désinhiber, de libérer notre force, des mécanismes semblables à ceux impliqués dans la réponse aux menaces. Et attention, ne pas confondre jurons et insultes. 1 000 milliards de mille sabords, ça ne produit pas les mêmes effets que moule à gaufre.
3: Merci Mathilde Fontaise, c'est bien noté pour le billet science, rédactrice en chef du magazine Epsilon. On vous réécoute sur l'appli Radio France.
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3: Le dernier épisode de notre série dans les coulisses du Muséum d'Histoire Naturelle qui fête cette année ses 400 ans, 4 siècles de collection d'animaux, de plantes, mais aussi de minéraux. Ce matin, Anne-Laure Danier, vous nous faites découvrir les météorites venues du confin du système solaire.
12: On monte au deuxième étage d'un bâtiment un peu décrépit du campus du muséum pour découvrir, dans une pièce réfrigérée et fermée à double tour, des morceaux de Lune ou de Mars.
13: Ça, c'est la première météorite martienne jamais collectée sur Terre. Elle s'appelle Chassigny, elle est tombée en France. Et donc là, ce que je suis en train de toucher avec mes mains gantées, c'est un morceau de Mars.
12: Chaque tiroir révèle une collection inestimable de météorites que le cosmochimiste Mathieu Roscos a sorti de leur coffre-fort.
13: C'est important de dire que les échantillons les plus patrimoniaux que je vais vous montrer, ils ne sont pas stockés là à l'année en fait. La plupart, ils sont stockés dans des zones très sécurisées parce qu'on n'a pas du tout envie que quelqu'un les prenne.
12: Et le clou de cette collection, c'est la météorite d'Orgueil, tombée en 1864 près de Montauban, sur la commune d'Orgueil, sous les yeux ébahis de la marquise de Puy-la-Roque, qui témoigne dans cet extrait lu par l'astrophysicien Mathieu Gounel, professeur au Muséum national d'histoire naturelle.
14: « Je me vis, dit madame la marquise, tout entourée de feu. C'était absolument une bombe qui éclate. » Plusieurs pierres noirâtres sont tombées. La plus belle est tombée sur la propriété que nous habitons. Elle pèse 2 kg.
12: Et le plus étonnant, c'est que cette météorite d'Orgueil, tombée sur Terre il y a près de 200 ans, a des points communs avec une autre météorite, Wetchebeka, qui est tombée il y a à peine 2 ans, en 2024, dans le désert du Sahara.
13: Donc ici, vous avez Orgueil. Donc c'est une pierre très noire. Mais en même temps, on voit à sa surface beaucoup de cristallisation blanchâtre. C'est des sulfates. Si maintenant je vous montre Wetchebeka, elle est encore plus noire, mais cette fois-ci, on trouve absolument aucune trace de sulfate. Ces deux météorites, en fait, elles sont apparentées. Ça veut dire qu'elles probablement viennent soit du même corps parent, du même astéroïde, soit d'astéroïdes qui sont vraiment très proches en termes de composition et d'histoire. Et ça, c'est typiquement le genre d'analyses qui ont été faites au muséum sur la NanoSIMS qui ont permis de montrer cette parenté.
12: La NanoSIMS, une machine impressionnante qui bombarde les échantillons d'ondes pour en révéler tous les secrets sous la direction d'un autre cosmochimiste du Muséum National d'Histoire Naturelle, Jérôme Alléon.
15: Donc moi, maintenant, je vais vous emmener à la NanoSIMS. Ça, c'est le bureau qui permet de piloter la machine, donc avec le personnel qui travaille avec moi au sein du muséum sur cette machine.
12: On arrive dans une salle blanche, vitrée, au milieu de laquelle trône cette immense machine constituée de tubes et de câbles reliés à des ordinateurs. C'est là que les météorites sont passées au crible.
15: Donc là, je vais introduire un échantillon d'Orgueil. Et une fois qu'on est dans la chambre d'analyse, on n'a plus besoin d'être devant la machine, on va se mettre devant le poste de commande, on va pouvoir démarrer le faisceau qui va venir bombarder l'échantillon, arracher les atomes et commencer une mesure qui va durer, en fonction des types de mesures qu'on fait, plus ou moins longtemps. Ça peut être très rapide, ça peut être quelques minutes. On fait aussi des mesures qui vont durer 12 heures.
12: Les cosmochimistes du Muséum National d'Histoire Naturelle veulent comprendre comment l'eau est apparue sur Terre. L'une des théories, c'est que ces météorites venues de l'espace ont apporté une sorte de kit de démarrage pour que la vie apparaisse ici.
15: Dans Orgueil, on a déjà de l'eau de l'espace, mais on a de l'eau de l'espace qui est contaminée par l'eau terrestre. Alors que dans ces échantillons très frais, je dirais, que ce soit les échantillons du désert qui ont été ramassés tout de suite, et encore mieux dans les échantillons qui viennent de l'espace, qui n'ont jamais vu l'atmosphère terrestre, on a effectivement, de façon beaucoup mieux préservée, cette eau qui vient de l'espace et cette matière organique qui vient de l'espace. L'idée, c'est vraiment de savoir si oui ou non cette matière a pu participer à l'apparition de la vie. C'est un grand débat et qui n'est pas encore clos.
12: Ces recherches sur les météorites peuvent aussi avoir des applications dans l'industrie. Mathieu Roscos travaille sur certaines météorites de fer qui sont de puissants aimants et qui pourraient remplacer, si on arrive à les reproduire, les terres rares, des métaux utilisés pour fabriquer nos téléphones ou nos voitures électriques, mais qui polluent l'environnement.
3: Anne-Laure Danier pour ce dernier épisode du Billet Science au Muséum National d'Histoire Naturelle, série à retrouver sur franceinfo.fr avec même des épisodes bonus.
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16: En Italie, en 1978, un grand homme politique est kidnappé.
17: Bougez pas ! Allez, venez ! On y va ! Allez, vite ! Allez, montez !
16: C'est Aldo Moro, ancien président du Conseil et président du parti centriste Démocratie Chrétienne. Il essayait de signer une union gouvernementale avec le Parti communiste et cela, les Brigades Rouges n'en veulent pas. Ils accusent les communistes de traîtres.
18: Ils ont enlevé Moro !
16: C'est cette histoire politique sensible que le cinéaste Marco Bellocchio raconte dans sa série Esterno Notte, en français Extérieur Nuit. Le réalisateur avait déjà signé un film sur le sujet. Cette fois, il profite des 6 épisodes pour multiplier les angles sur cette action qui traumatise le pays.
19: Vous pourrez acheter les révisionnistes du PCI, mais le prolétariat, jamais vous pourrez l'acheter.
20: Vous n'êtes pas inscrit à mon cours, me semble-t-il.
19: Qu'est-ce que ça peut faire ?
16: Il y a d'abord l'homme, Aldo Moro. C'est son histoire qu'on suit dès le premier épisode. On le voit donner des cours à l'université, tenir des discours devant l'Assemblée nationale italienne. Un homme qui ne bénéficie d'aucune sécurité particulière. On assiste à son enlèvement et aux premières réactions du gouvernement.
21: Nous devons envoyer un signal puissant aux Italiens. L'État est fort, il est présent et ne compte pas céder.
18: Moi, je propose la déclaration de l'état de guerre.
16: Il y a le regard du pape Paul VI, ami personnel d'Aldo Moro, au cours d'un épisode qui explore la dimension morale et spirituelle de l'enlèvement. Lui est prêt à payer une rançon, pas le gouvernement. Il y a le regard de la propre femme d'Aldo Moro, dans un épisode beaucoup plus intime. Et bien sûr, le regard des Brigades Rouges, à travers un membre du commando. On suit la préparation de l'opération et les divisions internes durant la détention.
21: Le président de la démocratie, Étienne Aldo Moro, a été enlevé à 9h10.
16: Une histoire qui se terminera mal. Après 55 jours de captivité, Aldo Moro sera exécuté, son corps retrouvé dans le coffre d'une voiture, garée dans le centre de Rome à égale distance du siège du Parti communiste et de celui de Démocratie chrétienne. Une reconstitution historique extrêmement bien documentée et à hauteur d'homme, externo notée. 6 épisodes disponibles sur Netflix.

0: France Info Junior. France Info Junior fête le cinéma et c'est avec vous Julie Navarro, bonjour.
1: Bonjour.
0: Vous êtes à la fois réalisatrice et directrice de casting, notamment pour la série Hippocrate de Thomas Lilti. Et actuellement à l'affiche, pour le cinéma, vous avez réalisé le casting des enfants du film Ce qui compte de Jean-Baptiste Leonetti. Merci d'avoir accepté l'invitation de nos journalistes en herbe du jour. Ils sont tous élèves en CM2 de l'école élémentaire Étienne Doléal, Fortville. Ils ont plus qu'envie de découvrir votre métier de chercheuse de talent d'enfants et ils ont plein de questions pour vous.
2: Bonjour Julie!
3: Pour savoir quels enfants seront parfaits pour le rôle, est-ce que vous lisez le scénario ou est-ce que vous posez des questions au réalisateur?
1: Alors Noémie, très bonne question. Les deux en fait, j'ai envie de te dire. Je lis le scénario et évidemment j'échange avec le réalisateur ou la réalisatrice sur sa vision des personnages. Il peut avoir écrit Lila, une petite fille timide de 8 ans, blonde ou alors brune ou métisse. Et nous, notre boulot, ça va être de voir sa vision mais aussi, je pense, d'avoir une subjectivité, c'est-à-dire d'avoir aussi ma vision et de la partager avec lui. Donc j'ouvre souvent la recherche.
0: Parfois ça vous arrive de surprendre le réalisateur justement?
1: Bien sûr.
0: En faisant des pas de côté?
1: Oui, ça nous arrive, bien sûr. Et puis, ça nous arrive, nous, d'être surpris aussi, de dire, tiens, je la voyais pas forcément comme ça. Et on se fait cueillir parce que c'est les essais qui comptent. C'est la rencontre, la personnalité, la spontanéité des enfants qui, tout d'un coup, va émerger et va imprimer le rôle. Et puis, c'est une évidence. Quand c'est une évidence, voilà, on se regarde et on se dit OK.
0: Alors, on passe maintenant à deux questions qui sont plus personnelles pour ces élèves qui, un jour, se présenteront peut-être devant vous, Julie Navarro.
4: Alexandre, je voudrais savoir si moi, un enfant ordinaire sans avoir fait de cours de théâtre, je pourrais passer un casting.
0: Mais tu n'es pas un enfant ordinaire, hein, Alexandre,
1: mais
0: comme
1: non,
0: tous les autres enfants d'ailleurs.
1: Alors, bien sûr, Alexandre, ce que j'ai envie de te dire, c'est que tout le monde peut passer un casting. Tout le monde peut essayer en tout cas. La seule chose que je peux te dire, c'est qu'il faut que tu en aies envie, que ça te fasse plaisir. C'est la première chose, que ce soit un jeu. C'est-à-dire que moi, je le sens tout de suite et je pense que tous les directeurs de casting pourront dire la même chose. Quand un enfant arrive et a envie de s'amuser et garde sa personnalité et que je n'ai pas, parce que ça peut arriver, hein, que ce soit un petit peu les parents qui poussent ou l'enfant qui n'a pas très envie d'être là ou qui n'a pas envie d'apprendre son texte ou qui n'a pas envie de... on le sent. Donc, ne faites pas ça pour faire plaisir aux parents. Si le jeu vous plaît, si ça vous intéresse, si vous le prenez comme une expérience, évidemment, tout le monde peut postuler. Après, on correspond ou pas au personnage et si on ne correspond pas, ce n'est pas grave. Le casting, ça doit rester un jeu et un amusement. Et puis, si ça vous plaît, pourquoi pas prendre des cours de théâtre, que ça reste toujours du plaisir.
0: Et on enchaîne avec la question d'Ismaël.
5: Parce que moi, je voudrais bien passer un casting, mais je ne sais pas comment ça va se dérouler.
1: Alors, un casting, comment ça se passe? On va donner un rendez-vous. On va te demander d'apprendre un texte. Moi, dans un premier temps, j'aime bien travailler, surtout avec les enfants, en improvisation. Au départ, j'aime bien découvrir votre personnalité, voir un petit peu comment vous exprimez, la répartie, m'amuser avec vous. Et on peut apprendre aussi quelques textes. Le réalisateur va regarder les essais, on va discuter ensemble et évidemment, à la fin, il y a une seule personne qui est choisie, donc on va quand même se dire, ces deux, trois personnes semblent correspondre à ce personnage. On va les voir en callback, ce qu'on appelle callback, c'est une deuxième rencontre, cette fois-ci avec le réalisateur, et on va pousser un petit peu plus les essais, se rencontrer, se parler, réessayer peut-être d'autres scènes, et on va affiner comme ça jusqu'à très vite choisir l'enfant qui interprétera ce rôle et dire aux autres surtout merci d'être venu et puis c'est pas grave et on se revoit sur d'autres choses si vous avez envie. Voilà.
0: En tout cas, c'est le clap de fin pour ce France Info Junior. Merci beaucoup Julie Navarro d'avoir partagé votre expérience de directrice de casting pour enfants avec nous.
1: Merci à vous et merci à tous les enfants pour leurs super questions.
0: Et on se dit à la semaine prochaine pour un nouveau France Info Junior.
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8: qui trie le bien et le mal.
9: Vous le savez, la chanson n'est jamais arrivée à rivaliser avec le cinéma, avec la littérature dans le domaine de la science-fiction. Pourtant, beaucoup d'artistes s'y essayent, surtout quand ils se sentent dépassés par le présent. Et en la matière, il n'y a pas de raison que le déferlement de l'intelligence artificielle dans notre quotidien ne leur pose pas les mêmes questions qu'à vous ou moi. Et donc, sur son dernier album en 2024, MC Solar publie IA, une chanson dans laquelle la justice a été confiée à une intelligence artificielle qui traque les criminels de manière prédictive avant qu'ils n'aient agi.
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9: Solar voit une réalité en marche dans ce scénario d'une justice rendue par une intelligence artificielle. Mais il est un peu isolé dans la chanson. Parce que ses confrères ne parlent pas beaucoup d'intelligence artificielle. On trouve quelques occurrences, mais pas énormément d'inquiétudes exprimées explicitement. Et c'est d'ailleurs presque ancien, puisqu'on entend le premier rapprochement des mots « intelligence artificielle » et « big data » en 2017, chez This is La Peste. À quoi je m'attends ?

En 2019, c'est le groupe Rock Eiffel qui parle d'intelligence artificielle et de Big Data. La plupart des artistes n'aiment guère l'idée de confier le travail à une IA, comme le laissent entendre Big Flo et Oli dans un freestyle pendant la dernière cérémonie des Flammes en avril dernier. 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

Pourtant, les intelligences artificielles capables d'écrire et de jouer de la musique sont nombreuses et très accessibles. Le service de streaming Deezer annonçait il y a quelques semaines que près de 90 000 titres générés par IA sont mis en ligne chaque jour, la moitié des mises en ligne quotidiennes. On les trouve aussi sur YouTube, par exemple sous la forme de longues plages de musique très stéréotypées sous l'appellation « chanson française vintage » ou « grande chanson d'amour ». Évidemment qu'on ne s'attende pas à des prodiges d'écriture. Juste

0: tiens.
1: C'est bien de la musique automatique destinée à être entendue plus qu'à être écoutée, par exemple au fond d'une supérette. Le cas échéant, l'IA peut rendre service en cas de décès, une fois encore en empilant tous les clichés possibles.
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1: Et si l'IA ne change pas grand-chose au travail des auteurs et compositeurs, elle remplace aisément leur absence. On peut vite fait produire des chansons dans l'instant sans attendre qu'un vrai artiste s'y consacre, y compris pour parler de l'actualité.

Tout est là. Les IA ne savent produire que de la musique très banale puisqu'elle reproduit des éléments existants et extrapole à peine. Mais nous allons rester attentifs dans cette chronique à l'évolution sur ce front-là aussi. Merci de m'avoir écouté pendant les 8 semaines de l'édition quotidienne et estivale de cette chronique et à samedi prochain pour un nouvel épisode de ces chansons qui font l'actu. En attendant, revoici MC Solar 2024 IA.

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1: Il est 3h30, le flash, Eva Kling. Reprise des hostilités dans le détroit d'Ormuz. Les États-Unis ont visé ce dimanche l'île iranienne de Larak. Des frappes qui ont fait 2 morts et 2 blessés, selon les gardiens de la Révolution, qui annoncent des frappes de cibles américaines en Jordanie. L'armée jordanienne dit avoir intercepté 8 missiles, sans en préciser l'origine. De soudaines crues dans le parc du Grand Canyon et un torrent de boue dans ce mythique paysage en Arizona, aux États-Unis. Une soixantaine de personnes ont été évacuées. Le parc est sans nouvelles de 15 randonneurs alors que cette crue a endommagé certains sentiers et passerelles. Des journalistes et de plusieurs grands médias américains ont vu leurs accréditations refusées pour assister au G20 Finance, une réunion des ministères concernés en Californie dans un contexte commercial et géopolitique très tendu. C'est une atteinte à la liberté de la presse et une tentative flagrante d'échapper au regard du public, dénonce le New York Times. 17 personnes manquent toujours à l'appel après le naufrage d'un ferry bondé au large de Chypre hier. Les 260 passagers du bateau ont dû sauter à l'eau. La plupart ont été secourus, mais au moins 8 sont morts. Le ferry en direction de la Turquie a coulé quelques dizaines de minutes après son démarrage. On ne sait pas encore pourquoi. Plusieurs témoins disent avoir entendu une explosion. Le capitaine a été placé en garde à vue. La police mobilisée en Suisse cette nuit pour retrouver le ou les auteurs des tirs qui ont tué une jeune Italienne et blessé 5 autres personnes dans une rave party près de Zurich. Ces coups de feu ont eu lieu à la toute fin de l'événement qui rassemblait environ 3500 personnes. Pour l'instant, le mobile de cette attaque reste inconnu. Le nouveau roi de Norvège, Haakon VIII, a rendu hommage ce dimanche à son père, décédé vendredi à 89 ans. Les funérailles du roi Harald sont prévues le 9 septembre à la cathédrale d'Oslo. Le président algérien veut faire appliquer la peine de mort aux pyromanes après les incendies meurtriers dans l'est et le nord du pays. Il y aura exécution une fois les voies de recours épuisées pour les condamner, insiste Abdelmadjid Tebboude. Les autorités ont indiqué que plusieurs personnes soupçonnées d'avoir allumé ces feux avaient été arrêtées. Emmanuel Macron en déplacement en Suède ce lundi pour graver dans le marbre une commande de 4 frégates françaises pour un total de 4,3 milliards d'euros. Le but, solidifier la coopération militaire et industrielle avec la Suède sur fond de menaces russes croissantes en Europe. Un adolescent de 14 ans est mort percuté par un TER à un passage à niveau à Reueux dans le Pas-de-Calais ce dimanche soir. L'enquête doit déterminer s'il s'agit d'un défaut de fonctionnement de la barrière. En tennis, l'ouverture de l'US Open ce dimanche soir. Le français Arthur Rinderknecht, qualifié au deuxième tour du Grand Chelem, le dernier de la saison. Ce lundi, c'est au tour du numéro 1 français, Arthur Fils, de rentrer en lice à New York. Vainqueur du Masters 1000 de Cincinnati la semaine dernière, il fait partie désormais des favoris de ce tournoi.
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2: C'est mon boulot désormais avec vous, Sarah Lemoine. On termine aujourd'hui votre série débutée au début du mois, consacrée au litige en droit du travail. Ce matin, il est question d'une démission finalement requalifiée en licenciement.
3: L'affaire remonte à 2018. Une salariée qui travaille depuis 4 ans dans un cabinet d'études présente sa démission. Un an plus tard, elle saisit les prud'hommes et affirme que si elle a démissionné, c'est à cause de son employeur. Il lui faisait, selon elle, des reproches injustifiés, lui imposait une charge de travail démesurée et lui versait ses salaires en retard. En droit du travail, on appelle cela une prise d'acte, explique Élise Bénéa, avocate au cabinet Depardieu Broca Maffei. Un salarié peut en effet rompre son contrat de travail, mais en en imputant la responsabilité à son employeur. Il doit ensuite saisir le tribunal et convaincre du bien fondé de sa démarche, preuve à l'appui. S'il gagne, la rupture du contrat est alors requalifiée en licenciement sans cause réelle ni sérieuse, avec le versement d'indemnités, de dommages et intérêts et la possibilité de toucher une allocation chômage.
2: Alors que s'est-il passé pour la salariée ?
3: Eh bien, elle a obtenu gain de cause, mais après une longue procédure judiciaire. Elle a d'abord été déboutée par le Conseil des Prud'hommes, avant de gagner en appel, puis devant la Cour de cassation. Son employeur s'est battu notamment sur un point. Il faisait valoir que la lettre de démission remise à l'époque n'était pas du tout équivoque et que la salariée avait attendu de saisir les Prud'hommes un an plus tard pour lui imputer la responsabilité de la rupture. Bref, elle avait mis trop de temps et à ses yeux, la prise d'acte était infondée.
2: Et comment la salariée a-t-elle convaincu les juges, Sarah ?
3: Eh bien, les juges ont constaté que la salariée avait en réalité envoyé une lettre à son employeur 4 mois après sa démission. Elle lui réclamait le solde de tout compte et à cette occasion, elle avait évoqué le climat très conflictuel et une charge de travail disproportionnée. La salariée a aussi produit de nombreux échanges de courriels avec son employeur, prouvant que les relations étaient tendues. Le gérant n'avait jamais répondu d'ailleurs à ses alertes et à ses demandes de mise au point. Enfin, elle a transmis des mails de collègues faisant état des mêmes difficultés. En avril dernier, la Cour de cassation a jugé qu'il existait bien un différend antérieur à la démission et que la matérialité des faits était suffisamment grave pour empêcher la poursuite du contrat de travail. Peu importe finalement que la lettre de démission n'était pas équivoque ou que la salarié ait pris son temps pour manifester ses griefs.
2: Sarah Lemoine, merci beaucoup pour C'est mon boulot.
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5: Thibaut Mata, ça y est, c'est la rentrée que vous préparez évidemment avec l'IA.
6: Oui, et malgré ma présence avec vous tous les dimanches, j'ai quand même pu profiter de quelques vacances, mais c'est terminé. Et comme près de 12 millions d'élèves qui vont retrouver le chemin de l'école, je me prépare aussi à ma rentrée. Alors pour moi, pas de trousse ou de crayon, mais une carte de presse et un ordinateur. Alors je rentre tout juste de vacances et je dois reprendre le travail dans 2 jours. Je suis déjà nostalgique de mes vacances. Alors comment éviter la déprime et préparer la rentrée ?
7: Tu ne vas pas éviter totalement le petit blues de rentrée. Il est normal après un été aussi rempli, mais tu peux clairement l'adoucir et même en faire quelque chose de stimulant. Garde un rituel d'été, apéro en terrasse, balade après le boulot, musique des vacances et mets 2-3 photos en fond d'écran.
6: Bon, je suis un petit peu déçu de la réponse. J'aurais voulu que tu me conseilles de guérir le mal par le mal en reprogrammant des vacances au plus vite, par exemple. Et pour une fois, j'aurais appliqué tes conseils à la lettre.
7: Franchement, si tu comptes soigner le blues en repartant tout de suite, tu risques surtout de repousser le problème. Ça peut créer une reprise encore plus dure derrière, une dépendance aux prochaines vacances, une sensation que le quotidien est forcément moins bien. Là où ça devient intéressant, c'est si tu transformes septembre en prolongation douce. Par exemple, un week-end prévu dans 2-3 semaines.
6: Alors ça, je prends. En 2026, le budget moyen des vacances pour un Français était de 1 748 €. Alors un week-end, ça me coûtera bien moins cher que de repartir pendant une semaine. Alors maintenant, trouve-moi des astuces pour me remotiver à aller au bureau. J'ai 2 jours à tuer avant d'y retourner.
7: Il y a un exercice que j'aime beaucoup. Prends 5 minutes et écris les 3 meilleurs souvenirs de cet été. Une chose que tu veux conserver pendant l'année. Par exemple, prendre davantage de week-ends, dîner plus souvent avec tes proches ou continuer les balades en soirée. Une chose que tu aimerais vivre avant Noël. Tu transformes ainsi les vacances en point de départ plutôt qu'en parenthèse refermée.
5: Alors, est-ce que ça fonctionne pour vous, Thibaut ?
6: Oui, et cette fois, l'IA m'a surpris, moi qui étais assez critique envers elle cet été. Et ça n'arrive pas si souvent. Et c'est exactement ce qu'on attend d'elle. Être surprenante. Alors, si vous voulez savoir comment elle s'en est sortie pour m'aider à me mettre au théâtre ou bien pour divertir mon petit cousin ou encore pour changer un pneu de vélo, rendez-vous sur le site de France Info et sur nos réseaux sociaux pour la chronique Nouveau Monde, ma vie avec l'IA.
5: Merci Thibaut Mata.
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2: J'ai testé pour vous désormais avec Ingrid Pohu et votre nouvelle immersion. Ingrid qui va nous faire du bien à la veille de la rentrée. On part en pleine forêt et on prend de grandes inspirations.
8: Alors quand on arrive à l'entrée d'une forêt, on demande un petit peu l'autorisation à pénétrer au cœur de la forêt. C'est comme quand quelqu'un vient chez vous, on toque à la porte.
9: Alors forêt, est-ce que tu m'invites à venir en ton sein ?
10: J'ai testé pour vous une randonnée-concert inspirée de la technique japonaise du Shinrin-yoku, littéralement bain de forêt. Me voilà à l'orée de la forêt de Saint-Jean-au-Bois dans l'Oise.
8: Prenez le temps d'éveiller vos sens.
10: La voix de la sophrologue Cathy de Kaisel est aussi douce que la mousse des bois et les partitions des guitaristes Isabelle Chaumet et Bertrand Cazé qui avancent avec nous semblent jaillir des arbres.
9: J'ai l'impression là que les arbres me saluent en se chevauchant un petit peu là.
8: Voilà, on a les yeux grands ouverts et puis finalement c'est surtout eux qui nous observent.
9: Moi je suis dans mon monde intérieur, comment dire ça, je vois tout mais en même temps je suis à l'intérieur et du coup c'est l'odorat qui arrive tout de suite, c'est drôle. Oui.
8: Ce qui est important, voilà, c'est surtout de ne pas bloquer sa respiration. Voilà, et de marcher tranquillement. Et tranquillement, je vais mettre en conscience tout mon corps. En montant mes bras le long de mon corps, en me silhouettant, je monte les bras au-dessus de ma tête, mon front se déplisse et toute ma boîte crânienne se détend. Je prends conscience de l'énergie de la terre qui me porte. Et petit à petit, je vais me laisser bercer par cette mélodie. Repérez comment percute en moi le son, le rythme. Quelle émotion apparaît ?
9: Alors, on a deux choses. Picotement très très fort dans les pieds. Et sinon, bah, comme j'ai vécu face à une forêt, j'étais dans l'enfance, là, face à ma forêt. J'ai 10 ans, je suis dans ma chambre.
8: C'est votre enfant intérieur.
10: Ce bain musical est un vrai parcours intérieur. Après 2 heures, je repars avec la sensation d'avoir fait un peu plus de place au silence en moi. À vous de tester.
8: Tout en continuant de respirer calmement.
2: Voilà, apaisé avec votre bain de forêt, Ingrid Pohu. Une bonne idée, pourquoi pas pour ce dimanche. C'est à réécouter sur l'application Radio France.
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2: Dans la playlist de France Info, Anne Chépeau nous propose ce dimanche quelques notes de piano avec Baptiste Trottignon.
11: Art is Simple est le 25e album de ce pianiste que les amateurs de jazz connaissent bien, mais que les autres ont découvert il y a 2 ans aux côtés d'Arthur Teboul, le chanteur de Feu Chatterton, avec lequel il a enregistré l'album Piano Voix.

Avec ce nouvel album, Baptiste Trottignon invente une musique cinématographique qui puise ses racines dans la chanson, la folk ou la pop. Le pianiste s'est fixé une règle, composer chaque morceau en une heure maximum pour simplifier sa musique sans pour autant l'appauvrir.

0: Baptiste Trottignon dans la playlist de France Info, le conseil d'Anne Chépeau, service culture de France Info.
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2: L'invité culture est l'autrice d'un premier roman traversé par l'urgence et la nécessité de l'écrire et guidé par le souci d'apaiser par les mots peut-être les souffrances d'une famille où souvent les paroles ont manqué. Bonjour Alexandrine Descôtes.
3: Bonjour.
2: Ce roman, Le Nénuphar, publié aux éditions du Bruit du Monde, c'est le vôtre, cette famille, c'est évidemment la vôtre. J'écris, je vous cite, pour écraser la honte et commençons peut-être par ce qui est à l'origine de cette honte, ce que joliment, quand vous êtes enfant, vous appelez justement le nénuphar, qui est une grave malformation de naissance de votre père.
3: Le nénuphar, c'est une image que j'ai trouvée pour décrire cette malformation et la rendre, on va dire, accessible. En 1959, mon père est né avec une malformation de la vessie qu'on appelle une extrophie vésicale. Il faut imaginer qu'au lieu de se former à l'intérieur du corps comme une sphère, la vessie formait une plaque à plat sur le ventre qui n'était pas refermé. Donc évidemment, c'est une malformation qui est gravissime, qui est extrêmement rare, et c'est une pathologie qui, en 1959, en France, ne s'opérait pas. Les médecins français savaient poser un diagnostic, ils savaient ce que c'était. En revanche, mes grands-parents, ma grand-mère s'est retrouvée avec son bébé sur les bras, sans solution d'opération.
2: Alors aujourd'hui, disons-le tout de suite, votre père est vivant,
3: oui.
2: Va très bien.
3: Oui.
2: Ça a été une épreuve extrêmement lourde. Face à ce mal, tout a été fait d'une certaine manière par vos grands-parents, par votre père, mais rien ou presque n'a été dit. Et c'est ce vide que vous voulez combler.
3: Moi, quand j'ai commencé à écrire ce livre, c'est quand je voyais mes grands-parents vieillir. Je les voyais arriver à la fin de leur vie. Et cette histoire qu'ils m'avaient confiée, ils me l'avaient confiée quand j'avais 18 ans. Parce que quand j'avais 18 ans, je m'étais retrouvée face à un devoir sur table qui parlait de la fécondation in vitro, puisqu'il s'avère que mon frère, ma sœur et moi, nous sommes nés triplés par fécondation in vitro. Et à 18 ans, j'ai réalisé un peu subitement que je ne savais pas du tout pourquoi. Et je me suis tournée vers mes grands-parents paternels, dont j'étais très proche, qui m'ont raconté cette histoire extraordinaire de naissance atypique et de voyage pour le faire opérer et ce grand voyage de la vie de ma grand-mère
2: à New York
3: en 1962. Et donc cette histoire, je l'avais entendue quand j'avais 18 ans. Des années plus tard, j'ai décidé de l'écrire pour en garder une trace parce que je voulais pas qu'elle disparaisse avec la disparition de mes grands-parents que je voyais vieillir. Donc mes grands-parents ont joué le jeu parce que je pense qu'ils étaient sensibles au fait que je m'intéresse à leur vie et que je passe du temps avec eux et que je veuille garder une trace de tout ça. Là où ça a été beaucoup plus difficile et où il y a eu effectivement des silences à combler, ça a été pour la deuxième génération. Donc mon père, ma tante, ma mère.
2: Et il faut la génération suivante, celle de la troisième génération.
3: La troisième génération.
2: On pense forcément aussi à Adèle Lyon et son livre,
3: oui,
2: bien évidemment.
3: Bien sûr.
2: C'est cette génération-là qui peut apaiser, mais il y a de la douleur aussi dans la façon de le faire, j'imagine.
3: Oui. En fait, j'ai longuement tâtonné sur ce texte. C'est aussi pour ça que j'ai mis 10 ans à l'écrire. Au fil du temps, le texte, il s'est dessiné grâce aux deux femmes qui ont le plus parlé de cette histoire. Il s'agit de ma grand-mère et de ma mère. Mais il y a eu deux autres écueils ou deux autres difficultés, on va dire. Ça a été quelle forme donner à ce texte. Parce qu'évidemment, c'est une histoire qui est tout à fait vraie, qui est 100% vraie. Mais elle est très douloureuse, cette histoire. Donc, j'ai longtemps tâtonné entre la fiction et la littérature du réel. L'aspect
2: et
3: vraiment,
2: on est entre les deux.
3: Et on est entre les deux au final.
2: Et c'est sans doute une des qualités et une des autres qualités que je trouve de votre livre, c'est qu'il est aussi traversé, d'ailleurs, vous l'écrivez, par le doute et par cette question.
3: Ouais.
2: Est-ce que j'ai le droit de dire au monde ce que ma famille n'a cessé de cacher?
3: Oui. Oui, et je me pose, c'est drôle, je pose les questions et j'ai toujours pas les réponses d'ailleurs. Je dirais juste que j'ai eu une sorte d'élan viscéral et j'arrivais plus j'étais totalement obsédée par cette histoire, je me voyais pas arrêter, je me voyais pas ne pas aller au bout. Et pour autant, j'ai une posture délicate parce que cette histoire, elle est à la croisée de trois générations. C'est mon histoire, c'est celle de mon frère et ma sœur aussi. C'est celle de mon père, c'est celle de ma mère, c'est celle de mes grands-parents. Et donc, j'ai eu une posture dans laquelle j'ai essayé d'avoir énormément de délicatesse et de pudeur parce que je considère que cette histoire, je ne veux pas en faire n'importe quoi, elle n'est pas 100% à moi.
2: Et c'est aussi une histoire de la médecine,
3: oui,
2: et de ses failles parce qu'on rejoint le distilbène. C'est une autre question qui traverse le livre, ce médicament recommandé longtemps pour les femmes enceintes pour éviter une fausse couche, qui a provoqué provoqué des malformations. Là où est le scandale, c'est qu'il a fallu des années pour le retirer du marché. Choc absolu pour votre famille quand, dans les années 80, on apprend ça. Et cette question, encore une fois, vous le dites, on ne se pose que des questions. Votre père est-il un bébé d'Issylben ou pas ?
3: Techniquement, selon la définition, mon père est un fils d'Issylben puisqu'il a été exposé in utero à l'hormone. Donc ça, c'est un fait. De même que je suis une petite fille d'Issylben. En revanche, là où c'est beaucoup plus flou, c'est dans quelle mesure est-ce que la pathologie avec laquelle il est né, donc l'extrophie vésicale, est-ce que cette pathologie est liée et causée par le Distilben ? Là, la réponse, elle n'est pas claire. C'est ce que m'a dit le grand spécialiste du sujet français que j'ai interrogé. Il m'a dit on ne peut pas conclure. Ce qu'on peut conclure, c'est qu'on ne peut pas conclure. Voilà.
2: Face à ces doutes, vos grands-parents étaient persuadés que c'est un bébé d'Issylben. Votre père préfère ne pas le penser. En tout cas, comme c'est un scientifique, lui-même est médecin, il dit « j'en sais rien, c'est pas mon problème ». Est-ce que vous n'avez plus de doute, vous, sur le fait qu'il fallait l'écrire ce livre maintenant qu'il est sorti ?
3: C'est une très bonne question. Oui, je pense qu'il... Enfin, oui, en tout cas pour moi, j'avais besoin d'écrire ce livre. Et je pense que pour ma famille, ça a été un processus assez long. Ça a été un projet sur plusieurs années. Et je pense qu'aujourd'hui, le moment est le bon pour qu'il sorte. Je pense que le sortir plus tôt, alors d'abord, de toute façon, j'aurais pas réussi, mais je pense que par rapport à la carrière de mon père, ça aurait été beaucoup plus compliqué. Je pense qu'aujourd'hui, c'est le bon moment. Et je pense que... j'espère en tout cas que ce livre, le lecteur comprendra ce que j'ai essayé de mettre dedans, l'émotion que j'ai ressentie en l'écrivant. J'espère qu'elle sera perçue par le lecteur.
2: Qu'est-ce que vous aimeriez qu'il vous dise un lecteur après l'avoir lu ?
3: Je pense que j'aimerais qu'il me dise qu'ils ont plus de compréhension pour les situations de handicap invisible. Parce que finalement, le sujet du livre, il se situe là, c'est la souffrance des personnes qui ont un handicap qui ne se voit pas. Et c'est un sujet qui est assez peu traité, qui est assez méconnu. Ce qui m'a tenue dans l'écriture, c'était de penser que ce texte apporte une forme d'espoir et d'optimisme aux personnes qui aujourd'hui sont confrontées à ces situations. C'est une histoire vraie, mais c'est une aventure qui est digne d'un roman. Et je trouve que des personnes qui aujourd'hui seraient face au handicap et auraient le sentiment d'avoir un horizon assez bouché, assez sombre, je trouve que lire ce livre permet de se dire que la vie peut réserver des belles surprises, même quand au départ les cartes données sont pas très bonnes.
2: C'est pour ça qu'il faut transmettre et partager, effectivement. Merci infiniment, Alexandrine Descôtes.
3: Merci beaucoup.
2: Le Nénuphar, publié donc aux éditions du Bruit du Monde.
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2: Il est 4h, le flash Eva Kling. Regain de tension entre les États-Unis et l'Iran. Pour la première fois en un mois, des frappes américaines ont touché le territoire iranien. En l'occurrence, l'île de Larak, dans le détroit d'Ormuz. Selon Washington, les gardiens de la Révolution y préparaient des roquettes. L'attaque a fait 2 morts et 2 blessés, selon Téhéran, qui frappe dans la foulée des cibles américaines en Jordanie. 8 missiles ont été interceptés, annonce l'armée jordanienne. Environ 15 personnes recherchées après de soudaines crues dans le parc du Grand Canyon à l'ouest des États-Unis. Certaines passerelles piétonnes du parc ont été détruites, bloquant des randonneurs d'une part et d'autre du cours d'eau. La principale dissidence des FARC, les forces armées révolutionnaires de Colombie, revendique l'enlèvement d'un Colombien de la Légion étrangère française. La guérilla précise qu'il a été enlevé le 6 août et qu'il est en parfaite santé. Les recherches sont suspendues dans la Manche depuis hier soir, alors que les 2 marins français sont toujours portés disparus après le naufrage de leur navire au large de l'Angleterre. Le bateau de pêche a chaviré samedi en fin de journée. Un chalutier à proximité n'a pu récupérer que 3 des 5 membres de l'équipage. Un adolescent de 14 ans est mort hier soir percuté par un TER. Selon les premiers éléments, un groupe de 4 jeunes traversait un passage à niveau vers 20h à Roeux, dans le Pas-de-Calais. L'un d'eux a été happé par le train qui allait de Lille à Amiens. La circulation sur les rails a été coupée entre Arras et Douai. La centaine de passagers pris en charge par des bus affrétés. Une cellule psychologique a aussi été ouverte pour les témoins de la scène. Le bilan d'un incendie d'immeuble à Armentières dans le Nord s'alourdit. Une 2e personne est décédée. Le feu déclaré samedi dans la matinée avait fait 1 mort retrouvé dans un appartement et 3 blessés dont 1 en urgence absolue. C'est ce blessé transporté par hélicoptère à l'hôpital de Charleroi en Belgique qui a succombé à ses blessures. Selon les premiers éléments, l'incendie est d'origine électrique. Le premier secrétaire du Parti Socialiste confirme sa candidature à la présidentielle. Olivier Faure l'a annoncé hier soir aux 20h de TF1. Il dit vouloir une France plus juste et n'avoir qu'une obsession, éviter la victoire de Marine Le Pen à la présidentielle. Une annulation de dernière minute au Golden Coast Festival de rap à Dijon. La chanteuse Aya Nakamura n'est finalement pas montée sur scène hier soir, invoquant des raisons de santé. Plus tôt dans la journée, c'est le rappeur Eren Boy qui a annulé sa performance à cause d'une extinction de voix. En football, Monaco domine largement son match face à Marseille, 2-0 hier soir. Une victoire qui rassure les Monégasques après leur qualification loupée en Ligue Conférence et qui leur permet de prendre la tête du classement de Ligue 1. L'Olympique de Marseille est lui 8e. Il n'y aura sans doute pas de recrue cette saison, prévient Bruno Genesio, l'entraîneur, à moins de 48 heures de la fin du mercato.
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3: France Info Monde nous emmène ce matin en Italie où les destinations de montagne ont la côte, les Dolomites dans le nord par exemple, mais aussi en moyenne montagne, les Abruzzes dans le centre du pays à moins de 2 heures de route de Rome. La fréquentation y a grimpé de 7 à 10% en début d'année par rapport à 2025. Bruno Duvic, cette région qui donne sur la côte adriatique attire de plus en plus les adeptes de nature.
4: Santo Stefano di Cessagno, 1200 mètres d'altitude. Visite avec Ciro Ranieri, hôtelier et adjoint au tourisme.
5: Santo Stefano est un village médiéval, il a appartenu aux Médicis. D'ici, on a une vue à 360 degrés.
4: Le tourisme des villages a conquis 10% d'adeptes de plus cette année dans les Abruzzes. Sur un banc de pierre, Esther et son mari, venus du Piémont, plaisantent avec l'adjoint au maire.
6: Et on a, c'est un autre monde. Nous avons retrouvé le silence.
4: Le village, 150 habitants, n'est pas encore bondé, mais il y a des jours de pointe.
5: Il y a 3 semaines, 22 bus sont stationnés près du village.
4: La discussion se noue entre francophones sur la place principale.
7: À vous aussi.
4: Michel et son mari.
8: C'est encore un peu dans son jus, c'est pas du tout péjoratif.
9: Et on est venu ici parce qu'en allant manger dans une pizzeria à côté de chez nous, à Toulouse, on a bu un vin des Abruzzes. À quoi ça tient les vacances, ouais. Il y a plein de choses différentes à faire, de la montagne, de la mer, des petits villages très sympas.
4: Et les bons jours, il fait 5 à 7 degrés de moins qu'à Rome. Nous voici à L'Aquila, la capitale régionale, mise à terre par un séisme en 2009. En ce vendredi, la ville est pleine de gens en costumes médiévaux, comme Stéphania.
10: J'ai l'honneur de participer à la procession du pardon qui existe depuis 700 ans.
4: Les fêtes traditionnelles attirent du monde. La renaissance de L'Aquila passe aussi par la culture. Elle abrite une annexe du musée d'art contemporain de Rome. Une expo consacrée au chinois Ai Weiwei s'y tient en ce moment. Sylvia se régale.
11: J'avais vu une de ses expositions à Sao Paulo, au Brésil. Je ne pensais pas en trouver une ici. Avec ce musée, L'Aquila a l'opportunité de figurer dans un parcours de visite de l'Italie, comme Florence ou Bologne.
4: L'Aquila est capitale italienne de la culture cette année.
3: Reportage dans les Abruzzes, signé Bruno Duvic, correspondant de France Info en Italie.
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3: Dans le billet science, ce matin, on apprend que jurer rend plus fort. Et oui, Mathilde Fontaise, c'est la science qui le dit. Crier des jurons pendant l'effort renforce les performances.
12: Oui, expérience à l'appui. Des chercheurs ont soumis des volontaires à un exercice de gainage, se soulever sur une chaise sur les mains le plus longtemps possible. Et ils ont mesuré que ceux qui crient des jurons résistent 10% plus longtemps. Alors, je ne vais pas vous répéter ce qu'ils ont dit, mais vous imaginez bien, l'étude est en anglais. Ça commence souvent par un F, et en français, ce serait plutôt un P. Mais peu importe, ça peut être aussi ventre bleu ou saperlingue. L'hypopète ou tonnerre de Brest, pour peu que ce soit un mot ou une expression subversive, les jurons, ça marche. Car cette étude n'est pas la seule, ça fait quelques années que la science documente les pouvoirs des jurons. Ils augmentent la résistance à la douleur, une expérience où les cobayes devaient plonger le plus longtemps possible la main dans l'eau glacée. Ils dopent les performances des cyclistes de 4,5%. Ils amplifient la force de préhension de 8%, la durée des pompes de 10%. Ils renforcent même la mémoire.
3: Donc si je vous suis bien Mathilde, ça marche avec n'importe quel type de juron, il suffit de crier quelque chose.
12: Et non, dans la plupart de ces expériences, les chercheurs ont fait la comparaison avec un mot neutre, comme par exemple mercredi. Ça ne marche pas, les jurons tirent leur force de leur caractère transgressif. Il faut braver un tabou avec un langage vulgaire ou un interdit religieux, comme dire « bon Dieu ». Il y en a dans toutes les langues, et dans toutes les langues, leur pouvoir est étonnant, même chez les Japonais, réputés pour leur grande politesse. Une étude les a spécifiquement étudiés, et même en langage des signes. Les chercheurs s'aperçoivent que c'est un mécanisme profond. Oui, les jurons sont étudiés avec les outils des neurosciences, il semble qu'ils activent un circuit cérébral spécifique. Ils peuvent fuser même quand l'hémisphère gauche du cerveau qui élabore le langage est lésé. D'ailleurs, on observe que les jurons persistent chez les personnes qui sont atteintes d'aphasie ou qui ne parlent plus à cause de la maladie d'Alzheimer. Les jurons feraient appel à un ensemble de mécanismes anciens capables de nous désinhiber, de libérer notre force, des mécanismes semblables à ceux impliqués dans la réponse aux menaces. Et attention, ne pas confondre jurons et insultes. 1 000 milliards de 1 000 sabords, ça ne produit pas les mêmes effets que moule à gaufre.
3: Merci Mathilde Fontaise, c'est bien noté pour le billet science, rédactrice en chef du magazine Epsilon. On vous réécoute sur l'appli Radio France.
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3: Le dernier épisode de notre série dans les coulisses du Muséum d'Histoire Naturelle qui fête cette année ses 400 ans, 4 siècles de collection d'animaux, de plantes, mais aussi de minéraux. Ce matin, Anne-Laure Danier, vous nous faites découvrir les météorites venues du confins du système solaire.
13: On monte au deuxième étage d'un bâtiment un peu décrépit du campus du Muséum pour découvrir, dans une pièce réfrigérée et fermée à double tour, des morceaux de lune ou de Mars.
14: Ça, c'est la première météorite martienne jamais collectée sur Terre. Elle s'appelle Chassigny, elle est tombée en France. Et donc là, ce que je suis en train de toucher avec mes mains gantées, c'est un morceau de Mars.
13: Chaque tiroir révèle une collection inestimable de météorites que le cosmochimiste Mathieu Roscos a sorti de leur coffre-fort.
14: C'est important de dire que les échantillons les plus patrimoniaux que je vais vous montrer, ils ne sont pas stockés là à l'année en fait. La plupart, ils sont stockés dans des zones très sécurisées parce qu'on n'a pas du tout envie que quelqu'un les prenne.
13: Et le clou de cette collection, c'est la météorite d'Orgueil, tombée en 1864 près de Montauban, sur la commune d'Orgueil, sous les yeux ébahis de la marquise de Puylaroc, qui témoigne dans cet extrait lu par l'astrophysicien Mathieu Gounel, professeur au Muséum national d'histoire naturelle.
15: « Je me vis, dit madame la marquise, tout entourée de feu. C'était absolument une bombe qui éclate Plusieurs pierres noirâtres sont tombées. La plus belle est tombée sur la propriété que nous habitons. Elle pèse 2 kg.
13: Et le plus étonnant, c'est que cette météorite d'Orgueil, tombée sur Terre il y a près de 200 ans, a des points communs avec une autre météorite, Wetchebeka, qui est tombée il y a à peine 2 ans, en 2024, dans le désert du Sahara.
14: Donc ici, vous avez Orgueil. Donc c'est une pierre très noire. Mais en même temps, on voit à sa surface beaucoup de cristallisation blanchâtre. C'est des sulfates. Si maintenant je vous montre Wetchebeka, elle est encore plus noire, mais cette fois-ci on trouve absolument aucune trace de sulfate. Ces deux météorites, en fait, elles sont apparentées. Ça veut dire qu'elles probablement viennent soit du même corps parent, du même astéroïde, soit d'astéroïdes qui sont vraiment très proches en termes de composition et d'histoire. Et ça, c'est typiquement le genre d'analyses qui ont été faites au muséum sur la NanoSIMS qui ont permis de montrer cette parenté.
13: La NanoSIMS, une machine impressionnante qui bombarde les échantillons d'ondes pour en révéler tous les secrets sous la direction d'un autre cosmochimiste du Muséum National d'Histoire Naturelle, Jérôme Alléon.
16: Donc moi, maintenant, je vais vous emmener à la NanoSIMS. Ça, c'est le bureau qui permet de piloter la machine, donc avec le personnel qui travaille avec moi au sein du muséum sur cette machine.
13: On arrive dans une salle blanche, vitrée, au milieu de laquelle trône cette immense machine constituée de tubes et de câbles reliés à des ordinateurs. C'est là que les météorites sont passées au crible.
16: Donc là, je vais introduire un échantillon d'Orgueil. Et une fois qu'on est dans la chambre d'analyse, on n'a plus besoin d'être devant la machine, on va se mettre devant le poste de commande, on va pouvoir démarrer le faisceau qui va venir bombarder l'échantillon, arracher les atomes et commencer une mesure qui va durer, en fonction des types de mesures qu'on fait, plus ou moins longtemps. Ça peut être très rapide, ça peut être quelques minutes. On fait aussi des mesures qui vont durer 12 heures.
13: Les cosmochimistes du Muséum National d'Histoire Naturelle veulent comprendre comment l'eau est apparue sur Terre. L'une des théories, c'est que ces météorites venues de l'espace ont apporté une sorte de kit de démarrage pour que la vie apparaisse ici.
16: Dans Orgueil, on a déjà de l'eau de l'espace, mais on a de l'eau de l'espace qui est contaminée par l'eau terrestre. Alors que dans ces échantillons très frais, je dirais, que ce soit les échantillons du désert qui ont été ramassés tout de suite, et encore mieux dans les échantillons qui viennent de l'espace, qui n'ont jamais vu l'atmosphère terrestre, on a effectivement, de façon beaucoup mieux préservée, cette eau qui vient de l'espace et cette matière organique qui vient de l'espace. L'idée, c'est vraiment de savoir si oui ou non cette matière a pu participer à l'apparition de la vie. C'est un grand débat et qui n'est pas encore clos.
13: Ces recherches sur les météorites peuvent aussi avoir des applications dans l'industrie. Mathieu Roscos travaille sur certaines météorites de fer qui sont de puissants aimants et qui pourraient remplacer, si on arrive à les reproduire, les terres rares, des métaux utilisés pour fabriquer nos téléphones ou nos voitures électriques, mais qui polluent l'environnement.
3: Anne-Laure Danier pour ce dernier épisode du Billet Science au Muséum National d'Histoire Naturelle, série à retrouver sur franceinfo.fr avec même des épisodes bonus.
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17: En Italie, en 1978, un grand homme politique est kidnappé.
18: Bougez pas ! Allez, venez ! On y va ! Allez, vite ! Allez, montez !
17: C'est Aldo Moro, ancien président du Conseil et président du parti centriste Démocratie Chrétienne. Il essayait de signer une union gouvernementale avec le Parti communiste, et cela, les Brigades Rouges n'en veulent pas. Ils accusent les communistes de traîtres.
19: Ils ont enlevé Moro !
17: C'est cette histoire politique sensible que le cinéaste Marco Bellocchio raconte dans sa série Esterno Notte, en français Extérieur Nuit. Le réalisateur avait déjà signé un film sur le sujet. Cette fois, il profite des 6 épisodes pour multiplier les angles sur cette action qui traumatise le pays.
20: Vous pourrez acheter les révisionnistes du PCI, mais le prolétariat, jamais vous pourrez l'acheter.
21: Vous n'êtes pas inscrit à mon cours, me semble-t-il.
20: Qu'est-ce que ça peut faire ?
17: Il y a d'abord l'homme, Aldo Moro. C'est son histoire qu'on suit dès le premier épisode. On le voit donner des cours à l'université, tenir des discours devant l'Assemblée nationale italienne. Un homme qui ne bénéficie d'aucune sécurité particulière. On assiste à son enlèvement et aux premières réactions du gouvernement.
22: Nous devons envoyer un signal puissant aux Italiens. L'État est fort, il est présent et ne compte pas céder.
2: Moi, je propose la déclaration de l'état de guerre.
17: Il y a le regard du pape Paul VI, ami personnel d'Aldo Moro, au cours d'un épisode qui explore la dimension morale et spirituelle de l'enlèvement. Lui est prêt à payer une rançon, pas le gouvernement. Il y a le regard de la propre femme d'Aldo Moro, dans un épisode beaucoup plus intime. Et bien sûr, le regard des Brigades Rouges, à travers un membre du commando. On suit la préparation de l'opération et les divisions internes durant la détention.
19: Le président de la démocratie, Étienne Aldo Moro, a été enlevé à 9h10.
17: Une histoire qui se terminera mal. Après 55 jours de captivité, Aldo Moro sera exécuté, son corps retrouvé dans le coffre d'une voiture, garée dans le centre de Rome à égale distance du siège du Parti communiste et de celui de démocratie chrétienne. Une reconstitution historique extrêmement bien documentée et à hauteur d'homme, externo notée. 6 épisodes disponibles sur Netflix.

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1: Et pendant ces vacances, le service culture de France Info vous propose, comme chaque vendredi, samedi et dimanche, ses coups de cœur, c'est le choix culture. Matteo Maestrachi, on parle cinéma avec vous, avec le nouveau film du réalisateur anglais Ridley Scott, 88 ans, The Dog Stars, qui est en salle depuis mercredi.
2: Before the world ended.
3: Le film se passe en 2035. Un virus, pas vraiment identifié ou nommé par les personnages, a décimé une bonne partie de la population mondiale et les États-Unis ressemblent à un pays dévasté par une guerre dans une ambiance post-apocalyptique. On y rencontre dans le Colorado deux hommes qui cohabitent, Ig, le plus jeune, et Bang Lee, ancien marine, Ridley Scott adaptant ici le roman La constellation du chien de Peter Heller.
4: Je n'ai pas lu le livre, je m'en suis excusé auprès de Peter et j'ai ajouté des choses qui n'était pas dans le roman. Mais on a eu un super script signé Mark L. Smith qui était très doux et une célébration de la nature. C'est très important la nature, c'est tout ce qu'il nous reste. Et il faut la respecter avant qu'il soit trop tard et qu'elle ne nous balaie de la main comme de vulgaires mouches. Le script n'était pas ce à quoi je m'attendais, on me parlait de post-apocalypse, mais le terme n'est pas bon. On est plutôt dans un monde qui se serait pris une énorme bombe sur la tête après les effets conjugués de plusieurs choses, un virus comme le Covid, une panique financière comme en 2008, et tout ça mélangé peut créer un sacré chaos. Le film parle de toutes les menaces auxquelles on ne fait pas attention parce qu'on est ignorant, on est stupide. Et aujourd'hui, des gens en Afrique vivent encore dans les conditions des survivants du film.
3: Entre autres péripéties dans le film, plusieurs personnages rêvent de partir ailleurs et à certains moments, ils sont attaqués par des hordes brutales et affamées d'ennemis. Le message étant que quand il ne reste rien ou si peu, l'être humain peut revenir à une sorte d'état sauvage ou primaire. En tout cas, l'avenir de la planète, imaginé par cette histoire, est irrémédiablement sombre. Ridley Scott ne pense pas l'inverse, même s'il garde une forme d'espoir.
4: Dans un sens, est-ce qu'on ne vit pas mieux aujourd'hui qu'avant ? Bien sûr que oui, mille fois oui. On peut vivre mieux et plus longtemps qu'il y a 50 ans. Notre existence pourrait bien se passer, avoir beaucoup de charme, mais on en abuse trop. À moins que, c'est le terme important, à moins que on fasse quelque chose, tous ensemble, collectivement. Mais ça doit venir d'une solution, d'une réponse internationale. Utiliser l'énergie électrique, solaire, tout le monde devrait passer à des véhicules électriques. Moi-même, j'ai vendu ma Porsche et ma Bentley pour acheter deux voitures électriques. Et je n'ai pas mis les pieds dans une station essence depuis bien longtemps. Nos gouvernements doivent s'entendre, arrêter le business et trouver une solution.
3: The Dog Stars est le 30e film du cinéaste britannique qui fêtera ses 89 ans fin novembre. Il revient ici à une forme de sobriété bienvenue après le très compliqué et épuisant Gladiator 2. On n'a pas pu résister à lui demander quel était son secret pour continuer à son âge de faire des films et en sortir aussi vite.
5: I don't play golf at the weekends.
4: Disons que je ne joue pas au golf le week-end. Je crois que j'ai été béni en quelque sorte par mon éducation. Ma mère nous a élevés, trois garçons. Elle était ferme et dynamique, une vraie boule d'énergie. Mon frère Tony, que vous connaissez, aujourd'hui disparu, est devenu réalisateur comme moi. Et l'autre est devenu un militaire important. Notre père, lui, était engagé dans la marine et souvent absent. Donc notre mère était l'homme de la maison. Et puis j'adore travailler. J'ai fait trois films pendant le Covid, dont le dernier duel et Gucci. Je ne me suis pas arrêté. Il suffisait de mettre un masque sur le plateau et on ne risquait rien.
3: Et malgré justement ce grand âge et sa longue expérience, Ridley Scott a toujours eu du flair pour faire tourner les jeunes acteurs à la mode. Et cette fois, en compagnie de Margaret Qualley et Josh Brolin, le comédien principal du film est l'Australien Jacob Elordi, vu entre autres dans la série Euphoria et plus récemment au cinéma dans Hurlevent ou Frankenstein.
4: C'est un vrai gentleman et c'est un mec bien, un mec super. Je me souviens de l'avoir vu dans une série, parce que le soir, pour m'endormir, j'aime bien regarder la télé. Et je l'ai vu dans une série australienne où il jouait un chirurgien avant la Seconde Guerre mondiale. Il était formidable. Et je me suis renseigné sur lui en disant « Mais c'est qui ce mec ?»
3: Simple, sobre, pas désagréable, The Dog Stars de Ridley Scott est un bon film. Et surtout, il s'inscrit dans les longs-métrages récents les plus réussis de son auteur.
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6: Bonjour Alice Taglioni.
7: Bonjour.
6: Il y a des artistes que l'on croit connaître parce qu'on les a longtemps regardés vivre à travers des rôles. Et puis il y a ces moments rares où quelque chose se déplace, où une évidence surgit autrement. Vous êtes de celles qui créent ce trouble-là aujourd'hui, car vous ne venez pas ici parler d'un film, mais de la sortie de votre premier album. Alors oui, cet album arrive presque comme une confidence, une surprise, parce que personne ne vous attendait nécessairement dans la musique, mais aussi comme un retour très ancien, avant le cinéma. Il y a eu le piano, un espace à vous. Et ce qui touche profondément dans ce disque, c'est qu'il semble contenir une vie entière, hypersensible, synthèse. Rien que les titres racontent déjà ce chemin intérieur, une façon d'assumer une sensibilité, et peut-être aussi de relier toutes les parts de vous. Est-ce que vous avez le sentiment de raconter votre histoire autrement, de la transformer en musique, entre guillemets? Est-ce que vous avez le sentiment d'être enfin à votre place?
7: En tout cas, ce qui est assez inspirant et étonnant, et que je ressens de façon... je sais pas comment dire, c'est de venir pour parler de moi. Et c'est vrai que je suis habituée à la promo, je suis habituée à venir parler d'un personnage, d'un film, donc toujours un peu caché derrière quelque chose finalement. Et là, je viens parler de quelque chose qui est très intime. Et surtout, je ne sais pas si je pouvais m'imaginer, il y a quelques années, aller au bout. À force d'entendre les gens proches ou peut-être un peu moins proches, peut-être même sur des réseaux, me dire on attend, on a envie d'écouter... Et aussi, grâce à des nouveaux artistes émergents, notamment dans le piano solo, et je me suis dit, ce serait peut-être le moment.
6: On a l'impression, en écoutant cet album, et quand on termine d'ailleurs l'écoute, que vous reprenez, à travers ce projet-là, votre vie en main, et que pour la première fois, vous réussissez à poser les émotions que vous avez enfouies au fond de vous, que vous cachiez un peu aux autres. D'une part, parce qu'il y a de la pudeur, vous avez toujours eu beaucoup de pudeur, mais aussi parce que vous vous protégiez de ça.
7: Oui, alors, c'est passé par toutes les choses que je connais, qui sont toujours les mêmes. C'est génial, ah non, nul. J'ai récupéré ma confiance en moi, ah non, en fait. C'est passé par tout ça. On peut dire que j'ai commencé il y a 3 ans, comme on peut dire que j'ai commencé il y a 20 ans. J'ai commencé à vraiment composer des vrais trucs, avec des paroles même, à 20 ans après une peine de cœur. Et ça a été ça, le déclencheur. Donc c'est vrai qu'à partir du moment où on fait de la musique, la pudeur, elle s'efface un peu. Après, la pudeur, elle revient dans « est-ce que je montre ça aux autres? Est-ce que je fais écouter ça aux autres ?»
6: Alors, quel effet ça fait de se mettre à nu? D'accepter de montrer ses failles à travers la musique, mais ça se ressent immédiatement. Il n'y a pas de fioriture, il n'y a rien de trop, tout est juste. Un peu comme une funambule, d'ailleurs.
7: Je pense que j'en rêvais, en fait, de me mettre à nu. On en rêve un peu, parce qu'on n'est pas forcément prêt à le faire. Et là, c'est vrai que, sans même m'en rendre compte, je ne suis pas en train de me dire « wow, je délivre un truc incroyable », mais vous avez dit « je suis à ma place », de plus en plus. Et du coup, je serai à ma place aussi en tant qu'actrice, en tant que femme, en tant qu'entité, on va dire, dans tout ce qu'on entreprend.
6: Lors de votre première expérience au cinéma, vous avez fait des remarques très dures sur votre apparence. Là, vous avez enfin confiance en vous. Alice, vous avez mis le trop de côté.
7: Je sais qu'à un moment, l'image même que je me projetais de moi ne me plaisait pas. Je ne veux pas être comme ça, je ne veux pas rester comme ça. Donc, c'est une prise en main. Forcément, c'est plus facile maintenant, puisque je suis un peu celle à qui je voulais ressembler quand j'avais 15 ans ou 20 ans.
6: Vous dites que le piano vous accompagne effectivement depuis 40 ans. Avant vous, votre maman avait posé ses doigts sur le piano. Est-ce que ça a été une source d'inspiration ou au contraire, est-ce que ça a été une pression? Est-ce que ça ne justifie pas le pourquoi vous avez mis autant de temps aussi à vous lancer, à nous proposer quelque chose?
7: Ma mère, au-delà d'être brillante, elle était surtout très fantaisiste. Je pense qu'elle attendait énormément de moi sur cet instrument. Elle n'était pas allée au bout, elle. Et ma grand-mère n'était pas allée au bout. Donc il en fallait un ou il en fallait une et c'était moi. Et tant mieux. Moi, ça me plaisait d'aller passer des concours quand j'avais 7, 8, 10, 12 ans. C'était quelque chose en plus qui me rapprochait d'elle. C'est quelque chose qui me rendait à part, justement. Donc il y avait cette idée, oui, de performance, d'être tant qu'à faire la meilleure. Mais du coup, on se sent aimé en retour. Mais attention, parce que si on fait mal, on se sent moins aimé.
6: On comprend que vous êtes totalement libre, parce que pour aller là où personne ne vous attendait, c'est que déjà, c'est une bonne prise de décision quand même, parce que c'est un sacré pari.
7: Parce que je ne suis pas forcément libre ailleurs. Moi, ce métier d'actrice, il est très difficile, parce que la liberté, justement, elle est difficile à obtenir, et puis on doit se plier. Hein. Je vais parler de Nathalie Baye, qui est une perte terrible, qui est une actrice que j'adore. C'est passé assez en boucle, cette phrase qu'elle disait quand elle recevait un de ses Césars, parce qu'elle en a eu quatre, en disant je dédie ce César à toutes les actrices, et surtout à celles qui ne travaillent pas, qui sont dans l'attente, qui sont dans le trou. Ça parle, c'est exactement ça. Et c'est ce métier pour ça aussi qui est difficile. Et elle finissait par dire, être une bonne actrice, c'est la moindre des choses.
6: Merci beaucoup Alice Taguini d'être passée dans le monde d'Élodie sur France Info. Votre premier album s'appelle ADN. Merci beaucoup Alice.
7: Merci à vous.

0: juste.
1: Il est 4h30, le flash Eva Kling. De nouvelles frappes américaines en Iran hier. Les États-Unis ont visé l'île de Larak dans le détroit d'Ormuz. Des frappes qui ont fait 2 morts et 2 blessés selon les gardiens de la révolution iranien qui annoncent avoir attaqué en représailles des cibles américaines en Jordanie. L'armée jordanienne dit avoir intercepté 8 missiles. L'ouest des États-Unis qui fait face à de fortes pluies dans l'Arizona, des crues ont détruit hier des passerelles dans le célèbre parc du Grand Canyon. Les secours sont sans nouvelles de 15 personnes. Pas de crue, mais un nouveau nom pour le lac Ontario à la frontière avec le Canada. Donald Trump se réjouit qu'il soit désormais désigné comme lac d'Amérique sur le Google Maps américain. Le président a signé jeudi un décret renommant le lieu, une décision unilatérale qui n'entraîne aucune reconnaissance internationale. C'est complètement absurde, regrette ce dimanche Doug Ford, premier ministre de la province canadienne de l'Ontario. La principale dissidence des anciennes forces armées révolutionnaires de Colombie, la guérilla EMC, revendique l'enlèvement d'un Colombien de la Légion étrangère française, enlevé selon elle début août. Un adolescent de 14 ans percuté par un TER dans le Pas-de-Calais hier, décédé sur le coup. Le jeune a été happé à un passage à niveau vers 20h. L'enquête doit déterminer si c'est lié à un dysfonctionnement de la barrière. La circulation sur les rails a été coupée entre Arras et Douai hier soir. Une cellule psychologique a été ouverte pour les témoins de la scène. Un suspect jugé en comparution immédiate aujourd'hui après l'agression du président de FLAG, association de policiers et fonctionnaires LGBT. Pierre Picavet a été agressé samedi à Paris à la sortie d'un bar du Marais. Il souffre d'une hémorragie interne et d'une blessure au crâne et précise que l'auteur l'a traité de sale pédé à plusieurs reprises. Quant au suspect, il est âgé de 20 ans, alcoolisé au moment des faits. Il a un casier judiciaire vierge. Dans quelques heures, le réveil va sonner pour les 850 000 enseignants qui vont faire leur rentrée aujourd'hui. Une rentrée perturbée dans certaines académies par les conséquences d'une cyberattaque survenue cet été. Lundi studieux aussi pour le gouvernement, réuni au grand complet par Sébastien Lecornu pour préparer le budget 2027, une mission ardue voire impossible. Entre économie en berne, nouvelles dépenses déjà arbitrées et menaces de censure à moins de 8 mois de la présidentielle. Michel Platini estime que Gianni Infantino doit partir, la légende du football français. Considère que le patron de la FIFA ne respecte pas les règles du jeu. Il critique notamment les nouvelles pauses fraîcheurs, ces pauses publicitées apparues pendant la dernière Coupe du Monde. Le président de la FIFA qui est sous pression depuis des mois et la révélation de son projet finalement avorté d'ouvrir l'instance mondiale du football aux investisseurs étrangers. Toujours en football, la deuxième journée de Ligue 1 est désormais clôturée avec hier la victoire de Monaco sur Marseille 2-0. Plus tôt, le Paris FC a gagné 3-0 contre Nice et Rennes l'a emporté 3-2 sur Le Mans.
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2: C'est mon boulot désormais avec vous, Sarah Lemoine. On termine aujourd'hui votre série débutée au début du mois, consacrée au litige en droit du travail. Ce matin, il est question d'une démission finalement requalifiée en licenciement.
3: L'affaire remonte à 2018. Une salariée qui travaille depuis 4 ans dans un cabinet d'études présente sa démission. Un an plus tard, elle saisit les prud'hommes et affirme que si elle a démissionné, c'est à cause de son employeur. Il lui faisait, selon elle, des reproches injustifiés, lui imposait une charge de travail démesurée et lui versait ses salaires en retard. En droit du travail, on appelle cela une prise d'acte, explique Élise Bénéa, avocate au cabinet Depardieu Broca Maffei. Un salarié peut en effet rompre son contrat de travail, mais en imputant la responsabilité à son employeur. Il doit ensuite saisir le tribunal et convaincre du bien fondé de sa démarche, preuve à l'appui. S'il gagne, la rupture du contrat est alors requalifiée en licenciement sans cause réelle ni sérieuse, avec le versement d'indemnités, de dommages et intérêts et la possibilité de toucher une allocation chômage.
2: Alors que s'est-il passé pour la salariée ?
3: Eh bien, elle a obtenu gain de cause, mais après une longue procédure judiciaire. Elle a d'abord été déboutée par le Conseil des prud'hommes, avant de gagner en appel, puis devant la Cour de cassation. Son employeur s'est battu notamment sur un point. Il faisait valoir que la lettre de démission remise à l'époque n'était pas du tout équivoque et que la salariée avait attendu de saisir les prud'hommes un an plus tard pour lui imputer la responsabilité de la rupture. Bref, elle avait mis trop de temps et à ses yeux, la prise d'acte était infondée.
2: Et comment la salariée a-t-elle convaincu les juges, Sarah ?
3: Eh bien, les juges ont constaté que la salariée avait en réalité envoyé une lettre à son employeur 4 mois après sa démission. Elle lui réclamait le solde de tout compte et à cette occasion, elle avait évoqué le climat très conflictuel et une charge de travail disproportionnée. La salariée a aussi produit de nombreux échanges de courriels avec son employeur, prouvant que les relations étaient tendues. Le gérant n'avait jamais répondu d'ailleurs à ses alertes et à ses demandes de mise au point. Enfin, elle a transmis des mails de collègues faisant état des mêmes difficultés. En avril dernier, la Cour de cassation a jugé qu'il existait bien un différend antérieur à la démission et que la matérialité des faits était suffisamment grave pour empêcher la poursuite du contrat de travail. Peu importe finalement que la lettre de démission n'était pas équivoque ou que la salarié ait pris son temps pour manifester ses griefs.
2: Sarah Lemoine, merci beaucoup pour C'est mon boulot.
1: Nouveau monde. Thibaut Matta, ça y est, c'est la rentrée que vous préparez évidemment avec l'IA.
4: Oui, et malgré ma présence avec vous tous les dimanches, j'ai quand même pu profiter de quelques vacances, mais c'est terminé. Et comme près de 12 millions d'élèves qui vont retrouver le chemin de l'école, je me prépare aussi à ma rentrée. Alors pour moi, pas de trousse ou de crayon, mais une carte de presse et un ordinateur. Alors je rentre tout juste de vacances et je dois reprendre le travail dans 2 jours. Je suis déjà nostalgique de mes vacances. Alors comment éviter la déprime et préparer la rentrée ?
5: Tu ne vas pas éviter totalement le petit blues de rentrée. Il est normal après un été aussi rempli, mais tu peux clairement l'adoucir et même en faire quelque chose de stimulant. Garde un rituel d'été, apéro en terrasse, balade après le boulot, musique des vacances et mets 2-3 photos en fond d'écran.
4: Bon, je suis un petit peu déçu de la réponse. J'aurais voulu que tu me conseilles de guérir le mal par le mal en reprogrammant des vacances au plus vite, par exemple. Et pour une fois, j'aurais appliqué tes conseils à la lettre.
5: Franchement, si tu comptes soigner le blues en repartant tout de suite, tu risques surtout de repousser le problème. Ça peut créer une reprise encore plus dure derrière, une dépendance aux prochaines vacances, une sensation que le quotidien est forcément moins bien. Là où ça devient intéressant, c'est si tu transformes septembre en prolongation douce. Par exemple, un week-end prévu dans 2-3 semaines.
4: Alors ça, je prends. En 2026, le budget moyen des vacances pour un Français était de 1 748 €. Alors un week-end, ça me coûtera bien moins cher que de repartir pendant une semaine. Alors maintenant, trouve-moi des astuces pour me remotiver à aller au bureau. J'ai 2 jours à tuer avant d'y retourner.
5: Il y a un exercice que j'aime beaucoup. Prends 5 minutes et écris les 3 meilleurs souvenirs de cet été. Une chose que tu veux conserver pendant l'année. Par exemple, prendre davantage de week-ends, dîner plus souvent avec tes proches ou continuer les balades en soirée. Une chose que tu aimerais vivre avant Noël. Tu transformes ainsi les vacances en point de départ plutôt qu'en parenthèse refermée.
1: Alors, est-ce que ça fonctionne pour vous, Thibaut ?
4: Oui, et cette fois, l'IA m'a surpris, moi qui étais assez critique envers elle cet été. Et ça n'arrive pas si souvent. Et c'est exactement ce qu'on attend d'elle. Être surprenante. Alors, si vous voulez savoir comment elle s'en est sortie pour m'aider à me mettre au théâtre ou bien pour divertir mon petit cousin ou encore pour changer un pneu de vélo, rendez-vous sur le site de France Info et sur nos réseaux sociaux pour la chronique Nouveau Monde, ma vie avec l'IA.
1: Merci Thibaut Matta.
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1: France Info Junior fête le cinéma et c'est avec vous Julie Navarro, bonjour.
7: Bonjour.
1: Vous êtes à la fois réalisatrice et directrice de casting, notamment pour la série Hippocrate de Thomas Lilti. Et actuellement à l'affiche, pour le cinéma, vous avez réalisé le casting des enfants du film Ce qui compte de Jean-Baptiste Leonetti. Merci d'avoir accepté l'invitation de nos journalistes en herbe du jour. Ils sont tous élèves en CM2 de l'école élémentaire Étienne Doléal, Fortville. Ils ont plus qu'envie de découvrir votre métier de chercheuse de talent d'enfants et ils ont plein de questions pour vous.
8: Bonjour Julie. Pour savoir quels enfants seront parfaits pour le rôle, est-ce que vous lisez le scénario ou est-ce que vous posez des questions au réalisateur ?
7: Alors Noémie, très bonne question. Les deux en fait, j'ai envie de te dire. Je lis le scénario et évidemment j'échange avec le réalisateur ou la réalisatrice sur sa vision des personnages. Il peut avoir écrit Lila, une petite fille timide de 8 ans, blonde ou alors brune ou métisse. Et nous, notre boulot, ça va être de voir sa vision mais aussi, je pense, d'avoir une subjectivité, c'est-à-dire d'avoir aussi ma vision et de la partager avec lui. Donc j'ouvre souvent la recherche.
1: Parfois ça vous arrive de surprendre le réalisateur justement ?
7: Bien sûr.
1: En faisant des pas de côté ?
7: Oui, ça nous arrive bien sûr. Et puis ça nous arrive nous d'être surpris aussi, de dire tiens, je la voyais pas forcément comme ça et on se fait cueillir parce que c'est les essais qui comptent, c'est la rencontre, la personnalité, la spontanéité des enfants qui tout d'un coup va émerger et va imprimer le rôle et puis c'est une évidence. quand c'est une évidence, voilà, on se regarde et on se dit OK.
9: Alors, on passe maintenant à deux questions qui sont plus personnelles pour ces élèves qui, un jour, se présenteront peut-être devant vous, Julie Navarro.
10: Alexandre, je voudrais savoir si moi, un enfant ordinaire sans avoir fait de cours de théâtre, je pourrais passer un casting.
9: Mais tu n'es pas un enfant ordinaire, hein, Alexandre,
7: mais
9: comme
7: non,
9: tous les autres enfants d'ailleurs.
7: Alors, bien sûr, Alexandre, ce que j'ai envie de te dire, c'est que tout le monde peut passer un casting, tout le monde peut essayer en tout cas. La seule chose que je peux te dire, c'est qu'il faut que tu en aies envie, que ça te fasse plaisir. C'est la première chose, que ce soit un jeu. C'est-à-dire que moi, je le sens tout de suite et je pense que tous les directeurs de casting pourront dire la même chose. Quand un enfant arrive et a envie de s'amuser et garde sa personnalité et que je n'ai pas, parce que ça peut arriver, hein, que ce soit un petit peu les parents qui poussent ou l'enfant qui n'a pas très envie d'être là ou qui n'a pas envie d'apprendre son texte ou qui n'a pas envie de... on le sent. Donc, ne faites pas ça pour faire plaisir aux parents. Si le jeu vous plaît, si ça vous intéresse. Si vous le prenez comme une expérience, évidemment, tout le monde peut postuler. Après, on correspond ou pas au personnage et si on ne correspond pas, ce n'est pas grave. Le casting, ça doit rester un jeu et un amusement. Et puis, si ça vous plaît, pourquoi pas prendre des cours de théâtre, que ça reste toujours du plaisir.
9: Et on enchaîne avec la question d'Ismaël.
11: Parce que moi, je voudrais bien passer un casting, mais je ne sais pas comment ça va se dérouler.
7: Alors, un casting, comment ça se passe? On va donner un rendez-vous. On va te demander d'apprendre un texte. Moi, dans un premier temps, j'aime bien travailler, surtout avec les enfants, en improvisation. Au départ, j'aime bien découvrir votre personnalité, voir un petit peu comment vous exprimez, la répartie, m'amuser avec vous. Et on peut apprendre aussi quelques textes. Le réalisateur va regarder les essais, on va discuter ensemble et évidemment, à la fin, il y a une seule personne qui est choisie, donc on va quand même se dire, ces deux, trois personnes semblent correspondre à ce personnage. On va les voir en callback, ce qu'on appelle callback, c'est une deuxième rencontre, cette fois-ci avec le réalisateur, et on va pousser un petit peu plus les essais, se rencontrer, se parler, réessayer peut-être d'autres scènes, et on va affiner comme ça jusqu'à très vite choisir l'enfant qui interprétera ce rôle et dire aux autres surtout merci d'être venu et puis c'est pas grave et on se revoit sur d'autres choses si vous avez envie. Voilà.
9: En tout cas, c'est le clap de fin pour ce France Info Junior. Merci beaucoup Julie Navarro d'avoir partagé votre expérience de directrice de casting pour enfants avec nous.
7: Merci à vous et merci à tous les enfants pour leurs super questions.
9: Et on se dit à la semaine prochaine pour un nouveau France Info Junior.
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2: Dans la playlist de France Info, Anne Chepo nous propose ce dimanche quelques notes de piano avec Baptiste Trottignon.
12: Art is Simple est le 25e album de ce pianiste que les amateurs de jazz connaissent bien, mais que les autres ont découvert il y a 2 ans aux côtés d'Arthur Teboul, le chanteur de Feu Chatterton, avec lequel il a enregistré l'album Piano Voix.

Avec ce nouvel album, Baptiste Trottignon invente une musique cinématographique qui puise ses racines dans la chanson, la folk ou la pop. Le pianiste s'est fixé une règle, composer chaque morceau en une heure maximum pour simplifier sa musique sans pour autant l'appauvrir.

0: Baptiste Trottignon dans la playlist de France Info, le conseil d'Anne Chépeau, service culture de France Info.
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3: Vous le savez, la chanson n'est jamais arrivée à rivaliser avec le cinéma, avec la littérature dans le domaine de la science-fiction. Pourtant, beaucoup d'artistes s'y essayent, surtout quand ils se sentent dépassés par le présent. Et en la matière, il n'y a pas de raison que le déferlement de l'intelligence artificielle dans notre quotidien ne leur pose pas les mêmes questions qu'à vous ou moi. Et donc, sur son dernier album en 2024, MC Solar publie IA, une chanson dans laquelle la justice a été confiée à une intelligence artificielle qui traque les criminels de manière prédictive avant qu'ils n'aient agi.
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3: Solar voit une réalité en marche dans ce scénario d'une justice rendue par une intelligence artificielle, mais il est un peu isolé dans la chanson. Parce que ses confrères ne parlent pas beaucoup d'intelligence artificielle. On trouve quelques occurrences, mais pas énormément d'inquiétudes exprimées explicitement. Et c'est d'ailleurs presque ancien, puisqu'on entend le premier rapprochement des mots « intelligence artificielle » et « big data » en 2017, chez This is La Peste.
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En 2019, c'est le groupe Rock Eiffel qui parle d'intelligence artificielle et de Big Data. La plupart des artistes n'aiment guère l'idée de confier le travail à une IA, comme le laissent entendre Big Flo et Oli dans un freestyle pendant la dernière cérémonie des Flammes en avril dernier. On est numéro

Pourtant, les intelligences artificielles capables d'écrire et de jouer de la musique sont nombreuses et très accessibles. Le service de streaming Deezer annonçait il y a quelques semaines que près de 90 000 titres générés par IA sont mis en ligne chaque jour, la moitié des mises en ligne quotidiennes. On les trouve aussi sur YouTube, par exemple sous la forme de longues plages de musique très stéréotypées sous l'appellation « chanson française vintage » ou « grande chanson d'amour ». Évidemment qu'on ne s'attende pas à des prodiges d'écriture. Juste.

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1: C'est bien de la musique automatique destinée à être entendue plus qu'à être écoutée, par exemple au fond d'une supérette. Le cas échéant, l'IA peut rendre service en cas de décès, une fois encore en empilant tous les clichés possibles.
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1: Et si l'IA ne change pas grand-chose au travail des auteurs et compositeurs, elle remplace aisément leur absence. On peut vite fait produire des chansons dans l'instant sans attendre qu'un vrai artiste s'y consacre, y compris pour parler de l'actualité.

Les IA ne savent produire que de la musique très banale puisqu'elle reproduit des éléments existants et extrapole à peine. Mais nous allons rester attentifs dans cette chronique à l'évolution sur ce front-là aussi. Merci de m'avoir écouté pendant les 8 semaines de l'édition quotidienne et estivale de cette chronique et à samedi prochain pour un nouvel épisode de ces chansons qui font l'actu. En attendant, revoici MC Solar 2024 IA. C'est un

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1: Bonjour à toutes et bonjour à tous. Ravi de vous retrouver pour cette nouvelle saison de France Info qui s'ouvre officiellement saison des 40 ans de votre radio qu'on fêtera en juin prochain avec encore beaucoup de nouveautés que vous découvrirez au cours de la journée, mais avec toujours l'essentiel de l'info, évidemment, du reportage, du décryptage et Christine Peña. Bonjour Christine.
2: Bonjour à tous.
1: Pour votre météo à 4h59, bah les vacances étaient bonnes.
2: Oui, super. Et c'est un peu tôt, hein, toujours.
1: Oui. Et bah vous retrouvez votre temps contrasté entre le nord et le sud.
2: Absolument, nous allons garder ce temps instable sur une bonne partie du pays. Alors ce matin, les averses devraient se situer entre le sud-ouest et la moitié nord. Cet après-midi, elles devraient tomber surtout sur la moitié nord, alors qu'au sud, vous allez bénéficier d'un temps estival très ensoleillé, encore bien chaud. Et pour la suite, eh bien, les pluies vont s'éloigner petit à petit. Nous avons le soleil qui devrait réapparaître, mais alors généreusement, et la chaleur qui devrait être de retour. On en reparlera, mais dès jeudi, jeudi prochain, nous devrions avoir très très chaud de nouveau la journée, ainsi que la nuit. Au niveau des températures, ce matin, quelques petites valeurs. Allez, à Perpignan, 24 degrés encore, hein, 22 à Bastia, 21 à Toulouse, 20 du côté de Lyon et de Nîmes, 18 à Strasbourg, à Biarritz, à Cognac, à Millau, également à Tarbes, à Nantes, ainsi qu'à Paris, 18 degrés ce matin.
1: Merci beaucoup Christine Peña et merci à tous d'écouter France Info de si bonne heure. Il est 5h. Et à la une de ce 31 août, l'heure de la rentrée qui sonne après un été qui a traumatisé beaucoup de Français avec les canicules et les incendies, on va les entendre. À la une aussi, un nouveau candidat pour la présidentielle, c'est Olivier Faure, le numéro 1 du PS qui vient de se déclarer candidat. Nous serons aussi au Népal avec nos envoyés spéciaux dans cette région dévastée par une coulée de boue monstre il y a 5 jours. Le prix du gaz qui augmente encore beaucoup demain et Platoche, Michel Platini qui appelle au départ du patron de la FIFA Gianni Infantino, son ancien bras droit. Les enseignants vont faire leur rentrée aujourd'hui, un jour avant leurs élèves. Retour au travail aussi pour des millions de Français qui reviennent de vacances en cette toute fin du mois d'août. Après un été, nous le disions, qui a été rude, très chaud, caniculaire à plusieurs reprises, marqué aussi par les incendies qui ont entamé le moral pour cette rentrée. Exemple à Lyon, Christophe Vincent.
3: 69 jours de canicule et autant de nuits suffocantes, parfois blanches et à la longue épuisantes.
4: À l'intérieur, on était plus sur du 40 degrés. J'ai pas trop bien dormi.
5: La chaleur prend de l'énergie et ça fatigue beaucoup.
6: On est monté dans l'appartement à 31 degrés. Les moustiques, en plus, c'était... On s'endormait vers 5h, 6h du matin et après, il faut se lever à 7h pour aller au boulot. Donc, je suis fatigué. Ça a été dur.
7: Toute la nuit, on suait et tout ça.
8: C'est la première année où j'ai eu des petits malaises parce qu'il faisait trop chaud. On ouvre pour avoir un peu de vent, mais on a les moustiques, donc on dort très peu.
3: Le moustique tigre, l'ennemi sournois, fossoyeur des soirées apéro-barbecue, Hélène est dégoûtée.
9: On a un jardin, on peut même plus en profiter. Donc on est cloîtré l'été. Les grandes vacances, c'est dans notre salon devant la télé. On va voir des cloques de partout. Franchement, c'est une horreur. On a mangé, allez, 5 fois dehors. On va plus faire de potager. On va plus acheter de salon de jardin. Ça ne sert à rien. Mes vacances, c'est fini et on va retourner enfermé. On n'a pas profité, on reste chez soi à regarder Netflix, quoi. On attend vraiment que les municipalités, les gouvernements fassent quelque chose. Il y a vraiment un problème, il faut que ça bouge.
3: Une priorité, selon elle, pour que perdurent les petits plaisirs de l'été.
1: France Info, reportage à Lyon, signé Christophe Vincent. Un de plus qui part à la conquête de l'Élysée pour l'an prochain. Olivier Faure l'a confirmé hier soir aux 20h de TF1. Il est candidat à la présidentielle. Le patron du PS veut passer par la primaire socialiste qui sera organisée à la mi-octobre. Jean-Rémy Baudeau, il y a donc depuis hier soir une candidature de plus à gauche pour 2027.
10: Je veux tout reconstruire, tout rebâtir, tout réparer.
11: Olivier Faure, patron du PS, désormais candidat, qui appelle, je cite, à une France plus juste et qui, dans un long plaidoyer, a parlé de lui.
10: Moi, je suis un enfant de la classe moyenne. Je suis aussi un enfant de l'immigration.
11: Comme un portrait, peut-être pour se distinguer de certains de ses rivaux, Raphaël Glucksmann, qu'il affrontera dans la primaire du mois d'octobre. D'autant que sur le fond aussi, les deux hommes ne parlent pas toujours le même langage. Olivier Faure ne condamne pas par avance tout accord avec Jean-Luc Mélenchon.
10: Accord, mais quel accord? Je suis candidat à l'élection présidentielle. Il est candidat à l'élection présidentielle. Il n'y a pas d'accord possible.
2: Et même pour les législatives.
10: C'est des électeurs qui trancheront chaque chose en son temps. Et moi, ce que je fais, c'est que je me bats contre l'extrême droite et je me battrai jusqu'à la fin.
11: Olivier Faure, qui esquive la question d'une alliance avec LFI et compte sur les prochaines semaines de campagne pour rattraper son retard dans les sondages, lui qui, pour l'heure, n'est crédité que de 3 à 5% des intentions de vote.
1: Merci Jean-Rémy Baudeau, chef du service politique de France Info. Une quinzaine de personnes sont potentiellement portées disparues dans le Grand Canyon aux États-Unis après des crues soudaines qui ont eu lieu samedi. Les secours sont également en train d'intervenir pour aider des randonneurs qui sont piégés car des passerelles piétonnes au-dessus du cours d'eau dans ce canyon ont été complètement détruites. Les opérations de secours qui se poursuivent aussi au Népal 5 jours après l'immense coulée de boue qui a tué près de 800 personnes. 3000 personnes sont aussi portées disparues, parmi lesquelles des Français, après cette coulée de boue dans une zone à la frontière entre le Népal et le Tibet chinois, une zone frontalière. Agathe Mahué, vous êtes l'envoyée spéciale de France Info sur place, dans une région évidemment toujours en état de choc.
12: Elle porte un sari impeccable, Anita, qui est indienne, installée dans cette vallée du Népal depuis 30 ans. Elle montre du doigt ce qui était la semaine dernière encore son petit magasin de vêtements, mais on ne voit plus qu'un amas de terre. Anita a sauvé sa peau et celle de ses enfants en partant se réfugier très vite vers les hauteurs. Comment c'était ici avant ?
13: C'était vraiment une vallée exceptionnelle. C'était paisible, tout a disparu. C'est un grand choc.
12: Les pelleteuses slaloment entre ces survivants. Kedar aussi a pu fuir à temps, mais pas ses voisins ni ses amis emportés par la vague. Mais c'est sa femme qui pleure le plus et regarde en silence le torrent. Kedar explique qu'elle est institutrice et qu'elle n'a pas réussi à sauver tous ses élèves. Tous deux observent aussi d'un œil éteint ce tractopelle qui s'acharne sur un mur de la banque, enseveli comme le reste. Ce sont les autorités qui tentent de protéger ce qu'il y a encore à l'intérieur. Kedar dit que c'est peut-être là sa dernière chance de récupérer quelques sous, puisqu'il y avait placé ses économies. Le mur de la banque tombe. La pelleteuse emporte avec elle un coffre, maigre trésor, dans un décor de fin du monde.
1: France Info, reportage autour de la rivière de Trichouli au Népal, de nos envoyés spéciaux Agathe Mahué et Benjamin Thuot. Pour la première fois depuis un mois, les États-Unis ont mené ces dernières heures de nouvelles frappes sur l'Iran, sur l'une de ses îles dans le détroit d'Ormuz. Téhéran, de son côté, dit avoir répliqué en tirant vers des troupes américaines stationnées en Jordanie. Le pays confirme avoir intercepté d'ailleurs 8 missiles sans en préciser la provenance. Une guerre qui a fait flamber le prix des carburants en France à la pompe, mais aussi la facture de ceux qui cuisinent et se chauffent au gaz. Et le prix repère de vente du gaz va poursuivre sa hausse. Une nouvelle augmentation de 5,6% est prévue demain. Boris Allier, c'est donc directement lié à cette crise au Moyen-Orient.
14: Cette hausse concerne les 6 millions de foyers abonnés à une offre indexée à ce prix de référence, un tarif qui va passer en moyenne à 172 euros le mégawattheure contre 162 il y a un mois. Pour un foyer qui se chauffe au gaz, cela peut représenter une centaine d'euros en plus sur l'année. Mais attention, votre facture ne va pas augmenter automatiquement. Ce prix calculé par la Commission de régulation de l'énergie n'est qu'un indicateur libre aux fournisseurs d'énergie de le suivre ou non. Toujours est-il que cette nouvelle la hausse témoigne de l'instabilité du marché du gaz. Avec la guerre au Moyen-Orient et la perturbation du trafic des navires dans le détroit d'Ormuz, le prix repère du gaz a flambé ces derniers mois. Il n'a d'ailleurs jamais été aussi haut depuis sa création il y a 3 ans.
1: Merci Boris Allier du service économie de France Info. C'est une légende, une icône du football français qui appelle désormais au départ de Gianni Infantino, le patron de la FIFA. C'est Michel Platini. Il était l'invité hier soir du Canal Football Club sur Canal+. L'ancien président de l'UEFA a été interrogé sur la FIFA et sur son président, donc Gianni Infantino, vertement critiqué après la Coupe du Monde de football en Amérique, au cours de laquelle certaines règles ont été changées sur les pauses fraîcheurs, sur cette mi-temps qui a duré une demi-heure lors de la finale, sur ce carton rouge aussi qui a été retoqué, carton rouge qui avait été déposé contre un joueur américain, décision après que Donald Trump soit intervenu dans le dossier. L'UEFA, donc la fédération européenne qu'a présidé Michel Platini, demande le départ de Gianni Infantino et Platoche, comme on le surnomme en France aussi. Pas question pour lui de revenir dans les instances du football international. C'est ce qu'il a dit donc à nos confrères de Canal+.
15: Je pense qu'il a failli, Infantino, parce qu'il est le garant des règles du jeu. Le garant des règles du jeu. Il ne les a pas respectées. Tu ne peux pas avoir...
16: Les pauses fraîcheurs. La mi-temps de 30 minutes pour la finale.
15: C'est des pauses publicités.
16: Voilà, on est d'accord. Oui.
15: Ils ne sont pas dans les règlements.
16: Complètement.
15: Après, tu as la mi-temps de la finale.
16: 30 minutes.
15: 30 minutes qui n'est pas dans les règlements. Et ensuite, tu as le carton rouge. Ça, c'est le pire. Il est le garant.
16: Balogun.
15: Il ne respecte pas il doit partir. Mais il a failli, nous les footballeurs, les garants du jeu, il a failli dans les règles du football. Il doit partir.
16: Il y a beaucoup d'adversaires
17: d'Infantino
16: oui. qui disent aujourd'hui, il faut que ça ne se serait pas passé tout ça avec Michel Platini, il faut que Michel Platini revienne. Est-ce que c'est une option ?
15: Non.
17: Mais qu'est-ce que vous voulez faire maintenant ?
15: Les clubs, les instances, c'est fini.
17: Terminé.
15: Oui. Je peux être, je pense, de bons conseils, donc peut-être m'orienter dans des conseils.
1: Michel Platini, invité de Canal+, hier soir. Et côté sportif en football, Monaco prend la tête de la Ligue 1 au terme de la deuxième journée de championnat avec une victoire 2-0 sur le Rocher face à l'Olympique de Marseille. À noter aussi la victoire large du Paris FC, désormais dauphin, victoire à domicile contre Nice. Score final 3-0. À 5h09, Christine Peña, je me tourne vers vous pour de nouvelles prévisions météo avec ce temps qui reste humide au nord.
2: Mais oui, surtout au nord avec des averses intermittentes, pas mal de passage nuageux hein, sur cette moitié nord jusqu'au sud-ouest d'ailleurs. Au sud-ouest, beaucoup moins de pluie. Des orages sur les Hauts-de-France sont prévus pour aujourd'hui, dès ce matin, cet après-midi également. Ces averses s'estomperont au fil des heures dans la soirée. Et puis on a un ciel tout bleu qui le restera autour de la Méditerranée en Corse. Et ça va remonter d'ailleurs jusqu'au Lyonnais. Très belle journée avec encore de la chaleur. Ce matin, il fait 21 à Toulouse comme à Marseille, 23 à Calvi et Bastia. Plus au nord, on est plutôt entre 16 et 17 degrés en ce moment.
1: Merci beaucoup Christine Peña.
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1: Au programme d'ici 5h30, des invités exceptionnels dans le monde d'Elodie, des légendes du rock, le groupe Deep Purple sur France Info. Ce sera dans un petit quart d'heure. D'abord, on parle rentrée scolaire et portefeuille.
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1: Eh oui, cette rentrée scolaire, elle a un coût, évidemment, pour les fournitures, pour les activités sportives. Pour l'année, on va y revenir dans un instant, mais d'abord, intéressons-nous au portefeuille des enseignants et à leur salaire. Bonjour Noémie Bonin.
19: Bonjour.
1: Spécialiste éducation de la rédaction de France Info. Alors les enseignants, ils font leur rentrée aujourd'hui, la veille des élèves, et beaucoup de ces profs réclament une augmentation, car la paye est même devenue la principale préoccupation des enseignants.
19: Oui, si l'on en croit le baromètre annuel du syndicat SEUNSA, et c'est une première pour près de la moitié des répondants à cette enquête. Le mot qui vient spontanément à l'esprit lorsqu'ils pensent à leur travail, c'est celui de salaire. Cette proportion est en hausse de 14 points par rapport à 2024. Cette préoccupation passe donc devant celle des conditions de travail. Julie Duhamel s'occupe des sujets de rémunération pour l'UNSA.
20: C'est inédit, c'est la première année que le salaire arrive en première position. On voit bien que de plus en plus de collègues sont en souffrance dans leur vie de tous les jours pour réussir à boucler les fins de mois avec une inflation, un coût de la vie qui augmente et des salaires qui, eux, restent au même niveau.
19: Et cet enjeu salarial joue sur l'attractivité du métier et sur la reconnaissance que les professeurs peuvent ressentir.
1: Et ce sujet du salaire des profs, il a animé les discussions en pleine grande vacances, hein, en plein milieu de l'été.
19: Oui, avec ce chiffre, 3 090 €, c'est la rémunération moyenne nette des enseignants, selon une étude des services statistiques du ministère de l'Éducation nationale. Un montant qui a fait bondir les premiers concernés. Tous les syndicats se sont attachés ces derniers jours à expliquer pourquoi il était certes juste, mais pas à leurs yeux vraiment représentatif de la profession. Déjà, il prend en compte les enseignants qui officient dans le supérieur, une petite minorité, mais qui gagnent plus que leurs collègues des écoles, collèges et lycées. Cette moyenne exclut en revanche les contractuels, ces professeurs non fonctionnaires qui ont des payes parmi les plus basses. Ils représentent aujourd'hui plus de 9% des enseignants. Ce chiffre ajoute enfin au salaire de base les heures supplémentaires que les personnels peuvent faire, mais de manière inégale selon les profils. Les syndicats dénoncent un point d'indice qui a augmenté 4 fois moins que l'inflation depuis 2020, ce qui les pousse à parler de déclassement salarial. Sophie Venetite représente le SNES, principale organisation dans les collèges et lycées.
4: On sait qu'aujourd'hui, un enseignant qui est cadre A de la fonction publique gagne 900 euros de moins que les autres cadres A de la fonction publique. On sait aussi qu'aujourd'hui, un enseignant débutant, il gagne 1,06 fois le SMIC. Nous, on demande effectivement un début de carrière à 2 SMIC et ensuite un déroulé de carrière qui permette de bien gagner sa vie tout au long de sa carrière.
19: Et c'est pour défendre ces propositions que l'intersyndicale de toute la fonction publique appelle à la grève le 29 septembre prochain. Reste à voir si les professeurs se mobiliseront en nombre dans les établissements scolaires.
1: Merci beaucoup à Noémie Bonin. Voilà pour le portefeuille des enseignants, ce qui concerne celui des parents d'élèves. Il va y avoir beaucoup de dépenses pour cette rentrée scolaire. Alors certains ont déjà acheté les fournitures, mais il va falloir aussi payer pour les inscriptions aux activités. C'est parfois un casse-tête, hein, car les enfants veulent parfois s'inscrire à des activités qui coûtent un peu trop cher. Alors on va essayer d'y voir un peu plus clair avec vous. Bonjour Marina Capitaine.
21: Bonjour.
1: Vous nous proposez ce matin pour France Info un comparatif, le coût annuel de 3 sports différents pour inscrire un enfant d'une dizaine d'années débutant dans une ville de taille moyenne.
21: Angers, dans les Pays de la Loire. 160 000 habitants, dont pas mal de parents en pleine réflexion en ce moment, comme Hélène.
22: En fait, il y a des coûts très différents. Là, on se pose la question, par exemple, pour notre petite qui, jusqu'à présent, faisait de la motricité. On était à un peu moins de 80 euros l'année. Et là, qui veut faire de la danse cette année, où on passe quasi du simple au double. On a notre grand qui a fait du BMX. Effectivement, la cotisation était à un prix correct. Mais à côté de ça, il y avait le vélo, il y avait tout l'équipement. Donc oui, qu'est-ce que nous permet le budget? Est-ce que si elle fait finalement de la danse, quel impact ça a sur le reste de la famille? Donc oui, on se pose toutes ces questions, forcément.
21: Cotisation, équipement, nous on va comparer le coût de 3 sports très pratiqués partout en France. Je garde le plus abordable pour la fin et je commence donc par le plus cher, loin devant.
23: 11 terrains, ce qui est assez rare dans la région, mais même un petit peu partout. Des terres battues en plus, qui sont des terres battues Roland-Garros, qui viennent juste d'être faites là il y a quelques jours.
21: Bienvenue au Angers Tennis Club. Nicolas Beauménil en est le responsable.
23: On est à 220 euros pour un enfant de 10 ans qui aura une heure de cours toutes les semaines pendant 33 semaines.
21: Ça fait 8 euros de l'heure, plus 50 à 70 euros pour acheter une raquette et la tenue. Mais attention avec le tennis, si ça devient une passion, le budget prend une toute autre dimension.
23: Pour des bons joueurs, on peut très vite monter à 100, 150 euros, 200 euros la raquette. Il ne faut pas qu'une raquette, il en faut deux. Chaque compétition, il y a un droit d'entrée. On est à peu près à 15-20 euros. Je vous prends un exemple d'un joueur d'un bon niveau ici au club. Il va en faire peut-être une trentaine dans l'année. Donc 30 fois 20 euros, on est vite à 600 euros. Il casse les cordages des raquettes qu'il faut refaire à chaque fois. Donc c'est encore 20-30 euros à chaque fois que le cordage est cassé. Eux, du coup, ils prennent peut-être des balles pour venir s'entraîner les week-ends. Ça fait très vite un budget pour les compétiteurs surtout.
1: Bon Marina, on va peut-être passer à un sport un peu plus accessible.
21: Oui, c'est la danse qui arrive en deuxième position, pas très loin derrière le tennis d'ailleurs, mais avec de fortes disparités. Entre une petite asso de quartier multisport et une école privée réputée, entre le jazz ou le hip-hop et la danse classique, plus chère, à Angers, toujours en compilant différents tarifs, j'arrive à 7,70 euros de l'heure en moyenne. Pour la tenue, là aussi, c'est le grand écart. Chaussons juste au corps plus collants. Le total, c'est 110 euros chez la très célèbre maison Repetto, contre 21 euros chez Decathlon.
1: Et oui, difficile, Marina, de ne pas mentionner cette enseigne dans un reportage sur le sport et le prix que ça coûte de s'équiper.
21: Un magasin plein en ce moment d'enfants qui courent dans les allées, de parents qui ont déjà perdu le capital repos des vacances. Et nous voilà au rayon du sport le plus accessible de notre sélection.
24: Mon prénom, oui, c'est Isar.
25: Ma Aiden.
24: Mon fils, donc, qui va jouer au foot donc, pour la reprise.
25: J'ai des crampons Puma, très magnifiques, plus des habits Adidas, une gourde de la Ligue des Champions.
24: Les crampons, ils sont en promotion. Donc ils étaient à 69 et là, ils sont à 50. Tout ce qui est porté tibia, il y a des prix à 17 euros et nous on a pris celle il y a des prix à 14 euros et nous on a pris celle de 9 euros 90 et la gourde ouais on a pris le moins cher et les shorts ils sont à 19 euros donc ça va, ils sont en promotion aussi.
21: Donc là on est sur une petite centaine d'euros au total.
24: Oui c'est ça exact, donc c'est ce que j'avais misé donc voilà.
21: Oui, vous aviez budgété avant.
24: Oui, c'est ça, exactement. Parce que vu que j'ai deux enfants, donc les deux, ils font du sport, il faut faire attention.
21: Le foot. foot décroche la médaille d'or du tarif horaire, 2,30€. Shakira, c'est cadeau, c'est pour un petit coup de nostalgie du mondial. Au Sporting Club d'Angers, 2 entraînements par semaine plus un match le week-end, c'est 235€ l'année. Alors qu'un enfant coûte en moyenne au club 380€, c'est écrit sur la brochure des tarifs. Le président Thibaut Alexandre Derek y tient.
3: L'objectif était de sensibiliser, donc, notamment du fait qu'on a augmenté le prix des licences. Sans cette augmentation, le club ne pourrait pas survivre. On investit à peu près 3 500€ de ballon tous les ans, donc ce coût a augmenté. Un exemple tout bête, mais une canette coûtait 40 centimes il y a 3 ans, elle coûte 60 centimes aujourd'hui, sans parler du coût de l'essence. Avec des déplacements dans toute la région des Pays de la Loire.
21: Et c'est partout pareil, les charges des clubs de sport augmentent, ça se répercute sur leurs cotisations. La ville d'Angers propose jusqu'à 100€ d'aide pour les familles les plus modestes. Et partout en France, il y a aussi le pass sport, 50€ pour les bénéficiaires de l'allocation de rentrée scolaire.
1: Merci beaucoup pour ce comparatif, Marina Kabitène. Dans un instant, une famille témoigne sur France Info. Elle vivait aux Émirats Arabes Unis. Elle a fui au début de la guerre dans le Golfe, mais finalement, elle fait son retour à Abu Dhabi. Avec angoisse, vous allez l'entendre, ce sera après un tour complet de l'actualité.
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1: Bonjour Maureen Suignard.
5: Bonjour à tous.
1: À 5h19, c'est l'heure de l'info en une minute avec vous et à la une, un capitaine de navire et l'ensemble de l'équipage placé en garde à vue.
5: Après le naufrage d'un ferry hier au large des côtes de Chypre, le bateau a complètement coulé. Au moins 8 personnes sont mortes et 17 sont portées disparues. Les causes du naufrage sont encore incertaines. Des passagers disent avoir entendu une explosion et affirment qu'il manquait des gilets de sauvetage. Les frappes américaines ont repris en Iran. L'armée affirme que les forces militaires iraniennes se préparaient à projeter des mines marine dans le détroit d'Ormuz. Il s'agit des premières frappes américaines depuis un mois. L'Iran a ensuite répliqué et dit avoir attaqué des cibles militaires en Jordanie. Attention, le risque de feu de forêt est encore élevé aujourd'hui dans 7 départements du pourtour méditerranéen et en Corse. Du côté du littoral atlantique, la préfecture alerte sur un risque maximal de baïne. Ces courants sont dangereux pour les baigneurs et emportent les baigneurs vers le large. Et puis un but encaissé au début de chaque période. L'Olympique de Marseille s'incline face à Monaco en clôture de la deuxième journée de Ligue 1. L'OM est 8e au classement et Monaco est 1er.
1: France Info. Nous le disions, de nouveaux échanges de tirs ont eu lieu ces dernières heures dans le Golfe entre l'Iran et les États-Unis. Mais malgré les tensions qui restent toujours fortes dans le Golfe, certains des 10 000 Français qui avaient été évacués de la région envisagent désormais d'y retourner. Théo Renaudon, vous avez rencontré une famille qui est sur le départ pour la rentrée des classes à Abu Dhabi dans les Émirats Arabes Unis.
6: Ma valise, c'est la toute dernière là-bas, celle qui est chargée comme pas possible.
7: Marina, l'aînée, 15 ans, nous montre fièrement sa valise.
6: Et les cahiers, les livres, les stylos.
7: Le départ, c'est demain matin, la dernière fois qu'elle a quitté Abu Dhabi, c'était en pleine guerre.
6: Je me souviens de la maison qui tremble, de nous en train d'ouvrir les fenêtres pour pas qu'elles explosent, dans le ciel, de voir des débris tomber, de la fumée, du feu, tout qui tremble. Je vivais dans un environnement qui n'était que de stress.
7: Après 6 mois à l'abri dans les Pyrénées, la famille repart rejoindre le père, resté travailler aux Émirats pour un grand groupe français. Mélina et ses deux filles témoignent sous nom d'emprunt. Les monarchies du Golfe n'aiment pas quand les étrangers parlent d'éventuels risques liés à la guerre contre l'Iran.
8: Je pense que j'appréhende une reprise des conflits qui touchent les villes. Je me suis franchement posé la question, est-ce que je mets ma famille en danger en y retournant?
7: Et la réponse a été non?
8: J'ai pas la réponse. J'aurais vraiment attendu des derniers moments pour entrer dans le pays.
7: Un retour parce que les frappes de drones iraniens sur les pays du Golfe se font plus rares. Le quotidien à Abu Dhabi n'est pas affecté. De quoi rassurer Marina et sa petite sœur.
6: J'espère pouvoir avoir une année entre guillemets normale où j'ai pas à changer d'établissement. C'est stressant un petit peu quand même de rentrer, mais je suis à la fois très contente moi.
9: Faut pas stresser parce que du moment qu'on est tous ensemble, il peut rien nous arriver qui peut vraiment faire basculer la famille.
7: La boule au ventre et quelques larmes sur les joues, la mère de famille tente de se rassurer elle-même.
8: On a bon espoir que ça soit calme, que tout se passe bien. On a bon espoir, mais on n'a pas vraiment toujours les réponses.
7: En cas de reprise des frappes iraniennes sur Abu Dhabi, Mélina n'hésitera pas à fuir une seconde fois.
1: Témoignage recueilli par Théo Renaudon de la rédaction internationale de Radio France. Il est 5h22, partons pour le monde d'Élodie Suigo. Et vous recevez aujourd'hui Élodie Suigo des Rockstars.
19: Bonjour Ian Pace.
26: Hello.
19: Bonjour Simon McBride.
27: Hello.
10: Bonjour Deep Purple. Depuis plus de 6 décennies, Deep Purple fait vibrer la planète rock avec une carrière monumentale et plus de 120 millions d'albums vendus à travers le monde. Qui ne connaît pas Smoke on the Water, on va pas se mentir. Ian Paice, vous êtes l'un des membres fondateurs et le dernier musicien présent depuis les débuts du groupe en 1968. Simon McBride, vous êtes arrivé un peu plus tard, mais vous avez déjà réussi à apporter une nouvelle intensité, une modernité saluée aussi bien par les fans historiques que par une nouvelle génération de passionnés. Vous sortez un nouvel album, ça s'appelle Splat, un disque qui prouve que Deep Purple ne se contente pas de vivre sur son héritage, mais continue au contraire d'avancer, de créer, de prendre des risques sans jamais choisir la facilité. Après plus de 60 ans d'existence, comment Deep Purple trouve-t-il encore l'énergie et l'envie de créer de nouveaux morceaux ?
11: Personnellement, je ne fais rien d'autre. Je joue de la batterie, et si je suis à la maison, je suis un peu un légume, je ne fais rien. Pour garder mon cerveau en marche et mon corps, je joue. Quand j'étais gamin, j'avais 15 ans, j'étais dans mon premier groupe et je l'ai fait parce que ça me faisait plaisir, je m'éclatais. Quand le jour arrivera où je ne pourrai plus le faire, ça me manquera. Donc c'est pour ça que je continue et c'est pour ça que j'essaie de trouver l'énergie, de faire en sorte que ça reste pertinent. Pas juste regarder en arrière en disant « Oh, ça c'était génial, refaisons ça ».
10: Arrogant Boy, le single, possède une énergie très spontanée. C'est l'histoire d'un garçon qui ne sait pas lire. Il arrive à toiser les gens, mais il garde la tête haute parce qu'il a envie d'affronter, d'aller chercher son destin, de faire basculer son destin. Il faut croire en ses rêves justement pour réaliser ce qu'on espère pouvoir faire.
11: Je crois que quand on réalise qu'on peut faire quelque chose, qu'on est en mesure de faire quelque chose, je ne sais pas pour Simon, mais moi je savais pourquoi est-ce que les mains des batteurs bougeaient comme elles bougeaient avant même de l'apprendre. C'était logique pour moi. Donc quand j'ai attrapé une des paires d'aiguilles à tricoter de ma mère, qui était mes premières baguettes de batterie, j'ai compris pourquoi cette main faisait ça et cette main faisait ça. Donc c'était un avantage. À ce moment-là, je n'ai rien voulu faire d'autre. Je n'ai jamais pensé à apprendre un artisanat, aller à l'université. Non, mais si vous ne croyez pas en vous-même, vous ne pourrez probablement pas y arriver. Oui, je pense la même chose. J'ai vu Gary Moore jouer à Belfast et j'étais assis et j'avais peut-être 9 ou 10 ans. J'ai regardé et j'ai dit « Ouah, je veux faire ça ». Après ce moment-là, je n'étais pas intéressé à l'école ou à jouer, à faire du sport, je voulais juste faire de la guitare.
10: Vous avez chacun votre personnalité qui est très complémentaire, les uns et les autres. Personne n'existe plus qu'un autre. C'est aussi la force de Deep Purple. C'est un fil rouge, ça ?
11: Pour moi, la toute première fois que Purple a existé, en 68, on n'a jamais voulu de leader. Maintenant, on a traversé une période de nos vies où ça a commencé à arriver et ça s'est mal terminé. Après le départ de Richie, on s'est dit, il n'y a pas de leader. Ce qu'on va faire, c'est qu'on aura une démocratie complète. Et avec 5 personnes, on a toujours une majorité. Si 3 disent oui, 2 non, ceux qui ont dit non doivent accepter cette décision, parce que vous avez peut-être perdu cette bataille, mais vous en gagnerez une autre. Et on comprend que ça peut pas toujours être exactement comme vous le voulez. Et à ce moment-là, tout va bien.
10: Qu'est-ce qui vous donne envie de monter sur scène, d'ailleurs, Simon ? C'est l'adrénaline, c'est le besoin d'être dans cette famille que vous êtes tous créés, d'ailleurs.
11: Ouais, c'est un peu comme une grande famille sur la route, en tout cas. Quand on arrive sur scène, cette partie-là, c'est la raison pour laquelle on est tous ensemble à ce moment-là. C'est quoi, 90 minutes, 2 heures chaque soir? Le côté difficile de tourner, c'est d'être loin de votre famille et des gens que vous aimez. Mais la récompense, c'est 90 minutes sur scène. C'est ça qu'on fait. Et l'autre côté de ça, c'est que, à moins que vous n'arriviez à gérer les 22 autres heures de la journée où vous n'êtes pas sur scène, le processus devient très difficile. Tout est géré pour ces 2 heures par soir. Et ça fait en sorte que ça rend le reste acceptable.
10: Si vous deviez définir Deep Purple, vous diriez quoi ?
11: Je crois qu'au fur et à mesure des années, on a tout essayé. Parfois, ça s'est bien passé. Parfois, on regarde en arrière, on se dit « c'était une erreur, ça ». Mais personne ne fait jamais d'erreur. Et si on n'essaye pas certaines choses, si on n'expérimente pas, vous ne trouverez pas de nouvelles choses, vous ne trouverez rien de nouveau. Donc je crois que la gloire de Deep Purple, c'est que cette envie d'expérimenter avec la musique.
10: Merci Ian Paice et merci Simon McBride d'être passé dans le monde d'Élodie sur France Info. L'album donc de Deep Purple, le dernier, Splat, vient tout juste de sortir. Deep Purple s'apprête désormais à partir sur les routes avec une tournée monumentale. Je rappelle 86 concerts, 28 pays, 3 continents, 6 dates en France. Merci infiniment.
12: Un plaisir.
13: Thank you.

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0: Christine Peña, les températures restent de saison.
2: Mais
0: on a
2: l'habitude
0: de le dire.
2: Exactement, oui, c'est pour ça qu'il faut le souligner aujourd'hui. On est à peu près dans les valeurs de saison. 22 à Lille, c'est ce que prévoit Météo France pour cet après-midi. 22 à Rouen, à Metz, à Aurillac, 24 à Paris, au Mans, à Reims, à Rennes, à Nantes également, Dijon et Strasbourg, 26 à Clermont-Ferrand, on est dans les clous. 27 à Bordeaux, c'est la même chose. 29 du côté de Toulouse. En Méditerranée, c'est vrai qu'il fait un peu plus que la normale. Quelques degrés de plus pour le moment. 32 à Montélimar, en vallée du Rhône. En Méditerranée, à 32 à Toulon. Et 34 du côté de Nîmes ou encore de Montpellier. Alors, cette chaleur, on en parle. Hein. Ouais. Le dôme de chaleur installé là en ce moment sur l'Afrique du Nord va remonter vers l'Europe de l'Ouest, vers la France. Et il devrait gagner tout le pays d'ici le week-end prochain. C'est à partir de jeudi qu'on va commencer à avoir très chaud la nuit. Et le jour également, de nouveau des températures très marquées. Quelques pointes à 40 degrés sont même redoutées pour samedi prochain dans le sud et jusqu'à 35 au nord de la Loire. Probablement ensuite, eh bien le temps devrait se dégrader un peu avec des orages en début de semaine prochaine qu'il faudra surveiller. On n'est pas certain d'ailleurs que ces orages poursuivent toute la semaine. On pourrait même avoir de nouveau assez chaud la semaine prochaine.
0: Merci beaucoup Christine Peña. Au programme d'ici 6h et l'arrivée de Simon Le Baron, nouveau présentateur de la matinale de France Info. Un programme encore riche, on fera le bilan des festivals de l'été. Il n'est pas bon à cause, on en parlait à l'instant, des températures, des canicules. Rendez-vous dans un quart d'heure. Et puis à venir aussi le lancement du service national nouvelle génération, service militaire volontaire. C'est aujourd'hui. France Info a rencontré deux de ces jeunes qui vont partir pour leur caserne. Merci d'être avec nous. De si bonne heure, il est 5h30 et c'est l'heure d'un nouveau journal.
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0: Et c'est surtout l'heure de la rentrée pour de nombreux Français et pour les enseignants, entre autres, qui reviennent en classe un jour avant leurs élèves. Et pour certains de ces profs, c'est même la toute première rentrée de nouveaux enseignants, stagiaires, un peu stressés, Justine Leblon, comme ici dans l'Académie de Limoges.
4: Lunettes vissées sur le nez, sac en bandoulière, ça y est, à 22 ans, Loïc est prof de maths à Limoges.
5: C'est la toute première fois où je vais avoir des élèves à ma charge.
6: Et alors on se sent comment à la veille de cette première rentrée?
5: Particulier, c'est-à-dire que on n'a jamais réellement appris à tenir une classe, on a eu seulement 6 semaines de stage en M1, c'est un saut dans l'inconnu un peu.
4: Quant à Raphaël, il va faire son baptême devant des collégiens de Corrèze.
7: Toujours stressé, mais j'ai déjà visité l'établissement où je vais aller, je connais les activités que je vais faire.
4: Il va enseigner l'EPS, une évidence pour lui depuis longtemps.
7: On m'a déjà le fait d'aimer le sport et de vouloir transmettre toutes les valeurs qu'il y a autour. C'est un métier que je veux faire depuis que je suis au collège, donc c'était dans la lignée, on va dire.
4: Et puis, il y a ceux qui s'apprêtent à enfiler leur tenue de CPE, le conseiller principal d'éducation.
8: Je suis un bébé CPE.
4: Anaïs a 23 ans et dès demain, elle va être chargée du bon déroulement de la vie scolaire dans un collège de Limoges.
8: Ça a toujours été quelque chose d'utile et il y a plein de choses à faire encore et notre génération n'a qu'à bien se tenir.
4: Et pas question pour l'heure pour ces jeunes recrues de faire grise mine face aux nouvelles réformes.
5: Je me dis que si, en étant passionné par l'enseignement, si je suis démotivé, alors qui pourrait être prof également? Ça va être compliqué, effectivement, surtout après 40 ans de carrière, même peut-être un peu plus, hein, parce qu'on ne sait pas quelle retraite on aura, mais bon, on verra.
4: Allez, plus qu'un dodo avant de rencontrer les élèves.
0: Justine Leblon, ici Limousin, pour France Info. Les opérations de secours ont été interrompues hier soir après le naufrage d'un bateau de pêche français basé à Saint-Brieuc qui a coulé samedi au large de Plymouth en Angleterre. Deux personnes sont toujours portées disparues et trois ont pu être secourues. Un drame dans le Pas-de-Calais, cette fois c'est un adolescent de 14 ans qui a été tué sur un passage à niveau hier soir, percuté par un TER qui reliait Amiens et Lille vers 20h dans un village à une dizaine de kilomètres d'Arras. Malgré la sensibilisation, malgré la limite du nombre de visiteurs, il y a encore beaucoup trop de déchets abandonnés dans les Calanques près de Marseille, parc national, où le volume de détritus a doublé en un an. Margot Longeroche, vous avez justement rencontré des bénévoles qui sont en plein nettoyage d'une calanque.
9: La plage de la Maronnaise est inhabituellement vide, la photo nuage et quelques gouttes de pluie. Mais ce n'est pas plus mal pour les quelques bénévoles de l'association Mer Terre qui fouillent le sable, sac plastique en main.
10: Là, on a trouvé des bouteilles, des canettes.
9: Jacques est bénévole depuis 10 ans au sein de l'association.
10: Il y avait 3 bouteilles à côté là-bas qui étaient même un tiers pleine encore.
9: Mer Terre organise en fait un suivi précis à partir de ces nettoyages bénévoles. Théo Yurichev est chargé de mission data.
11: Globalement, sur les parkings, c'est assez catastrophique parce qu'on trouve beaucoup de déchets d'emballage, de plus en plus de bouteilles de protoxyde d'azote et les ballons qui sont associés à ça.
9: Cette année, force est de constater que davantage de déchets ont été ramassés par rapport à l'an dernier. Par exemple, 150 bouteilles plastiques au lieu de 90. Et le problème vient notamment des réseaux sociaux, comme à la Calanque d'Envaux. Gaëlle Berthaud est directrice générale du parc.
12: En début de saison, certains réseaux l'ont qualifié d'une des plus belles Calanque du monde. Et ce qu'on note, c'est que les visiteurs qui sont occasionnels ou pour la première fois viennent dans le parc national des Calanques ont peut-être moins les codes et les comportements.
9: La directrice du parc le rappelle, si vous venez profiter des Calanques, vous devez repartir avec tous vos déchets comme en montagne.
0: Merci Margot Longeroche. En basketball, les Bleus se rapprochent encore un peu plus d'une qualification pour le mondial qui aura lieu l'an prochain en s'imposant hier en Suède. Victor Wembanyama et ses coéquipiers l'emportent sur un score de 84 à 69 contre les Suédois. Et puis la carte du monde a changé sur Google Maps. Désormais, le lac Ontario à la frontière entre les États-Unis et le Canada a changé de nom pour les utilisateurs américains. Il s'appelle désormais le lac d'Amérique. Décision de Donald Trump en pleine guerre commerciale avec son voisin. Ontario, c'est le nom évidemment d'une province canadienne. Il avait déjà fait la même chose avec le golfe du Mexique qui s'appelle désormais le golfe d'Amérique pour les utilisateurs de Google aux États-Unis. En revanche, en France, ça ne change pas. Merci d'écouter France Info. Il est 5h34.
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0: Et il est de retour, le service militaire volontaire cette fois, voulu par Emmanuel Macron. 3000 jeunes arrivent à partir d'aujourd'hui dans les casernes. Ils ont été recrutés partout en France à l'issue d'un entretien. Et parmi eux, Caroline Félix, vous avez rencontré 2 Franc-Comtois. Ils ont 20 et 21 ans. Ils vont devenir camarades de régiment à Besançon.
13: À une terrasse du centre-ville, Clara et Armand consultent le livret d'accueil du 19e régiment du génie, rubrique conseils pratiques.
14: De ce que j'ai compris, on ne peut pas en faire avant au moins 15 jours.
13: Allez, lessive.
14: Ouais.
15: Et puis on fera la main, hein, tant pis, c'est pas grave.
13: Mais... accueil spartiate, donc élevé à 6 heures. Nettoyage de la caserne.
14: Inévitable, je pense, il va falloir nettoyer, passer le balai. Tout le monde passe par là.
13: Puis formation, couché 21h30, pas de permission ce mois-ci.
14: Je profitais des quelques derniers jours qui me restent pour sortir le plus possible avec mes amis.
15: Ouais, des derniers instants de la vie civile.
13: Clara, cheveux longs et grandes lunettes, s'est préparée à enfiler le treillis.
15: Je fais du crossfit et de l'aérox.
13: Des mois qu'il s'entraîne et bien plus longtemps qu'il vise l'armée.
15: Les attentats du Bataclan, j'avais 10 ans je crois, un truc comme ça. J'ai vu les militaires à la télé, les gendarmes, les pompiers, je me suis dit « ok, je vais faire ça ». Ça m'a jamais quitté.
13: C'est aussi une histoire de famille pour Clara comme pour Armand, qui a un père gendarme.
14: Je pense que ça m'a influencé à me diriger là-dedans. Et puis la notion de patriotisme, ça m'a toujours plu, l'idée de servir mon pays, tout ça.
13: Pourquoi alors ne pas directement intégrer l'armée ?
14: Enfin, voir ça un peu comme une période d'essai de 10 mois, voir si ça me plaît et pouvoir continuer après là-dedans pour un engagement plus prolongé. J'espère que ça me plaira, mais ça peut ne pas me plaire.
13: Important pour se décider, ils vivront avec des militaires de métier.
14: Quand on aura un poste attribué au sein du régiment, c'est dans ces moments-là qu'on pourra le plus échanger avec eux.
13: Armand n'a pas d'idée de spécialité. Clara, qui a un BTS comptabilité, elle veut devenir démineuse, l'un des métiers du génie.
15: Combattante du génie. Repérer les mines, les bombes, etc. Voilà, c'est super intéressant. Et étant donné qu'on pouvait potentiellement partir souvent en OPEX, donc le militaire est quand même destiné à partir.
13: Pas d'opération extérieure la première année, ce sera plutôt les patrouilles dans les gares avec la mission Sentinelle.
14: Je me doute que c'est pas le plus palpitant, mais bon, il faut le faire, donc c'est pas dérangeant en soi.
13: En tout cas, ils sont sur 2.
14: Moi j'ai hâte de découvrir, hein. Clairement, je suis impatient de découvrir. Ouais.
15: Esprit de camaraderie aussi qui va se créer, ça peut être pas mal.
13: Et un dernier avantage, les 75% de réduction à la SNCF pour les militaires, Clara compte bien en profiter pour ses permissions à Paris.
0: France Info, reportage signé Caroline Félix. Aujourd'hui, nous l'évoquions dans le journal de 5h30, c'est la rentrée des enseignants. Ils se préparent à l'arrivée demain de leurs élèves. Une rentrée avec des dossiers urgents, le salaire des profs par exemple, avec une colère de plus en plus forte de la profession. Et puis il y a aussi les conditions de travail, notamment la chaleur qui a été difficile à supporter à la fin de l'année scolaire qui vient de s'achever avec des vagues de chaleur au mois de mai et de juin. La canicule et ses conséquences qui ne sont pas suffisamment prises en compte selon Jean-Rémy Girard. Il est le président du syndicat national des lycées et des collèges, invité de France Info. Il craint de nouveaux épisodes avant la fin de cet été. Il souligne que pour le moment, aucune mesure concrète n'a vraiment été prise par l'éducation nationale.
16: Alors, si c'est pas en septembre, on la revivra à un moment ou à un autre, hein, parce qu'on sait très bien qu'on va en avoir de plus en plus. Et depuis mai et juin dernier, il ne s'est pas passé des réformes structurelles. Donc on fait du bricolage, éventuellement on a un ventilateur par-ci, par-là. Mais si d'un seul coup il se met à faire 38 degrés, un ventilateur, ça ne va pas changer grand-chose.
17: Très concrètement, vous n'avez pas reçu énormément de ventilateurs dans les établissements, c'est ce que vous nous dites ce soir?
16: Alors on en a, mais une fois encore, il faut voir les tailles des salles. Hein. Un ventilateur classique, ça va pas vous changer grand chose, hein. ça va ventiler 6-7 élèves au maximum. Et une fois encore, un ventilateur, ça ne fait pas baisser la température, ça brasse de l'air chaud, donc ça fait une sensation. Mais s'il fait très très chaud, vous pouvez toujours mettre des ventilateurs dans les salles de sieste en maternelle, les enfants vont continuer à cuire.
17: Donc vous êtes plutôt pour une climatisation dans les établissements, dans certaines classes?
16: On l'a toujours dit au SNALC. À un moment, il y a la capacité pour nous à enseigner, à faire cours, et pour les élèves à apprendre. Si ça passe par la climatisation, ça passe par la climatisation. Parce que on va pas attendre d'avoir rénové toutes les écoles, tous les collèges et tous les lycées de France pour enseigner, en fait.
17: Jean-Rémy Girard, est-ce qu'il y a quand même des travaux qui ont été effectués dans certains établissements depuis le mois de mai, depuis le mois de juin, là, et de la fin des cours?
16: Non, il y a très très peu de travaux nouveaux parce que les collectivités n'ont pas forcément dégagé des budgets spécifiques pour ça. Un certain nombre ont acheté des ventilateurs ou des climatiseurs. On pense à la ville de Paris, par exemple. Mais une fois encore, on n'est pas sur un équipement de chaque salle de classe. Souvent, c'est pensé en termes, on va essayer d'avoir une salle plus fraîche au sein de l'école, du collège pour accueillir les enfants. Mais c'est pas des situations où on fait court, en fait.
17: On va parler de la question des salaires, puisque de nombreux candidats à la présidentielle en parlent assidûment. Mais pour cette rentrée, pour vous, quel est le principal chantier?
16: Le principal chantier, c'est l'attractivité de nos métiers. Donc, c'est les salaires, c'est les conditions de travail, et c'est aussi l'école inclusive, la gestion d'une école inclusive qui s'est massifiée, qui est quantitativement très très importante, mais qui est gérée très difficilement avec des personnels, les AESH, qui sont payés au lance-pierre, qui sont globalement payés sous le seuil de pauvreté.
17: Alors justement, on va aller sur la question des salaires. Clément Beaune, haut-commissaire à la stratégie et au plan, plaide dans un rapport pour une augmentation du salaire des enseignants, mais pas seulement. Il s'en est expliqué sur notre antenne ce matin, écoutez.
18: Beaucoup d'enseignants français disent que leur métier n'est pas considéré par leur hiérarchie, par l'État, mais aussi par les parents ou par les enfants eux-mêmes. Et ce malaise-là, il est beaucoup plus fort que dans les autres pays européens dans toutes les enquêtes. C'est évidemment une question de rémunération qui fait cette considération, cette reconnaissance, mais c'est aussi d'être mieux associé aux réformes ou peut-être des réformes qui sont moins fréquentes, qui créent beaucoup de stress. C'est un des premiers facteurs de stress qui est mentionné par les enseignants. Et là aussi, c'est une spécificité française. Et puis, ce sont les conditions d'enseignement. On regarde ce paramètre, ça n'est pas le seul. Là où la France a des difficultés par rapport à d'autres pays, c'est qu'on a, malgré des efforts ces dernières années, encore des classes plus chargées que dans la moyenne européenne, et puis des rythmes scolaires qui sont aussi plus lourds, avec moins de jours dans l'année, mais plus d'heures, qui font aussi, pour les enseignants comme pour les élèves, des conditions qui sont parfois plus difficiles qu'ailleurs.
17: Clément Beaune, micro d'Augustin, arrivé, réaction Jean-Rémy Girard.
16: Mais où étaient les dirigeants de la majorité quand la majorité était au pouvoir? C'est très très gentil de nous le dire, mais il y a eu 10 ans quand même pour y travailler. Enfin, les salaires, c'est pas nouveau, on le découvre pas. Il y a quand même des candidats à la présidentielle qui ont été premiers ministres. À un moment, Il faut arrêter de nous prendre pour des idiots, la discussion sur les salaires. Elle a eu lieu à la présidentielle 2022. Là, de toute façon, nous, ce qu'on nous dit, c'est le budget de la France, le budget de la France. Alors, on ne nie pas que le budget de la France, il est en difficulté. C'est pas la faute des personnels de l'éducation nationale.
17: On en parle hein, quand même de cette question des salaires chez les enseignants. On en a parlé aujourd'hui avec Édouard Philippe, avec également Raphaël Glucksmann qui propose une augmentation de 10% sur 5 ans. Ça signifie quoi ? C'est une bonne nouvelle pour vous ? Vous dites bah finalement c'est toujours la même chose, ça revient tous les 5 ans et ensuite on oublie.
16: Mais une fois encore, on jugera sur pièce. Enfin, là, on est sur le côté promesse de campagne. Moi, je me souviens d'une promesse de campagne d'une candidate en 2022 qui parlait de doubler nos salaires. Alors, 10% sur 5 ans, là, on est quand même dans quelque chose de très raisonnable. Ça, c'est même pas sûr que ça fasse l'inflation. Ça rattrapera pas la perte de pouvoir d'achat qu'on connaît depuis plusieurs décennies. Donc oui, il faut s'y mettre. Mais une fois encore, à chaque fois qu'on doit s'y mettre, on trouve toujours une bonne raison, on trouve toujours d'autres arguments, on trouve toujours, oui, il y a le salaire, mais il y a aussi les rythmes scolaires, du coup, on va faire une réforme des rythmes scolaires. Alors, stop avec les rythmes scolaires. Si on fait le salaire, on fait le salaire et on ne fait pas autre chose.
17: Jean-Rémy Girard, il y a aussi l'idée que le salaire pourrait être différent selon les régions. Il est certain que lorsque vous enseignez à Paris, eh bien, les frais sont plus importants que dans d'autres régions. Est-ce que ça, c'est une idée qui pourrait, entre guillemets, vous séduire ou pour vous, c'est inapplicable ?
16: Alors, c'est pas du tout inapplicable. Il y a des primes d'installation qui existent dans certains endroits. Mais je dirais que là, c'est très superficiel par rapport au problème de fond. Le problème de fond, c'est qu'un professeur en France aujourd'hui, c'est un catégorie A de la fonction publique, niveau Bac plus 5. Il est payé 900 euros net en moins par mois que la moyenne des autres fonctionnaires de catégorie A. Donc 900 euros de moins, voilà, c'est ça le travail qu'il y a à faire. 900 euros, c'est pas 10%.
17: Hein. Oui, ce que vous dites, c'est que le pouvoir d'achat des enseignants s'est dégradé depuis 30 ans.
16: Alors, c'est pas moi qui le dis, hein. On a toutes les études, tous les chiffres, toutes les courbes qui vont toutes vers le bas. On a la courbe effectivement du traitement par rapport à la courbe du SMIC, on a effectivement par rapport à l'euro constant, oui, et il s'est particulièrement dégradé pour les enseignants qui aujourd'hui ont 40, 50 ans, qui sont passés à côté d'à peu près les rares revalorisations qui ont pu avoir lieu. Et ça tombe bien, dans la pyramide des âges, ce sont les personnes les plus nombreuses. C'est-à-dire que finalement, on a presque une sorte de génération d'enseignants qui a été complètement oubliée par tous nos politiques.
17: Une dernière question, il nous reste quelques secondes. On a vu une cyberattaque qui a visé les services de l'éducation nationale. Est-ce que cela vous inquiète ? On parle assez pudiquement de rentrée inédite du côté de Nantes et de Toulouse en quelques secondes.
16: Ah bah on parle de rentrée critique hein, avec le ministère. Je vous cite une phrase qui vient du ministère. L'Académie de Toulouse est sous cloche. La rentrée sera globalement sans numérique. Donc c'est pas que ça nous inquiète, c'est que c'est là et que c'est compliqué.
0: Le président du syndicat national des lycées et des collèges, Jean-Rémy Girard, qui répondait aux questions à France Info de Renaud Blanc. Dans un instant, ce sera le choix de France Info. Nous prendrons la direction de Kiev avec nos envoyés spéciaux où la rentrée scolaire se prépare aussi sous la menace des drones russes meurtriers. Rendez-vous dans une minute.
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0: D'abord à 6h moins le quart, c'est l'heure d'un tour complet de l'actualité avec Maureen Suignard. Et à la une, ce matin, le retour dans les établissements pour les enseignants.
2: Les plus de 850 000 enseignants font leur pré-rentrée ce matin avant celle d'une partie des élèves demain. Rentrée particulière après la cyberattaque d'ampleur. Révélée le mois dernier, les hackers ont dérobé des données personnelles de plusieurs dizaines de milliers d'enseignants et d'élèves. Alors ce matin, les accès à plusieurs outils numériques sont encore suspendus à titre préventif dans certaines académies. Il dit vouloir porter une France plus juste. Olivier Faure, le patron du Parti Socialiste, officialise sa candidature à la présidentielle. Le député du Val-de-Marne va participer à la primaire du PS. Il rejoint Raphaël Glucksmann, Jérôme Guedj, Philippe Brun et Ségolène Royal. Deux marins sont toujours portés disparus. Un bateau de pêche français a coulé au large de l'Angleterre ce week-end. Le chalutier basé à Saint-Brieuc dans les Côtes d'Armor était parti mardi. Et puis c'est la suite du premier tour de l'US Open de tennis. Deux Français qualifiés hier, Arthur Rinderknecht et Lucas Vanhaché. Six Français vont jouer aujourd'hui, dont Arthur Fils qui a remporté le Masters 1000 de Cincinnati il y a une semaine.
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0: Et dans le choix de France Info ce matin, la rentrée scolaire qui se prépare à Kiev alors que la capitale ukrainienne fait face sans cesse à des frappes russes. Ce week-end notamment, 38 personnes ont été tuées dans un tir sur un entrepôt d'explosifs. Virginie Pironon, vous êtes l'envoyée spéciale de France Info à Kiev, une ville très éloignée du front mais qui est tout de même une véritable zone de guerre.
19: Katia vit au cinquième et dernier étage d'un immeuble à l'ouest de la ville. C'est ici, ce mois d'août, que plusieurs missiles se sont écrasés. Une des attaques les plus violentes qu'ait connue la capitale ukrainienne ces dernières semaines.
20: Ici, vous pouvez voir les dégâts. Les fenêtres ont été entièrement soufflées, le balcon est abîmé.
19: Les traits tirés, le visage blême, elle montre les impacts de l'explosion dans son studio qu'elle partage avec sa fille de 15 ans.
20: Tous les murs sont troués, le plancher, les meubles, le matelas, beaucoup de vêtements.
19: Sa doudoune marron est criblée de trous, laissant apparaître le duvet à l'intérieur.
20: Vous pouvez voir les traces des éclats, ça volait de partout. J'en ai ramassé, ils sont là.
19: Alors que des ouvriers s'activent pour réparer la toiture de l'immeuble, Ala, une voisine, se demande comment elle va payer les travaux. La municipalité verse 10 000 grivnas, soit 200 euros, à chaque propriétaire. Mais avec ça, on ne fait rien, dit-elle. Il faut arrêter cette guerre, car ici, ce sont des civils, des gens paisibles qui sont victimes de ces frappes russes.
20: Ces salauds, ces ordures, ils nous bombardent presque tous les jours. Mais les nôtres, installer des infrastructures militaires là où il y a une école maternelle, un collège, un hôpital, alors qu'il y a des habitations dans ce périmètre, c'est la honte pour tous nos dirigeants. On est seuls face à cette guerre. Je ne sais pas si je suis vivante ou si je suis morte.
19: Encore une alerte.
20: Flanquez-vous!
19: En ce moment, c'est tout le temps, 10 à 12 par jour.
21: Béda.
20: Quel malheur.
19: Au début de la guerre, quand il n'y avait que des drones, il y avait du temps, dit-elle, pour se rendre aux abris. Mais avec les missiles, les habitants ont 3 minutes pour y aller. Autant dire, mission impossible.
20: Cette année, je ne sais pas ce qui attend nos enfants et où ils seront pendant les cours.
19: Ala est institutrice. Elle reprend le travail demain et elle appréhende, car à la veille de la rentrée, beaucoup de questions restent en suspens.
20: Personne ne nous dit rien, on n'a pas d'informations. Si ce sera à distance ou pas. Imaginez, les parents déposent les enfants à l'école, on commence le cours, il y a une alerte aérienne, des drones Shahed, des missiles balistiques. J'y vais la peur au ventre.
22: Franchement, non. Après de telles frappes, non.
19: Yevren, 11 ans, n'ira pas à l'école. Pas parce qu'elle est fermée, mais parce qu'il est terrorisé.
22: D'abord parce qu'à l'école, nous n'avons pas de vrais abris. Et ensuite parce que ce 1er septembre, il est très probable qu'il y ait des attaques massives.
19: Le petit garçon qui a perdu son beau-père à la guerre veut bien reprendre l'école, mais à distance.
22: Combien de fois j'ai vu des enfants aller à l'école le matin et tués par un missile? Il est arrivé qu'une mère, un père et leur fils, ils étaient en train de marcher. La mère et le fils ont été tués par un Shahed. Vous entendez ce qui se passe? Ça tire encore. Avec ces attaques, tu comprends qu'ils veulent tous nous tuer et nous rayer de la surface de la Terre. Ils réécrivent notre histoire.
19: Avec ses yeux bleus d'une infinie tristesse, Yulia, mère de 3 enfants, songe désormais à quitter le pays.
23: Avant, c'était loin de chez nous. Là, c'est juste ici. 3 missiles, l'un après l'autre, dans un laps de temps très court. Et quand vous avez des débris de verre qui vous tombent sur la tête, ça suffit. Il faut partir. En France, on a un ami qui a quitté le pays au début de la Grande Guerre. Il nous a dit, pourquoi vous partez pas? Qu'est-ce que vous attendez? De perdre vos enfants?
19: Les habitants de Kiev le disent, ils n'ont plus de force, ni physique, ni mentale. Pour eux, l'été 2026 aura été le plus meurtrier de ces 5 dernières années.
0: Le choix de France Info, signé Virginie Pironon, Yachar Fasilov et Gilles Gallinaro, nos envoyés spéciaux en Ukraine. 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Les températures vont repartir à la hausse d'ici la fin de semaine. On refera le point dans quelques minutes avec Christine Peña. Une chaleur qui a fait beaucoup de mal cet été au festival partout en France avec des annulations de concerts. C'était le cas à Chambord ou à Solidays. L'événement a complètement été annulé en raison des températures. Alors, quel bilan dressé de cette saison des festivals? On a posé la question à Angelo Gopé. C'est le patron de Live Nation France, l'un des principaux organisateurs de concerts.
24: Elle a été particulière parce qu'il a fallu s'adapter. Ça a été des moments qui ont été très difficiles et il va falloir dorénavant qu'on fasse preuve d'engagement et de sûreté parce qu'il va falloir s'adapter à des nouveaux phénomènes météorologiques qui n'existaient pas avant. Et le problème, c'est que ces chaleurs et cette canicule ont pesé sur l'ensemble des festivals cet été. Et il a fallu prendre des mesures avec les autorités très en amont pour pouvoir protéger les artistes, les techniciens, les équipes qui travaillent et les spectateurs.
19: Oui, parce qu'il y a beaucoup de monde dans les festivals pour les faire fonctionner. Est-ce que vous pensez que ces événements peuvent mettre en péril l'économie de certains événements ?
24: Ce qui s'est passé cette année, ça a été un manque d'anticipation, qui est de la faute de personne. Hein. C'est pas un manque crucial de la part des gens, mais c'est arrivé soudainement, c'est arrivé très fort, c'est arrivé 3-4 fois, voire peut-être 5 fois pendant l'été. On n'avait jamais vu ça et je pense qu'on n'était pas forcément préparé. Donc, ce qui est important, c'est qu'on puisse arriver à se relever, comme c'était le cas après les attentats en 2015, où on a mis en place des nouvelles normes de sécurité. Je pense que dorénavant, il va falloir s'adapter à ces nouveaux phénomènes, il va falloir les anticiper beaucoup mieux.
19: Et comment on fait alors quand on organise un festival pour anticiper potentiellement qu'il puisse y avoir des annulations, qu'il y ait des fortes chaleurs ? Déjà, il faut peut-être adapter logistiquement les lieux, les sites ?
24: Tout à fait, je pense qu'il faut mettre de plus en plus d'ombre, il faut mettre des endroits où les gens puissent se reposer et s'abriter. On a mis en place sur

0: inévitable sur les festivals et sur les prix des billets. Donc, je pense qu'il va falloir négocier au mieux avec les assureurs et aussi avec les autorités pour qu'on puisse appréhender au mieux la saison d'été, la préparer ensemble, savoir qu'est-ce qu'ils attendent de nous, comment on peut arriver aujourd'hui à éviter les annulations comme il y a eu cette année et prendre vraiment à bras le corps ce problème parce qu'il risque de perdurer.
1: Est-ce qu'il y a eu une certaine solidarité entre les organisateurs que vous avez peut-être pu constater, vous, cet été, face aux difficultés qui ont été rencontrées?
0: Oui, tout à fait. Par rapport aux mesures administratives, tout le monde s'est appelé pour savoir comment ça se passait dans leur région, comment ça se passait dans leur territoire et leur ville, comment on pouvait arriver à se protéger, à être solidaire et essayer de mettre ensemble les meilleures pratiques possibles pour pouvoir tenir ce festival et faire de sorte qu'on puisse rassurer les artistes, spectateurs et de la sécurité, de la sûreté pendant ces événements.
1: Il y a les festivals, mais il y a aussi les concerts au Stade de France. Il a fait aussi très chaud pour vous cet été, début juillet, pendant les concerts de The Weeknd, par exemple. Comment là aussi on s'adapte?
0: Je pense que le plus chaud, c'était le concert de Bruno Mars, le 21 juin. Je pense que ça a été le jour le plus chaud de l'année. On a fait rentrer les gens un peu plus tard. On a créé des endroits dans le stade avec des endroits où les gens pouvaient venir se reposer dans des pièces qui étaient réfrigérées. On a mis beaucoup de brumisateurs, on a mis beaucoup de choses à l'ombre et on a décalé les horaires pour pouvoir faire rentrer les gens un peu plus tard. On a adapté la même chose le lendemain pour les gens qui travaillent sur le concert parce que le lendemain, Bruno Mars, on a eu un pic de chaleur au centre du Stade de France. À midi, il a fait quasiment 49 degrés. Donc, on a commencé le démontage la nuit. On a fini à 7h du matin et on a repris le lendemain seulement à partir de 18h.
2: Angelo Gopé, le patron de Live Nation France, qui répondait aux questions France Info de Jeanne Mézia. C'est la rentrée. Aujourd'hui, on remet le réveil en route. Et le réveil de l'écho. Bonjour Emmanuel Cuny.
3: Bonjour.
2: Comme tous les matins, vous résumez l'actualité économique en trois titres. On commence avec le Premier ministre Sébastien Lecornu qui réunit son gouvernement en séminaire.
3: Oui, toute l'équipe rassemblée au grand complet avec au programme la préparation du budget 2027. Exercice d'équilibriste entre économie en berne, nouvelles dépenses à modérer et menaces de censure à l'Assemblée nationale. Le tout à 8 mois de l'élection présidentielle. La situation du monde agricole s'invitera aussi dans les discussions après les incendies, canicules et sécheresses qui ont frappé vraiment l'Hexagone ces 3 derniers mois avec des conséquences dramatiques et importantes pour l'agriculture. Avant ce séminaire gouvernemental, les ministres se retrouveront à l'Élysée pour un conseil des ministres consacré à la rentrée scolaire, seul point inscrit à l'ordre du jour.
2: Et justement, Emmanuel, les ventes de fournitures scolaires reprennent des couleurs avec cette rentrée des classes.
3: Oui, c'est logique, mais après une baisse de 5% en juillet par rapport à l'année dernière, ces ventes sont reparties donc à la hausse en août. Progression du marché de la papeterie qui résiste malgré la baisse du nombre d'élèves. Depuis plusieurs années, en effet, les effectifs ne cessent de diminuer de la maternelle au lycée. Conséquence concrète de la baisse de la natalité en France. Demain, mardi 1er septembre, quelques 11 600 000 élèves retrouveront les bancs de l'école, ce qui fait 168 000 de moins que l'an dernier.
2: Les ministres des Finances des 20 pays les plus riches et émergents se réunissent aujourd'hui aux États-Unis.
3: Oui, réunis jusqu'à demain chez Donald Trump qui les a assommés de droits de douane prohibitifs ces derniers mois. C'est Washington, en fait, qui préside cette année le regroupement des grandes économies, dont la Chine, l'Inde, le Japon et la France. La Maison-Blanche entend centrer les débats de ce G20 sur les moyens de doper la croissance économique mondiale.
2: Emmanuel, on prend déjà rendez-vous avec vous dans une demi-heure à 6h23. Ce sera France Info Éco.
3: Plein de questions en cette rentrée, bien sûr, dont celle de l'évolution des prix du pétrole. Alors, à quoi s'attendre 6 mois après le déclenchement de la guerre entre les États-Unis et l'Iran? Les cours du brut ont tendance à se calmer, ce qui n'est pas vraiment le cas du prix des carburants à la pompe.
2: A tout à l'heure, Emmanuel Cuny. On jette un coup d'œil au ciel.
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2: Christine Peña, ce sera une rentrée estivale dans le sud.
5: Oui, dans le sud, en tout cas du côté de Toulon, mais aussi de Marseille, Perpignan, Toulon, oui c'est bizarre, hein, la Corse également. Autour de la Méditerranée, vous allez vous réveiller là sous le soleil exactement une fois qu'il sera levé et puis il va gratter du terrain jusqu'en Vallée du Rhône, jusqu'au Lyonnais, un ciel tout bleu qui s'impose au fil des heures alors qu'ailleurs, les nuages, les passages nuageux resteront assez présents. On a un petit blocage toujours vers les Pyrénées. Hein. C'est la montagne en fait qui retient les nuages avec quelques pluies faibles qui devraient perdurer également cet après-midi. Plus au nord, c'est surtout là que vont se réactiver les averses cet après-midi aussi avec un peu de vent d'ouest toujours vers les bords de Manche. Et puis un temps orageux qui se maintient en bord de Manche mais également sur les Hauts-de-France. Sur Paris aussi, on pourrait avoir quelques averses. Pas nombreuses. On aura des éclaircies aussi et de plus en plus de soleil au fil de cette semaine. Ce soleil qui devrait s'imposer surtout à partir de mardi, mercredi.

0: mercredi. Et puis la chaleur qui revient à partir de jeudi. Il fera très chaud au nord comme au sud. Samedi prochain, on attend encore des pointes à 40 degrés dans le sud et plus de 35 du côté du nord de la Loire. Aujourd'hui, on est dans les clous, on est dans les valeurs de saison. Youpi, 22 à Lille, 24 à Paris, à Strasbourg, 26 à Clermont-Ferrand, 27 à Bordeaux, 29 à Toulouse et Montauban. Toujours un peu plus chaud en Méditerranée, jusqu'à 34 à Nîmes, ainsi qu'à Montpellier, Toulon. Je sais que ça vous intéresse.
1: Toujours.
0: 32 cet après-midi.
1: Merci beaucoup, Christine Pellia. Et Youpi, il fait sa rentrée aujourd'hui. Youpi. Il a un nouveau cartable, oui. Jaune et gris, aux couleurs de France Info. C'est Simon Le Baron. Bonjour Simon.
2: Bonjour William et bonjour à toutes et à tous. Il y a vous qui nous écoutez dans votre lit, votre salle à manger, dans le bus, dans la voiture, dans le camion de livraison, que sais-je. Il y a nos reporters à Marseille ou au Népal, nos spécialistes ici à la rédaction. Il y a nous en studio, Solène, Maureen, Christine, William et tous les autres. Et puis il y a ce qui nous lie. Et ce qui nous lie, c'est l'envie de savoir et de comprendre. Ce lien s'appelle France Info, ça fait presque 40 ans que ça dure. Et moi, évidemment, je suis très heureux, tous les matins, dans vos oreilles, de dire ces mots. France Info, il est 6h.
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2: Et on commence par le journal de Solène Cressant. Ça, ça ne change pas. Vous avez gardé beaucoup de vos habitudes d'ailleurs cette saison. Vous êtes la Solène, bonjour.
4: Bonjour à tous.
2: Et à la une ce matin, rentrée des classes et justice à Paris.
4: Après une année marquée par des révélations de viols et d'agressions sexuelles sur des enfants, notamment dans le périscolaire, France Info vous révèle ce matin que plus de 200 enquêtes sont en cours avec de nouvelles plaintes à Paris déposées cet été. Après des semaines d'accalmie, reprise des frappes entre États-Unis et Iran au Moyen-Orient, Olivier Faure, qui se lance à son tour dans la bataille de la présidentielle à gauche. Et puis une question existentielle ce matin, le fromage sera-t-il moins bon cette année à cause de la sécheresse? Reportage en Haute-Savoie. 850 000 enseignants retrouvent le chemin de l'école ce matin, avant de revoir plus de 11 millions d'élèves pour la grande rentrée de demain. L'heure du retour en classe a sonné. Et cette année, le ministère de l'Éducation nationale a tenu à ajouter au questionnaire sur le harcèlement scolaire distribué en début d'année une question sur les violences sexistes et sexuelles que pourraient subir des enfants. La question est donc l'un des enjeux de cette rentrée, alors que sont jugés aujourd'hui et demain à Paris deux hommes soupçonnés d'agression sexuelle sur des enfants. L'un était animateur périscolaire, l'autre conjoint d'une institutrice en maternelle. Depuis l'année dernière, la ville de Paris fait face à une vague de signalements de dépôts de plaintes. Et Lauriane Delanoë, vous nous apprenez ce matin que le nombre de procédures a encore augmenté.
5: Oui, de nouveaux parents dénoncent des violences sur leurs enfants. Le parquet de Paris recense une vingtaine de nouveaux signalements et plaintes cet été, en juillet-août. Ils viennent s'ajouter à la longue liste de procédures ouvertes dans la capitale. À ce jour, un peu plus de 200 enquêtes pénales sont donc en cours. Elles concernent en grande majorité des écoles maternelles, mais aussi des écoles élémentaires et des crèches. D'autres dossiers, une cinquantaine, ont eux été classés sans suite quand les faits n'ont pas été établis. Quelques-uns aboutissent à des procès. Dans certains cas, il y a plusieurs enquêtes dans un même établissement. Alors en tout, en comptant les dossiers classés et ceux renvoyés devant le tribunal, ces enquêtes concernent ou ont concerné 184 écoles maternelles et élémentaires, selon le parquet de Paris.
4: Lauriane Delanoë, service police-justice de France Info. Une rentrée des classes en mode dégradé dans les académies de Toulouse et Nantes à cause d'une cyberattaque massive qui a visé l'éducation nationale cet été. Un piratage revendiqué par un groupe de hackers, les mêmes qui ont piraté le fisc et qui assurent depuis quelques heures être à l'origine d'une nouvelle cyberattaque sur le site Zéro Logement Vacant, rattaché au ministère de la Ville et du Logement. Ces hackers disent avoir accès à des données de propriétaires inscrits sur la plateforme.
2: Alors forcément, on se pose la question, la France est-elle une passoire numérique? On sera tout à l'heure, juste avant 7h, avec un grand spécialiste de la cybersécurité, Clément Domingo, invité de France Info. Pour l'instant, il est 6h03, Solène, et de nouveau des frappes au Moyen-Orient entre l'Iran et les États-Unis.
4: Les premières depuis un mois et une certaine accalmie. C'est d'abord l'armée américaine qui a déclaré avoir ciblé des lance-roquettes sur l'île iranienne de Larak, car l'Iran menace toujours de miner le détroit d'Ormuz et les Américains, après 6 mois de guerre, Julie-Marie Lecomte, ne veulent rien lâcher.
6: Le nettoyage est fini, il n'y a plus de mines dans le détroit d'Ormuz. C'est ce que soutenait publiquement l'armée américaine il y a 3 jours. Et Donald Trump avait prévenu, les États-Unis surveillent, ils frapperont systématiquement pour empêcher tout retour en arrière. Et c'est donc ce qu'ils ont fait. Tout le récit de Donald Trump ces derniers jours est centré autour de la maîtrise américaine du bras de mer. D'ailleurs, il prend très mal les négociations du sultanat d'Oman avec Téhéran sur l'ouverture d'un couloir temporaire de navigation. Quelques heures avant les frappes, le locataire de la Maison Blanche publiait sur son réseau social une capture d'écran de Fox News, chaîne de télévision amie, qui titrait « L'armée américaine resserre son emprise ». Selon les gardiens de la Révolution, l'opération d'hier a fait des morts et des blessés. Ils ont immédiatement mis à exécution leur menace de représailles, tirer des missiles vers des cibles militaires américaines en Jordanie. Amman indique qu'il y en avait 8 et assure qu'ils ont été interceptés.
4: Julie-Marie Lecomte, correspondante de France Info aux États-Unis. Et à l'ouest des États-Unis, les secours sont toujours à la recherche d'une quinzaine de personnes portées disparues dans le Grand Canyon. Samedi, il y a eu une crue soudaine tout près du fleuve Colorado, là où se trouvent habituellement de nombreux randonneurs.
2: La procureure de la République d'Auch n'est plus en poste.
4: Information de nos confrères d'ici Occitanie. 3 mois après la mort de Liana dans le Gers, la procureure qui avait fait l'objet d'une vague de haine en ligne, qui avait même été placée sous protection judiciaire, n'est donc plus procureure. Le principal suspect, Jérôme Barella, mis en examen, avait déjà été visé par plusieurs plaintes sans jamais être inquiété. Jeanne-Marie Marco, son départ soulève de nombreuses questions.
7: Oui, et la principale question est la suivante. Est-ce que Clémence Meyer sert de caution? Est-ce que cette procureure, âgée d'une petite quarantaine d'années, arrivée à Auch il y a moins de 3 ans, a été remerciée pour l'exemple? Personne ne répond vraiment, mais certains redoutent, imaginent une décision très politique. Le syndicat de la magistrature, avec qui nous avons pu échanger, rappelle que l'affaire Liana n'a fait que révéler un problème systémique de manque de moyens dans la justice et qu'il ne s'agit pas d'une erreur individuelle. En juillet dernier, un deuxième rapport d'inspection commandé dans le sillage de l'affaire Liana révélait que l'enquête concernant des précédentes accusations de viol sur mineurs contre Jérôme Barella avait pâti d'un manque de moyens et de délais manifestes. Excessif. Rien qu'à Toulouse, en juillet dernier, selon la cour d'appel, sur les 3000 procédures d'infraction sexuelle sur mineurs recensées et priorisées, à peine 500 avaient été traitées.
4: Jeanne-Marie Marco, les opérations de recherche ont été suspendues pour la nuit au large de l'Angleterre. 2 marins sont toujours portés disparus. Leur bateau, un chalutier basé à Saint-Brieuc, a coulé avant-hier. 3 membres de l'équipage ont pu être secourus. Le capitaine et le maître d'équipage sont donc toujours recherchés. Olivier Faure est bien candidat pour la primaire du Parti Socialiste. L'actuel patron du parti l'a officialisé hier. Il sera face en octobre prochain à Raphaël Glucksmann, Ségolène Royal, Jérôme Guedj et Philippe Brun. Tandis qu'à droite et au centre, il n'est pas question d'une primaire à ce stade. Quoique Édouard Philippe appelle à un grand rassemblement pour faire gagner son camp, dit-il, derrière sa candidature. Sauf que Gabriel Attal n'a pas du tout la même vision, Paul Barcelone, et la guerre entre les deux anciens macronistes monte d'un cran.
8: Aux yeux de ses amis, Édouard Philippe est le seul candidat à pouvoir gagner la présidentielle et obtenir une majorité, alors le maire du Havre ose déjà.
9: Il s'agit de construire le contrat de gouvernement, ou le nouveau parti, ou la nouvelle confédération de partis qui permettra à tous ceux qui veulent unir leurs forces au service du pays de gouverner ensemble. Nouvelle majorité à construire, cela impliquera de désigner des candidats uniques dans chaque circonscription.
8: Et cela lors des législatives, après la présidentielle donc. Alors à la foire de Chalon, son rival Gabriel Attal s'étrangle.
10: Personne ne va parler de la question de savoir comment est-ce qu'on ferait des investitures en 2027. Et comme on dit en agriculture, il ne faut pas mettre la charrue avant les bœufs. Je crois que d'abord, il faut gagner l'élection présidentielle. Et à l'heure actuelle, personne ne gagne l'élection présidentielle dans les sondages face à Madame Le Pen.
8: Pas question, embraye Gabriel Attal, de recréer l'UMP avec les partis et les idées d'il y a 20 ans.
11: Je lui réponds qu'il a beaucoup de talent, Gabriel.
8: Le maire du Havre insiste hier soir sur BFM TV.
11: Nous allons devoir nous rassembler. Donc je propose que chacun d'entre nous dirige ses traits sur nos adversaires, sur Madame Le Pen, sur Monsieur Mélenchon.
8: Sauf que le risque est déjà là de fragiliser la perspective d'une union et de rendre irréconciliables ces deux anciens premiers ministres d'Emmanuel Macron.
4: Paul Barcelone.
2: Et c'est l'une des conséquences de l'été que nous avons vécu, extrêmement chaud, extrêmement sec. La France assouplit ses règles pour le fromage.
4: Oui, c'est-à-dire que pour certaines appellations d'origine contrôlée, les AOP, comme l'Abondance, le Beaufort, le Comté, le nombre de jours obligatoires de pâturage est réduit, puisqu'il n'y a presque plus d'herbe par endroit, grillée, trop sèche. Alors se pose cette question, Victor Vasseur, le fromage sera-t-il moins bon dans les prochaines semaines? Vous êtes allé voir au Grand Bornand en Haute-Savoie.
12: Sur le marché, cet étal fait saliver.
13: Je vais faire un quart de raclette plutôt.
12: Des tomes de chèvres, des bûches de brebis, de l'abondance et surtout des dizaines de reblochons.
14: On part sur les beaux fermiers du Grand Bornand. Aujourd'hui, ils sont super bons. Crémeux avec un petit peu de goût, mais pas trop fort.
12: Selon ce vendeur, Mathieu Jourdan, la sécheresse d'aujourd'hui se ressentira dans un mois sur les fromages.
15: Ressentir la sécheresse, c'est que les produits seront plus secs et c'est un produit qui sera moins ferme, qui aura moins de qualité. Tout simplement.
12: Dans cette épicerie du Grand Bornand, son gérant, Patrice Angelonicou, a une astuce pour proposer les meilleurs fromages possibles.
16: Comme là, par exemple, petit chevrotin, des fois ça peut arriver que certains sont un peu plus durs. Donc avant de les mettre en rayon, on les laisse un peu plus en cave pour qu'ils se fassent un peu plus et qu'ils soient juste bien crémeux quand le client les achète.
12: Au milieu des alpages, c'est ici que Tristan Suisse, 36 ans, produit ses reblochons.
17: Ça, c'est les fromages de ce matin qu'on a fabriqués.
12: Il l'assure, le goût n'a pas changé. Mais pour maintenir leur qualité, il doit s'adapter.
18: Dans les étables, ça fait tellement chaud que le lait arrive quand même plus chaud. Alors du coup, on refroidit un petit peu le lait en fin de traite pour qu'il reste autour de 32 à 33 degrés. On va refaire l'isolation et on va installer une climatisation dans les locaux de fabrication.
12: À cause de la sécheresse, Tristan produit chaque jour 30 reblochons de moins.
0: Un reportage au Grand Bornand de Victor Vasseur. Hier soir en Ligue 1 de football, Monaco a dominé Marseille 2-0 et prend la tête du championnat. Et puis on apprend à l'instant qu'à l'US Open de tennis, Novak Djokovic est éliminé d'entrée de jeu et c'est une première pour lui en Grand Chelem depuis 20 ans.
2: Ça commence assez mal, effectivement. Merci beaucoup Solène Cresson, à tout à l'heure. Et Christine Peña, bonjour.
0: Bonjour.
2: On commence la semaine avec des pluies au nord.
0: Oui, des pluies au nord, effectivement, mais le soleil dans le sud. Alors, le ciel tout bleu, c'est vraiment Méditerranée. Partout ailleurs, on a des nuages avec ces pluies qui sont présentes dès ce matin vers le Lyonnais, mais là le ciel va s'éclaircir, les pluies vont partir, nous avons des pluies qui resteront assez présentes par intermittence au nord de la Loire et c'est vraiment vers les Hauts-de-France et les frontières du Nord que là elles seront les plus soutenues et notamment avec des orages toujours possibles. Au niveau des températures, on ira de 22 à Lille à 34 à Nîmes.
2: Merci Christine, bon début de semaine et bonne rentrée à vous qui nous écoutez, bonne rentrée ou bon courage pour ceux qui ont repris il y a déjà quelques temps.
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2: Il est 6h10 et à suivre d'ici 6h30, combien ça coûte d'inscrire votre enfant au tennis, à la danse, au foot? On va comparer le coût annuel de 3 sports dans moins de 5 minutes. Quelles conséquences aussi de la guerre au Moyen-Orient? Rentrée fébrile, on va l'entendre, pour une famille française des Émirats Arabes Unis. Et puis le prix du pétrole toujours haut, ce sera dans France Info Éco avec Emmanuel Cuny. Et tout de suite, France Info est au Népal.
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2: Au Népal et de l'autre côté de la frontière, d'ailleurs au Tibet, où les opérations de secours restent extrêmement difficiles après les énormes inondations et les coulées de boue qui ont fait, selon le dernier bilan, près de 800 morts et plus de 3000 disparus. Agathe Mahuet, vous êtes avec Benjamin Thuot, l'envoyé spécial de France Info dans ces montagnes de l'Himalaya. Bonjour Agathe.
20: Bonjour Simon.
2: Toujours près de cette rivière Trichouli qui est entrée soudainement en crue mercredi dernier. Vous nous racontez depuis 48 heures maintenant sur place comment les habitants font face. D'abord Agathe, est-ce que la situation évolue ce matin, 5 jours après la catastrophe ?
20: Non, assez peu en fait. Le débit ne semble pas se calmer beaucoup pour l'instant. Ce sont toujours des flots boueux, marrons, qui grondent tout au long de cette vallée. Et ce matin encore, les Népalais sont nombreux, curieux pour certains, dans l'action pour beaucoup, désormais rassemblés sur ce qu'il reste du rivage, tout près de ces bâtiments en ruine, gorgés de boue. On voit autour de nous aussi ce matin de plus en plus d'organisations d'aide internationale. Et l'une des rares petites améliorations ici, c'est cette portion de route qui vient d'être rouverte à la circulation jusqu'à la prochaine zone d'habitation un petit peu en amont. Mais c'est une faible consolation vu le nombre de villages bien plus en hauteur dans la montagne, toujours totalement inaccessibles ou seulement par hélicoptère. et au regard aussi de ces foules de Népalais qui cherchent encore leurs proches parmi ces milliers de personnes portées disparues.
2: Justement, je le disais, Agathe, vous nous racontez depuis ce week-end le quotidien bouleversé de ces habitants népalais, ceux qui ont beaucoup perdu, ceux qui cherchent leurs proches. Écoutons votre reportage, Agathe, autour de cette rivière népalaise.
13: Elle porte un sari impeccable, Anita, qui est indienne, installée dans cette vallée du Népal depuis 30 ans. Elle montre du doigt ce qui était la semaine dernière encore son petit magasin de vêtements, mais on ne voit plus qu'un amas de terre. Anita a sauvé sa peau et celle de ses enfants en partant se réfugier très vite vers les hauteurs. Comment c'était ici avant ?
21: C'était vraiment une vallée exceptionnelle. C'était paisible, tout a disparu. C'est un grand choc.
13: Les pelleteuses slaloment entre ces survivants. Kedar aussi a pu fuir à temps, mais pas ses voisins ni ses amis emportés par la vague. Mais c'est sa femme qui pleure le plus et regarde en silence le torrent. Kedar explique qu'elle est institutrice et qu'elle n'a pas réussi à sauver tous ses élèves. Tous deux observent aussi d'un œil éteint ce tractopelle qui s'acharne sur un mur de la banque, enseveli comme le reste. Ce sont les autorités qui tentent de protéger ce qu'il y a encore à l'intérieur. Kedar dit que c'est peut-être là sa dernière chance de récupérer quelques sous, puisqu'il y avait placé ses économies. Le mur de la banque tombe. La pelleteuse emporte avec elle un coffre, maigre trésor, dans un décor de fin du monde.
2: France Info Népal, le reportage de nos envoyés spéciaux. Agathe Mahuet avec Benjamin Thuot pour les moyens techniques. Merci à tous les deux.
0: Il est 6h15 sur France Info. Il fait 17 à Metz.
2: Et après ce reportage que l'on vient d'entendre, notamment le témoignage de cette institutrice, c'est évidemment difficile de se plaindre aujourd'hui, enfin cette semaine, demain pour les élèves, aujourd'hui pour les professeurs, et puis pour vous qui retournez au travail, difficile de se plaindre de faire notre rentrée. Et qui dit rentrée, dit aussi inscription aux activités. Parfois c'est compliqué de faire correspondre les envies de vos enfants avec vos contraintes de portefeuille de parents. Alors on va jouer un petit jeu ce matin sur France Info avec vous, Marina Capitaine. Bonjour.
0: Bonjour.
2: On va comparer le coût à l'année de trois sports pour un enfant, disons, de 10 ans, débutant. Il veut commencer dans l'un de ces sports. Et nous sommes, Marina, dans une ville de taille moyenne.
22: Angers, dans les Pays de la Loire. 160 000 habitants, dont pas mal de parents en pleine réflexion en ce moment, comme Hélène.
23: En fait, il y a des coûts très différents. Là, on se pose la question, par exemple, pour notre petite qui, juste à présent, faisait de la motricité. On était à un peu moins de 80 euros l'année. Et là, qui veut faire de la danse cette année, où on passe quasi du simple au double. On a notre grand qui a fait du BMX. Effectivement, la cotisation était à un prix correct. Mais à côté de ça, il y avait le vélo, il y avait tout l'équipement. Donc oui, qu'est-ce que nous permet le budget ? Est-ce que si elle fait finalement de la danse, quel impact ça a sur le reste de la famille ? Donc oui, on se pose toutes ces questions, forcément.
22: Cotisation, équipement, nous on va comparer le coût de trois sports très pratiqués partout en France. Je garde le plus abordable pour la fin et je commence donc par le plus cher, loin devant.
24: 11 terrains, ce qui est assez rare dans la région, mais même un petit peu partout. Des terres battues en plus, qui sont des terres battues Roland-Garros, qui viennent juste d'être faites là il y a quelques jours.
22: Bienvenue au Angers Tennis Club. Nicolas Beauménil en est le responsable.
24: On est à 220 euros pour un enfant de 10 ans qui aura une heure de cours toutes les semaines pendant 33 semaines.
22: Ça fait 8 euros de l'heure, plus 50 à 70 euros pour acheter une raquette et la tenue. Mais attention avec le tennis, si ça devient une passion, le budget prend une toute autre dimension.
24: Pour des bons joueurs, on peut très vite monter à 100, 150 euros, 200 euros la raquette. Il ne faut pas qu'une raquette, il en faut deux. Chaque compétition, il y a un droit d'entrée. On est à peu près à 15-20 euros. Je vous prends un exemple d'un joueur d'un bon niveau ici au club. Il va en faire peut-être une trentaine dans l'année. Donc 30 fois 20 euros, on est vite à 600 euros. Il casse les cordages des raquettes qu'il faut refaire à chaque fois. Donc c'est encore 20-30 euros à chaque fois que le cordage est cassé. Eux, du coup, ils prennent peut-être des balles pour venir s'entraîner les week-ends. Ça fait très vite un budget pour les compétiteurs surtout.
2: Oui, voilà pour le tennis, Marina. On a entendu les sons du tiroir caisse. On peut peut-être passer à un sport un peu plus accessible.
22: Oui, c'est la danse qui arrive en deuxième position, pas très loin derrière le tennis d'ailleurs, mais avec de fortes disparités. Entre une petite asso de quartier multisport et une école privée réputée, entre le jazz ou le hip-hop et la danse classique, plus chère, à Angers, toujours en compilant différents tarifs, j'arrive à 7,70 euros de l'heure en moyenne. Pour la tenue, là aussi, c'est le grand écart, chaussons juste au corps plus collants, le total c'est 110 euros chez la très célèbre maison Repetto, contre 21 euros chez Decathlon.
2: Bon, on cite une grande marque, difficile de ne pas mentionner cette enseigne dans un reportage sur le sport et le coût des équipements évidemment.
22: Un magasin plein en ce moment d'enfants qui courent dans les allées, de parents qui ont déjà perdu le capital repos des vacances. Et nous voilà au rayon du sport le plus accessible de notre sélection.
1: Mon prénom, oui, c'est Isar.
5: Ma Aiden.
1: Mon fils, donc, qui va jouer au foot donc, pour la reprise.
5: J'ai des crampons Puma, très magnifiques, plus des habits Adidas, une gourde de la Ligue des Champions.
1: Les crampons, ils sont en promotion. Donc ils étaient à 69 et là, ils sont à 50. Tout ce qui est porté tibia, il y a des prix à 17 euros et nous on a pris celle, il y a des prix à 14 euros et nous on a pris celle de 9 euros, 90. Et la gourde, ouais, on a pris le moins cher. Et les shorts, ben, ils sont à 19 euros, donc ça va, ils sont en promotion aussi.
22: Donc là, on est sur, allez, une petite centaine d'euros au total.
1: Oui, c'est ça, exact. Donc c'est ce que j'avais misé, donc voilà.
22: Oui, vous aviez budgété avant.
1: Oui, c'est ça, exactement. Parce que vu que j'ai deux enfants, donc les deux, ils font du sport, il faut faire attention.
22: Le foot décroche la médaille d'or du tarif horaire, 2,30 euros. Shakira, c'est cadeau, c'est pour un petit coup de nostalgie du mondial. Au Sporting Club d'Angers, deux entraînements par semaine plus un match le week-end, c'est 235 euros l'année. Alors qu'un enfant coûte en moyenne au club 380 euros. C'est écrit sur la brochure des tarifs. Le président Thibaut Alexandre Derek y tient.
6: L'objectif était de sensibiliser, donc, notamment du fait qu'on a augmenté le prix des licences. Sans cette augmentation, le club ne pourrait pas survivre. On investit à peu près 3500 euros de ballon tous les ans, donc ce coût a augmenté. Un exemple tout bête, mais une canette coûtait 40 centimes il y a 3 ans, elle coûte 60 centimes aujourd'hui, sans parler du coût de l'essence. Avec des déplacements dans toute la région des Pays de la Loire.
22: Et c'est partout pareil, les charges des clubs de sport augmentent, ça se répercute sur leurs cotisations. La ville d'Angers propose jusqu'à 100 euros d'aide pour les familles les plus modestes. Et partout en France, il y a aussi le pass sport, 50 euros pour les bénéficiaires de l'allocation de rentrée scolaire.
2: Merci Marina Capitaine. Et rentrée scolaire toujours dans deux minutes, rentrée très particulière, vous allez l'entendre, avec une famille française expatriée qui choisit malgré la guerre de retourner chez elle aux Émirats Arabes Unis.
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2: Et l'info en une minute, c'est avec vous, Maureen Suignard. Bonjour Maureen.
7: Bonjour à tous.
2: Avec justement à la une, les États-Unis qui ont repris leur frappe sur l'Iran.
7: Cela faisait un mois que l'armée américaine n'avait pas frappé. C'est l'île de l'Arak qui a été visée. Les Américains affirment que les Iraniens s'apprêtaient à miner le détroit d'Ormuz. Après ces frappes, les Iraniens ont répliqué en visant des cibles américaines en Jordanie et aux Émirats. Ce conflit a entraîné depuis plusieurs mois une forte hausse des prix des carburants. Et bien, c'est le dernier jour pour demander l'indemnité de 100 euros. L'aide aux travailleurs grands rouleurs mise en place par le gouvernement. Il faut se rendre sur le site impots.gouv.fr. Un adolescent de 14 ans tué hier soir dans le Pas-de-Calais près d'Arras. Il a été percuté par un TER sur un passage à niveau. Selon les premiers éléments de l'enquête, il traversait avec trois autres personnes. Et puis Novak Djokovic, éliminé d'entrée à l'US Open de tennis. Une première en grand chelem depuis 20 ans pour le joueur. Il a été battu en 5-7 par l'argentin Mariano Navon. Djokovic qui était premier mondial et désormais cinquième.
2: Vous parliez de ces nouvelles frappes, Maureen, entre les États-Unis et l'Iran, les premières depuis un mois, la preuve que la situation reste très instable au Moyen-Orient. Et c'est dans ce contexte que des familles françaises expatriées vont faire leur rentrée. Il y a six mois, ils étaient 10 000 Français installés dans le Golfe à être évacués par le Quai d'Orsay. Aujourd'hui, la guerre, on le voit, n'est pas terminée, mais beaucoup font le choix malgré tout d'y retourner. Comme cette famille que vous avez rencontrée, Théo Renaudon, en pleine préparation pour donc cette rentrée des classes à Abu Dhabi.
9: Ma valise, c'est la toute dernière là-bas, celle qui est chargée comme pas possible.
25: Marina, l'aînée, 15 ans, nous montre fièrement sa valise.
9: Et les cahiers, les livres, les stylos.
25: Le départ, c'est demain matin, la dernière fois qu'elle a quitté Abu Dhabi, c'était en pleine guerre.
9: Je me souviens de la maison qui tremble, de nous en train d'ouvrir les fenêtres pour pas qu'elles explosent, dans le ciel, de voir des débris tomber, de la fumée, du feu, tout qui tremble. Je vivais dans un environnement qui n'était que de stress.
25: Après six mois à l'abri dans les Pyrénées, la famille repart rejoindre le père, resté travailler aux Émirats pour un grand groupe français. Mélina et ses deux filles témoignent sous nom d'emprunt. Les monarchies du Golfe n'aiment pas quand les étrangers parlent d'éventuels risques liés à la guerre contre l'Iran.
26: Je pense que j'appréhende une reprise des conflits qui touchent les villes. Je me suis franchement posé la question, est-ce que je mets ma famille en danger en y retournant ?
25: Et la réponse a été non ?
26: J'ai pas la réponse. J'aurais vraiment attendu le dernier des derniers moments pour entrer dans le pays.
25: Un retour parce que les frappes de drones iraniens sur les pays du Golfe se font plus rares. Le quotidien à Abu Dhabi n'est pas affecté. De quoi rassurer Marina et sa petite sœur.
9: J'espère pouvoir avoir une année entre guillemets normale où j'ai pas à changer d'établissement. C'est stressant un petit peu quand même de rentrer, mais je suis à la fois très contente moi.
5: Faut pas stresser parce que du moment qu'on est tous ensemble, il peut rien nous arriver qui peut vraiment faire basculer la famille.
25: La boule au ventre et quelques larmes sur les joues, la mère de famille tente de se rassurer elle-même.
4: On a bon espoir que ça soit calme, que tout se passe bien. On a bon espoir, mais on n'a pas vraiment toujours les réponses.
25: En cas de reprise des frappes iraniennes sur Abu Dhabi, Mélina n'hésitera pas à fuir une seconde fois.
2: Le reportage de Théo Renaudon de la rédaction internationale de Radio France et cette guerre qui dure depuis 6 mois maintenant au Moyen-Orient, alors avec des moments d'accalmie, des moments de flambée, mais elle pose toujours beaucoup de questions, notamment sur le plan économique. Voyons cela avec vous, Emmanuel Cuny, dans France Info Éco. Bonjour Emmanuel.
8: Bonjour.
2: Question en particulier, bien sûr, sur l'évolution du prix du pétrole.
8: Oui, question d'autant plus légitime, on vient de l'entendre, que les États-Unis ont repris hier les frappes sur l'Iran. Alors jusqu'à présent, on a évité le pire. Souvenons-nous des scénarios les plus pessimistes. Selon certaines prévisions, le baril de brut devait dépasser durablement les $100. Alors, ce qu'il a fait, mais brièvement, au mois de mars et au mois de mai, avant de redescendre assez rapidement, que ce soit pour le Brent de Mer du Nord, c'est la référence en Europe, et le WTI, la référence américaine. Il faut savoir qu'en cette fin du mois d'août, le Brent tourne autour de $87 le baril, contre 70 avant le début de la guerre, et on est à $82 pour le baril de WTI contre 65 en février dernier.
2: Oui, on peut dire quand même que le coût du baril reste élevé.
8: Oui, et il va d'ailleurs le rester, car si le détroit d'Ormuz n'a jamais été entièrement fermé, du brut iranien a continué d'alimenter la Chine, par exemple, alors la situation ne sera plus jamais comme avant la guerre. En déclenchant les hostilités avec l'Iran, les États-Unis ont fait prendre conscience à la République islamique combien le détroit d'Ormuz était finalement un lieu de passage ultra stratégique et une belle arme géopolitique. Pour rappel, environ 25% du brut mondial passe par cet espace de quelques dizaines de kilomètres qui permet de relier en fait le golfe Persique à l'océan Indien.
2: Est-ce qu'on connaît le volume de pétrole dont le monde a été entre guillemets privé par cette guerre au Moyen-Orient ?
8: Alors, selon les différentes estimations, à ce jour, le conflit a retiré 10% de l'offre mondiale d'or noir. Mais la consommation n'a pas baissé pour autant. Pour éviter la pénurie et la flambée des cours, les pays membres de l'OCDE ont puisé dans leurs fameuses réserves stratégiques, ce qui continue d'entretenir un équilibre précaire, mais aussi des prix tendus, très instables, concernant les carburants à la pompe pour les automobilistes. Alors pourquoi, me direz-vous, le litre d'essence est toujours au-dessus de 2 euros à la pompe alors que le pétrole se calme? Mais il faut savoir tout simplement que les cours du brut ne sont pas la seule composante. Il y a les taxes, la part des raffineurs et puis il faut lire aussi la spéculation.
2: Et c'est dans ce contexte qu'on a appris pas plus tard que samedi un accord stratégique sur le pétrole justement entre les États-Unis et le Venezuela.
8: Oui, alors cet accord entre Washington et Caracas va permettre aux États-Unis de prendre le contrôle de plus de 65 milliards de barils des réserves du Venezuela, ce qui permettrait de doubler les réserves américaines de brut. Alors, une superbe opportunité pour les États-Unis de s'imposer encore plus sur le marché mondial du pétrole. Je rappelle que les USA sont déjà, grâce aux hydrocarbures de schiste, le premier producteur de pétrole de la planète, devant même l'Arabie Saoudite.
2: Emmanuel Cuny, France Info Éco, et dans France Info Asie. Ce matin, bonjour Yann Rousseau.
10: Bonjour.
2: Une nouveauté qui en dit long sur l'état du monde dans lequel on vit. C'est une application, Yann, qui est lancée par le gouvernement japonais pour géolocaliser en permanence ses ressortissants partout dans le monde en cas notamment de catastrophe naturelle.
10: Oui, les autorités japonaises sont de plus en plus souvent sollicitées par des ressortissants qui se retrouvent pris au piège de crises, alors qu'ils sont loin de leur pays. Ça peut être des crises politiques, mais aussi des séismes, des inondations ou tout type d'accidents. Le pays, par exemple, sans nouvelles depuis la semaine dernière, d'une famille de 5 personnes qui voyageaient près de la frontière entre la Chine et le Népal, lorsque la crue est arrivée. L'an dernier, les ambassades et les consulats japonais ont dû venir en aide à plus de 12 300 citoyens internationaux. Cela représente une hausse de 3% sur un an.
2: Donc le gouvernement japonais voudrait pouvoir suivre ses citoyens à la trace lorsqu'ils voyagent à l'étranger.
10: Exactement. Hein. Pour l'instant, le gouvernement japonais fait comme les autres pays. Hein. Vous savez, ce sont les équipes des ambassades qui, en cas de crise, essayent de contacter par téléphone ou par mail tous les ressortissants qui sont dans la zone. Alors souvent, c'est plus facile avec les expatriés qui sont normalement enregistrés auprès du consulat, mais c'est plus laborieux pour retrouver les touristes ou les personnes qui sont en voyage d'affaires pour seulement quelques jours. Et donc, le gouvernement japonais voudrait une solution plus pratique, plus universelle. L'idée du ministère des Affaires étrangères, c'est de lancer l'an prochain une application gratuite pour smartphone qui permettrait une localisation par GPS en permanence de tous les citoyens qui le veulent. Ce n'est pas obligatoire, c'est seulement pour les gens qui veulent se sentir un peu plus protégés. Le ministère a d'ailleurs fait un sondage sur le sujet et 80% des personnes interrogées disent qu'elles seraient d'accord pour que le gouvernement utilise leurs données GPS pour les secourir.
2: Et ce système fonctionnerait même donc en cas de catastrophe naturelle?
10: Oui, l'application du gouvernement se servirait du GPS, c'est-à-dire de la géolocalisation par satellite. Tous les smartphones modernes ont une puce GPS que l'on peut localiser en permanence. Et cela fonctionne même s'il n'y a plus de réseau téléphonique, si tout est détruit. Alors, il y a toujours des limites à ces technologies. C'est bien sûr la batterie du téléphone et sa situation. La géolocalisation ne fonctionne pas si l'appareil se retrouve sous une couche trop épaisse de débris. Mais au moins, les autorités pourraient connaître la position exacte de leurs ressortissants juste avant la crise pour pouvoir orienter les secours.
2: Yann Rousseau, France Info Asie. Merci Yann. La météo et un nouveau journal à suivre.
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2: Et la météo, Christine Peña, c'est un temps qui reste menaçant sur la moitié nord.
0: Oui, avec des averses et notamment des orages. Alors, plus certainement les orages vers les Hauts-de-France ce matin et cet après-midi, plutôt vers les frontières du nord. On a toujours ce vent d'ouest qui souffle assez fort, 60 km/h vers les frontières ou encore vers les côtes de la Manche, 40 km/h vers l'Île-de-France, où là aussi on a par intermittence des averses avec quelques éclaircies. Le soleil et le ciel tout bleu, on le retrouve autour de la Méditerranée, en Corse. Il grignotera du terrain d'ailleurs, ce ciel tout bleu, en vallée du Rhône jusqu'au Lyonnais. On a toujours ce blocage nuageux vers les Pyrénées. Les températures 24 à Paris, nous dit Météo France pour cet après-midi. 24 à Dijon et Strasbourg, 26 à Clermont-Ferrand, 27 à Bordeaux, 34 à Montpellier.
2: Merci Christine et merci à vous d'écouter France Info. Il est 6h30. C'est le journal de Solène Cressant.
14: Et c'est le genre de nouvelles qu'on n'aime pas vraiment au milieu des grosses dépenses de la rentrée. Le prix du gaz va encore augmenter à partir de demain. Plus 5,6%, Boris Allier, c'est directement lié à la guerre au Moyen-Orient.
15: Cette hausse concerne les 6 millions de foyers abonnés à une offre indexée à ce prix de référence, un tarif qui va passer en moyenne à 172 euros le mégawattheure contre 162 il y a un mois. Pour un foyer qui se chauffe au gaz, cela peut représenter une centaine d'euros en plus sur l'année. Mais attention, votre facture ne va pas augmenter automatiquement. Ce prix calculé par la Commission de régulation de l'énergie n'est qu'un indicateur, libre aux fournisseurs d'énergie de le suivre ou non. Toujours est-il que cette nouvelle hausse témoigne de l'instabilité du marché du gaz. Avec la guerre au Moyen-Orient et la perturbation du trafic des navires dans le détroit d'Ormuz, le prix repère du gaz a flambé ces derniers mois. Il n'a d'ailleurs jamais été aussi haut depuis sa création il y a 3 ans.
14: Boris Allier, l'heure n'est pas à l'amélioration dans le détroit d'Ormuz. Après plusieurs semaines d'accalmie, les États-Unis et l'Iran ont repris leur frappe hier. L'Iran dit avoir attaqué une base aux Émirats, une base utilisée par les États-Unis. Le Rassemblement national veut sanctionner le port du voile en France si Marine Le Pen arrive au pouvoir. Déclaration du député Jean-Philippe Tanguy hier soir qui assure que la question a bien été tranchée en interne au parti. L'interdiction du port du voile dans l'espace public figurait déjà au programme de Marine Le Pen lors de ses 3 premières candidatures à la présidentielle. Plus de 11 millions d'élèves s'apprêtent à faire leur rentrée des classes à partir de demain et parmi les nouveautés cette année, il y a le portable qui sera interdit pour les lycéens. Il l'est déjà pour les collégiens, mais il n'est pas toujours simple pour les établissements de faire respecter la règle. Alors face à cette mesure prise par l'Éducation nationale, deux entrepreneurs privés ont décidé de lancer une application pour faire appliquer la loi Erwan Dodar.
15: Cette application payante s'appelle Oup et elle a un principe simple. Installée sur le téléphone du collégien, elle lui en bloque l'accès pendant le temps scolaire. Arnaud Clément, l'un des fondateurs de l'application.
13: L'idée, c'est que demain, Oup soit l'application qu'on montre, qui permet d'identifier l'étudiant et aussi pour le personnel éducatif, en un coup d'œil, de voir que l'étudiant est oupé. Et du coup, il est bien dans un mode où il n'a plus accès à son téléphone. Donc, à partir du moment où il est rentré dans le collège, nous, on a l'information dans une plateforme. Et donc, on la donne au personnel éducatif. Et le personnel éducatif a une plateforme de suivi qui permet de savoir qui s'est mis en mode oup ou qui ne s'est pas mis en mode oup.
15: Une expérimentation a été réalisée fin mai au collège privé Dupanloup à Boulogne-Billancourt, près de Paris. Le directeur Alexandre Mans a particulièrement apprécié l'expérience.
16: Et le matin, sur la semaine de test, moi, en deux minutes, je contrôlais que tous les élèves qui avaient téléchargé l'application l'avaient activé en rentrant dans l'établissement. Ce qui me plaisait aussi, c'est de pouvoir ponctuellement réguler les droits, parce qu'il y a toujours des élèves qui doivent partir plus tôt parce qu'il y a un rendez-vous médical et une photo à faire pour un camarade absent.
15: Le directeur rappelle aussi que le succès de cette méthode réside dans la participation des parents qui doivent informer l'établissement que leur enfant possède un téléphone, sans quoi il pourra passer le portail avec son appareil, sans avoir besoin de le présenter à l'entrée.
14: Erwan Dodar, au large de Chypre, le bilan est toujours d'au moins 8 morts, 17 portés disparus après le naufrage d'un ferry qui a coulé hier très rapidement. Le capitaine est toujours en garde à vue. Et puis Aya Nakamura obligée d'annuler son concert hier soir à Dijon, quelques minutes seulement avant de monter sur scène. Elle était l'une des têtes d'affiche du festival de rap Golden Coast. Elle a publié un message en story sur Instagram. Elle parle d'un examen médical réalisé sur place. On n'en sait pas plus. Elle se dit bien sûr désolée.
2: Ça a dû faire des déçus. Évidemment. Merci beaucoup Solène Cressant. Comment vivre ? Comment faire sa rentrée sous les bombardements incessants ? Ce sera le choix de France Info dans 3 minutes ce matin à Kiev en Ukraine. Pourquoi les Islandais disent-ils non à l'Union Européenne ? On verra cela dans France Info Monde à 6h45, dans une dizaine de minutes avec Nathanaël Charbonnier. Et puis à quoi va ressembler le tout nouveau service militaire volontaire qui est lancé aujourd'hui ? Ce sera avant 7h. Et tout de suite l'histoire du jour.
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2: L'histoire du jour toute cette saison avec vous, Mélodie Pépin. Bonjour Mélodie.
17: Bonjour Simon, bonjour à tous.
2: Cette histoire ce matin, c'est celle d'une rivalité, nouvel épisode de la saga de la FIFA, rivalité Platini-Infantino. On est dans le monde impitoyable du foot, évidemment. Et hier soir, Michel Platini a pris la parole pour dire au président de la FIFA qu'il devait partir.
17: Et comme Michel Platini parle, on l'écoute. Sa parole est rare. Légendaire numéro 10 des Bleus, ex-président du foot européen, l'UEFA. Voilà ce qu'il dit du patron de la FIFA, Gianni Infantino, et de sa dernière Coupe du Monde. Jugée désastreuse, c'était sur Canal+.
18: Il a failli dans les règles du football. Il doit partir. Tu peux pas avoir...
19: Les pauses fraîcheurs.
18: C'est les pauses publicité.
19: Voilà, on est d'accord.
18: Ils ne sont pas dans les règlements.
19: Complètement.
18: Après, t'as la mi-temps, 30 minutes, qui n'est pas dans les règlements. Et ensuite, t'as le carton rouge. Ça, c'est le pire.
17: Le carton rouge à un attaquant américain, on s'en souvient, annulé par la FIFA à la suite d'une intervention personnelle de Donald Trump. Il y a aussi eu le visa d'entrée refusé à un arbitre somalien, les prix exorbitants des billets et surtout cette réunion secrète à la veille de la finale. Le patron de la FIFA veut vendre 20% des droits commerciaux du futur mondial à des investisseurs privés, dont un proche de Trump. Scandale, le monde du foot se divise, l'Asie, l'Amérique du Nord, l'Europe veulent la peau d'Infantino qui brigue un quatrième mandat et Platini en remet donc une petite couche hier soir.
2: Car ce sont deux rivaux évidemment qui s'affrontent, Mélodie, mais pas seulement, ce sont aussi deux visions du foot.
17: Oui, d'un côté pouvoir et argent, Infantino et son football commercialisé, multipolaire, de l'autre côté Platini qui défend le foot populaire, le terrain, le jeu.
18: Le football, c'est les matchs, ça, c'est de la politique. C'est un microcosme de personnes qui se prennent pour les patrons du football. Alors que les patrons du football, c'est les Mbappé, c'est les Zidane, c'est les Maradona. Mais eux, c'est des bureaucrates qui ont la gloire, qui ont l'argent et qui est tout ça, et qui pètent un boulon.
17: Pas tendre le patoche avec son rival, car il faut le rappeler, entre les deux, c'est une longue animosité qui dure depuis 10 ans, quand Infantino, alors bras droit de Platini, s'empare de la tête de la FIFA, profitant de la chute de Platini, écarté de la course après des accusations d'escroquerie finalement acquittées. L'ancien capitaine des Bleus, toujours prêt à attaquer, puisque 3 jours avant le début du mondial, il a porté plainte contre Infantino pour dénonciation calomnieuse et trafic d'influence. Dans quel but ? Prendre sa revanche et la présidence de la FIFA ?
18: Non, les instances, c'est fini. Peut-être m'orienter dans des conseils.
0: et peut-être conseiller donc les 211 fédérations de la FIFA de ne pas voter Infantino en mars prochain.
2: Mélodie Pépin, on vous retrouvera donc tous les matins, désormais, dans le 6-9 de France Info pour l'histoire du jour.
0: Il est 6h37 sur France Info.
2: Et le choix de France Info est ce matin en Ukraine. Où vous allez l'entendre, certains enfants ne retourneront pas à l'école par peur des bombardements, car le pays, et notamment sa capitale, vivent un été meurtrier. Une frappe de drone d'ailleurs sur un entrepôt d'explosifs a fait ce week-end 38 morts et plus de 50 blessés à Kiev. Et en cette veille de rentrée scolaire, les habitants de la ville considèrent désormais que Kiev est ni plus ni moins qu'une zone de front. Virginie Pironon est sur place avec Yachar Fazilov et Gilles Gallinaro.
1: Katia vit au cinquième et dernier étage d'un immeuble à l'ouest de la ville. C'est ici, ce mois d'août, que plusieurs missiles se sont écrasés. Une des attaques les plus violentes qu'ait connue la capitale ukrainienne ces dernières semaines.
6: Ici, vous pouvez voir les dégâts. Les fenêtres ont été entièrement soufflées, le balcon est abîmé.
1: Les traits tirés, le visage blême, elle montre les impacts de l'explosion dans son studio qu'elle partage avec sa fille de 15 ans.
6: Tous les murs sont troués, le plancher, les meubles, le matelas, beaucoup de vêtements.
1: Sa doudoune marron est criblée de trous, laissant apparaître le duvet à l'intérieur.
6: Vous pouvez voir les traces des éclats, ça volait de partout. J'en ai ramassé, ils sont là.
1: Alors que des ouvriers s'activent pour réparer la toiture de l'immeuble, Ala, une voisine, se demande comment elle va payer les travaux. La municipalité verse 10 000 grivnas, soit 200 euros, à chaque propriétaire. Mais avec ça, on ne fait rien, dit-elle. Il faut arrêter cette guerre, car ici, ce sont des civils, des gens paisibles qui sont victimes de ces frappes russes.
6: Ces salauds, ces ordures, ils nous bombardent presque tous les jours. Mais les nôtres, installer des infrastructures militaires là où il y a une école maternelle, un collège, un hôpital, alors qu'il y a des habitations dans ce périmètre, c'est la honte pour tous nos dirigeants. On est seuls face à cette guerre. Je ne sais pas si je suis vivante ou si je suis morte.
1: Encore une alerte.
6: Flanquez-vous!
1: En ce moment, c'est tout le temps, 10 à 12 par jour.
6: Bida.
1: Quel malheur. Au début de la guerre, quand il n'y avait que des drones, il y avait du temps, dit-elle, pour se rendre aux abris. Mais avec les missiles, les habitants ont 3 minutes pour y aller. Autant dire, mission impossible.
6: Cette année, je ne sais pas ce qui attend nos enfants et où ils seront pendant les cours.
1: Ala est institutrice. Elle reprend le travail demain et elle appréhende, car à la veille de la rentrée, beaucoup de questions restent en suspens.
6: Personne ne nous dit rien, on n'a pas d'informations. Si ce sera à distance ou pas. Imaginez, les parents déposent les enfants à l'école, on commence le cours, il y a une alerte aérienne, des drones Shahed, des missiles balistiques. J'y vais la peur au ventre.
19: Franchement, non. Après de telles frappes, non.
1: Yevren, 11 ans, n'ira pas à l'école. Pas parce qu'elle est fermée, mais parce qu'il est terrorisé.
19: D'abord parce qu'à l'école, nous n'avons pas de vrais abris. Et ensuite parce que ce 1er septembre, il est très probable qu'il y ait des attaques massives.
1: Le petit garçon qui a perdu son beau-père à la guerre veut bien reprendre l'école, mais à distance.
19: Combien de fois j'ai vu des enfants aller à l'école le matin et tués par un missile? Il est arrivé qu'une mère, un père et leur fils, ils étaient en train de marcher. La mère et le fils ont été tués par un Shahed. Vous entendez ce qui se passe? Ça tire encore. Avec ces attaques, tu comprends qu'ils veulent tous nous tuer et nous rayer de la surface de la Terre. Ils réécrivent notre histoire.
1: Avec ses yeux bleus d'une infinie tristesse, Yulia, mère de 3 enfants, songe désormais à quitter le pays.
20: Avant, c'était loin de chez nous. Là, c'est juste ici. 3 missiles, l'un après l'autre, dans un laps de temps très court. Et quand vous avez des débris de verre qui vous tombent sur la tête, ça suffit. Il faut partir. En France, on a un ami qui a quitté le pays au début de la Grande Guerre. Il nous a dit, pourquoi vous partez pas? Qu'est-ce que vous attendez? De perdre vos enfants?
1: Les habitants de Kiev le disent, ils n'ont plus de force, ni physique, ni mentale. Pour eux, l'été 2026 aura été le plus meurtrier de ces 5 dernières années.
2: Le choix de France Info à Kiev de nos envoyés spéciaux en Ukraine, Virginie Pironon et Gilles Gallinaro, avec toujours, évidemment, l'indispensable Yachar Fazilov.
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2: Pourquoi les Islandais disent non à l'Union Européenne? Réponse dans un instant dans France Info Monde, juste après l'info en une minute à 6h43. Maureen Suignard et à la une, ces nouvelles accusations à Paris.
26: C'est une information que France Info vous révèle ce matin. De nouveaux parents ont dénoncé des violences, notamment sexuelles, commises sur leurs enfants à Paris. On compte désormais plus de 200 enquêtes pénales en cours. Elles concernent en grande majorité des écoles maternelles, mais aussi des écoles élémentaires et des crèches. Sanctionner le port du voile islamique par une amende, c'est ce que prévoit le Rassemblement National si Marine Le Pen gagne l'élection présidentielle l'année prochaine. C'est le député RN Jean-Philippe Tanguy qui l'affirme. Et face à Marine Le Pen, il y aura peut-être Olivier Faure, le patron du Parti Socialiste, officialise sa participation à la primaire de son parti. Olivier Faure dit avoir une obsession que la candidate d'extrême droite n'arrive pas à l'Élysée. Une quinzaine de personnes recherchées aux États-Unis. Une crue soudaine a touché le parc du Grand Canyon. Plusieurs passerelles piétonnes ont été détruites. De nouveaux orages et de fortes précipitations sont prévus encore aujourd'hui. Et puis c'est Monaco qui prend la tête de la Ligue 1 après la deuxième journée de championnat, Monaco qui a battu Marseille hier soir 2-0.
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2: Et voici donc France Info Monde avec cette saison une nouvelle voix. Enfin, une voix, me direz-vous, que vous connaissez déjà. Celle de Nathanaël Charbonnier. Bonjour Nathanaël.
27: Bonjour.
2: Vous nous parlez ce matin des Islandais. Donc, qui devaient dire si oui ou non ils souhaitaient que leur pays reprenne les négociations pour adhérer à l'Union Européenne. Et ces Islandais ont dit non.
27: Oui, pour être tout à fait précis, ils ont dit « et qui ?». C'est comme ça qu'on dit non en islandais. Un non à près de 53% à la question posée, qui n'était pas de savoir en effet s'ils souhaitaient ou non adhérer à l'Europe, mais de savoir s'ils souhaitaient rouvrir ou non les négociations avec l'Union Européenne dès maintenant. Ce « et qui ?» islandais va geler toute négociation jusqu'en 2028. D'ailleurs, la première ministre du pays l'a confirmé dans la foulée en expliquant que son gouvernement ne fera pas un seul pas en direction de l'Europe jusqu'à la fin de son mandat. Petite précision, les Islandais, 400 000 personnes, ont un statut particulier. Ils s'étaient lancés dans l'aventure européenne en 2009, ils ont tout stoppé en 2013 avant de reprendre les démarches à nouveau, en sachant que l'Islande fait partie de l'espace économique européen et qu'il est membre de l'espace Schengen qui permet la libre circulation des personnes.
2: Alors est-ce que l'on connaît, Nathanaël, les raisons qui ont poussé les Islandais à dire « et qui ?», à dire non.
27: Tout d'abord, le « et qui ?» et le « ya », le « oui » et le « non » et le « oui » ont été donnés au coude à coude jusqu'à la fin. C'était assez serré, avec deux camps qui peuvent se visualiser géographiquement dans le pays. En résumé, la campagne vote « non » alors que la capitale est pro-européenne et vote « oui ». Ensuite, les Islandais ont déjà un pied dans l'Europe et ils ne voyaient pas l'intérêt d'y mettre le deuxième, et notamment tout le secteur de la pêche, avec la crainte que l'Islande perde sa souveraineté dans le domaine, en sachant que cela représente 40% de ses exportations. Vous pouvez ajouter encore que, comme souvent avec un référendum, eh bien les électeurs mettent un petit peu de politique intérieure dans le débat, sans compter que la coalition au pouvoir était divisée. Conséquence, tout cela a pu jouer sur les quelques pourcentages qui ont manqué au oui pour l'emporter.
2: Et ce nom islandais pose aussi des questions aux Européens eux-mêmes sur l'attractivité de l'Union Européenne.
27: Oui, tout à fait, vous avez raison, car ce référendum a été avancé, et s'il a eu lieu maintenant, c'est à cause des menaces de Donald Trump qui veut s'emparer du Groenland voisin. Or, si Donald Trump peut faire peur, eh bien l'Europe, elle, ne rassure pas. Alors évidemment, Bruxelles a expliqué respecter pleinement le choix démocratique des électeurs islandais, assuré vouloir continuer de travailler avec l'Islande, mais c'est un avertissement. L'Europe ne fait plus rêver, soulignent certains députés. L'Union n'a pas su être attractive pour l'Islande et ses richesses. Le pays a un bon niveau de vie, mais il est surtout situé dans une région qui va devenir stratégique dans les années à venir, celle du Grand Nord, qu'Américains, Russes, Chinois et Européens regarde avec gourmandise.
2: Nathanaël Charbonnier, France Info Monde, 6h47. Je vous présente un nouveau rendez-vous dans cette matinale avec là encore une voix que vous connaissez, Maureen Suignard, qui est restée avec moi en studio. C'est le tour de la question tous les matins avec vous, Maureen. On va prendre le temps, en complément d'un reportage, de se poser pour encore mieux comprendre un sujet. Et ce matin, trois lettres, SNV.
26: Au programme, oui, SNV pour Service National Volontaire. 3000 personnes font partie de la première promotion et la formation débute aujourd'hui. Alors, ce que vous entendez, c'est la vidéo promo publiée par le ministère des Armées il y a quelques mois. On voit des jeunes en treillis militaire, parfois avec de la peinture sur le visage. Certains rampent au sol, d'autres soulèvent de gros troncs d'armes en pleine nuit ou encore s'activent derrière des ordinateurs.
2: Concrètement, qui sont ces volontaires et que vont-ils faire ?
26: Alors, les volontaires doivent, roulement de tambour, être volontaires. Ils doivent aussi être de nationalité française, être âgés de 18 à 25 ans. Ils doivent avoir fait leur journée défense et citoyenneté, ce qu'on appelait avant la JAPD. Ils doivent aussi être en bonne santé et ils n'ont pas forcément besoin d'avoir un diplôme. Ces volontaires s'engagent pour 10 mois, d'abord un mois de formation militaire en caserne, puis ce sera le début de 9 mois de mission. Les trois armées vont proposer des affectations dans une trentaine de régiments de l'armée de terre, 25 bases aériennes et 5 bases navales. Les volontaires pourront protéger des sites militaires, être au sein de l'opération Sentinelle, être aussi mécanicien pour réparer des blindés, des avions, des bateaux, avoir aussi des postes dans la restauration. Il y a aussi donc des choses très différentes. Ça se passe partout en France métropolitaine et en Outre-mer. Aucun départ n'est prévu en zone de conflit ou encore en opération extérieure. Et pendant ces 10 mois d'engagement, les jeunes sont logés, nourris et payés environ 800 euros brut par mois.
2: Bon alors, le service militaire, c'est vrai que pour toute une génération, même plusieurs générations, en fait, tous ceux qui sont nés après 78, bah, c'est un vieux souvenir. Alors, qu'est-ce qui motive ces jeunes à s'engager ? Eh bien, notre reporter Caroline Félix a posé la question justement à Besançon, à deux jeunes qui débutent précisément leur formation ce lundi.
4: À une terrasse du centre-ville, Clara et Armand consultent le livret d'accueil du 19e régiment du génie, rubrique conseils pratiques.
5: De ce que j'ai compris, on ne peut pas en faire avant au moins 15 jours.
4: Allez, lessive.
5: Ouais.
8: Et puis on fera la main, hein, tant pis, c'est pas grave.
4: Mais... Accueil spartiate, donc élevé à 6 heures, nettoyage de la caserne.
5: Inévitable, je pense, il va falloir nettoyer, passer le balai, tout le monde passe par là.
4: Puis formation, coucher 21h30, pas de permission ce mois-ci.
5: Je profitais des quelques derniers jours qui me restent pour sortir le plus possible avec mes amis.
8: Ouais, des derniers instants de la vie civile.
4: Clara, cheveux longs et grandes lunettes, s'est préparée à enfiler le treillis.
8: Je fais du crossfit et de l'aérox.
4: Des mois qu'il s'entraîne et bien plus longtemps qu'il vise l'armée.
8: Les attentats du Bataclan, j'avais 10 ans je crois, un truc comme ça. J'ai vu les militaires à la télé, les gendarmes, les pompiers, et je me suis dit ok, je vais faire ça. Ça m'a jamais quitté.
4: C'est aussi une histoire de famille pour Clara comme pour Armand, qui a un père gendarme.
5: Je pense que ça m'a influencé à me diriger là-dedans. Et puis la notion de patriotisme, ça m'a toujours plu, l'idée de servir mon pays, tout ça.
4: Pourquoi alors ne pas directement intégrer l'armée ?
5: Enfin, voir ça un peu comme une période d'essai de 10 mois, voir si ça me plaît et pouvoir continuer après là-dedans pour un engagement plus prolongé. J'espère que ça me plaira, mais ça peut ne pas me plaire.
4: Important pour se décider, ils vivront avec des militaires de métier.
5: Quand on aura un poste attribué au sein du régiment, c'est dans ces moments-là qu'on pourra le plus échanger avec eux.
4: Armand n'a pas d'idée de spécialité. Clara, qui a un BTS comptabilité, elle veut devenir démineuse, l'un des métiers du génie.
8: Combattant du génie. Repérer les mines, les bombes, etc. Voilà, c'est super intéressant. Et étant donné qu'on pouvait potentiellement partir souvent en OPEX, donc le militaire est quand même destiné à partir.
4: Pas d'opération extérieure la première année, ce sera plutôt les patrouilles dans les gares avec la mission Sentinelle.
5: Je me doute que c'est pas le plus palpitant, mais bon, il faut le faire, donc c'est pas dérangeant en soi.
4: En tout cas, ils sont sur deux.
5: Moi j'ai hâte de découvrir, hein. Clairement, je suis impatient de découvrir.
8: Ouais. Esprit de camaraderie aussi qui va se créer, ça peut être pas mal.
4: Et un dernier avantage, les 75% de réduction à la SNCF pour les militaires, Clara compte bien en profiter pour ses permissions à Paris.
2: Elle a bien raison, le reportage France Info donc de Caroline Félix. On continue avec vous, Maureen, de faire le tour de la question. Ce SNV, ce Service National Volontaire, combien il va coûter ?
26: Alors, plus de 2,3 milliards d'euros sur 5 ans. L'objectif est de former des réservistes, mais le projet a été critiqué, notamment par la gauche, qui le trouve inadapté, estime qu'il s'agit seulement de faire oublier l'échec du Service National Universel qui avait été lancé en 2019 par Emmanuel Macron et qui n'a finalement jamais été généralisé.
2: Est-ce que ce SNV est une exception en Europe ?
26: Pas du tout. La Bulgarie a lancé le sien en 2020, c'était ensuite le tour des Pays-Bas en 2023. La Belgique, la Roumanie ont suivi l'année d'après. Et en Allemagne, un service volontaire de 6 mois minimum vient d'être lancé. Il vise à recruter 100 000 réservistes d'ici 2030 pour augmenter les effectifs de l'armée allemande.
2: Maureen Suignard.
0: Il est 6h52 sur France Info, il fait 17 à Bourges.
2: Pourquoi est-ce si facile, semble-t-il, en tout cas, de pirater nos données? Après le fisc, après l'éducation nationale, cette fois c'est le site Zéro Logement Vacant, qui dépend directement du gouvernement, qui a manifestement été attaqué par le même groupe, en tout cas qui revendique ce nouveau piratage massif. Clément Domingo, bonjour.
10: Bonjour Simon Le Baron.
2: Vous êtes expert en cybersécurité et aussi sous le pseudonyme de Sax, ce qu'on appelle un hacker éthique, c'est-à-dire vous dites un hacker gentil. Vous cherchez à sensibiliser en fait les entreprises et le grand public aussi à ces questions de cybersécurité. D'abord, pour les propriétaires qui seraient concernés par ce dispositif zéro logement vacant et qui nous écoutent ce matin sur France Info, est-ce qu'ils doivent s'inquiéter ?
10: Eh bien, écoutez, à l'heure actuelle où on parle, il va falloir que le ministère de la Ville et du Logement, dont dépend en effet cette nouvelle revendication qu'a annoncé, vous savez, ce collectif de cybercriminels qui ont eux-mêmes piraté le fisc, l'éducation nationale, la Fédération française de hand, oui, puisse dire, en tout cas confirmer ou infirmer. Donc on est vraiment dans le même type de scénario, c'est exactement le même scénario comme ça a été le cas pour le fisc, pour l'administration fiscale, comme ça a aussi été le cas pour l'éducation nationale. On a d'un côté ce cybercriminel qui annonce à nouveau détenir quand même pas loin de 146 millions de données qui pourraient correspondre à des millions de Français.

0: des données médicales, celles d'opérateurs. Au final, on connaît absolument tout de vous, tout de votre entourage, et c'est ce qui va vraiment dans les prochains jours, dans les prochaines semaines. Et actuellement, on a quand même une période qui est très propice à ça, avec
1: Oui.
0: la rentrée des classes, que les personnes puissent se faire appeler au téléphone et leur faire croire qu'elles ont soit des aides, ou pour certains
1: Donc il peut y
0: encore
1: avoir
0: que
1: usurpation
0: il y a eu un peu un
1: d'identité, on
0: trop-perçu,
1: peut, il peut y avoir
0: usurpation
1: c'est la porte ouverte
0: d'identité.
1: aux arnaques.
0: Ah bah, plus que la porte ouverte aux arnaques, mais au-delà de ça, vous savez aussi, avec les précédents épisodes sur la Fédération française de tir, là où il y a eu, hélas, derrière des cambriolages chez des personnes qui détenaient des armes de catégorie C, on a eu aussi un peu cette série de cryptorapts, donc les fameux enlèvements qui étaient directement liés aux personnes qui détiennent différentes crypto-monnaies, et enlèvements et séquestrations pour des demandes de rançon. Bah, là, on a un peu le même scénario qui va aussi se produire avec le fisc, et pire encore, si cette nouvelle cyberattaque est concernée, bah, de savoir que des propriétaires qui ont peut-être leur logement vacant se fera hélas aussi cambrioler.
1: Si je vous ai bien entendu, en tout cas, Clément Domingo, la revendication de ces cybercriminels français, a priori, donc qui sont appelés Zero Bytes, vous paraît crédible. En tout cas, ça a l'air d'être le même mode opératoire. Qu'est-ce qu'ils cherchent? Est-ce que c'est l'argent en revendant ces données, ou est-ce que c'est narguer les autorités et les administrations françaises?
0: Ben écoutez, Simon Le Baron, ce qui est en train de se passer avec ce groupe, c'est assez particulier. Je discute depuis de nombreuses années avec des cybercriminels pour comprendre leur psychologie, pour comprendre aussi un peu leur mode opératoire, leur motivation. Avec ce groupe, depuis que j'échange avec eux, ben déjà rien ne nous dit qu'ils sont un ou deux, même si ils revendiquent être deux dans le groupe, mais
1: Oui.
0: leur première motivation, c'est l'argent. Mais je voudrais aussi un peu vous dire qu'il n'y a pas que l'argent, parce que là, ils sont quand même en train de s'offrir un énorme coup de publicité, parce qu'on n'arrête pas de parler d'eux.
1: Et
0: Et
1: vous
0: la
1: échangez avec
0: manière
1: eux
0: dont ils
1: directement, ils
0: ont...
1: vous parlent.
0: Bah, c'est exactement ça fait aussi partie de mon métier, de mes attributions, de pouvoir aussi échanger avec ces cybercriminels, comprendre leur psychologie pour alerter le grand public, mais surtout alerter nos entreprises pour mieux les protéger. Et vous avez surtout, au-delà de ça aussi,
1: Oui.
0: une forme un peu de défiance face à l'administration, face au gouvernement, quand vous voyez qu'ils ont aussi un compte sur X qui se permettent directement vraiment de venir épingler, que ce soit une fois vraiment l'administration fiscale, une autre fois le ministre voilà, qui dit aussi qu'actuellement on avait un peu nos politiques qui étaient en vacances. Donc voilà, c'est très particulier d'avoir ce mode un peu de communication.
1: J'en viens à la question que je posais tout à l'heure quand j'annonçais votre interview, Clément Domingo. Est-ce que la France est une passoire numérique?
0: On aurait tendance à penser que la France est une passoire numérique, alors que sur le papier, on est bon. J'ai bien aimé, pour une fois, ce que le Premier ministre a dit ce week-end à Sens, où il comparait la France vraiment, vous savez, un peu à une maison, à un appartement, où les
1: Oui.
0: portes sont blindées, où les fenêtres sont fermées, mais sauf qu'en attendant, tout le monde sait que lorsque les proprios ne sont pas là, la clé se trouve sous le paillasson. Et donc aujourd'hui, ce qui manque en France, à mon sens, c'est, faut le voir un peu comme un énorme orchestre où chacun joue sa partition. Et donc on manque réellement d'un chef d'orchestre qui va venir mettre à l'unisson tout cet orchestre, mais surtout donner les bonnes pratiques. Et surtout aujourd'hui, il y a aussi un peu ce côté-là où les gens ont une très mauvaise hygiène numérique. Donc
1: Oui.
0: faut que tout cela change à quelques mois des élections présidentielles pour venir renforcer notre souveraineté numérique et redonner surtout, Simon Le Baron, la confiance dans le numérique aux
1: Mais oui,
0: citoyens.
1: parce que ça nous concerne tous, évidemment, et c'est votre combat à vous aussi, Clément Domingo, alias Saxe, votre combat pour une meilleure hygiène en matière de cybersécurité des entreprises, des administrations et aussi de nous en tant qu'utilisateurs et citoyens. Merci beaucoup. La météo et le journal dans une minute.
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2: Et encore une France coupée en deux, Christine Peña.
3: Mais oui, avec ces nuages qui circulent, nombreux, et ces averses qui continuent de tomber. Alors sur le sud-ouest, ça tombe ce matin, mais ça va s'estomper. On aura toujours plus de nuages près des Pyrénées. Les montagnes accrochent ces nuages et les gardent un petit peu plus longtemps. Et puis nous avons sur cette moitié nord des pluies qui vont se réactiver d'ailleurs cet après-midi. Des orages sont possible vers les Hauts-de-France ou encore les frontières du Nord. Et puis on a toujours ce vent d'ouest qui souffle assez fort, entre 40 km/h vers l'Île-de-France par exemple, jusqu'à 60 vers les côtes et notamment la baie de Somme. Nous avons des températures en dégradé, alors le plus frais à Lille, à Rouen, à Metz, à Aurillac également, 22 degrés quand même cet après-midi. On est dans des valeurs de saison, 24 à Paris, à Strasbourg, 26 à Clermont-Ferrand, jusqu'à 34 à Montpellier sous le soleil.
2: Merci Christine, je suis très heureux, je ne vais pas vous le redire tous les 5 minutes, mais je suis très heureux de faire ma rentrée avec vous et de vous accompagner toute la saison sur France Info. Il est 7h. Et bonjour William Gay-Costa.
4: Bonjour Simon.
2: À la une de votre journal, justement, l'heure de la rentrée.
4: Les élèves reviennent en classe demain, mais pour les profs, c'est aujourd'hui. Nous serons avec de tout nouveaux enseignants qui font leur toute première rentrée. À la une aussi, un nouveau candidat dans la course à l'Élysée, c'est Olivier Faure, le patron du PS. Une quinzaine de personnes disparues dans le Grand Canyon aux États-Unis après une crue éclair. Et puis un remède au blues de la rentrée, The Cure, groupe mythique en concert hier soir à Rock en Seine. France Info y était. On est tous un peu stressés ce matin pour notre rentrée. Vous ne me direz pas le contraire, Simon, mais il y a toujours un peu d'appréhension quand on revient au travail. Mais imaginez pour des jeunes profs qui s'apprêtent à recevoir les premières classes de leur carrière, alors que 850 000 enseignants retrouvent aujourd'hui leur établissement, eh bien certains vont faire leur première rentrée, comme ici, dans l'Académie de Limoges, Justine Leblond.
5: Lunettes vissées sur le nez, sac en bandoulière, ça y est, à 22 ans, Loïc est prof de maths à Limoges.
6: C'est la toute première fois où je vais avoir des élèves à ma charge.
7: Et alors on se sent comment à la veille de cette première rentrée ?
6: Particulier, c'est-à-dire que on n'a jamais réellement appris à tenir une classe. On a eu seulement 6 semaines de stage en M1. C'est un saut dans l'inconnu un peu.
5: Quant à Raphaël, il va faire son baptême devant des collégiens de Corrèze.
8: Toujours stressé, mais j'ai déjà visité l'établissement où je vais aller. Je connais les activités que je vais faire.
5: Il va enseigner l'EPS, une évidence pour lui depuis longtemps.
8: On m'a déjà le fait d'aimer le sport et de vouloir transmettre toutes les valeurs qu'il y a autour. C'est un métier que je veux faire depuis que je suis au collège, donc c'était dans la lignée, on va dire.
5: Et puis, il y a ceux qui s'apprêtent à enfiler leur tenue de CPE, le conseiller principal d'éducation.
9: Je suis un bébé CPE.
5: Anaïs a 23 ans et dès demain, elle va être chargée du bon déroulement de la vie scolaire dans un collège de Limoges.
9: Ça a toujours été quelque chose d'utile et il y a plein de choses à faire encore et notre génération n'a qu'à bien se tenir.
5: Et pas question pour l'heure pour ces jeunes recrues de faire grise mine face aux nouvelles réformes.
6: Je me dis que si, en étant passionné par l'enseignement, si je suis démotivé, alors qui pourrait être prof également ? Ça va être compliqué, effectivement, surtout après 40 ans de carrière, même peut-être un peu plus, parce qu'on ne sait pas quelle retraite on aura, mais bon, on verra.
5: Allez, plus qu'un dodo avant de rencontrer les élèves.
4: Un reportage de Justine Leblond, ici Limousin, pour France Info. La liste s'allonge encore, celle des candidats à la présidentielle, hier soir aux 20h de TF1. Olivier Faure, le premier secrétaire du PS, s'est lancé officiellement dans la course à l'Élysée de l'an prochain, en passant par la primaire socialiste qui sera organisée au mois d'octobre. Jean-Rémy Baudeau, c'est une candidature de plus à gauche.
10: Je veux tout reconstruire, tout rebâtir, tout réparer.
11: Olivier Faure, patron du PS, désormais candidat, qui appelle, je cite, à une France plus juste et qui, dans un long plaidoyer, a parlé de lui.
10: Moi, je suis un enfant de la classe moyenne. Je suis aussi un enfant de l'immigration.
11: Comme un portrait, peut-être pour se distinguer de certains de ses rivaux, Raphaël Glucksmann, qu'il affrontera dans la primaire du mois d'octobre. D'autant que sur le fond aussi, les deux hommes ne parlent pas toujours le même langage. Olivier Faure ne condamne pas par avance tout accord avec Jean-Luc Mélenchon.
10: Accord, mais quel accord ? Je suis candidat à l'élection présidentielle. Il est candidat à l'élection présidentielle. Il n'y a pas d'accord possible.
12: Et même pour les législatives.
10: C'est des électeurs qui trancheront chaque chose en son temps. Et moi, ce que je fais, c'est que je me bats contre l'extrême droite et je me battrai jusqu'à la fin.
11: Olivier Faure, qui esquive la question d'une alliance avec LFI et compte sur les prochaines semaines de campagne pour rattraper son retard dans les sondages. Lui qui, pour l'heure, n'est crédité que de 3 à 5% des intentions de vote.
4: Jean-Rémy Baudeau, chef du service politique de France Info.
2: Le bilan s'alourdit encore au Népal.
4: Oui, à l'instant, après la coulée de boue catastrophique à la frontière avec le Tibet, 903 morts et plus de 4200 disparus selon les autorités. Autre crue très soudaine, cette fois aux États-Unis dans le Grand Canyon. Elle a eu lieu ce week-end. Une personne est morte et au moins 14 sont portés disparus. Loïc Piala, dans ce parc national très touristique visité par plus de 4 millions de personnes chaque année.
12: La crue a démarré samedi vers 14h30. Rapidement, le fleuve Colorado a emporté avec lui débris et rochers. Les flots ont alors détruit les ponts du Bright Angel Canyon, l'un des secteurs les plus appréciés des campeurs dans le Grand Canyon. Des dizaines de randonneurs se sont retrouvés coincés, sans possibilité de quitter la zone. Des hélicoptères les ont aidés à évacuer. L'une de ces évacuées a témoigné sur la chaîne ABC.
13: We were running through ankle deep, then it got to knee deep.
12: On courait avec de la boue jusqu'aux chevilles, puis jusqu'aux genoux, raconte-t-elle. Des gens nous criaient « courez, courez !» On était une quarantaine à se débattre dans des eaux boueuses pour atteindre le pont. Et quand on est arrivé sur le pont, on a vu un mur d'eau de 5 mètres emporter tout le camping. D'autres ont eu moins de chance. Le corps d'un homme de 46 ans a été retrouvé près de l'une des rapides du Colorado. Et la canalisation qui dessert en eau potable plusieurs hôtels du parc a été endommagée par la crue. Des dégâts qui obligent ces hôtels à rester fermés ce lundi.
4: Loïc Piala aux États-Unis pour France Info. Pour la première fois depuis un mois, l'armée américaine a mené de nouvelles frappes sur l'Iran, sur l'une de ses îles dans le détroit d'Ormuz. Téhéran, de son côté, annonce avoir répliqué en tirant vers des bases américaines situées en Jordanie et aux Émirats Arabes Unis. Guerre qui a fait flamber les prix de l'essence et du gazole à la pompe. Et justement, c'est le dernier jour pour réclamer l'aide carburant de 100 euros mise en place face à ces prix, face à cette situation de la guerre dans le Golfe, une aide pour les travailleurs modestes qui roulent beaucoup.
2: Il est 7h06, le suspect d'une agression homophobe sera jugé cet après-midi en comparution immédiate à Paris.
4: Oui, il est soupçonné d'avoir agressé Pierre Picavet, le président de l'association FLAG, qui défend les droits des personnes LGBT+, dans les ministères de l'Intérieur et de la Justice, insulté, frappé, notamment à la tête avec une bouteille. Nous avons pu le joindre à sa sortie de l'hôpital et il le promet, il ne cédera pas face à la violence.
14: Ça fait un an et demi que je suis président de l'association. J'ai passé mon temps à faire des messages de prévention aux gens en disant attention, si vous êtes seul, si vous êtes isolé, faites attention aux agressions, faites attention à comment on vous parle, faites attention à faire beaucoup de prévention sur les attaques homophobes, on va dire LGBT-phobes. Et c'est tombé sur moi, quoi. En tant que personne agressée, je suis particulièrement blessé, je suis choqué, mais aussi... ça me laisse dire que ben, y a encore du travail à faire. Ce genre de comportement, c'est totalement inacceptable. Quand j'irai mieux, quand j'aurai pansé mes plaies, je continuerai leur combat.
4: Le suspect est un homme d'une vingtaine d'années, alcoolisé au moment des faits, au casier judiciaire vierge, selon le parquet de Paris.
2: C'est une première depuis 20 ans.
4: Oui, Novak Djokovic vient d'être éliminé dès le premier tour d'un tournoi de Grand Chelem, jamais vu depuis 2006. Le tennisman serbe vient d'être sorti de l'US Open par l'Argentin Mariano Navone. Monaco prend la tête de la Ligue 1 de football au terme de la deuxième journée de championnat avec une victoire 2-0 sur le Rocher face à l'Olympique de Marseille. À noter aussi la victoire large à domicile du Paris FC qui est désormais dauphin après avoir battu Nice 3-0. Et puis ils étaient 40 000 hier, non pas dans un stade, mais sur la pelouse du Parc de Saint-Cloud près de Paris. Les fans de The Cure, groupe anglais de légende, en concert pour clôturer le festival Rock en Seine, à guichet fermé évidemment. Yann Bertrand, pour des tubes, en veux-tu, en voilà.
15: Il y a d'abord Robert Smith, la voix de The Cure, une voix inaltérable. Des titres intemporels devant une foule conquise. Dans cette foule, justement, Pierre Andrieux, fan et spécialiste avec un livre sur le groupe prévu pour octobre.
16: Eh ben, c'est une sorte de grand-messe, mais chaque fois que je les revois sur scène, je redeviens fan, je réécoute toute la discographie et ça me touche.
15: Pendant 2h30, un enchaînement de tubes imparables, une émotion sincère. À l'affiche, lui aussi en début de journée, Bertrand Belin ne peut qu'être impressionné.
17: C'est un show multisensoriel, quoi. C'est avant tout de la musique extraordinaire, mais c'est aussi tout un monde audiovisuel. C'est magique, ça doit être un autre métier pour eux. Ça fait encore rêver le musicien que je suis, quoi.
15: Comme d'habitude, économe en mots, Robert Smith, hier soir, était visiblement ému pour cette dernière date en festival, avec une générosité incroyable. 7 ans après leur dernier passage ici, The Cure a encore retourné Rock en Seine.
18: Il
4: Ouais, c'est pas la panacée, The Cure, hein, mais ça fait du bien de bon matin.
2: Panacée, cure.
4: Il va falloir s'habituer aux jeux de mots, Simon.
2: Ah, d'accord.
4: Ça vient avec le poste.
2: Merci beaucoup de me prévenir. William Gay-Costa et Christine Peña, c'est un temps encore perturbé au nord et ensoleillé au sud.
3: Voilà, c'est une version classique pour ce dernier jour du mois d'août avec le soleil au sud, effectivement, et notamment en Méditerranée, qui grignotera quand même du terrain en vallée du Rhône jusqu'au Lyonnais. Toujours ces nuages qui restent accrochés aux Pyrénées. Sur le reste du pays, une alternance de nuages, d'éclaircies, quelques averses qui se réactivent, notamment sur la moitié nord, avec une petite tendance orageuse vers les Hauts-de-France, notamment les températures de 22 à Aurillac, à Lille, à Rouen, 24 à Reims comme à Paris et Strasbourg, 29 à Toulouse, jusqu'à 34 à Montpellier.
2: Merci Christine.
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2: Il est 7h10 et dans un tout petit quart d'heure, je vais vous présenter un nouveau rendez-vous dans le 6-9 de France Info. Le monde est vous, Sofiane Aklouf, qui nous parlera d'Australie, de musique et d'intelligence artificielle. Avant cela, nous irons dans un paysage magnifique mais souillé par les incivilités, les calanques de Marseille, avec des bénévoles en plein nettoyage. Et tout de suite, une rentrée marquée par l'angoisse des violences à l'école ou dans le périscolaire.
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2: Cette angoisse, vous l'avez, j'imagine, dans un coin de votre tête, vous parents qui nous écoutez en cette veille de rentrée, forcément, alors qu'une vague de signalement inédite est en cours, en particulier à Paris. Avec ce chiffre que France Info et son service police-justice vous révèlent ce matin, plus de 200 enquêtes en cours dans la capitale. Bonjour Lauriane Delanoë.
25: Bonjour Simon.
2: Ces chiffres que vous avez obtenus, qui ne concernent, on l'a dit, que Paris, on va en parler d'ailleurs dans un instant avec la cofondatrice du collectif SOS Périscolaire. Ces chiffres sont saisissants, Lauriane, et ils ne font qu'augmenter.
25: Oui, cet été encore, des parents se sont signalés. Le parquet de Paris recense une vingtaine de nouveaux signalements et plaintes en juillet-août. Un signalement, une plainte, ça ne veut pas dire une enquête. À ce jour, donc, il y a un peu plus de 203 exactement enquêtes pénales en cours pour des soupçons de violence sexuelle ou physique dans le cadre scolaire et périscolaire. D'après le parquet, la grande majorité concerne des écoles maternelles. Le reste, ce sont des écoles élémentaires et des crèches. Ces procédures s'accumulent. Elles sont souvent longues, hein, car les enquêteurs doivent entendre les petites victimes avec des protocoles spécifiques. Près de 200, ce sont les enquêtes en cours. Une cinquantaine d'autres dossiers ont été classés sans suite quand les faits n'ont pas été établis. Quelques procédures aboutissent à des procès. Et pour ce qui est du nombre d'établissements, hein, il y a parfois plusieurs enquêtes dans une même école. Toutes ces affaires concernent ou ont concerné 184 écoles parisiennes, sans compter les crèches.
2: Bonjour Elisabeth Gutmann.
26: Bonjour.
2: C'est vous la cofondatrice de ce collectif SOS Périscolaire. Quand vous entendez ces chiffres, 200 enquêtes, 180 écoles concernées, vous qui êtes bien placée pour connaître de l'intérieur ce phénomène, est-ce qu'ils vous surprennent?
26: Alors malheureusement non, le chiffre ne nous surprend pas. Après, on est toujours satisfait quand le parquet communique enfin des chiffres. On a eu pendant des années une omerta sur les chiffres et sur le nombre d'enquêtes, de plaintes en cours. Et donc, c'est vraiment une grande satisfaction qu'il y ait cette communication du parquet et que votre service police-justice ait réussi à obtenir ces chiffres, parce que ça met en lumière et à chaque fois, ça permet au pouvoir public de prendre la dimension de cette problématique majeure et qui ne s'est malheureusement pas arrêtée avec l'été.
2: Et c'est terrible à entendre, encore plus pour les parents, encore une fois, qui nous écoutent. Mais vous dites, ce n'est que le début.
26: Alors, est-ce que c'est que le début? En tout cas, on est en plein milieu, ça c'est sûr. On voit que ça ne s'arrête pas, malgré les mesures. Là, on parle de Paris, hein, mais nous, on a eu tout l'été.
2: Vous recevez des signalements de toute la France.
26: De toute la France, ça ne s'est pas arrêté l'été. On a des très grosses affaires actuellement sur le territoire national. Et pour Paris, on se rend compte que malheureusement, malgré les mesures mises en place par la ville de Paris, en tout cas le début des mesures mises en place, eh ben, ça ne s'est pas arrêté. On a eu un certain nombre de nouveaux cas tout l'été sur Paris et au national. Et donc, les familles sont très inquiètes.
2: Et on va parler de ces mesures. Mises en place, évidemment, et de l'inquiétude des familles aussi. Mais je le disais, c'est terrible. Et en même temps, est-ce que ça veut dire que, quelque part, c'est une bonne nouvelle et que la parole se libère ?
26: Alors, la parole, elle se... Oui, en quelque sorte. Disons que les enfants parlaient... Aujourd'hui, les familles sont plus à même d'entendre, en fait. Oui. Et elles sont plus sensibilisées au fait que, potentiellement, il peut se passer des choses aussi à l'école. Donc, on parle du périscolaire, mais également au scolaire. On a aussi des remontées sur des enseignants. Donc, la parole se libère. Maintenant, il faudrait que la justice, elle suive. Et là, on voit bien qu'il y a des gros embouteillages, notamment auprès de la brigade de protection des mineurs, avec des familles et des enfants qui attendent depuis vraiment plusieurs mois.
2: Vous avez cofondé ce collectif en 2021, après que votre fille aînée, qui avait 4 ans, je crois, à l'époque, vous a décrit un climat de malaise. C'est ce que vous avez dit dans le milieu du périscolaire, avec des violences physiques, psychologiques d'un animateur. Est-ce que je peux vous demander tout simplement quel est votre état d'esprit à vous en cette rentrée ?
26: Alors moi j'ai sorti mes enfants du public suite à l'inaction de la ville de Paris quand on a signifié les violences. Donc c'était un climat entier de violence dans l'école de ma fille, elle avait 3 ans et demi.
2: Ce qui ne veut pas dire que vous dites vous les avez sortis du public, ça ne veut pas dire que malheureusement il se passerait
26: alors,
2: rien dans
26: le
2: privé.
26: Alors malheureusement ça n'est pas mieux dans le privé, et voilà. Il faut que vos auditeurs en soient conscients. Il y a parfois même encore moins d'accompagnement puisque dans le public on a quand même la possibilité de faire appel à la ville de Paris. Et aujourd'hui la ville de Paris elle est quand même assez efficace, en tout cas en ce qui concerne les suspensions à titre conservatoire qui sont faites immédiatement. Dans le privé, c'est quand même beaucoup plus difficile de faire suspendre les animateurs si le directeur ou la directrice de l'école n'est pas avec vous.
2: Et donc votre état d'esprit en cette rentrée et celui aussi des parents que vous avez tous les jours en ligne.
26: Les parents sont très inquiets aujourd'hui, on a vraiment des remontées de partout. Ils se demandent à quel moment ça va s'arrêter, c'est surtout ça, et quelles mesures vont vraiment être efficaces pour enrayer le phénomène.
2: Justement, parlons de la réponse judiciaire. Avec vous, Lauriane Delanoë, deux hommes vont être jugés, ce sera aujourd'hui et demain devant le tribunal correctionnel de Paris pour agression sexuelle sur des enfants.
25: Oui, le premier ce sera cet après-midi, un animateur d'une école du 15e arrondissement. Un jour à la sortie, une petite fille de 6 ans prévient sa mère, cet homme lui a touché les fesses. D'autres élèves ont raconté ensuite les mêmes faits. L'autre prévenu sera jugé demain pour des agressions sexuelles sur deux enfants d'environ 4 ans dans une école maternelle du 20e. Alors lui, il ne travaillait pas dans cet établissement, c'était le mari de leur maîtresse l'année dernière. Et les décisions des juges dans ces deux affaires seront très scrutées par les parents, puisque depuis l'explosion des signalements, il y a eu pour l'instant 3 procès à Paris, en mai et en juin dernier, qui ont fait beaucoup réagir. Deux animateurs ont été relaxés, c'est-à-dire pas condamnés. Un troisième a lui été condamné à 18 mois de prison avec sursis. Alors tous les 3 seront rejugés en appel. Et en cette rentrée, la mairie de Paris l'assure, les agents signalés pour des faits à caractère sexuel sur mineurs ne retrouveront pas de poste au contact d'enfants, et ce quelle que soit l'issue des enquêtes et des procédures judiciaires. C'est important de le dire, la ville met en avant le principe de précaution.
2: Et le nouveau maire, justement, Emmanuel Grégoire, en juin dernier, avant les grandes vacances, avait donné ces chiffres. 132 animateurs suspendus de leur fonction cette année à Paris, dont 52 spécifiquement pour suspicion de violences sexuelles ou sexistes. Est-ce que les pouvoirs publics et la justice aussi, Elisabeth Guttmann, ont enfin pris conscience de l'ampleur du phénomène et de l'urgence à agir?
26: Alors, ils ont peut-être pris conscience, mais par contre, il y a un gros manque de moyens. Aujourd'hui, on voit bien, il y a des enfants qui attendent depuis des mois d'être entendus par la brigade de protection des mineurs, que ce soit à Paris ou sur le territoire national. On voit bien qu'il y a encore des gros dysfonctionnements. On a actuellement une affaire sur Tarnos, donc, qui est dans les Landes, avec un animateur mis en cause. Nous, on accompagne 14 familles déjà. Je pense que c'est vraiment l'arbre qui cache la forêt. Il risque d'y avoir encore beaucoup d'autres signalements, beaucoup d'autres plaintes. Et aujourd'hui, l'animateur a été remis en liberté. Donc, c'est quand même, on voit bien que la justice, elle ne sait pas comment traiter ce genre d'affaires. Oui. Et on voit bien, on a des retours aussi des familles. À peu près 50% des enfants ne sont pas entendus dans des dispositifs adaptés et donc qui ne permet pas de libérer leur parole.
2: Il y a la question de la justice, celle des moyens aussi pour l'éducation nationale, parce que il faut en trouver des animateurs dans le périscolaire.
26: Oui, alors c'est pas l'éducation nationale, c'est vraiment la compétence des mairies. Effectivement, ils ont une grande difficulté à trouver ces animateurs parce que on ne cessera de le répéter, c'est un emploi très précaire, il n'y a pas de diplôme adapté, pas de diplôme métier, c'est pas reconnu, les horaires sont très hachés, donc effectivement, il y a une vraie réflexion à mener sur ce métier-là, qu'est-ce qu'on veut en faire, et puis quel type de personne, quel type de diplôme.
2: Il y a beaucoup de parents qui renoncent au périscolaire, tout simplement.
26: Alors, en ce moment et pour cette rentrée, oui, on voit que les familles, elles sont en train de tenter de trouver des moyens de se réorganiser. Maintenant, c'est quand même très difficile, d'autant plus dans des villes comme Paris où il y a besoin de deux salaires pour pouvoir vivre correctement sur Paris.
2: Malgré tout, il y a des communes qui essayent de mettre en place, par exemple, des formations. C'est le cas à Bondy, en Seine-Saint-Denis, près de Paris. Écoutez ce personnel, cet homme qui travaille dans le périscolaire et qui suit actuellement l'une de ses formations.
0: Avec tout ce qui se passe dans l'actualité aujourd'hui, on essaye justement de faire attention à tous nos faits et gestes. Moi, je vais parler de l'accompagnement en toilette. Quand je suis défi, moi, je sais que personnellement, je préfère demander à une collègue tout simplement de me remplacer. C'est une protection pour moi-même.
2: Voilà, c'est au moins un début, Elisabeth Guttmann. Ça part au moins de là.
26: Oui, oui, tout à fait. Et c'est vrai qu'il y a besoin de ces accompagnements-là, de ces formations. Il n'y en a pas encore partout. La ville de Paris a mis aussi en place des choses au niveau de la formation des nouveaux vacataires. Ce dont on se rend compte aussi, c'est que là, aujourd'hui, il y a un gros focus sur les violences sexuelles. Nous, les violences sexuelles, c'est 25% à peu près des signalements qu'on reçoit. Tout le reste, c'est violences physiques et psychologiques. Et là, personne ne s'en occupe.
2: Un tout petit mot du projet de loi qui est en cours, qui est maintenant sur la table du Sénat pour renforcer les contrôles dans le recrutement des personnels. Il va dans le bon sens. Vous appelez les sénateurs à le voter ?
26: Alors oui, oui, tout à fait. Là, on présente à nouveau trois amendements qu'on aimerait qu'ils soient déposés par les sénateurs. On a vraiment, vraiment besoin de ce projet de loi et on attend de tous les sénateurs et les nouveaux sénateurs à venir, puisqu'il y a les sénatoriales très bientôt, à voter ce projet de loi et à nous soutenir.
2: Merci beaucoup. Elisabeth Guttmann, collectif SOS Périscolaire. Lauriane Delanoë, service police justice de France Info. Il est 7h20.
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2: Et à la une ce matin, Maureen Suignard, l'info en une minute et le retour des enseignants donc dans les établissements scolaires.
1: Ils sont un peu plus de 850 000 enseignants qui font leur pré-rentrée avant la rentrée d'une partie des élèves demain, mais certains outils numériques ne fonctionnent toujours pas. Cela fait suite à une vaste cyberattaque qui a été révélée en juillet. Les hackers ont volé les données personnelles de plusieurs dizaines de milliers d'enseignants et d'élèves. Le bilan humain s'aggrave au Népal. La crue dévastatrice a fait au moins 903 morts et plus de 4200 personnes sont encore portées disparues. Dont 4 Français. Mais 5 jours après le drame, les chances de retrouver des survivants sont faibles. Cela faisait un mois que les États-Unis n'avaient pas frappé l'Iran. De nouvelles attaques ces dernières heures. Téhéran a répliqué en visant des cibles américaines en Jordanie et aux Émirats. Téhéran affirme par ailleurs qu'un navire a pris feu après avoir heurté des mines dans le détroit d'Ormuz. Et puis il a fini en larmes sur le court. Le joueur de tennis Novak Djokovic éliminé dès le premier tour de l'US Open. Cela faisait 20 ans que le Serbe n'avait pas perdu d'entrée en Grand Chelem.
2: Que c'est beau les calanques là-bas du côté de Marseille, vous le savez si vous y êtes déjà allé. Oui, c'est beau sauf quand elles sont souillées par des visiteurs mal élevés. Dans certaines de ces calanques, le volume des déchets a même doublé en un an. Alors il y a bien des restrictions qui ont permis de stabiliser le nombre de visiteurs à 4 millions par an dans le parc national, mais visiblement cela ne suffit pas. Écoutez le reportage de Margot Longeroche qui a suivi des bénévoles en plein nettoyage.
6: La plage de la Maronnaise est inhabituellement vide, la photo nuage et quelques gouttes de pluie, mais ce n'est pas plus mal pour les quelques bénévoles de l'association Mère Terre qui fouillent le sable, sac plastique en main.
7: Là on a trouvé des bouteilles, des canettes.
6: Jacques est bénévole de l'association Mère Terre depuis 10 ans.
7: Il y avait 3 bouteilles à côté là-bas qui étaient même un tiers pleine encore, sont parties comme ça.
6: Élise aussi commence à avoir un sac bien rempli. Dans les calanques, la Toulonnaise voit bien que tout le monde n'a pas les bons réflexes.
8: Je suis encore un peu trop timide pour faire des remarques, mais des fois je ramasse derrière les personnes. Ouais, ça peut m'arriver. Par exemple des mouchoirs, des petits bouts de plastique volants, etc.
6: L'association Mère Terre organise en fait un suivi précis à partir de ces nettoyages bénévoles. Théo Yurichev est chargé de mission data.
9: Globalement, sur les parkings, c'est assez catastrophique parce qu'on trouve beaucoup de déchets d'emballage, de plus en plus de bouteilles de protoxyde d'azote et les ballons qui sont associés à ça. Sur l'espace naturel, c'est un peu plus diffus. On trouve pas mal de mouchoirs, de papier toilette et aussi ce qu'on trouve étonnamment beaucoup, c'est des sacs à crottes de chiens.
6: Leurs données servent directement au parc national des Calanques et cette année, force est de constater que davantage de déchets ont été ramassés par rapport à l'an dernier. Par exemple, des bouteilles plastiques. Gaëlle Berthaud est directrice générale du parc.
22: C'est vrai que sur 2025 et 2026, on a plus de bouteilles plastiques. C'est-à-dire qu'en 2025, on en avait de l'ordre de 90. Cette année, on en a ramassé sur cette même période. période 150.
6: Elle nuance, la tendance est à la baisse du nombre de déchets sur le long terme dans le parc. Le problème, c'est quand les réseaux sociaux s'en mêlent, comme à la calanque d'Envaux.
22: En début de saison, certains réseaux l'ont qualifié d'une des plus belles calanques du monde. Et ce qu'on note, c'est que les visiteurs qui sont occasionnels ou pour la première fois viennent dans le parc national des calanques, attirés par cette viralité des réseaux sociaux, ont peut-être moins les codes et les comportements.
6: Et c'est donc par les réseaux sociaux que le parc sensibilise ce nouveau public. Avec la photo d'une montagne de déchets publiée il y a quelques jours, la directrice du parc national le rappelle, si vous venez profiter des calanques, vous devez repartir avec tous vos déchets comme en montagne.
2: Est-ce qu'il faut rappeler aussi, merci Margot Longeroche pour ce reportage, qu'il faut rappeler, c'est jamais inutile, c'est que abandonner ses déchets dans le parc national des calanques ou partout ailleurs, c'est 135 euros d'amende. Et j'accueille un petit nouveau dans la matinale de France Info, comme ça on est deux. Sophie Dacloof, bonjour.
5: Bonjour.
2: Vous serez avec nous tous les matins pour Le Monde et vous. On va s'intéresser ensemble aux grands enjeux qui font le monde d'aujourd'hui pour voir en quoi ce qui se passe ailleurs nous concerne. On va parler de l'énergie, du climat, de la souveraineté industrielle ou, par exemple ce matin, de l'intelligence artificielle. Justement, vous nous emmenez en Australie où les chansons créées par IA n'ont désormais plus le droit d'apparaître dans les classements musicaux.
5: Oui, c'est une décision entrée en vigueur vendredi pour soutenir la création artistique humaine, selon l'association qui représente le secteur de l'industrie musicale australienne. Et c'est en partie à cause de cette chanson. When you call my name, it's like a little
2: prayer. Down on my knees, I wanna... Vous reconnaissez ? Mais c'est Madonna au moins bien.
5: Oui, c'est Madonna version IA. Ça, c'est exactement ça. Like a Prayer, la voix et la batterie sont générées par l'intelligence artificielle, ce qui donne ce petit côté robotique et métallique.
2: Légèrement.
5: Oui. Eh bien, figurez-vous que cette reprise du tube des années 80 s'est hissée à la deuxième place du classement australien et ne le quitte pas depuis 4 mois désormais. Avec ces nouvelles règles, la reprise n'aurait pas pu intégrer le top 50.
2: Alors comment vont faire les Australiens pour savoir si une chanson est générée ou pas par IA ?
5: C'est tout le problème. L'autorité qui établit les classements n'a pas de détecteur magique pour trancher. Ce sera avant tout du déclaratif. Et en cas de doute, l'organisme pourra alors lancer une enquête. Une règle est fixée, la chanson doit être principalement créée par des humains.
2: D'accord, et principalement créée par des humains, ça veut dire quoi ?
5: Je sais pas trop, et eux non plus, visiblement. Enfin, s'il y a un critère, si la voix de l'interprète est générée par de l'IA, alors la chanson est directement exclue. Si ce ne sont que les chœurs, alors ça passe. Et des chœurs générés par intelligence artificielle, vous en avez sans doute entendu pendant les vacances. Pilé, le tube de Mauvais Joe repris dans une version gospel avec une chorale générée par IA. Faut l'admettre, le résultat est bluffant.
2: Il y a beaucoup de chansons fabriquées par l'intelligence artificielle.
5: De plus en plus, Simon. En fait, 4 nouveaux titres sur 10 sont entièrement fabriqués par une machine sur la plateforme Deezer, qui est le concurrent français de Spotify. Et le problème, c'est qu'à force d'inonder les plateformes, ces morceaux captent une partie de l'argent du secteur parce que c'est comme un grand gâteau. Plus un titre est écouté, plus il grignote une part des revenus destinés à des artistes bien humains, eux. Et cet exemple australien pourrait bien être rapidement suivi parce que l'industrie mondiale du disque vient d'adopter le même principe. Et figurez-vous que la France fait partie des signataires.
2: Merci Sofiane Aklouf. Et à demain, ravi de passer cette saison avec vous et avec vous aussi, Armel Balogog. Bonjour.
10: Bonjour.
2: Pour Le Vrai ou Faux. Et vous revenez ce matin, Armel, sur une phrase qui a fait beaucoup réagir la semaine dernière. Édouard Philippe, candidat, on le sait, Horizon à l'élection présidentielle, veut mettre fin, dit-il, à l'open bar des arrêts maladie. Phrase qui a fait réagir le syndicat de médecins généralistes MG France, qui dénonce une stigmatisation.
11: Et des amalgames. Sa présidente Agnès Gianotti a déclaré ceci sur notre antenne.
12: On mélange les arrêts courts et les arrêts longs, c'est pas du tout la même chose. Ce qui coûte cher à l'assurance maladie, c'est les arrêts longs.
2: Et est-ce que c'est vrai ? Est-ce que ce sont les arrêts longs qui coûtent le plus cher ?
11: Oui, on a pris les dernières données de l'assurance maladie sur les indemnités journalières et en faisant des petites additions, des pourcentages, on constate que les arrêts longs de plus de 3 mois représentent 64% des dépenses pour les indemnités journalières. C'était en 2024. C'est une sorte de paradoxe parce que ces arrêts sont minoritaires. Ils ne sont qu'un arrêt maladie sur 10.
2: Et pour les arrêts courts ?
11: Les arrêts de moins d'un mois, c'est 3/4 de tous les arrêts maladie, donc il y en a beaucoup. Pourtant, ils ne représentent que 16% des dépenses d'indemnités
26: indemnité journalière, c'est inversement proportionnel. Et ça s'explique par leur courte durée. Beaucoup font moins de 8 jours. Ça s'explique aussi par la carence. Les 3 premiers jours d'arrêt qui ne sont pas indemnisés par la sécurité sociale dans le privé.
2: Les arrêts longs coûtent donc beaucoup plus cher, on l'a compris. Ça a toujours été comme ça, hein ?
26: Oui, ça reste très stable. Ça augmente vraiment à peine depuis 15 ans. Et ce, malgré la hausse des arrêts maladie, plus 23% entre 2011 et 2024. Et malgré également la hausse des dépenses totales d'indemnité journalière, plus 72% sur la même période. Le coût des arrêts maladie a d'ailleurs augmenté plus vite que le nombre de ces arrêts. La faute à l'inflation, à la hausse du salaire moyen, au vieillissement de la population, selon une annexe au projet de loi de finances de la Sécurité sociale et selon les analyses du service statistique du ministère de la Santé. Et la faute également à la hausse de la sinistralité, c'est-à-dire des accidents du travail et des maladies professionnelles.
2: Armelle Balogog pour Le Vrai ou Faux. La météo et le journal à suivre.
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2: Et cette semaine débute, oui, Christine Peña par de la pluie pour certains et, oui, du soleil pour d'autres.
3: Ben voilà, alors toujours les mêmes pour le soleil. Hein, en Méditerranée, c'est la valeur sûre. Nous avons du soleil, hein, du Roussillon jusqu'à la région PACA, la Corse, avec toujours ce vent d'ouest qui souffle au sud, mais au nord également. Partout ailleurs, nous avons des nuages qui alternent avec les éclaircies, avec des pluies intermittente qui se balade, alors surtout sur la moitié nord, et notamment elle se réactive pour cet après-midi avec une tendance orageuse sur les Hauts-de-France qui n'est pas exclue. Au niveau des températures, on est encore dans les clous, hein, 26 à Clermont-Ferrand, 24 à Paris comme à Strasbourg, un peu plus chaud à Nîmes, Montpellier jusqu'à 34 degrés, mais la chaleur nous revient cette semaine et notamment à partir de jeudi jusqu'en fin de semaine.
2: Merci Christine. 7h30. Et le journal avec William Gay-Costa.
15: Elle a été au cœur de la colère déclenchée par l'affaire Liana. La procureure d'Auch dans le Gers n'est plus à son poste, selon la cour d'appel d'Agen. Clémence Meyer, mise en cause après la mort de l'enfant il y a 2 mois, alors que le principal suspect, Jérôme Barella, avait fait l'objet de plusieurs plaintes auparavant sans être inquiété. La justice ne fournit pas de raison pour l'instant. Jeanne-Marie Marco et ce départ interroge.
16: Oui, et la principale question est la suivante. Est-ce que Clémence Meyer sert de caution ? Est-ce que cette procureure, âgée d'une petite quarantaine d'années, arrivée à Auch il y a moins de 3 ans, a été remerciée pour l'exemple ? Personne ne répond vraiment, mais certains redoutent, imaginent une décision très politique. Le syndicat de la magistrature, avec qui nous avons pu échanger, rappelle que l'affaire Liana n'a fait que révéler un problème systémique de manque de moyens dans la justice et qu'il ne s'agit pas d'une erreur individuelle. En juillet dernier, un deuxième rapport d'inspection commandé dans le sillage de l'affaire Liana révélait que l'enquête concernant des précédentes accusations de viol sur mineurs contre Jérôme Barella avait pâti d'un manque de moyens et de délais manifestes. Excessif. Rien qu'à Toulouse, en juillet dernier, selon la cour d'appel, sur les 3000 procédures d'infraction sexuelle sur mineurs recensées et priorisées, à peine 500 avaient été traitées.
15: Jeanne-Marie Marco, ici Occitanie pour France Info. La procureure avait subi une vague de cyberharcèlement et avait dû être placée sous protection policière. Le capitaine d'un ferry et son équipage placés en garde à vue après le naufrage hier d'un navire au large de Chypre. 8 personnes sont mortes au dernier bilan et 17 étaient encore portés disparus hier soir. 2 marins, cette fois, sont toujours recherchés au large de Plymouth, en Angleterre. Des membres de l'équipage d'un bateau de pêche français basé à Saint-Brieuc qui a sombré samedi. Un drame dans le Pas-de-Calais. Un adolescent de 14 ans a été tué hier soir sur un passage à niveau percuté par un TER qui reliait Amiens et Lille vers 20h à Reux, un village à une dizaine de kilomètres d'Arras. La mesure fait débat au sein du RN, mais la direction du parti a tranché. Le Rassemblement National prévoit de sanctionner d'une amende le port du voile s'il arrive au pouvoir. C'est ce que confirme Jean-Philippe Tanguy, un député proche de Marine Le Pen, candidate à la présidentielle de l'an prochain. Est-ce la fin du règne de Novak Djokovic? Le tennisman serbe vient d'être sorti de l'US Open dès le premier tour. C'est du jamais vu depuis 20 ans, éliminé en 5-7 par l'Argentin Mariano Navone, alors que Novak Djokovic était pourtant l'un des favoris, Fabrice Abgral.
17: Il a quitté le central peu avant minuit sans que personne ne sache s'il y reviendrait un jour. Novak Djokovic a peut-être joué le match de trop, celui qui va probablement lui faire dire qu'il est temps d'arrêter. La légende vivante du tennis s'est inclinée au terme d'un match de 4h36 au cours duquel le Serbe de 39 ans a fait son âge. Il a certes mené 2-7-1 face au 49e mondial, l'Argentin Thiago Navone, mais le corps n'a pas tenu. Djokovic a craqué physiquement, ne supportant pas la chaleur et l'humidité. Le Serbe a même vomi sur le central. Le souffle court, sans énergie ni réaction, Djokovic donnait l'image d'un joueur en perdition. C'est la première fois que Novak Djokovic est éliminé au premier tour de l'US Open depuis ses débuts en 2005 et il n'avait plus perdu au premier tour d'un tournoi majeur depuis l'Open d'Australie 2006. Il était venu à New York avec l'espoir de remporter un 25e Grand Chelem, ce qui lui aurait permis de détenir seul le record du nombre de titres majeurs, hommes et femmes confondus. Mais cette perspective s'éloigne de plus en plus, sûrement définitivement.
15: Hier, côté français, Arthur Rinderknecht et Lucas Van Aché se sont qualifiés pour le deuxième tour. On suivra aujourd'hui l'entrée en lice d'Arthur Fils en fin d'après-midi. En basket, les Bleus se rapprochent encore un peu plus d'une qualification pour le mondial de l'année prochaine en s'imposant contre les Suédois en Suède. Victor Wembanyama et ses coéquipiers l'emportent sur un score de 84-69. Et puis on connaissait Dim et Tam ou le slip français comme marque de sous-vêtements. Voilà que le roi Merlin s'y met aussi. Un des magasins de l'enseigne vend désormais, tenez-vous bien, Simon, un caleçon anti-sourire du plombier. C'est très sérieux, c'est un immense succès dans les magasins portugais où la marque a développé ce sous-vêtement. Une succursale de la Mayenne commence donc à les vendre, mais le succès n'est pas total dans les rayons.
2: C'est vrai, c'est pas un bizutage que vous me faites.
15: Non, un peu, mais c'est vrai quand même.
2: Un petit bizutage quand même, j'ai bien senti. Merci beaucoup William Gekosta, à tout à l'heure. Quel est l'état des recherches au Népal après les crues dévastatrices? Nous serons sur place tout à l'heure dans une dizaine de minutes, aux alentours de 7h45. Avant cela, dans 5 minutes, combien ça coûte d'inscrire votre enfant au tennis, à la danse, au foot? On va comparer le coût annuel de 3 sports en cette veille de rentrée scolaire. Et tout de suite, justement, une rentrée à l'ancienne pour pas mal de professeurs et de chefs d'établissement.
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2: À l'ancienne parce que sans messagerie, sans application numérique, toujours indisponible après le piratage informatique de l'éducation nationale. C'est le cas en particulier parce qu'ailleurs la situation a priori est revenue à la normale, mais c'est le cas toujours dans les académies de Nantes et de Toulouse, d'où vous nous répondez ce matin. Yvon Manac, bonjour.
18: Bonjour, monsieur.
2: Vous êtes, je crois, dans votre bureau de proviseur du lycée Clémence Royer, c'est à Fonsorbe, donc tout près de Toulouse, en Haute-Garonne, et vous êtes également secrétaire académique du SNPDEN, le syndicat majoritaire chez vous, les chefs d'établissement. Vous avez ouvert, donc j'imagine, votre poste de travail il y a quelques minutes, Yvon Manac. Est-ce que par miracle, ça marche ce matin? Est-ce qu'il y a eu un miracle dans la nuit?
18: Eh bien, écoutez, il n'y a pas eu de miracle dans la nuit. Hein. Je suis arrivé une bonne demi-heure, j'ai évidemment... Regardez, mais je vous avouerai que je ne m'attendais pas, puisque je pense que ça va prendre un petit peu plus de temps. Donc je vous confirme, nous n'avons effectivement pas accès à nos données, c'est-à-dire que les données, qu'est-ce que c'est pour les chefs d'établissement? C'est la base élève, la constitution des classes, les coordonnées des élèves, des parents d'élèves, des personnels. Et puis ça concerne également toutes les applications financières, ainsi que donc l'espace numérique de travail qui nous permet normalement de pouvoir communiquer avec les personnels et les familles. Et enfin, également les boîtes mail professionnelles.
2: Ouais. Voilà. On imagine le désagrément pour vous et vos personnels. Je parlais de rentrer à l'ancienne. Bon, ça doit vous rappeler des souvenirs. Vous parlez de rentrer en mode dégradé. Qu'est-ce que ça veut dire concrètement?
18: Alors en mode dégradé, c'est pour certains établissements. Donc, si vous voulez, pour nous, la difficulté, c'est en fin de vacances, c'est de finaliser, en fait, c'est l'organisation et ensuite la communication pour la rentrée. Et là, du coup, c'est quand même extrêmement compliqué. Oui, par exemple, pour pouvoir communiquer avec mes enseignants, j'ai dû passer par un fil WhatsApp et j'ai demandé, fil WhatsApp très important au niveau de l'établissement. Et donc, je suis passé par cet outil en demandant à l'un des professeurs qui va bien donc déposer en fait l'organisation de la rentrée pour convoquer également les enseignants. Voilà. Donc, localement, on a tous essayé de trouver des solutions.
2: Un gros groupe WhatsApp, j'imagine, parce que je crois que vous avez 80 enseignants, plus de 1000 élèves, 120 personnels dans votre établissement. Mais concrètement, quelles peuvent être les conséquences? Je crois que certains établissements craignent de ne pas avoir certains enseignants en cette rentrée, des postes vacants. C'est quoi? C'est les remplaçants qui ne vont pas pouvoir être prévenus à temps?
18: Alors écoutez, ça chaque année, et c'est classique, hein, chaque année, il y a toujours des ajustements en début d'année. Donc, en fait, ce qu'on fait, et là, on va le faire, alors on le fera très certainement dans un plus grand nombre d'établissements, c'est qu'on va, on fonctionnera en mode dégradé. C'est-à-dire qu'en gros, les élèves, de toute façon, la rentrée, elle va se faire. Je tiens à insister là-dessus. Il y a une mobilisation générale à la fois des services du rectorat, des directions académiques et évidemment des établissements. Mmh. Par contre, tous les élèves n'auront pas forcément un emploi du temps complet. Donc, on remettra un emploi du temps papier parce que heureusement, Pronote nous permet fonctionne bien, mais ça c'est un logiciel privé. Il nous permet donc d'imprimer les emplois du temps et on les remettra aux élèves. Par contre, on ne pourra pas mettre en ligne et les parents, dans un premier temps, tant que ça n'est pas rétabli, ne pourront pas consulter en fait les emplois du temps. Ils n'auront pas de communication directe via cet outil.
2: Mais vous aurez tous vos professeurs à la rentrée demain devant les élèves.
18: Alors, en ce qui me concerne, moi, je suis chanceux, je fais partie, chanceux, dans un certain nombre d'établissements, on va dire, il y a quasiment tous les personnels. Ceci dit, la grande difficulté, effectivement, c'est que certains enseignants attendaient, et pour certains attendent encore, de savoir où ils sont nommés, avec quel établissement, quand ils sont sur deux établissements lorsqu'ils sont partagés. Et là, si vous voulez, normalement, ils reçoivent en fait une notification. Là, en fait, les services du rectorat sont repassés au papier. Et l'idée, c'est soit de les appeler, soit les agents dans les rectorats sont descendus dans le hall du... Si vous êtes dans le rectorat de l'Académie de Toulouse, dans le hall, vous avez donc les personnels qui sont là pour accueillir en direct, en fait, les professeurs.
2: Voilà, c'est pour ça qu'on parle de rentrée à l'ancienne. Voilà, il faut aller voir les emplois du temps, absolument, les affectations sur papier, etc. Est-ce qu'il y a des inquiétudes aussi sur la paie des enseignants, la fiche de paie du mois de septembre ?
18: Alors, écoutez, je crois que les priorités, parce que ça fait quand même depuis le 19 août, cette affaire, donc ça fait maintenant plus de 10 jours. Donc, la priorité absolue du rectorat, ça a été d'assurer les payes. Les payes, ça y est, elles ont été versées, d'accord, là-dessus, il n'y aura pas de souci. La deuxième priorité, c'est d'assurer les bourses, le versement des bourses pour les étudiants. Ensuite, les nominations, je vous en ai parlé, mais il y a deux autres problématiques. Il va y avoir donc les épreuves de rattrapage de septembre. Or, quand vous n'avez pas accès aux bases de vos élèves et de vos professeurs, c'est difficile à organiser. Et puis enfin, surtout les affectations. Lorsque pendant les vacances, on a des déménagements ou des élèves qui n'ont pas eu d'affectation jusqu'à présent parce que l'établissement, notamment le lycée professionnel qu'ils ont demandé, n'a plus de place, eh bien là, effectivement, il y a du retard. Ceci dit, chaque année, il y a toujours cette difficulté.
2: Un tout petit mot, Yvon Manac, pour terminer en 10 secondes. Vous parliez de mobilisation générale au rectorat. Le retour à la normale, vous l'espérez pour quand chez vous, du côté de Toulouse ?
18: Le plus tôt possible, on espère dans les jours qui viennent. Par contre, moi je voudrais vraiment insister là-dessus, je pense que il faudra quand même tirer les conclusions parce que là, avec cette opération-là, je crois que nous payons les économies qui ont été faites sur la sécurisation des données. Et là, c'est au ministère d'agir et rapidement.
2: Tirer les leçons de ce piratage informatique massif qui a des conséquences très concrètes pour vous en cette rentrée des enseignants aujourd'hui et des élèves demain. On l'a bien compris, Yvon Manac, proviseur du lycée Clémence Royer à Fonsorbe, près de Toulouse, et représentant du SNPDEN, syndicat majoritaire des chefs d'établissement. Je vous propose un petit dialogue de rentrée. Tiens, tu veux faire quoi comme sport cette année, mon chéri ? Équitation. Oh, en voilà une bonne idée. Jusqu'à ce que vous regardiez le prix de l'équitation. Qui dit rentrée, dit évidemment inscription aux activités. Et parfois, donc, c'est compliqué de faire correspondre les envies de vos enfants avec votre portefeuille de parents. Alors, on va jouer un petit jeu avec vous, Marina Capitaine. Bonjour.
3: Allez, bonjour, Simon.
2: On va comparer le coût à l'année de trois sports. Disons pour un enfant de 10 ans, c'est ça, débutant, qui voudrait commencer un sport. Et on est dans une ville de taille moyenne.
3: Oui, c'est ça. Angers, dans les Pays de la Loire. 160 000 habitants et pas mal de parents en pleine réflexion en ce moment, comme Hélène.
0: En fait, il y a des coûts très différents. Là, on se pose la question, par exemple, pour notre petite qui, juste à présent, faisait de la motricité. On était à un peu moins de 80 euros l'année. Et là, qui veut faire de la danse cette année, où on passe quasi du simple au double. On a notre grand qui a fait du BMX. Effectivement, la cotisation était à un prix correct. Mais à côté de ça, il y avait le vélo, il y avait tout l'équipement. Donc oui, qu'est-ce que nous permet le budget ? Est-ce que si elle fait finalement de la danse, quel impact ça a sur le reste de la famille ? Donc oui, on se pose toutes ces questions, forcément.
3: Cotisation, équipement, nous on va comparer le coût de trois sports très pratiqués partout en France. Je garde le plus abordable pour la fin. Et je commence donc par le plus cher, loin devant.
1: 11 terrains, ce qui est assez rare dans la région, mais même un petit peu partout. Des terres battues en plus, qui sont des terres battues Roland-Garros, qui viennent juste d'être faites là il y a quelques jours.
3: Bienvenue au Angers Tennis Club. Nicolas Beauménil en est le responsable.
1: On est à 220 euros pour un enfant de 10 ans qui aura une heure de cours toutes les semaines pendant 33 semaines.
3: Ça fait 8 euros de l'heure, plus 50 à 70 euros pour acheter une raquette et la tenue. Mais attention avec le tennis, si ça devient une passion, le budget prend une toute autre dimension.
1: Pour des bons joueurs, on peut très vite monter à 100, 150 euros, 200 euros la raquette. Il ne faut pas qu'une raquette, il en faut deux. Chaque compétition, il y a un droit d'entrée, 15-20 euros. Je vous prends un exemple d'un joueur d'un bon niveau ici au club. Il va en faire peut-être une trentaine dans l'année. 30 fois 20 euros, on est vite à 600 euros. Il casse les cordages des raquettes qu'il faut refaire à chaque fois. Donc c'est encore 20-30 euros à chaque fois que le cordage est cassé. Eux, bah, du coup, ils prennent peut-être des balles pour venir s'entraîner les week-ends. Ça fait très vite un budget pour les compétiteurs surtout.
2: Bon, ça c'est pour le tennis, j'aime bien le son du tiroir-caisse. Marina, on peut peut-être passer à un sport un peu plus accessible.
3: Oui, c'est la danse qui arrive en deuxième position, pas très loin derrière le tennis, mais avec de fortes disparités entre la petite asso de quartier multisport et une école privée réputée, entre le jazz ou le hip-hop et la danse classique, plus chère. À Angers, en compilant différents tarifs, j'arrive à 7,70 euros de l'heure en moyenne. Pour la tenue, là aussi, c'est le grand écart. Chaussons juste au corps et collants, c'est 110 euros chez la très célèbre maison Repetto, 21 euros chez Decathlon.
2: On cite une grande marque, bon, c'est difficile de ne pas la citer, ouais. Cette grande enseigne, dans un reportage sur le sport et le coût des équipements.
3: Oui, enfants qui courent dans les allées en ce moment, parents qui ont l'air d'avoir déjà perdu le capital repos de leurs vacances. Et nous voilà au rayon du sport, le plus accessible de notre sélection.
7: Mon prénom, oui, c'est Isar.
19: Ma Aiden.
7: Mon fils, donc, qui va jouer au foot donc, pour la reprise.
19: J'ai des crampons Puma, très magnifiques, plus des habits Adidas, une gourde de la Ligue des Champions.
7: Les crampons, ils sont en promotion, donc ils étaient à 69 et là ils sont à 50. Tout ce qui est protège-tibia, il y a des prix à 17 euros et nous on a pris celle, il y a des prix à 14 euros et nous on a pris celle de 9 euros, 90. Et la gourde, ouais, on a pris le moins cher. Et les shorts, ben, ils sont à 19 euros, donc ça va, ils sont en promotion aussi.
3: Donc là, on est sur... Allez, une petite centaine d'euros au total.
7: Oui, c'est ça, exact. Donc, c'est ce que j'avais misé, donc voilà.
3: Oui, vous aviez budgété avant.
7: Oui, c'est ça, exactement. Parce que vu que j'ai deux enfants, donc les deux, ils font du sport, il faut faire attention.
3: Le foot décroche la médaille d'or du tarif horaire, 2,30 euros. Shakira, Simon, c'est cadeau pour un petit coup de nostalgie du mondial. On oui. est presque encore en vacances. Au Sporting Club d'Angers, deux entraînements par semaine plus un match le week-end, c'est 235 euros l'année. Alors qu'un enfant coûte en moyenne 380 euros au club. C'est écrit sur la brochure des tarifs, le président Thibaut Alexandre Deret qui tient.
20: L'objectif était de sensibiliser, donc, notamment du fait qu'on a augmenté le prix des licences. Sans cette augmentation, le club ne pourrait pas survivre. On investit à peu près 3500 euros de ballon tous les ans, donc ce coût a augmenté. Un exemple tout bête, mais une canette coûtait 40 centimes il y a 3 ans, elle coûte 60 centimes aujourd'hui, sans parler du coût de l'essence, avec des déplacements dans toute la région des Pays de la Loire.
3: Alors bien sûr, le prix d'une activité varie aussi d'une ville à l'autre, mais cette augmentation des charges des clubs, elle s'observe partout. Donc le prix des inscriptions a tendance à augmenter partout. À Angers, la mairie propose jusqu'à 100 euros d'aide pour les familles les plus modestes. Et au niveau national, il existe le pass sport, 50 euros pour les bénéficiaires de l'allocation de rentrée scolaire.
2: Merci beaucoup Marina Capitaine pour ce comparatif très instructif. France Info vous emmène au Népal dans une minute après les crues dévastatrices.
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2: Juste après l'info, en une minute justement avec vous Maureen Suignard à 7h46 et à la une ce matin, le dernier jour pour demander l'aide grand rouleur.
23: Une aide de 100 euros pour les travailleurs modestes qui utilisent beaucoup leur voiture, aide mise en place par le gouvernement pour faire face à la hausse des prix des carburants liés à la guerre au Moyen-Orient. Et justement, après un mois sans attaque, les États-Unis ont repris leur frappe sur l'Iran ces dernières heures. Téhéran dénonce une agression et dit avoir riposté en légitime défense. L'armée iranienne a visé des bases utilisées par les États-Unis en Jordanie et aux Émirats. La guérilla colombienne de l'EMC confirme et revendique la capture d'un Colombien, membre de la Légion étrangère française. Il a été pris en otage le 6 août dernier alors qu'il se trouvait dans le sud-ouest du pays. L'EMC assure qu'il est en parfaite santé. Et puis attention, le risque de feu de forêt est encore élevé aujourd'hui dans 7 départements du pourtour méditerranéen et en Corse.
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2: C'est le tout dernier bilan des énormes inondations et des coulées de boue au Népal. Il est arrivé il y a quelques minutes, près de 900 morts, plus de 4000 disparus et sur place des opérations de secours qui restent extrêmement difficiles, comme vous pouvez le constater. Agathe Mahuet, vous êtes avec Benjamin Thuau, l'envoyé spécial de France Info dans ces montagnes de l'Himalaya. Bonjour Agathe.
6: Bonjour Simon.
2: Toujours près de cette rivière Trishuli qui est entrée soudainement en crue mercredi dernier. Vous nous racontez depuis 48 heures maintenant sur place comment les habitants font face. D'abord Agathe, est-ce que la situation évolue ce matin, 5 jours après la catastrophe ?
6: Non, assez peu en fait. Le débit ne semble pas se calmer beaucoup pour l'instant. Ce sont toujours des flots boueux, marrons, qui grondent tout au long de cette vallée. Et ce matin encore, les Népalais sont nombreux, curieux pour certains, dans l'action pour beaucoup, désormais rassemblés sur ce qu'il reste du rivage, tout près de ces bâtiments en ruine, gorgés de boue. On voit autour de nous aussi ce matin de plus en plus d'organisations d'aide internationale. Et l'une des rares petites améliorations ici, c'est cette portion de route qui vient d'être rouverte à la circulation jusqu'à la prochaine zone d'habitation un petit peu en amont. Mais c'est une faible consolation vu le nombre de villages bien plus en hauteur dans la montagne, toujours totalement inaccessibles ou seulement par hélicoptère. Et au regard aussi de ces foules de Népalais qui cherchent encore leurs proches parmi ces milliers de personnes portées disparues.
2: Justement, je le disais Agathe, vous nous racontez depuis ce week-end le quotidien bouleversé de ces habitants népalais, ceux qui ont beaucoup perdu, ceux qui cherchent leurs proches. Écoutons votre reportage Agathe autour de cette rivière népalaise.
6: Elle porte un sari impeccable, Anita, qui est indienne, installée dans cette vallée du Népal depuis 30 ans. Elle montre du doigt ce qui était la semaine dernière encore son petit magasin de vêtements, mais on ne voit plus qu'un amas de terre. Anita a sauvé sa peau et celle de ses enfants en partant se réfugier très vite vers les hauteurs. Comment c'était ici avant ?
8: C'était vraiment une vallée exceptionnelle. C'était paisible, tout a disparu. C'est un grand choc.
6: Les pelleteuses slalomment entre ces survivants. Kedar aussi a pu fuir à temps, mais pas ses voisins ni ses amis emportés par la vague. Mais c'est sa femme qui pleure le plus et regarde en silence le torrent. Kedar explique qu'elle est institutrice et qu'elle n'a pas réussi à sauver tous ses élèves. Tous deux observent aussi d'un œil éteint ce tractopelle qui s'acharne sur un mur de la banque, enseveli comme le reste. Ce sont les autorités qui tentent de protéger ce qu'il y a encore à l'intérieur. Kedar dit que c'est peut-être là sa dernière chance de récupérer quelques sous, puisqu'il y avait placé ses économies. Le mur de la banque tombe. La pelleteuse emporte avec elle un coffre, maigre trésor, dans un décor de fin du monde.
2: France Info Népal, le reportage de nos envoyés spéciaux. Agathe Mahuet avec Benjamin Thuau pour les moyens techniques. Merci à tous les deux.
3: Il est 8h-10 sur France Info et il fait 17 degrés à Lorient.
2: Et je me présente auprès de ces trois chroniqueurs que vous connaissez bien. Renaud Dely, Courtois Villanova, Fanny Guinochet, bonjour.
9: Bonjour.
2: Bonjour, bonjour, vous allez bien?
9: C'est vous alors, bonjour Simon.
2: Voilà, c'est moi. À quoi va ressembler la primaire socialiste après la candidature d'Olivier Faure? On verra cela dans votre édito, Renaud.
9: Et oui, et ça commence peut-être à ressembler à un piège pour le favori, Raphaël.
2: Et qui est responsable de vos photos de vacances ratées? Vous avez trouvé le coupable, Constance.
26: Renaud Dely, c'est ça.
2: Voilà, c'est Renaud. C'est toujours Renaud, de toute façon, le coupable, j'ai l'impression. Et on commence avec vous, Fanny Guinochet, et le casse-tête du budget 2027 dans le billet éco ce matin. Sébastien Lecornu réunit ses ministres en séminaire. Le Premier ministre promet déjà de ne pas augmenter les impôts. Déjà une bonne nouvelle?
22: Exactement, en tout cas pour ceux qui payent l'impôt sur le revenu, c'est-à-dire grosso modo un ménage sur deux. Mais ça ne veut pas dire que Sébastien Lecornu ne va pas demander un effort à tous les Français, parce que pour le budget 2027, c'est surtout du côté des dépenses sociales que ça va se jouer. Retraite et santé sont clairement dans le viseur.
2: Parce que c'est là que les comptes dérapent le plus.
22: Exactement, notamment à cause du vieillissement de la population. Et c'est vrai qu'il y a de quoi avoir le vertige. Cette année, le trou de la sécurité sociale dépasse les 23 milliards d'euros. 23 milliards. Et surtout, ce déficit a quasiment doublé en à peine 2-3 ans. Ça va très très vite.
2: Alors est-ce que l'on sait où le gouvernement va couper ?
22: Dans les pensions de retraite d'abord. Cet été, le Premier ministre a plusieurs fois mis sur la table l'idée d'une désindexation. Ce qui veut dire ne plus augmenter les pensions autant que la hausse des prix, en tout cas pour les retraités les plus aisés. Sans dire toutefois à partir de combien le gouvernement considère qu'un retraité est riche. Parce que c'est ultra sensible politiquement, il faut encore que ça passe à l'Assemblée nationale.
2: Et en matière de santé, où veut-il aller chercher des économies ?
22: Du côté des arrêts maladie, c'est sa priorité. Sébastien Lecornu planche sur une réforme d'ampleur pour, dit-il, stopper les abus. Il a d'ailleurs déjà commencé à serrer la vis. Dès demain, la durée des arrêts maladie sera plafonnée à un mois, en tout cas pour les premières prescriptions. Mais le remboursement des médicaments promet aussi de baisser. Les indemnités que touchent les salariés après un accident du travail vont aussi être rabotées, etc., etc. L'objectif de Sébastien Lecornu est d'économiser quelques millions d'euros par-ci, quelques milliards par-là, avec des mesures moins visibles que des hausses d'impôts, mais tout aussi douloureuses, si ce n'est plus, pour le porte-monnaie des Français.
2: Et le chiffre du jour, Fanny ?
22: 11 millions, c'est le nombre d'entreprises qui s'apprêtent à basculer dès demain dans la facturation électronique, c'est-à-dire émettre toutes leurs factures au format numérique, plus du tout de version papier. C'est un gros chantier qui doit, selon le gouvernement, permettre de lutter contre la fraude à la TVA, mais aussi simplifier les choses.
2: Fanny Guinochet pour le Billet Écho. Dans votre édito politique, Renaud Dely, Olivier Faure, donc, qui a annoncé hier son intention de se présenter à la primaire socialiste. Est-ce que cette candidature du patron du PS rebat les cartes ?
9: Oui, Simon, évidemment. D'abord parce que Olivier Faure, il se lance pour faire barrage au favori, hein, Raphaël Glucksmann, qu'il était d'ailleurs allé chercher dès 2019 pour conduire la liste du PS aux européennes. Ensuite, parce que sa candidature, elle réjouit plutôt Jean-Luc Mélenchon. Les socialistes se divisent un peu plous. Déjà 5 candidats en lice. Et puis, l'insoumis peut espérer se retrouver de nouveau au centre de la querelle interne au PS, puisqu'il est le principal sujet de discorde entre Glucksmann, partisan d'une rupture claire avec LFI, et puis Faure, qui est toujours prêt à renouer avec les insoumis aux futures législatives, comme il l'a fait d'ailleurs aux récentes municipales. Et puis c'est aussi pour essayer de sauver son poste de premier secrétaire qu'Olivier Faure s'est décidé à concourir. Il est très fragilisé depuis qu'il a été

0: la culture de la gagne, et ça, ce mot d'ordre, c'est sa planche de salut. Parce que si les socialistes n'ont pas d'espoir de victoire finale, et choisissent plutôt de préparer le coup d'après, c'est-à-dire les législatives, bah, la primaire risque de ressembler en fait à un vote de congrès. Hein. On connaît les votes de congrès socialistes, avec des concurrents qui font acte de présence pour incarner une sensibilité, ce qu'on appelle un courant un peu plus républicain, par exemple pour le député Jérôme Gage, plus social pour son homologue Philippe Brun, qui est lui aussi candidat. Et Olivier Faure, lui, se retrouverait mieux placé, peut-être, pour ramasser les morceaux en tant que premier secrétaire, et puis surtout pour discuter donc de la suite, de l'après, avec les écologistes et les insoumis.
1: C'est le piège, précisément, que redoute Raphaël Glucksmann.
0: Bah oui, et c'est le piège sur lequel mise aussi, secrètement, de moins en moins secrètement, un autre socialiste qui n'est pas encore candidat, François Hollande. L'ancien président se rêve en recours, ce qui implique d'abord la chute du favori, évidemment, et donc la victoire du TSG, tout sauf Glucksmann. Un réflexe, hein, le TSG, qui, contrairement au PSG, ressemble plutôt pour l'heure à une machine à perdre.
1: Renaud Dely, merci beaucoup. Constance Villanova, je le disais, vous avez trouvé le responsable des photos de vacances ratées. Il s'appelle Renaud Dely. Et plus largement, c'est le conjoint photographe.
2: Exactement. Cet été en Grèce, Simon, devant les couchers de soleil, je l'ai vu. Le Instagram husband, le mari Instagram, sommé par sa copine tirée à quatre épingles de la photographier pour les réseaux. Et toujours le même résultat, un ignoble portrait mal cadré, une poubelle en fond, un double menton en prime. Le pire, eux-mêmes le reconnaissent.
3: Frère, si tu demandes à n'importe quel mec de prendre sa copine en photo, même si sa copine c'est Margot Robbie, hein, tu peux être sûr qu'à la fin sur la photo, la meuf ressemblera à un goéland qui essaye de se battre avec un sac plastique sur un porte-conteneur.
2: Et c'est même devenu une tendance sur TikTok. Des jeunes femmes postent un selfie canon, puis font défiler les photos d'elles prises par leur amoureux. Bouton d'acné en gros plan, cheveux gras, en légende. Je me trouvais jolie jusqu'à ce que je regarde les photos dans son téléphone. Pareil pour les clichés de moi, signé Renaud Dely cet été à Saint-Brieuc. Immonde.
1: Voilà,
2: là où vous, Simon, vous m'avez comme toujours mise en valeur lors de notre week-end au Touquet.
1: On est d'accord.
2: Parfois, pire encore, ces piètres photographes publient l'affreuse image sur les réseaux sociaux. Cette photo que nous, on n'aurait jamais choisie.
4: J'ai l'impression que quand les mecs veulent poster une photo de leur nana, ils vont sur leur téléphone, ils trouvent la photo la plus laide et puis ils décident de la poster.
2: Même Kylian Mbappé s'est fait chambrer cet été la photo du capitaine des Bleus prise par sa compagne. Superbe. Celle qu'il a prise d'elle, beaucoup moins.
1: Et c'est même c'est un phénomène qui est chiffré.
2: Oui, selon une étude pour Presse Citron, 78% des femmes disent avoir déjà été déçues par un cliché pris par leur conjoint. Mais soyons honnêtes, côté hommes aussi, ça pèse. 87% avouent que photographier leur compagne est une source de tension. J'ai envie de dire bichette. Bref, personne ne s'amuse, d'où les centaines de vidéos sur Instagram pour dresser son petit ami à devenir Robert Doisneau.
5: Today, I'm going to teach you how to take better candid photos of your girlfriend.
6: Here's a few tips to teach your boyfriend to help you elevate your Instagram game.
7: Let's Instagram train your boyfriend.
1: Et alors, les fameux boyfriends, donc les coupables désignés, comment se justifient-ils,
2: alors,
1: Constance ?
2: Beaucoup jurent adorer les photos ratées, le fou rire moche, la version non retouchée de leur âme sœur, mais il y a autre chose. Quand un homme se contorsionne pour un joli portrait, eh ben, c'est vu comme ridicule. La preuve, le compte Boyfriend of Instagram, ou Petit Ami d'Instagram, 200 000 abonnés, des hommes à quatre pattes sur le trottoir, l'œil dans le viseur, on les filme en douce et on se moque comme si aider sa compagne était humiliant. Sauf que prendre le temps de trouver la bonne lumière. Ça ne dit pas qu'un homme est soumis, ça dit qu'il prend soin de l'autre. Alors messieurs, à genoux, pas pour la demande en mariage, mais pour le bon angle.
1: Merci beaucoup. Constance Villanova, et à demain. La météo et le journal de 8 heures à suivre.
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1: Il y a encore de la pluie au nord. Oui. Vous vous appelez Céline. Non, Christine bah, Peña.
2: Bon,
1: oui, bonjour.
2: C'est pas grave, bonjour. Alors, oui, nous avons toujours, vous savez, ces nuages avec la base un peu noire, là, qui lâchent quelques averses et les cumulonimbus qui montent et qui peuvent se transformer en orages, donner des cellules orageuses, notamment sur les Hauts-de-France et vers les frontières du nord. Plus au sud, c'est vraiment vers la Méditerranée que là, le ciel est tout bleu, il va le rester. Et ce ciel tout bleu va gratter un peu de terrain jusqu'à la vallée du Rhône et jusqu'au Lyonnais cet après-midi et de plus en plus au fil des jours cette semaine. Au niveau des températures, on est dans des valeurs de saison aujourd'hui, mais la chaleur sera de retour très bientôt.
1: Merci beaucoup Christine Peña. Très bon début de journée à vous sur France Info. Très bonne pré-rentrée pour les enseignants. Très bonne rentrée demain pour les élèves et très bonne journée à tous. Il est 8h. Et le journal de Solène Cressant. Bonjour Solène.
3: Bonjour.
1: Avec à la une ce matin, cette rentrée des classes sous le poids des violences à Paris.
3: Après une année marquée par des révélations de viols et d'agressions sexuelles sur des enfants, notamment dans le périscolaire, France Info vous révèle ce matin que plus de 200 enquêtes sont en cours dans la capitale avec de nouvelles plaintes déposées cet été. Iran et États-Unis reprennent leur frappe au Moyen-Orient après des semaines d'accalmie. Gabriel Attal et Édouard Philippe au bord de devenir irréconciliables. L'élimination de Novak Djokovic à l'US Open de tennis et puis dans l'univers impitoyable du football, Michel Platini demande clairement au patron de la FIFA de partir. 850 000 enseignants retrouvent le chemin de l'école ce matin, avant de revoir plus de 11 millions d'élèves pour la grande rentrée de demain, l'heure du retour en classe a sonné. Et cette année, le ministère de l'Éducation a tenu à mettre en avant la question des violences sexistes et sexuelles. Une question sera ajoutée au questionnaire sur le harcèlement scolaire distribué en début d'année. Cela est-il une conséquence directe du scandale du périscolaire à Paris et dans d'autres villes? Deux hommes soupçonnés d'agression sexuelle sur des enfants sont jugés aujourd'hui et demain dans la capitale. L'un était animateur périscolaire, l'autre conjoint d'une institutrice de maternelle. Bonjour Lauriane Delanoë.
4: Bonjour.
3: Vous nous apprenez ce matin que le nombre de procédures a encore augmenté à Paris durant l'été. C'est une information France Info.
4: Oui, le parquet de Paris recense une vingtaine de nouveaux signalements et plaintes cet été en juillet-août. À ce jour, plus de 200 enquêtes pénales, 203 exactement, sont en cours dans la capitale. Elles concernent en grande majorité des écoles maternelles, mais aussi des écoles élémentaires et des crèches pour des violences sexuelles mais aussi physiques ou psychologiques. Dans certains cas, il y a plusieurs enquêtes dans un même établissement. Alors en tout, en comptant les dossiers classés et ceux renvoyés devant le tribunal, ces enquêtes concernent ou ont concerné 184 écoles parisiennes selon le parquet. Forcément, ces chiffres inquiètent les parents comme la cofondatrice du collectif SOS Périscolaire, Elisabeth Gutmann, qui était notre invitée sur France Info ce matin.
5: On se rend compte que malheureusement, malgré les mesures mises en place par la ville de Paris, en tout cas le début des mesures mises en place, ça ne s'est pas arrêté. On a eu un certain nombre de nouveaux cas tout l'été. Les parents sont très inquiets aujourd'hui. Ils se demandent à quel moment ça va s'arrêter, c'est surtout ça, et quelles mesures vont vraiment être efficaces pour enrayer le phénomène.
4: Et la ville de Paris nous l'assure, en cette rentrée, les animateurs signalés pour des faits à caractère sexuel sur mineurs ne retrouveront pas de poste au contact d'enfants, et ce, quelle que soit l'histoire des procédures.
3: Lauriane Delanoë, service police-justice de France Info. Une rentrée des classes en mode dégradé dans les académies de Toulouse et Nantes à cause d'une cyberattaque massive qui a visé l'éducation nationale cet été. Un piratage revendiqué par un groupe de hackers, les mêmes qui ont piraté le fisc et qui assure depuis quelques heures être aussi à l'origine d'une autre attaque sur le site Zéro Logement Vacant, rattaché au ministère du Logement. Ces hackers disent avoir accès à des données de propriétaires inscrits sur la plateforme.
1: France Info, 8h04. Les armes s'étaient tues pendant un mois au Moyen-Orient, mais les frappes reprennent.
3: Entre Iran et États-Unis. Bonjour Timur Özturk.
6: Bonjour Solène,
3: en direct d'Istanbul pour France Info. Tout a recommencé hier quand les États-Unis ont décidé de frapper une île iranienne, soupçonnant Téhéran de vouloir projeter des mines dans le détroit d'Ormuz. L'Iran a répliqué et parle ce matin de légitime défense.
6: Oui, des frappes en réponse aux bombardements américains. De la légitime défense donc pour le ministère des Affaires étrangères iranien. Le président Massoud Pezeshkian affirme lui, nous ne cherchons pas la guerre. Cependant, face à toute agression, nous ne resterons jamais les bras croisés. Et voilà le cycle des tirs de réplique qui reprend. Après un bombardement américain sur l'île iranienne de Larak dans le détroit d'Ormuz, les gardiens de la révolution ont visé deux bases de l'armée américaine en Jordanie, avec des des drones, des missiles. Amman dit en avoir intercepté 8 aux Émirats Arabes Unis, où une autre position américaine a été ciblée. L'Iran revendique aussi la destruction d'un drone Reaper. Enfin, Téhéran annonce également qu'un pétrolier a pris feu dans le détroit d'Ormuz après avoir heurté 2 mines navales, comme pour réaffirmer la menace sur le trafic maritime, alors que l'armée américaine déclarait il y a 3 jours avoir terminé le déminage dans le détroit et que le bombardement de l'île de l'Arak visait justement à empêcher les Iraniens de déployer de nouvelles mines.
4: Timur Öztürk, correspondant de France Info à Istanbul. À l'ouest des États-Unis, une crue soudaine dans le Grand Canyon a tué au moins une personne, un homme. Il y a une quinzaine de portées disparues. Dans un secteur très touristique, la montée des eaux, brutale, rapide, a détruit des ponts, notamment, et des campings. Olivier Faure est bien candidat pour la primaire du Parti Socialiste. L'actuel patron du parti l'a officialisé hier et il sera face en octobre prochain. Raphaël Glucksmann, Ségolène Royal, Jérôme Guedj et Philippe Brun. Tandis qu'à droite et au centre, il n'est pas question d'une primaire. Quoique, Édouard Philippe appelle à un grand rassemblement pour faire gagner son camp derrière sa candidature. Sauf que Gabriel Attal n'a pas du tout la même vision. Paul Barcelone, et la guerre entre les deux anciens macronistes monte d'un cran.
0: Aux yeux de ses amis, Édouard Philippe est le seul candidat à pouvoir gagner la présidentielle et obtenir une majorité, alors le maire du Havre ose déjà.
7: Il s'agit de construire le contrat de gouvernement, ou le nouveau parti, ou la nouvelle confédération de partis qui permettra à tous ceux qui veulent unir leurs forces au service du pays de gouverner ensemble. Nouvelle majorité à construire, cela impliquera de désigner des candidats uniques dans chaque circonscription.
0: Et cela lors des législatives, après la présidentielle donc. Alors à la foire de Châlons, son rival Gabriel Attal s'étrangle.
8: Personne ne va parler de la question de savoir comment est-ce qu'on ferait des investitures en 2027. Et comme on dit en agriculture, il ne faut pas mettre la charrue avant les bœufs. Je crois que d'abord, il faut gagner l'élection présidentielle. Et à l'heure actuelle, personne ne gagne l'élection présidentielle dans les sondages face à Madame Le Pen.
0: Pas question, embraye Gabriel Attal, de recréer l'UMP avec les partis et les idées d'il y a 20 ans.
9: Je lui réponds qu'il a beaucoup de talent, Gabriel.
0: Le maire du Havre insiste hier soir sur BFM TV.
9: Nous allons devoir nous rassembler. Donc je propose que chacun d'entre nous dirige ses traits sur nos adversaires, sur Madame Le Pen, sur Monsieur Mélenchon.
0: Sauf que le risque est déjà là de fragiliser la perspective d'une union et de rendre irréconciliables ces deux anciens premiers ministres d'Emmanuel Macron.
4: Paul Barcelone.
1: Et ce sera sans doute l'un des enjeux de la présidentielle.
4: Les prix des énergies fossiles toujours au plus haut. Dernier jour pour faire une demande d'aide aux gros rouleurs face au prix des carburants. Quant au gaz, il va encore augmenter à partir de demain, plus 5,6%, Boris Allier.
10: Cette hausse concerne les 6 millions de foyers abonnés à une offre indexée à ce prix de référence, un tarif qui va passer en moyenne à 172 euros le mégawattheure contre 162 il y a un mois. Pour un foyer qui se chauffe au gaz, cela peut représenter une centaine d'euros en plus sur l'année. Mais attention, votre facture ne va pas augmenter automatiquement. Ce prix calculé par la Commission de régulation de l'énergie n'est qu'un indicateur, libre aux fournisseurs d'énergie de le suivre ou non. Toujours est-il que cette nouvelle la hausse témoigne de l'instabilité du marché du gaz. Avec la guerre au Moyen-Orient et la perturbation du trafic des navires dans le détroit d'Ormuz, le prix repère du gaz a flambé ces derniers mois. Il n'a d'ailleurs jamais été aussi haut depuis sa création, il y a 3 ans.
4: Boris Allier. Novak Djokovic vient d'être éliminé de l'US Open de tennis dès le premier tour. Ça n'était jamais arrivé aux Serbes comme ça en grand chelem depuis 20 ans. L'ancien numéro 1 mondial montre de nombreux signes de faiblesse physique ces dernières semaines. Et si hier Monaco s'est emparé de la première place du championnat en battant Marseille 2-0. L'actualité footballistique ce matin, c'est plutôt celle-ci.
11: Il a failli dans les règles du football. Il doit partir.
4: Michel Platini, légende du foot français, ancien patron du foot européen, l'UEFA, qui demande à Gianni Infantino de partir. Une critique de plus, une critique de taille. Après le mondial aux États-Unis, le patron de la FIFA est déjà sous pression. Se prend donc son rival en pleine tête, Michel Platini, dont la parole est rare, s'est exprimé hier sur Canal+.
11: Je pense qu'il a failli, Infantino, parce que il est le garant des règles du jeu. Le garant des règles du jeu. Il les a pas respectées. Tu peux pas avoir,
12: les pauses fraîcheurs, la mi-temps de 30 minutes pour la finale.
11: C'est les pauses publicité.
12: Voilà, on est d'accord.
11: Oui. Ils ne sont pas dans les règlements.
12: Complètement.
11: Après, t'as la mi-temps, de la finale.
12: 30 minutes.
11: 30 minutes qui n'est pas dans les règlements. Et ensuite, t'as le carton rouge. Ça, c'est le pire. Il est le garant.
12: Malogun.
11: Il respecte pas. Il doit partir. Mais il a failli, nous les footballeurs, les garants du jeu, il a failli dans les règles du football. Il doit partir.
12: Il y a beaucoup d'adversaires
13: d'Infantino
12: oui. qui disent aujourd'hui, il faut que ça ne se serait pas passé tout ça avec Michel Platini, il faut que Michel Platini revienne. Est-ce que c'est une option ?
11: Non.
13: Mais qu'est-ce que vous voulez faire maintenant ?
11: Les clubs, les instances, c'est fini.
13: Terminé.
11: Oui. Je peux être, je pense, de bons conseils, donc peut-être m'orienter dans des conseils.
4: Michel Platini, qui ne semble pas donc vouloir se présenter à la tête de la FIFA. L'élection a lieu en mars prochain. Gianni Infantino, lui, est candidat à sa propre succession.
1: Solène Cressant, et oui, on sait tout, merci beaucoup. Et Christine Peña, des averses au nord et du soleil dans le sud.
2: Voilà, alors mon conseil, c'est le parapluie, hein, pour la moitié nord, effectivement, les lunettes de soleil, surtout en Méditerranée, où le soleil est très présent, il le reste jusqu'à ce soir. Ce soleil qui va s'imposer au fil des jours, hein, cette semaine. Au niveau des températures, on est dans des valeurs de saison, on en profite parce que ça ne va pas durer, la chaleur sera de retour assez vite. 24 degrés cet après-midi, nous annonce Météo France, à Rennes, à Nantes, à Dijon, à Paris comme à Strasbourg, 26 à Clermont-Ferrand, du côté de Bordeaux, on ira jusqu'à 27 degrés 34 à Nîmes.
1: Merci Christine. Qui est le premier invité ou la première invitée du 8-30 cette saison sur France Info? On va voir ça dans un instant.
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1: Bonjour Agathe Lambray.
16: Bonjour Simon,
1: bonjour à tous. On va se retrouver tout à l'heure, dans une vingtaine de minutes, avec donc la première invitée, puisque c'est une invitée du 8-30 France Info.
16: Exactement, c'est Valérie Pécresse. Elle appelle au rassemblement de la droite et du centre en 2027. Faut-il y voir les prémices d'un ralliement à Édouard Philippe? Que dit-elle à Bruno Retailleau? Valérie Pécresse, présidente LR de la région Île-de-France.
1: Merci Agathe, et à tout à l'heure. D'ici là, à quoi va ressembler le nouveau service militaire, service national volontaire? On va voir ça dans une dizaine de minutes avec Maureen Suisse. Comment vivre? Comment faire sa rentrée sous les bombes? Nous serons dans le choix de France Info à Kiev, en Ukraine. Et justement, en parlant de rentrée, on vous emmène tout de suite en salle des profs.
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1: Où ce sera sans nul doute un grand sujet de conversation en ce jour de pré-rentrée des enseignants. Surtout que plusieurs candidats à la présidentielle y vont déjà de leurs promesses et leurs propositions. Je parle du salaire des professeurs, car ces salaires en France sont dans le bas du tableau si l'on compare aux autres pays riches de la planète. Noémie Bonin, bonjour.
17: Bonjour.
1: Sujet de discussion, donc je le disais, c'est même désormais la principale préoccupation des enseignants.
17: Oui, si l'on en croit le baromètre annuel du syndicat SEUNSA, et c'est une première pour près de la moitié des répondants à cette enquête. Le mot qui vient spontanément à l'esprit lorsqu'ils pensent à leur travail, c'est celui de salaire. Cette proportion est en hausse de 14 points par rapport à 2024. Cette préoccupation passe donc devant celle des conditions de travail. Julie Duhamel s'occupe des sujets de rémunération pour l'UNSA.
18: C'est inédit, c'est la première année que le salaire arrive en première position. On voit bien que de plus en plus de collègues sont en souffrance dans leur vie de tous les jours pour réussir à boucler les fins de mois avec une inflation, un coût de la vie qui augmente et des salaires qui, eux, restent au même niveau.
17: Et cet enjeu salarial joue sur l'attractivité du métier et sur la reconnaissance que les professeurs peuvent ressentir.
1: Et ce sujet du salaire des professeurs a animé les discussions, Noémie, au milieu de l'été.
17: Oui, avec ce chiffre, 3 090 €, c'est la rémunération moyenne nette des enseignants, selon une étude des services statistiques du ministère de l'Éducation nationale. Un montant qui a fait bondir les premiers concernés. Tous les syndicats se sont attachés ces derniers jours à expliquer pourquoi il était certes juste, mais pas à leurs yeux vraiment représentatif de la profession. Déjà, il prend en compte les enseignants qui officient dans le supérieur, une petite minorité, mais qui gagnent plus que leurs collègues des écoles, collèges et lycées. Cette moyenne exclut en revanche les contractuels, ces professeurs non fonctionnaires qui ont des payes parmi les plus basses. Ils représentent aujourd'hui plus de 9% des enseignants. Ce chiffre ajoute enfin au salaire de base les heures supplémentaires que les personnels peuvent faire, mais de manière inégale selon les profils. Les syndicats dénoncent un point d'indice qui a augmenté 4 fois moins que l'inflation depuis 2020, ce qui les pousse à parler de déclassement salarial. Sophie Vénétiter représente le SNES, principale organisation dans les collèges et lycées.
19: On sait qu'aujourd'hui, un enseignant qui est cadre A de la fonction publique gagne 900 € de moins que les autres cadres A de la fonction publique. On sait aussi qu'aujourd'hui, un enseignant débutant, il gagne 1,06 fois le SMIC. Nous, on demande effectivement un début de carrière à 2 SMIC et ensuite un déroulé de carrière qui permette de bien gagner sa vie tout au long de sa carrière.
17: Et c'est pour défendre ces propositions que l'intersyndicale de toute la fonction publique appelle à la grève le 29 septembre prochain. Reste à voir si les professeurs se mobiliseront en nombre dans les établissements scolaires.
1: Noémie Bonin, notre spécialiste éducation.
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1: Et le choix de France Info est ce matin en Ukraine. Où vous allez l'entendre, certains enfants ne retourneront pas à l'école par peur des bombardements. Il faut dire que le pays, et notamment sa capitale, vivent un été meurtrier. Encore 38 morts ce week-end dans une frappe de drone sur un entrepôt d'explosifs. À tel point qu'en cette veille de rentrée scolaire, les habitants considèrent désormais leur ville de Kiev comme une zone de front. Virginie Pironon est sur place avec Yachar Fazilov et Gilles Gallinaro.
20: Katia vit au cinquième et dernier étage d'un immeuble à l'ouest de la ville. C'est ici, ce mois d'août, que plusieurs missiles se sont écrasés. Une des attaques les plus violentes qu'ait connue la capitale ukrainienne ces dernières semaines.
21: Ici, vous pouvez voir les dégâts. Les fenêtres ont été entièrement soufflées, le balcon est abîmé.
20: Les traits tirés, le visage blême, elle montre les impacts de l'explosion dans son studio qu'elle partage avec sa fille de 15 ans.
21: Tous les murs sont troués, le plancher, les meubles, le matelas, beaucoup de vêtements.
20: Sa doudoune marron est criblée de trous, laissant apparaître le duvet à l'intérieur.
21: Vous pouvez voir les traces des éclats, ça volait de partout. J'en ai ramassé, ils sont là.
20: Alors que des ouvriers s'activent pour réparer la toiture de l'immeuble, Ala, une voisine, se demande comment elle va payer les travaux. La municipalité verse 10 000 grivnas, soit 200 euros, à chaque propriétaire. Mais avec ça, on ne fait rien, dit-elle. Il faut arrêter cette guerre, car ici, ce sont des civils, des gens paisibles qui sont victimes de ces frappes russes.
21: Ces salauds, ces ordures, ils nous bombardent presque tous les jours. Mais les nôtres, installer des infrastructures militaires là où il y a une école maternelle, un collège, un hôpital, alors qu'il y a des habitations dans ce périmètre, c'est la honte pour tous nos dirigeants. On est seuls face à cette guerre. Je ne sais pas si je suis vivante ou si je suis morte.
20: Encore une alerte.
21: Flanquez-vous!
20: En ce moment, c'est tout le temps, 10 à 12 par jour.
21: Quel malheur.
20: Au début de la guerre, quand il n'y avait que des drones, il y avait du temps, dit-elle, pour se rendre aux abris. Mais avec les missiles, les habitants ont 3 minutes pour y aller. Autant dire, mission impossible.
21: Cette année, je ne sais pas ce qui attend nos enfants et où ils seront pendant les cours.
20: Ala est institutrice. Elle reprend le travail demain et elle appréhende, car à la veille de la rentrée, beaucoup de questions restent en suspens.
21: Personne ne nous dit rien, on n'a pas d'informations. Si ce sera à distance ou pas. Imaginez, les parents déposent les enfants à l'école, on commence le cours, il y a une alerte aérienne, des drones Shahed, des missiles balistiques. J'y vais la peur au ventre.
22: Franchement, non. Après de telles frappes, non.
20: Yevren, 11 ans, n'ira pas à l'école. Pas parce qu'elle est fermée, mais parce qu'il est terrorisé.
22: D'abord parce qu'à l'école, nous n'avons pas de vrais abris. Et ensuite parce que ce 1er septembre, il est très probable qu'il y ait des attaques massives.
20: Le petit garçon qui a perdu son beau-père à la guerre veut bien reprendre l'école, mais à distance.
22: Combien de fois j'ai vu des enfants aller à l'école le matin et tués par un missile? Il est arrivé qu'une mère, un père et leur fils, ils étaient en train de marcher. La mère et le fils ont été tués par un Shahed. Vous entendez ce qui se passe? Ça tire encore. Avec ces attaques, tu comprends qu'ils veulent tous nous tuer, nous rayer de la surface de la Terre. Ils réécrivent notre histoire.
20: Avec ses yeux bleus d'une infinie tristesse, Yulia, mère de 3 enfants, songe désormais à quitter le pays.
23: Avant, c'était loin de chez nous. Là, c'est juste ici. 3 missiles, l'un après l'autre, dans un laps de temps très court. Et quand vous avez des débris de verre qui vous tombent sur la tête, ça suffit. Il faut partir. En France, on a un ami qui a quitté le pays au début de la Grande Guerre. Il nous a dit, pourquoi vous partez pas? Qu'est-ce que vous attendez? De perdre vos enfants?
20: Les habitants de Kiev le disent, ils n'ont plus de force, ni physique, ni mentale. Pour eux, l'été 2026 aura été le plus meurtrier de ces 5 dernières années.
1: Le choix de France Info à Kiev en Ukraine de nos envoyés spéciaux Virginie Pironon et Gilles Gallinaro avec toujours l'indispensable Yachar Fazilov.
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1: Pourquoi les Islandais disent-ils non à l'Union Européenne? On va voir cela dans un instant dans France Info Monde, juste après l'info en une minute, 8h19, Maureen Suignard. Et à la une, ce bilan qui s'aggrave au Népal.
3: 903 personnes ont été tuées dans une crue dévastatrice survenue la semaine dernière. Ce bilan, déjà très lourd, reste provisoire puisque plus de 4200 personnes sont aussi portées disparues, dont 4 Français. Il dit vouloir porter une France plus juste. Olivier Faure, le patron du Parti Socialiste, officialise sa candidature à la présidence de la République. Le député du Val-de-Marne va participer à la primaire du PS. Il rejoint Raphaël Glucksmann, Jérôme Gage, Philippe Brun et Ségolène Royal. Dans 10 minutes, c'est la présidente de la région Île-de-France qui est l'invitée du 8h30 France Info. Valérie Pécresse du Parti Les Républicains lui demandera qui elle soutient à droite. Emmanuel Macron est lui en Suède tout à l'heure. Une visite pour signer un gros contrat de plus de 4 milliards d'euros. En mai dernier, la Suède avait annoncé l'achat de 4 frégates à l'entreprise française Naval Group. Et puis 2 marins français sont toujours portés disparus. Un bateau de pêche a coulé au large de l'Angleterre ce week-end. Le chalutier basé à Saint-Brieuc dans les Côtes d'Armor était parti mardi.
1: Nathanaël Charbonnier, bonjour.
5: Bonjour.
1: Les Islandais devaient donc dire ce week-end si oui ou non ils souhaitaient que leur pays reprenne les négociations pour adhérer à l'Union européenne. Et ils ont dit non.
6: Oui, pour être tout à fait précis, ils ont même dit « et qui ?». C'est comme ça qu'on dit non en islandais.
1: Très bien.
6: Un non à près de 53% à la question posée, qui n'était pas de savoir s'ils souhaitaient ou non adhérer à l'Europe, vous l'avez évoqué, mais de savoir s'ils souhaitaient rouvrir ou non les négociations avec l'Union européenne dès maintenant. Ce « et qui ?» islandais va geler toute négociation jusqu'en 2028. D'ailleurs, la première ministre du pays l'a confirmé dans la foulée, expliquant que son gouvernement ne fera pas un seul pas en direction de l'Europe jusqu'à la fin de son mandat. Petite précision, les Islandais, 400 000 habitants dans le pays, ont un statut un petit peu particulier. Ils s'étaient lancés dans l'aventure européenne en 2009. Ils ont tout stoppé en 2013 avant de reprendre les démarches à nouveau, en sachant que l'Islande fait partie de l'espace économique européen et qu'il est membre de l'espace Schengen qui permet la libre circulation des personnes.
1: Alors, est-ce que l'on connaît, Nathanaël, les raisons qui ont poussé les Islandais à dire non, à dire et qui, pardon?
6: Alors, tout d'abord, le et qui et le ya, le oui et le non, ont été donnés au coude à coude jusqu'à la fin. C'était assez sérieux. Avec deux camps qui peuvent se visualiser géographiquement dans le pays. En résumé, la campagne vote « et qui ?» et la capitale pro-européenne vote « ya ». Ensuite, les Islandais ont déjà un pied dans l'Europe et ils ne voyaient pas l'intérêt d'y mettre le deuxième, notamment tout le secteur de la pêche, avec la crainte que l'Islande perde sa souveraineté dans le domaine, en sachant que cela représente quand même 40% de ses exportations. Vous pouvez encore ajouter, comme souvent avec un référendum, les électeurs mettent un petit peu de politique intérieure dans le débat, sans compter que la coalition au pouvoir était divisée. Conséquence, tout cela a pu jouer sur les quelques pourcentages qui ont manqué au oui pour l'emporter.
1: Tout cela pose des questions aux Européens, bien sûr, sur l'attractivité de l'Union Européenne.
6: Ah, tout à fait, car si ce référendum a été avancé et qu'il a eu lieu maintenant, c'est à cause des menaces de Donald Trump qui veut s'emparer, vous vous souvenez, du Groenland voisin. Or, si Donald Trump peut faire peur, eh bien l'Europe en tout cas ne rassure pas. Alors évidemment, Bruxelles a expliqué respecter pleinement le choix démocratique des électeurs islandais et assuré vouloir continuer de travailler avec l'Islande, mais c'est un avertissement. L'Europe ne fait plus rêver, soulignent certains députés. L'Union n'a pas su être attractive pour l'Islande et ses richesses. Le pays a un bon niveau de vie, mais il est surtout situé dans une région qui va devenir stratégique dans les années à venir, celle du Grand Nord, qu'Américains, Russes, Chinois et Européens regardent avec gourmandise.
1: France Info Monde, Nathanaël Charbonnier.
3: Il est 8h23 sur France Info, il fait 20 à Toulouse.
1: Maureen Suignard, et un nouveau rendez-vous tous les matins avec vous. Maureen, le tour de la question, on va prendre le temps de se poser, en complément d'un reportage réalisé par nos reporters ici à France Info, on va se poser pour essayer d'encore mieux comprendre le sujet dont on parle. Et ce matin, Maureen, 3 lettres au programme, SNV.
3: SNV pour Service National Volontaire. 3000 personnes font partie de la première promotion et la formation débute aujourd'hui. Alors, ce que vous entendez, c'est la vidéo promo publiée par le ministère des Armées il y a quelques mois. On voit des jeunes en tri militaire, parfois avec de la peinture sur le visage. Alors, certains rampent au sol, d'autres soulèvent des gros troncs d'arbres en pleine nuit ou encore s'activent derrière des ordinateurs.
1: Qui sont concrètement ces volontaires et que vont-ils faire?
3: Alors, les volontaires doivent, roulement de tambour, être volontaires. Ils doivent aussi être de nationalité française, être âgés de 18 à 25 ans. Ils doivent avoir fait leur journée défense et citoyenneté, ce qu'on appelait avant la JAPD.
4: métier et ils doivent être en bonne santé. Ils n'ont pas forcément besoin d'avoir de diplôme. Ces volontaires s'engagent pour 10 mois, Simon. D'abord, un mois de formation militaire en caserne, puis ce sera le début de 9 mois de mission. Les trois armées vont proposer des affectations dans une trentaine de régiments de l'armée de terre, 25 bases aériennes et 5 bases navales. Les volontaires pourront, par exemple, protéger des sites militaires, être au sein de l'opération Sentinelle, être aussi mécanicien pour réparer des blindés, des avions, des bateaux, ou encore avoir des postes dans la restauration. Il y a vraiment des choses très différentes. Ça se passe aussi partout en France métropolitaine et en Outre-mer. Aucun départ n'est prévu en zone de conflit ou en opération extérieure. Et pendant ces 10 mois d'engagement, les jeunes sont logés, nourris et payés environ 800 euros brut.
1: Qu'est-ce qui les motive alors ces jeunes Français à s'engager? Eh bien, c'est la question qu'a posée notre reporter Caroline Félix à Besançon, à deux jeunes qui débutent justement leur formation ce lundi.
5: À une terrasse du centre-ville, Clara et Armand consultent le livret d'accueil du 19e régiment du génie, rubrique conseils pratiques.
7: De ce que j'ai compris, on ne peut pas en faire avant au moins 15 jours.
5: Donc allez, lessive.
7: Ouais.
8: Et puis on fera la main, hein, tant pis, c'est pas grave.
5: Mais... accueil spartiate, donc, élevé à 6 heures. Nettoyage de la caserne.
7: Inévitable, je pense, il va falloir nettoyer, passer le balai. Tout le monde passe par là.
5: Puis formation, coucher 21h30, pas de permission ce mois-ci.
7: Je profitais des quelques derniers jours qui me restent pour sortir le plus possible avec mes amis.
8: Ouais, des derniers instants de la vie civile.
5: Clara, cheveux longs et grandes lunettes, s'est préparée à enfiler le treillis.
8: Je fais du crossfit et de l'aérox.
5: Des mois qu'il s'entraîne et bien plus longtemps qu'il vise l'armée.
8: Les attentats du Bataclan, j'avais 10 ans je crois, un truc comme ça. J'ai vu les militaires à la télé, les gendarmes, les pompiers, et je me suis dit ok, je vais faire ça. Ça m'a jamais quitté.
5: C'est aussi une histoire de famille pour Clara comme pour Armand, qui a un père gendarme.
7: Je pense que ça m'a influencé à me diriger là-dedans. Et puis la notion de patriotisme, ça m'a toujours plu, l'idée de servir mon pays, tout ça.
5: Pourquoi alors ne pas directement intégrer l'armée?
7: Enfin, voir ça un peu comme une période d'essai de 10 mois, voir si ça me plaît et pouvoir continuer après là-dedans pour un engagement plus prolongé. J'espère que ça me plaira, mais ça peut ne pas me plaire.
5: Important pour se décider, ils vivront avec des militaires de métier.
7: Quand on aura un poste attribué au sein du régiment, c'est dans ces moments-là qu'on pourra le plus échanger avec eux.
5: Armand n'a pas d'idée de spécialité. Clara, qui a un BTS comptabilité, elle veut devenir démineuse, l'un des métiers du génie.
8: Combattante du génie. Repérer les mines, les bombes, etc. Voilà, c'est super intéressant. Et étant donné qu'on pouvait potentiellement partir souvent en OPEX, donc le militaire est quand même destiné à partir.
5: Pas d'opération extérieure la première année, ce sera plutôt les patrouilles dans les gares avec la mission Sentinelle.
7: Je me doute que c'est pas le plus palpitant, mais bon, il faut le faire, donc c'est pas dérangeant en soi.
5: En tout cas, ils sont sur deux.
7: Tu sais, moi j'ai hâte de découvrir, hein. Clairement, je suis impatient de découvrir. Ouais.
8: Esprit de camaraderie aussi qui va se créer, ça peut être pas mal.
5: Et un dernier avantage, les 75% de réduction à la SNCF pour les militaires, Clara compte bien en profiter pour ses permissions à Paris.
1: Voilà, le reportage France Info de Caroline Félix. On continue de faire le tour de la question avec vous, Maureen Suignard. Combien ça va coûter ce service national volontaire?
4: Alors, un peu plus de 2,3 milliards d'euros sur 5 ans. Et l'objectif, c'est de former des réservistes. Mais le projet a été critiqué, notamment par la gauche, qui l'a trouvé inadapté, a estimé qu'il s'agissait seulement de faire oublier l'échec du service national universel, cette fois lancé en 2019 par Emmanuel Macron, et qui n'a finalement jamais été généralisé.
1: Est-ce que ce SNV est une exception en Europe?
4: Pas du tout. La Bulgarie a lancé le sien en 2020. Et c'était ensuite au tour des Pays-Bas en 2023. La Belgique et la Roumanie ont ensuite suivi l'année d'après. Et en Allemagne, un service volontaire de 6 mois minimum vient d'être lancé et il vise à recruter 100 000 réservistes d'ici 2030 pour augmenter les effectifs de l'armée allemande.
1: Maureen Suignard, merci et merci à vous d'écouter France Info. Restez avec nous, la météo et le journal dans un instant.
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1: Christine Peña, du soleil au sud, mais ensoleillement limité quand même.
2: Oui, limité au nord et à l'ouest également, avec ces passages nuageux assez fréquents pour ce dernier jour du mois d'août. Nous avons des valeurs de saison un peu d'averse qui se maintiennent sur la moitié nord, en tout cas avec un risque d'orage sur les Hauts-de-France et près des frontières du nord. Plus au sud, la situation est quand même beaucoup plus calme, surtout cet après-midi. Plus de pluie, on a toujours ces nuages qui restent accrochés aux Pyrénées et puis ce grand soleil en Méditerranée. Chaleur également en Méditerranée, jusqu'à 34 à Montpellier et Nîmes. Et justement, à propos de la chaleur, le dôme de chaleur installé en ce moment là sur l'Afrique du Nord va remonter jusqu'à la France. À partir de jeudi, il va faire très chaud le jour et la nuit. Et ce samedi d'ailleurs prochain, nous attendons des pointes à 40 degrés encore dans le sud et peut-être plus de 35 au nord de la Loire.
1: Merci Christine. Valérie Pécresse, invitée de France Info du 8-30 dans 4 minutes. Il est 8h30. Et d'abord, c'est le journal de Solène Cressant.
10: Les opérations de secours sont toujours aussi difficiles au Népal et au Tibet après le torrent dévastateur qui a frappé une vallée touristique de l'Himalaya. Le bilan ne cesse de s'alourdir. Plus de 900 morts et 4000 disparus. La France est toujours sans nouvelles de 4 ressortissants. À Gatmahué, 5 jours après la catastrophe, le choc chez les survivants est immense.
11: Elle porte un sari impeccable, Anita, qui est indienne, installée dans cette vallée du Népal depuis 30 ans. Elle montre du doigt ce qui était la semaine dernière encore son petit magasin de vêtements, mais on ne voit plus qu'un amas de terre. Anita a sauvé sa peau et celle de ses enfants en partant se réfugier très vite vers les hauteurs. Comment c'était ici avant ?
12: C'était vraiment une vallée exceptionnelle. C'était paisible, tout a disparu. C'est un grand choc.
11: Les pelleteuses slalom entre ces survivants. Kedar aussi a pu fuir à temps, mais pas ses voisins ni ses amis emportés par la vague. Mais c'est sa femme qui pleure le plus et regarde en silence le torrent. Kedar explique qu'elle est institutrice et qu'elle n'a pas réussi à sauver tous ses élèves. Tous deux observent aussi d'un œil éteint ce tractopelle qui s'acharne sur un mur de la banque enseveli comme le reste. Ce sont les autorités qui tentent de protéger ce qu'il y a encore à l'intérieur. Kedar dit que c'est peut-être là sa dernière chance de récupérer quelques sous puisqu'il y avait placé ses économies. Le mur de la banque tombe. La pelleteuse emporte avec elle un coffre, maigre trésor dans un décor de fin du monde.
10: Reportage autour de la rivière de Trichuli, des envoyés spéciaux de France Info Népal, Agathe Mahué et Benjamin Thuo. Les opérations de recherche ont été suspendues pour la nuit au large de l'Angleterre. Deux marins français sont toujours portés disparus. Leur bateau, un chalutier basé à Saint-Brieuc, a coulé avant-hier. Trois membres de l'équipage ont être secouru. Le capitaine et le maître d'équipage sont donc toujours recherchés. Après plusieurs semaines d'accalmie, les États-Unis et l'Iran ont repris leur frappe ces dernières heures au Moyen-Orient. Après une première attaque américaine, l'Iran dit avoir attaqué une base aux Émirats utilisée par les États-Unis et affirme qu'un navire a pris feu après avoir heurté des mines dans le détroit d'Ormuz. L'auteur présumé d'une agression homophobe à Paris doit être jugé en comparution immédiate cet après-midi. La victime est Pierre Picavé, président de l'association LGBT des policiers et fonctionnaires de la justice. Il a été insulté, frappé à la sortie d'un bar dimanche au petit matin. Point de suture, œil au beurre noir, bouteille fracassée sur le crâne. Il a été reconnu en incapacité de travail de plus de 10 jours. Pierre Picavé, que nous avons pu joindre à sa sortie de l'hôpital, assure qu'il va continuer à défendre les droits des personnes LGBT.
13: Ça fait un an et demi que je suis président de l'association. J'ai passé mon temps à faire des messages de prévention aux gens en disant attention, si vous êtes seul, si vous êtes isolé, faites attention aux agressions, faites attention à comment on vous parle, faites attention à faire beaucoup de prévention sur les attaques homophobes, on va dire LGBT-phobes. Et c'est tombé sur moi, quoi. En tant que personne agressée, je suis particulièrement blessé, je suis choqué. Mais aussi, ça me laisse dire qu'il y a encore du travail à faire. Ce genre de comportement, c'est totalement inacceptable. Quand j'irai mieux, quand j'aurai pensé mes plaies, je continuerai leur combat.
10: Pierre Picavé, président de l'association LGBT des policiers et fonctionnaires de justice, le maire de Paris, Emmanuel Grégoire, condamne une odieuse agression homophobe. Et puis le Rassemblement national, lui, veut sanctionner le port du voile en France si Marine Le Pen arrive au pouvoir. Déclaration du député Jean-Philippe Tanguy hier soir, qui assure que la question a bien été tranchée en interne au parti. L'interdiction du port du voile dans l'espace public figurait déjà au programme de Marine Le Pen lors de ses trois premières candidatures à la présidentielle. Merci d'écouter France Info, il est 8h34. Valérie Pécresse présidente Les Républicains de la région Île-de-France et l'invité tout de suite de Simon Le Baron et Agathe Lambray.
1: Bonjour Agathe.
15: Bonjour Simon.
1: Je suis très heureux de faire équipe avec vous pour
15: et
1: cette saison du 8-30.
15: Et moi donc.
1: Et bonjour Valérie Pécresse.
15: Bonjour.
1: Merci beaucoup d'être avec nous pour ce tout premier 8-30 donc de la saison. La campagne présidentielle, on l'a vu ces derniers jours, a bel et bien commencé. Même si on va en parler, on a un peu de mal à s'y retrouver dans cette foule de candidats. Les candidats qui commencent malgré tout à dévoiler leurs propositions concrètes, Sébastien Lecornu, lui, les avertit. Il leur dit en substance, et à toute la classe politique, l'urgence, c'est le budget. Votons un budget, ne perturbez pas le travail du gouvernement. Est-ce que vous, Valérie Pécresse, vous appelez la droite à être constructive et à trouver un accord avec le gouvernement pour adopter un budget ?
16: Alors bien sûr, pas n'importe quel accord, mais oui, il faut un budget à la France. Il faut un budget à la France parce que vous avez bien vu la situation. Croissance en berne, chômage en hausse, taux d'intérêt très élevé, une dette qui ne cesse de s'accroître par le simple jeu des taux d'intérêt. Donc oui, il faut un budget à la France pour deux raisons. D'abord, la première, c'est qu'il faut rassurer les investisseurs, les marchés financiers, le monde économique.
1: On voit que la note de la France reste stable pour l'instant.
16: Oui, mais avoir un budget, c'est avoir une stabilité, c'est avoir une prévisibilité fiscale, financière, donc c'est important pour rassurer. Et puis la deuxième raison, c'est parce qu'il va y avoir des urgences à financer. Et que si on n'a pas de budget, on sera obligé de faire les mêmes dépenses que l'année dernière. Or, aujourd'hui, la situation est radicalement différente.
17: Il y a quand même deux visions qui s'opposent, Valérie Pécresse, parce que, non mais d'un côté, il y a ceux comme vous qui disent, il y a des urgences à financer, il y a la situation catastrophique des comptes publics. De l'autre, on a aussi Jean-Luc Mélenchon, LFI, le banquier d'affaires Mathieu Pigas, qui disent, il suffit d'annuler une partie de la dette.
16: Alors, l'annulation...
17: Qui ment aux Français ?
16: L'annulation
17: ceux
16: de la dette...
17: des efforts
16: l'annulation
17: ou ceux qui disent,
16: de la dette,
17: la
16: c'est un miroir aux alouettes, parce que dès que la France va commencer à dire aux institutions internationales que, eh bien, nous voulons la restructuration de notre dette, le message qu'on envoie, c'est la France ne peut pas rembourser. Et donc, ça veut dire quoi ? Ben, ça veut dire que la France est un mauvais payeur. Ça veut dire que la France est en crise majeure. Et rien que ce message-là, si on l'envoie au marché financier, on va avoir une hausse des taux d'intérêt, on va avoir les investisseurs qui vont plus vouloir prêter. Et qu'est-ce qui va se passer ? Eh bien, les Français pourront plus emprunter, les entreprises pourront plus investir.
1: Est-ce que c'est un tableau apocalyptique ? Vous êtes d'accord avec le Premier ministre quand il dit que ce sera une situation gravissime en l'absence de budget ? Pourtant, vous l'avez dit, il y aura une loi d'urgence, les dépenses de l'année dernière seront reconduites.
16: Je voulais vous parler des urgences à financer en 2027, oui. Des mesures qu'on va devoir prendre, qui nécessitent qu'on fasse des économies ailleurs, et donc qu'on ait un budget. Je pense notamment aux agriculteurs.
17: Ça, c'est l'urgence pour vous, la situation des agriculteurs aujourd'hui ?
16: Ah oui, c'est une situation d'extrême urgence. Et je le dis avec énormément de gravité, parce que j'ai passé mon été en Corrèze, donc dans le Limousin, mais j'ai aussi passé mon week-end à dialoguer avec les agriculteurs d'Île-de-France. Aujourd'hui, la situation de toutes les filières agricoles est dramatique. On est dans une situation où, vous l'avez bien compris, les coûts augmentent, les prix sont très bas et on a des rendements avec la sécheresse qui sont divisés par deux, peut-être même par plus de deux. Donc ça veut dire quoi ? Ça veut dire que nous risquons d'avoir dans l'agriculture française des milliers d'exploitations en cessation
17: et
16: de paiement cette année.
17: Et le Premier ministre promet deux plans de soutien aux agriculteurs.
16: Oui, mais...
17: Ça va dans le bon sens ?
16: Mais ça veut dire qu'il va falloir dégager des moyens très conséquents pour ça. Ça veut dire qu'il va falloir se mobiliser pour que le budget agricole européen, la PAC, soit un combat mené par toute la France en 2027. Ça veut dire qu'il va falloir aussi qu'on se pose sans tabou la question des retenues d'eau. Donc tout ça, c'est beaucoup d'argent. Donc oui, il faudra de l'argent parce qu'on a laissé se désindustrialiser la France. On ne peut pas laisser aujourd'hui la ferme France en faillite. Et je pense surtout aux jeunes agriculteurs. Vous savez, ça fait 2-3 ans que les années sont mauvaises. Donc on peut avoir des vrais drames humains dans notre agriculture. Et c'est pour ça qu'il faut un budget. Parce qu'un budget, c'est des choix.
1: Et justement,
16: des choix financiers.
1: Alors, quel choix, par exemple, sur les retraites, les pensions de retraite ? Ce sera sans aucun doute l'un des sujets les plus âprement débattus. Est-ce qu'il faut désindexer les retraites les plus élevées de l'inflation ?
16: Là aussi, c'est intéressant. La désindexation des retraites, c'est la conséquence scandaleuse, du chantage qu'ont mené l'année dernière le RN et la gauche, toute la gauche, du PS jusqu'à la LFI, pour suspendre la réforme des retraites.
1: Ouais, pour être clair, vous dites que non, on ne désindexe pas, en tout cas,
16: ce que je dis,
1: vous êtes contre la désindexation des retraites.
16: C'est que c'était totalement prévisible. Si on n'équilibre pas les retraites en travaillant plus longtemps, eh bien, on ne pourra plus les payer. Et on est en train de rompre un pacte. Et c'est scandaleux, on est en train de rompre un pacte avec les retraités qui ont travaillé toute leur vie, qui ont cotisé toute leur vie, et on va leur désindexer les retraites.
17: On est dans cette situation, Valérie Pécresse, aujourd'hui. Donc qu'est-ce qu'on fait? Est-ce qu'on décide de désindexer les retraites, par exemple, supérieures à 2000 ou 3000 euros par mois? Pour quelqu'un qui a une retraite de 3000 euros, ça représente une baisse de 60 euros.
16: Mais moi,
17: ça vous choque ou vous dites que c'est une question de solidarité entre les générations aussi?
16: Mais moi, je ne suis pas favorable à ce que l'effort se porte uniquement sur les retraités. En matière de retraite, on est, vous l'avez dit, dans un régime de solidarité. Si on est dans un régime de solidarité, ça veut dire que si il faut, parce que financièrement, c'est obligatoire, demander un effort à certains retraités plus aisés, il faut aussi que les actifs prennent leur part de l'effort. Aujourd'hui, on est en train de trahir un pacte,
17: c'est parce que c'est qui a été passé les avec les retraités. Pas touche aux retraités.
16: Non, c'est pas pour ça. C'est parce qu'ils ont travaillé toute leur vie, ils ont cotisé toute leur vie, ils ont payé toute leur vie. Et eux, ils n'étaient pas aux 35 heures, je rappelle. Et donc, on a aujourd'hui besoin que les actifs aussi prennent leur part de l'effort. Et ça peut pas être des cotisations sociales supplémentaires, puisque, alors là, pour le coup, moi, je suis pour qu'on baisse les impôts sur le travail. C'est ça qui doit être notre priorité et la priorité de la présidentielle.
1: Est-ce que les grandes entreprises doivent continuer à contribuer davantage? Est-ce qu'il faut reconduire la surtaxe sur leurs bénéfices?
16: Mais vous voyez bien, alors là, c'est extraordinaire. Dans ce débat sur la présidentielle, on ne parle que d'impôts supplémentaires. Que d'impôts supplémentaires. Mais parce qu'il y a quelqu'un qui a compris qu'on était trop taxé en France aujourd'hui et qu'on payait trop d'impôts.
1: Il faut bien des recettes.
16: Mais non, il faut baisser les dépenses. C'est un tabou total pour vous, à France Info, d'entendre le mot baisse des dépenses.
17: Mais qu'est-ce que vous proposez concrètement, Valérie Pécresse? Si vous étiez au pouvoir, quelles dépenses vous baisseriez en premier?
16: La vérité, c'est que ce travail, alors vous allez me dire, c'est un petit budget par rapport au budget de l'État, bien sûr, mais on l'a fait à la région. Ce qu'il faut, c'est prendre les dépenses les plus efficaces et les garder, et prendre les dépenses moins efficaces et les arrêter. Ce travail-là, il est très difficile à faire en année présidentielle. Très difficile, parce que chaque dépense aura un défenseur. Donc ça va être très difficile. Donc moi, je crois, malheureusement, et c'est vraiment pour moi un pis-aller, mais je pense qu'en année présidentielle, et étant donné qu'on sera incapable de faire des vraies réformes structurelles, de dire je ferme telle agence ou j'arrête telle compétence, on sera incapable, ou je décentralise, on sera incapable de dire ça parce qu'il n'y aura pas de majorité. Donc comme on va être incapable, moi je crois que malheureusement, le pis-aller, c'est l'année blanche. Et que je pense que l'année blanche, être une situation qui doit être envisagée, une piste qui doit être explorée. Ben, l'année blanche, c'est on garde les dépenses au niveau de l'année dernière, ce qui permet de dégager une marge de manœuvre, puisqu'on a une croissance des recettes qui est mécanique chaque année. On prend la marge de manœuvre de 2027, et cette marge de manœuvre, on la met sur les sujets prioritaires. J'ai parlé de l'agriculture, sans doute aussi la défense, puisqu'il y a des investissements à financer en matière de défense. Il y a des budgets qui seront prioritaires cette année.
17: Valérie Pécresse, il y a les sujets de court terme, on en parle. On va parler tout à l'heure des questions plus structurelles qui s'invitent dans le débat à l'approche de l'élection. Mais d'abord, question simple, Valérie Pécresse, qui soutenez-vous dans cette campagne?
16: Moi, je veux que la droite arrive au pouvoir. Je veux que les solutions de la droite soient mises en œuvre pour le pays, parce qu'il faut redresser la France et parce que je suis persuadée que nous avons les bonnes solutions. Alors, je vais vous expliquer pourquoi.
17: Je vous ai demandé qui vous souteniez. Vous ne me répondez pas, Bruno Retailleau, qui est le candidat investi par LR, qui est votre parti politique.
16: Aujourd'hui, ma famille politique, Les Républicains, a un candidat légitimement désigné. C'est Bruno Retailleau. Il représente des idées qui sont en grande partie les miennes, que ce soit sur l'immigration, que ce soit sur l'économie.
1: On a vu soutien plus enthousiaste. Si
16: non, pas du tout. Non. Ce que je veux dire, et je l'ai toujours dit, c'est que il y a un candidat de ma famille politique, mais il y a plusieurs candidats de la droite et du centre. Et à la fin, Et je l'ai toujours dit, je le répète, il n'en faudra qu'un seul.
17: Vous savez, vous êtes en train de parler... points à Édouard Philippe.
16: Attendez, Agathe.
17: Vous voulez pas insulter l'avenir, Valérie
16: Agathe
17: Pécresse?
16: Agathe, pas du tout.
17: On voit que vous vous positionnez pas très franchement.
16: Je vais vous expliquer.
17: Vous dites pas franchement que vous soutenez Bruno Retailleau, mais vous dites pas non plus je ne soutiens pas Édouard Philippe.
16: La droite est devant une responsabilité historique. Historique. Parce que la fragmentation, c'est l'élimination. La fragmentation, c'est l'élimination.
17: Et vous connaissez ça, vous avez été candidate.
16: Exactement. Vous parlez à quelqu'un qui a douloureusement vécu une défaite majeure en 2022. Mais moi, j'ai appris de cette défaite. Et je veux que les enseignements de cette défaite y soient connus et y soient utilisés par la droite. Alors, parce que ce qui risque de nous arriver, souvenez-vous, Lionel Jospin, 11 avril 2002, élimination du deuxième tour. Donc, le sujet aujourd'hui, c'est que oui, on est dans l'heure des projets, on a des candidats qui légitimement représentent des sensibilités de la droite, ils sont légitimes à proposer leurs projets, il y a une logique aussi d'incarnation, mais à un moment, il faudra qu'on se rassemble.
1: Alors, et moi, j'ai deux obsessions. Comment la droite peut se rassembler? Simplement, Valérie Pécresse, je voulais écouter ce que dit Édouard Philippe, vous répondrez aussi à ce que dit l'autre candidat, on a parlé de Bruno Retailleau, il y a Édouard Philippe, vous ne vous positionnez pas entre les deux. Lui,
16: mais si,
1: dit,
16: je me positionne
1: pour faire le rassemblement, il faut...
16: Vous déformez ce que je dis. Je viens de dire que ma famille politique avait un candidat qui était Bruno Retailleau et que je me retrouvais dans ses propositions. Je dis simplement qu'à la fin des fins, quand les candidats auront présenté leur projet, quand ils auront fait leur chemin, à la fin de la fin, il faudra qu'on se rassemble. Et je le redis, éparpillement égale élimination. Et ce qui m'inquiète, et c'est pour ça que j'essaye de trouver ce qui nous rassemble et de mettre l'accent sur ce qui nous rassemble plutôt que ce qui nous divise. Je ne veux pas que se creuse dans cette pré-campagne un fossé complètement irréconciliable entre plusieurs sensibilités de la droite.
1: On l'a compris, et justement, écoutez, Édouard Philippe parlait
16: si rassemblement.
1: Il était hier à Tourcoing, dans le fief de Gérald Darmanin, le garde des Sceaux, qui lui apporte son soutien.
15: Jamais, quand ils sont divisés, la droite et le centre ne l'emportent. Il s'agit de construire le contrat de gouvernement ou le nouveau parti, ou la nouvelle confédération de partis qui permettra à tous ceux qui veulent unir leurs forces au service du pays de gouverner ensemble. Nouvelle majorité à construire, cela impliquera de désigner des candidats uniques dans chaque circonscription.
1: Vous dites banco, un grand parti, on refait l'UMP ?
16: Oh ben pas, ce ne sera pas l'UMP parce qu'on n'est plus du tout au temps de l'UMP et ce n'est plus du tout la même situation politique. Mais en revanche, là où... Édouard Philippe a raison, c'est qu'il ne faut pas se projeter uniquement dans la présidentielle.
17: Il faut anticiper déjà
16: l'étape d'après. Il faut une majorité, confère Macron 2022. Il ne suffit pas de gagner la présidentielle, encore faut-il avoir une majorité solide et loyale pour gouverner derrière. Et donc c'est logique que les candidats à la présidentielle s'en préoccupent. Et effectivement, c'est logique, le jour venu, le jour où la droite et le centre auront un candidat désigné, qu'ensemble, ils désignent les candidats.
17: Et créer un nouveau parti, comme le suggère Édouard Philippe, comme le propose Édouard Philippe.
16: En tout cas, donner une investiture unique, ça c'est certain.
1: On va parler des grands sujets qui font la campagne présidentielle qui débute, Valérie Pécresse, dans un instant, juste après l'info, en une minute, à, je regarde l'heure, 8h47, et c'est avec Maureen Suignard.
18: Ils ont un jour d'avance sur les élèves. Les enseignants font leur pré-rentrée aujourd'hui. Ils sont un peu plus de 850 000. Dans certaines académies, cela se fait en mode dégradé, sans certains outils numériques. Mesure de précaution après une vaste cyberattaque. Des milliers de données d'élèves et d'enseignants ont été dérobées. Ces derniers jours, l'administration Trump semblait privilégier la pression économique sur l'Iran. Mais l'armée américaine a de nouveau frappé le pays ces dernières heures. Les États-Unis affirment que l'Iran se préparait à projeter des mines marines dans le détroit d'Ormuz. Téhéran a ensuite répliqué en visant des cibles américaines en Jordanie et aux Émirats. Ils sont en garde à vue, un capitaine de navire et l'ensemble de l'équipage d'un ferry qui a fait naufrage au large des côtes de Chypre hier. Au moins 8 personnes sont mortes et 17 sont portées disparues. Les causes du naufrage sont incertaines. Des passagers disent avoir entendu une explosion et affirment qu'il manquait aussi des gilets de sauvetage. Et puis une soirée difficile pour l'OM. Les Marseillais se sont inclinés 2-0 hier en clôture de la deuxième journée de Ligue 1. C'est Monaco qui s'est imposé et qui devient leader du championnat.
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17: Avec Valérie Pécresse, présidente libre et LR de la région Île-de-France, vous appelez au rassemblement de la droite et du centre. Vous plaidiez pour une primaire il y a quelques mois pour départager tous les candidats. D'autres voix à droite plaident toujours en ce sens. Aujourd'hui, quelle est votre position? Est-ce que vous y avez renoncé ou pas du tout?
16: Moi, j'étais favorable à la primaire. Parce que ça me permettait de, à que chacun exprime ses points de vue. Mais une primaire, pour être réussie, il faut deux conditions. Il faut d'abord que tout le monde accepte d'y participer. Et il faut qu'elle ait lieu suffisamment tôt pour permettre de recoller les morceaux. Et croyez-moi, j'ai énormément souffert en 2022 du fait que la primaire se soit tenue en décembre et qu'on ait eu finalement que 3 mois de campagne avec tout le monde qui arrivait pas à, qui tirait à huer et à dire. Donc le sujet, c'est qu'à mon avis, aucune de ces deux conditions aujourd'hui n'est réunie.
17: Donc c'est la primaire sauvage, Valérie Pécresse. Non, on attend de voir qui s'impose
16: la primaire,
17: dans
16: fait,
17: les
16: c'est
17: sondages.
16: C'est une chimère parce que les candidats n'en veulent pas, une bonne partie, et puis parce que il est trop tard aujourd'hui pour l'organiser de manière sereine.
17: Mais est-ce que vous dites à Bruno Retailleau, allez, on arrête les frais, il est autour de 6 à 9% dans les sondages, Édouard Philippe est quand même nettement devant, vous lui dites, il est temps de
16: se retirer. C'est pas du tout ce que je dis. Ce que je dis, c'est qu'aujourd'hui, il a un message à porter, celui d'une droite républicaine, il a un message à porter qui est fort, on le voit sur des sujets comme celui notamment de l'immigration, mais aussi celui de la sécurité, on le voit sur un certain nombre de sujets comme l'école. Donc oui, il a des propositions à porter, il a une incarnation, et puis il a sa chance à tenter, voilà.
1: Il y a la façon de déterminer le candidat de la droite et du centre, et puis il y a les grands sujets qui intéressent les Français dans leur vie quotidienne. Par exemple, au premier chef, encore une fois, les retraites. Qu'est-ce que vous dites? Est-ce que vous dites, on voit que les candidats commencent à se positionner, Bruno Retailleau, lui, n'a pas dit encore jusqu'à quel âge il faudrait travailler, Édouard Philippe non plus, il dit juste qu'il faudra travailler plus. Est-ce que vous dites 65 ans, comme vous le disiez en 2022?
16: Écoutez, moi j'ai eu le courage de dire la vérité aux Français.
17: C'était votre slogan?
16: Bah oui.
17: Le courage de dire.
16: Non, mais à un moment donné, alors j'entends quand même tellement de démagogie aujourd'hui. Je dis aux Français, regardez ce qui s'est passé en Angleterre au moment du Brexit. Regardez comment les populistes ont trompé les Anglais. Et voilà, et regardez la situation de l'Angleterre aujourd'hui. Il faut pas écouter les démagogues. Aujourd'hui, c'est simple. On va vivre plus longtemps en bonne santé. Il faut travailler plus longtemps si on veut avoir une retraite garantie. C'est mathématique.
1: Est-ce que l'âge est la question centrale?
16: La France ne peut pas avoir raison contre le reste du monde. Le reste de l'Europe est à 65 ans aujourd'hui. En France, on a une espérance de vie en bonne santé qui est aussi, voire meilleure que les pays qui nous entourent. On a un équilibre démographique à trouver. Donc, on ira progressivement jusqu'à 65 ans. Il faut le dire. Il faut surtout.
17: Donc,
16: il
17: manque de courage, Édouard Philippe et Bruno Retailleau. Il manque de courage, Valérie Pécresse?
16: Non, mais je propose même autre chose.
17: Mais vous répondez pas.
16: Attendez, j'ai pas fini. Je suis pas là pour donner des bons points et des mauvais points à tout le monde. Je suis là pour vous dire ce
17: que
16: je pense.
17: Vous avez fait des compliments à Édouard Philippe sur l'immigration. Vous pouvez dire que sur les retraites, il doit faire un effort.
16: Je suis là pour dire ce que je pense. Sur les retraites, la bonne solution, alors vous allez être contente, c'est celle qui est prônée par Bruno Retailleau, qui est de dire arrêtons de nous mettre la rate au courbouillon tous les 3, 4, 5 ans. Il faut juste faire ce qu'une bonne partie des pays de l'OCDE font, indexer l'âge de départ automatiquement sur l'espérance de vie en bonne santé. C'est-à-dire que si cette espérance augmente, eh bien on augmente en proportion l'âge de départ. Et l'intérêt de
1: pour
16: faire ça...
1: Pour tout le monde, parce qu'il y a, encore une fois, métiers pénibles dans lesquels l'espérance de vie n'augmente pas, ou pas aussi vite que pour le reste de la population.
16: Simon Le Baron, vous avez raison, mais pour pouvoir tenir compte de la pénibilité, pour pouvoir avoir une politique sociale, encore faut-il équilibrer les comptes. Si les comptes sont équilibrés, alors on peut faire des mesures sociales, alors on peut tenir compte des plus fragiles. On ne peut pas tenir compte des plus fragiles quand les comptes ne sont pas globalement équilibrés.
17: Et indexer l'âge de départ sur l'espérance de vie, c'est ce que propose Bruno Retailleau.
16: Il faut l'indexer chaque fois et arrêter de faire des grandes messes, des grandes manifestations tous les 3 ans parce qu'il faut prendre des décisions difficiles que les gouvernements n'assument pas de prendre.
17: Valérie Pécresse, un autre sujet qui fait débat, le port du voile. C'est le Rassemblement national qui remet ce sujet sur la table. Alors ça fait depuis des années que c'est au programme du RN, mais le RN confirme que ce sera bien dans son programme l'interdiction du port du voile dans l'espace public, c'est-à-dire que une femme qui portera le voile dans l'espace public pourra écoper d'une amende. Est-ce que vous êtes favorable à cette mesure?
16: Non, j'y suis pas favorable. J'y suis pas favorable, ça correspond pas à ma conception des choses. Pour moi, le voile n'est pas un vêtement comme les autres, c'est un signe religieux, c'est un signe de soumission de la femme. Donc il faut protéger les fillettes à l'école, dans le sport, leur donner la les moyens de s'émanciper, de faire leur libre choix. Et par ailleurs, il faut une neutralité absolue des services publics, parce que c'est le visage de la République. J'ai été une militante de l'interdiction de la burqa. Je rappelle qu'à l'époque, d'ailleurs, Jean-Marie Le Pen n'était pas favorable à l'interdiction de la burqa. Voilà, donc ça permet de montrer que le RN...
17: L'évolution du parti.
16: Voilà, les RN changent souvent d'avis. Mais en tout cas, pour moi, une femme adulte est libre de croire ou de ne pas croire à la religion de son choix. Voilà. Et d'ailleurs, j'ajoute que cette proposition, elle est démagogique et impraticable. Ils le savent très bien.
1: Est-ce que vous appelez vos collègues de droite, justement, puisque vous dites que ce débat est nul et non avenu, à faire attention à ne pas entrer dans ce type de débat et de polémique?
16: Non, mais attendez, l'émancipation des filles et le libre choix des femmes est très important pour moi.
1: Non, vous voyez bien ce que cherche à faire le Rassemblement national, c'est-à-dire à faire réagir sur des propositions choc, alors que vous le dites.
16: Enfin, moi, je me souviens surtout du malaise croissant de Marine Le Pen lors du débat du deuxième tour contre Emmanuel Macron, où, acculée, elle a dit « on pourrait pas parler d'un autre sujet, s'il vous plaît ». Alors, excusez-moi, ça montrait qu'elle voyait bien que cette proposition était à la fois démagogique et impraticable.
17: Valérie Pécresse, il y a un scénario catastrophe pour les macronistes et pour la droite. Certains sondages donnent Jean-Luc Mélenchon aux portes d'un duel avec Marine Le Pen. Si ce duel avait lieu, Marine Le Pen face à Jean-Luc Mélenchon, pour qui voteriez-vous?
16: Mais moi, je ne veux pas de ce duel. Je vais tout faire pour qu'il n'ait pas lieu, et il n'aura pas lieu, Madame Lambret.
17: Est-ce que vous placez LFI sur le même plan que le RN? Parce que certains peuvent dire, philosophiquement, historiquement, politiquement,
16: moi,
17: je ne les place pas sur le même plan, je ne les renvoie pas.
16: Je suis dans la lutte totale et résolue contre tous les extrêmes,

0: Mais vous ne reprenez pas les mots de Bruno Retailleau, le candidat officiel de votre parti, on l'entend bien. Question Valérie Pécresse sur un parc d'attractions.
1: Je le dis avec mes mots, mais je ne dis pas grand-chose de différent.
0: Oui, sur le fond, mais les mots ont une importance. Il parle de collabos, ce qui renvoie à une histoire aussi. Valérie Pécresse, un mot sur un parc d'attractions. Dragon Ball qui doit se créer, en tout cas vous en êtes réjouis récemment, près de Paris, du côté de Cergy-Pontoise, je crois. C'est un projet d'investissement saoudien, vous l'avez annoncé, vous avez dit que c'était acté. Sauf que d'après le journal Le Monde, c'est plus compliqué que ça, puisque les ayants droit du célèbre manga japonais, donc Dragon Ball, n'auraient pas encore donné leur accord et ce serait loin d'être gagné. Alors qu'en est-il ?
1: Alors, le projet, en fait, dans sa phase opérationnelle, il commence maintenant. Il fallait déjà qu'on ait un accord des investisseurs pour commencer à construire le projet. Donc, ce projet, on va commencer à le construire, y compris en concertation avec les élus locaux du territoire, parce que c'est un projet, d'abord, sur plusieurs années, et c'est un projet sur lequel il faut être très vigilant. Vous savez que la région Île-de-France est en zéro artificialisation nette. Ça veut dire que si jamais on construit sur un terrain agricole, il faut qu'on fasse de la compensation écologique, qu'on replante ailleurs. Donc, nous, on sera très vigilants sur ce projet.
0: Mais il va se faire ou pas ?
1: Mais c'est un formidable espoir. Et
0: vous avez dit c'est fait.
2: Vous n'avez pas parlé trop vite, Valérie Pécresse ?
1: Ah non, c'est fait. C'est fait. Les investisseurs saoudiens, donc Kidia, l'entreprise qui... en ce moment est en train de construire un immense parc d'attractions en Arabie Saoudite, a signé pour investir sur 3 parcs d'attractions sur le site de Mirapolis. Je rappelle à tous ceux qui m'expliquent que c'est terrible parce qu'on va devenir un parc d'attractions géant, que ce parc Mirapolis, il a été créé en 85, qu'il a fait faillite en 90 et que ça fait 35 ans qu'on cherche désespérément à attirer un investisseur pour sauver cette friche de centaines d'hectares dans lequel il n'y a plus rien.
0: Il y a des emplois qui sont à la clé, il y a des investissements, des milliards d'euros. Est-ce que vous avez l'accord des ayants droit japonais ?
1: Alors, ça, c'est des licences qui sont négociées par les investisseurs. Aujourd'hui, ils ont l'accord pour faire le premier parc qui est en Arabie Saoudite et ils souhaitent en faire un en Europe et peut-être aussi un au Japon. Voilà. Mais ce sont des négociations qui sont avec les ayants droit. Je ne peux pas les révéler aujourd'hui. Mais ce qui est important, c'est que tous ceux qui opposent tourisme, industrie et innovation font complètement fausse route. Aujourd'hui, aller en Floride, aller en Californie, on peut être une très grande terre d'industrie, une très grande terre de technologie, une très grande terre d'innovation et aussi une très grande terre de tourisme. Et j'en profite pour vous dire que nous avons eu cette année en Île-de-France des résultats exceptionnels en matière touristique. C'est la responsabilité de la région.
0: Oui.
1: Et en plus, notre stratégie de montée en gamme du tourisme a porté ses fruits puisque nos touristes ont dépensé plus que l'année dernière et ils ont dépensé dans toute l'Île-de-France.
0: Valérie Pécresse.
1: Et pas qu'à Paris. Donc c'est un superbe succès. 400 000 emplois dans le tourisme.
0: De cette région Île-de-France. Merci beaucoup.
2: Merci
0: Agathe,
2: Valérie Pécresse.
0: Je vous dis à demain.
2: À demain, Simon. Moi, je vous retrouve dans Les Informés tout de suite.
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2: Et je suis heureuse de vous retrouver, Christine Peña, pour la météo,
6: aussi.
2: Pour des averses, quelques averses.
6: Quelques averses encore et des orages possibles. Alors le temps orageux, c'est surtout entre les Hauts-de-France et les frontières du Nord. Quelques averses qui perdurent cet après-midi aussi. Sur la moitié Nord, surtout au Sud, ça sera de plus en plus calme et de plus en plus ensoleillé, excepté vers les Pyrénées. Le soleil s'est installé en Méditerranée, il va le rester. Ce soleil va s'imposer au fil des jours d'ailleurs, avec des températures de saison aujourd'hui, mais la chaleur sera de retour dès cette semaine, hein, mardi, mercredi et surtout à partir de jeudi. Alors pour l'instant, nous aurons 24 degrés à Paris, on est dans des valeurs de saison dans les clous, 24 à Strasbourg également, 26 à Clermont-Ferrand, 27 à Bordeaux et toujours chaud en Méditerranée jusqu'à 34 à Montpellier et Nîmes.
2: Merci beaucoup Christine, excellent début de journée sur France Info. Restez avec nous, il est 9h.

0: C'est le journal de William Gay-Costa. Bonjour William.
1: Bonjour. À la une de ce 31 août, la rentrée des 850 000 enseignants de France un jour avant leurs élèves. À la une aussi, la procureure d'Auch critiquée après l'affaire Liana n'est plus à son poste. Et puis du jamais vu depuis 2006, Novak Djokovic est sorti au premier tour d'un grand chelem de tennis. Encore une journée de grandes vacances pour les 11 600 000 élèves de France. Ils feront leur retour en classe à partir de demain, mais dès aujourd'hui, leurs profs y sont déjà pour tout préparer. Parmi ces enseignants, il y a des petits nouveaux qui accueilleront demain les premières classes de leur carrière, comme dans l'académie de Limoges, Justine Leblon.
2: Lunettes vissées sur le nez, sac en bandoulière, ça y est, à 22 ans, Loïc est prof de maths à Limoges.
3: C'est la toute première fois où je vais avoir des élèves à ma charge.
4: Et alors on se sent comment à la veille de cette première rentrée?
3: Particulier, c'est-à-dire qu'on n'a jamais réellement appris à tenir une classe, on a eu seulement 6 semaines de stage en M1, c'est un saut dans l'inconnu un peu.
2: Quant à Raphaël, il va faire son baptême devant des collégiens de Corrèze.
5: Toujours stressé, mais j'ai déjà visité l'établissement où je vais aller, je connais les activités que je vais faire.
2: Il va enseigner l'EPS, une évidence pour lui depuis longtemps.
5: Déjà le fait d'aimer le sport et de vouloir transmettre toutes les valeurs qu'il y a autour. C'est un métier que je veux faire depuis que je suis au collège, donc c'était dans la lignée on va dire.
2: Et puis il y a ceux qui s'apprêtent à enfiler leur tenue de CPE, le conseiller principal d'éducation.
6: Je suis un bébé CPE.
2: Anaïs a 23 ans et dès demain, elle va être chargée du bon déroulement de la vie scolaire dans un collège de Limoges.
6: Ça a toujours été quelque chose d'utile et il y a plein de choses à faire encore et notre génération n'a qu'à bien se tenir.
2: Et pas question pour l'heure pour ces jeunes recrues de faire grise mine face aux nouvelles réformes.
3: Je me dis que si, en étant passionné par l'enseignement, si je suis démotivé, alors qui pourrait être prof également? Ça va être compliqué, effectivement, surtout après 40 ans de carrière, même peut-être un peu plus, hein, parce qu'on ne sait pas quelle retraite on aura, mais bon, on verra.
2: Allez, plus qu'un dodo avant de rencontrer les élèves.
1: Un reportage signé Justine Leblon, ici Limousin pour France Info. Et puis une question ce matin, y aura-t-il assez d'enseignants pour la rentrée demain avec les élèves? Les absences seront marginales, assure le ministre de l'Éducation nationale. 96% des postes sont pourvus dans le second degré, 98% pour le premier degré. Elle a été au cœur de la colère déclenchée par l'affaire Liana. La procureure d'Auch dans le Gers a quitté son poste, confirme la cour d'appel d'Agen. Clémence Meyer avait été mise en cause après la mort de l'enfant il y a 2 mois, alors que le principal suspect Jérôme Barella avait fait l'objet de plusieurs plaintes pour violence sexuelle auparavant sans en être inquiété. La justice, pour le moment, Jeanne-Marie Marco, ne donne pas de raison pour ce départ et il interroge.
0: Oui, et la principale question est la suivante. Est-ce que Clémence Meyer sert de caution? Est-ce que cette procureure, âgée d'une petite quarantaine d'années, arrivée à Auch il y a moins de 3 ans, a été remerciée pour l'exemple? Personne ne répond vraiment, mais certains redoutent, imaginent une décision très politique. Le syndicat de la magistrature, avec qui nous avons pu échanger, rappelle que l'affaire Liana n'a fait que révéler un problème systémique de manque de moyens dans la justice et qu'il ne s'agit pas d'une erreur individuelle. En juillet dernier, un deuxième rapport d'inspection commandé dans le sillage de l'affaire Liana révélait que l'enquête concernant des précédentes accusations de viol sur mineurs contre Jérôme Barella avait pâti d'un manque de moyens et de délais manifestes. Manifestement excessif. Rien qu'à Toulouse, en juillet dernier, selon la cour d'appel, sur les 3000 procédures d'infraction sexuelle sur mineurs recensées et priorisées, à peine 500 avaient été traitées.
1: Jeanne-Marie Marco pour cette info ici Occitanie sur France Info. Le bilan s'alourdit encore au Népal après la coulée de boue catastrophique il y a 5 jours à la frontière avec le Tibet. 903 morts et plus de 4200 disparus selon les autorités. Et puis autre crue très soudaine, cette fois aux États-Unis dans le Grand Canyon. Elle a eu lieu ce week-end. Une personne est morte et au moins 14 sont portés disparus. Pour la première fois depuis un mois, l'armée américaine a mené de nouvelles frappes sur l'Iran, sur l'une de ses îles dans le détroit d'Hormuz. Téhéran annonce avoir répliqué, je cite, en légitime défense, en tirant vers des bases américaines en Jordanie et aux Émirats Arabes Unis. Il n'a même pas passé le premier tour. Immense surprise cette nuit à l'US Open de tennis. Le Serbe Novak Djokovic a été éliminé en 5-7 par l'Argentin Mariano Navone. Tout cela alors qu'il était pourtant l'un des favoris, Fabrice Abgral.
7: Il a quitté le central peu avant minuit sans que personne ne sache s'il y reviendrait un jour. Novak Djokovic a peut-être joué le match de trop, celui qui va probablement lui faire dire qu'il est temps d'arrêter. La légende vivante du tennis s'est inclinée au terme d'un match de 4h36 minutes au cours duquel le Serbe de 39 ans a fait son âge. Il a certes mené 2-7-1 face au 49e mondial, l'Argentin Thiago Navone, mais le corps n'a pas tenu. Djokovic a craqué physiquement, ne supportant pas la chaleur et l'humidité. Le Serbe a même vomi sur le central. Le souffle court, sans énergie ni réaction. Djokovic Djokovic donnait l'image d'un joueur en perdition. C'est la première fois que Novak Djokovic est éliminé au premier tour de l'US Open depuis ses débuts en 2005 et il n'avait plus perdu au premier tour d'un tournoi majeur depuis l'Open d'Australie 2006. Il était venu à New York avec l'espoir de remporter un 25e Grand Chelem, ce qui lui aurait permis de détenir seul le record du nombre de titres majeurs, hommes et femmes confondus. Mais cette perspective s'éloigne de plus en plus. Sûrement définitivement.
1: Et hier, côté français, Arthur Rinderknecht et Lucas Von Hachey se sont qualifiés pour le deuxième tour. On suivra aujourd'hui l'entrée en lice d'Arthur Fils en fin d'après-midi contre le grec Stefanos Tsitsipas. Et puis Monaco prend la tête de la Ligue 1 de football avec une victoire 2-0 sur le Rocher face à l'Olympique de Marseille. À noter aussi une large victoire à domicile pour le Paris FC face à Nice. 3-0. Le Paris FC est désormais dauphin du championnat. Il est 9h06 et voici vos informés avec Agathe Lambré et Renaud Dely.
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9: Bonjour à tous, je suis très heureuse de vous retrouver en cette rentrée pour les informer. Votre rendez-vous de décryptage de l'actualité jusqu'à 9h30 avec bien sûr Renaud Dely que je suis très heureuse de retrouver aussi.
10: Oui,
9: comment allez-vous, Renaud ?
10: Bonjour Agathe, très bien.
9: Toujours là.
10: Retrouver moi aussi.
9: Et ben voilà, à l'aube de cette année passionnante, on va avoir besoin des informés pour décrypter les enjeux, les programmes de cette présidentielle. Au sommaire d'ailleurs, aujourd'hui on parle d'un candidat de plus à gauche, Olivier Faure. À quoi va donc ressembler le congrès, la primaire du PS
10: là-dessus.
9: Pardon, est-ce le retour de la machine à perdre? Et puis, un fauteuil pour deux ex-premiers ministres, jusqu'où ira le duel Attal-Philippe? Pour nous éclairer, notre équipe des informés ce matin, Aurore Malval, grand reporter au service politique de Marianne. Bonjour Aurore.
11: Bonjour, c'est un plaisir de vous retrouver aussi.
9: Plaisir partagé. Et Antoine Oberdoff, journaliste politique à l'Opinion, vous êtes notamment spécialiste de la gauche. Bonjour Antoine. Renaud, on commence donc avec cette nouvelle candidature à gauche.
10: Et oui, c'était attendu, plus ou moins dans l'air, et en tout cas ça y est, Olivier Faure, le premier secrétaire du PS, s'est donc déclaré candidat à la primaire socialiste. C'était hier soir chez nos confrères de TF1.
12: Oui, je suis candidat à la présidence de la République et je le fais parce que je veux porter une France plus juste. Et moi, ce que je fais, c'est que je me bats contre l'extrême droite et je me battrai jusqu'à la fin. Je n'en peux plus, je vais vous le dire, je n'en peux plus de cette gauche qui parle exclusivement d'un combat avec la gauche. Moi, je me bats contre la droite et contre l'extrême droite. C'est clair ?
10: Et pourtant, ce combat de la gauche avec la gauche, il va donc désormais avoir lieu aussi au sein du Parti Socialiste, puisque nous en sommes, j'ai fait les comptes à l'heure où nous parlons, à 5 candidats à cette primaire présidentielle. Olivier Faure, donc le patron du PS depuis hier, l'ancienne candidate à la présidentielle Ségolène Royal, 2 députés, Jérôme Guedj et Philippe Brun, et puis celui qui apparaît comme le favori de cette compétition au regard des intentions de vote en sa faveur dans les sondages, c'est-à-dire l'eurodéputé Place Publique, Raphaël Glucksmann. Alors, est-ce que, conformément à votre lapsus tout à l'heure, Agathe, est-ce que finalement cette primaire présidentielle n'est pas en train de ressembler à un vote de congrès, ces votes de congrès dont les socialistes ont le secret avec une foultitude de candidatures rivales? Et puis, est-ce que aussi, ça ne commence pas à ressembler à une forme de piège anti-Raphaël Glucksmann, puisqu'il semble que Olivier Faure se lance aussi pour faire barrage à celui qui apparaît le favori des sondages aujourd'hui, l'eurodéputé Place Publique.
9: Effectivement, peut-être que ce n'était pas un lapsus, en fait, Antoine Oberdoff.
13: Non, il était très intéressant, parce que
9: Allez nous expliquer pourquoi. Donc, on est en train de revivre le congrès du PS, là, avec cette nouvelle candidature d'Olivier Faure, un piège qui se referme sur Raphaël Glucksmann.
13: En tout cas, ce qui est sûr, c'est qu'on va peut-être retomber dans les travers fratricides que l'on observe chez les socialistes dans les congrès, effectivement. Il y a une inconnue sur le corps électoral. Renault a donné les candidats, mais on ne sait pas quel sera le corps électoral. Le ticket d'entrée pour participer à cette primaire, pour tous ceux qui nous écoutent, c'est 15 €, et pourquoi pas un tarif social à 10 €. Donc c'est quand même relativement onéreux. Ce qui fait qu'on part, si vous voulez, avec un corps électoral qui est rikiki à l'heure où on se parle, qui est restreint en fait aux seuls encartés du PS, les adhérents du PS. C'est aujourd'hui peu de chagrin, 25 000 personnes, 10 000 adhérents pour ce qui est de Place Publique, qui entament une campagne d'adhésion. Donc vous voyez, c'est un petit bouillon de culture dans lequel cette primaire va se jouer. Maintenant, va se poser la question de savoir est-ce qu'elle va sombrer dans la caricature et donner lieu, en fait, à ce que parfois les primaires donnent de pire, à savoir une machine à perdre, un piège absolu.
9: Et c'est-à-dire des divisions, et puis au final, personne qui sort vraiment renforcé, même le vainqueur ne serait pas renforcé, tellement il y aurait eu des dégâts.
13: Absolument, il y avait de passage à Blois ce week-end, Benoît Hamon. vainqueur de la primaire de 2017, comme chacun s'en souvient, et qui a dit une chose très, très juste et très révélatrice. Ce n'est pas parce qu'on gagne la primaire que c'est gagné. Il faudra...
9: Il parle d'expérience.
13: Il parle d'expérience. Ça lui a,
9: 6%
13: coûté.
9: 6% à la présidentielle.
13: Absolument. Très cher, cette primaire fratricide face à Manuel Valls. Et d'évidence, si Raphaël Glucksmann ne se détache pas nettement de cette primaire, puisqu'il semble être le favori, si je m'en tiens au corps électoral que je vous évoquais précédemment, s'il est à touche-touche avec Olivier Faure dans un duel de second tour annoncé à la mi-octobre, eh bien, il aura toutes les peines du monde à faire campagne par la suite. Et il sera prisonnier, en réalité, de toutes les divisions internes du PS.
9: Est-ce que Olivier Faure peut vraiment perturber le match Aurore Malval? Est-ce qu'il a des qualités qui peuvent nuire à Raphaël Glucksmann dans cette compétition?
14: Il a une qualité principale, effectivement, qui peut nuire à Raphaël Glucksmann, c'est qu'il est socialiste. Et en fait, l'OPA que tente Raphaël Glucksmann sur le Parti Socialiste, évidemment, ça ne plaît pas à tout le monde. Il y a un sentiment très très fort d'appartenance, de vouloir voter pour un certain nombre de militants socialistes, de voter pour un candidat socialiste. Même sur des positions assez semblables à celles de Raphaël Glucksmann, on peut penser que, par exemple, François Hollande pense un certain nombre de choses similaires aux représentants de place publique, eh bien, un certain nombre de militants auraient préféré, finalement, un François Hollande à cette primaire. Le fait de voter... Alors, Raphaël Glucksmann, il a porté les couleurs du Parti Socialiste aux élections européennes. Mais c'est pas l'élection présidentielle. Et donc ça, oui, ça, c'est une grande qualité d'Olivier Faure et d'ailleurs des autres. Et c'est ce sur quoi Raphaël Glucksmann va devoir se battre aussi, en essayant, en fait, de ne pas être enfermé sur un débat uniquement stratégique et d'avoir aussi un débat programmatique. Mais le problème, c'est que je dirais qu'à la fois sur la stratégie, c'est-à-dire le fait pour Raphaël Glucksmann de prôner absolument plus jamais LFI, plus jamais d'alliance avec LFI, eh bien déjà ça ne plaît pas à un certain nombre de socialistes qui pensent aussi à leur siège et à la perspective des élections législatives. Ça ne leur plaît pas aussi pour certains au nom de l'union de la gauche qu'ils veulent quand même préserver. Et par contre, sur le volet, je dirais, programmatique, il va falloir qu'il amène aussi un parti qui n'est pas d'accord avec un certain nombre de ses orientations. Donc il y a quand même deux grosses difficultés pour lui.
9: Renaud Delis, je vous voyais opiner.
10: Oui, sur le fait que Aurore Malval disait à l'instant, la première qualité d'Olivier Faure, en tout cas peut-être pour ceux qui vont voter à cette primaire, c'est qu'il est socialiste. Je crois qu'on est au cœur du sujet. S'il s'agit de désigner un socialiste pur jus, si j'ose dire, encarté, quel que soit son poids dans l'opinion, quelles que soient les intentions de vote que lui accordent les sondages, on retombe là justement dans cette logique de congrès interne au Parti Socialiste qu'on évoquait. Évidemment, Olivier Faure, en tant que premier secrétaire, est mieux placé, même si on sait qu'il a été mis en minorité maintenant depuis plusieurs mois au sein de ce parti, parce que, en particulier, le patron des députés socialistes, Boris Vallot, l'a lâché, et lequel l'a d'ailleurs rejoint Raphaël Glucksmann. S'il s'agit de désigner un candidat susceptible d'atteindre le second tour de la présidentielle, voire peut-être de l'emporter, évidemment, Olivier Faure est beaucoup moins bien placé. Il est aujourd'hui donné à 3,5% des intentions de vote dans les sondages. Alors, il répète à chaque fois, souvenez-vous, François Hollande était à 3%. Mmh. Sauf que j'ai regardé, François Hollande était à 3% 2 ans et demi avant la présidentielle. À date, hier, on était le 30 août. Le 30 août 2011, avant la présidentielle, François Hollande, il était à 29%. Il était en tête de tous les sondages d'intention de vote avec 4 à 5 points d'avance sur Nicolas Sarkozy. Donc, évidemment, Olivier Faure n'est pas du tout dans la même situation.
9: Et pas sûr que François Hollande apprécie la comparaison.
10: Pour espérer l'emporter, Raphaël Glucksmann, c'est toute sa stratégie, on entend son discours, c'est de dire « je ne suis pas là pour témoigner, mais pour gagner la présidentielle, je veux, dit-il, je le cite, redonner à la gauche la culture de la gagne ». C'est-à-dire que si les socialistes considèrent qu'ils n'ont plus aucune chance de remporter cette présidentielle, après tout, pourquoi pas désigner n'importe lequel d'entre eux dès lors que celui-ci incarnerait un PS qui préparait déjà l'après, en fait, hein, le coup d'après, la défaite, donc les négociations législatives, d'ailleurs, d'abord avec les Insoumis. Si jamais les socialistes ont un espoir de revenir au pouvoir, c'est vrai que là, Raphaël Glucksmann est beaucoup mieux placé.
9: Je disais que François Hollande n'appréciait sans doute pas le fait que Olivier Faure se compare à lui, parce que lui, il joue un peu la posture un peu au-dessus de la mêlée. Il dit, moi j'ai été ancien président, moi je m'adresse quand même à beaucoup plus de Français que cette petite primaire rétrécie. C'est quoi sa stratégie, Antoine Oberdoff? Est-ce que François Hollande croit vraiment qu'il peut y arriver sur un malentendu, lui le candidat?
13: Par nature, François Hollande, comme tout homme politique, tant qu'il est en vie, il y croit. Et vraiment, et peut-être lui, plus que d'autres. Néanmoins, François Hollande connaît les risques que présente sa stratégie pour l'avoir expérimenté en 2021. Il avait mis en place en 2021, notamment avec son ami Julien Drey, mais pas seulement, tout un plan de bataille dans le cas où Anne Hidalgo trébuche. Anne Hidalgo a périclité dans les sondages, elle a végété, elle a fini à 1,7%, il n'a jamais réussi à la débrancher. Et pourtant, il était là, le recours, prêt à jaillir. Donc si vous voulez, François Hollande cherche depuis bientôt 10 ans à laver en réalité la frustration qui a été celle de ne pas pouvoir se représenter en 2017. Il est dans une position très singulière en tant qu'ancien président de la République. On parle de recours, mais en réalité de président, de candidat embusqué, qui attendrait donc de voir qui sortira cette primaire pour voir s'il peut finalement se substituer au gagnant de cette primaire. Mais en réalité, l'autre nom du recours, c'est qu'en fait, il veut jouer le saboteur de service. C'est-à-dire qu'il mise sur le pourrissement de sa famille politique.
9: Il veut savonner la planche de Raphaël Glucksmann.
13: Évidemment, en tout cas, il va tout faire en interne, y compris, je pense que certains Hollandais se positionneront sur Olivier Faure dans le vote interne au PS, y compris par patriotisme de parti, comme l'évoquait Aurore, parce que l'idée n'est pas de faciliter la vie à Raphaël Glucksmann. Mais Olivier Faure a eu quand même une expression très juste pour qualifier la stratégie de celui qui était son ancien patron, Assol Ferrino. Il a dit « Je ne crois pas au recours pour une raison simple. Quand on a été ancien président de la République, et qu'on voit passer un corbillard sous ses yeux, on ne dit pas là « Oh, arrêtez le corbillard, je vais remplacer le défunt à l'intérieur pour se retrouver à la fin le roi du cimetière. » Si Raphaël Glucksmann venait à s'effondrer dans les sondages après avoir été investi par la primaire, qu'il tombait à 7, à 6, à 5, à 4, pensez-vous vraiment que François Hollande pourrait relever le drapeau rose et les emmener jusqu'à la victoire? C'est quand même très très périlleux comme stratégie.
9: Un mot, Renaud, avant qu'on passe au centre et à la droite. Comment ça va se terminer tout ça, selon vous? C'est quoi votre pronostic?
10: Il y a une mécanique qui est un peu inquiétante, qui semble se mettre en œuvre, effectivement. C'est ce qu'on est en train de décrire, des règlements de compte internes au PS. D'autres, comme François Hollande, par exemple, qui irait vendre recours, a évidemment besoin du chaos pour être un recours. Il faut de toute façon qu'il y ait le chaos, même si ce recours n'est pas forcément efficace. Tout se joue, encore une fois, sur l'idée de savoir est-ce que les socialistes et la gauche peuvent espérer revenir au pouvoir ou pas. S'ils misent sur un retour au pouvoir, évidemment, il faut qu'ils réussissent à sortir de ces petites querelles picrocollines. Et juste un dernier point, on comprend aussi pourquoi Raphaël Glucksmann, il l'a encore répété à plusieurs reprises ce week-end, veut cultiver son profil de politique non professionnelle, pas apparatchik, pas spécialiste de la tambouille, etc. De toute façon, si j'ose dire, c'est trop tard pour lui pour se repeindre quand on spécialise de la tambouille politicienne, et puis c'est pas son truc, effectivement, et je pense qu'il a intérêt, peut-être que ça ne fonctionnera pas pour lui, mais qu'il a intérêt, au regard de tout ce paysage qu'on vient de décrire, de continuer à cultiver cette spécificité, bien sûr. Puisqu'effectivement, s'il s'agit juste d'un vote de congrès entre divers apparatchiks passés ou en devenir, lui a intérêt à jouer justement de ce profil différent qui, lui, aspire à accéder à l'Élysée.
9: Dans un instant, on parle d'un autre duel fratricide, celui entre Édouard Philippe et Gabriel Attal. Mais pour l'instant, il est 9h18 et c'est l'info en une minute avec Maureen Sunyer.
15: C'est une information que France Info vous révèle ce matin. Cet été, de nouveaux parents dénonçaient des violences commises sur leurs enfants à Paris. On compte désormais plus de 200 enquêtes pénales en cours, notamment pour des violences sexuelles. Ces enquêtes concernent en grande majorité des écoles maternelles, mais aussi des écoles élémentaires et des crèches. Cela faisait un mois que les États-Unis n'avaient pas frappé l'Iran. De nouvelles attaques ont visé la République islamique. L'Iran a répliqué en visant des cibles militaires américaines en Jordanie et aux Émirats. Ce conflit au Moyen-Orient a poussé les prix des carburants à la hausse. Et c'est d'ailleurs le dernier jour pour demander l'aide grouleur mise en place par le gouvernement. Une aide de 100 euros pour les travailleurs modestes. Il faut faire la demande sur le site impots.gouv.fr. Et puis le Premier ministre Sébastien Lecornu et son gouvernement sont en séminaire aujourd'hui, tourné vers la préparation d'un budget pour 2027. Invité du 8-30 France Info, Valérie Pécresse du Parti Les Républicains a appelé à réduire les dépenses et demande une année blanche en 2027. Cela signifie que certaines dépenses publiques ne seraient alors pas indexées sur l'inflation.
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9: Les informés avec Antoine Aberdoff, journaliste à l'Opinion, et Aurore Malval, grand reporter au service politique de Marianne. Renaud, on passe à notre deuxième débat. Comment départager Édouard Philippe et Gabriel Attal? Est-ce qu'une primaire est encore possible?
10: Ce duel, en tout cas, se tend de jour en jour, avec de plus en plus d'Annie Croche entre ces deux concurrents, et puis pas, justement, de modalité, de procédure de départage, si ce n'est les sondages, mais est-ce que cela suffira? En tout cas, Édouard Philippe fait la course en tête dans ses sondages, assez nettement. Il a reçu le soutien il y a une quinzaine de jours du ministre du garde des Sceaux, Gérald Darmanin, qui s'est affiché avec lui hier en le recevant à Tourcoing. Et Gabriel Attal, lui, passe de plus en plus fréquemment à l'offensive. Il a notamment critiqué des solutions vieilles de 20 ans que porterait Édouard Philippe. Et il revendique, Gabriel Attal, sa différence avec Édouard Philippe. C'était ce week-end.
16: Vous savez, on n'est pas des photocopies avec Édouard Philippe. Si on était des photocopies, je serais dans une réunion politique quelque part. Moi, je suis au milieu des Français, il n'y a que là que je me sens bien. Et moi, je connais que ça. Voilà, pour moi, la politique, c'est ça. Ensuite, on a des vraies différences et cette campagne nous permettra à la fois de le montrer, de montrer aussi sur certains points là où on peut se retrouver. Il faut une vraie campagne et ensuite, il faudra un vrai rassemblement.
9: Romain Leval, est-ce que Gabriel Attal change de ton? Est-ce qu'il hausse le ton et pourquoi?
14: Gabriel Attal, il a commencé une campagne très offensive. Il a passé tout l'été, effectivement, sur le terrain, à essayer de sortir un petit peu, de copier, je dirais, même un petit peu ce que fait Jean-Luc Mélenchon, c'est-à-dire sortir des sujets assez clivants pour que, finalement, ça fasse l'actu de l'été. Il n'y a pas grand-chose. C'était une période un petit peu où certains certains politiques étaient en vacances. Il en a profité pour labourer le terrain et essayer comme ça de mettre des sujets sur la table. Et effectivement, alors, pas forcément lui, mais aussi ses lieutenants, à chaque fois qu'il parle aux médias, c'est pour taper sur Édouard Philippe. C'est très très clair, donc effectivement, c'est quelque chose de très offensif, alors qu'on voit en tout cas qu'Édouard Philippe, même s'il peut y avoir des gens, encore une fois, de son entourage qui vont avoir quelques aimabilités à l'égard de Gabriel Attal, est beaucoup plus en retrait dans ses interviews. Il ne veut pas répondre sur Gabriel Attal, il essaie en tout cas d'avoir une autre stratégie, et c'est normal, il est un petit peu lui aussi dans la situation du favori, il est quand même encore en tête, alors que Gabriel Attal doit tout faire pour essayer de cranter quelque chose, de marquer sa position, de marquer sa différence dans un espace quand même qui est très compliqué, coincé un peu entre l'héritage macroniste. En même temps, c'est pas un candidat. Il essaie d'exister dans cet espace qui est de la droite et du centre. Il ne vient pas de la droite, il s'est converti au centre. Donc c'est vrai que c'est pas une position très facile pour lui. Et d'ailleurs, je trouve que la réponse finalement d'Édouard Philippe à cela est assez intéressante, parce que il se projette pas ni sur un rassemblement avant le premier tour, ni de second tour. Il parle des législatives. Mmh. Il dit si on veut gouverner, si la droite et le centre, alors ils appellent plus ça le bloc central parce que ça fait trop macroniste, si la droite et le centre veulent gouverner, il faut qu'on trouve un accord parce que personne n'aura une majorité absolue dans cet endroit. Et donc penser à négocier, ça a le mérite d'allier à la fois le côté stratégique du périmètre et le côté programmatique, et de se sortir justement de cette querelle des petites phrases qui sont lancées par les uns les autres.
9: Oui, il saute un peu une étape, Édouard Philippe, parce que pour un sens, il est encore assez contesté. Gabriel Attal n'arrête pas de répéter qu'il n'y a pas de favori dans cette campagne, en se basant sur le fait que Jean-Luc Mélenchon pourrait être au premier tour. Est-ce que ça peut dégénérer cette histoire, Antonin Burdos?
13: Ça peut évidemment dégénérer. L'histoire politique est pleine de ces duels fratricides qui finalement dégénèrent. Gabriel Attal n'a de cesse de se référer à la remontée magnifique qui a fini par tourner au mythe, en réalité, de Jacques Chirac face à Balladur. On se souvient qu'à l'époque, c'était pas tendre, et y compris un certain Nicolas Sarkozy aux côtés de Balladur se chargeait de dépeindre Chirac en menteur, en réalité, qui vendait des fariboles aux Français, qui était dans la démagogie. Là, on a quand même une tonalité de campagne qui s'installe entre les deux écuries, parce que vous savez que ce type de commentaires perfides sont distillés généralement par entourage interposé. Alors, dans l'entourage de Gabriel Attal, en fait, on se charge de moquer le côté indolent en réalité d'Édouard Philippe. C'est tout juste si on vous le décrit pas comme en gros le grand mou avec des lunettes noires, quoi, vous voyez. Et dans le camp d'en face, chez Édouard Philippe, on moque le côté précisément chien fou de Gabriel Attal, qui est capable de se téléporter sur un camp de gens du voyage le lundi, le mardi de croiser le fer avec Jean-Luc Mélenchon sur la question de la gestion de l'eau, puis le mercredi, pourquoi pas, de vous proposer la GPA éthique. Donc, si vous voulez, effectivement, chacun va jouer sa carte. La campagne avance, et quand la campagne avance, ne jamais perdre de vue que ce sont des frais aussi qui sont engagés, que Gabriel Attal avec Renaissance engage des frais, et qu'au moment précisément de négocier un hypothétique ralliement, la reprise du trésor de guerre est toujours délicate. Et enfin, je m'étonne d'une chose, c'est qu'ils sont tous manifestement mortifiés par la perspective d'un duel RN-LFI. Ça les tétanise. D'ailleurs, c'est curieux d'éprouver le besoin sans cesse de dire que Jean-Luc Mélenchon sera au second tour, qu'il sera à plus de 20%, comme l'ont dit Jean-Louis Borloo et Gérald Darmanin, mais ils n'en tirent aucune conclusion. Aucune conclusion. À aucun moment, ils ne se disent, eh bien, la perspective de ce second tour, qui est pour eux un cauchemar, impose de se rassembler. C'est valable pour Gabriel Attal, c'est valable pour Édouard Philippe. J'applique le même adage à Bruno Retailleau, qui, à mon sens, a de bonnes chances d'aller jusqu'au bout.
9: Peut-être parce qu'il n'y a pas d'évidence, Renaud.
10: À date, il y en a une d'évidence. C'est-à-dire que, contrairement à ce que dit Gabriel Attal, Édouard Philippe est nettement en tête dans les sondages. D'ailleurs, quand les sondages qui mesurent les trois en même temps, Édouard Philippe est autour de 14%, Attal 8 ou 9, et Bruno Retailleau loin derrière encore à 5 ou 6. Donc c'est pour ça d'ailleurs que du côté d'Édouard Philippe, on agite cette menace, ce risque d'un duel Le Pen-Mélenchon. Dans ces cas-là, ce serait aux autres, à date, hein, aujourd'hui, de se retirer en sa faveur. Et c'est bien pour ça d'ailleurs que Gabriel Attal hausse le ton. S'il hausse le ton contre Édouard Philippe et s'il multiplie maintenant les attaques, c'est bien parce que ça ne fonctionne pas. Pour l'instant, il a été omniprésent dans les médias tout l'été, il fait beaucoup de communication, Gabriel Attal, effectivement, on le voit et on l'entend partout, mais ça ne s'est pas traduit aujourd'hui dans les intentions de vote dans les sondages, très clairement. Donc c'est pour ça, évidemment, que le challenger hausse le ton, avec tous les risques qui viennent d'être évoqués, c'est-à-dire que oui, ça peut effectivement déraper, et il y a deux inconnus quand même, c'est la méthode. C'est-à-dire, plus Gabriel Attal hausse le ton, et plus il nie, par exemple, en tout cas, il réfute le fait d'être en retard dans les sondages, plus on peut se dire que les sondages, le moment venu, ne suffiront pas, finalement, à obtenir le retrait de ceux qui sont en retard par rapport à celui qui sera le leader à ce moment-là. Après tout, si ce départage ne fonctionne pas par les sondages, bah, comment ça fonctionnerait? Et puis l'autre question, c'est la date. Édouard Philippe a mis l'accent, d'ailleurs, sur cette question-là. Est-ce que c'est possible de continuer comme ça jusqu'au mois de février? L'élection présidentielle, c'est au mois d'avril. Ça paraît extrêmement périlleux au regard des sondages d'intention de vote. Donc, quelle méthode, quelle date? Et puis, le tout dernier point, c'est effectivement Bruno Retailleau et la droite. Ce qui explique quand même que Édouard Philippe semble aussi, à ce stade, mieux placé que Gabriel Attal. C'est qu'on peut imaginer, même si on en est loin, Bruno Retailleau se retirant pour Édouard Philippe, on en est loin encore aujourd'hui, hein, bien sûr. On a encore plus de mal à imaginer un Bruno Retailleau et LR se retirant pour soutenir Gabriel Attal.
9: Vous croyez encore à une primaire, Aurore Malval, rapidement?
14: Je pense qu'elle apparaît fort peu probable. Tous ceux qui la souhaitent sont ceux qui sont encore plus mal placés que ceux qui sont déjà dans la course. Donc, on voit pas trop, et d'autant que tout le monde
9: a... Qui réfère Édouard Philippe dans cette galère?
14: Exactement, c'est ce dont Raphaël Glucksmann, par exemple, a été obligé de s'y plier parce qu'il n'a pas pu, comme Édouard Philippe, finalement, imposer sa candidature à son camp, en tout cas, à ses partis qui pouvaient le soutenir. Je ne vois pas ce qu'effectivement Édouard Philippe préfère dans cette galère.
9: Merci beaucoup les informés. Aurore Malval, grand reporter au service politique de Marianne. Vous avez la une de Marianne.
14: Tout à fait, la une de Marianne. On parle justement de l'Arabie Saoudite et du parc d'attractions qui pourrait ouvrir avec justement cette question après le Qatar, comment l'Arabie Saoudite s'offre la France.
9: Et on en parlait avec Valérie Pécresse. Antoine Oberdorf à la une de l'opinion aujourd'hui.
17: Eh bien justement, ce dont on parlait face au duel RN-LFI, la difficile union des modérés.
9: Renaud, merci beaucoup. On se retrouve
10: merci
9: demain.
10: Merci Agathe, à demain.
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9: La météo, Christine Peña, encore un peu de pluie.
0: Mais oui, c'est le dernier jour de pluie. Ensuite, le soleil va s'imposer. Il s'est déjà imposé dans le sud. On a toujours un peu plus de nuages vers les Pyrénées et puis quelques averses qui persistent. Elles sont intermittentes sur la moitié nord, surtout avec parfois des orages vers les Hauts-de-France ou encore les frontières du nord. Alors que le fond de l'air est agréable avec 24 à 27 degrés. De façon générale, toujours un peu plus chaud en Méditerranée jusqu'à 34 à Montpellier. Et pour demain, l'atmosphère sera encore fraîche le matin, l'après-midi la douceur sera parfaite, mais surtout les nuages seront de plus en plus rares, ils se feront discrets, c'est le soleil qui va s'imposer, et ça pour le reste de la semaine. Et la chaleur devait s'imposer, elle devrait s'imposer surtout à partir de jeudi et samedi prochain. On nous annonce possiblement des 40 degrés dans le sud de nouveau, et peut-être plus de 35 au nord de la Loire.
9: Incroyable, merci beaucoup Christine, merci d'écouter France Info. Il est 9h30 quasiment et c'est Lucie Barbarin qui vous accompagne jusqu'à midi. Bonjour Lucie.
22: Et oui, nous sommes ensemble jusqu'à midi. Ravie de vous retrouver, toute l'info sur France Info qui fait sa rentrée. Bienvenue, bonne matinée, il est 9h30.
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22: Et l'info avec Solène Cressant.
4: À l'ouest des États-Unis, une crue soudaine dans le Grand Canyon a tué au moins une personne, un homme. Il y a une quinzaine de portées disparues dans un secteur très touristique, Loïc Piala. La montée des eaux a été brutale et rapide.
5: La crue a démarré samedi vers 14h30. Rapidement, le fleuve Colorado a emporté avec lui débris et rochers. Les flots ont alors détruit les ponts du Bright Angel Canyon, l'un des secteurs les plus appréciés des campeurs dans le Grand Canyon. Des dizaines de randonneurs se sont retrouvés coincés, sans possibilité de quitter la zone. Des hélicoptères les ont aidés à évacuer. L'une de ces évacuées a témoigné sur la chaîne ABC.
6: We were running through ankle deep, then it got to knee deep.
5: On courait avec de la boue jusqu'aux chevilles, puis jusqu'aux genoux, raconte-t-elle. Des gens nous criaient « courez, courez !» On était une quarantaine à se débattre dans des eaux boueuses pour atteindre le pont. Et quand on est arrivé sur le pont, on a vu un mur d'eau de 5 mètres emporter tout le camping. D'autres ont eu moins de chance. Le corps d'un homme de 46 ans a été retrouvé près des rapides du Colorado. Et la canalisation qui dessert en eau potable plusieurs hôtels du parc a été endommagée par la crue. Des dégâts qui obligent ces hôtels à rester fermés ce lundi.
4: Loïc Piala, correspondant de France Info aux États-Unis. Après plusieurs semaines d'accalmie, États-Unis et Iran ont repris leurs frappes ces dernières heures au Moyen-Orient après des frappes américaines. L'Iran dit avoir attaqué une base aux Émirats utilisée par les États-Unis et affirme qu'un navire a pris feu après avoir heurté des mines dans le détroit d'Ormuz. Après la crise migratoire de Ceuta, l'arrivée de près de 70 000 migrants sur ce territoire espagnol au Maroc, le Premier ministre Pedro Sanchez écarte ce matin toute responsabilité des autorités marocaines. Il met en cause de fausses informations, dit-il, diffusées par une internationale d'ultra-droite. En France, alors que près de 12 millions d'élèves s'apprêtent à faire leur rentrée des classes, demain, des parents d'élèves ont organisé une marche de Biarritz à Bayonne, dans l'heure de midi demain, pour sensibiliser face aux violences faites aux enfants. Cet été à Biarritz, deux animateurs d'un centre de loisirs ont été mis en examen pour agression et corruption de mineurs. À Paris, c'est une information France Info, après une année marquée par le scandale du périscolaire, plus de 200 enquêtes sont en cours. Certains parents ont porté plainte cet été. Les absences de professeurs au collège et au lycée seront marginales, affirme ce matin le ministre de l'Éducation nationale. Pourtant, la rentrée des classes sera en mode dégradé dans les académies de Toulouse et Nantes à cause d'une cyberattaque massive qui a visé l'éducation nationale cet été. Un piratage revendiqué par un groupe de hackers, les mêmes qui ont piraté le fisc et qui assurent depuis quelques heures être à l'origine d'une nouvelle attaque sur le site Zéro Logement Vacant, rattaché au ministère de la Ville et du Logement. On connaît les 100 nouveaux projets du Loto du Patrimoine. Il y en a un par département. Ça fait 9 ans que le Loto du Patrimoine a été lancé par Stéphane Bern pour aider à la restauration de nombreux sites. Anne Chépeau, qu'est-ce qu'on y retrouve cette année ?
23: Des sites extrêmement divers. Si le patrimoine religieux représente plus d'un tiers des projets retenus cette année, avec par exemple l'église Saint-Martin de Pont-sur-Seine dans l'Aube, le loto du patrimoine finance aussi la restauration de châteaux, de maisons, de jardins ou d'anciens sites industriels comme la tour à plomb de Couëron en Loire-Atlantique. Plus de la moitié des projets retenus cette année sont la propriété de communes et 53% bénéficient déjà d'une protection au titre des monuments historiques. Le montant de l'aide apportée à chacun des sites dépend des travaux à réaliser, mais aussi du résultat du loto du patrimoine, les jeux à gratter et les 8 tirages spéciaux Mission Patrimoine qui auront lieu du 7 au 21 septembre. Depuis son lancement en 2018, le loto du patrimoine a aidé à la restauration de plus d'un millier de sites. 514 chantiers sont terminés, 281 sont en cours, les autres seront lancés prochainement.
4: Anne Chépeau, vous retrouvez la liste complète sur franceinfo.fr. Et puis Ayana Kamoura, obligée d'annuler son concert hier soir à Dijon, quelques minutes seulement avant de monter sur scène. Elle était l'une des têtes d'affiche du festival de rap Golden Coast. Elle a publié un message en story sur Instagram. Elle parle d'un examen médical réalisé sur place. On n'en sait pas plus, mais elle se dit bien sûr désolée.
22: Merci beaucoup Solène Cresson pour l'info. Une rentrée des enseignants aujourd'hui à 8 mois de la présidentielle et l'augmentation des salaires au cœur du débat politique, au cœur des promesses surtout. On en parle dans un instant. Les calanques de Marseille jonchées de déchets malgré les restrictions d'accès. Alors que se passe-t-il ? Reportage sur place dans la prochaine demi-heure. Et puis à suivre également Kiev sous les bombes et les attaques de drones. La capitale ukrainienne désormais considérée comme une zone de front. C'est le choix de France Info dans 20 minutes.
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22: Plus de 850 000 enseignants reprennent ce matin le chemin des classes pour une journée de rentrée avant les élèves demain et pour les enseignants stagiaires. C'est une grande première. Ce sont eux, les tout nouveaux professeurs de collège et de lycée, qui se préparent à se retrouver seuls face à une classe pour de vrai. Cette pré-rentrée est donc un mélange de stress et d'excitation. Exemple à l'Académie de Limoges, Justine Leblond.
1: Lunettes vissées sur le nez, sac en bandoulière, ça y est, à 22 ans, Loïc est prof de maths à Limoges.
2: C'est la toute première fois où je vais avoir des élèves à ma charge.
3: Et alors on se sent comment à la veille de cette première rentrée?
2: Particulier, c'est-à-dire que on n'a jamais réellement appris à tenir une classe, on a eu seulement 6 semaines de stage en M1, c'est un saut dans l'inconnu un peu.
1: Quant à Raphaël, il va faire son baptême devant des collégiens de Corrèze.
7: Toujours stressé, mais j'ai déjà visité l'établissement où je vais aller, je connais les activités que je vais faire.
1: Il va enseigner l'EPS, une évidence pour lui depuis longtemps.
7: On m'a déjà le fait d'aimer le sport et de vouloir transmettre toutes les valeurs qu'il y a autour. C'est un métier que je veux faire depuis que je suis au collège, donc c'était dans la lignée, on va dire.
1: Et puis, il y a ceux qui s'apprêtent à enfiler leur tenue de CPE, le conseiller principal d'éducation.
11: Je suis un bébé CPE.
1: Anaïs a 23 ans et dès demain, elle va être chargée du bon déroulement de la vie scolaire dans un collège de Limoges.
11: Ça a toujours été quelque chose d'utile et il y a plein de choses à faire encore et notre génération n'a qu'à bien se tenir.
1: Et pas question pour l'heure pour ces jeunes recrues de faire grise mine face aux nouvelles réformes.
2: Je me dis que si, en étant passionné par l'enseignement, si je suis démotivé, alors qui pourrait être prof également? Ça va être compliqué, effectivement, surtout après 40 ans de carrière, même peut-être un peu plus, hein, parce qu'on ne sait pas quelle retraite on aura, mais bon, on verra.
1: Allez, plus qu'un dodo avant de rencontrer les élèves.
22: Justine Leblond d'ici Limousin pour France Info, et des nouveautés il y en a, comme l'introduction d'un cours d'éducation financière pour tous les élèves de 4e, la création d'un concours général des collèges, ou encore, on en a beaucoup parlé, l'interdiction confirmée du téléphone au lycée. Bonjour Aurélie Gagné.
25: Bonjour.
22: Merci de nous rejoindre. Vous êtes co-secrétaire générale et porte-parole de la FSU SNUIPP, le syndicat des instituteurs et professeurs des écoles. Pas question d'enclencher une nouvelle grande réforme cette année. Cette année, il n'y aura pas de réforme Geffray. C'est ce qu'a encore répété ce matin le ministre de l'Éducation nationale. Dans quel état d'esprit vous commencez cette année scolaire?
25: Eh bien, alors comme les témoignages nous en ont fait part, les enseignants, enseignantes, AESH, psychologues scolaires sont toujours ravis de reprendre le chemin de l'école. C'est l'occasion de se retrouver entre personnel, mais aussi avec leurs élèves, et puis d'avoir plein de projets. Donc c'est plutôt bien, c'est positif. Maintenant, il ne faut pas occulter la réalité. La réalité, ce sont des salaires qui ne sont pas à la hauteur de ce qu'ils devraient être. On en a beaucoup parlé. Ce sont des conditions de travail qui se sont largement dégradé ces dernières années. Donc, il est temps que ces sujets soient vraiment mis en lumière, que nos politiques s'en emparent et qu'on progresse largement sur les conditions de travail et les salaires notamment.
22: Et à 8 mois seulement de la présidentielle, le sort des enseignants devient un enjeu politique saillant. Tous les candidats déclarés ou presque promettent effectivement des augmentations de salaire. Bonjour Noémie Bonin.
26: Bonjour.
22: La revalorisation salariale, c'est même devenu la principale préoccupation des enseignants.
26: Oui, si l'on en croit le baromètre annuel du syndicat SEUNSA, et c'est une première pour près de la moitié des répondants à cette enquête. Le mot qui vient spontanément à l'esprit lorsqu'ils pensent à leur travail, c'est celui de salaire. Cette proportion est en hausse de 14 points par rapport à 2024. Cette préoccupation passe donc devant celle des conditions de travail. Julie Duhamel s'occupe des sujets de rémunération pour l'UNSA.
27: C'est inédit, c'est la première année que le salaire arrive en première position. On voit bien que de plus en plus de collègues sont en souffrance dans leur vie de tous les jours pour réussir à boucler les fins de mois avec une inflation, un coût de la vie qui augmente et des salaires qui, eux, restent au même niveau.
26: Et cet enjeu salarial joue sur l'attractivité du métier et sur la reconnaissance que les professeurs peuvent ressentir.
22: Et ce sujet du salaire des professeurs a animé les discussions en plein milieu de l'été.
26: Oui, avec ce chiffre, 3 090 euros, c'est la rémunération moyenne nette des enseignants, selon une étude des services statistiques du ministère de l'Éducation nationale. Un montant qui a fait bondir les premiers concernés. Tous les syndicats se sont attachés ces derniers jours à expliquer pourquoi il était certes juste, mais pas à leurs yeux vraiment représentatif de la profession. Déjà, il prend en compte les enseignants qui officient dans le supérieur, une petite minorité, mais qui gagnent plus que leurs collègues des écoles, collèges et lycées. Cette moyenne exclut en revanche les contractuels, ces professeurs non fonctionnaires qui ont des payes parmi les plus basses. Ils représentent aujourd'hui plus de 9% des enseignants. Ce chiffre ajoute enfin au salaire de base les heures supplémentaires que les personnels peuvent faire, mais de manière inégale selon les profils. Les syndicats dénoncent un point d'indice qui a augmenté 4 fois moins que l'inflation depuis 2020, ce qui pousse à parler de déclassement salarial. Sophie Vénétité représente le SNES, principale organisation dans les collèges et lycées.
8: On sait qu'aujourd'hui, un enseignant qui est cadre A de la fonction publique gagne 900 euros de moins que les autres cadres A de la fonction publique. On sait aussi qu'aujourd'hui, un enseignant débutant, il gagne 1,06 fois le SMIC. Nous, on demande effectivement un début de carrière à 2 SMIC et ensuite un déroulé de carrière qui permette de bien gagner sa vie tout au long de sa carrière.
26: Et c'est pour défendre ces propositions que l'intersyndicale de toute la fonction publique appelle à la grève le 29 septembre prochain. Reste à voir si les professeurs se mobiliseront en nombre dans les établissements scolaires.
22: Noémie Bonin, spécialiste éducation à la rédaction de France Info. Aurélie Gagné, toujours avec nous, co-secrétaire générale et porte-parole de la FSU SNUIPP. Cette question du salaire est au cœur déjà de la campagne politique. Raphaël Glucksmann pour Place Publique promet une hausse de 10% de manière graduelle en fonction de la carrière. Édouard Philippe chez Horizon envisage 20% d'augmentation de la rémunération moyenne des enseignants. 200 euros net par mois jusqu'à 500 pour les milieux de carrière. C'est ce que promet de son côté Gabriel Attal, ancien ministre de l'Éducation nationale chez Renaissance. Est-ce que vous vous réjouissez finalement que cette question fasse presque consensus aujourd'hui ?
25: Alors nous nous réjouissons qu'enfin cette question soit effectivement dans le débat public, parce que c'est un vrai sujet, c'est un sujet qui, je dirais, qui concourt à donner un manque d'attractivité au métier de professeur des écoles. Nous, dans le premier degré, donc de la maternelle au CM2, c'est quand on débute, c'est 1,02 fois le SMIC et c'est 1100 euros de moins que nos collègues fonctionnaires de catégorie A. De la même
22: Aurélie Gagné,
25: on est moins bien payé la fonction publique dans le premier degré. Donc, il y a vraiment urgence à ce que ce soit dans le débat public. Donc oui, c'est une bonne chose qu'on parle enfin de ce sujet.
22: Oui. S'il y a revalorisation, si ces promesses sont tenues, est-ce que vous redoutez les contreparties ? Plus d'heures de travail réclamées aux enseignants, des missions complémentaires. On l'a déjà vu, hein. C'était l'idée du pacte enseignant proposé déjà par Emmanuel Macron.
25: Alors bien entendu, nous quand on parle revalorisation, c'est sans contrepartie. Il s'agit de rattraper les pertes salariales qu'on subit depuis 2010. Donc nous n'accepterons aucune contrepartie en échange de ce qui paraît être une pure justice, de oui. Revenir à un salaire décent afin que les enseignants, enseignantes du premier degré puissent ne serait-ce que se loger décemment quand ils sont affectés dans un endroit où le coût de la vie est cher par exemple.
22: Et vous dites que si on augmente le salaire, ça va automatiquement augmenter l'attractivité de la profession, vraiment ? C'est qu'une question de salaire ?
25: Alors, ce n'est pas qu'une question de salaire, parce qu'on sait que les conditions de travail se sont dégradées, mais il faut être clair, le salaire fait partie des conditions de travail et ça concourt à l'attractivité. Il faut quand même savoir qu'au bout de 11 ans de métier, un enseignant du premier degré gagne à peine plus de 2000 euros. C'est inimaginable, et pourtant c'est le cas. Donc ça ne fait pas tout, il faut que les conditions de travail s'améliorent, mais on ne peut pas occulter la question des salaires.
22: Quand vous entendez l'ancien ministre de l'Éducation, Gabriel Attal, dire qu'il veut augmenter les salaires et que cela va de pair avec l'autonomie aussi des établissements qu'il entend renforcer s'il arrive à l'Élysée, y compris en primaire, ça vous inspire quoi, Aurélie Gagné ?
25: Alors pour nous, on est complètement opposé à ce sujet. L'autonomie des établissements, ça voudrait dire l'inégalité entre les établissements, ça voudrait dire qu'un enfant dans un lieu géographique en France n'aurait pas la même scolarité, les mêmes conditions de scolarisation qu'un autre enfant ailleurs en France. Donc pour nous, l'éducation, elle doit rester nationale et la question des salaires n'a rien à voir avec l'autonomie qui pourrait être donnée aux établissements.
22: Mais là, vous sentez que vous êtes un enjeu de cette présidentielle ? Que vous êtes en tout cas un électorat qui pourra faire peser dans la balance d'un côté ou d'un autre en faveur d'un candidat ?
25: On sent bien que les enseignants, je dirais l'école d'une manière générale, est un enjeu, voire même parfois elle est instrumentalisée. Donc nous ne tomberons pas là-dedans. Nous avons des mandats qui sont très clairs au niveau de la nécessaire revalorisation des salaires. Ce sera sans contrepartie pour nous et malgré tout, on peut se réjouir que ce soit enfin un sujet qui soit mis en lumière et dont les candidats s'emparent.
22: Et vous pensez que le mouvement du 29 septembre sera suivi ou pas ?
25: Nous pensons qu'il sera suivi, nous espérons qu'il sera suivi parce qu'il y a urgence à se préoccuper des salaires, à ce que les salaires augmentent. Mmh. Et je dirais d'une manière générale qu'il y ait plus de moyens pour l'école, parce que l'école, elle a besoin qu'on s'occupe d'elle, elle a besoin qu'on se préoccupe d'elle et pour cela, il faut des moyens.
22: Merci beaucoup Aurélie Gagné de nous avoir accordé quelques minutes sur France Info en direct, co-secrétaire général et porte-parole de la FSU SNUIPP, le syndicat des instituteurs et professeurs des écoles. Restez avec nous à suivre des calanques de Marseille, victimes de leur succès.
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22: Et nous partons donc dans les Bouches-du-Rhône dans un instant. Il est 9h46, Thomas Séchier. Le tour de l'info en une minute. L'Iran riposte aux frappes américaines.
16: Téhéran affirme avoir attaqué des cibles militaires américaines en Jordanie et aux Émirats Arabes Unis. Il s'agit des premières frappes entre les deux pays depuis un mois. L'Iran affirme également qu'un navire est en feu dans le détroit d'Ormuz après avoir heurté des mines. Conseil des ministres de rentrée ce matin à l'Élysée. Le gouvernement se réunit ensuite en séminaire à l'hôtel des Invalides pour réfléchir au budget 2027. Présentation attendue à la fin du mois. Emmanuel Macron, lui, s'envole pour la Suède. Au programme, la signature d'une commande suédoise de 4 frégates militaires françaises. Le montant dépasse les 4 milliards d'euros. Novak Djokovic éliminé dès le premier tour d'un tournoi du Grand Chelem, une première depuis 20 ans. Le Serbe touché physiquement, battu à l'US Open en 5 manches par l'Argentin Navon. Et puis en foot, Monaco s'impose 2-0 face à l'OM, les Monégasques prennent seuls la tête de la Ligue 1 au terme de la deuxième journée.
22: Info. Depuis plusieurs années, il y a des restrictions d'accès dans le parc national des Calanques, dans les Bouches-du-Rhône. Il y a aussi une stabilisation du nombre de visiteurs, autour de 4 millions par an. Et pourtant, il y a encore trop de déchets abandonnés. Par endroits, ils ont même doublé en un an. Margot Longroche, vous avez justement rencontré des bénévoles en plein nettoyage d'une Calanque près de Marseille.
17: La plage de la Maronnaise est inhabituellement vide, la photo nuage et quelques gouttes de pluie. Mais ce n'est pas plus mal pour les quelques bénévoles de l'association Mère Terre qui fouillent le sable, sac plastique en main.
20: Là, on a trouvé des bouteilles, des canettes.
17: Jacques est bénévole de l'association Mère Terre depuis 10 ans.
20: Il y avait 3 bouteilles à côté là-bas qui étaient même un tiers pleine encore. Ils sont partis comme ça.
17: Élise aussi commence à avoir un sac bien rempli. Dans les Calanques, la Toulonnaise voit bien que tout le monde n'a pas les bons réflexes.
28: Je suis encore un peu trop timide pour faire des remarques, mais des fois, je ramasse derrière les personnes. Ouais, ça peut m'arriver. Par exemple, des mouchoirs, des petits bouts de plastique volants, etc.
17: L'association Mère Terre organise en fait un suivi précis à partir de ces nettoyages bénévoles. Théo Yurichev est chargé de mission data.
29: Globalement, sur les parkings, c'est assez catastrophique parce qu'on trouve beaucoup de déchets d'emballage, de plus en plus de bouteilles de protoxyde d'azote et les ballons qui sont associés à ça. Sur l'espace naturel, c'est un peu plus diffus. On trouve pas mal de mouchoirs, de papier toilette et aussi ce qu'on trouve étonnamment beaucoup, c'est des sacs à crottes de chiens.
17: Leurs données servent directement au parc national des Calanques et cette année, force est de constater que davantage de déchets ont été ramassés par rapport à l'an dernier. Par exemple, des bouteilles plastiques. Gaëlle Berthaud est directrice générale du parc.
30: C'est vrai que sur 2025 et 2026, on a plus de bouteilles plastiques. C'est-à-dire qu'en 2025, on en avait de l'ordre de 90. Cette année, on en a ramassé sur cette même période 150.
17: Elle nuance, la tendance est à la baisse du nombre de déchets sur le long terme dans le parc. Le problème, c'est quand les réseaux sociaux s'en mêlent, comme à la Calanque d'Envaux.
30: En début de saison, certains réseaux l'ont qualifié d'une des plus belles Calanques du monde. Et ce qu'on note, c'est que les visiteurs visiteurs qui sont occasionnels ou pour la première fois viennent dans le parc national des Calanques, attirés par cette viralité des réseaux sociaux, ont peut-être moins les codes et les comportements.
17: Et c'est donc par les réseaux sociaux que le parc sensibilise ce nouveau public. Avec la photo d'une montagne de déchets publiée il y a quelques jours, la directrice du parc national le rappelle, si vous venez profiter des Calanques, vous devez repartir avec tous vos déchets comme en montagne.
22: Margot Longroche pour France Info. Et à 9h50, voici le choix de France Info, direction l'Ukraine et Kiev, la capitale qui vit un été meurtrier. Sirènes d'alerte incessantes, frappes de drones chaque fois un peu plus meurtrières. Ce week-end, une frappe sur un entrepôt a fait 38 morts, plus de 50 blessés. Selon les habitants de la capitale ukrainienne, la ville peut désormais être considérée comme une zone de front. Pour le choix de France Info, reportage signé Virginie Pironon, Yachar Fazilov et Gilles Gallinaro.
0: Katia vit au cinquième et dernier étage d'un immeuble à l'ouest de la ville. C'est ici, ce mois d'août, que plusieurs missiles se sont écrasés. Une des attaques les plus violentes qu'ait connue la capitale ukrainienne ces dernières semaines.
3: Ici, vous pouvez voir les dégâts. Les fenêtres ont été entièrement soufflées, le balcon est abîmé.
0: Les traits tirés, le visage blême, elle montre les impacts de l'explosion dans son studio qu'elle partage avec sa fille de 15 ans.
3: Tous les murs sont troués, le plancher, les meubles, le matelas, beaucoup de vêtements.
0: Sa doudoune marron est criblée de trous, laissant apparaître le duvet à l'intérieur.
3: Vous pouvez voir les traces des éclats, ça volait de partout. J'en ai ramassé, ils sont là.
0: Alors que des ouvriers s'activent pour réparer la toiture de l'immeuble, Ala, une voisine, se demande comment elle va payer les travaux. La municipalité verse 10 000 grivnas, soit 200 euros, à chaque propriétaire. Mais avec ça, on ne fait rien, dit-elle. Il faut arrêter cette guerre, car ici, ce sont des civils, des gens paisibles qui sont victimes de ces frappes russes.
3: Ces salauds, ces ordures, ils nous bombardent presque tous les jours. Mais les nôtres, installer des infrastructures militaires là où il y a une école maternelle, un collège, un hôpital, alors qu'il y a des habitations dans ce périmètre, c'est la honte pour tous nos dirigeants. On est seuls face à cette guerre. Je ne sais pas si je suis vivante ou si je suis morte.
0: Encore une alerte.
3: Flanquez-vous!
0: En ce moment, c'est tout le temps, 10 à 12 par jour.
3: Bida.
0: Quel malheur. Au début de la guerre, quand il n'y avait que des drones, il y avait du temps, dit-elle, pour se rendre aux abris. Mais avec les missiles, les habitants ont 3 minutes pour y aller. Autant dire, mission impossible.
3: Cette année, je ne sais pas ce qui attend nos enfants et où ils seront pendant les cours.
0: Ala est institutrice. Elle reprend le travail demain et elle appréhende, car à la veille de la rentrée, beaucoup de questions restent en suspens.
3: Personne ne nous dit rien, on n'a pas d'informations. Si ce sera à distance ou pas. Imaginez, les parents déposent les enfants à l'école, on commence le cours, il y a une alerte aérienne, des drones Shahed, des missiles balistiques. J'y vais la peur au ventre.
4: Franchement, non. Après de telles frappes, non.
0: Yevren, 11 ans, n'ira pas à l'école. Pas parce qu'elle est fermée, mais parce qu'il est terrorisé.
4: D'abord parce qu'à l'école, nous n'avons pas de vrais abris. Et ensuite parce que ce 1er septembre, il est très probable qu'il y ait des attaques massives.
0: Le petit garçon qui a perdu son beau-père à la guerre veut bien reprendre l'école, mais à distance.
4: Combien de fois j'ai vu des enfants aller à l'école le matin et tués par un missile? Il est arrivé qu'une mère, un père et leur fils, ils étaient en train de marcher. La mère et le fils ont été tués par un Shahed. Vous entendez ce qui se passe? Ça tire encore. Avec ces attaques, tu comprends qu'ils veulent tous nous tuer et nous rayer de la surface de la Terre. Ils réécrivent notre histoire.
0: Avec ses yeux bleus d'une infinie tristesse, Yulia, mère de 3 enfants, songe désormais à quitter le pays.
5: Avant, c'était loin de chez nous. Là, c'est juste ici. 3 missiles, l'un après l'autre, dans un laps de temps très court. Et quand vous avez des débris de verre qui vous tombent sur la tête, ça suffit. Il faut partir. En France, on a un ami qui a quitté le pays au début de la Grande Guerre. Il nous a dit, pourquoi vous partez pas? Qu'est-ce que vous attendez? De perdre vos enfants?
0: Les habitants de Kiev le disent, ils n'ont plus de force, ni physique, ni mentale. Pour eux, l'été 2026 aura été le plus meurtrier de ces 5 dernières années.
22: Reportage à qui a signé Virginie Pironon, Yachar Fazilov, Gilles Gallinaro, envoyé spéciaux de France Info en Ukraine. Le choix de France Info à retrouver sur franceinfo.fr. Le Japon s'inquiète de la multiplication des catastrophes naturelles un peu partout dans le monde. C'est le sujet de France Info Asie. Bonjour Yann Rousseau.
1: Bonjour.
22: Et pour mieux venir en aide à ses ressortissants, le gouvernement japonais se propose de lancer une application qui pourra les géolocaliser en permanence à l'étranger.
1: Oui, les autorités japonaises sont de plus en plus souvent sollicitées par des ressortissants qui se retrouvent pris au piège de crises, hein, alors qu'ils sont loin de leur pays. Cela peut être des crises politiques, mais aussi des séismes, des inondations ou tout type d'accidents. Le pays est par exemple sans nouvelles depuis la semaine dernière d'une famille de 5 personnes qui voyageait près de la frontière entre la Chine et le Népal, hein, lorsque la crue est arrivée. L'an dernier, les ambassades et les consulats japonais ont dû venir en aide à plus de 12 300 citoyens à l'international. Hein. Cela représente une hausse de 3% sur un an.
22: Et donc le gouvernement voudrait pouvoir suivre ses citoyens à la trace lorsqu'ils voyagent à l'étranger.
1: Oui, pour l'instant, le gouvernement japonais fait comme les autres pays en cas de crise. Hein, ce sont les équipes des ambassades qui essayent de contacter par téléphone ou par mail tous leurs ressortissants hein, qui sont dans la

0: catastrophes naturelles.
1: Oui, l'application du gouvernement se servirait du GPS, hein, c'est-à-dire de la géolocalisation par satellite. Tous les smartphones modernes ont une puce GPS hein, que l'on peut localiser en permanence. Et cela fonctionne même s'il n'y a plus de réseau téléphonique, si tout est détruit. Alors, il y a toujours des limites à ces technologies. C'est bien sûr la batterie du téléphone et sa situation. La géolocalisation ne fonctionne pas si l'appareil se retrouve sous une couche trop épaisse de débris. Mais au moins, les autorités pourraient connaître la position exacte de leurs ressortissants juste avant la crise, hein, afin d'orienter les secours.
0: Merci beaucoup Yann Rousseau, France Info Asie.
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0: Christine Peña.
11: Aujourd'hui, nous allons garder un temps instable, surtout sur une bonne moitié nord du pays. Les nuages resteront assez présents, ils vont défiler. Ils seront un peu plus nombreux dans le sud, vers les Pyrénées. En revanche, le soleil s'est installé depuis ce matin en Méditerranée et il va gratter du terrain vers la vallée du Rhône jusqu'au Lyonnais. Au niveau des températures, de 22 à Lille, 24 à Paris et Strasbourg cet après-midi, jusqu'à 27 à Bordeaux et 34 à Nîmes et Montpellier. Alors pour la suite, les pluies vont s'éloigner, elles vont s'estomper. L'anticyclone des Açores nous reviendra et assurera à partir de mardi, mercredi, un temps calme, très ensoleillé et de plus en plus chaud. Et à propos de la chaleur, les fortes chaleurs seront de retour à partir de jeudi, surtout avec un pic certainement pour samedi prochain, avec quelques pointes à 40 degrés possibles dans le sud et peut-être jusqu'à 35 degrés au nord de la Loire.
0: Et bienvenue, si vous nous rejoignez sur France Info, il est 10h. L'info Thomas Séchier.
12: Le gouvernement promet que les aides aux carburants seront reconduites pour les secteurs les plus touchés par la hausse des prix. C'est ce qu'assure la porte-parole du gouvernement ce matin alors que les cours du pétrole repartent une nouvelle fois à la hausse. Les États-Unis ont frappé une île du détroit d'Ormuz hier soir. L'Iran riposte ce matin avec des drones et des missiles envoyés vers la Jordanie et les Émirats Arabes Unis. C'est le premier échange de frappes entre les deux pays après un mois d'accalmie. L'Iran annonce également qu'un navire voyou qui a tenté de franchir le détroit d'Ormuz est en feu après avoir heurté des mines. Le bilan revu une nouvelle fois à la hausse au Népal. La crue dévastatrice mercredi dernier a fait au moins 903 morts et plus de 4000 disparus. Des victimes également côté chinois, 16 morts et plus de 500 personnes qui manquent à l'appel. Une quinzaine de personnes également recherchées aux États-Unis dans le Grand Canyon après une crue soudaine. Là aussi, des vidéos tournées par des randonneurs montrent un véritable torrent d'eau boueuse déferlant le long d'un sentier. Nous sommes nombreux à reprendre le travail aujourd'hui après un été marqué par plusieurs épisodes de canicule. Un été qui laissera des traces. Christophe Vincent, vous l'avez constaté dans les rues de Lyon.

0: 69 jours de canicule et autant de nuits suffocantes, parfois blanches et à la longue épuisantes.
1: À l'intérieur, on était plus sur du 40 degrés. J'ai pas trop bien dormi.
2: La chaleur prend de l'énergie et ça fatigue beaucoup.
3: On est monté dans l'appartement à 31 degrés. Les moustiques, en plus, c'était... On s'endormait vers 5h, 6h du matin et après, il faut se lever à 7h pour aller au boulot. Donc, je suis fatigué. Ça a été dur.
4: Toute la nuit, on suait et tout ça.
5: C'est la première année où j'ai eu des petits malaises parce qu'il faisait trop chaud. On ouvre pour avoir un peu de vent, mais on a les moustiques, donc on dort très peu.
0: Le moustique tigre, l'ennemi sournois, fossoyeur des soirées apéro-barbecue, Hélène est dégoûtée.
6: On a un jardin, on peut même plus en profiter. Donc on est cloîtrés l'été. Les grandes vacances, c'est dans notre salon devant la télé. On va voir des cloques de partout. Franchement, c'est une horreur. On a mangé, allez, 5 fois dehors. On va plus faire de potager. On va plus acheter de salon de jardin. Ça ne sert à rien. Mes vacances, c'est fini et on va retourner enfermé. On n'a pas profité, on reste chez soi à regarder Netflix, quoi. On attend vraiment que les municipalités, les gouvernements fassent quelque chose. Il y a vraiment un problème, il faut que ça bouge.
0: Une priorité, selon elle, pour que perdurent les petits plaisirs de l'été.
7: Christophe Vincent à Lyon pour France Info. Du côté des enseignants, la rentrée est perturbée par une cyberattaque survenue au cours de l'été dans plusieurs académies. Les outils numériques n'ont toujours pas été rétablis. C'est aussi la rentrée pour le gouvernement. Conseil des ministres ce matin à l'Élysée, puis séminaire gouvernemental à l'hôtel des Invalides. Il sera notamment question du budget 2027 qui doit être présenté ce mois-ci. À gauche, un nouveau candidat à la primaire du Parti Socialiste et de Place Publique. Le premier secrétaire du PS lui-même, Olivier Faure, son obsession, dit-il, combattre l'extrême droite. Le premier tour de cette primaire est prévu les 9 et 10 octobre et puis il a versé quelques larmes sur le court. Novak Djokovic trahi par son corps à 39 ans, le Serbe éliminé pour la première fois de sa carrière dès le premier tour de l'US Open à New York, défaite en 5 manches contre l'Argentin Navon. Côté français, qualification d'Arthur Rinderknecht et de Lucas Van Nacher, le numéro 1 français Arthur Fils, entre en lice en fin d'après-midi.
8: Merci beaucoup. Thomas Séchier pour l'info. Fin de l'accalmie relative au Moyen-Orient. Nouvel échange de frappes cette nuit entre les États-Unis et l'Iran. On y revient dans un instant. Le Premier ministre et son gouvernement en séminaire ce matin pour préparer le budget 2027. Mission impossible ou pas? Le billet écho de Fanny Guinochet. Et puis est-ce que la candidature d'Olivier Faure à la primaire socialiste change la donne? L'éditopole de Renaud Dely dans 20 minutes.
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8: Le répit aura duré seulement un mois entre les États-Unis et l'Iran. Et puis cette nuit, une reprise franche des hostilités, un échange de frappes entre les deux camps, alors que le conflit vient de passer le cap des 6 mois. Timur Özturk, tout a recommencé quand les États-Unis ont décidé de bombarder une île iranienne, soupçonnant Téhéran de vouloir projeter des mines dans le détroit d'Ormuz. Et l'Iran a répliqué.
10: Oui, des frappes en réponse aux bombardements américains. De la légitime défense donc pour le ministère des Affaires étrangères iranien. Le président Massoud Pezeshkian affirme lui, nous ne cherchons pas la guerre, cependant, face à toute agression, nous ne resterons jamais les bras croisés, et voilà le cycle des tirs de réplique qui reprend. Après un bombardement américain sur l'île iranienne de Larak, dans le détroit d'Ormuz, les gardiens de la révolution ont visé 2 bases de l'armée américaine en Jordanie avec des drones, des missiles. Amman dit en avoir intercepté 8 aux Émirats Arabes Unis, où une autre position américaine a été ciblée. L'Iran revendique aussi la destruction d'un drone Reaper. Enfin, Téhéran annonce également qu'un pétrolier a pris feu dans le détroit d'Ormuz après avoir heurté 2 mines navales, comme pour réaffirmer la menace sur le trafic maritime, alors que l'armée américaine déclarait il y a 3 jours avoir terminé le déminage dans le détroit et que le bombardement de l'île de Larak visait justement à empêcher les Iraniens de déployer de nouvelles mines.
8: Merci Timur Özturk, correspondant de France Info dans la région, et avec nous en direct Pascal Hausseur, bonjour.
11: Bonjour.
8: Cet ancien amiral, directeur général de la FEMES, la Fondation pour la maîtrise des enjeux stratégiques, Donald Trump avait averti que toute tentative de pose de mine serait immédiatement stoppée. Les États-Unis ont en quelque sorte maintenu leur promesse.
11: On ne sait pas trop ce que les Américains ont voulu faire. Hein. On est un peu dans le brouillard, à mon avis. D'ailleurs, dans cette guerre, c'est normal. D'ailleurs, on est dans le brouillard. On ne sait pas non plus quelle est la situation réelle en Iran. Il y a trois options, moi, que j'identifie. La première, c'est une nouvelle réaction un peu erratique personnelle de Donald Trump. On sait que l'homme a des réactions quelquefois inattendues. Et ça serait dans ces cas-là plutôt une marque de faiblesse. Il ne sait plus très bien quoi faire. Il voit bien que la pression économique a ses limites. En tout cas, ça travaille. Le problème de la pression économique, c'est ça travaille sur le temps long. Et lui, il est soumis à des pressions médiatiques, politiques plutôt.
8: Oui, parce qu'il avait laissé plutôt entendre dernièrement qu'il allait laisser pourrir la situation économique pour, en quelque sorte, asphyxier la République islamique.
11: Oui. Ce qui est le cas d'ailleurs, hein, mais ce genre de stratégie, c'est des stratégies de longue durée, et je suis pas sûr que l'horloge travaille pour que le temps travaille pour lui. La deuxième option, c'est une opération masquée, vous voyez, une opération qui est en fait un intérêt opérationnel, mais qui ne sera jamais dit. On cible du matériel, on cible une personnalité qui était à ce moment-là dans l'île de l'Arak, et ils ne le diront jamais, bien sûr, mais tout ça fait partie d'une espèce de stratégie indirecte parce que il se passe toujours des choses, hein. Même quand on négocie, on a encore des opérations secrètes qui peuvent se mener.
8: Donc on dit que officiellement qu'on vise des poseurs de mines, et en fait c'est une autre opération qui se joue, c'est ça, c'est ce que vous dites?
11: Oui. Okay. Oui, parce que des mines lancées par des roquettes, bon, bien sûr c'est envisageable, mais enfin c'est pas la solution la plus simple et la plus discrète pour poser des mines. Donc j'imagine que si les Iraniens voulaient vraiment poser des mines, ce qui à mon avis n'est pas nécessairement le cas, parce qu'on parle beaucoup de mines, mais personne n'en a vraiment trouvé ou exhibé en tout cas. Il y a d'autres méthodes que des roquettes pour lancer des mines. Donc c'est une option possible, une opération secrète masquée par cet alibi de pose de mines, et en fait avec un autre objectif opérationnel plus discret. Et puis la troisième option, excusez-moi, mais la troisième option, c'est une option, on reste dans une espèce de rationalité de la négociation où Trump joue, il l'a toujours fait aussi, l'imprévisibilité. C'est-à-dire, je négocie, et en plein milieu d'une négociation, je frappe pour perturber l'adversaire dans sa négociation, pour montrer que tout est possible et que je suis pas obligé de négocier. Je peux, tout en négociant, frapper. Il l'avait fait, d'ailleurs, c'est comme ça qu'il avait entamé cette guerre il y a 6 mois. Et c'est aussi envisageable. Bon, dans les 3 cas, c'est pas simple parce que tactiquement, aujourd'hui, sur le terrain, ceux qui sont perçus comme les gagnants opérationnels, c'est les Iraniens. Et ça, c'est compliqué pour Trump.
8: Et vous dites qu'ils n'ont pas forcément d'intérêt à vouloir poser des mines.
11: Je pense que les Iraniens n'ont pas intérêt à poser des mines, d'abord parce que les mines, ça choisit pas trop sa cible, hein, sauf des mines extrêmement modernes, mais c'est pas vraiment le type de mine que l'Iran dont l'Iran dispose. Donc c'est une fois que vous avez mis des mines, et si la guerre s'arrête, il faut déminer, c'est très compliqué, et ces mines, elles peuvent toucher des bateaux amis, vos propres bateaux ou des bateaux de gens qui ravitaillent les Chinois.
8: Donc
11: par exemple,
8: à double tranchant.
11: C'est très embêtant. C'est à double tranchant. Donc la menace de mine est très intéressante parce que ça fait monter le prix des assurances et ça bloque de facto le trafic. On l'a vu depuis 6 mois. Mais poser des mines véritablement, c'est assez simple à faire, mais les conséquences peuvent être beaucoup plus compliquées. Je suis pas sûr que ça soit l'intérêt des Iraniens.
8: Aux États-Unis se tient aussi une réunion des ministres des Finances du G20 jusqu'à demain. L'administration Trump veut tenter de les convaincre de rejoindre sa guerre économique contre l'Iran, justement. Est-ce que ça reste, malgré tout, l'un des seuls leviers pour une sortie de crise ? L'économie.
11: À mon avis, oui. C'est-à-dire qu'un seul levier, en tout cas, le vrai levier de pression qu'a les Américains sur le régime iranien, c'est l'économie. Parce que le régime iranien, il a gagné de facto, je le disais, les Américains sont en train de militairement se désengager du Golfe. De toute façon, c'était une stratégie qu'ils avaient déjà écrite dans leur revue stratégique en début d'année, hein. Donc c'était pas non plus complètement nouveau, mais de facto, ils retirent progressivement leurs troupes. Les pays arabes, qu'elles soient les monarchies ou l'Irak, ont accepté la nouvelle hégémonie iranienne sur le Golfe, et ça, c'est donc une victoire pour le régime. Ça fait très longtemps que les Iraniens essayent de prendre l'ascendant sur leurs voisins, et là, de facto, ils l'ont fait. Le seul point faible du régime aujourd'hui, c'est l'économie. Et on le voit bien, le président Pezeshkian, il en parle tout le temps, le président du Parlement, Khalilbaf, il en parle également. On sent bien qu'il y a une fragilité économique très forte de la société et du régime iranien, et c'est vrai que c'est le seul levier idée dont dispose actuellement Trump s'il voulait vraiment faire craquer son adversaire.
8: Merci beaucoup Pascal Hausser pour votre analyse. Ancien amiral, directeur général de la Fondation pour la maîtrise des enjeux stratégiques. 6 mois donc, on le disait, que les premières frappes américaines ont touché l'Iran. Offensive qui a enflammé, on s'en souvient, toute la région. Quelques 10 000 Français rapatriés par le Quai d'Orsay. Et 6 mois plus tard, la guerre n'est pas terminée, mais beaucoup d'entre eux font le choix de repartir. Théo Renaudon, vous avez rencontré une famille sur le départ pour la rentrée des classes à Abu Dhabi.
12: Ma valise, c'est la toute dernière là-bas, celle qui est chargée comme pas possible.
13: Marina, l'aînée, 15 ans, nous montre fièrement sa valise.
12: Et les cahiers, les livres, les stylos.
13: Le départ, c'est demain matin. La dernière fois qu'elle a quitté Abu Dhabi, c'était en pleine guerre.
12: Je me souviens de la maison qui tremble, de nous en train d'ouvrir les fenêtres pour pas qu'elles explosent, dans le ciel, de voir des débris tomber, de la fumée, du feu, tout qui tremble. Je vivais dans un environnement qui n'était que de stress.
13: Après 6 mois à l'abri dans les Pyrénées, la famille repart rejoindre le père, resté travailler aux Émirats pour un grand groupe français. Mélina et ses deux filles témoignent sous nom d'emprunt. Les monarchies du Golfe n'aiment pas quand les étrangers parlent d'éventuels risques liés à la guerre contre l'Iran.
14: Je pense que j'appréhende une reprise des conflits qui touchent les villes. Je me suis franchement posé la question, est-ce que je mets ma famille en danger en y retournant ?
13: Et la réponse a été non ?
14: J'ai pas la réponse. J'aurais vraiment attendu des derniers moments pour entrer dans le pays.
13: Un retour parce que les frappes de drones iraniens sur les pays du Golfe se font plus rares. Le quotidien à Abu Dhabi n'est pas affecté. De quoi rassurer Marina et sa petite sœur.
12: J'espère pouvoir avoir une année entre guillemets normale où j'ai pas à changer d'établissement. C'est stressant un petit peu quand même de rentrer, mais je suis à la fois très contente moi.
15: Faut pas stresser parce que du moment qu'on est tous ensemble, il peut rien nous arriver qui peut vraiment faire basculer la famille.
13: La boule au ventre et quelques larmes sur les joues, la mère de famille tente de se rassurer elle-même.
14: On a bon espoir que ça soit calme, que tout se passe bien. On a bon espoir, mais on n'a pas vraiment toujours les réponses.
13: En cas de reprise des frappes iraniennes sur Abu Dhabi, Mélina n'hésitera pas à fuir une seconde fois.
8: Théo Renaudon de la rédaction internationale de Radio France. La rentrée scolaire, c'est demain pour les élèves, une rentrée marquée par l'angoisse des violences à l'école ou dans le périscolaire, alors qu'une vague de signalements inédite est en cours, en particulier à Paris. Avec ce chiffre que France Info et son service police-justice vous révèlent ce matin, plus de 200 enquêtes en cours dans la capitale. Avant d'évoquer la question avec Elisabeth Gutmann, cofondatrice du collectif SOS Périscolaire, on fait le point avec Lauriane Delanoë, ces chiffres que vous avez obtenus, Lauriane, et qui ne concernent, on l'a dit, que Paris. Ces chiffres sont saisissants et ils ne font qu'augmenter.
16: Oui, cet été encore, des parents se sont signalés. Le parquet de Paris recense une vingtaine de nouveaux signalements et plaintes en juillet-août. Un signalement, une plainte, ça ne veut pas dire une enquête. À ce jour, donc, il y a un peu plus de 203 exactement enquêtes pénales en cours pour des soupçons de violence sexuelle ou physique dans le cadre scolaire et périscolaire. D'après le parquet, la grande majorité concerne des écoles maternelles. Le reste, ce sont des écoles élémentaires et des crèches. Ces procédures s'accumulent, elles sont souvent longues, car les enquêteurs doivent entendre les petites victimes avec des protocoles spécifiques. Près de 200, ce sont les enquêtes en cours. Une cinquantaine d'autres dossiers ont été classés sans suite quand les faits n'ont pas été établis. Quelques procédures aboutissent à des procès. Et pour ce qui est du nombre d'établissements, il y a parfois plusieurs enquêtes dans une même école. Toutes ces affaires concernent ou ont concerné 184 écoles parisiennes, sans compter les crèches.
17: Bonjour Elisabeth Gutmann.
18: Bonjour.
17: C'est vous la cofondatrice de ce collectif SOS Périscolaire. Quand vous entendez ces chiffres, 200 écoles, 200 enquêtes, 180 écoles concernées, vous qui êtes bien placée pour connaître de l'intérieur ce phénomène, est-ce qu'il vous surprenne ?
18: Alors malheureusement non, le chiffre ne nous surprend pas. Après, on est toujours satisfait quand le parquet communique enfin des chiffres. On a eu pendant des années une omerta sur les chiffres et sur le nombre d'enquêtes, de plaintes en cours. Et donc c'est vraiment une grande satisfaction qu'il y ait cette communication du parquet. Et que votre service police-justice ait réussi à obtenir ces chiffres, parce que ça met en lumière et à chaque fois, ça permet au pouvoir public de prendre la dimension de cette problématique majeure et qui ne s'est malheureusement pas arrêtée avec l'été.
17: Vous avez cofondé ce collectif en 2021, après que votre fille aînée, qui avait 4 ans, je crois, à l'époque, vous a décrit un climat de malaise. C'est ce que vous avez dit dans le milieu du périscolaire, avec des violences physiques, psychologiques d'un animateur. Est-ce que je peux vous demander tout simplement quel est votre état d'esprit à vous en cette rentrée ?
18: Alors moi j'ai sorti mes enfants du public suite à l'inaction de la ville de Paris quand on a signifié les violences. Donc c'était un climat entier de violence dans l'école de ma fille. Elle avait 3 ans et demi.
17: Ce qui ne veut pas dire que vous dites vous les avez sortis du public, ça ne veut pas dire que malheureusement il se passerait
18: rien
17: dans le privé.
18: Ça n'est pas mieux dans le privé. Voilà. Il faut que vos auditeurs en soient conscients. Il y a parfois même encore moins d'accompagnement puisque dans le public on a quand même la possibilité de faire appel à la ville de Paris. Et aujourd'hui la ville de Paris elle est quand même assez efficace, en tout cas en ce qui concerne les suspensions à titre conservatoire qui sont faites immédiatement. Dans le privé, c'est quand même beaucoup plus difficile de faire suspendre les animateurs si le directeur ou la directrice de l'école n'est pas avec vous.
17: Et donc votre état d'esprit en cette rentrée et celui aussi des parents que vous avez tous les jours en ligne.
18: Les parents sont très inquiets aujourd'hui. On a vraiment des remontées de partout. Ils se demandent à quel moment ça va s'arrêter. C'est surtout ça. Et quelles mesures vont vraiment être efficaces pour enrayer le phénomène.
17: Justement, parlons de la réponse judiciaire. Avec vous, Lauriane Delanoë, deux hommes vont être jugés, sera aujourd'hui et demain devant le tribunal correctionnel de Paris pour agression sexuelle sur des enfants.
16: Oui, le premier, ce sera cet après-midi, un animateur d'une école du 15e arrondissement. Un jour à la sortie, une petite fille de 6 ans prévient sa mère. Cet homme lui a touché les fesses. D'autres élèves ont raconté ensuite les mêmes faits. L'autre prévenu sera jugé demain pour des agressions sexuelles sur deux enfants d'environ 4 ans dans une école maternelle du 20e. Alors lui, il ne travaillait pas dans cet établissement. C'était le mari de leur maîtresse l'année dernière. Et les décisions des juges dans ces deux affaires seront très scrutées par les parents, puisque depuis l'explosion des signalements, il y a eu pour l'instant 3 procès à Paris, en mai et en juin dernier, qui ont fait beaucoup réagir. Deux animateurs ont été relaxés, c'est-à-dire pas condamnés. Un troisième a lui été condamné à 18 mois de prison avec sursis. Alors tous les 3 seront rejugés en appel. Et en cette rentrée, la mairie de Paris l'assure, les agents signalés pour des faits à caractère sexuel sur mineurs ne retrouveront pas de poste au contact d'enfants, et ce quelle que soit l'issue des enquêtes et des procédures judiciaires. C'est important de le dire, la ville met en avant le principe de précaution.
17: Et le nouveau maire, justement, Emmanuel Grégoire, en juin dernier, avant les grandes vacances, avait donné ces chiffres. 132 animateurs suspendus de leur fonction cette année à Paris, dont 52 spécifiquement pour suspicion de violences sexuelles ou sexistes. Est-ce que les pouvoirs publics et la justice aussi, Elisabeth Guttmann, ont enfin pris conscience de l'ampleur du phénomène et de l'urgence à agir?
18: Alors, ils ont peut-être pris conscience, mais par contre, il y a un gros manque de moyens. Aujourd'hui, on voit bien, il y a des enfants qui attendent depuis des mois d'être entendus par la Brigade de protection des mineurs, que ce soit à Paris ou sur le territoire national. On voit bien qu'il y a encore des gros dysfonctionnements. On a actuellement une affaire sur Tarnos, donc qui est dans les Landes, avec un animateur mis en cause. Nous, on accompagne 14 familles déjà. Je pense que c'est vraiment l'arbre qui cache la forêt. Il risque d'y avoir encore beaucoup d'autres signalements, beaucoup d'autres plaintes. Et aujourd'hui, l'animateur a été remis en liberté. Donc, c'est quand même, on voit bien que la justice, elle ne sait pas comment traiter ce genre d'affaires. Oui. Et on voit bien, on a des retours aussi des familles. À peu près 50% des enfants ne sont pas entendus dans des dispositifs adaptés et donc qui ne permet pas de libérer leur parole.
8: Elisabeth Guttmann, cofondatrice du collectif SOS Périscolaire avec Simon Le Baron.
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9: 9h30 midi.
8: Et à 10h20, l'info en une minute. Thomas Séchi, premier échange de frappe depuis un mois entre l'Iran et les États-Unis.
7: Téhéran affirme avoir attaqué en légitime défense des cibles militaires américaines en Jordanie et aux Émirats Arabes Unis. Hier soir, c'est Washington qui a frappé une île du détroit d'Ormuz. Le gouvernement assure que les aides au carburant seront reconduites pour les secteurs les plus touchés. Les portails de demande de ces aides restent ouverts, affirme la porte-parole Maud Bréjon, alors que les cours du pétrole repartent à la hausse ce matin après ce regain de tension au Moyen-Orient. Le ministre de l'Éducation nationale, lui, assure que les absences de professeurs au collège et au lycée resteront marginales demain, jour de la rentrée des classes. Selon Édouard Geffray, les absences de longue durée non remplacées sont moins nombreuses que les années précédentes. Une première victime dans le Grand Canyon après une crue éclair samedi dans ce site très fréquenté de l'Ouest américain. Il y a également une quinzaine de disparus. Et puis en foot, première défaite de la saison pour l'OM. Marseille battue à Monaco 2-0. Les Monégasques prennent la tête de la Ligue 1 au terme de la deuxième journée.
8: 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Et voici le billet éco. Bonjour Fanny Guinochet.
18: Bonjour.
8: Ce matin, Sébastien Lecornu réunit ses ministres en séminaire. Au menu, le casse-tête du budget 2027. Le Premier ministre promet déjà de ne pas augmenter les impôts. C'est déjà une bonne nouvelle.
18: Oui, en tout cas pour ceux qui payent l'impôt sur le revenu, ce qui veut dire grosso modo un ménage sur deux. Mais ça ne veut pas dire que Sébastien Lecornu ne va pas demander un effort à tous les Français. Car pour le budget 2027, c'est surtout du côté des dépenses sociales que ça va se jouer. Retraite et santé sont clairement dans le viseur du gouvernement.
8: Et c'est là que les comptes dérapent le plus.
18: Exactement, notamment à cause du vieillissement de la population. C'est vrai qu'il y a de quoi avoir le vertige. Cette année, le trou de la sécurité sociale dépasse les 23 milliards d'euros. 23 milliards. Et surtout, ce déficit a quasiment doublé en à peine 2-3 ans. Ça va très très vite.
8: Et est-ce qu'on sait où le gouvernement va couper ?
18: Dans les pensions de retraite, déjà. Cet été, le Premier ministre a plusieurs fois mis sur la table l'idée d'une désindexation. Ça veut dire quoi ? Ça veut dire ne plus augmenter les pensions autant que la hausse des prix, en tout cas pour les retraités aisés, sans toutefois préciser à partir de combien le gouvernement considère qu'un retraité est riche. Parce que c'est ultra sensible politiquement. Il faut encore que ça passe à l'Assemblée nationale.
8: Et en matière de santé, où veut-il couper ?
18: Les arrêts maladie sont sa priorité. Sébastien Lecornu planche sur une réforme d'ampleur, dit-il, pour stopper les abus. Il a d'ailleurs déjà commencé à serrer la vis. Dès demain, la durée des arrêts maladie sera plafonnée à un mois, en tout cas pour une première prescription médicale. Mais le remboursement des médicaments promet aussi de baisser. Les indemnités que touchent les salariés après un accident du travail vont aussi être rabotées, etc. etc. Vous voyez, l'objectif de Sébastien Lecornu, c'est d'économiser quelques millions d'euros par-ci, quelques milliards par-là, avec des mesures nettement moins visibles que des hausses d'impôts, mais tout aussi douloureuses, si ce n'est plus, pour le porte-monnaie des Français.
8: Merci beaucoup Fanny Guinochet, le billet éco. Et l'on retrouve Renaud Dely pour l'édito politique. Bonjour Renaud.
1: Bonjour Lucie.
8: Le patron du PS, Olivier Faure, a annoncé hier qu'il se présente à la primaire socialiste. Est-ce que cette candidature rebat les cartes ?
1: Ah oui Lucie, forcément. D'abord parce que Olivier Faure se lance pour faire barrage au favori, Raphaël Glucksmann, qu'il était allé chercher d'ailleurs dès 2019 pour mener la liste PS aux européennes. Ensuite parce que sa candidature, elle réjouit plutôt Jean-Luc Mélenchon. Les socialistes se divisent un peu plus. Déjà, 5 concurrents en lice. Et l'insoumis peut espérer se retrouver de nouveau au centre de la querelle interne au PS, puisqu'il est le principal sujet de discorde entre Glucksmann, partisan d'une rupture claire avec LFI, et puis Faure, prêt, lui, à renouer avec les insoumis au futur législatif, comme il l'a fait d'ailleurs aux récentes municipales. Et puis c'est aussi pour essayer de sauver son poste de premier secrétaire qu'Olivier Faure s'est décidé à concourir. Il est très fragilisé depuis qu'il a été lâché par le patron des députés socialistes Boris Vallaud. Et on peut d'ailleurs s'interroger, Lucie, sur le sens que prend peu à peu cette compétition.
8: Pourquoi ?
1: S'il s'agit d'une vraie primaire présidentielle pour désigner un candidat capable d'être président, d'entrer à l'Élysée, Olivier Faure a du pain sur la planche après 8 ans de règne à la tête du PS. Sa popularité est toujours au plus bas. Il n'obtient que 3,5% d'intention de vote dans les sondages pour la présidentielle contre 11 à 14% pour Glucksmann, qui est au coude à coude avec Jean-Luc Mélenchon. L'eurodéputé Place Publique le sait d'ailleurs. Il répète qu'il ne veut pas seulement témoigner, mais remporter la présidentielle et puis redonner à la gauche ce qu'il appelle la culture de la gagne. Ce mot d'ordre, c'est sa planche de salut. Parce que si, à l'inverse, les socialistes n'ont pas d'espoir de victoire finale et qu'ils choisissent de préparer le coup d'après la défaite, c'est-à-dire législative, la primaire pourrait ressembler peu à peu à un vote de congrès, avec des concurrents qui font acte de présence pour porter une sensibilité, ce qu'on appelle un courant au PS, hein, plus républicain pour le député Jérôme Guedj, plus social pour son homologue Philippe Brun, qui sont eux aussi déjà candidats. Et Olivier Faure pourrait se retrouver le mieux placé pour ramasser les morceaux en tant que premier secrétaire et pour donc discuter de la suite avec les écologistes et les insoumis.
2: Et c'est le piège que redoute Raphaël Glucksmann.
1: Et sur lequel mise aussi secrètement, de moins en moins secrètement, un autre socialiste qui n'est pas encore candidat, François Hollande. L'ancien président se rêve en recours, ce qui implique d'abord la chute du favori et donc la victoire du TSG, tout sauf Glucksmann, un réflexe, hein, le TSG, qui contrairement au PSG, ressemble plutôt pour l'heure à une machine à perdre.
2: Merci beaucoup. Renaud Dely, l'édito politique. Et c'est l'heure de l'œil de Constance. Bonjour Constance Villanova.
3: Bonjour.
2: Vos photos d'été sont ratées, ne cherchez pas le coupable très loin. Il dormait à côté de vous sur le Transat. Cet été, la faute revient au conjoint photographe.
3: Oui, cet été, pendant mes vacances en Grèce, devant les couchers de soleil, je l'ai vu. Le Instagram husband, le mari Instagram, sommé par sa copine tirée à quatre épingles de la photographier pour les réseaux. Et toujours le même résultat, un ignoble portrait mal cadré, une poubelle en fond, un double menton en prime. Le pire, eux-mêmes le reconnaissent.
4: Frère, si tu demandes à n'importe quel mec de prendre sa copine en photo, même si sa copine c'est Margot Robbie, hein, tu peux être sûr qu'à la fin sur la photo, la meuf ressemblera à un goéland qui essaye de se battre avec un sac plastique sur un porte-conteneur.
3: Et c'est même devenu une tendance hein, sur TikTok. Des jeunes femmes postent un selfie canon, puis font défiler les photos d'elles prises par leur amoureux. Bouton d'acné en gros plan, cheveux gras, en légende. Je me trouvais jolie jusqu'à ce que je regarde les photos dans son téléphone. Et parfois pire, ces piètres photographes publient l'affreuse image sur les réseaux. Cette photo que nous, on n'aurait jamais choisi.
5: J'ai l'impression que quand les mecs veulent poster une photo de leur nana, ils vont sur leur téléphone, ils trouvent la photo la plus laide et puis ils décident de la poster.
3: Même Kylian Mbappé s'est fait chambrer cet été, la photo du capitaine des Bleus prise par sa compagne superbe, celle qu'il a prise d'elle, beaucoup moins.
2: Et c'est un phénomène qui est même chiffré.
3: Oui, selon une étude pour Presse Citron, 78% des femmes disent avoir déjà été déçues par un cliché pris par leur conjoint. Mais soyons honnêtes, un côté homme aussi s'apaise. 87% avouent que photographier leur compagne est une source de tension. Bref, personne ne s'amuse. D'où les centaines de vidéos sur Instagram pour dresser son petit ami à devenir Robert Doisneau.
6: Today, I'm going to teach you how to take better candid photos of your girlfriend.
25: Here's a few tips to teach your boyfriend to help you elevate your Instagram game.
26: Let's Instagram train your boyfriend.
2: Et eux, comment ils se justifient ?
3: Alors, beaucoup jurent adorer les photos ratées, le fou rire moche, la version non retouchée de leur âme sœur. Mais il y a autre chose. Hein. Quand un homme se contorsionne pour un joli portrait, eh ben, c'est vu comme ridicule. La preuve, le compte Boyfriends of Instagram, ou Petit Ami d'Instagram, 200 000 abonnés, des hommes à quatre pattes sur le trottoir, l'œil dans le viseur. On les filme en douce, on se moque, comme si aider sa compagne était humiliant. Sauf que prendre le temps de trouver la bonne lumière, ça ne dit pas qu'un homme est soumis, ça dit qu'il prend soin de l'autre. Alors messieurs, à genoux, pas pour la demande en mariage, mais pour le bon angle.
2: Bon, le tuto, ça m'intéresse pour le mien. Je vais lui en parler. Merci beaucoup Constance Villanova, l'œil de Constance.
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2: Le temps, Christine Peignat.
3: Ce dernier jour du mois d'août verra encore des pluies tomber, alors par intermittence, surtout sur la moitié nord. Une petite tendance orageuse possible des Hauts-de-France vers les frontières du nord, alors que dans le sud, la situation est beaucoup plus calme. Quelques nuages sur le sud-ouest, plus nombreux près des Pyrénées, mais surtout un ciel tout bleu qui s'est installé depuis ce matin autour de la Méditerranée. Et ce ciel tout bleu, d'ailleurs, prendra de plus en plus de place en vallée du Rhône jusqu'au Lyonnais et des températures toujours plus chaudes en Méditerranée, jusqu'à 34 degrés à Nîmes. Et Montpellier, c'est ce que nous annonce Météo France, jusqu'à 29 à Toulouse et Montauban, 27 à Bordeaux, 26 à Clermont-Ferrand et 24 à Reims, Paris, Rennes, Nantes comme à Strasbourg.
8: Bonne matinée, 10h30. L'info avec Paul Lonsin-Spinelli.
0: Les négociations de paix s'enlisaient. Washington avait renforcé ses sanctions économiques envers Téhéran. Mais au moins les frappes, elles, avaient cessé depuis un mois. Elles ont repris cette nuit au Moyen-Orient. L'armée américaine ayant bombardé deux lanceurs iraniens sur l'île de Larak, située dans le détroit d'Ormuz. En riposte, les forces iraniennes ont affirmé avoir visé des cibles militaires américaines en Jordanie et aux Émirats Arabes Unis. Parmi les sujets de préoccupation des enseignants qui font leur rentrée aujourd'hui avant les élèves demain, il y a les soupçons de violence dans le scolaire et le périscolaire. France Info vous révèle ce matin ce chiffre, 203 enquêtes pénales en cours à Paris, des dossiers qui concernent en très grande majorité des écoles maternelles. La rentrée des classes qui sera d'ailleurs au programme d'un conseil des ministres ce matin à l'Élysée. Emmanuel Macron lui est attendu en Suède aujourd'hui pour acter la signature d'un contrat d'armement de 4 milliards d'euros. Stockholm avait annoncé en mai dernier l'achat de 4 frégates à l'entreprise Naval Group. Et puis l'opportunité était presque trop belle cette année à l'US Open, sans Yannick Sinner, forfait, et avec un Carlos Alcaraz revenant d'une longue blessure. Mais Novak Djokovic n'avait pas les forces. Défaite dès le premier tour cette nuit en 5-7 face à l'Argentin Mariano Navone. Fabrice Abgral, cette défaite confirme le déclin du Serbe de 39 ans.
10: Il a quitté le central peu avant minuit sans que personne ne sache s'il y reviendrait un jour. Novak Djokovic a peut-être joué le match de trop, celui qui va probablement lui faire dire qu'il est temps d'arrêter. La légende vivante du tennis s'est inclinée au terme d'un match de 4h36 au cours duquel le Serbe de 39 ans a fait son âge. Il a certes mené 2-7-1 face au 49e mondial, l'Argentin Thiago Navone, mais le corps n'a pas tenu. Djokovic a craqué physiquement, ne supportant pas la chaleur et l'humidité. Le Serbe a même vomi sur le central. Le souffle court, sans énergie ni réaction, Djokovic donnait l'image d'un joueur en perdition. C'est la première fois que Novak Djokovic est éliminé au premier tour de l'US Open depuis ses débuts en 2005 et il n'avait plus perdu au premier tour d'un tournoi majeur depuis l'Open d'Australie 2006. Il était venu à New York avec l'espoir de remporter un 25e Grand Chelem, ce qui lui aurait permis de détenir seul le record du nombre de titres majeurs, hommes et femmes confondus. Mais cette perspective s'éloigne de plus en plus, sûrement définitivement.
0: Fabrice Abgral, côté français, Arthur Rinderknecht et Lucas Van Hache se sont qualifiés au deuxième tour. Les matchs d'Adrien Manarino et Loïs Boisson ont été interrompus par la nuit à New York.
8: Paul Lonsin-Spinelli pour l'info. C'est la rentrée, alors nous faisons le bilan de la saison touristique, un été caniculaire, mais pas si catastrophique que ça pour la France et pour les professionnels du tourisme. Qui en a profité? Les touristes étrangers ont-ils sauvé la saison? Invité et reportage à suivre. La rentrée, ça peut coûter cher en activité extrascolaire. Les sports, notamment pour les enfants, exemple à Angers, dans le Maine-et-Loire, où Marina Capitaine a testé plusieurs sports pour nous. Mais d'abord, direction le Népal.
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8: Le Népal est de l'autre côté de la frontière, le Tibet, où les opérations de secours restent extrêmement compliquées après les énormes inondations et les coulées de boue qui ont fait plus de 900 morts, selon le dernier bilan, et plus de 5000 disparus. Agathe Mahuet, vous êtes avec Benjamin Thuot, l'envoyé spécial de France Info, dans ces montagnes himalayennes. Vous êtes toujours près de cette rivière Trisuli, qui est entrée soudainement en crue mercredi dernier. Vous nous racontez depuis 48 heures sur place comment les habitants font face. Est-ce qu'Agathe, la situation évolue ce matin, 5 jours après la catastrophe?
12: Non, assez peu en fait. Le débit ne semble pas se calmer beaucoup pour l'instant. Ce sont toujours des flots boueux, marrons, qui grondent tout au long de cette vallée. Et ce matin encore, les Népalais sont nombreux, curieux pour certains, dans l'action pour beaucoup, désormais rassemblés sur ce qu'il reste du rivage, tout près de ces bâtiments en ruine, gorgés de boue. On voit autour de nous aussi ce matin de plus en plus d'organisations d'aide internationale. Et l'une des rares petites améliorations ici, c'est cette portion de route qui vient d'être rouverte à la circulation jusqu'à la prochaine zone d'habitation un petit peu en amont. mais c'est une faible consolation vu le nombre de villages bien plus en hauteur dans la montagne, toujours totalement inaccessibles ou seulement par hélicoptère. Et au regard aussi de ces foules de Népalais qui cherchent encore leurs proches parmi ces milliers de personnes portées disparues.
2: Une situation toujours difficile, vous le dites, Agathe Mahuet, des opérations de secours compliquées, les Népalais toujours en état de choc. Voici votre reportage à présent avec Benjamin Thuot, toujours autour de cette rivière.
7: Elle porte un sari impeccable, Anita, qui est indienne, installée dans cette vallée du Népal depuis 30 ans. Elle montre du doigt ce qui était la semaine dernière encore son petit magasin de vêtements, mais on ne voit plus qu'un amas de terre.
9: Il n'y a plus rien du tout. Ma boutique est devenue comme le lit de la rivière.
7: Face à la coulée de boue, Anita a sauvé sa peau et celle de ses enfants en partant se réfugier très vite vers les hauteurs. Comment c'était ici avant ?
9: C'était vraiment une vallée exceptionnelle, une jolie rivière. C'était paisible, la vie était bien. Et paf, tout a disparu. C'est un grand choc.
7: Les pelleteuses slaloment entre ces survivants. Kedar aussi a pu fuir à temps, mais pas ses voisins ni ses amis emportés par la vague. Sa maison à lui, ses rizières, n'existe plus non plus. Mais c'est sa femme qui pleure le plus et regarde en silence le torrent. Kedar explique qu'elle est institutrice et qu'elle n'a pas réussi à sauver tous ses élèves. Tous deux observent aussi d'un œil éteint ce tractopelle qui s'acharne sur un mur de la banque, enseveli comme le reste sous une grosse couche de boue. Ce sont les autorités qui tentent de protéger ce qu'il y a encore à l'intérieur. Kedar dit que c'est peut-être là sa dernière chance de récupérer quelques sous, puisqu'il y avait placé ses économies. Le mur de la banque tombe, la pelleteuse emporte avec elle un coffre, maigre trésor dans un décor de fin du monde.
2: Reportage Agathe Mahuet avec Benjamin Thuot, envoyé spécial de France Info au Népal. L'été 2026 en passe de devenir le plus chaud jamais mesuré en France, mais la chaleur pourrait-elle encore revenir au mois de septembre? Nous n'en avons peut-être pas encore fini avec la canicule. Selon les prévisions météo, les températures vont augmenter encore fortement dans les prochains jours. Après déjà donc cet été dantesque marqué par les fortes chaleurs et les incendies, ce qui n'a pourtant pas miné la saison touristique, on va le voir. Et si beaucoup de vacanciers sont déjà de retour chez eux, quelques irréductibles profitent encore des derniers moment avant la reprise. Illustration dans le département de la Manche. Marie Starecki est allée à leur rencontre à Cherbourg en Cotentin.
13: Sur le marché d'Octeville, Lilia flâne entre les étals. La lycéenne de 17 ans n'a pas vraiment envie de retourner à Reims pour la rentrée.
14: Dernière année, le bac, etc. C'est compliqué.
13: Alors pour repousser le moment de reprendre ses affaires de classe, elle passe sa dernière semaine de vacances ici.
14: Il y a la mer, etc. Du coup, on profite quand même, malgré qu'il fasse pas très beau. Moi, c'est surtout pour profiter avant la rentrée, mais jusqu'au bout. Visiter le plus possible avant la rentrée, pour profiter de tout l'été vraiment au maximum.
13: Même mot d'ordre pour Evelyne et sa mère, deux Anglaises attablées à Collignon. Il leur reste quelques précieux jours.
15: Je vais beaucoup bouger tous les jours, aller nager, faire des activités et visiter plein d'endroits.
16: C'est agréable de ne pas avoir à penser aux devoirs, n'est-ce pas ? Aux échéances, aux révisions pour les examens et tout le reste, pouvoir décompresser et ne pas stresser, c'était important pour nous.
13: Et puis pour celles et ceux qui ont déjà repris, cette manchoise a quelques idées.
17: Se faire des petits week-ends, ne serait-ce qu'une petite balade en bord de mer, profiter d'un petit café en terrasse, essayer de prolonger l'été, même en travaillant.
13: Même si d'ici là, c'est plutôt de la pluie qui est prévue dans la Manche, mais le soleil devrait faire son retour la semaine prochaine.
2: Marie Starecki d'ici Cotentin pour France Info et bonjour Didier Arinaud.
18: Bonjour Lucie Barbarin et bonjour aux auditeurs de France Info.
2: Merci de nous rejoindre, vous êtes directeur général du cabinet Conseil Pro Tourisme. Nous étions dans la Manche, c'est l'un des départements justement qui a tiré son épingle du jeu cet été. On y a cherché le frais.
18: Effectivement, cet été, les Français ont recherché un peu plus de fraîcheur. Vous savez, en été, ils ne cherchent pas la pluie et la grande fraîcheur. Ils veulent du beau temps en été, mais ils ne veulent pas des températures caniculaires. Et cette année, la Normandie, les destinations du littoral à proximité des grands bassins émetteurs ont eu du succès pour une raison simple, c'est que cette année, avec un pouvoir d'achat contraint, avec des prix des carburants élevés, les Français ont cherché à partir moins loin, pour des vacances moins coûteuses et en partant moins longtemps. Donc tout cela a conduit à un bilan contrasté qu'on peut qualifier de satisfaisant, voire bon pour le nord de la France. En revanche, pour le reste du territoire, ça a été plus compliqué. Et ce qui a sauvé la saison estivale, ça a été la venue en plus grand nombre des clientèles étrangères, qu'elles soient lointaines ou les clientèles européennes.
2: Donc américaines, asiatiques surtout, c'est ça ? Ce sont eux qui sauvent la saison, vous diriez ?
18: Alors, les clientèles américaines, asiatiques, elles ont permis à Paris, à des destinations comme la Côte d'Azur, à Nice, à Cannes, d'avoir de beaux taux d'occupation, une belle fréquentation. En revanche, ces clientèles lointaines, elles se concentrent sur quelques grandes destinations. En revanche, les clientèles européennes sont venues, elles aussi, en plus grand nombre. On a eu plus d'Allemands, plus de Belges, plus de Suisses, etc. Et ce sont ces clientèles qui ont permis de compenser en partie la baisse des nuitées des clientèles françaises dont le pouvoir d'achat a conditionné leur choix de vacances. Et on a eu moins de nuitées des Français dans nos hébergements touristiques. Heureusement, un peu plus de nuitées étrangères. Ça signifie très concrètement pour les acteurs du tourisme que lorsqu'ils dépendaient des clientèles étrangères, ils s'en sont bien sortis. Mmh. En revanche, lorsqu'ils dépendaient des clientèles françaises et qu'ils étaient aussi dans des zones où la canicule a sévi, des zones sèches, sans eau, sans littoral, sans lac, ces destinations ont subi une baisse parfois importante de leur fréquentation touristique. Mais les plus impactés, en fait, ça n'a pas été les hébergeurs. Les plus impactés, ça a été les sites de visite, ça a été les commerçants, ça a été les restaurateurs.
2: Mais vous disiez que tout de même, les canicules n'ont pas dissuadé de partir dans la moitié sud du pays pour la clientèle étrangère, en Côte d'Azur, sur la Côte d'Azur notamment, toujours aussi plébiscitée par une partie de la clientèle.
18: Ce que l'on voit, c'est que les littoraux, les zones de montagne, les zones un peu plus fraîches, les zones avec de l'eau s'en sont bien sorties. En revanche, dans l'intérieur des terres, dans des zones sèches, là, ça a été beaucoup plus compliqué et encore plus pour les acteurs, que ce soit les sites de visite en extérieur, mais aussi les loueurs de vélos, de canoës, toutes les activités de pleine nature. Il est vrai que lorsqu'il fait 35-40 degrés, on n'a pas vraiment envie d'aller visiter ou d'être en extérieur. Ça a eu aussi un impact d'ailleurs pour des pans entiers de l'économie touristique. Pour la première fois cette année, on a une baisse notamment de la fréquentation des parcs à thème, des parcs de loisirs. Et ça, c'est assez inédit et c'est lié bien évidemment à deux choses, à cette canicule et à un pouvoir d'achat contraint de nos concitoyens qui ont dû faire des arbitrages. Donc la plupart sont quand même partis, mais en faisant très attention à leurs dépenses à côté. Et c'est ce qui conduit les acteurs de la restauration, ce qui conduit aussi les sites de visite à subir une baisse de leur fréquentation. Et ça, c'est plutôt inquiétant parce que tant qu'on n'aura pas une augmentation du pouvoir d'achat, ça sera compliqué de continuer à avoir une croissance dans notre secteur. Bien évidemment, nous avons encore des parts de marché à gagner auprès des clientèles européennes. On dit souvent que la France est la première destination touristique, mais ce qu'il faut savoir sur les vacances des Européens, les Européens passent beaucoup plus de nuits en Espagne ou en Italie qu'en France. On est à la troisième place du podium européen sur les nuitées touristiques.
2: Oui, vous parliez des terres ou des endroits où il n'y avait pas la mer ou loin de la côte qui ont de la peine cet été. Pourtant, la montagne, elle s'en sort plutôt bien. La Fédération nationale des résidences de tourisme dit que les stations de montagne sont même les grandes gagnantes de l'été.
18: Et oui, les stations de montagne, parce que la montagne en été, bon, cette année, d'abord, la montagne, c'est plus frais. Et puis, le deuxième élément, c'est que la montagne en été est vendue à des petits prix, à la différence de la montagne hiver. Et lorsque on a ces températures, des prix tout à fait compétitifs de la montagne, dans ces cas-là, ils ont bénéficié de ces réservations de dernière minute, notamment des urbains qui n'en pouvaient plus. Certains d'ailleurs n'envisageaient pas de partir en vacances cet été. La canicule a plutôt eu un effet booster sur les réservations de dernière minute de ceux qui n'en pouvaient plus d'être dans les villes. Donc le littoral s'en est bien sorti, la montagne s'en est bien sortie. Quelques grandes destinations urbaines, notamment sur le littoral. Marseille a très bien fonctionné cet été. Mais en revanche, tous les acteurs qui n'avaient pas ni climatisation, ni piscine, ni point d'eau, ceux-là ont subi une très forte désaffection de la part des clientèles touristiques.
2: Est-ce qu'ils vont pouvoir se rattraper là avec le mois de septembre qui arrive ? On sait qu'aussi certains partent maintenant, souvent des retraités ou des actifs sans enfants. C'est une tendance là qui est importante ?
18: Mais vous savez, nous sommes dans un pays où nous faisons de moins en moins d'enfants, il y a de moins en moins de familles. Un vacancier sur deux a plus de 50 ans. Il y a aussi tous ceux qui ne dépendent pas du salariat parce qu'ils sont indépendants. Et donc, tous ceux-là ont la possibilité de partir en dehors de juillet-août. Ils ne s'en privent pas. Et notamment, les retraités qui ont gardé les petits-enfants pendant l'été en profitent pour partir à cette période de l'année. Ce sont des périodes où les tarifs sont moins élevés. Et on voit un étalement de la fréquentation touristique. Ça signifie qu'on est quand même de moins en moins dépendant de juillet-août. Alors, certains acteurs le sont. 70% du chiffre d'affaires des campings se fait en juillet-août. Mais il y a tous les autres acteurs qui, eux, peuvent bénéficier de cet allongement de la fréquentation touristique. Et la bonne nouvelle de ce réchauffement climatique, entre guillemets, c'est le fait que, comme il fait beau plus longtemps, on a toutes les chances de pouvoir partir à d'autres moments qu'en juillet-août pour passer d'extraordinaires vacances dans notre beau pays, car le nombre de destinations qui proposent un très bon rapport qualité-prix est tout à fait considérable.
2: Bon, on annonce encore des 40 degrés dans les prochains jours, je ne sais pas si c'est une très bonne nouvelle, mais en tout cas, effectivement, le temps va rester chaud, même au mois de septembre. Merci beaucoup, Didier Arino, pour votre analyse, directeur général du cabinet de conseil Pro Tourisme.
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2: Et bienvenue si vous nous rejoignez, 10h46. L'info en une minute. Thomas Séché, les aides au carburant vont être maintenues.
6: Les guichets d'aide aux entreprises les plus touchées par la hausse des prix des carburants restent ouverts, assure la porte-parole du gouvernement. Les cours du pétrole remontent ce matin suite aux frappes iraniennes et américaines au Moyen-Orient. Premiers échanges de tirs depuis un mois entre les deux belligérants. Un pétrolier est également en feu dans le détroit d'Ormuz. Il a heurté des mines, affirme Téhéran. Bilan revu une nouvelle fois à la hausse au Népal. La crue dévastatrice de mercredi a fait au moins 903 morts et plus de 4000 disparus. Aux États-Unis, un premier corps repêché dans le Grand Canyon après là aussi une crue soudaine ce week-end. Une quinzaine de personnes manquent également à l'appel. Emmanuel Macron attendu en Suède cet après-midi. Il va paraffer un contrat de plus de 4 milliards d'euros. La Suède, en plein effort de réarmement depuis le début de la guerre en Ukraine, achète 4 frégates militaires au français Naval Group. Livraison attendue en 2030.
2: 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Et qui dit rentrée scolaire dit aussi inscription aux activités avec parfois un casse-tête, concilier les envies des enfants avec le portefeuille des parents. Marina Capitaine, vous nous proposez ce matin pour France Info un comparatif, le coût annuel de 3 sports pour inscrire un enfant de 10 ans débutant dans une ville de taille moyenne.
19: Angers, dans les Pays de la Loire. 160 000 habitants, dont pas mal de parents en pleine réflexion en ce moment, comme Hélène.
20: En fait, il y a des coûts très différents. Là, on se pose la question, par exemple, pour notre petite qui, jusqu'à présent, faisait de la motricité. On était à un peu moins de 80 euros l'année. Et là, qui veut faire de la danse cette année, où on passe quasi du simple au double. On a notre grand qui a fait du BMX. Effectivement, la cotisation était à un prix correct. Mais à côté de ça, il y avait le vélo, il y avait tout l'équipement. Donc oui, qu'est-ce que nous permet le budget ? Est-ce que si elle fait finalement de la danse, quel impact ça a sur le reste de la famille ? Donc oui, on se pose toutes ces questions forcément.
19: Cotisation, équipement, nous on va comparer le coût de 3 sports très pratiqués partout en France. Je garde le plus abordable pour la fin et je commence donc par le plus cher, loin devant.
21: 11 terrains, ce qui est assez rare dans la région, mais même un petit peu partout. Des terres battues en plus qui sont des terres battues Roland-Garros qui viennent juste d'être faites là il y a quelques jours.
19: Bienvenue au Angers Tennis Club. Nicolas Beauménil en est le responsable.
21: On est à 220 euros pour un enfant de 10 ans qui aura une heure de cours toutes les semaines pendant 33 semaines.
19: Ça fait 8 euros de l'heure, plus 50 à 70 euros pour acheter une raquette et la tenue. Mais attention avec le tennis, si ça devient une passion, le budget prend une toute autre dimension.
21: Pour des bons joueurs, on peut très vite monter à 100, 150 euros, 200 euros la raquette. Il ne faut pas qu'une raquette, il en faut deux. Chaque compétition, il y a un droit d'entrée. On est à peu près à 15-20 euros. Je vous prends un exemple d'un joueur d'un bon niveau ici au club. Il va en faire peut-être une trentaine dans l'année. Donc 30 fois 20 euros, on est vite à 600 euros. Il casse les cordages des raquettes qu'il faut refaire à chaque fois. Donc c'est encore 20-30 euros à chaque fois que le cordage est cassé. Eux, bah, du coup, ils prennent peut-être des balles pour venir s'entraîner les week-ends. Ça fait très vite un budget pour les compétiteurs surtout.
2: On comprend que le tennis ça coûte cher. On va peut-être passer à la deuxième position de votre classement, Marina, un sport un peu plus accessible.
19: Oui, c'est la danse qui arrive en deuxième position, pas très loin derrière le tennis d'ailleurs, mais avec de fortes disparités. Entre une petite asso de quartier multisport et une école privée réputée, entre le jazz ou le hip-hop et la danse classique, plus chère. À Angers, toujours, en compilant différents tarifs, j'arrive à 7,70 euros de l'heure en moyenne. Pour la tenue, là aussi, c'est le grand écart. Chaussons juste au corps plus collants. Le total, c'est 110 euros chez la très célèbre maison Repetto, contre 21 euros chez Decathlon.
2: Et difficile de ne pas mentionner cette enseigne dans un reportage sur le sport et le prix que ça coûte de s'équiper.
19: Un magasin plein en ce moment d'enfants qui courent dans les allées, de parents qui ont déjà perdu le capital repos des vacances. Et nous voilà au rayon du sport le plus accessible de notre sélection.
0: Mon prénom, oui, c'est Isar.
3: Moi, Aiden.
0: Mon fils, donc, qui va jouer au foot donc, pour la reprise.
3: J'ai des crampons Puma, très magnifiques, plus des habits Adidas, une gourde de la Ligue des Champions.
0: Les crampons, ils sont en promotion. Donc, ils étaient à 69 et là, ils sont à 50. Tout ce qui est porté tibia, il y a des prix à 17 euros et nous on a pris celle, il y a des prix à 14 euros et nous on a pris celle de 9 euros, 90. Et la gourde, ouais, on a pris le moins cher. Et les shorts, ben, ils sont à 19 euros, donc ça va, ils sont en promotion aussi.
19: Donc là, on est sur allez, une petite centaine d'euros au total.
0: Oui, c'est ça, exact. Donc c'est ce que j'avais misé, donc voilà.
19: Oui, vous aviez budgété avant.
0: Oui, c'est ça, exactement. Parce que vu que j'ai deux enfants, donc les deux, ils font du sport, il faut faire attention.
19: Le foot décroche la médaille d'or du tarif horaire, 2,30 euros. Shakira, c'est cadeau, c'est pour un petit coup de nostalgie du mondial. Au Sporting Club d'Angers, deux entraînements par semaine plus un match le week-end, c'est 235 euros l'année. Alors qu'un enfant coûte en moyenne au club 380 euros. C'est écrit sur la brochure des tarifs. Le président Thibaut Alexandre Derek y tient.
10: L'objectif était de sensibiliser, donc, notamment du fait qu'on a augmenté le prix des licences. Sans cette augmentation, le club ne pourrait pas survivre. On investit à peu près 3500 euros de ballon tous les ans, donc ce coût a augmenté. Un exemple tout bête, mais une canette coûtait 40 centimes il y a 3 ans, elle coûte 60 centimes aujourd'hui, sans parler du coût de l'essence. Avec des déplacements dans toute la région des Pays de la Loire.
19: Et c'est partout pareil, les charges des clubs de sport augmentent, ça se répercute sur leurs cotisations. La ville d'Angers propose jusqu'à 100 euros d'aide pour les familles les plus modestes. Et partout en France, il y a aussi le pass sport, 50 euros pour les bénéficiaires de l'allocation de rentrée scolaire.
2: Un comparatif signé Marina Capitaine à retrouver sur franceinfo.fr. Et voici le monde d'Élodie à 10h53. Elodie Suigo avec deux membres du groupe Deep Purple.
22: Bonjour Ian Pace.
23: Hello.
22: Bonjour Simon McBride.
24: Hello.
22: Bonjour Deep Purple. Depuis plus de 6 décennies, Deep Purple fait vibrer la planète rock avec une carrière monumentale et plus de 120 millions d'albums vendus à travers le monde. Qui ne connaît pas Smoke on the Water, on va pas se mentir. Ian Pace, vous êtes l'un des membres fondateurs et le dernier musicien présent depuis les débuts du groupe en 1968. Simon McBride, vous êtes arrivé un peu plus tard, mais vous avez déjà réussi à apporter une nouvelle intensité, une modernité saluée aussi bien par les fans historiques que par une nouvelle génération de passionnés. Vous sortez un nouvel album. Ça s'appelle Splat, un disque qui prouve que Deep Purple ne se contente pas de vivre sur son héritage, mais continue au contraire d'avancer, de créer, de prendre des risques sans jamais choisir la facilité. Après plus de 60 ans d'existence, comment Deep Purple trouve-t-il encore l'énergie et l'envie de créer de nouveaux morceaux ?
25: Personnellement, je ne fais rien d'autre. Je joue de la batterie, et si je suis à la maison, je suis un peu un légume, je ne fais rien. Pour garder mon cerveau en marche et mon corps, je joue. Quand j'étais gamin, j'avais 15 ans, J'étais dans mon premier groupe et je l'ai fait parce que ça me faisait plaisir, je m'éclatais. Quand le jour arrivera où je ne pourrai plus le faire, ça me manquera. Donc c'est pour ça que je continue et c'est pour ça que j'essaie de trouver l'énergie, de faire en sorte que ça reste pertinent. Pas juste regarder en arrière en disant « Oh, ça c'était génial, refaisons ça ».
22: Arrogant Boy, le single, possède une énergie très spontanée. C'est l'histoire d'un garçon qui ne sait pas lire. Il arrive à toiser les gens, mais il garde la tête haute parce qu'il a envie d'affronter, d'aller chercher son destin, de faire basculer son destin. Il faut croire en ses rêves justement pour réaliser ce qu'on espère pouvoir faire.
25: Je crois que quand on réalise qu'on peut faire quelque chose, qu'on est en mesure de faire quelque chose, je ne sais pas pour Simon, mais moi je savais pourquoi est-ce que les mains des batteurs bougeaient comme elles bougeaient avant même de l'apprendre. C'était logique pour moi. Donc quand j'ai attrapé une des paires d'aiguilles à tricoter de ma mère, qui était mes premières baguettes de batterie, j'ai compris pourquoi cette main faisait ça et cette main faisait ça. Donc c'était un avantage. À ce moment-là, je n'ai rien voulu faire d'autre. Je n'ai jamais pensé à apprendre un artisanat, aller à l'université. Non, mais si vous ne croyez pas en vous-même, vous ne pourrez probablement pas y arriver. Oui, je pense la même chose. J'ai vu Gary Moore jouer à Belfast et j'étais assis et j'avais peut-être 9 ou 10 ans. J'ai regardé et j'ai dit « Ouais, je veux faire ça ». Après ce moment-là, je n'étais pas intéressé à l'école ou à faire du sport, je voulais juste faire de la guitare.
22: Vous avez chacun votre personnalité qui est très complémentaire, les uns et les autres. Personne n'existe plus qu'un autre. C'est aussi la force de Deep Purple. C'est un fil rouge, ça.
7: Even from me,
25: pour moi, la toute première fois que Purple a existé, en 68, on n'a jamais voulu de leader. Maintenant, on a traversé une période de nos vies où ça a commencé à arriver et ça s'est mal terminé. Après le départ de Richie, on s'est dit, il n'y a pas de leader. Ce qu'on va faire, c'est qu'on aura une démocratie complète. Et avec 5 personnes, on a toujours une majorité. Si 3 disent oui, 2 non,

0: Vous aimez, mais la récompense, c'est 90 minutes sur scène, c'est ça qu'on fait. Et l'autre côté de ça, c'est que, à moins que vous n'arriviez à gérer les 22 autres heures de la journée où vous n'êtes pas sur scène, le processus devient très difficile. Tout est géré pour ces 2 heures par soir. Et ça fait en sorte que ça rend le reste acceptable.
1: Si vous deviez définir Deep Purple, vous diriez quoi?
0: Je crois qu'au fur et à mesure des années, on a tout essayé. Parfois ça s'est bien passé. Parfois, on regarde en arrière, on se dit « c'était une erreur, ça ». Mais personne ne fait jamais d'erreur. Et si on n'essaye pas certaines choses, si on n'expérimente pas, vous ne trouverez pas de nouvelles choses, vous ne trouverez rien de nouveau. Donc je crois que la gloire de Deep Purple, c'est que cette envie d'expérimenter avec la musique.
1: Merci Ian Paice et merci Simon McBride d'être passé dans le Monde Élodie sur France Info. L'album donc de Deep Purple, le dernier, Splat, vient tout juste de sortir. Deep Purple s'apprête désormais à partir sur les routes avec une tournée monumentale. Je rappelle, 86 concerts, 28 pays, 3 continents, 6 dates en France. Merci infiniment.
2: Un plaisir.
3: Thank you.
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1: Christine Peña.
10: Ce dernier jour du mois d'août verra encore des pluies tomber, alors par intermittence, surtout sur la moitié nord. Une petite tendance orageuse possible des Hauts-de-France vers les frontières du nord, alors que dans le sud, la situation est beaucoup plus calme. Quelques nuages sur le sud-ouest, plus nombreux près des Pyrénées, mais surtout un ciel tout bleu qui s'est installé depuis ce matin autour de la Méditerranée. Et ce ciel tout bleu, d'ailleurs, prendra de plus en plus de place en vallée du Rhône jusqu'au Lyonnais et des températures toujours plus chaudes en Méditerranée, jusqu'à 34 degrés à Nîmes. Et Montpellier, c'est ce que nous annonce Météo France, jusqu'à 29 à Toulouse et Montauban, 27 à Bordeaux, 26 à Clermont-Ferrand et 24 à Reims, Paris, Rennes, Nantes comme à Strasbourg.
1: Et bonne matinée France Info, 11h. L'info avec Paul Lonsin-Spinelli.
11: Ils sont plus de 850 000 à avoir poussé la porte de leur salle de classe ce matin. Les enseignants font leur rentrée à la veille de celle des élèves. Et l'un des dossiers qui sera très surveillé par les parents d'élèves, notamment, c'est celui des soupçons de violence dans le scolaire et le périscolaire. À Paris, 203 enquêtes pénales sont en cours, selon les informations de France Info. Le parquet a également enregistré 22 nouveaux signalements depuis début juillet. 3 mois après la disparition et la mort de la petite Liana à Fleurance, dans le Gers, la procureure de la République de Auch a quitté ses fonctions. Les raisons officielles ne sont pas connues, mais Clémence Meyer avait été la cible d'une vague de haine en ligne, avait même été placée sous protection policière. Jérôme Barella, mis en examen pour viol et meurtre d'une mineure, avait déjà fait l'objet, avant l'affaire Liana, de plusieurs plaintes sans être inquiété. Avec ce contexte et dans une affaire aussi médiatisée, le départ de la magistrate interroge Jeanne-Marie Marco.
12: Oui, et la principale question est la suivante. Est-ce que Clémence Meyer sert de caution? Est-ce que cette procureure, âgée d'une petite quarantaine d'années, arrivée à Auch il y a moins de 3 ans, a été remerciée pour l'exemple? Personne ne répond vraiment, mais certains redoutent, imaginent une décision très politique. Le syndicat de la magistrature, avec qui nous avons pu échanger, rappelle que l'affaire Liana n'a fait que révéler un problème systémique de manque de moyens dans la justice et qu'il ne s'agit pas d'une erreur individuelle. En juillet dernier, un deuxième rapport d'inspection commandé dans le sillage de l'affaire Liana révélait que l'enquête concernant des précédentes accusations de viol sur mineurs contre Jérôme Barella avait pâti d'un manque de moyens et de délais manifestes. manifestement excessif.

0: qu'à Toulouse, en juillet dernier, selon la Cour d'appel, sur les 3000 procédures d'infraction sexuelle sur mineurs recensées et priorisées, à peine 500 avaient été traitées.
1: Jeanne-Marie Marco d'ici Occitanie. Les États-Unis avaient annoncé privilégier les sanctions économiques contre l'Iran, mais ils n'ont pas renoncé à l'option militaire. Des frappes ont en effet été menées cette nuit sur le territoire iranien, une première depuis un mois. Téhéran dit avoir riposté par légitime défense en s'en prenant à des bases américaines en Jordanie et aux Émirats arabes unis. Dans l'Ouest américain, le célèbre parc du Grand Canyon a été touché par une violente crue. Samedi, les autorités ont annoncé ce matin un bilan d'un mort et de 14 personnes portées disparues. Les autorités qui avertissent de risques de catastrophes similaires en raison de forts orages et de précipitations. Une semaine après le passage dévastateur d'une tornade à Poma dans l'Aude, les travaux de nettoyage sont toujours en cours, mais la majorité des habitants délogés ont pu réintégrer leur maison selon la préfecture. Sur 500 habitations, plus de la moitié, non plus de 100 sont désormais inhabitables. Et puis le corps de Novak Djokovic ne suit plus. Entre les crampes et les vomissements, le Serbe de 39 ans a tout donné lors de son premier tour à l'US Open contre Mariano Navon. En vain, défaite en 5-7, ça faisait depuis 2006 qu'il ne s'était pas incliné d'entrer dans un tournoi du Grand Chelem.
0: Paul Lonsin-Spinelli pour l'info. Ces jours de rentrée, de pré-rentrée pour les enseignants à 8 mois de la présidentielle et l'augmentation de leur salaire est au cœur du débat politique, au cœur des promesses, surtout des candidats. On en parle dans un instant. Dans la prochaine demi-heure, Kiev sous les bombes et les attaques de drones russes, la capitale ukrainienne désormais considérée comme une zone de front. Le choix de France Info sur place. Et puis les heureux élus du loto du patrimoine 2026. On en connaît le nom ce matin. 100 sites retenus. Parmi eux, le donjon médiéval d'Auricourt en Haute-Saône. Nous sommes avec son propriétaire en direct. Comment va-t-il utiliser l'argent dont il va bénéficier ? Il nous répond dans 20 minutes.
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0: Plus de 850 000 enseignants reprennent aujourd'hui le chemin des classes pour une journée de rentrée avant les élèves demain. Et pour les enseignants stagiaires, c'est une grande première. Ce sont eux, les tout nouveaux professeurs de collège et de lycée, qui se préparent à se retrouver seuls face à une classe pour de vrai. Cette pré-rentrée est donc un mélange de stress et d'excitation. Exemple à l'Académie de Limoges, Justine Leblond.
3: Lunettes vissées sur le nez, sac en bandoulière, ça y est, à 22 ans, Loïc est prof de maths à Limoges.
4: C'est la toute première fois où je vais avoir des élèves à ma charge.
5: Et alors on se sent comment à la veille de cette première rentrée ?
4: Particulier, c'est-à-dire que on n'a jamais réellement appris à tenir une classe. On a eu seulement 6 semaines de stage en M1. C'est un saut dans l'inconnu un peu.
3: Quant à Raphaël, il va faire son baptême devant des collégiens de Corrèze.
6: Toujours stressé, mais j'ai déjà visité l'établissement où je vais aller. Je connais les activités que je vais faire.
3: Il va enseigner l'EPS, une évidence pour lui depuis longtemps.
6: On m'a déjà le fait d'aimer le sport et de vouloir transmettre toutes les valeurs qu'il y a autour. C'est un métier que je veux faire depuis que je suis au collège, donc c'était dans la lignée, on va dire.
3: Et puis, il y a ceux qui s'apprêtent à enfiler leur tenue de CPE, le conseiller principal d'éducation.
7: Je suis un bébé CPE.
3: Anaïs a 23 ans et dès demain, elle va être chargée du bon déroulement de la vie scolaire dans un collège de Limoges.
7: Ça a toujours été quelque chose d'utile et il y a plein de choses à faire encore et notre génération n'a qu'à bien se tenir.
3: Et pas question pour l'heure pour ces jeunes recrues de faire grise mine face aux nouvelles réformes.
4: Je me dis que si, en étant passionné par l'enseignement, si je suis démotivé, alors qui pourrait être prof également ? Ça va être compliqué, effectivement, surtout après 40 ans de carrière, même peut-être un peu plus, hein, parce qu'on ne sait pas quelle retraite on aura, mais bon, on verra.
3: Allez, plus qu'un dodo avant de rencontrer les élèves.
0: Justine Leblond d'ici Limousin pour France Info et des nouveautés, il y en a, comme l'introduction d'un cours d'éducation financière pour tous les élèves de 4e, la création d'un concours général des collèges ou encore, on en a beaucoup parlé, l'interdiction confirmée du téléphone au lycée. Bonjour Aurélie Gagné.
8: Bonjour.
0: Merci de nous rejoindre. Vous êtes co-secrétaire générale et porte-parole de la FSU SNUIPP, le syndicat des instituteurs et professeurs des écoles. Pas question d'enclencher une nouvelle grande réforme cette année. Cette année, il n'y aura pas de réforme Geffray. C'est ce qu'a encore répété ce matin le ministre de l'Éducation nationale. Dans quel état d'esprit vous commencez cette année scolaire ?
8: Eh bien, alors comme les témoignages nous en ont fait part, les enseignants, enseignantes, AESH, psychologues scolaires sont toujours ravis de reprendre le chemin de l'école. C'est l'occasion de se retrouver entre personnel, mais aussi avec leurs élèves, et puis d'avoir plein de projets. Donc c'est plutôt bien, c'est positif. Maintenant, il ne faut pas occulter la réalité. La réalité, ce sont des salaires qui ne sont pas à la hauteur de ce qu'ils devraient être. On en a beaucoup parlé. Ce sont des conditions de travail qui se sont largement dégradé ces dernières années. Donc, il est temps que ces sujets soient vraiment mis en lumière, que nos politiques s'en emparent et qu'on progresse largement sur les conditions de travail et les salaires notamment.
0: Et à 8 mois seulement de la présidentielle, le sort des enseignants devient un enjeu politique saillant. Tous les candidats déclarés ou presque promettent effectivement des augmentations de salaire. Bonjour Noémie Bonin.
9: Bonjour.
0: La revalorisation salariale, c'est même devenu la principale préoccupation des enseignants.
9: Oui, si l'on en croit le baromètre annuel du syndicat SEUNSA, et c'est une première pour près de la moitié des répondants à cette enquête. Le mot qui vient spontanément à l'esprit lorsqu'ils pensent à leur travail, c'est celui de salaire. Cette proportion est en hausse de 14 points par rapport à 2024. Cette préoccupation passe donc devant celle des conditions de travail. Julie Duhamel s'occupe des sujets de rémunération pour l'UNSA.
10: C'est inédit, c'est la première année que le salaire arrive en première position. On voit bien que de plus en plus de collègues sont en souffrance dans leur vie de tous les jours pour réussir à boucler les fins de mois avec une inflation, un coût de la vie qui augmente et des salaires qui, eux, restent au même niveau.
9: Et cet enjeu salarial joue sur l'attractivité du métier et sur la reconnaissance que les professeurs peuvent ressentir.
0: Et ce sujet du salaire des professeurs a animé les discussions en plein milieu de l'été.
9: Oui, avec ce chiffre, 3 090 €, c'est la rémunération moyenne nette des enseignants, selon une étude des services statistiques du ministère de l'Éducation nationale. Un montant qui a fait bondir les premiers concernés. Tous les syndicats se sont attachés ces derniers jours à expliquer pourquoi il était certes juste, mais pas à leurs yeux vraiment représentatif de la profession. Déjà, il prend en compte les enseignants qui officient dans le supérieur, une petite minorité, mais qui gagnent plus que leurs collègues des écoles, collèges et lycées. Cette moyenne exclut en revanche les contractuels, ces professeurs non fonctionnaires qui ont des payes parmi les plus basses. Ils représentent aujourd'hui plus de 9% des enseignants. Ce chiffre ajoute enfin au salaire de base les heures supplémentaires que les personnels peuvent faire, mais de manière inégale selon les profils. Les syndicats dénoncent un point d'indice qui a augmenté 4 fois moins que l'inflation depuis 2020, ce qui les pousse à parler de déclassement salarial. Sophie Vénétiter représente le SNES, principale organisation dans les collèges et lycées.
11: On sait qu'aujourd'hui, un enseignant qui est cadre A de la fonction publique gagne 900 € de moins que les autres cadres A de la fonction publique. On sait aussi qu'aujourd'hui, un enseignant débutant, il gagne 1,06 fois le SMIC. Nous, on demande effectivement un début de carrière à 2 SMIC et ensuite un déroulé de carrière qui permette de bien gagner sa vie tout au long de sa carrière.
9: Et c'est pour défendre ces propositions que l'intersyndicale de toute la fonction publique appelle à la grève le 29 septembre prochain. Reste à voir si les professeurs se mobiliseront en nombre dans les établissements scolaires.
0: Noémie Bonin, spécialiste éducation à la rédaction de France Info. Aurélie Gagné, toujours avec nous, co-secrétaire générale et porte-parole de la FSU SNUIPP. Cette question du salaire est au cœur déjà de la campagne politique. Raphaël Glucksmann pour Place Publique promet une hausse de 10% de manière graduelle en fonction de la carrière. Édouard Philippe chez Horizon envisage 20% d'augmentation de la rémunération moyenne des enseignants. 200 € net par mois jusqu'à 500 pour les milieux de carrière. C'est ce que promet de son côté Gabriel Attal, ancien ministre de l'Éducation nationale chez Renaissance. Est-ce que vous vous réjouissez finalement que cette question fasse presque consensus aujourd'hui ?
8: Alors nous nous réjouissons qu'enfin cette question soit effectivement dans le débat public parce que c'est un vrai sujet, c'est un sujet qui concourt à donner un manque d'attractivité au métier de professeur des écoles. Nous, dans le premier degré, donc de la maternelle au CM2, quand on débute, c'est 1,02 fois le SMIC et c'est 1 100 € de moins que nos collègues fonctionnaires de catégorie A. Donc oui, c'est une bonne chose qu'on parle enfin de ce sujet.
0: Oui. S'il y a revalorisation, si ces promesses sont tenues, est-ce que vous redoutez les contreparties ? Plus d'heures de travail réclamées aux enseignants, des missions complémentaires ? On l'a déjà vu, hein. C'était l'idée du pacte enseignant proposé déjà par Emmanuel Macron.
8: Alors bien entendu, nous quand on parle revalorisation, c'est sans contrepartie. Il s'agit de rattraper les pertes salariales qu'on subit depuis 2010. Donc nous n'accepterons aucune contrepartie en échange de ce qui paraît être une pure justice, revenir à un salaire décent afin que les enseignants, enseignantes du premier degré puissent ne serait-ce que se loger décemment quand ils sont affectés dans un endroit où le coût de la vie est cher par exemple.
0: Et vous dites que si on augmente le salaire, ça va automatiquement augmenter l'attractivité de la profession, vraiment ? C'est qu'une question de salaire ?
8: Alors, ce n'est pas qu'une question de salaire, parce qu'on sait que les conditions de travail se sont dégradées, mais il faut être clair, le salaire fait partie des conditions de travail et ça concourt à l'attractivité. Il faut quand même savoir qu'au bout de 11 ans de métier, un enseignant du premier degré gagne à peine plus de 2000 euros. Ça, c'est inimaginable. Et pourtant, c'est le cas. Donc, ça ne fait pas tout. Il faut que les conditions de travail s'améliorent, mais on ne peut pas occulter la question des salaires.
0: Quand vous entendez l'ancien ministre de l'Éducation, Gabriel Attal, dire qu'il veut augmenter les salaires et que cela va de pair avec l'autonomie aussi des établissements qu'il entend renforcer s'il arrive à l'Élysée, y compris en primaire, ça vous inspire quoi, Aurélie Gagné ?
8: Alors pour nous, on est complètement opposés à ce sujet. L'autonomie des établissements, ça voudrait dire l'inégalité entre les établissements, ça voudrait dire qu'un enfant dans un lieu géographique en France n'aurait pas la même scolarité, les mêmes conditions de scolarisation qu'un autre enfant ailleurs en France. Donc pour nous, l'éducation, elle doit rester nationale et la question des salaires n'a rien à voir avec l'autonomie qui pourrait être donnée aux établissements.
0: Mais là, vous sentez que vous êtes un enjeu de cette présidentielle ? Que vous êtes en tout cas un électorat qui pourra faire peser dans la balance d'un côté ou d'un autre en faveur d'un candidat ?
8: On sent bien que les enseignants, je dirais l'école d'une manière générale, est un enjeu, voire même parfois elle est instrumentalisée. Donc nous ne tomberons pas là-dedans. Nous avons des mandats qui sont très clairs au niveau de la nécessaire revalorisation des salaires. Ce sera sans contrepartie pour nous. Et malgré tout, on peut se réjouir que ce soit enfin un sujet qui soit mis en lumière et dont les candidats s'emparent.
0: Merci beaucoup Aurélie Gagné, co-secrétaire générale et porte-parole de la FSU SUNIPP, le syndicat des instituteurs et professeur des écoles. À 11h13, voici le choix de France Info, direction l'Ukraine et Kiev, la capitale, qui vit un été meurtrier. Sirène d'alerte incessante, frappe de drones chaque fois un peu plus meurtrière. Ce week-end, une frappe sur un entrepôt d'explosifs a fait 38 morts, plus de 50 blessés. Selon les habitants de la capitale, la ville peut désormais être considérée comme une zone de front. Pour le choix de France Info, reportage Virginie Pironon, Yachar Fazilov et Gilles Gallinaro.
12: Katia vit au cinquième et dernier étage d'un immeuble à l'ouest de la ville. C'est ici, ce mois d'août, que plusieurs missiles se sont écrasés. Une des attaques les plus violentes qu'ait connue la capitale ukrainienne ces dernières semaines.
13: Ici, vous pouvez voir les dégâts. Les fenêtres ont été entièrement soufflées, le balcon est abîmé.
12: Les traits tirés, le visage blême, elle montre les impacts de l'explosion dans son studio qu'elle partage avec sa fille de 15 ans.
13: Tous les murs sont troués, le plancher, les meubles, le matelas, beaucoup de vêtements.
12: Sa doudoune marron est criblée de trous, laissant apparaître le duvet à l'intérieur.
13: Vous pouvez voir les traces des éclats, ça volait de partout. J'en ai ramassé, ils sont là.
12: Alors que des ouvriers s'activent pour réparer la toiture de l'immeuble, Ala, une voisine, se demande comment elle va payer les travaux. La municipalité verse 10 000 grivnas, soit 200 euros, à chaque propriétaire. Mais avec ça, on ne fait rien, dit-elle. Il faut arrêter cette guerre, car ici, ce sont des civils, des gens paisibles qui sont victimes de ces frappes russes.
13: Ces salauds, ces ordures, ils nous bombardent presque tous les jours. Mais les nôtres, installer des infrastructures militaires là où il y a une école maternelle, un collège, un hôpital, alors qu'il y a des habitations dans ce périmètre, c'est la honte pour tous nos dirigeants. On est seuls face à cette guerre. Je ne sais pas si je suis vivante ou si je suis morte.
12: Encore une alerte.
13: Flanquez-vous!
12: En ce moment, c'est tout le temps, 10 à 12 par jour.
13: Bida.
8: Quel malheur.
12: Au début de la guerre, quand il n'y avait que des drones, il y avait du temps, dit-elle, pour se rendre aux abris. Mais avec les missiles, les habitants ont 3 minutes pour y aller. Autant dire, mission impossible.
8: Cette année, je ne sais pas ce qui attend nos enfants et où ils seront pendant les cours.
12: Ala est institutrice. Elle reprend le travail demain et elle appréhende, car à la veille de la rentrée, beaucoup de questions restent en suspens.
8: Personne ne nous dit rien, on n'a pas d'informations. Si ce sera à distance ou pas. Imaginez, les parents déposent les enfants à l'école, on commence le cours, il y a une alerte aérienne, des drones Shahed, des missiles balistiques. J'y vais la peur au ventre.
14: Franchement, non. Après de telles frappes, non.
12: Yevren, 11 ans, n'ira pas à l'école. pas parce qu'elle est fermée, mais parce qu'il est terrorisé.
14: D'abord parce qu'à l'école, nous n'avons pas de vrais abris. Et ensuite parce que ce 1er septembre, il est très probable qu'il y ait des attaques massives.
12: Le petit garçon qui a perdu son beau-père à la guerre veut bien reprendre l'école, mais à distance.
14: Combien de fois j'ai vu des enfants aller à l'école le matin et tués par un missile? Il est arrivé qu'une mère, un père et leur fils, ils étaient en train de marcher. La mère et le fils ont été tués par un shahed. Vous entendez ce qui se passe? Ça tire encore. Avec ces attaques, tu comprends qu'ils veulent tous nous tuer, nous rayer de la surface de la Terre. Ils réécrivent notre histoire.
12: Avec ses yeux bleus d'une infinie tristesse, Yulia, mère de 3 enfants, songe désormais à quitter le pays.
15: Avant, c'était loin de chez nous. Là, c'est juste ici. 3 missiles, l'un après l'autre, dans un laps de temps très court. Et quand vous avez des débris de verre qui vous tombent sur la tête, ça suffit. Il faut partir. En France, on a un ami qui a quitté le pays au début de la Grande Guerre. Il nous a dit, pourquoi vous partez pas? Qu'est-ce que vous attendez? De perdre vos enfants?
12: Les habitants de Kiev le disent, ils n'ont plus de force, ni physique, ni mentale. Pour eux, l'été 2026 aura été le plus meurtrier de ces 5 dernières années.
16: Reportage à Kiev, Virginie Pironon, Yachar Fazilov, Gilles Gallinaro, envoyé spéciaux de France Info en Ukraine. 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Restez avec nous à suivre l'un des heureux élus du loto du patrimoine 2026.
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16: Avant cela, 11h18, l'info en une minute. Paul Longsens-Spinelli, les Émirats Arabes Unis dénoncent une escalade dangereuse.
1: Oui, après avoir été visé ce matin par l'attaque d'un drone iranien, Téhéran avait annoncé riposter par légitime défense après des frappes américaines sur une île située dans le détroit d'Ormuz. Ces échanges de bombardements sont les premiers depuis un mois. Le torrent de boue survenu mercredi à la frontière entre le Népal et la Chine a tué 919 personnes et fait près de 4800 disparus au total, selon un bilan toujours provisoire. Le Népal déclare être sans nouvelles de 592 ressortissants étrangers. Pour sensibiliser face aux violences faites aux enfants, un collectif de parents d'élèves organisera une marche entre Biarritz et Bayonne demain, le jour de la rentrée des classes. Fin juillet, 2 animateurs d'un centre de loisirs biarro avaient été mis en examen, l'un pour agression sexuelle, l'autre pour corruption de mineurs. Et puis le président des services départementaux d'incendie et de secours, les SDIS, appelle ce matin le gouvernement à agir après les incendies de cet été. 900 syndicats de pompiers ont déposé un préavis de grève du 8 septembre au 20 octobre pour obtenir plus de moyens et de recrutement.
16: 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Il fut lancé, porté par le célèbre Stéphane Bern. 9 ans déjà que le loto du patrimoine existe. Vous jouez à la loterie et cela aide à sauver des monuments partout en France. On découvre ce matin la liste des 100 projets retenus pour cette année 2026. Il y en a un par département, Anne Chepo.
17: Des sites extrêmement divers. Si le patrimoine religieux représente plus d'un tiers des projets retenus cette année, avec par exemple l'église Saint-Martin de Pont-sur-Seine dans l'Aube, le loto du patrimoine finance aussi la restauration de châteaux, de maisons, de jardins ou d'anciens sites industriels comme la tour à plomb de Couëron en Loire-Atlantique. Plus de la moitié des projets retenus cette année sont la propriété de communes et 53% bénéficient déjà d'une protection au titre des monuments historiques. Le montant de l'aide apportée à chacun des sites dépend des travaux à réaliser, mais aussi du résultat du loto du patrimoine, les jeux à gratter et les 8 tirages spéciaux Mission Patrimoine qui auront lieu du 7 au 21 septembre. Depuis son lancement en 2018, le loto du patrimoine a aidé à la restauration de plus d'un millier de sites. 514 chantiers sont terminés, 281 sont en cours, les autres seront lancés prochainement.
16: Et on rappelle que pour chaque ticket acheté, entre 54 et 73 centimes sont reversés à la Fondation du patrimoine. Et parmi les sélectionnés cette année, il y a le donjon médiéval d'Auricourt en Haute-Saône. Bonjour Jean-Pierre Corneveau.
18: Bonjour.
16: Merci d'être avec nous. Vous êtes le propriétaire de ce monument du XIIe siècle. Vous vivez d'ailleurs dans une partie du donjon. C'est une joie, un soulagement même, vous diriez, d'avoir été sélectionné.
18: Ah bah oui, c'est extraordinaire. C'était pour nous, c'est vraiment c'est une reconnaissance d'un projet ambitieux, mais super.
16: Oui. Vous avez candidaté, comment ça marche?
18: Alors, nous avons candidaté une première année, puis cette année, et nous nous sommes aujourd'hui, nous avons aujourd'hui cette dotation au niveau départemental pour la Haute-Saône.
16: Mmh. Donc ce sera ensuite réparti. Est-ce que vous savez d'ores et déjà la somme qui vous sera allouée ?
18: Non, pas du tout. Ça dépendra du loto du patrimoine et autres jeux, de la Française des Jeux, et puis aussi de l'intérêt du projet.
16: Mmh.
18: Donc, mais bon, le fait d'être retenu est déjà extraordinaire.
16: Oui, ça veut dire que vous aurez une somme, vous allez bénéficier d'un petit pécule, ou peut-être plus important, qui va servir à quoi ? Quel est ce projet ambitieux pour le donjon d'Auricourt ?
18: Alors, le château est un château fort du XIIe siècle, en cours de restauration depuis 1969. Et là, le projet actuel, c'est restaurer une tour carrée du XIIe siècle, 25 mètres de haut. Donc, un élément d'architecture extrêmement rare et qui est dans son état de construction d'origine. Donc, l'idée, c'est de conforter de manière totalement pérenne et de la rendre utile en la rendant accessible au public.
16: Mmh.
18: Et ça, c'est un vrai gros projet, mais c'est un projet qui nous tient à cœur depuis plusieurs décennies.
16: Oui, le donjon, c'est une partie du château fort d'Auricourt, hein, qui est l'un des mieux conservés aujourd'hui en Franche-Comté, c'est ça ?
18: Oui, c'est ce qui se dit, mais c'est vrai que retrouver une cour encore fermée par ses murs d'enceinte, des fossés de 10 mètres de profondeur, deux tours carrées de 25 mètres, tout ça au même endroit est assez rare. Ça n'a rien de spectaculaire, mais c'est extrêmement rare.
16: Et c'est difficile à maintenir en l'état, Jean-Pierre Cornevaux. Vous avez grandi d'ailleurs au château d'Auricourt. Tout
18: oui,
16: petit déjà, vous y viviez.
18: Oui, bien sûr, c'était une ferme. Donc j'étais un enfant de la ferme.
16: Et donc vous l'avez vu aussi se dégrader, ce château ?
18: Non, pas vraiment, non. C'est une ferme, donc certaines parties étaient plus ou moins entretenues, parce que utiles à la ferme.
16: Mmh.
18: Et c'est vrai qu'enfant, une ferme avec des tours de 25 mètres de haut, c'était un peu bizarre, donc je me suis vite intéressé au lieu, et voilà, et en 1969, on organisait déjà les premiers chantiers de jeunes pour débroussailler.
16: Donc ça veut dire que depuis 1969, c'est en travaux permanents tout de même.
18: C'est en travaux permanents, en fonction évidemment des urgences et des moyens disponibles. Bon, on fait aussi beaucoup de choses pour l'entretien, on est sur place et on fait le maximum.
16: Et il y a beaucoup de bénévoles ?
18: Alors, une association donne un coup de main. Nous sommes généralement en fin d'année près de 400 amis d'Auricourt à jour de cotisation qui aident à l'entretien et qui organisent aussi quelques animations. Et s'il y a des petits bénéfices sur les animations, hop, travaux.
16: Mais c'est une tâche énorme, j'imagine, de le restaurer au quotidien pour vous.
18: Ben énorme, non, parce que c'est quelque chose de très intéressant. Non seulement on restaure, on l'ouvre au public, donc c'est des échanges extraordinaires. Hier encore, on a reçu une centaine de visiteurs, donc c'est plutôt valorisant.
16: Mais cette aide du loto du patrimoine, c'est une chance que ce monument soit davantage préservé. Est-ce que vous diriez que ce loto du patrimoine est d'utilité publique et que ça vient combler quand même un manque dans la trésorerie ?
18: Ah ben évidemment, et pour nous en particulier, parce que ça va nous permettre de presque boucler le plan de financement de notre projet. C'est énorme.
16: Parce que vous ne dépendez pas de la commune ?
18: Ah non, pas du tout, non. C'est ce qui nous permet de décider que c'est ouvert au public, justement. C'est une commune de 27 habitants, hein. Donc qui n'aurait aucun moyen pour nous soutenir, bien sûr.
16: Mmh. Vous espérez obtenir quel montant, si je peux vous poser la question ? Enfin là, ce budget-là, il est établi à combien pour restaurer ce que vous voulez faire ?
18: D'après d'autres sites qui ont eu ce genre de dotation, on peut espérer à peu près au moins 200 000 euros. C'est énorme, parce que notre projet se monte, est estimé actuellement à 1,5 million TTC. Mmh. Donc c'est un très gros projet, mais cette aide sera une partie importante du financement, très importante. Avec un peu de mécénat, avec une association nationale qui s'appelle la Demeure Historique, avec l'association, avec les revenus des visites, et puis la région n'est pas insensible au patrimoine, et surtout au fait qu'il soit ouvert au public, et le département non plus.
16: Donc c'est une grande aide pour vous d'avoir été sélectionné. Par la Fondation du Patrimoine, vous allez donc bénéficier d'une aide financière grâce au loto du patrimoine. Merci beaucoup Jean-Pierre Cornevaux, propriétaire du château médiéval d'Auricourt en Haute-Saône, monument du XIIe siècle. Et voici Le Monde et vous. Bonjour Sofiane Aklouf.
19: Bonjour à tous.
16: Tous les matins, vous serez avec nous pour Le Monde et vous. Avec vous, on va s'intéresser aux grands enjeux qui font le monde aujourd'hui pour voir en quoi ce qui se passe ailleurs nous concerne, notamment en termes d'énergie, de climat, de souveraineté industrielle et d'intelligence artificielle, justement. Oui. Ce matin, direction l'Australie avec vous, où les chansons créées par l'IA n'ont désormais plus le droit d'apparaître dans les classements musicaux.
19: Et oui, c'est une décision entrée en vigueur vendredi pour soutenir la création artistique humaine, selon l'association qui représente le secteur de l'industrie musicale australienne. Et c'est en partie à cause de cette chanson. Vous reconnaissez ?
16: Eh oui, Madonna.
19: Oui, Madonna, ouais. Mais version IA, en fait. Like a Prayer, la voix et la batterie sont générées par l'intelligence artificielle, ce qui donne ce petit côté robotique, voire métallique. Eh bien, figurez-vous que cette reprise du tube des années 80, CIC, à la deuxième place du classement australien et ne le quitte pas depuis 4 mois désormais. Avec cette nouvelle règle, la reprise n'aurait pas pu intégrer le top 50.
16: Oui, mais comment vont-ils faire pour savoir si c'est une chanson générée par IA ou pas ?
19: C'est tout le problème. L'autorité qui établit les classements n'a pas de détecteur magique pour trancher. Ce sera avant tout du déclaratif. Et en cas de doute, l'organisme pourra alors lancer une enquête. En fait, il y a une règle de fixer. La chanson doit être principalement créé par des humains.
16: Oui, principalement créé par des humains, ça veut dire quoi ?
19: Je sais pas trop, et visiblement, eux non plus. Enfin, s'il y a un critère, si la voix de l'interprète est générée par de l'IA, alors là, la chanson est exclue. Si ce ne sont que les chœurs, alors ça passe. Et des chœurs générés par intelligence artificielle, je pense que vous en avez entendu pendant les vacances. Pilé, le tube de l'été de Mauvais Joe, repris dans une version gospel avec une chorale générée par IA. La chanson fait partie des titres les plus diffusés en radio et il faut admettre que le résultat est bluffant.
16: Et il y en a beaucoup des chansons fabriquées par l'intelligence artificielle.
19: Mais alors de plus en plus, 4 nouveaux titres sur 10 sont entièrement fabriqués par une machine sur la plateforme Deezer, c'est le concurrent français de Spotify. Et le problème, c'est qu'à force d'inonder les plateformes, eh bien ces morceaux captent une partie de l'argent du secteur. C'est comme un grand gâteau. Plus il y a d'écoute pour un titre, plus il grignote une part des revenus destinés au départ à des artistes bien humains. L'exemple australien pourrait bien être rapidement suivi parce que l'industrie mondiale du disque vient d'adopter le même principe. Et figurez-vous que la France fait partie des signataires.
16: Sofiane Aklouf, merci beaucoup. Le monde est vous.
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16: Christine Peña.
28: Ce dernier jour du mois d'août verra encore des pluies tomber, alors par intermittence, surtout sur la moitié nord. Une petite tendance orageuse possible des Hauts-de-France vers les frontières du nord, alors que dans le sud, la situation est beaucoup plus calme. Quelques nuages sur le sud-ouest, plus nombreux près des Pyrénées, mais surtout un ciel tout bleu qui s'est installé depuis ce matin autour de la Méditerranée. Et ce ciel tout bleu, d'ailleurs, prendra de plus en plus de place en vallée du Rhône jusqu'au Lyonnais et des températures toujours plus chaudes en Méditerranée, jusqu'à 34 degrés à Nîmes. Et Montpellier, c'est ce que nous annonce Météo France, jusqu'à 29 à Toulouse et Montauban, 27 à Bordeaux, 26 à Clermont-Ferrand et 24 à Reims, Paris, Rennes, Nantes comme à Strasbourg.
16: Et France Info, 11h30, bienvenue.
0: L'info avec Marion Ferrer.
3: C'est l'heure de la rentrée pour les enseignants. 24 heures avant leurs élèves, ils sont 850 000 à se préparer aujourd'hui. Et ce matin, sur France Inter, le ministre de l'Éducation nationale, Édouard Geffray, l'assure. Les absences des professeurs demain au collège et au lycée seront marginales. Une rentrée qui sera aussi très scrutée par les parents d'élèves inquiets après les scandales l'année dernière de violences dans le scolaire et le périscolaire. À Paris, selon les informations de France Info, 203 enquêtes pénales sont en cours. Le parquet a également enregistré 22 nouveaux signalements depuis le début du mois de juillet. L'affaire Liana, le dossier concernant la mort de cette collégienne de 11 ans à Florence dans le Gers, avait illustré les failles de la justice il y a 3 mois. On apprend aujourd'hui, grâce à nos confrères d'ici Occitanie, que la procureure de la République d'Auch, cible de nombreuses critiques, a quitté son poste. La magistrate a été remplacée, mais rien à ce stade ne lie ce transfert avec l'affaire Liana. Pour rappel, Jérôme Barella, mis en examen pour le viol et le meurtre de la fillette, avait déjà fait l'objet dans le passé de plusieurs plaintes sans jamais être inquiété. Une riposte en légitime défense. L'Iran se justifie ce matin. Des drones et missiles envoyés vers la Jordanie et les Émirats arabes unis. Des frappes qui interviennent après des tirs américains cette nuit sur une île du détroit d'Ormuz. Ce sont les premiers échanges de tirs entre les deux pays après un mois d'accalmie. La République islamique annonce également qu'un pétrolier voyou est en feu. Un navire, selon Téhéran, qui a tenté de franchir le détroit d'Ormuz de manière illégale et qui a heurté des mines. Jean-François Leroy, fondateur du festival de photojournalisme Visa pour l'image, est mort. Son décès intervient le jour même de l'ouverture de la 38e édition de cette rencontre mondiale qui se déroule à Perpignan.
0: Marion Ferrer pour l'info. Fin de l'accalmie, en effet, au Moyen-Orient. Nouvel échange de frappes entre les États-Unis et l'Iran et les conséquences de cette reprise sur les prix du pétrole. Explication et invité dans un instant. Les calanques de Marseille jonchées de déchets malgré les restrictions d'accès. Que se passe-t-il? Reportage sur place. Et puis le vrai ou faux sur les arrêts maladie. Trop nombreux ou pas? Le décryptage de France Info dans la prochaine demi-heure. Restez avec nous.
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0: Le répit relatif aura duré seulement un mois donc entre les États-Unis et l'Iran, sans frappe directe. Et puis cette nuit, une reprise franche des hostilités, un échange de frappes entre les deux camps alors que le conflit vient de passer le cap des 6 mois. On retrouve Timour Özturk, correspondant de France Info dans la région. Tout a recommencé, Timour, quand les États-Unis ont décidé de bombarder une île iranienne, soupçonnant Téhéran de vouloir projeter des mines dans le détroit d'Ormuz, et l'Iran a répliqué.
5: Oui, des frappes en réponse aux bombardements américains. De la légitime défense donc pour le ministère des Affaires étrangères iranien. Le président Massoud Pezeshkian affirme, lui, « Nous ne cherchons pas la guerre. Cependant, face à toute agression, nous ne resterons jamais les bras croisés. » Et voilà le cycle des tirs de réplique qui reprend. Après un bombardement américain sur l'île iranienne de Larak, dans le détroit d'Ormuz, les gardiens de la révolution ont visé 2 bases de l'armée américaine en Jordanie. Avec des drones, des missiles, Amman dit en avoir intercepté 8 aux Émirats Arabes Unis, où une autre position américaine a été ciblée. L'Iran revendique aussi la destruction d'un drone Reaper. Enfin, Téhéran annonce également qu'un pétrolier a pris feu dans le détroit d'Ormuz après avoir heurté 2 mines navales, comme pour réaffirmer la menace sur le trafic maritime, alors que l'armée américaine déclarait il y a 3 jours avoir terminé le déminage dans le détroit et que le bombardement de l'île de Larak visait justement à empêcher les Iraniens de déployer de nouvelles mines.
0: Merci Timour Özturk, correspondant de France Info dans la région, et avec nous en direct Pascal Hausseur, bonjour.
6: Bonjour.
0: Vous êtes ancien amiral, directeur général de la FEMES, la Fondation pour la maîtrise des enjeux stratégiques. Donald Trump avait averti que toute tentative de pose de mines serait immédiatement stoppée. Les États-Unis ont en quelque sorte maintenu leur promesse.
6: On ne sait pas trop ce que les Américains ont voulu faire. Hein. On est un peu dans le brouillard, à mon avis. D'ailleurs, dans cette guerre, c'est normal. D'ailleurs, on est dans le brouillard. On ne sait pas non plus quelle est la situation réelle en Iran. Il y a 3 options, moi, que j'identifie. La première, c'est une nouvelle réaction un peu erratique personnelle de Donald Trump. On sait que l'homme a des réactions quelquefois inattendues. Et ça serait dans ces cas-là plutôt une marque de faiblesse. Il ne sait plus très bien quoi faire. Il voit bien que la pression économique a ses limites. En tout cas, ça travaille. Le problème de la pression économique, c'est que ça travaille sur le temps long. Et lui, il est soumis à des pressions médiatiques, politiques plutôt.
0: Oui, parce qu'il avait laissé plutôt entendre dernièrement qu'il allait laisser pourrir la situation économique pour, en quelque sorte, asphyxier la République islamique.
6: Oui. Ce qui est le cas d'ailleurs, hein, mais ce genre de stratégie, c'est des stratégies de longue durée. Et je suis pas sûr que l'horloge travaille pour que le temps travaille pour lui. La deuxième option, c'est une opération masquée. Vous voyez, une opération qui a en fait un intérêt opérationnel, mais qui ne sera jamais dit. On cible du matériel, on cible une personnalité qui était à ce moment-là dans l'île de l'Arak, et ils ne le diront jamais, bien sûr. Mais tout ça fait partie d'une espèce de stratégie indirecte parce que il se passe toujours des choses, hein. Même quand on négocie, on a encore des opérations secrètes qui peuvent se mener.
16: Donc on dit que officiellement qu'on vise des poseurs de mines et en fait c'est une autre opération qui se joue. C'est ça, c'est ce que vous dites.
6: Oui. Okay. Oui, parce que bon, des mines lancées par des roquettes, bon, bien sûr, c'est envisageable, mais enfin, c'est pas la solution la plus simple et la plus discrète pour poser des mines. Donc, j'imagine que si les Iraniens voulaient vraiment poser des mines, ce qui, à mon avis, n'est pas nécessairement le cas, parce qu'on parle beaucoup de mines, mais personne n'en a vraiment trouvé ou exhibé, en tout cas. Il y a d'autres méthodes que des roquettes pour lancer des mines. Donc, c'est une option possible, une opération secrète masquée par cet alibi de pose de mines et en fait avec un autre objectif. Opérationnel plus discret. Et puis la troisième option, excusez-moi, mais la troisième option, c'est une option, on reste dans une espèce de rationalité de la négociation où Trump joue, il l'a toujours fait aussi, l'imprévisibilité. C'est-à-dire, je négocie, et en plein milieu d'une négociation, je frappe pour perturber l'adversaire dans sa négociation, pour montrer que tout est possible et que je ne suis pas obligé de le négocier. Je peux, tout en négociant, frapper. Il l'avait fait, d'ailleurs, c'est comme ça qu'il avait entamé cette guerre il y a 6 mois. Et c'est aussi envisageable. Bon, dans les trois cas, c'est pas simple parce que tactiquement, aujourd'hui, sur le terrain, ceux qui sont perçus comme les gagnants opérationnels, c'est les Iraniens. Et ça, c'est compliqué pour Trump.
16: Et vous dites qu'ils n'ont pas forcément d'intérêt à vouloir poser des mines.
6: Je pense que les Iraniens n'ont pas intérêt à poser des mines, d'abord parce que les mines, ça choisit pas trop sa cible, hein, sauf des mines extrêmement modernes, mais c'est pas vraiment le type de mine que l'Iran, dont l'Iran dispose. Donc c'est une fois que vous avez mis des mines, et si la guerre s'arrête, il faut déminer, c'est très compliqué, et ces mines, elles peuvent toucher des bateaux amis, vos propres bateaux ou des bateaux de gens qui ravitaillent les Chinois.
16: Donc
6: par exemple.
16: À double tranchant.
6: C'est très embêtant. C'est à double tranchant. Donc la menace des mines est très intéressante parce que ça fait monter le prix des assurances et ça bloque de facto le trafic. On l'a vu depuis 6 mois. Mais poser des mines véritablement, c'est pas si simple. Enfin, c'est assez simple à faire, mais les conséquences peuvent être beaucoup plus compliquées. Je suis pas sûr que ça soit l'intérêt des Iraniens.
16: Aux États-Unis se tient aussi une réunion des ministres des Finances du G20 jusqu'à demain. L'administration Trump veut tenter de les convaincre de rejoindre sa guerre économique contre l'Iran, justement. Est-ce que ça reste, malgré tout, l'un des seuls leviers pour une sortie de crise ? L'économie.
6: À mon avis, oui. C'est-à-dire qu'un seul levier, en tout cas, le vrai levier de pression qu'a les Américains sur le régime iranien, c'est l'économie. Parce que le régime iranien, il a gagné de facto, je le disais, les Américains sont en train de militairement se désengager du Golfe. De toute façon, c'était une stratégie qu'ils avaient déjà écrite dans leur revue stratégique en début d'année. Hein. Donc c'était pas non plus, c'est pas non plus complètement nouveau, mais de facto, ils retirent progressivement leurs troupes. Les pays arabes, qu'elles soient les monarchies ou l'Irak, ont accepté la nouvelle hégémonie iranienne sur le Golfe. Et ça, c'est donc une victoire pour le régime. Ça fait très longtemps que les Iraniens essayent de prendre l'ascendant sur leurs voisins, et là, de facto, ils l'ont fait. Le seul point faible du régime aujourd'hui, c'est l'économie. Et on le voit bien, le président Pezeshkian, il en parle tout le temps, le président du Parlement, Khalibaf, il en parle également. On sent bien qu'il y a une fragilité économique très forte de la société et du régime iranien, et c'est vrai que c'est le seul levier dont dispose actuellement Trump s'il voulait vraiment faire craquer son adversaire.
16: Merci beaucoup Pascal Hausseur, ancien amiral, directeur général de la Fondation pour la maîtrise des enjeux stratégiques. L'économie, en effet, de nouvelles frappes qui ont aussitôt fait bouger à la hausse les cours du pétrole au niveau mondial. Emmanuel Cugny avec nous pour France Info Écho, l'évolution des prix du pétrole. C'est une question encore centrale en cette rentrée. Emmanuel, à quoi s'attendre 6 mois donc après le déclenchement de la guerre entre les États-Unis et l'Iran ?
7: Alors, Alors jusqu'à présent, on a évité le pire. Souvenons-nous des scénarios les plus pessimistes. Selon certaines prévisions, le baril de brut devait dépasser durablement les 100 dollars, alors ce qu'il a fait brièvement au mois de mars et au mois de mai, avant de redescendre assez rapidement, que ce soit pour le Brent de Mer du Nord, la référence en Europe, et puis le WTI, la référence américaine. Et en cette fin de mois d'août, le Brent tourne ce matin autour de 87 dollars le baril, contre 70 avant le début de la guerre. On est à 82 dollars pour le baril de WTI, contre 65 en février dernier.
16: Est-ce qu'on peut dire quand même que les cours du baril restent élevés ?
7: Oui, oui, et ils vont le rester, car si le détroit d'Hormuz n'a jamais été entièrement fermé, du brut iranien a continué d'alimenter la Chine, par exemple, la situation ne sera plus jamais comme avant la guerre. En déclenchant les hostilités avec l'Iran, les États-Unis ont fait prendre conscience à la République islamique combien le détroit d'Hormuz était finalement un lieu de passage ultra stratégique et puis surtout une très belle arme géopolitique. Pour rappel, environ 25% du brut mondial passe par cet espace de quelques dizaines de kilomètres qui permet de relier le golfe Persique à l'océan Indien.
16: Et est-ce qu'on connaît, Manuel, le volume de pétrole dont le monde a été privé, entre guillemets, par la guerre au Moyen-Orient ?
7: Alors, selon différentes estimations, à ce jour, le conflit a retiré 10% de l'offre mondiale d'or noir. Mais la consommation n'a pas baissé pour autant. Pour éviter la pénurie et la flambée des cours, les pays membres de l'OCDE ont puisé dans leurs réserves stratégiques, ce qui continue d'entretenir un équilibre précaire et puis surtout des prix tendus, très instables, concernant les carburants à la pompe pour les automobilistes. Alors vous me direz pourquoi le litre d'essence est toujours au-dessus de 2 euros, alors que le pétrole a tendance à se calmer. Mais il faut savoir tout simplement que les cours du brut ne sont pas la seule composante. Il y a les taxes, la part des raffineurs et puis bien sûr la spéculation.
16: Et dans ce contexte, on a appris samedi un accord stratégique entre les États-Unis et le Venezuela.
7: Oui, cet accord entre Washington et Caracas va permettre aux États-Unis de prendre le contrôle de plus de 65 milliards de barils des réserves du Venezuela, ce qui permettrait de doubler les réserves américaines de brut. Alors une superbe opportunité pour les États-Unis de s'imposer encore plus sur le marché mondial du pétrole. Je rappelle que les USA sont déjà, grâce aux hydrocarbures de schiste, le premier producteur de pétrole de la planète devant l'Arabie Saoudite.
16: Merci beaucoup Emmanuel Cuny. France Info Écho, la guerre n'est donc pas terminée et pourtant des Français font le choix de repartir vivre dans la région, notamment aux Émirats Arabes Unis. Théo Renaudon, vous avez rencontré une famille sur le départ pour la rentrée des classes à Abu Dhabi.
8: Ma valise, c'est la toute dernière là-bas, celle qui est chargée comme pas possible.
9: Marina, l'aînée, 15 ans, nous montre fièrement sa valise.
8: Et les cahiers, les livres, les stylos.
9: Le départ, c'est demain matin, la dernière fois qu'elle a quitté Abu Dhabi, c'était en pleine guerre.
8: Je me souviens de la maison qui tremble, de nous en train d'ouvrir les fenêtres pour pas qu'elles explosent, dans le ciel, de voir des débris tomber, de la fumée, du feu, tout qui tremble. Je vivais dans un environnement qui n'était que de stress.
9: Après 6 mois à l'abri dans les Pyrénées, la famille repart rejoindre le père, resté travailler aux Émirats pour un grand groupe français. Mélina et ses deux filles témoignent sous nom d'emprunt. Les monarchies du Golfe n'aiment pas quand les étrangers parlent d'éventuels risques liés à la guerre contre l'Iran.
10: Je pense que j'appréhende une reprise des conflits qui touchent les villes. Je me suis franchement posé la question, est-ce que je mets ma famille en danger en y retournant ?
9: Et la réponse a été non ?
10: J'ai pas la réponse. J'aurais vraiment attendu le dernier moment pour rentrer dans le pays.
9: Un retour parce que les frappes de drones iraniens sur les pays du Golfe se font plus rares. Le quotidien à Abu Dhabi n'est pas affecté. De quoi rassurer Marina et sa petite sœur.
8: J'espère pouvoir avoir une année entre guillemets normale où j'ai pas à changer d'établissement. C'est stressant un petit peu quand même de rentrer, mais je suis à la fois très contente moi.
11: Faut pas stresser parce que du moment qu'on est tous ensemble, il peut rien nous arriver qui peut vraiment faire basculer la famille.
9: La boule au ventre et quelques larmes sur les joues, la mère de famille tente de se rassurer elle-même.
10: On a bon espoir que ça soit calme, que tout se passe bien. On a bon espoir, mais on n'a pas vraiment toujours les réponses.
9: En cas de reprise des frappes iraniennes sur Abu Dhabi, Mélina n'hésitera pas à fuir une seconde fois.
16: Théo Renaudon pour France Info.
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16: Et à 11h45, l'info en une minute, Marion Ferrer, les Émirats Arabes Unis alertent.
3: Et dénoncent une escalade dangereuse après les échanges de tirs hier soir entre les États-Unis et l'Iran, les premiers depuis un mois. Le conflit au Moyen-Orient qui fait repartir à la hausse les cours du pétrole en France. Le gouvernement promet ce matin que les aides aux carburants seront reconduites pour les secteurs les plus touchés par la hausse des prix, annonce de la porte-parole du gouvernement. C'est aujourd'hui la rentrée pour 850 000 professeurs partout dans le pays, 24 heures avant leurs élèves, des enseignants convoités par les candidats à la présidentielle. Beaucoup leur promettent des hausses de salaire. Sur France Info, le syndicat FSU SNUIPP les prévient ce matin et refuse d'ores et déjà toute contrepartie à cette revalorisation. La 9e édition du Loto du patrimoine, la liste des 100 sites sélectionnés a été dévoilée ce matin. Depuis son lancement, ce dispositif a aidé à la restauration de plus de 1000 monuments dans le pays.
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16: Et voici France Info Monde. Bonjour Nathanaël Charbonnier.
2: Bonjour.
16: Les Islandais ont dit non au référendum qui leur demandait s'ils souhaitaient reprendre les négociations pour rejoindre l'Europe.
2: Alors pour être tout à fait précis, ils ont dit « et qui ?». C'est comme ça qu'on dit « non » en islandais. Mmh. Un « non » à près de 53% à la question posée, qui n'était pas de savoir s'ils souhaitaient ou non adhérer à l'Europe, mais de savoir s'ils souhaitaient ou non rouvrir les négociations avec l'Union européenne dès maintenant. Ce « et qui ?» islandais va geler toute négociation jusqu'en 2028. D'ailleurs, la première ministre du pays l'a confirmé dans la foulée, en expliquant que son gouvernement ne fera pas un seul pas en direction de l'Europe jusqu'à la fin de son mandat. Petite précision, les Islandais, c'est un pays de 400 000 habitants, ont un statut un peu particulier. Ils s'étaient lancés dans l'aventure européenne en 2009, ils ont tout stoppé en 2013, avant de reprendre les démarches à nouveau, en sachant que l'Islande fait partie de l'espace économique européen et qu'il est membre de l'espace Schengen qui permet la libre circulation des personnes.
16: Est-ce que l'on connaît les raisons qui ont poussé les Islandais à dire non ?
2: Alors tout d'abord, le « eki » et le « ya », le « non » et le « oui » ont été donnés au coude à coude jusqu'à la fin. C'était assez serré, avec deux camps qui peuvent se visualiser géographiquement dans le pays. En résumé, la campagne vote « eki » alors que la capitale est pro-européenne et vote « ya ». Ensuite, les Islandais ont déjà un pied dans l'Europe et ne voyaient pas l'intérêt d'y mettre le deuxième, et notamment tout le secteur de la pêche, avec la crainte que l'Islande perde sa souveraineté dans le domaine, en sachant que cela représente 40% de ses exportations. Vous pouvez ajouter que, comme souvent avec un référendum, eh bien les électeurs mettent un peu de politique intérieure dans le débat, sans compter que la coalition au pouvoir était divisée. Conséquence, tout cela a pu jouer sur les quelques pourcentages qui ont manqué au oui pour l'emporter.
16: Et ce non islandais pose cependant des questions aux Européens et sur l'attractivité de l'Union.
2: Oui, tout à fait, car si ce référendum a été avancé et qu'il a eu lieu maintenant, c'est à cause des menaces de Donald Trump qui veut s'emparer du Groenland voisin. Or, si Donald Trump peut faire peur, eh bien l'Europe en tout cas ne rassure pas. Alors évidemment, Bruxelles a expliqué respecter pleinement le choix démocratique des électeurs islandais et assuré vouloir continuer de travailler avec l'Islande, mais c'est un avertissement, l'Europe ne fait plus rêver, soulignent certains députés. L'Union n'a pas su être attractive pour l'Islande et ses richesses. Le pays a un bon niveau de vie, mais il est surtout situé dans une région qui va devenir stratégique dans les années à venir, celle du Grand Nord, qu'Américains, Russes, Chinois et Européens regardent avec gourmandise.
16: Merci beaucoup Nathanaël Charbonnier. France Info Monde. Et on en vient au vrai ou faux avec vous, Armel Balogog. Cette phrase qui a fait beaucoup réagir la semaine dernière, Édouard Philippe, candidat Horizon à la présidentielle, veut, je cite, « mettre fin à l'open bar des arrêts maladie ». Le syndicat de médecins généralistes MG France dénonce une stigmatisation.
12: Et des amalgames. Sa présidente Agnès Gianotti a déclaré ceci sur notre antenne.
17: On mélange les arrêts courts et les arrêts longs. C'est pas du tout la même chose. Ce qui coûte cher à l'assurance maladie, c'est les arrêts longs.
16: Alors est-ce que c'est vrai? Ce sont les arrêts longs qui coûtent le plus cher?
12: Oui, c'est vrai. On a pris les dernières données de l'assurance maladie sur les indemnités journalières et en faisant des petites additions, des pourcentages, on constate que les arrêts longs de plus de 3 mois représentaient 64% des dépenses pour les indemnités journalières en 2024. C'est une sorte de paradoxe parce que ces arrêts sont minoritaires. Ils représentent seulement un arrêt maladie sur 10.
16: Et pour les arrêts courts?
12: Les arrêts de moins d'un mois, c'est 3/4 de tous les arrêts maladie. Pourtant, ils ne représentent que 16% des dépenses d'indemnité journalière. C'est inversement proportionnel. Ça s'explique par leur courte durée. Beaucoup font moins de 8 jours. Et ça s'explique aussi par la carence, les 3 premiers jours d'arrêt qui ne sont pas indemnisés par la sécurité sociale dans le secteur privé.
16: Et ça a toujours été comme ça ?
12: Oui, ça reste très stable, ça augmente vraiment à peine, et ce malgré la hausse des arrêts maladie, plus 23% entre 2011 et 2024, et malgré également la hausse des dépenses totales d'indemnités journalières, plus 72% sur la même période. Le coût des arrêts maladie a d'ailleurs augmenté plus vite que le nombre d'arrêts, la faute à l'inflation, à la hausse du salaire moyen, au vieillissement de la population. Selon une annexe au projet de loi de finances de la Sécurité sociale et selon les analyses du service statistique du ministère de la Santé. La faute aussi à la hausse de la sinistralité, c'est-à-dire des accidents du travail et des maladies professionnelles.
16: Le vrai ou faux avec Armel Balogog. Le détail à retrouver sur franceinfo.fr. Direction les Bouches-du-Rhône à présent. Depuis plusieurs années, il y a des restrictions d'accès dans le parc national des Calanques. Il y a aussi une stabilisation du nombre de visiteurs autour de 4 millions par an. Et pourtant, il y a encore trop de déchets abandonnés. Il y a par endroit un volume de déchets qui a doublé en un an. Margot Longroche, vous avez justement rencontré des bénévoles en plein nettoyage d'une calanque près de Marseille.
0: La plage de la Maronnaise est inhabituellement vide. La photo nuage et quelques gouttes de pluie. Mais ce n'est pas plus mal pour les quelques bénévoles de l'association Mère Terre qui fouillent le sable, sac plastique en main.
1: Là, on a trouvé des bouteilles, des canettes.
0: Jacques est bénévole de l'association Mère Terre depuis 10 ans.
1: Il y avait 3 bouteilles à côté là-bas qui étaient même un tiers pleines encore. Sont parties comme ça.
0: Élise aussi commence à avoir un sac bien rempli. Mais... dans les Calanques, la Toulonnaise voit bien que tout le monde n'a pas les bons réflexes.
4: Je suis encore un peu trop timide pour faire des remarques, mais des fois, je ramasse derrière les personnes. Ouais. Ça peut m'arriver. Par exemple, des mouchoirs, des petits bouts de plastique volants, etc.
0: L'association Mère Terre organise en fait un suivi précis à partir de ces nettoyages bénévoles. Théo Yurichev est chargé de mission data.
5: Globalement, sur les parkings, c'est assez catastrophique parce qu'on trouve beaucoup de déchets d'emballage, de plus en plus de bouteilles de protoxyde d'azote et les ballons qui sont associés à ça. Sur l'espace naturel, c'est un peu plus diffus. On trouve pas mal de mouchoirs, de papier toilette et aussi ce qu'on trouve étonnamment beaucoup, c'est des sacs à crottes de chiens.
0: Leurs données servent directement au parc national des Calanques et cette année, force est de constater que davantage de déchets ont été ramassés par rapport à l'an dernier. Par exemple, des bouteilles plastiques. Gaëlle Berthaud est directrice générale du parc.
18: C'est vrai que sur 2025 et 2026, on a plus de bouteilles plastiques. C'est-à-dire qu'en 2025, on en avait de l'ordre de 90. Cette année, on en a ramassé sur cette même période 150.
0: Elle nuance, la tendance est à la baisse du nombre de déchets sur le long terme dans le parc. Le problème, c'est quand les réseaux sociaux s'en mêlent, comme à la calanque d'Envaux.
18: En début de saison, certains réseaux l'ont qualifié d'une des plus belles calanques du monde. Et ce qu'on note, c'est que les visiteurs qui sont occasionnels ou pour la première fois viennent dans le parc national des Calanques, attirés par cette viralité des réseaux sociaux, ont peut-être moins les codes et les comportements.
0: Et c'est donc par les réseaux sociaux que le parc sensibilise ce nouveau public. Avec la photo d'une montagne de déchets publiée il y a quelques jours, la directrice du parc national le rappelle, si vous venez profiter des Calanques, vous devez repartir avec tous vos déchets comme en montagne.
16: Reportage Margot Longroche pour France Info. Et avant midi, l'histoire du jour avec Mélodie Pépin. Aujourd'hui, l'histoire d'une rivalité, Platini contre Infantino dans le monde impitoyable du football, énième épisode de la saga FIFA. La légende Michel Platini a pris la parole hier soir sur Canal+, pour dire au président de la FIFA qu'il doit partir.
19: Et quand Michel Platini parle, on l'écoute. Sa parole est rare. Légendaire numéro 10 des Bleus, ex-président du foot européen, l'UEFA, voilà ce qu'il dit du patron de la FIFA, Gianni Infantino, et de sa dernière Coupe du Monde jugée désastreuse.
20: Il a failli dans les règles du football. Il doit partir. Tu ne peux pas avoir...
21: Les pauses fraîcheurs.
20: C'est les pauses publicité.
21: Voilà, on est d'accord.
20: Ils ne sont pas dans les règlements.
21: Complètement.
20: Après, tu as la mi-temps, 30 minutes, qui n'est pas dans les règlements. Et ensuite, tu as le carton rouge. Ça, c'est le pire.
19: Ce carton rouge à un attaquant américain, on s'en souvient, annulé par la FIFA à la suite d'une intervention personnelle de Donald Trump. Il y a aussi eu le visa d'entrée refusé à un arbitre somalien, les prix exorbitants des billets et surtout cette réunion secrète à la veille de la finale. Le patron de la FIFA veut vendre 20% des droits commerciaux du futur mondial à des investisseurs privés, dont un proche de Trump. Scandale, le monde du foot se divise, l'Asie, l'Amérique du Nord, l'Europe veulent la peau d'Infantino qui brigue un quatrième mandat. Et Platini en remet donc une petite couche hier soir.
16: Car ce sont aussi deux rivaux et deux visions du football qui s'affrontent.
19: D'un côté, pouvoir et argent, Infantino et son football commercialisé, multipolaire. De l'autre côté, Platini qui défend le foot populaire, le terrain, le jeu.
20: Le football, c'est les matchs, ça c'est de la politique. C'est un microcosme de personnes qui se prennent pour les patrons du football. Alors que les patrons du football, c'est les Mbappé, c'est les Zidane, c'est les Maradona. Mais eux, c'est des bureaucrates qui ont la gloire, qui ont l'argent et qui tout ça, et qui pètent un boulon.
19: Pas très tendre, le patoche avec son rival, car il faut le rappeler, entre les deux, c'est une longue animosité qui dure depuis 10 ans, quand Infantino, alors bras droit de Platini, s'empare de la tête de la FIFA, profitant de la chute de Michel Platini, écarté de la course après des accusations d'escroquerie. Finalement acquitté, l'ancien capitaine des Bleus, toujours prêt à attaquer, puisque 3 jours avant le début du Mondial, il a porté plainte contre Infantino pour dénonciation calomnieuse et trafic d'influence. Alors dans quel but Platini veut-il prendre sa revanche? Et la présidence de la FIFA?
20: Non, les instances, c'est fini. Peut-être m'orienter dans des conseils.
19: Et peut-être conseiller les 211 fédérations de la FIFA de ne pas voter Infantino en mars prochain.
16: L'histoire du jour, Mélodie Pépin.
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5: Christine Peña.
6: Aujourd'hui, nous allons garder un temps instable, surtout sur une bonne moitié nord du pays. Les nuages resteront assez présents, ils vont défiler. Ils seront un peu plus nombreux dans le sud, vers les Pyrénées. En revanche, le soleil s'est installé depuis ce matin en Méditerranée et il va gratter du terrain vers la vallée du Rhône jusqu'au Lyonnais. Au niveau des températures, de 22 à Lille, 24 à Paris et Strasbourg cet après-midi, jusqu'à 27 à Bordeaux et 34 à Nîmes et Montpellier. Alors pour la suite, les pluies vont s'éloigner, elles vont s'estomper. L'anticyclone des Açores nous reviendra et assurera à partir de mardi, mercredi, un temps calme, très ensoleillé et de plus en plus chaud. Et à propos de la chaleur, les fortes chaleurs seront de retour à partir de jeudi, surtout avec un pic certainement pour samedi prochain, avec quelques pointes à 40 degrés possibles dans le sud et peut-être jusqu'à 35 degrés au nord de la Loire.
5: Et gardez le réflexe info avec Marie Bernardo jusqu'à 15h. Bonjour Marie.
7: Et bonjour Lucie, à demain. Bonjour à vous tous. Ravi de vous retrouver pour cette nouvelle année, nouvelle saison et ces trois nouvelles heures d'infos qui commencent. Bilan de l'été, changement de rentrée. On est ensemble donc jusqu'à 15h. Soyez les bienvenus. Il est midi.
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7: C'est le journal de Thomas Séché. Bonjour Thomas.
8: Bonjour Marie, bonjour à tous.
7: Le gouvernement fait sa rentrée.
8: Les ministres réunis à l'Élysée puis aux Invalides toute la journée. Parmi les sujets, le prochain budget et la rentrée des classes. Aujourd'hui, ce sont les profs qui font leur pré-rentrée dans un contexte encore compliqué, vous l'entendrez. À suivre également une agression homophobe à Paris, la reprise des frappes entre Iraniens et Américains. Et puis la meilleure chance française à l'US Open de tennis entre en lice aujourd'hui, c'est Arthur Fils. C'est donc la rentrée pour le gouvernement et pour le chef de l'État, la dernière à 7 mois de la prochaine présidentielle. Les ministres réunis depuis ce matin à l'Élysée. Vous êtes sur place pour France Info, Audrey Tison, premier conseil des ministres, en grande partie consacré à la rentrée scolaire.
9: Oui, d'ailleurs, c'est le ministre de l'Éducation qui est venu faire le point sur cette rentrée. Un moment joyeux, d'après lui. Il a insisté sur ses priorités pédagogiques, la maîtrise du langage et la maîtrise du raisonnement scientifique. Il s'est aussi félicité que les concours de professeurs aient fait le plein cette année. Mais Édouard Jeffrey n'a pas éludé les sujets qui fâchent, à commencer par les violences touchant les enfants. Un questionnaire va être distribué à tous les élèves dès la rentrée. Ces questionnaires pourront ensuite conduire à un entretien avec un adulte de confiance. Ce dernier pourra déclencher un signalement à la justice ou une prise en charge médico-psychologique. Le ministre de l'Éducation qui l'assure, il comprend les parents d'élèves inquiets pour leurs enfants après les scandales dans le périscolaire. Et surtout, il enjoint les municipalités à être très sérieux sur les recrutements. Recrutements qui seront davantage encadrés si une évolution de la loi a lieu. Ce sera fait dans les prochains mois, promet-il.
8: Audrey Tison en direct de l'Élysée avec les moyens techniques de Romain Lucquien. C'est après ce conseil des ministres, le gouvernement sera réuni en séminaire cet après-midi du côté de l'hôtel des Invalides pour plancher cette fois sur la préparation du prochain budget. Et à la veille de la rentrée des élèves, ce sont les 850 000 enseignants qui ont repris le chemin de l'école dès ce matin. Des profs qui s'attendent encore à une année difficile, passer les retrouvailles avec les élèves. Aurélie Carive.
6: Les retrouvailles avec ses élèves, c'est toujours un moment chargé d'émotions pour Sandrine.
1: Ceux que j'ai eu l'an passé vont arriver, c'est sûr, ils vont courir, ils vont dire « maîtresse, maîtresse !» et ils vont me sauter dans les bras. Pour moi, c'est magique.
6: Et pourtant, depuis quelques années, cette enseignante en maternelle dans le Val-d'Oise se sent à chaque rentrée

0: un peu moins sereine.
1: Parce qu'en fait, rien n'est jamais sûr. On a beau prévoir tout correctement au niveau des écoles et on a toujours l'impression qu'il va y avoir quelque chose d'autre qui va arriver, une nouvelle directive, un manque de moyens.
0: Professeur au collège dans le Tarn, Thomas s'apprête à faire sa 26e rentrée et ne cache pas un certain pessimisme.
2: On a perdu 3 classes dans notre établissement, des postes, ça nous fait des classes surchargées, notamment en 3e. Toujours plus de problèmes et des tensions et un horizon qui ne s'éclaircit pas.
0: Seuls 0,3% des enseignants se disent aujourd'hui confiants dans l'avenir du système éducatif. Plus de 7 sur 10 ne se sentent ni respectés ni reconnus, signe d'une défiance au plus haut vis-à-vis de l'institution qui les emploie et alimentée par la valse des réformes, comme celle des ministres de l'Éducation, 8 depuis l'arrivée d'Emmanuel Macron à l'Élysée en 2017. Principale préoccupation aujourd'hui, les salaires, ce que les candidats à la présidentielle ont bien compris. Plusieurs d'entre eux promettant aux enseignants une hausse de leur rémunération.
3: L'Aurélie qu'arrive, la rentrée des profs perturbée dans plusieurs académies, plusieurs outils numériques ne fonctionnent pas. Cela fait suite à une cyberattaque survenue au cours de l'été.
4: Au Moyen-Orient à présent, Thomas, les frappes ont repris.
3: Attaque de drones iraniens aux Émirats Arabes Unis, des missiles interceptés également en Jordanie. Bonjour Étienne Monin.
5: Bonjour.
3: Téhéran parle de riposte légitime après des frappes américaines hier soir. C'est le premier accrochage sérieux entre les deux belligérants depuis un mois.
6: Et pour l'instant, cet accrochage semble limité. Les États-Unis disent avoir frappé 2 lanceurs iraniens sur l'île de l'Arak. C'est le secteur contrôlé par les Iraniens dans le détroit d'Ormuz. D'après le commandement américain, dans la région, les gardiens de la révolution s'apprêtaient à lancer des mines marines. L'attaque aurait fait 2 morts et 2 blessés d'après l'agence iranienne Tasnim. En représailles, les gardiens de la révolution ont lancé au moins 8 missiles sur 2 bases américaines en Jordanie. Des drones ont également visé des installations militaires des États-Unis aux Émirats Arabes Unis. Il n'y avait pas eu d'accrochage ces dernières semaines. Les États-Unis semblaient vouloir privilégier l'arme économique contre les intérêts iraniens. Mais le détroit d'Ormuz reste bloqué. D'après les Iraniens, un super pétrolier a pris feu aujourd'hui après avoir heurté des mines en tentant de contourner le contrôle imposé par Téhéran.
3: Étienne Monin, et conséquence de ces frappes, les cours du pétrole remontent encore un peu plus ce midi. Le gouvernement promet que les aides au carburant sont maintenues, notamment pour les entreprises les plus en difficulté. Le bilan revu une nouvelle fois à la hausse au Népal. La crue dans l'Himalaya a fait au moins 903 morts et plus de 4200 disparus. Plusieurs centaines de disparus signalés également côté chinois, la Chine, qui sanctionne 10 internautes accusés d'avoir laissé entendre que le bilan officiel était sous-estimé. Les sanctions n'ont pas été précisées par les autorités. Et puis aux États-Unis, une crue soudaine là aussi a fait au moins 1 mort dans le Grand Canyon, ce site très touristique de l'ouest du pays. Une quinzaine de personnes manquent également à l'appel.
4: Venons-en à présent cette nouvelle agression homophobe à Paris.
3: Frappé à la tête à la sortie d'un bar, c'est ce qui est arrivé ce week-end à Pierre Picavet, qui se trouve être le président de l'association LGBT des policiers et des fonctionnaires de justice. Écoutez son témoignage.
7: Ça fait 1 an et demi que je suis président de l'association. J'ai passé mon temps à faire des messages de prévention aux gens en disant attention, si vous êtes seul, si vous êtes isolé, faites attention aux agressions, faites attention à comment on vous parle, faites attention à faire beaucoup de prévention sur les attaques homophobes, on va dire LGBT-phobes. Et c'est tombé sur moi, quoi. En tant que personne agressée, je suis particulièrement blessé, je suis choqué, mais aussi... ça me laisse dire que y a encore du travail à faire. Ce genre de comportement, c'est totalement inacceptable. Quand j'irai mieux, quand j'aurai pensé mes plaies, je continuerai leur combat.
3: Pierre Picavet, président de l'association LGBT des policiers et des fonctionnaires de justice. Son agresseur présumé a été interpellé. Il doit être jugé en comparution immédiate cet après-midi. Emmanuel Macron attendu en Suède dans la journée pour signer un gros contrat. La commande par la Suède de 4 frégates françaises. Le montant dépasse les 4 milliards d'euros. La Suède en plein effort de réarmement depuis le début de la guerre en Ukraine. Elle a rejoint l'OTAN, notamment il y a 2 ans.
4: Ça ne lui était pas arrivé depuis 20 ans. Novak Djokovic, éliminé dès le premier tour d'un tournoi du Grand Chelem.
3: Le Serbe trahi par son corps dès son premier match à l'US Open à New York. Défaite en 5 manches face à l'Argentin Navon. Ce soir, entré en lice du numéro 1 français, Arthur Fils, opposé au grec Tsitsipas. Arthur Fils, 22 ans, qui a changé de dimension cet été en remportant le Masters 1000 de Cincinnati. Il est même cité, Fabrice Abgral, parmi les prétendants au titre.
5: Et pour s'en convaincre, il suffit de consulter les sites de paris sportifs. Les bookmakers ont placé Arthur Fils au 6e rang des favoris à 12 contre 1, loin derrière Alcaraz et Zverev. C'est la première fois qu'un Français est aussi bien placé pour remporter un grand chelem depuis la génération dorée incarnée par Tsonga, Gasquet, Monfils et Simon. En s'imposant à Cincinnati, Arthur Fils a fait naître les espoirs les plus fous, ceux de le voir gagner l'US Open, et ça, ça le fait plutôt rire.
8: Ouais, pour certaines personnes, ouais, c'est vrai. Pour moi, c'est toujours les mêmes rêves, mais pour certaines personnes, oui.
5: Mais il ne faut pas s'emballer. En Grand Chelem, Arthur Fils n'a jamais dépassé les huitièmes de finale et à l'US Open, il n'a jamais été plus loin que le deuxième tour.
8: Je vais aborder l'US Open à fond. Voilà, je vais essayer d'aller le plus loin possible. Je vais essayer de gagner pas mal de matchs. J'ai jamais vraiment bien joué à l'US, mais j'espère que cette année, ça va changer. J'avais jamais bien joué à Cincinnati et puis au final, je le gagne. Donc, on va voir ce que ça donne à l'US. Hein.
5: Arthur Fils est actuellement 11e mondial et il espère au plus vite intégrer pour la première fois le top 10. Sauf accident de parcours ou blessure, il y parviendra à l'issue de l'US Open ou sinon plus tard, mais ça ne devrait plus tarder. Aucun Français n'a intégré le top 10 mondial depuis Lucas Pouille en 2018.
3: Et nous suivrons, Fabrice Abgral, le match d'Arthur Fils à partir de 17h, heure française. Nous suivrons également la numéro 1 française, Diane Paris, ainsi que la fin des matchs d'Adrien Manarino et de Loïs Boisson, interrompus par la pluie cette nuit. En foot, Monaco, seul en tête de la Ligue 1 au terme de la deuxième journée, les Monégasques ont battu l'OM 2-0 hier soir. Et puis il avait fondé et il dirigeait depuis plus de 30 ans Visa pour l'image, le Festival international du photojournalisme de Perpignan. Jean-François Leroy est mort ce matin des suites d'un cancer. Il avait 69 ans et sa disparition survient en pleine 38e édition de ce festival.
4: Thomas Séchier, merci.
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4: Et c'est la rentrée qui nous occupe jusqu'à midi et demi, la rentrée scolaire, les activités sportives qui vont avec, combien ça coûte. On voit ça en détail dans une dizaine de minutes avant d'entendre ces jeunes gens qui font leur rentrée à la caserne, les jeunes engagés du service volontaire national. Il est midi 10.
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4: À l'heure de s'organiser, d'organiser l'emploi du temps des enfants qui retournent en classe demain, beaucoup d'entre vous se posent la question du périscolaire, secteur frappé par une série d'affaires de violence à Paris notamment, où la police et la justice font face à une vague inédite de signalements depuis l'année dernière. Deux hommes sont d'ailleurs jugés cette semaine pour des agressions sexuelles sur des enfants. France Info vous le révèle aujourd'hui. Bonjour Lauriane Delanoë.
15: Bonjour.
4: Un peu plus de 200 enquêtes sont en cours dans la capitale pour des soupçons de violence physique ou sexuelle dans ce cadre scolaire et périscolaire. Vous avez obtenu, Lauriane, les derniers chiffres des procédures à Paris. Ils sont saisissants. Le nombre de ces procédures ne cesse d'augmenter.
15: Oui, cet été encore, de nouveaux parents dénoncent des violences. Le parquet de Paris recense une vingtaine de nouveaux signalements et plaintes en juillet-août. À ce jour donc, il y a un peu plus de 203 exactement, enquêtes pénales en cours pour des soupçons de violences dans ce cadre scolaire et périscolaire dans la capitale. Des violences de différentes nature, hein, sexuelle, mais aussi physique et psychologique. D'après le parquet, la grande majorité des enquêtes concernent des écoles maternelles. Le reste, ce sont des écoles élémentaires et des crèches. Une cinquantaine d'autres dossiers ont été classés sans suite quand les faits n'ont pas été établis. Quelques procédures aboutissent à des procès. Et pour ce qui est du nombre d'établissements, alors il y a parfois plusieurs enquêtes dans une même école. Tous ces dossiers réunis concernent ou ont concerné 184 écoles parisiennes. Et c'est sans compter les crèches.
4: Les enquêtes s'accumulent, Lauriane, donc, et ce sont des procédures complexes.
15: Complexes, car les petites victimes n'ont pas notre vocabulaire d'adulte pour décrire ce qui leur arrive. Ce sont donc des auditions particulières pour les enquêteurs, avec normalement des protocoles spécifiques. Ça prend du temps et des moyens. Or, face à l'afflux des dossiers, les délais s'allongent. C'est ce que dénonce l'une des cofondatrices du collectif SOS Périscolaire, Elisabeth Grutmann, notre invitée ce matin sur France Info.
16: Et là, on voit bien qu'il y a des gros embouteillages. Il y a des enfants qui attendent depuis des mois d'être entendus par la brigade de protection des mineurs, que ça soit à Paris ou sur le territoire national. Donc c'est quand même, on voit bien que la justice, elle ne sait pas comment traiter ce genre d'affaires. Oui. Et on voit bien, on a des retours aussi des familles. À peu près 50% des enfants ne sont pas entendus dans des dispositifs adaptés et donc qui ne permet pas de libérer leur parole.
4: Cette mère d'élève, Lauriane, nous dit que la justice ne sait pas traiter ce genre d'affaires. Sur la réponse judiciaire, il y a quelques procès déjà à Paris.
15: Oui, deux hommes sont jugés là cette semaine pour des agressions sexuelles sur des enfants. Il s'agit pour le premier d'un animateur jugé cet après-midi. Et demain, ce sera un homme qui ne travaillait pas dans l'école concernée. C'était le conjoint d'une institutrice en maternelle. Les décisions des juges seront scrutées par les parents d'élèves, car les trois précédentes décisions ont fait beaucoup réagir au printemps et cet été. Deux animateurs ont été relaxés. Un troisième a lui été condamné à 18 mois de prison avec sursis. Tous les trois seront rejugés en appel. Alors, en cette rentrée, la mairie de Paris l'assure, les agents signalés pour des faits à caractère sexuel sur mineurs ne retrouveront pas leur poste au contact d'enfants, quelle que soit l'issue des procédures. Et c'est aussi ce que veut faire le ministre de l'Éducation nationale, Édouard Geffray, à l'échelle de toute la France.
17: Dans le cadre de la loi sur la protection des enfants, je porte un principe de ce que j'ai appelé un fichier d'interdit d'école. C'est-à-dire que chaque fois que quelqu'un est écarté du service public, soit à l'école, soit en périscolaire, ou qu'il est écarté des émetteurs sportifs, etc., à cause de son comportement avec les mineurs, il ne puisse pas remettre les pieds dans les murs de l'école. Ce fichier-là, tant que la loi n'est pas adoptée, il ne peut pas voir le jour. Donc on attend évidemment la fin des débats. Dès qu'on aura cette autorisation législative, on pourra le faire.
15: Édouard Geffray, le ministre invité de France Inter ce matin. Le texte doit être débattu cet automne au Sénat.
4: Lauriane Delannoy et service police-justice de France Info pour ces procédures que vous évoquiez donc à Paris, mais évidemment, et on entendait le ministre à l'instant, le problème est national. Alors arrêtons-nous dans les Pyrénées-Atlantiques, à Biarritz. Deux animateurs d'un centre de loisirs sont mis en examen, l'un pour agression sexuelle sur mineur, l'autre pour corruption de mineurs. Affaire qui a poussé des parents d'élèves de ce centre de loisirs à s'organiser en collectif qui s'appelle Protégeons nos enfants. Bonjour Gwenaëlle de Vesbaïd.
18: Bonjour, merci de me recevoir.
4: Merci d'avoir accepté notre invitation parce que vous avez cofondé donc ce collectif. Demain, jour de rentrée des classes, vous organisez une marche pour dire quoi, pour demander quoi?
18: En fait, aujourd'hui, pour être très clair, on ne tolérera plus jamais le sursis, la relaxe ou le non-lieu lorsque des preuves sont présentes. Là, j'entendais justement à l'instant qu'un animateur avait pris 18 mois de prison avec sursis. Ça ne sert strictement à rien. La personne est libre de tout mouvement et peut encore malheureusement agir de cette manière en violant et agressant sexuellement des enfants. Donc, on manifeste notre mécontentement lié au dysfonctionnement du périscolaire. Il faut savoir que l'affaire Morisco, ce n'est pas dans une école, mais dans un centre de loisirs qui est le seul et unique de la ville de Biarritz.
4: L'affaire Morisco, c'est le nom de votre centre de loisirs, donc.
18: Oui, tout à fait, et qui a été d'ailleurs relayé déjà dans les médias, donc c'est pour ça que je donne le nom. Aujourd'hui, on va attaquer en justice les personnes concernées, c'est-à-dire que le dysfonctionnement du périscolaire n'a pas été relayé par des personnes qui sont mandatées, donc c'est leur métier de faire circuler l'information, de dénoncer justement à l'inspection de l'Académie, enfin d'Éducation nationale, pardon, et ça n'a pas été fait. Donc aujourd'hui, on est ensemble avec un autre collectif, celui de Tarnos, pour l'autre affaire aussi d'un autre animateur. Mmh. On est unis face à la cause des enfants, c'est une cause nationale. Un enfant doit être cru. À partir du moment où les preuves sont là, que la parole est libérée, aucun juge ne doit remettre en cause la parole d'un enfant. Ce n'est plus possible. Moi, j'ai été victime d'inceste par le passé. Ma plainte avait été classée sans suite. Mon dossier est toujours à la brigade des mineurs. Et vous vous rendez compte qu'à ce moment-là, le traumatisme, il est à vie. En fait, ce qu'on ne sait pas, c'est que les enfants vont devenir des adultes. Pour que ces adultes puissent être équilibrés psychologiquement, puissent pouvoir avoir un avenir, ben, il faut peut-être qu'on les aide dès le départ, qu'on les croit et qu'on permette à ces personnes victimes d'être crues de suite et pas de dire « on est obligé de faire une enquête ». Malheureusement, c'est ce qu'on nous dit tout le temps.
4: Évidemment,
18: une enquête, une enquête, une enquête.
4: Les enquêtes sont en cours, évidemment. La justice doit passer aussi. Est-ce que ce que vous venez d'entendre dans la bouche du ministre de l'Éducation nationale, Édouard Geffray, vous rassure ?
18: Oui, dans un sens et non dans l'autre, parce qu'on nous a parlé aussi également maintenant de retracer tous les trois mois en vérifiant le B2 et le TAM. Ça ne suffit pas. Comment regagner la confiance de parents qui ne savent même pas qui ils auront pour les prochains mois? Déjà dès demain, nous ne savons toujours pas parents, quelles sont les équipes du périscolaire.
4: Du centre de
18: par exemple, de réunion pour l'instant.
4: Ce centre de loisirs, il va fonctionner, il va ouvrir demain.
18: Il est toujours ouvert, il a été ouvert tout l'été et dès mercredi, parce que c'est le mercredi et les petites vacances scolaires et les grandes vacances scolaires que ce centre fonctionne. Dès mercredi, normalement, oui, les portes vont réouvrir pour des parents qui n'ont pas le choix, parce qu'il ne faut pas oublier qu'aussi, malheureusement, il y a plein de parents qui n'ont pas le choix, il y a des mères isolées qui n'ont pas le choix non plus. Donc, il y en a qui vont remettre leurs enfants dans un lieu où il s'est passé des drames terribles. Il y a eu donc agression sexuelle et viol sur mineurs.
4: Vous n'avez pas eu de garantie, de mesures prises avant l'ouverture de ce centre de loisirs ?
18: Pour le centre de loisirs, on a eu des informations qui doivent normalement rester confidentielles sur des personnes qui auraient été déjà écartées en dehors des deux agresseurs présumés. Mais ça ne suffit pas. En fait, aujourd'hui, ce qu'on demande, parce que monsieur le maire, évidemment, a fait un très beau travail, on n'a rien à lui reprocher. Mais aujourd'hui, je pense que c'est l'ancien maire de Biarritz qu'il va falloir peut-être aussi convoquer. On est quand même sur un ancien mandat où il y a des antériorités qui sont quand même accablantes avec des preuves, avec des échanges, des courriers, de signalements de parents. Et derrière cela, des réponses négatives ou des réponses « on ne peut rien faire pour vous ». D'autres victimes ont malheureusement été agressées il y a 3 ans en arrière. Personne n'a soutenu ces familles. Personne à Biarritz. Personne.
4: Vous, parents d'élèves, aujourd'hui, est-ce que vous êtes accompagnés, aidés dans les démarches notamment ?
18: Oui, nous avons un avocat, nous, pour le mandat collectif, parce que nous allons porter plainte en mandat collectif, avec Maître Binet, qui est un avocat pénaliste au barreau de Bayonne. Les familles des victimes ont chacun leur avocat. Nous savons aussi que, pour rapport à l'instruction, enfin au dossier, on n'a pas le droit de communiquer beaucoup d'informations actuelles, mais nous savons qui sont les avocats des parents des victimes avérées. Il faut savoir qu'aujourd'hui, de façon factuelle, il y a 16 victimes avérées à Biarritz, et peut-être plus, parce que l'enquête n'est pas finie. Il y a encore des parents qui doivent déposer plainte.
4: Et on parle d'enfants de 3-4 ans, hein, madame. On parle d'enfants de 3-4 ans.
18: Oui, tout à fait. D'enfants de 3 et 4 ans, oui. Oui, oui.
4: Cette rentrée, vous l'appréhendez ?
18: Complètement, parce qu'on a déjà eu une réunion de pré-rentrée dans les écoles, enfin en tout cas pour ma part, dans une école à Biarritz. Les discours des gens, enfin des professionnels, je ne mentionnerai pas de nom, sont des gens qui ne veulent pas se prononcer, qui vous disent tant mieux qu'il y ait maintenant un binôme avec deux ADSEM pour accompagner les enfants aux toilettes, comme ça, ça protège nos équipes. Mais en fait, ce n'est pas protéger vos équipes, c'est protéger nos enfants. Moi, j'en ai marre des gens qui se cachent parce qu'ils ont peur de perdre leur poste, parce qu'ils ont peur en fait que, par exemple, le centre de loisirs ferme. Mais il y a un moment, si dans ces endroits-là, nos enfants se font agresser, bien sûr qu'il faudra peut-être un moment fermer des lieux pour déjà ne pas raviver les mauvais souvenirs. Et peut-être encadrer dans des écoles, justement, proposer des centres de loisirs dans chaque école élémentaire et maternelle, parce que je pense que ce serait même plus simple pour les parents. Mais revenir sur un lieu où il s'est passé des drames, je ne suis pas certaine que ce soit sain pour les parents qui, justement, ne veulent plus mettre leurs enfants là-bas, et c'est mon cas. Aujourd'hui, je ne remettrai plus mon enfant dans ce centre de loisirs.
4: Et vous vous organisez donc demain cette marche, demain midi, pour le dire. Merci d'avoir été avec nous en direct ce midi sur France Info. Gwenaëlle Deves-Baïd, cofondatrice donc de ce collectif à Biarritz, Protégeons nos enfants.
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4: Le fil info à midi 20 avec vous, Thomas Séchier. Le gouvernement qui se dit réservé sur la mesure polémique du Rassemblement National.
3: Une amende en cas de port du voile islamique dans l'espace public, c'est ce que promet Marine Le Pen si elle est élue. Il y a des réserves évidentes tant sur la constitutionnalité que sur l'applicabilité d'une telle mesure, réagit la porte-parole du gouvernement Maud Bréjon, qui assure également que les aides au carburant seront reconduites pour les entreprises les plus en difficulté. Les cours du pétrole de nouveau en hausse aujourd'hui après les frappes au Moyen-Orient. L'Iran a visé des cibles américaines en Jordanie et aux Émirats arabes unis. Une riposte aux frappes américaines sur une île du détroit d'Ormuz hier soir. C'est le premier échange de frappes depuis un mois dans la région. Le bilan revu une nouvelle fois à la hausse au Népal. La crue dévastatrice de mercredi a fait au moins 903 morts et plus de 4200 disparus. Aux États-Unis, un premier corps repêché dans le Grand Canyon après une crue soudaine ce week-end. Une quinzaine de personnes manquent également à l'appel.
4: 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C'est la rentrée et il va falloir penser, entre autres, à inscrire ses enfants aux fameuses activités avec parfois un casse-tête. Bonjour Marina Kabitène.
19: Bonjour.
4: Aligner les envies des enfants avec le portefeuille des parents. Alors allons-y pour ce comparatif. Marina, le coût annuel de 3 sports pour inscrire un enfant de 10 ans débutant dans une ville de taille moyenne.
19: Angers, dans les Pays de la Loire. 160 000 habitants, dont pas mal de parents en pleine réflexion en ce moment, comme Hélène.
20: En fait, il y a des coûts très différents. Là, on se pose la question, par exemple, pour notre petite qui, juste à présent, faisait de la motricité. On était à un peu moins de 80 euros l'année. Et là, qui veut faire de la danse cette année, où on passe quasi du simple au double. On a notre grand qui a fait du BMX. Effectivement, la cotisation était à un prix correct. Mais à côté de ça, il y avait le vélo, il y avait tout l'équipement. Donc oui, qu'est-ce que nous permet le budget? Est-ce que si elle fait finalement de la danse, quel impact ça a sur le reste de la famille? Donc oui, on se pose toutes ces questions forcément.
19: Cotisation, équipement, nous on va comparer le coût de 3 sports très pratiqués partout en France. Je garde le plus abordable pour la fin et je commence donc par le plus cher et loin devant.
21: 11 terrains, ce qui est assez rare dans la région, mais même un petit peu partout. Des terres battues en plus, qui sont des terres battues Roland-Garros, qui viennent juste d'être faites là il y a quelques jours.
19: Bienvenue au Angers Tennis Club. Nicolas Beauménil en est le responsable.
21: On est à 220 euros pour un enfant de 10 ans qui aura une heure de cours toutes les semaines pendant 33 semaines.
19: Ça fait 8 euros de l'heure, plus 50 à 70 euros pour acheter une raquette et la tenue. Mais attention avec le tennis, si ça devient une passion, le budget prend une toute autre dimension.
21: Pour des bons joueurs, on peut très vite monter à 100, 150 euros, 200 euros la raquette. Il ne faut pas qu'une raquette, il en faut deux. Chaque compétition, il y a un droit d'entrée, 15-20 euros. Je vous prends un exemple d'un joueur d'un bon niveau ici au club. Il va en faire peut-être une trentaine dans l'année. 30 fois 20 euros, on est vite à 600 euros. Il casse les cordages des raquettes qu'il faut refaire à chaque fois. Donc c'est encore 20-30 euros à chaque fois que le cordage est cassé. Eux, du coup, ils prennent peut-être des balles pour venir s'entraîner les week-ends. Ça fait très vite un budget pour les compétiteurs surtout.
4: Et ça fait très mal. Passons peut-être, Marina, un sport un peu plus accessible alors.
19: Oui, c'est la danse qui arrive en deuxième position. Pas très loin derrière le tennis, mais avec de fortes disparités entre la petite asso de quartier multisport et une école privée réputée, entre le jazz ou le hip-hop et la danse classique, plus chère. À Angers, en compilant différents tarifs, j'arrive à 7,70 euros de l'heure en moyenne. Pour la tenue, là aussi, c'est le grand écart. Chaussons, juste au corps et collants, c'est 110 euros chez la très célèbre maison Repetto, contre 21 euros chez Decathlon.
4: Effectivement, c'est difficile de ne pas mentionner Decathlon dans un reportage sur le sport et le prix que ça coûte de s'équiper.
19: Oui, avec des enfants qui courent dans les allées en ce moment, des parents qui semblent avoir déjà perdu le capital repos des vacances. Et nous voilà au rayon du sport le plus accessible de notre sélection.
22: Mon prénom, oui, c'est Isar.
23: Ma Aiden.
22: Mon fils, donc, qui va jouer au foot donc, pour la reprise.
23: J'ai des crampons Puma, très magnifiques, plus des habits Adidas, une gourde de la Ligue des Champions.
22: Les crampons, ils sont en promotion. Donc ils étaient à 69 et là ils sont à 50. Tout ce qui est porté tibia, il y a des prix à 17 euros et nous on a pris celle. Il y a des prix à 14 euros et nous on a pris celle de 9 euros, 90. Et la gourde, ouais, on a pris le moins cher. Et les shorts, ils sont à 19 euros. Donc ça va, ils sont en promotion aussi.
19: Donc là, on est sur une petite centaine d'euros au total.
22: Oui, c'est ça, exact. Donc c'est ce que j'avais misé, donc voilà.
19: Oui, vous aviez budgété avant.
22: Oui, c'est ça, exactement. Parce que vu que j'ai deux enfants, donc les deux, ils font du sport, il faut faire attention.
19: Et oui, le foot décroche la médaille d'or du tarif horaire, 2,30 euros. Shakira, Marie, c'est un petit cadeau pour la nostalgie du mondial et de l'été qui n'est pas si loin finalement. Au Sporting Club d'Angers, deux entraînements par semaine plus un match le week-end, c'est 235 euros l'année. Alors qu'un enfant coûte en moyenne 380 euros au club. C'est écrit noir sur blanc sur la brochure des tarifs, le président Thibaut Alexandre qui tient.
24: L'objectif était de sensibiliser, donc notamment du fait qu'on a augmenté le prix des licences. Sans cette augmentation, le club ne pourrait pas survivre. On investit à peu près 3500 euros de ballon tous les ans, donc ce coût a augmenté. Un exemple tout bête, mais une canette coûtait 40 centimes il y a 3 ans, elle coûte 60 centimes aujourd'hui. Sans parler du coût de l'essence, avec des déplacements dans toute la région des Pays de la Loire.
19: Alors bien sûr, le prix d'une activité varie aussi d'une ville à l'autre, mais cette augmentation des charges des clubs, elle s'observe partout. Donc le prix des inscriptions a tendance à augmenter partout. À Angers, la mairie propose jusqu'à 100 euros d'aide pour les familles les plus modestes. Et au niveau national, il existe le pass sport, 50 euros pour les bénéficiaires de l'allocation de rentrée scolaire.
4: Bon courage aux parents, bonne rentrée à tous. Merci Marina Capitaine. Chez les jeunes toujours, mais un peu plus grands, 3000 jeunes font leur rentrée aujourd'hui, pas à la fac, mais à la caserne. Ce sont les engagés volontaires du service national. Un projet annoncé en novembre dernier par Emmanuel Macron, notamment pour créer des réservistes. Ils ont été recrutés à l'issue d'un entretien un peu partout en France. Caroline Félix a rencontré deux Franc-Comtois. Ils ont 20 et 21 ans. Ils sont futurs camarades de régiment à Besançon.
0: À une terrasse du centre-ville, Clara et Armand consultent le livret d'accueil du 19e régiment du génie, rubrique conseils pratiques.
1: De ce que j'ai compris, on ne peut pas en faire avant au moins 15 jours.
2: Allez, lessive.
1: Ouais.
6: Et puis on fera la main, hein, tant pis, c'est pas grave.
0: Mais... Accueil spartiate, donc, élevé à 6 heures. Nettoyage de la caserne.
1: Inévitable, je pense, il va falloir nettoyer, passer le balai. Tout le monde passe par là.
0: Puis formation, coucher 21h30, pas de permission ce mois-ci.
1: Je profitais des quelques derniers jours qui me restent pour sortir le plus possible avec mes amis.
6: Ouais, des derniers instants de la vie civile.
0: Clara, cheveux longs et grandes lunettes, s'est préparée à enfiler le treillis.
6: Je fais du crossfit et de l'aérox.
0: Des mois qu'il s'entraîne et bien plus longtemps qu'il vise l'armée.
6: Les attentats du Bataclan, j'avais 10 ans je crois, un truc comme ça. J'ai vu les militaires à la télé, les gendarmes, les pompiers, je me suis dit « ok, je vais faire ça ». Ça m'a jamais quitté.
0: C'est aussi une histoire de famille pour Clara comme pour Armand, qui a un père gendarme.
1: Je pense que ça m'a influencé à me diriger là-dedans. Et puis la notion de patriotisme, ça m'a toujours plu, de l'idée de servir mon pays, tout ça.
0: Pourquoi alors ne pas directement intégrer l'armée ?
1: Enfin, voir ça un peu comme une période d'essai de 10 mois, voir si ça me plaît et pouvoir continuer après là-dedans pour un engagement plus prolongé. J'espère que ça me plaira, mais ça peut ne pas me plaire.
0: Important pour se décider, ils vivront avec des militaires de métier.
1: Quand on aura un poste attribué au sein du régiment, c'est dans ces moments-là qu'on pourra le plus échanger avec eux.
0: Armand n'a pas d'idée de spécialité. Clara, qui a un BTS comptabilité, elle veut devenir démineuse, l'un des métiers du génie.
6: Combattante du génie. Repérer les mines, les bombes, etc. Voilà, c'est super intéressant. Et étant donné qu'on pouvait potentiellement partir souvent en OPEX, donc le militaire est quand même destiné à partir.
0: Pas d'opération extérieure la première année, ce sera plutôt les patrouilles dans les gares avec la mission Sentinelle.
1: Je me doute que c'est pas le plus palpitant, mais bon, il faut le faire, donc c'est pas dérangeant
0: en
1: soi.
0: En tout cas, ils sont sur deux.
1: Tu sais, moi j'ai hâte de découvrir, hein. Clairement, je suis impatient de découvrir. Ouais.
6: L'esprit de camaraderie aussi qui va se créer, ça peut être pas mal.
0: Et un dernier avantage, les 75% de réduction à la SNCF pour les militaires, Clara compte bien en profiter pour ses permissions à Paris.
4: Reportage signé Caroline Félix. La météo et un nouveau journal à suivre.
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4: Et des températures contrastées, Stéphanie Fromentin.
19: Mais après les fortes chaleurs qui ont marqué une grande partie de l'été, elles restent raisonnables pour cette rentrée. Sur la moitié nord, les maximales sont généralement comprises entre 20 et 24 degrés, autour de 22-23 dans le bassin parisien et le nord-ouest. Il fera un peu plus chaud en allant vers le sud, avec souvent 25-28 degrés dans le sud-ouest et autour de la Méditerranée. L'ambiance reste même franchement estivale dans le sud-est et en Corse, où les maximales pourraient atteindre 28-30 degrés, localement davantage, 34 degrés, selon l'ensoleillement.
4: Donc la rentrée s'annonce en véritable excès météo.
19: C'est ça, nous sommes sur un temps de saison, sur une grande partie du pays, mais tout de même une prolongation de l'été dans le sud-est, des plaines du Roussillon jusqu'au sud de l'Auvergne-Rhône-Alpes, la PACA et en Corse, le soleil s'impose pour la journée. Sur le reste du pays, les nuages du matin maintiennent cet après-midi un ciel gris sur le piémont pyrénéen, tandis qu'ailleurs des éclaircies se développent et alternent avec les averses. En cours de journée, cette humidité s'évacue, mais quelques averses peuvent encore résister de la Normandie au Hauts-de-France et au Grand Est. Un coup de tonnerre n'est pas exclu.
4: Merci Stéphanie, merci à vous tous d'écouter France Info. Il est midi et demi. Marion Ferrer pour l'info.
2: 850 000 enseignants font leur rentrée aujourd'hui, 24 heures avant plus de 11 millions d'élèves. Depuis plusieurs années, on le sait, il manque des professeurs. Raphaël Ben Abdelmoumen, bonjour.
5: Bonjour.
2: Alors, est-ce qu'il y aura bien un enseignant demain dans chaque classe?
5: Eh bien, sans doute pas, mais en tout cas, il y aura moins de classes sans enseignants que l'année dernière. Et ça s'explique assez simplement. Il y a eu en 2026 plus de postes à pourvoir et surtout plus de recrutement. Deux indicateurs pour illustrer ça. 98,5% des postes ouverts au concours ont trouvé preneur dans les écoles maternelles et primaires, contre seulement 92% l'année dernière. Au collège et au lycée, ce chiffre monte à 96% de postes pourvus, contre 90% en 2025. Tout cela fait dire au ministre de l'Éducation nationale, Édouard Geffray, que les absences de professeurs seront marginales demain. Cette hausse des recrutements, elle est en grande partie liée à la réforme du concours d'enseignants. Il y a depuis cette année deux sessions, une pour les bac plus 5 comme avant et une nouvelle ouverte des bac plus 3. Malgré tout, on n'est pas à 100%. Tous les postes ne sont pas pourvus, notamment en mathématiques et en français, alerte le SNES-FSU, premier syndicat du second degré. Il y a d'ailleurs encore ce matin plus d'un millier de petites annonces sur le site de recrutement du ministère pour trouver en dernière minute des professeurs contractuels.
2: Raphaël Ben Abdelmoumen pour France Info. Emmanuel Macron, lui, est en déplacement aujourd'hui en Suède. Il doit y signer cet après-midi un gros contrat de plus de 4 milliards d'euros. La Suède doit commander 4 frégates françaises. Le pays est en plein effort de réarmement depuis le début de l'invasion russe en Ukraine. La Suède a rejoint l'OTAN il y a 2 ans. Au Népal et en Chine, le bilan s'alourdit d'heure en heure, 5 jours après la coulée de boue meurtrière. Ce bilan fait état désormais de plus de 900 morts et près de 5000 portés disparus, dont 4 Français. Le sport, le tennis, l'US Open qui a débuté hier, entré en lice aujourd'hui du numéro 1 français, Arthur Fils, attendu sur les cours en fin d'après-midi. Il va affronter le grec Stefanos Tsitsipas.
4: Marion Ferrer, merci. Je vous donne le programme des minutes qui viennent. Nous serons au Népal, 5 jours après la coulée de boue monstrueuse qui a coûté la vie, vous le disiez, à plus de 900 personnes. Des milliers sont encore portés disparus. Une catastrophe censurée par les autorités chinoises. Nous serons en direct de Pékin. Tout de suite, la guerre au Moyen-Orient.
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4: Guerre qui a repris la nuit dernière, de nouvelles frappes après un mois de répit, tout relatif, entre les États-Unis et l'Iran. Des positions iraniennes ont été touchées par des tirs américains cette nuit sur l'île de Larak. Les Iraniens ont répliqué par des tirs de missiles dans la région. Ces dernières semaines, pourtant, avaient été calmes. Bonjour Étienne Monin.
8: Bonjour.
4: Y a-t-il alors un risque d'escalade?
8: Bien, pour l'instant, cet accrochage semble plutôt limité. Les États-Unis disent avoir frappé 2 lanceurs iraniens sur l'île de Larak, qui est le secteur contrôlé par les Iraniens dans le détroit d'Ormuz. D'après le commandement américain dans la région, les gardiens de la révolution s'apprêtaient à lancer des mines marines. L'attaque aurait fait 2 morts et 2 blessés, d'après l'agence iranienne Tatsim. En représailles, les gardiens de la révolution ont lancé au moins 8 missiles en direction de 2 bases américaines en Jordanie. Un drone a également été intercepté en direction des Émirats arabes unis, qui n'avaient plus été ciblés par l'Iran depuis le mois de mai dernier. Globalement, il n'y avait pas eu d'accrochage depuis fin juillet. Les États-Unis semblaient vouloir privilégier l'arme économique contre les intérêts iraniens avec un nouveau train de sanctions. Mais le détroit d'Ormuz reste bloqué. D'après les Iraniens, un super pétrolier a pris feu aujourd'hui après avoir heurté des mines en tentant de contourner le contrôle imposé par Téhéran.
4: L'opération militaire américaine Étienne s'installe donc dans la durée. Et ça devient un problème, si l'on en croit les prises de position officielles de hauts gradés américains révélées aujourd'hui dans la presse.
8: Le Washington Post signe un document du 14 août qui fait en quelque sorte la revue des troupes américaines à l'échelle de la planète. D'après le quotidien américain, ce document comporte un avertissement lancé en direction du secrétaire à la défense, Pete Hegseth. Il est soutenu par les chefs de l'armée de l'air, de la marine, de l'armée de terre et défendu également par les commandants des opérations américaines situés en Europe, en Asie et en Amérique latine. Ce que disent ces hauts gradés, c'est que la prolongation des opérations à grande échelle en Iran risque d'affaiblir les capacités ailleurs, y compris sur le territoire américain. Depuis 6 mois, 50 000 soldats sont en alerte sur le front iranien. La guerre a mobilisé des bateaux, des avions et des armes qui étaient initialement déployés sur d'autres secteurs du globe. Les militaires estiment donc que cette opération a duré trop longtemps, qu'elle limite la capacité d'action formation et d'entraînement de l'armée américaine qu'elle a en quelque sorte vampirisé le gros des moyens militaires. Pour autant, il n'y a pas de rébellion. Léo Gradé redoute les conséquences d'un conflit prolongé, mais ils vont exécuter les ordres. Et d'après le Washington Post, le déploiement d'une partie des troupes est d'ores et déjà programmé en Iran jusqu'en 2027.
4: Et j'accueille, merci Étienne Monin, notre invité qui est géographe, enseignant en Sciences Po Bordeaux et auteur d'une géopolitique des espaces maritimes. C'est aux éditions Armand Collin. Bonjour Sylvain Domergue.
10: Bonjour.
4: Merci d'être avec nous. Comment analysez-vous, vous, cette reprise des frappes, des hostilités entre les États-Unis et l'Iran ?
10: Eh bien, pour comprendre ce qui est en train de se passer, il faut certainement revenir quelques jours en arrière quand les États-Unis ont annoncé avoir terminé le déminage du chenal de navigation traditionnel, ce que l'on appelle le TSS, qui était la route traditionnellement empruntée depuis tout début des années 70. Et en annonçant ce déminage, c'était une manière de pousser les Iraniens et de pousser le commerce aussi international à reprendre le trafic classique. Or, là, ce qui s'est passé, c'est que les Iraniens, en tout cas c'est ce qu'annoncent les Américains, ont annoncé tenté de reminer le détroit. Pour des questions de crédibilité, les États-Unis ne pouvaient pas laisser faire. Donc ces frappes s'expliquent certainement à nouveau par une opération de communication très large, mais surtout par une volonté de garder la crédibilité de l'opération militaire en cours. Oui.
4: Et pourtant les États-Unis semblaient vouloir asphyxier économiquement l'Iran, privilégiant la pression économique, les sanctions, plutôt qu'une nouvelle campagne militaire.
10: Oui, effectivement, c'est ce qu'ils ont annoncé il y a quelques semaines, notamment dans le secteur financier, bancaire. Mmh. Le problème, c'est que pour que ça fonctionne, ce type de sanctions, il faut que vraiment l'intégralité des grands acteurs économiques du monde, et notamment les acteurs financiers, suivent les sanctions américaines. Alors, ce qu'ont tenté de faire les États-Unis, c'est de frapper économiquement de sanctions ceux qui achètent du pétrole iranien et ceux qui font du commerce avec l'Iran. Le problème, c'est que il y a un pays qui a refusé de s'engager dans ce régime de sanctions, c'est la Chine. Or, le problème de la Chine, c'est que c'est devenu l'une des principales économies mondiales, et puis c'est surtout le principal partenaire commercial de l'Iran. Donc, si le plus gros partenaire de l'Iran n'applique pas les sanctions, les États-Unis peuvent appliquer toutes les sanctions qu'ils veulent. À partir du moment où elles ne sont pas répercutées par la Chine, eh bien, elles perdent en efficacité de manière considérable.
4: D'où l'option militaire qui est donc ainsi conservée. L'île de Larak, l'île de Kark visée, et ça, c'est pas anodin.
10: Alors voilà, alors là pour l'instant on est dans le flou le plus total. Alors pour que vos auditeurs comprennent bien, on est sur deux îles qui sont spatialement très très différenciées. L'île de Larak, elle se trouve au fond du golfe du détroit d'Ormuz, donc à l'entrée du golfe Persique si vous voulez. Cette île, elle est importante parce que c'est sur cette île que les Iraniens ont placé l'essentiel du dispositif de régulation du trafic maritime et surtout les sites de frappe de missiles, les départs de bateaux qui partent poser les drones, mais également les roquettes qui sont capables de déposer des mines, ainsi que évidemment les sites radars. L'île de Kharg, elle, en revanche, elle se situe au fond du golfe Persique, et c'est par là que sort pratiquement 90% du pétrole iranien. Donc c'est pas du tout une île à vocation militaire initialement, c'est une île à vocation industrielle et commerciale. Alors si les États-Unis ont effectivement frappé massivement l'île de Kharg, d'abord il faut essayer de comprendre s'il s'agit de frappes militaires. Alors ça serait pas nouveau, parce qu'il y a déjà eu des frappes militaires sur cette île il y a quelques mois. Par contre, s'ils ont frappé les sites industriels, les sites d'exportation pétrolière, alors là, on change complètement de dimension et c'est une nouvelle étape dans la guerre, oui.
4: Île de Kharg réduite en miettes, dit Donald Trump, ce que démentent les Iraniens. Évidemment, encore une fois, c'est difficile d'y voir très clair.
10: Oui, parce qu'on n'a pas de visuel. On n'a pas de visuel sur ce qui se passe dans ce coin-là. Compte tenu de la situation, il y a très peu d'observateurs étrangers qui sont dans le secteur. Il va falloir attendre les premières images satellites qui vont commencer à tomber dans les prochaines heures. Éventuellement, quelques témoins sur place également. Pour l'instant, il y a quand même assez peu d'indices qui laissent à penser que l'île, en tout cas pour sa partie infrastructurelle, commerciale et industrielle, ait été frappée. En tout cas, si c'était le cas, ça provoquerait certainement un nouvel emballement sur les marchés financiers, enfin en tout cas sur le cours du pétrole, ça c'est sûr. Oui.
4: Et d'ailleurs, c'est déjà le cas. Vous voyez là, vous, une continuité de ce conflit ou une nouvelle phase encore ?
10: Tout dépend de ce qui se passe à Cargues. Si on est sur des frappes qui se sont limitées à l'île de Larak et que les Américains ont bien fait ce qu'ils ont dit, c'est-à-dire frapper deux sites de lanceurs de roquettes qui s'apprêtaient à mouiller des mines dans le détroit d'Ormuz, on est un petit peu sur la continuité de petites salves de part et d'autre qui servent essentiellement à peser dans les négociations et à maintenir le nœud coulant autour de chacun des protagonistes. Si en revanche les Américains ont frappé massivement Cargues, encore une fois, c'est vraiment à vérifier, on n'en est pas du tout là pour l'instant. C'est triste à dire, mais il ne faut pas exclure que Donald Trump se soit trompé dans le nom des îles en tweetant cette nuit, ça ne serait pas la première fois. Donc on va attendre de savoir, et effectivement, là, ça permettra de savoir s'il y a une évolution dans le conflit significative ou pas.
4: Il est urgent d'attendre, effectivement. Merci beaucoup d'avoir été avec nous, Sylvain Domergue, géographe, enseignant à Sciences Po Bordeaux et auteur donc de Géopolitique des espaces maritimes aux éditions Armand Collin. Nous voici à présent au Népal. Le Népal et le Tibet, où les disparus se comptent désormais en plusieurs milliers après la crue, la coulée de boue dévastatrice de la semaine dernière. Dans l'Himalaya, le dernier bilan fait état de 903 morts, près de 5000 personnes disparues. 5 jours maintenant après la catastrophe, les Népalais sont toujours en état de choc. Reportage des envoyés spéciaux de France Info, Agathe Mahué et Benjamin Thuot.
11: Elle porte un sari impeccable, Anita, qui est indienne, installée dans cette vallée du Népal depuis 30 ans. Elle montre du doigt ce qui était la semaine dernière encore son petit magasin de vêtements, mais on ne voit plus qu'un amas de terre.
12: Il n'y a plus rien du tout. Ma boutique est devenue comme le lit de la rivière.
11: Face à la coulée de boue, Anita a sauvé sa peau et celle de ses enfants en partant se réfugier très vite vers les hauteurs. Comment c'était ici avant ?
12: C'était vraiment une vallée exceptionnelle, une jolie rivière. C'était paisible, la vie était bien, et paf, tout a disparu. C'est un grand choc.
11: Les pelleteuses slaloment entre ces survivants. Kedar aussi a pu fuir à temps, mais pas ses voisins ni ses amis emportés par la vague. Sa maison à lui, ses rizières, n'existe plus non plus. Mais c'est sa femme qui pleure le plus et regarde en silence le torrent. Kedar explique qu'elle est institutrice et qu'elle n'a pas réussi à sauver tous ses élèves. Tous deux observent aussi d'un œil éteint ce tractopelle qui s'acharne sur un mur de la banque, enseveli comme le reste sous une grosse couche de boue. Ce sont les autorités qui tentent de protéger ce qu'il y a encore à l'intérieur. Kedar dit que c'est peut-être là sa dernière chance de récupérer quelques sous, puisqu'il y avait placé ses économies. Le mur de la banque tombe, la pelleteuse emporte avec elle un coffre, maigre trésor dans un décor de fin du monde.
4: Reportage autour de la rivière de Trichouli des envoyés spéciaux de France Info au Népal, Agathe Mahué et Benjamin Thuot. Rejoignons à présent la correspondante de France Info en Chine. Bonjour Delphine Sureau.
13: Bonjour.
4: Vous êtes en direct de Pékin. Cette catastrophe, elle est largement censurée en Chine, sur les réseaux sociaux. Aujourd'hui, les autorités chinoises disent avoir sanctionné des internautes pour diffusion de fausses informations.
13: Oui, au nom de la chasse aux rumeurs en ligne, le bureau de la cybersécurité indique par communiqué avoir sanctionné 10 internautes. Tous s'interrogent sur le bilan officiel donné par les autorités, à savoir 16 morts au Tibet et 546 disparus. Comme Liu, un internaute de Lhasa qui assure que plus de 3000 personnes ont perdu la vie au poste frontière de Jilong entre la Chine et le Népal, un bâtiment aujourd'hui enseveli sous la boue et la roche. Il y a aussi Zhang, toujours à Lhasa, qui compte les ouvriers, les transporteurs de marchandises, les touristes présents sur place, plus d'un millier de personnes selon lui. Il accuse ouvertement les autorités de sous-estimer le nombre de victimes. Et puis tant pis pour ceux qui se trompent dans les chiffres, comme Liang à Nanchang dans le sud de la Chine, qui annonce sur Douyin, le TikTok chinois, que le bilan est passé à 826 disparus. Il est sanctionné également. Tous ces exemples sont publiés par le ministère de la Sécurité publique comme pour faire passer l'envie aux autres internautes de commenter le nombre des disparus. Les peines ne sont pas précisés, mais Pékin rappelle que toute personne qui falsifie les informations sur la catastrophe s'expose à une amende de 130 euros et jusqu'à 10 jours de prison.
4: Et finalement, Delphine, on ne trouve plus que les informations diffusées par les médias d'État.
13: C'est ça. Les vidéos de la vague de boue déferlant à toute vitesse ont disparu au deuxième jour de la catastrophe, tout comme la plupart des messages de ceux qui cherchent leurs proches. Ce qui frappe aussi, c'est l'absence de victimes ou de familles interrogées dans les reportages des médias d'État. Ce sont les seuls à être autorisés dans la zone qui est fermée aux journalistes étrangers. Le contraste est saisissant avec le Népal, avec ce qu'on vient d'entendre. Ici, pas de Tibétains qui racontent ce qu'ils ont vécu, pas de reportages dans les hôpitaux. Et même si le versant chinois est certes beaucoup moins peuplé que le côté népalais, la coulée a frappé le poste frontière de Geelong, très fréquenté en pleine journée, ainsi que les villages alentours. En fait, les reportages sont essentiellement techniques. Le déploiement des secouristes sur le terrain, leur matériel haute technologie, le récit est froid, loin de ce que vivent les Tibétains dans cette zone dévastée.
4: Delphine Sureau, correspondante de France Info en Chine, vous étiez en direct de Pékin. Merci Delphine, le fil info à suivre.
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4: Le retour des légumes moches, on en parle juste après le fil info. 1h moins le quart, à la une, Marion Ferrer, la rentrée scolaire perturbée dans plusieurs académies.
2: Et celle de Nantes et Toulouse, notamment demain, conséquence d'un piratage de données cet été. Plusieurs outils numériques ont été suspendus à titre préventif. Rentrée qui aura lieu donc demain pour plus de 11 millions d'élèves, dès aujourd'hui pour les 850 000 enseignants. Fin des recherches au large de l'Angleterre, alors que deux marins français sont encore portés disparus. Les gardes-côtes britanniques annoncent arrêter leurs opérations de secours. Hier, leur chalutier parti de Saint-Brieuc a chaviré au sud de l'Angleterre. Fin de l'accalmie entre l'Iran et les États-Unis. Après un mois de répit, les échanges de tirs ont repris cette nuit. Washington a notamment visé une île iranienne située dans le détroit d'Ormuz. La mort de Jean-François Lévy, le fondateur du festival Visa pour l'image. Il est décédé ce matin à l'âge de 69 ans des suites d'un cancer, alors que la 38e édition du festival de photojournalisme vient de s'ouvrir à Perpignan.
4: 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Il va falloir remplir le frigo en cette semaine de rentrée, remplir le bac à fruits et légumes, notamment des fruits et légumes français qui ont souffert cet été des canicules, de la sécheresse et qui continuent de souffrir. Ça perturbe leur croissance et leur apparence. Bonjour Nicolas Chabanne.
16: Bonjour.
4: Merci d'être avec nous, fondateur entre autres de la marque collaborative C'est qui le patron, mais aussi de l'initiative des gueules cassées. Initiative que vous relancez en cette rentrée. Pourquoi ? Parce que ces fruits et légumes moches, entre guillemets, sont légion après l'été ?
16: Oui, c'est une année. Il faut se dire tous, côté consommateur, que jamais les producteurs n'ont eu une année comme ça depuis 50 ans. La chaleur, la sécheresse provoquent des changements. Les fruits, les légumes sont plus petits, un peu différents. Ils ne sont pas moins bons. Ils peuvent être parfois meilleurs même. Mais cette apparence ne doit pas les condamner. Ils vont arriver massivement dans les rayons. C'est pour ça qu'on a ce petit repère pour rassurer tout le monde et dire, vous voyez, ce petit frère ou cette petite sœur des produits habituels, il faut qu'on le consomme. C'est un produit français et solidaire des producteurs. Ce qui est important, c'est que ça paye toujours au juste prix des producteurs.
4: Est-ce que la grande distribution joue le jeu, va jouer le jeu, Nicolas Chabanne ?
16: C'est une année assez exceptionnelle aussi à ce niveau-là, puisqu'il y a eu une prise de parole de 4 enseignes qui ont clairement dit de leur côté, on aura de l'indulgence. Les fameux agréeurs, ceux qui regardent un peu à partir des cahiers des charges, les petits détails, les formes, les couleurs, ils vont être beaucoup plus tolérants. Mais aussi parce qu'il y a parfois 70% de produits un peu plus petits ou différents cette année. Donc si on veut des produits français dans les rayons, si on veut des producteurs l'an prochain, il faut, un, qu'on les mette en rayon, et la grande distribution est en train de jouer le jeu, on va le surveiller, nous, en tant que consommateurs, amicalement, mais aussi que les producteurs soient bien rémunérés. Il ne faut pas que ce soit un produit un peu moins joli, pas très bon, et pas payé aux producteurs. Ça, on va être très vigilant là-dessus.
4: Mais parce qu'une pomme, par exemple, plus petite, est-ce que la grande distribution va l'acheter au prix fort aux producteurs ?
16: Vous avez raison de souligner ça. S'il y a des pommes un peu plus petites, des poires un peu plus petites, qu'est-ce qui va se passer ? Il va y avoir cette volonté peut-être un peu d'aller vers le bas. Nous, on va dire à la grande distribution, payez au juste prix. Si on veut que les producteurs qui disparaissent, en France, on est à 349 000 contre 1 500 000 il y a 50 ans, au niveau des exploitations. Si on veut qu'ils soient là, il faut qu'ils gagnent leur vie. Donc c'est produit un tout petit peu plus petit, parfois. Il faut qu'il soit payé au juste prix. Et on va éviter aussi, très important, les produits d'importation. Mmh. La tentation des acheteurs, c'est peut-être de se dire, je vais prendre des produits qui viennent d'ailleurs et qui, eux, sont un peu plus joufflus ou plus ronds.
17: Là, c'est ce que j'allais
16: vous
17: dire.
16: Mais si on fragilise...
17: Ce risque, il est bien réel. C'est que le consommateur se tourne vers les fruits et légumes étrangers. On en importe la moitié, je crois.
16: Alors, c'est vrai, on en importe 1 sur 2. Et c'est déjà beaucoup trop. Parce que, encore une fois, il ne faut pas qu'on dépende à l'avenir de ces importations. Les fameux bateaux ou les provenances du bout du monde, ce n'est pas nos produits et nos producteurs. Est-ce qu'on sait si demain, ça ne va pas être acheté par quelqu'un d'autre? Il faut que ceux autour de nous qui font ces produits puissent déjà permettre qu'on les reconnaisse. Donc, c'est pour ça qu'un produit français, les gueules cassées servent à ça, c'est un repère simple. Et il faut que les distributeurs, en priorité, face de la place à ces produits. Mais vous savez, il n'y a pas de question à se poser. Les grands patrons du système, c'est bien nous les consommateurs. Si on, et merci d'ailleurs de nous permettre de l'exprimer, si nous, dans les grandes surfaces, on explique qu'on veut des produits même un peu différents cette année, parce qu'on veut que le producteur vive de son travail, les distributeurs suivront.
17: Vous dites que vous allez surveiller amicalement. De fait, il n'y aura pas de contraintes sur les prix.
16: Bah, en fait, vous savez, au-delà de nous, on est plutôt très positif depuis 10 ans aussi avec C'est qui le patron. La meilleure façon de donner envie de suivre, c'est plutôt de parler positivement de tous ceux qui vont le faire. Dans l'article ce matin paru du Parisien, on voit que c'est Leclerc qui fait le plus de gueules cassées depuis un certain temps, et bien que les autres enseignes fassent de même. Carrefour en a fait pas mal, Intermarché avait lancé sa propre initiative. On va parler de tout ce qui est positif. Tous les magasins qui mettront en avant des produits avec des petits défauts d'aspect, mais aussi bons et moins chers, attendons-nous à ce que ce soit un peu moins cher, c'est un bonus positif, eh bien, on les mettra en avant. Mais n'attendons pas que ce soit bradé. Si vous voyez des énormes promotions sur ces produits, le producteur ne gagne pas sa vie. Il faut d'abord qu'il gagne sa vie et qu'il puisse être là l'an prochain pour remplir nos assiettes et celle de nos enfants.
17: Parce que l'idée, Nicolas Chaban, des gueules cassées, de ces fruits et légumes-là, c'était de lutter contre le gaspillage, c'était de les payer moins cher. Là, bon, ce ne sera pas vraiment le cas.
16: Alors si, ça sera un peu moins cher, mais convenez, oui, ça sera toujours un peu moins cher. Mais ne nous attendons pas aux décotes habituelles. Mais vous savez pourquoi ? Parce que quand vous avez des pommes toutes plus petites, des poires toutes plus petites, il n'y a que quelques exemplaires un peu plus gros. Là, on n'a plus à réfléchir. On doit sortir de ce côté un peu consommateur, décidant comme ça, à distance, de faire des choix. Là, c'est la vie des producteurs, c'est des gens qui nous nourrissent tous les jours. Ils n'ont pas choisi, ils ont fait le maximum pour avoir des belles récoltes. Quand la nature décide de faire une sécheresse et une canicule comme celle de cette année, convenez que le producteur fait ce qu'il peut. Nous, on doit les aider. Ils nous aident tous les jours en nous apportant cette nourriture. Soyons le plus fair-play possible. Et vraiment, une dernière image, quand vous allez chez vos grands-parents, parents ou dans vos jardins, vous avez un arbre et un poirier devant vous. Vous ne faites pas la sélection du plus gros, plus beau uniquement. Vous prenez ce qui est mûr et vous remplissez avec votre bon sens un panier naturel. Qu'on fasse pareil dès aujourd'hui dans les rayons.
17: Vous disiez pommes, poires, mais il y a bien d'autres fruits et légumes que ça va concerner dans les semaines, les mois qui viennent.
16: Ça va concerner tous les fruits et légumes, bien sûr. Le premier, ça va d'ailleurs être les poires. Il faut dire qu'on fait ça en partenariat avec les producteurs aussi en Bretagne, Renan Evin, c'est gustatif et solidaire. C'est 109 producteurs payés au juste prix. C'est pareil, c'est une très belle initiative à la C'est qui le patron. C'est eux qui vont démarrer avec des poires. Et tout au long de l'année, habituons-nous à ce petit repère. Quand on a un fruit bon, ça on y veillera, qui est un petit peu plus petit ou un peu différent, mais qui donne pleine satisfaction et qui n'a pas été doublé au niveau du prix, est-ce que franchement, ce n'est pas un joli rendez-vous? Quand on mange avec le cœur, c'est encore meilleur. Franchement, j'essaie de sensibiliser tout le monde au fait que c'est une belle famille à défendre, les gueules cassées. On a tous des défauts, des qualités. Il y en a un peu plus dans les rayons avec des petits défauts, mais il faut les défendre.
17: Et puis ça tombe bien, c'est l'heure du dessert. Merci beaucoup, Nicolas Chaban, d'avoir été avec nous.
16: Merci.
17: Fondateur de la marque C'est qui le patron et donc de ce collectif Initiative. Les gueules cassées, midi 54, place au choix de France Info de ce lundi. Qui nous emmène en Ukraine, à Kiev. La capitale vit un été meurtrier. Ce week-end, une frappe russe sur un entrepôt d'explosifs a fait 38 morts, plus de 50 blessés. À la veille de la rentrée scolaire, la ville peut désormais être considérée comme une zone de front. C'est ce que disent en tout cas les habitants de Kiev. Reportage signé Virginie Pironneau.
18: Katia vit au 5e et dernier étage d'un immeuble à l'ouest de la ville. C'est ici, ce mois d'août, que plusieurs missiles se sont écrasés.
1: Une des attaques les plus violentes qu'ait connue la capitale ukrainienne ces dernières semaines.
6: Ici, vous pouvez voir les dégâts. Les fenêtres ont été entièrement soufflées, le balcon est abîmé.
1: Les traits tirés, le visage blême, elle montre les impacts de l'explosion dans son studio qu'elle partage avec sa fille de 15 ans.
6: Tous les murs sont troués, le plancher, les meubles, le matelas, beaucoup de vêtements.
1: Sa doudoune marron est criblée de trous, laissant apparaître le duvet à l'intérieur.
6: Vous pouvez voir les traces des éclats, ça volait de partout. J'en ai ramassé, ils sont là.
1: Alors que des ouvriers s'activent pour réparer la toiture de l'immeuble, Ala, une voisine, se demande comment elle va payer les travaux. La municipalité verse 10 000 grivnas, soit 200 euros, à chaque propriétaire. Mais avec ça, on ne fait rien, dit-elle. Il faut arrêter cette guerre, car ici, ce sont des civils, des gens paisibles qui sont victimes de ces frappes russes.
6: Ces salauds, ces ordures, ils nous bombardent presque tous les jours. Mais les nôtres, installer des infrastructures militaires là où il y a une école maternelle, un collège, un hôpital, alors qu'il y a des habitations dans ce périmètre, c'est la honte pour tous nos dirigeants. On est seuls face à cette guerre. Je ne sais pas si je suis vivante ou si je suis morte.
1: Encore une alerte.
6: Flanquez-vous.
1: En ce moment, c'est tout le temps, 10 à 12 par jour.
6: Béda. Quel malheur.
1: Au début de la guerre, quand il n'y avait que des drones, il y avait du temps, dit-elle, pour se rendre aux abris. Mais avec les missiles, les habitants ont 3 minutes pour y aller. Autant dire, mission impossible.
6: Cette année, je ne sais pas ce qui attend nos enfants et où ils seront pendant les cours.
1: Ala est institutrice. Elle reprend le travail demain et elle appréhende, car à la veille de la rentrée, beaucoup de questions restent en suspens.
6: Personne ne nous dit rien, on n'a pas d'informations. Si ce sera à distance ou pas. Imaginez, les parents déposent les enfants à l'école, on commence le cours, il y a une alerte aérienne, des drones Shahed, des missiles balistiques. J'y vais la peur au ventre.
20: Franchement, non. Après de telles frappes, non.
1: Yevren, 11 ans, n'ira pas à l'école. Pas parce qu'elle est fermée, mais parce qu'il est terrorisé.
20: D'abord parce qu'à l'école, nous n'avons

0: Avec ces attaques, tu comprends qu'ils veulent tous nous tuer et nous rayer de la surface de la Terre. Ils réécrivent notre histoire.
1: Avec ses yeux bleus d'une infinie tristesse, Yulia, mère de 3 enfants, songe désormais à quitter le pays.
2: Avant, c'était loin de chez nous. Là, c'est juste ici. 3 missiles, l'un après l'autre, dans un laps de temps très court. Et quand vous avez des débris de verre qui vous tombent sur la tête, ça suffit. Il faut partir. En France, on a un ami qui a quitté le pays au début de la Grande Guerre. Il nous a dit, pourquoi vous partez pas? Qu'est-ce que vous attendez? De perdre vos enfants?
1: Les habitants de Kiev le disent, ils n'ont plus de force, ni physique, ni mentale. Pour eux, l'été 2026 aura été le plus meurtrier de ces 5 dernières années.
3: Reportage à Kiev, signé Virginie Pironon, Yachar Fazilov et Gilles Gallinaro, envoyés spéciaux de France Info en Ukraine. La météo et un nouveau journal arrivent dans une minute. Restez avec nous.
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3: Le temps avec vous, Stéphanie Fromentin, c'est assez classique, nuages au nord, soleil au sud.
2: Et un soleil même éclatant, des plaines du Roussillon jusqu'au sud de l'Auvergne-Rhône-Alpes, PACA et l'île de Beauté. La tramontagne accompagne cette situation estivale avec des rafales entre 40 et 50 km par heure, ainsi qu'un vent de secteur sud-ouest sur les côtes varoises. En remontant vers le nord, le ciel s'en grisaille, du gris qui résiste aussi sur le piémont pyrénéen, mais des éclaircies qui se développent et alternent avec des averses ailleurs. Au fil des heures, les ondées se raréfient, hormis de la Normandie au Hauts-de-France, où elles peuvent encore s'accompagner de coups de tonnerre. Le vent reste sensible sur la moitié nord, avec des rafales entre 40 et 50 km par heure, 60-70 sur le Nord-Pas-de-Calais et près des frontières du Nord-Est.
3: Du vent qui rafraîchit l'atmosphère.
2: Les températures flirtent parfois avec les normales de saison, un petit peu en dessous, 20-24 degrés de la Bretagne au Hauts-de-France et au Grand Est. Sur le reste de la moitié nord, jusqu'à l'Auvergne, la Nouvelle-Aquitaine, on reste bien ancré dans cette dernière journée de l'été météorologique, 23-28 degrés, 26 à 30 ailleurs. Et dans l'extrême sud, du Roussillon à la région PACA et le sud de Rhône-Alpes, ainsi qu'en Corse, les températures prolongent la saison estivale avec 30 à 35 degrés.
3: Merci Stéphanie, il est 13h, bienvenue. Toute l'info avec Paul Lancin-Spinelli. Bonjour Paul.
9: Bonjour Marie, bonjour à tous.
3: Les vacances sont terminées pour les enseignants.
9: Oui, la rentrée c'était ce matin pour 850 000 professeurs. Les élèves, eux, reprendront le chemin de l'école demain. Un retour en classe marqué par la crainte de certains parents en raison des soupçons de violence dans le scolaire et le périscolaire. Le Rassemblement National veut sanctionner le port du voile dans l'espace public, une idée phare du parti depuis la présidentielle de 2012. Sur le front de la guerre en Ukraine, les pertes russes sont innombrables et Vladimir Poutine réfléchit sérieusement à une nouvelle mobilisation, une source d'angoisse terrible pour la population. Et puis Novak Djokovic n'était que l'ombre de lui-même cette nuit. Le Serbe de 39 ans éliminé dès le premier tour de l'US Open de tennis. Défaite qui interroge pour la suite de sa carrière. Ils n'auront les élèves en phase 2 que demain, mais les enseignants ont repris leur poste aujourd'hui. Et sur les 850 000 concernés, bien il y en a peut-être qui traînaient un peu des pieds ce matin. En tout cas, ce n'était pas du tout le cas d'Anaël, 28 ans, qui effectue une reconversion en tant que professeur stagiaire de mathématiques dans un collège de Rouen.
10: J'ai hâte, j'ai très hâte. Là, j'ai préparé un petit peu mes cours pour être un petit peu plus tranquille, au moins jusqu'à la première période de vacances. J'ai plein d'idées en tête, plein de motivations, donc à voir si je peux tout mettre en place. À la base, j'étais ingénieure, j'ai travaillé pendant 2 ans dans une boîte, mais je trouvais que ça n'avait pas trop de sens pour moi d'être toute la journée assise dans un bureau, donc je me suis demandé un peu ce que je voulais faire. Finalement, j'ai été prof de yoga aussi pendant 1 an. J'ai fait un bilan de compétences avec

0: France Travail. Et en fait, assez naturellement, il en est venu que j'aimais beaucoup transmettre, enseigner, partager ce que j'aimais. Et comme j'ai toujours adoré les maths, pour moi c'est vraiment comme un jeu, je me suis dit « Ah ouais, j'avais trop envie d'enseigner les maths ». Donc ça s'est fait assez naturellement et assez récemment en fait.
1: Et en cette semaine de rentrée des classes, les parents d'élèves vont suivre de près les audiences de deux hommes jugés aujourd'hui et demain pour des agressions sexuelles sur des enfants. L'un était animateur dans une école, l'autre le conjoint d'une institutrice de maternelle. Selon les informations de France Info, un peu plus de 200 enquêtes pénales sont en cours à Paris pour des soupçons de violences physiques ou sexuelles dans ce cadre scolaire et périscolaire. Lauriane Delanoë, le nombre de procédures a encore augmenté cet été.
2: En effet, le parquet de Paris recense une vingtaine de nouveaux signalements et plaintes cet été en juillet et août. Ils viennent s'ajouter à la longue liste de procédures ouvertes dans la capitale. À ce jour donc, un peu plus de 200 enquêtes pénales en cours. Elles concernent en grande majorité des écoles maternelles, mais aussi des élémentaires et des crèches. D'autres dossiers, une cinquantaine, ont eux été classés sans suite quand les faits n'ont pas été établis. Quelques-uns aboutissent à des procès comme cette semaine. Et en cette rentrée, la ville de Paris l'affirme, quelle que soit l'issue des procédures, les agents mis en cause pour des faits à caractère sexuel sur mineurs ne retrouveront pas de poste au contact d'enfants. Et le ministre de l'Éducation nationale, Édouard Geffray, porte un projet très proche pour toute la France.
3: Dans le cadre de la loi sur la protection des enfants, je porte un principe de ce que j'ai appelé un fichier d'interdit d'école. C'est-à-dire que chaque fois que quelqu'un est écarté du service public, soit à l'école, soit en périscolaire, ou qu'il est écarté des animateurs sportifs, etc., à cause de son comportement avec les mineurs, il ne puisse pas remettre les pieds dans les murs de l'école.
2: Et ce texte a été adopté déjà à l'Assemblée nationale. Il doit être examiné au Sénat cet automne.
1: Lauriane Delanoë.
4: Déjà interdit dans les établissements scolaires, le port du voile dans l'espace public, dans le collimateur du RN.
1: Et le Rassemblement national veut le sanctionner par une amende. C'est ce qu'a en tout cas déclaré hier le député Jean-Philippe Tanguy. Hélène Terzian du service politique de France Info. C'est une mesure qui figure en fait dans le programme présidentiel du Rassemblement national depuis 2012.
5: Absolument, mais elle faisait l'objet de discussions ces derniers mois en interne, notamment du côté de Jordan Bardella qui émettait ces derniers mois quelques réserves sur donc l'interdiction du voile dans l'espace public. Mais cette fois, c'est donc tranché. Le député RN Jean-Philippe Tanguy l'affirmait hier au micro de BFM TV.
6: Nous allons évidemment combattre l'idéologie islamiste et nous sanctionnerons le port du voile aussi en solidarité avec toutes les femmes à travers le monde qui sont forcées à le porter et qui meurent pour avoir cette liberté.
5: Alors, une manière aussi de montrer que la candidate et la patronne du RN, c'est bel et bien Marine Le Pen. Précisons que cette mesure figure dans une proposition de loi du Rassemblement National qui vise à lutter contre les idéologies islamistes. Et ce qui est aussi tranché, c'est que le parti veut soumettre cette proposition de loi par référendum. Ce matin, sur notre antenne, Valérie Pécresse, présidente LR de la région Île-de-France, s'est dite défavorable à cette proposition.
7: Ça ne correspond pas à ma conception des choses. Pour moi, le voile n'est pas un vêtement comme les autres, c'est un signe religieux, c'est un signe de soumission de la femme. Donc il faut protéger les fillettes à l'école, dans le sport. Mais pour moi, une femme adulte est libre de croire ou de ne pas croire à la religion de son choix. Voilà. Et d'ailleurs, j'ajoute que cette proposition, elle est démagogique et impraticable, ils le savent très bien.
5: Tout à l'heure, l'exécutif, par la voix de la porte-parole du gouvernement, Maud Bréjon, a également émis des réserves sur la constitutionnalité et l'applicabilité d'interdire le voile dans l'espace public.
1: Les précisions d'Hélène Terzian.
4: Les pays du Golfe s'inquiètent après les dernières frappes entre l'Iran et les États-Unis.
1: Oui, les premières depuis un mois, les Émirats arabes unis mettent en garde contre une escalade dangereuse après avoir abattu un drone iranien détecté sur son territoire. Téhéran avait annoncé avoir riposté par légitime défense à des bombardements américains sur l'île stratégique de Larak, dans le détroit d'Ormuz. Le président iranien Massoud Pezeshkian, lui, doit retrouver son homologue russe cet après-midi lors d'un déplacement au Kyrgyzstan. Vladimir Poutine pourrait y évoquer une nouvelle mobilisation alors que les pertes au sein de son armée sont énormes sur le front en Ukraine. Pour l'instant, le Kremlin n'a pas confirmé, mais de nombreux Russes ont déjà pris la fuite pour échapper au déploiement sur le champ de bataille, Faustine Calmel.
8: Sur le terrain, les départs se multiplient, comme le constatent de nombreuses organisations des droits de l'homme. Yvan, représentant d'une association russe exilée en Europe, témoigne de l'afflux de demandes d'aide au départ ces dernières semaines.
9: On est submergé. On a reçu près de 1000 demandes par jour en juillet. C'est énorme, c'est un pic. En août, on a eu près de 10 000 demandes.
8: Selon l'association, ce serait la multiplication des arrestations d'hommes pour les contraindre à signer des contrats militaires barrière qui expliquerait cette explosion des demandes. La crainte serait également liée à l'existence d'un registre électronique qui recense les hommes aptes au combat. Arthur, avocat de l'association Russie Liberté, qui aide des déserteurs à quitter leur pays, explique ce phénomène.
10: Si les autorités russes lancent une nouvelle mobilisation, ces hommes qui sont sur la liste craignent que s'ils ne partent pas maintenant, ça soit impossible de franchir la frontière russe après.
8: Depuis 2022, les rumeurs de mobilisation circulent régulièrement en Russie. Mais selon un expert, une nouvelle mobilisation serait très impopulaire et pourrait provoquer une nouvelle vague de départ alors que l'économie russe manque de plusieurs millions d'hommes morts au combat ou exilé.
1: Faustine Calmel, l'Union européenne va imposer des règles plus strictes à ChatGPT en matière de protection des utilisateurs. C'est ce qu'a annoncé ce matin la Commission européenne. La plateforme va être la première plateforme d'IA générative à devoir se conformer à ce règlement européen sur les services numériques. Le jeu en ligne Roblox et le réseau social Reddit vont également être concernés.
4: Le tennis, Paul, et c'est une énorme surprise cette nuit à New York.
1: Oui, avec l'élimination dès le premier tour de l'US Open de Novak Djokovic, le Serbe sorti d'entrée en 5-7 par le 49e joueur mondial Thiago Navone au terme d'un combat de 5 heures qui a poussé le Joker dans ses derniers retranchements physiques, Fabrice Abgral.
11: À l'issue de la rencontre, Novak Djokovic n'a pas fait de conférence de presse classique. Il s'est simplement et rapidement arrêté en zone mixte. Il a reconnu qu'il avait éprouvé, je cite, des sensations horribles sur le court, qu'il n'avait pas supporté la chaleur et l'humidité et que face à ces conditions extrêmes, son corps l'avait lâché. Il a été victime de vomissements, de haut-le-cœur, de crampes à la jambe gauche. Puis en fin de match, il a ressenti une douleur au dos, puis une autre à l'épaule. Il a envisagé d'abandonner, mais il s'est accroché, pensant qu'il allait pouvoir se rétablir, mais ça n'a pas été le cas. Ce qu'il a ressenti aujourd'hui sur le central n'est pas vraiment nouveau. Novak Djokovic a avoué qu'il souffrait depuis le début de l'année d'un mal récurrent qu'il n'arrive pas à expliquer. Il n'en connaît pas l'origine et il doit vivre avec. Novak Djokovic a aujourd'hui 39 ans, 40 ans l'année prochaine. Il ne parle pas de retraite, mais il n'en est plus très loin. Mais cette fois, avec ce qu'il a vécu cette nuit, Djokovic va devoir sérieusement y songer, même si de toute évidence, il n'en a pas envie. Du moins pour l'instant.
1: Fabrice Abgral, et cet après-midi aux alentours de 17h heure française, le meilleur tricolore à Arthur Fils entre en lice dans cette US Open contre le grec Stefanos Tsitsipas.
4: Match à vivre évidemment en direct sur France Info. Merci Paul Lonsin-Spinelli.
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4: Des grandes vacances et des grands festivals de l'été, eux, qui ont dû faire avec les canicules, les incendies, le risque d'incendie. Comment sont-ils sortis? Faut-il changer de modèle? On en parle en détail dans 5 minutes. Il est 13h11.
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4: Fin des vacances, notamment pour les enseignants ce matin. Ils sont plus de 850 000 avant celle, la rentrée des élèves à partir de demain, rentrée perturbée par la cyberattaque qui a visé le ministère de l'Éducation nationale cet été. Des vols de données de professeurs et d'élèves à titre préventif. L'accès à de nombreux outils numériques a donc été suspendu. La situation est revenue à la normale, sauf dans 2 académies sur 30. Bonjour Victor Maté.
15: Bonjour Marie.
4: Académie de Nantes et de Toulouse.
15: Où l'on parle d'une rentrée en mode dégradé ou à l'ancienne. Il a parfois fallu refaire les emplois du temps des enseignants sur du bon vieux papier, car la suspension de l'accès aux outils numériques complique la plupart des tâches, puisque tout ou presque désormais se fait en ligne. Yvon Manac, proviseur en Haute-Garonne, est le secrétaire académique du SNPDEN, le syndicat majoritaire des chefs d'établissement. Il était ce matin l'invité de France Info.
16: C'est la base élève, la constitution des classes, les coordonnées des élèves, des parents d'élèves, des personnels. Et puis ça concerne également toutes les applications financières, ainsi que donc l'espace numérique de travail qui nous permet normalement de pouvoir communiquer avec les personnels et les familles. Et enfin, également les boîtes mail professionnelles.
15: Rentrée des classes inédites, reconnaît le recteur de l'Académie de Toulouse, qui regroupe plus de 500 000 élèves. Tous les établissements sont touchés. Rien ne marche, résume le représentant local du SNES-FSU, le premier syndicat du secondaire. Impossible de finaliser, par exemple, les affectations des enseignants, de monter des projets, d'avoir tout simplement accès aux manuels en ligne. Le ministère de l'Éducation l'éducation, qui n'a pas souhaité nous répondre, confirme dans un communiqué que pour l'Académie de Toulouse, les accès aux messageries et aux applications professionnelles restent coupés. Dans l'Académie de Nantes, quelques 700 000 élèves, le tableau est un tout petit peu moins noir. Un accès partiel aux messageries est possible en fonction des appareils et des configurations utilisées, mais pas non plus d'accès aux plateformes numériques pour les élèves et les familles. Si l'accès n'est pas rétabli à la rentrée, les emplois du temps seront donnés, comme à Toulouse, en format papier. Enfin, autre difficulté, elle concerne les AESH qui accompagnent les élèves en situation de handicap. Leurs affectations sont très perturbées, ce qui fait que de nombreux élèves ne seront pas assistés correctement en cette rentrée.
4: Alors, à quand un vrai retour à la normale ?
15: Alors, difficile à dire. Dans l'Académie de Toulouse, pour l'ENT, ce fameux espace numérique de travail qui permet aux élèves et parents de communiquer, le rétablissement se fera lundi prochain, assure le recteur. Le SNES-FSU n'y croit pas. Un autre syndicat parle d'au moins 2 semaines. À Nantes, les syndicats d'enseignants se sont vus répondre par le rectorat que c'était une question d'heure, puis de jours et désormais de semaines. Le ministère, qui cherche toutefois à rassurer, la rentrée et la reprise des cours pour les élèves dans toutes les académies se fera comme prévu. Le versement de la paye à la fin du mois pour les personnels, les enseignants, pourra lui être assuré dans les délais prévus.
4: Et cela nous amène, merci Victor Maté, à un autre enjeu de cette rentrée scolaire. Celui du salaire des enseignants, enjeu déjà mis en avant par plusieurs candidats déclarés à l'élection présidentielle. Noémie Monin avec nous, spécialiste éducation de France Info. C'est devenu la principale préoccupation des enseignants, Noémie.
17: Oui, si l'on en croit le baromètre annuel du syndicat SEUNSA, et c'est une première pour près de la moitié des répondants à cette enquête. Le mot qui vient spontanément à l'esprit lorsqu'ils pensent à leur travail, c'est celui de salaire. Cette proportion est en hausse de 14 points par rapport à 2024. Cette préoccupation passe donc devant celle des conditions de travail. Julie Duhamel s'occupe des sujets de rémunération pour l'UNSA.
18: C'est inédit, c'est la première année que le salaire arrive en première position. On voit bien que de plus en plus de collègues sont en souffrance dans leur vie de tous les jours pour réussir à boucler les fins de mois avec une inflation, un coût de la vie qui augmente et des salaires qui, eux, restent au même niveau.
17: Et cet enjeu salarial joue sur l'attractivité du métier et sur la reconnaissance que les professeurs peuvent ressentir.
4: Et ce sujet du salaire des enseignants, Noémie, il a animé les discussions au milieu de l'été.
17: Oui, avec ce chiffre, 3 090 euros, c'est la rémunération moyenne nette des enseignants, selon une étude des services statistiques du ministère de l'Éducation nationale. Un montant qui a fait bondir les premiers concernés. Tous les syndicats se sont attachés ces derniers jours à expliquer pourquoi il était certes juste, mais pas à leurs yeux vraiment représentatif de la profession. Déjà, il prend en compte les enseignants qui officient dans le supérieur, une petite minorité, mais qui gagnent plus que leurs collègues des écoles, collèges et lycées. Cette moyenne exclut en revanche les contractuels, ces professeurs non fonctionnaires qui ont des payes parmi les plus basses. Ils représentent aujourd'hui plus de 9% des enseignants. Ce chiffre ajoute enfin au salaire de base les heures supplémentaires que les personnels peuvent faire, mais de manière inégale selon les profils. Les syndicats dénoncent un point d'indice qui a augmenté 4 fois moins que l'inflation depuis 2020, ce qui les pousse à parler de déclassement salarial. Sophie Vénétiter représente le SNES, principale organisation dans les collèges et lycées.
19: On sait qu'aujourd'hui, un enseignant qui est cadre A de la fonction publique gagne 900 euros de moins que les autres cadres A de la fonction publique. On sait aussi qu'aujourd'hui, un enseignant débutant, il gagne 1,06 fois le SMIC. Nous, on demande effectivement un début de carrière à 2 SMIC et ensuite un déroulé de carrière qui permette de bien gagner sa vie tout au long de sa carrière.
17: Et c'est pour défendre ces propositions que l'intersyndicale de toute la fonction publique appelle à la grève le 29 septembre prochain. Reste à voir si les professeurs se mobiliseront en nombre dans les établissements scolaires.
4: Noémie Bonin, spécialiste éducation de France Info. Le fil info à suivre.
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4: 13h17, l'heure du fil info avec vous, Paul Longsens-Poumélie. Et à la une, les États-Unis et l'Iran qui reprennent leurs échanges de frappes.
1: Ouais, les premiers bombardements réciproques depuis un mois, ce qui a donné lieu donc ces frappes américaines à une riposte iranienne visant des cibles en Jordanie et aux Émirats Arabes Unis. Le maire de Nice, Éric Ciotti, voulait mettre en place une levée des couleurs avec la Marseillaise dans chaque école. Ça ne sera pas possible, prévient le ministre de l'Éducation nationale, Édouard Geffray, qui indique qu'un élu local ne peut pas décider de ce qui se passe pédagogiquement dans les établissements scolaires. Les gardes-côtes britanniques ont mis fin aux recherches pour retrouver les deux pêcheurs portés disparus après le naufrage d'un chalutier français dans la Manche. Le navire était parti de Saint-Brieuc dans les Côtes d'Armor mardi. Trois personnes avaient pu être secourues. Et puis, pour aider à restaurer les sites français historiques, la Fondation du patrimoine lance la 9e édition de son loto en dévoilant la liste des 100 sites retenus. De nombreuses églises, des châteaux sont concernés, mais aussi des jardins comme à Villiers-sur-Marne ou d'anciens sites industriels comme la tour à plomb de Couëron en Loire-Atlantique.
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4: Faisons à présent le bilan des festivals de l'été. Le dernier grand festival de la saison s'est achevé hier soir, Rock en Seine à Paris, qui pour la clôture avait convié le groupe mythique The Cure. Yann Bertrand y était.
20: Il y a d'abord Robert Smith, la voix de The Cure, une voix inaltérable. Des titres intemporels devant une foule conquise. Dans cette foule, justement, Pierre Andrieux, fan et spécialiste avec un livre sur le groupe prévu pour octobre.
21: Eh ben, c'est une sorte de grand-messe, mais chaque fois que je les revois sur scène, je redeviens fan, je réécoute toute la discographie et ça me touche.
20: Pendant 2h30, un enchaînement de tubes imparables, une émotion sincère. À l'affiche, lui aussi en début de journée, Bertrand Belin ne peut qu'être impressionné.
22: C'est un show multisensoriel, quoi. C'est avant tout de la musique extraordinaire, mais c'est aussi tout un monde audiovisuel. C'est magique, ça doit être un autre métier pour eux. Ça fait encore rêver le musicien que je suis, quoi.
20: Comme d'habitude, économe en mots, Robert Smith, hier soir, était visiblement ému pour cette dernière date en festival, avec une générosité incroyable. 7 ans après leur dernier passage ici, The Cure a encore retourné Rock en Seine.

0: Rock en Seine, c'est fini. Rock en Seine, et où il était interdit de fumer d'ailleurs en raison du risque d'incendie, et ce n'est là que l'une des nombreuses contraintes auxquelles le secteur des festivals doit s'adapter. Nous sommes en ligne avec la directrice du syndicat des musiques actuelles qui compte 200 festivals, notamment parmi ses adhérents. Bonjour Auréliane Douche.
1: Bonjour.
0: Faisons donc ce bilan ensemble, parce que l'été a pu être compliqué. On évoquait Rock en Seine, belle édition, 175 000 festivaliers, mais c'est un énorme festival, très prisé. Est-ce que c'est l'arbre qui cache la forêt ?
1: Alors là où on peut se réjouir cette année en 2026, c'est que globalement, la fréquentation des festivals a été bonne. J'étais moi-même la semaine dernière au Festival du Cabaret Vert à Charleville-Mézières, qui a eu aussi un très bon taux de fréquentation. Ça a été le cas globalement tout l'été et on s'en réjouit, puisque 2025 globalement avait été une année plutôt mitigée, avec une fréquentation qui n'avait pas été en moyenne très bonne. Donc on se réjouit de dire que le fait d'aller en festival, c'est pas quelque chose qui appartient au passé, que le public souhaite encore aller dans ces endroits de rassemblement, où il y a vraiment une mixité en termes de population, une programmation qui offre beaucoup de diversité et qui permet de découvrir de très nombreux artistes. Donc globalement, une bonne année en termes de fréquentation. Mais le bémol,
0: voilà,
1: c'est quand même de se dire que c'est pas forcément parce que la fréquentation est bonne que les festivals vont atteindre l'équilibre économique, que depuis plusieurs années, notamment depuis la crise sanitaire, les charges ont beaucoup augmenté du côté, évidemment, du côté des primes d'assurance, du côté aussi du coût de l'énergie, du côté des salaires, des frais d'hôtellerie, de restauration, et que les charges augmentent très vite, et que si on voulait que les ressources augmente aussi vite, ça ferait des prêts de billets très chers. Donc les équilibres économiques, c'est encore quelque chose qui est à questionner dans le modèle économique des festivals.
0: Et c'est au point, Auréliane Douche, que certains festivals ont déjà jeté l'éponge pour l'année prochaine.
1: Voilà, en effet, il y a déjà des festivals qui ont arrêté. Par exemple, là, cette année, c'était la dernière année du Festival de la Paille à Métabier, dans le Jura. C'était aussi, en décembre dernier, la liquidation judiciaire du Festival Woodstower, qui sont pourtant des festivals qui ont plus d'une vingtaine d'années d'existence. Donc, ça pose aussi des questions sur l'avenir de la culture dans les différents territoires, puisque ce qui est souhaitable, évidemment, c'est que la culture puisse être présente partout, pas uniquement dans les grandes métropoles Paris, Bordeaux, Lyon, Marseille. Il faut qu'on puisse aller voir des spectacles et des concerts dans le Jura, comme c'était le cas par exemple à Métabier. Donc ça questionne aussi tout cet avenir du côté des festivals.
0: Ça veut dire quoi, Auréliane Douche? Que le modèle aujourd'hui, il est à bout de souffle?
1: Le modèle est à bout de souffle. On a aussi une forte contrainte en fait qui pèse sur le secteur de la musique, puisque c'est un secteur qui se porte extrêmement bien d'un point de vue global. Vous parliez un peu de l'arbre qui cache la forêt. D'un point de vue macro, et puis là, on va bientôt beaucoup, beaucoup en parler, il y a cette très longue résidence des concerts de Céline Dion qui va débuter à la Défense Arena à partir du 12 septembre. Donc un chiffre d'affaires qui n'a jamais été autant égalé. On va avoir un chiffre d'affaires dans le secteur des concerts de plus de 2 milliards d'euros. Et le problème qu'on a, pour essayer de parler en des termes simples, c'est qu'une partie en fait de ce chiffre d'affaires est redirigée vers le budget général de l'État, vers Bercy. Il ne continue pas de bénéficier au seul secteur de la musique pour justement avoir des festivals en milieu rural, avoir des nouvelles scènes pour des nouveaux artistes, avoir des concerts dans les différentes typologies de territoires. On a une bonne partie qui est refléchée vers le budget général de l'État, en fait, puisque on a un système de plafonnement des taxes qui sont affectées au Centre national de la musique. Et donc, c'est ça que, collectivement, que l'ensemble du secteur essaye de travailler, de faire comprendre à nos élus, à nos parlementaires et avant tout au gouvernement, au président de la République, pour qu'on continue d'avoir un secteur très dynamique d'un point de vue macro, mais aussi dans l'ensemble des territoires et partout, en fait, dans les différents départements et sur toutes les esthétiques également.
0: Au rayon des coûts, Auréliane Douche, il y a évidemment le dérèglement climatique, les canicules notamment, qui ont obligé des festivals à annuler tout ou partie de leur programme. Est-ce que vous avez rendez-vous avec les pouvoirs publics en cette rentrée pour parler de ça précisément, justement ?
1: Oui, alors il y a d'abord eu un premier échange au mois de juillet, parce qu'effectivement, ça a commencé assez tôt, malheureusement, ces différents épisodes de canicule dès le mois de juin. Donc on a eu un premier échange avec le ministère de la Culture sur ce sujet. Et puis là, justement, c'est le Centre National de la Musique qui va être chargé de mener une concertation autour des questions d'assurance, de canicule, qui sont un nouveau facteur auquel on doit faire face. Vous vous souvenez qu'en 2015, on a dû faire face de manière sérieuse aux questions d'attentats avec le Bataclan, avec Nice. Puis en 2020-2021, c'était le Covid. Maintenant, c'est la canicule, donc ça devient effectivement des événements très risqués. Il faut qu'on arrive à se parler, le secteur, avec les assureurs, avec les courtiers, parce que ça devient de plus en plus compliqué.
0: C'est-à-dire, ça veut dire quoi aussi? Parce qu'il y a des assureurs aujourd'hui qui ne veulent plus assurer des festivals, alors ?
1: Bah, en tout cas, ça fait un petit moment qu'ils commencent à nous dire, à nous faire entendre cette petite musique, qu'on devient des événements de plus en plus risqués, de plus en plus difficiles à assurer, que peut-être il faudrait même qu'on songe à s'auto-assurer. Donc évidemment, tout ça est très inquiétant. Donc on doit avoir un échange avec eux, puisque le montant des primes d'assurance ne fait qu'exploser au cours de ces 15 dernières années. Et il faut aussi qu'on parle avec le gouvernement, parce que certes, il y a des festivals qui ont été annulés. Je pense parmi nos membres à Musique à la rue, qui devait se tenir dans les Landes, tout près des incendies, donc évidemment ça n'a pas été possible, à Écosystème dans le Lot, trop près de la Gironde et en même temps que les incendies, mais je pense à d'autres festivals comme par exemple le Dub Camp qui devait se tenir en Loire-Atlantique, qui a été placé en vigilance rouge, mais qui lui avait pris absolument toutes ses dispositions. Le problème pour ce festival, et comme pour d'autres qui ont été annulés, c'est qu'en fait les hôpitaux étaient saturés et que le gouvernement, l'État n'a pas voulu prendre de risque de venir encore plus saturer les hôpitaux, donc on rejette la faute sur les festivals, notamment, hein, pas que, je pense que ça a été le cas aussi pour des événements sportifs. Donc ça, ça pose vraiment question parce que ça vient mettre à mal un modèle, des structures. Est-ce que le Dub Camp pourra encore se tenir l'année prochaine? Solidays en a aussi beaucoup parlé en disant que la structure était vraiment en délicatesse. Donc c'est pas non plus au secteur culturel de régler les problèmes de financement et de surcharge des hôpitaux. Il faut que, bien sûr, on arrive avoir un système de soins performant et d'avoir, de continuer à avoir évidemment des festivals à l'avenir.
0: Et c'est tout le modèle économique effectivement qu'il faut repenser. Merci beaucoup d'avoir été avec nous, Aurélie Andouche, directrice du syndicat des musiques actuelles. On évoquait le Sud, restons-y avec encore un petit air de vacances puisque nous sommes à Marseille, dans les Calanques, victimes de leur succès malgré les restrictions, la sensibilisation dans le parc national depuis plusieurs années et une stabilisation du nombre de visiteurs. Il y a encore trop de déchets dans certaines calanques. Le volume de déchets a même doublé en un an. Margot Longeroche a rencontré des bénévoles en plein nettoyage d'une calanque près de Marseille. Reportage.
2: La plage de la Maronnaise est inhabituellement vide. La photo nuage et quelques gouttes de pluie. Mais ce n'est pas plus mal pour les quelques bénévoles de l'association Mère Terre qui fouillent le sable, sac plastique en main.
3: Là, on a trouvé des bouteilles, des canettes.
2: Jacques est bénévole de l'association Mère Terre depuis 10 ans.
3: Il y avait 3 bouteilles à côté là-bas qui étaient même un tiers pleines encore. Ils sont partis comme ça.
2: Élise aussi commence à avoir un sac bien rempli. Mais... dans les Calanques, la Toulonnaise voit bien que tout le monde n'a pas les bons réflexes.
4: Je suis encore un peu trop timide pour faire des remarques, mais des fois, je ramasse derrière les personnes. Ouais, ça peut m'arriver. Par exemple, des mouchoirs, des petits bouts de plastique volants, etc.
2: L'association Mère Terre organise en fait un suivi précis à partir de ces nettoyages bénévoles. Théo Yurichev est chargé de mission data.
5: Globalement, sur les parkings, c'est assez catastrophique parce qu'on trouve beaucoup de déchets d'emballage, de plus en plus de bouteilles de protoxyde d'azote et les ballons qui sont associés à ça. Sur l'espace naturel, c'est un peu plus diffus. On trouve pas mal de mouchoirs, de papier toilette et aussi ce qu'on trouve étonnamment beaucoup, c'est des sacs à crottes de chiens.
2: Leurs données servent directement au parc national des Calanques et cette année, force est de constater que davantage de déchets ont été ramassés par rapport à l'an dernier. Par exemple, des bouteilles plastiques. Gaëlle Berthaud est directrice générale du parc.
6: C'est vrai que sur 2025 et 2026, on a plus de bouteilles plastiques. C'est-à-dire qu'en 2025, on en avait de l'ordre de 90. Cette année, on en a ramassé sur cette même période 150.
2: Elle nuance, la tendance est à la baisse du nombre de déchets sur le long terme dans le parc. Le problème, c'est quand les réseaux sociaux s'en mêlent, comme à la calanque d'Envaux.
6: En début de saison, certains réseaux l'ont qualifié d'une des plus belles calanques du monde. Et ce qu'on note, c'est que les visiteurs qui sont occasionnels ou pour la première fois viennent dans le parc national des Calanques, attirés par cette viralité des réseaux sociaux, ont peut-être moins les codes et les comportements.
2: Et c'est donc par les réseaux sociaux que le parc sensibilise ce nouveau public. Avec la photo d'une montagne de déchets publiée il y a quelques jours, la directrice du parc national le rappelle, si vous venez profiter des Calanques, vous devez repartir avec tous vos déchets comme en montagne.
0: Reportage signé Margot Longeroche. La météo et un nouveau journal tout de suite.
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0: Comment ça se présente, Stéphanie Fromentin ? C'est encore un ciel humide qui traîne au nord du pays, lâchant ponctuellement des averses résiduelles, voire quelques coups de tonnerre. Les températures y sont donc encore parfois fraîches, légèrement sous les normales de saison, 20 à 21 degrés entre Lille et Rouen, et un vent sensible qui offre une journée mitigée, pour ne pas dire un peu maussade, sur les Hauts-de-France et la Haute-Normandie. Mais en descendant vers le sud, le ciel s'ensoleille doucement, les éclaircies sont un peu plus franches, de la Bretagne jusqu'à l'Alsace, et malgré les quelques passages nuageux, les températures restent dans les normales de saison, 22 à 24 degrés. Sous cette ligne encore voilée, l'ambiance reste estivale. Les nuages disparaissent au profit d'un soleil généreux, d'un ciel totalement bleu, même entre Nice et Montpellier, où la chaleur est encore bien présente, jusqu'à 33 degrés.
8: Stéphanie Fromentin, vous êtes sur France Info, merci. Il est 13h30. Alors d'un nouveau point sur l'info, Marion Ferrer.
9: Plus de 900 morts et près de 5000 disparus. Le bilan de la catastrophe au Népal et au Tibet en Chine ne cesse de s'alourdir. Et 5 jours après cette monstrueuse coulée de boue, cette catastrophe est largement censurée en Chine sur les réseaux sociaux. Delphine Thureau, aujourd'hui les autorités chinoises annoncent avoir sanctionné 10 internautes pour diffusion de fausses informations, car ils remettent notamment en cause le bilan officiel, à savoir 16 morts et 546 disparus côté chinois.
10: Oui, comme Liu, un internaute de Lhasa au Tibet, il assure que plus de 3000 personnes ont perdu la vie au poste frontière de Jilong entre la Chine et le Népal. Il y a aussi Zhang, pour qui les ouvriers, les transporteurs et les touristes étaient plus d'un millier sur place. Il accuse ouvertement les autorités de sous-estimer le bilan. Ces exemples sont publiés par le ministère de la Sécurité publique afin de dissuader les internautes de commenter le nombre des disparus. Cette opération s'inscrit dans une campagne de lutte contre la rumeur qui permet de justifier la censure en ligne. Selon Pékin, falsifier les informations sur la catastrophe peut coûter 130 euros d'amende et jusqu'à 10 jours de prison. Résultat, on ne trouve plus en ligne que les informations diffusées par les médias d'État. Les vidéos de la vague de boue ont disparu au deuxième jour de la catastrophe, tout comme la plupart des messages de ceux qui cherchent leurs proches.
9: Delphine Sureau à Pékin pour France Info. En France, c'est l'heure de la rentrée pour les enseignants, 24 heures avant leurs élèves. Ils sont 850 000 à se préparer aujourd'hui. Et ce matin, sur France Inter, le ministre de l'Éducation nationale, Édouard Geffray, l'assure. Les absences des professeurs demain au collège et au lycée seront marginales. On connaît les nouveaux projets du loto du patrimoine. La liste des 100 sites sélectionnés a été dévoilée ce matin pour cette 9e édition. Parmi eux, notamment l'église Saint-Martin de Pont-sur-Seine, dans l'Aube, ou encore la chapelle Notre-Dame du Salut à Fécamp. Depuis son lancement, ce dispositif porté par Stéphane Bern a aidé la restauration de plus de 1000 sites et monuments dans le pays.
8: Marion Ferrer, merci. Justement, vous évoquiez à l'instant le loto du patrimoine. Nous serons auprès de l'un des porteurs des projets retenus pour le loto du patrimoine. Ce sera juste avant 14h. Pour l'instant, la rentrée, 13h33.
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8: La rentrée des classes principales, point à l'ordre du jour du Conseil des ministres ce matin avant un séminaire gouvernemental qui a lieu en ce moment même. Audrey Tison avec nous, service politique de France Info. Le Premier ministre rassemble l'ensemble de ses ministres pour lancer les grands dossiers de l'automne et ça se déroule, Audrey, dans un lieu assez inhabituel, l'hôtel des Invalides.
12: Dans les locaux de la direction de la sécurité intérieure, pour illustrer l'une des priorités de cette rentrée, la cybersécurité. Le gouvernement veut montrer qu'il prend ce sujet à bras-le-corps après les attaques informatiques sur les services de l'éducation nationale, mais aussi en amont des prochaines élections. Alors ces enjeux viennent d'être présentés à l'ensemble des ministres lors d'une réunion qui se déroule sans téléphone portable.
8: L'autre gros dossier au menu, Audrey, c'est évidemment le budget.
12: C'est le ministre Roland Lescure qui s'y colle. Il vient de présenter un cadrage macroéconomique ainsi que les grandes lignes du prochain projet de loi de finances, résumé par la porte-parole du gouvernement ce midi.
13: Pas de hausse d'impôts, une baisse des dépenses ou en tout cas un frein sur les dépenses des ministères. Et puis ensuite, il y a une méthode. On propose une copie de départ et on demande au Parlement d'accepter de discuter sur la base de cette copie de départ, de l'amender dans un sens, dans un autre.
12: Le détail de cette copie gouvernementale n'est pas encore connu, mais elle devra être défendue par l'ensemble des ministres. C'est ce que Maude Brigeon demande à tous ses collègues. Quant à l'attitude des oppositions...
13: J'entends que certains brandissent une menace de censure avant même d'avoir pris connaissance du budget qui était proposé. C'est à la fois irresponsable et très politicien. La campagne présidentielle ne doit pas prendre en otage les discussions budgétaires et le travail parlementaire.
12: Ce sera là le principal enjeu des prochains mois.
8: Et dans l'immédiat, Audrey, le gouvernement communique sur les aides au carburant.
12: Pas question de les supprimer. Les aides aux entreprises vont être prolongées, indique déjà Maud Bréjon. Des discussions sont en cours avec les agriculteurs, les pêcheurs, les transporteurs. Concernant les particuliers, l'aide aux gros rouleurs est censée s'arrêter ce soir, mais le gouvernement étudie sa prolongation, nous dit-on. Quant au chèque énergie, eh bien, il sera de nouveau versé au mois de mars aux ménages les plus modestes. C'est en tout cas ce que va proposer le gouvernement.
8: Audrey Tison, service politique de France Info. Nous sommes donc à la veille de la rentrée des classes, alors à l'heure de s'organiser, d'organiser l'emploi du temps des enfants qui retournent en cours demain. Beaucoup d'entre vous se posent la question du périscolaire. Autre enjeu aussi évoqué par le gouvernement, secteur frappé par une série d'affaires de violence à Paris, notamment où la police et la justice font face à une vague inédite de signalements depuis l'année dernière. Deux hommes sont d'ailleurs jugés cette semaine pour des agressions sexuelles sur des enfants et France Info vous le révèle aujourd'hui. Bonjour Lauriane Delanoë.
14: Bonjour.
8: Un peu plus de 200 enquêtes sont en cours dans la capitale pour des soupçons de violence physique ou sexuelle dans ce cadre scolaire et périscolaire. Vous avez obtenu, Lauriane, les derniers chiffres des procédures. À Paris, ils sont saisissants. Le nombre de ces procédures ne cesse d'augmenter.
14: Oui, cet été encore, de nouveaux parents dénoncent des violences. Le parquet de Paris recense une vingtaine de nouveaux signalements et plaintes en juillet-août. À ce jour donc, il y a un peu plus de 203 exactement enquêtes pénales en cours pour des soupçons de violence dans ce cadre scolaire et périscolaire dans la capitale. Des violences de différentes natures, hein, sexuelles mais aussi physiques et psychologiques. D'après le parquet, la grande majorité des enquêtes concernent des écoles maternelles. Le reste, ce sont des écoles élémentaires et des crèches. Une cinquantaine d'autres dossiers ont été classés sans suite quand les faits n'ont pas été établis. Quelques procédures aboutissent à des procès. Et pour ce qui est du nombre d'établissements, alors il y a parfois plusieurs enquêtes dans une même école. Tous ces dossiers réunis concernent ou ont concerné 184 écoles parisiennes, et c'est sans compter les crèches.
8: Les enquêtes s'accumulent, Lauriane, donc, et ce sont des procédures complexes.
14: Complexes, car les petites victimes n'ont pas notre vocabulaire d'adulte pour décrire ce qui leur arrive. Ce sont donc des auditions particulières pour les enquêteurs, avec normalement des protocoles spécifiques. Ça prend du temps et des moyens. Or, face à l'afflux des dossiers, les délais s'allongent. C'est ce que dénonce l'une des cofondatrices du collectif SOS Périscolaire, Elisabeth Grutmann, notre invitée ce matin sur France Info.
15: Et là, on voit bien qu'il y a des gros embouteillages. Il y a des enfants qui attendent depuis des mois d'être entendus par la Brigade de protection des mineurs, que ça soit à Paris ou sur le territoire national. Donc c'est quand même... on voit bien que la justice, elle ne sait pas comment traiter ce genre d'affaires. Oui. Et on voit bien, on a des retours aussi des familles. À peu près 50% des enfants ne sont pas entendus dans des dispositifs adaptés et donc qui ne permet pas de libérer leur parole.
8: Cette mère d'élève, Lauriane, nous dit que la justice ne sait pas traiter ce genre d'affaires. Sur la réponse judiciaire, il y a quelques procès déjà à Paris.
14: Oui, deux hommes sont jugés là cette semaine pour des agressions sexuelles sur des enfants. Il s'agit pour le premier d'un animateur jugé cet après-midi. Et demain, ce sera un homme qui ne travaillait pas dans l'école concernée. C'était le conjoint d'une institutrice en maternelle. Les décisions des juges seront scrutées par les parents d'élèves, car les trois précédentes décisions ont fait beaucoup réagir au printemps et cet été. Deux animateurs ont été relaxés. Un troisième a lui été condamné à 18 mois de prison avec sursis. Tous les trois seront rejugés en appel. Alors, en cette rentrée, la mairie de Paris l'assure, les agents signalés pour des faits à caractère sexuel sur mineurs ne retrouveront pas leur poste au contact d'enfants, quelle que soit l'issue des procédures. Et c'est aussi ce que veut faire le ministre de l'Éducation nationale, Édouard Geffray, à l'échelle de toute la France.
16: Dans le cadre de la loi sur la protection des enfants, je porte un principe de ce que j'ai appelé un fichier d'interdit d'école. C'est-à-dire que chaque fois que quelqu'un est écarté du service public, soit à l'école, soit en périscolaire, ou qu'il est écarté des émetteurs sportifs, etc., à cause de son comportement avec les mineurs, il ne puisse pas remettre les pieds dans les murs de l'école. Ce fichier-là, tant que la loi n'est pas adoptée, il ne peut pas voir le jour. Donc on attend évidemment la fin des débats. Dès qu'on aura cette autorisation législative, on pourra le faire.
14: Édouard Geffray, le ministre invité de France Inter ce matin. Le texte doit être débattu cet automne au Sénat.
17: Lauriane Delanoë et service police-justice de France Info pour ces procédures que vous évoquiez donc à Paris, mais évidemment, et on entendait le ministre à l'instant, le problème est national. Alors arrêtons-nous dans les Pyrénées-Atlantiques, à Biarritz. Deux animateurs d'un centre de loisirs sont mis en examen, l'un pour agression sexuelle sur mineurs, l'autre pour corruption de mineurs. Affaire qui a poussé des parents d'élèves de ce centre de loisirs à s'organiser en collectif qui s'appelle Protégeons nos enfants. Bonjour Gwenaëlle de Vesbaïd.
18: Bonjour, merci de me recevoir.
17: Merci d'avoir accepté notre invitation parce que vous cofondez donc ce collectif. Demain, jour de rentrée des classes, vous organisez une marche pour dire quoi, pour demander quoi?
18: En fait, aujourd'hui, pour être très clair, on ne tolérera plus jamais le sursis, la relaxe ou le non-lieu lorsque des preuves sont présentes. Là, j'entendais justement à l'instant qu'un animateur avait pris 18 mois de prison avec sursis. Ça ne sert strictement à rien. La personne est libre de tout mouvement et peut encore malheureusement agir de cette manière en violant et agressant sexuellement des enfants. Donc, on manifeste notre mécontentement lié au dysfonctionnement du périscolaire. Il faut savoir que l'affaire Morisco, ce n'est pas dans une école, mais dans un centre de loisirs qui est le seul et unique de la ville de Biarritz.
17: L'affaire Morisco, c'est le nom de votre centre de loisirs, donc.
18: Oui, tout à fait, et qui a été d'ailleurs relayé déjà dans les médias, donc c'est pour ça que je donne le nom. Aujourd'hui, on va attaquer en justice les personnes concernées, c'est-à-dire que le dysfonctionnement du périscolaire n'a pas été relayé par des personnes qui sont mandatées, donc c'est leur métier de faire circuler l'information, de dénoncer justement à l'inspection de l'Académie, enfin d'Éducation nationale, pardon, et ça n'a pas été fait. Donc aujourd'hui, on est ensemble avec un autre collectif, celui de Tarnos, pour l'autre affaire aussi d'un autre animateur. Mmh. On est unis face à la cause des enfants, c'est une cause nationale. Un enfant doit être cru. À partir du moment où les preuves sont là, que la parole est libérée, aucun juge ne doit remettre en cause la parole d'un enfant. Ce n'est plus possible. Moi, j'ai été victime d'inceste par le passé. Ma plainte avait été classée sans suite. Mon dossier est toujours à la brigade des mineurs. Et vous vous rendez compte qu'à ce moment-là, le traumatisme, il est à vie. En fait, ce qu'on ne sait pas, c'est que les enfants vont devenir des adultes. Pour que ces adultes puissent être équilibrés psychologiquement, puissent pouvoir avoir un avenir, ben, il faut peut-être qu'on les aide dès le départ, qu'on les croit et qu'on permette à ces personnes victimes d'être crues de suite et pas de dire « on est obligé de faire une enquête ». Malheureusement, c'est ce qu'on nous dit tout le temps.
17: Évidemment,
18: une enquête.
17: Les enquêtes sont en cours, évidemment. La justice doit passer aussi. Est-ce que ce que vous venez d'entendre dans la bouche du ministre de l'Éducation nationale, Édouard Geffray, vous rassure ?
18: Oui, dans un sens et non dans l'autre, parce qu'on nous a parlé aussi également maintenant de retracer tous les 3 mois en vérifiant le B2 et le TAM. Ça ne suffit pas. Comment regagner la confiance de parents qui ne savent même pas qui ils auront pour les prochains mois, déjà dès demain? Nous ne savons toujours pas, parents, quelles sont les équipes du périscolaire.
17: Du centre de
18: par exemple, de réunion pour l'instant.
17: Ce centre de loisirs, il va fonctionner, il va ouvrir demain?
18: Il est toujours ouvert, il a été ouvert tout l'été et dès mercredi, parce que c'est le mercredi et les petites vacances scolaires et les grandes vacances scolaires que ce centre fonctionne. Dès mercredi, normalement, oui, les portes vont réouvrir pour des parents qui n'ont pas le choix, parce qu'il ne faut pas oublier qu'aussi, malheureusement, il y a plein de parents qui n'ont pas le choix, il y a des mères isolées qui n'ont pas le choix non plus. Donc, il y en a qui vont remettre leurs enfants dans un lieu où il s'est passé des drames terribles. Il y a eu donc agression sexuelle et viol sur mineurs.
17: Vous n'avez pas eu de garantie, de mesures prises avant l'ouverture de ce centre de loisirs ?
18: Pour le centre de loisirs, on a eu des informations qui doivent normalement rester confidentielles sur des personnes qui auraient été déjà écartées en dehors des 2 agresseurs présumés. Mais ça ne suffit pas. En fait, aujourd'hui, ce qu'on demande, parce que monsieur le maire, évidemment, a fait un très beau travail, on n'a rien à lui reprocher. Mais aujourd'hui, je pense que c'est l'ancien maire de Biarritz qu'il va falloir peut-être aussi convoquer. On est quand même sur un ancien mandat où il y a des antériorités qui sont quand même accablantes avec des preuves, avec des échanges, des courriers de signalement de parents. Et derrière cela, des réponses négatives ou des réponses « on ne peut rien faire pour vous ». D'autres victimes ont malheureusement été agressées il y a 3 ans en arrière. Personne n'a soutenu ces familles. Personne à Biarritz. Personne.
17: Vous, parents d'élèves, aujourd'hui, est-ce que vous êtes accompagnés, aidés dans les démarches notamment ?
18: Oui. Nous avons un avocat, nous, pour le mandat collectif, parce que nous allons porter plainte en mandat collectif, avec Maître Binet, qui est un avocat pénaliste au barreau de Bayonne. Les familles des victimes ont chacun leur avocat. Nous savons aussi que, par rapport à l'instruction, enfin au dossier, on n'a pas le droit de communiquer beaucoup d'informations actuelles, mais nous savons qui sont les avocats des parents des victimes avérées. Il faut savoir qu'aujourd'hui, de façon factuelle, il y a 16 victimes avérées à Biarritz, et peut-être plus, parce que l'enquête n'est pas finie. Il y a encore des parents qui doivent déposer plainte.
17: Et on parle d'enfants de 3-4 ans, très madame. Inquiète. On parle d'enfants de 3-4 ans.
18: Oui, tout à fait. D'enfants de 3 et 4 ans, oui. Oui, oui.
17: Cette rentrée, vous l'appréhendez ?
18: Complètement, parce qu'on a déjà eu une réunion de pré-rentrée dans les écoles, enfin, en tout cas pour ma part, dans une école à Biarritz. Les discours des gens, enfin des professionnels, je ne mentionnerai pas de nom, sont des gens qui ne veulent pas se prononcer, qui vous disent tant mieux qu'il y ait maintenant un binôme avec deux ADSEM pour accompagner les enfants aux toilettes, comme ça, ça protège nos équipes. Mais en fait, ce n'est pas protéger vos équipes, c'est protéger nos enfants. Moi, j'en ai marre des gens qui se cachent parce qu'ils ont peur de perdre leur poste, parce qu'ils ont peur en fait que, par exemple, le centre de loisirs ferme. Mais il y a un moment, si dans ces endroits-là, nos enfants se font agresser, bien sûr qu'il faudra peut-être un moment fermer des lieux pour déjà ne pas raviver les mauvais souvenirs. Et peut-être encadrer dans des écoles, justement, proposer des centres de loisirs dans chaque école élémentaire et maternelle, parce que je pense que ce serait même plus simple pour les parents. Mais revenir sur un lieu où il s'est passé des drames, je ne suis pas certaine que ce soit sain pour les parents qui, justement, ne veulent plus mettre leurs enfants là-bas, et c'est mon cas. Aujourd'hui, je ne remettrai plus mon enfant dans ce centre de loisirs,
17: et vous
18: plus jamais.
17: Et vous organisez donc une marche demain midi pour le dire. Merci d'avoir été avec nous, Gwenaëlle Devez-Baïd, cofondatrice de ce collectif à Biarritz. Protégeons nos enfants. Le Fil Info, tout de suite.
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17: Ensuite, on parle du loto du patrimoine. À la une, à 2h moins le quart, Marion Ferrer, le RN qui prévoit un référendum sur le port du voile.
9: Et dans le but de l'interdire, référendum en cas de victoire à l'élection présidentielle en 2027, selon les informations de nos confrères de France Inter, ça serait un moyen d'enjamber le Conseil constitutionnel qui ne peut pas statuer sur des lois référendaires. Le gouvernement promet de maintenir les aides au carburant pour les secteurs les plus touchés par la hausse des prix, annonce ce matin de la porte-parole du gouvernement. Une déclaration qui fait suite à l'envolée des cours du pétrole et des nouveaux échanges de tirs au Moyen-Orient qui ont repris après un mois de répit. Les États-Unis ont frappé hier soir une île iranienne située dans le détroit d'Ormuz, faisant deux morts selon un média d'État iranien. Et Téhéran a répliqué en visant des sites en Jordanie et aux Émirats Arabes Unis. En Suisse, après 24 heures de traque, un suspect a été arrêté ce midi, annonce la police locale. Dans la nuit de samedi à dimanche, un tireur a tué une femme de 22 ans et blessé 5 autres personnes lors d'une rave party près de Zurich.
17: France Info. La liste des 100 projets retenus cette année pour bénéficier du loto du patrimoine vient d'être publiée. Cela fait maintenant 9 ans que ce dispositif aide à la restauration des sites patrimoniaux dans toute la France. Et donc, 100 projets vont en bénéficier, Anne Chépeau.
19: Des sites extrêmement divers. Si le patrimoine religieux représente plus d'un tiers des projets retenus cette année, avec par exemple l'église Saint-Martin de Pont-sur-Seine dans l'Aube, le loto du patrimoine finance aussi la restauration de châteaux, de maisons, de jardins ou d'anciens sites industriels comme la tour à plomb de Couëron en Loire-Atlantique. Plus de la moitié des projets retenus cette année sont la propriété de communes et 53% bénéficient déjà d'une protection au titre des monuments historiques. Le montant de l'aide apportée à chacun des sites dépend des travaux à réaliser, mais aussi du résultat du loto du patrimoine, les jeux à gratter et les 8 tirages spéciaux Mission Patrimoine qui auront lieu du 7 au 21 septembre. Depuis son lancement en 2018, le loto du patrimoine a aidé à la restauration de plus d'un millier de sites. 514 chantiers sont terminés, 281 sont en cours, les autres seront lancés prochainement.
17: Et parmi les projets lauréats, si on peut dire, la restauration du donjon médiéval d'Auricourt. C'est en Haute-Saône. Nous avons joint ce matin son propriétaire, Jean-Pierre Cornevaux. Il est ravi d'avoir été retenu.
20: C'est extraordinaire. Pour nous, c'est une reconnaissance d'un projet ambitieux, mais super.
21: Oui. Vous avez candidaté, comment ça marche ?
20: Alors, nous avons candidaté une première année, puis cette année, et nous avons aujourd'hui cette dotation au niveau départemental pour la Haute-Saône.
21: Mmh. Donc, ce sera ensuite réparti. Est-ce que vous savez d'ores et déjà la somme qui vous sera allouée ?
20: Non, pas du tout. Ça dépendra du loto du patrimoine et autres jeux de la Française des Jeux, et puis aussi de l'intérêt du projet. Le fait d'être retenu est déjà extraordinaire.
21: Oui, ça veut dire que vous aurez une somme, vous allez bénéficier d'un petit pécule, ou peut-être plus important, qui va servir à quoi ? Quel est ce projet ambitieux pour le donjon d'Henricourt ?
20: Alors, le château est un château fort du XIIe siècle, en cours de restauration depuis 1969. Et là, le projet actuel, c'est restaurer une tour carrée du XIIe siècle, de 25 mètres de haut. Donc, un élément d'architecture extrêmement rare et qui est dans son état de construction d'origine. Donc, l'idée, c'est de conforter de manière totalement pérenne et de la rendre utile en la rendant accessible au public. Mmh. Et ça, c'est un vrai gros projet, mais c'est un projet qui nous tient à cœur depuis plusieurs décennies.
21: Oui, le donjon, c'est une partie du château fort d'Henricourt, hein, qui est l'un des mieux conservés aujourd'hui en Franche-Comté, c'est ça ?
20: Oui, c'est ce qui se dit, mais c'est vrai que retrouver une cour encore fermée par ses murs d'enceinte, des fossés de 10 mètres de profondeur, deux tours carrées de 25 mètres, tout ça au même endroit est assez rare. Ça n'a rien de spectaculaire, mais c'est extrêmement rare.
21: Et c'est difficile à maintenir en l'état, Jean-Pierre Cornevaux. Vous avez grandi d'ailleurs au château d'Henricourt. Tout
20: oui,
21: petit déjà, vous y viviez.
20: Oui, bien sûr, c'était une ferme. Hein. Donc j'étais un enfant de la ferme.
21: Et donc vous l'avez vu aussi se dégrader, ce château ?
20: Non, pas vraiment, non. C'est une ferme, donc certaines parties étaient plus ou moins entretenues, parce que utiles à la ferme. Mmh. Et c'est vrai qu'enfant, une ferme avec des tours de 25 mètres de haut, c'était un peu bizarre, donc je me suis vite intéressé au lieu. Et voilà. Et en 1969, on organisait déjà les premiers chantiers de jeunes pour débroussailler.
21: Donc ça veut dire que depuis 1969, c'est en travaux permanents tout de même.
20: C'est en travaux permanents, en fonction évidemment des urgences et des moyens disponibles. Bon, on fait aussi beaucoup de choses pour l'entretien, on est sur place et on fait le maximum.
21: Et il y a beaucoup de bénévoles ?
20: Alors, une association donne un coup de main. Nous sommes généralement en fin d'année près de 400 amis d'Henricourt à jour de cotisation qui aident à l'entretien et qui organisent aussi quelques animations. Et s'il y a des petits bénéfices sur les animations, hop, travaux.
21: Mais c'est une tâche énorme, j'imagine, de le restaurer au quotidien pour vous.
20: Ben énorme, non, parce que c'est quelque chose de très intéressant. Non seulement on restaure, on l'ouvre au public, donc c'est des échanges extraordinaires. Hier encore, on a reçu une centaine de visiteurs, donc c'est plutôt valorisant.
21: Mais cette aide du loto du patrimoine, c'est une chance que ce monument soit davantage préservé. Est-ce que vous diriez que ce loto du patrimoine est d'utilité publique et que ça vient combler quand même un manque dans la trésorerie ?
20: Ah ben évidemment, et pour nous en particulier, parce que ça va nous permettre de presque boucler le plan de financement de notre projet. C'est énorme.
21: Parce que vous ne dépendez pas de la commune ?
20: Ah non, pas du tout, non. C'est ce qui nous permet de décider que c'est ouvert au public, justement. C'est une commune de 27 habitants, hein. Donc qui n'aurait aucun moyen pour nous soutenir, bien sûr.
21: Vous espérez obtenir quel montant, si je peux vous poser la question ? Enfin là, ce budget-là, il est établi à combien pour restaurer ce que vous voulez faire ?
20: D'après d'autres sites qui ont eu ce genre de dotation, on peut espérer à peu près au moins 200 000 euros. C'est énorme, parce que notre projet est estimé actuellement à 1,5 million. Donc c'est un très gros projet, mais cette aide sera une partie importante du financement, très importante, avec un peu de mécénat, avec une nationale qui s'appelle la demeure historique, avec l'association, avec les revenus des visites. Et puis la région n'est pas insensible au patrimoine et surtout au fait qu'il soit ouvert au public. Mmh. Et le département non plus.
17: Jean-Pierre Cornevaux, le propriétaire du donjon médiéval d'Henricourt, c'est en Haute-Saône, qui fait partie donc des 100 sites retenus pour bénéficier du loto du patrimoine. Il répondait à Lucie Barbarin. Lui fait partie du patrimoine du tennis. Novak Djokovic éliminé dès le premier tour de l'US Open la nuit dernière, battu en 5 par le 49e mondial, l'Argentin Thiago Navone, le joueur serbe a craqué, trahi Fabrice Abgral par son corps.
1: C'était très émouvant parce que Novak Djokovic a quitté le court sous les applaudissements du public. Lui-même d'ailleurs a applaudi les spectateurs. Il a quitté le central juste un peu avant minuit, heure locale, sans que personne en fait ne sache s'il reviendrait un jour à New York. Hein, Novak Djokovic a peut-être joué le match de trop aujourd'hui, celui qui va probablement lui faire dire qu'il est temps d'arrêter, qu'il est temps de prendre sa retraite. En tout cas, Djokovic s'est incliné au terme d'un match de 4h et 36 minutes au cours duquel le Serbe de 39 ans eh bien, a fait son âge, tout simplement. Alors certes, il menait 2-7-1 face au 49e mondial, hein, l'Argentin Thiago Navone, mais le corps de Djokovic n'a pas tenu. Le Serbe a craqué physiquement, ne supportant pas les conditions, la chaleur et l'humidité. Le Serbe a même vomi sur le central. Il avait le souffle court, il était sans énergie ni réaction. Hein. Un Djokovic qui donnait l'image d'un joueur tout simplement en perdition. Il tentait évidemment de récupérer en s'appuyant sur sa raquette comme un vieillard sur sa canne. Il mettait au changement de côté des poches de glace sur sa nuque pour récupérer de la fraîcheur, mais ça n'a rien changé et même le soutien du public américain n'a pas suffi. Alors c'est là première fois que Novak Djokovic est éliminé au premier tour à l'US Open depuis ses débuts en 2005 et il n'avait plus perdu au premier tour d'un tournoi majeur depuis l'Open d'Australie 2006. Alors il était venu à New York, vous le savez, avec l'espoir de remporter un 25e Grand Chelem, ce qui lui aurait permis de détenir seul le record du nombre de titres majeurs hommes et femmes confondus. Mais sincèrement, cette perspective s'éloigne de plus en plus et sûrement définitivement. C'est à se demander en effet s'il y parviendra un jour. Rendez-vous compte, il n'a plus gagné de titre du Grand Chelem depuis 3 ans, depuis son sacre précisément à l'US Open en 2023.
17: Novak Djokovic qui a pris la parole après ce match terrible.
1: Vous savez, en tennis, après chaque rencontre, les joueurs se doivent d'assurer des conférences de presse en salle de presse. Mais là, aujourd'hui, Novak Djokovic n'a pas fait de conférence de presse classique. Il s'est simplement et rapidement arrêté en zone mixte. Il avait le visage fermé, extrêmement creusé. Il a reconnu qu'il avait éprouvé, je cite, des sensations horribles sur le court, qu'il n'avait pas supporté la chaleur et l'humidité et que face à ces conditions extrêmes, en effet, bien son corps l'avait lâché. Alors il a été victime, on l'a vu, hein, sur le court, victime de vomissements, de haut-le-cœur, de crampes à la jambe gauche. Puis en fin de match, il a même ressenti une douleur au dos et une autre à l'épaule. Il a envisagé, c'est vrai, d'abandonner, mais il s'est accroché pensant qu'il allait pouvoir se rétablir, mais ça n'a jamais été le cas, et ceci malgré le soutien du public qui a tenté de l'aider psychologiquement tant bien que mal. D'ailleurs, Novak Djokovic a tenu à s'excuser auprès des spectateurs en conférence de presse, précisant qu'il était désolé, je cite, de ne pas avoir joué comme il aurait dû. Ce qu'il a ressenti, en tout cas sur le central, n'est pas nouveau, puisque Novak Djokovic a avoué qu'il souffrait depuis le début de l'année d'un mal récurrent qu'il n'arrive pas à expliquer. Il n'en connaît pas l'origine, mais pour lui, il doit vivre avec en ce moment.
17: Alors, est-ce qu'il a été question de prendre sa retraite, Fabrice ?
1: Écoutez, Novak Djokovic a aujourd'hui 39 ans, il en aura 40 l'année prochaine. Alors, il ne parle pas de retraite, mais sincèrement, il n'en est plus très loin. Mais cette fois, avec ce qu'il a vécu cette nuit, Djokovic va devoir sérieusement y songer, même si de toute évidence, il n'en a pas envie, du moins pour l'instant. Mais c'est vrai que la retraite se rapproche pour Novak Djokovic.
17: Fabrice Abgral, spécialiste tennis de France Info, merci. À suivre, la météo, un nouveau journal, restez avec nous.
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1: Un temps variable, Stéphanie Fromentin, et passagèrement instable.
2: Oui, dernier jour des vacances scolaires, dernier jour de l'été météorologique. Le ciel offre des conditions contrastées. À l'extrême nord, l'ambiance est automnale. Les nuages sont parfois nombreux, ils lâchent encore quelques averses. Alors qu'à l'extrême sud, l'ambiance est estivale, le soleil brille sans partage. Entre les deux, c'est la valse hésitation entre des éclaircies, des nuages, mais plutôt un ciel typique finalement d'une fin d'été. Partout, le vent souffle sensiblement autour de 50 km par heure. Un vent d'origine atlantique, porteur de nuages donc, qui remonte sur la France. Ces nuages peuvent devenir menaçants, notamment en Bretagne, et surtout du Pays de Caux, Nord-Pas-de-Calais, où le risque d'averse est de plus orageuse et le plus important.
1: Et les températures, Stéphanie, restent au-dessus des normales.
2: Malgré tout, en raison du vent de sud-ouest, il fait un petit peu plus frais près de la Manche avec 20 degrés, mais encore jusqu'à 35 degrés du Languedoc à la Provence-Côte d'Azur, ainsi qu'en Corse. Les températures s'échelonnent entre 20-24 degrés au nord d'une ligne qui relierait Nantes à Nancy. En descendant vers le sud, elle grimpe entre 26 et 30 degrés. Il fera 21 à Brest et Rouen, 26 à Clermont-Ferrand, 29 à Nice et Montauban, 34 à Nîmes et Montpellier.
1: Merci Stéphanie. Bon après-midi à tous avec nous sur France Info. Il est 14h. Paul Lancin-Spinelli pour l'info.
3: Un suspect a été arrêté selon la police suisse après une fusillade lors d'une rave party dans la nuit de samedi à dimanche près de Zurich. Une Italienne avait été tuée et 5 personnes blessées, dont 2 transalpins. Bruno Duvic, l'enquête est donc forcément très suivie par Rome.
4: Et l'homme de nationalité suisse a 43 ans. Il a été arrêté la nuit dernière, environ 24 heures après les faits. Donc, il est en garde à vue. L'hypothèse privilégiée à ce stade est qu'il ait agi seul. Le lieu de l'arrestation n'est pas précisé. C'est la police du canton d'Argovie, près de Zurich, qui communique. C'est là que l'attaque s'est produite, dans la nuit de samedi à dimanche à Aarau, à la fin de la rave qui rassemblait environ 3000 personnes. Une Italienne, en effet, de 22 ans est morte sur place, Maria Spinelli, originaire de la région de Pescara, dans les Abruzzes. Elle vivait en Suisse depuis un mois. Elle était venue y trouver un poste de serveuse. Les 2 blessés italiens qui ont entre 24 et 27 ans sont sortis de l'hôpital ce dimanche. Hier, les enquêteurs tournaient autour de 3 hypothèses. Acte terroriste, tentative de tuerie de masse ou autre type d'acte criminel. La police locale ne donnera pas d'autres informations avant une conférence de presse après-demain.
3: Merci Bruno Duvic, correspondant de France Info à Rome. Un juge d'instruction a été saisi pour enquêter sur l'agression ce week-end à Paris du président d'une association LGBT+, selon le parquet. Le suspect né en 2006 doit être présenté au juge qui décidera ou non de sa mise en examen. Le parquet a en tout cas requis son placement sous contrôle judiciaire. La victime présente de nombreuses traces de blessures, notamment à la tête en raison d'un jet de bouteille. Également à Paris, 2 hommes doivent comparaître aujourd'hui et demain pour agression sexuelle sur des enfants. Il s'agit d'un animateur dans une école et du conjoint d'une enseignante en maternelle. Selon les informations de France Info, plus de 200 enquêtes pénales sont en cours. Une 20aine de nouveaux signalements et plaintes ont été dénombrés par le parquet de Paris en juillet-août. La ville de Paris annonce aussi ce matin que peu importe l'issue de ces procédures, les agents mis en cause ne retrouveront pas de poste au contact des enfants. Un autre sujet est remis inévitablement sur la table en cette rentrée, comme chaque année quasiment, c'est celle des effectifs d'enseignants. Ils sont 850 000 pour plus de 11 millions d'élèves. Alors Raphaël Ben Abdelmoumen, y aura-t-il un professeur devant chaque classe demain matin ?
5: Eh bien, sans doute pas, mais en tout cas, il y aura moins de classes sans enseignants que l'année dernière. Et ça s'explique assez simplement. Il y a eu en 2026 plus de postes à pourvoir et surtout plus de recrutements. 2 indicateurs pour illustrer ça. 98,5% des postes ouverts au concours ont trouvé preneur dans les écoles maternelles et primaires, contre seulement 92% l'année dernière. Au collège et au lycée, ce chiffre monte à 96% de postes pourvus, contre 90% en 2025. Tout cela fait dire au ministre de l'Éducation nationale, Édouard Geffray, que les absences de professeurs seront marginales demain. Cette hausse des recrutements, elle est en grande partie liée à la réforme du concours d'enseignants. Il y a depuis cette année 2 sessions, une pour les Bac plus 5 comme avant et une nouvelle ouverte des Bac plus 3. Malgré tout, on n'est pas à 100%, tous les postes ne sont pas pourvus, notamment en mathématiques et en français, alerte le SNES-FSU, premier syndicat du second degré. Il y a d'ailleurs encore ce matin plus d'un milliers de petites annonces sur le site de recrutement du ministère pour trouver en dernière minute des professeurs contractuels.
3: Raphaël Ben Abdelmoumen, à la sortie d'un conseil des ministres ce matin, la porte-parole du gouvernement, Maud Bréjon, a fait part de ses 2 réserves quant à la constitutionnalité et l'applicabilité de l'interdiction du port du voile souhaité par le Rassemblement national. L'entourage de Marine

0: Le Pen confie qu'un référendum sur la question sera organisé en cas de victoire à la présidentielle l'an prochain. Le Conseil constitutionnel ne peut en effet pas statuer sur les lois référendaires. Les frappes américaines sur l'île iranienne de l'Arak dans le détroit d'Ormuz ont fait 2 morts et plusieurs blessés cette nuit selon un média d'État. En réponse, les gardiens de la Révolution ont annoncé avoir visé des installations militaires américaines en Jordanie et aux Émirats Arabes Unis. L'Algérie n'a plus réalisé d'exécution depuis 1993, mais le président souhaite que ça change. Abdelmajid Tebboune a annoncé hier vouloir rétablir son application contre les pyromanes après des incendies qui ont ravagé des régions de l'Est et du Nord du pays cet été. Selon les chiffres officiels, au moins 12 personnes sont mortes. Emmanuel Macron rappelle ce matin que la France est prête à venir en aide à l'Algérie. Ça sera une première pour une intelligence artificielle en Europe. ChatGPT va devoir se conformer au règlement européen sur les services numériques. Le DSA annonce de la Commission européenne. Le DSA, c'est cet arsenal de mesures de protection des données des internautes. 2 autres plateformes sont concernées, le jeu en ligne Roblox et le réseau social Reddit, qui ont franchi le seuil des 45 millions d'utilisateurs européens. Et puis après le coup de tonnerre et l'élimination de Novak Djokovic dès le premier tour de l'US Open de tennis cette nuit à New York, le premier tour continue aujourd'hui, notamment avec l'entrée en lice de la tête de série numéro 10, le français Arthur Fils, contre le grec Stefanos Tsitsipas. Pour son retour de blessure, Carlos Alcaraz est aussi attendu sur le court.
1: Un match que nous vivrons évidemment sur France Info. Merci Paul Lancin-Spinelli. Au programme des prochaines minutes également, témoignages de jeunes gens qui font leur entrée à la caserne, les jeunes engagés du service volontaire national. Avant 14h30 également, le groupe Deep Purple, invité du Monde d'Élodie. Pour l'heure, la guerre au Moyen-Orient.
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1: Guerre qui a repris la nuit dernière, de nouvelles frappes après un mois de répit, tout relatif, entre les États-Unis et l'Iran. Des positions iraniennes ont été touchées par des tirs américains cette nuit sur l'île de l'Arak. Les Iraniens ont répliqué par des tirs de missiles dans la région. Ces dernières semaines, pourtant, avaient été calmes. Bonjour Étienne Monin.
3: Bonjour.
1: Y a-t-il alors un risque d'escalade ?
3: Bien, pour l'instant, cet accrochage semble plutôt limité. Les États-Unis disent avoir frappé 2 lanceurs iraniens sur l'île de l'Arak, qui est le secteur contrôlé par les Iraniens dans le détroit d'Ormuz. D'après le commandement américain dans la région, les gardiens de la Révolution s'apprêtaient à lancer des mines marines. L'attaque aurait fait 2 morts et 2 blessés, d'après l'agence iranienne Tatsim. En représailles, les gardiens de la Révolution ont lancé au moins 8 missiles en direction de 2 bases américaines en Jordanie. Un drone a également été intercepté en direction des Émirats Arabes Unis, qui n'avaient plus été ciblés par l'Iran depuis le mois de mai dernier. Globalement, il n'y avait pas eu d'accrochage depuis fin juillet. Les États-Unis semblaient vouloir privilégier l'arme économique contre les intérêts iraniens avec un nouveau train de sanctions. Mais le détroit d'Ormuz reste bloqué. D'après les Iraniens, un super pétrolier a pris feu aujourd'hui après avoir heurté des mines en tentant de contourner le contrôle imposé par Téhéran.
1: L'opération militaire américaine Étienne s'installe donc dans la durée. Et ça devient un problème, si l'on en croit les prises de position officielles de hauts gradés américains révélées aujourd'hui dans la presse.
3: Le Washington Post signe un document du 14 août qui fait en quelque sorte la revue des troupes américaines à l'échelle de la planète. D'après le quotidien américain, ce document comporte un avertissement lancé en direction du secrétaire à la défense, Pete Hegseth. Il est soutenu par les chefs de l'armée de l'air, de la marine, de l'armée de terre et défendu également par les commandants des opérations américaines situés en Europe, en Asie et en Amérique latine. Ce que disent ces hauts gradés, c'est que la prolongation des opérations à grande échelle en Iran risque d'affaiblir les capacités ailleurs, y compris sur le territoire américain. Depuis 6 mois, 50 000 soldats sont en alerte sur le front iranien. La guerre a mobilisé des bateaux, des avions et des armes qui étaient initialement déployés sur d'autres secteurs du globe. Les militaires estiment donc que cette opération a duré trop longtemps, qu'elle limite la capacité d'agir et d'entraînement de l'armée américaine, qu'elle a en quelque sorte vampirisé le gros des moyens militaires. Pour autant, il n'y a pas de rébellion. Les hauts gradés redoutent les conséquences d'un conflit prolongé, mais ils vont exécuter les ordres. Et d'après le Washington Post, le déploiement d'une partie des troupes est d'ores et déjà programmé en Iran jusqu'en 2027.
1: Et j'accueille, merci Étienne Monin, notre invité, qui est géographe, enseignant en Sciences Po Bordeaux et auteur d'une géopolitique des espaces maritimes. C'est aux éditions Armand Collin. Bonjour Sylvain Domergue.
4: Bonjour.
1: Merci d'être avec nous. Comment analysez-vous, vous, cette reprise des frappes, des hostilités entre les États-Unis et l'Iran ?
4: Eh bien, pour comprendre ce qui est en train de se passer, il faut certainement revenir quelques jours en arrière quand les États-Unis ont annoncé avoir terminé le déminage du chenal de navigation traditionnel, ce que l'on appelle le TSS, qui était la route traditionnellement empruntée depuis tout début des années 70. Et en annonçant ce déminage, c'était une manière de pousser les Iraniens et de pousser le commerce aussi international à reprendre le trafic classique. Or, là, ce qui s'est passé, c'est que les Iraniens, en tout cas c'est ce qu'annoncent les Américains, ont annoncé avoir tenté de reminer le détroit, et ça pour des questions de crédibilité, les États-Unis ne pouvaient pas laisser faire. Donc ces frappes s'expliquent certainement à nouveau par une opération de communication très large, mais surtout par une volonté de garder la crédibilité de l'opération militaire en cours. Oui.
1: Et pourtant les États-Unis semblaient vouloir asphyxier économiquement l'Iran, privilégiant la pression économique, les sanctions, plutôt qu'une nouvelle campagne militaire.
4: Oui, effectivement, c'est ce qu'ils ont annoncé il y a quelques semaines, hein, notamment dans le secteur financier, bancaire. Mmh. Le problème, c'est que pour que ça fonctionne, ce type de sanctions, il faut que vraiment l'intégralité des grands acteurs économiques du monde, et notamment les acteurs financiers, suivent les sanctions américaines. Alors, ce qu'ont tenté de faire les États-Unis, c'est de frapper économiquement de sanctions ceux qui achètent du pétrole iranien et ceux qui font du commerce avec l'Iran. Le problème, c'est que il y a un pays qui a refusé de s'engager dans ce régime de sanctions, c'est la Chine. Or, le problème de la Chine, c'est que c'est devenu l'une des principales économies mondiales, et puis c'est surtout le principal partenaire commercial de l'Iran. Donc, si le plus gros partenaire de l'Iran n'applique pas les sanctions, les États-Unis peuvent appliquer toutes les sanctions qu'ils veulent. À partir du moment où elles ne sont pas répercutées par la Chine, eh bien, elles perdent en efficacité de manière considérable.
1: D'où l'option militaire qui est donc ainsi conservée. L'île de Larak, l'île de Kark visée, et ça, c'est pas anodin.
4: Alors voilà, alors là pour l'instant on est dans le flou le plus total. Alors pour que vos auditeurs comprennent bien, on est sur deux îles qui sont spatialement très très différenciées. L'île de Larak, elle se trouve au fond du golfe du détroit d'Ormuz, hein, donc à l'entrée du golfe Persique si vous voulez. Cette île, elle est importante parce que c'est sur cette île que les Iraniens ont placé l'essentiel du dispositif de régulation du trafic maritime et surtout les sites de frappe de missiles, les départs de bateaux qui partent poser les drones, mais également les roquettes qui sont capables de déposer des mines, ainsi que évidemment les sites radars. L'île de Kharg, elle, en revanche, elle se situe au fond du golfe Persique, et c'est par là que sort pratiquement 90% du pétrole iranien. Donc c'est pas du tout une île à vocation militaire initialement, c'est une île à vocation industrielle et commerciale. Alors si les États-Unis ont effectivement frappé massivement l'île de Kharg, d'abord il faut essayer de comprendre s'il s'agit de frappes militaires. Alors ça serait pas nouveau, parce qu'il y a déjà eu des frappes militaires sur cette île il y a quelques mois. Par contre, s'ils ont frappé les sites industriels, les sites d'exportation pétrolière, alors là, on change complètement de dimension et c'est une nouvelle étape dans la guerre, oui.
1: Île de Kharg réduite en miettes, dit Donald Trump, ce que démentent les Iraniens. Évidemment, encore une fois, c'est difficile d'y voir très clair.
4: Oui, parce qu'on n'a pas de visuel. On n'a pas de visuel sur ce qui se passe dans ce coin-là. Compte tenu de la situation, il y a très peu d'observateurs étrangers qui sont dans le secteur. Il va falloir attendre les premières images satellites qui vont commencer à tomber dans les prochaines heures. Éventuellement, quelques témoins sur place également. Pour l'instant, il y a quand même assez peu d'indices qui laissent à penser que l'île, en tout cas pour sa partie infrastructurelle, commerciale et industrielle, ait été frappée. En tout cas, si c'était le cas, ça provoquerait certainement un nouvel emballement sur les marchés financiers, enfin en tout cas sur le cours du pétrole, ça c'est sûr.
1: Oui. Et d'ailleurs, c'est déjà le cas. Vous voyez là, vous, une continuité de ce conflit ou une nouvelle phase encore ?
4: Tout dépend de ce qui se passe à Kharg. Si on est sur des frappes qui se sont limitées à l'île de Larak et que les Américains ont bien fait ce qu'ils ont dit, c'est-à-dire frapper deux sites de lanceurs de roquettes qui s'apprêtaient à mouiller des mines dans le détroit d'Ormuz, on est un petit peu sur la continuité de petites salves de part et d'autre qui servent essentiellement à peser dans les négociations et à maintenir le nœud coulant autour de chacun des protagonistes. Si en revanche les Américains ont frappé massivement relativement cargue. Encore une fois, c'est vraiment à vérifier. On n'en est pas du tout là pour l'instant. C'est triste à dire, mais il ne faut pas exclure que le Donald Trump se soit trompé dans le nom des îles en tweetant cette nuit. Ça ne serait pas la première fois. Donc, on va attendre de savoir. Et effectivement, là, ça permettra de savoir s'il y a une évolution dans le conflit significative ou pas.
1: Et merci beaucoup d'avoir été avec nous, de nous avoir livré votre analyse. Sylvain Domergue, géographe, enseignant à Sciences Po Bordeaux. Et je renvoie donc à votre ouvrage « Géopolitique des espaces maritimes ». C'est aux éditions Armand Collin. Une guerre qui, il y a 6 mois, a poussé la France à rapatrier 10 000 Français des pays du Golfe. Aujourd'hui, beaucoup font le choix de repartir. Théo Renaudon a rencontré une famille sur le départ pour la rentrée des classes à Abu Dhabi.
5: Ma valise, c'est la toute dernière là-bas, celle qui est chargée comme pas possible.
6: Marina, l'aînée, 15 ans, nous montre fièrement sa valise.
5: Et les cahiers, les livres, les stylos.
6: Le départ, c'est demain matin. La dernière fois qu'elle a quitté Abu Dhabi, c'était en pleine guerre.
5: Je me souviens de la maison qui tremble, de nous en train d'ouvrir les fenêtres pour pas qu'elles explosent, dans le ciel, de voir des débris tomber, de la fumée, du feu, tout qui tremble. Je vivais dans un environnement qui n'était que de stress.
6: Après 6 mois à l'abri dans les Pyrénées, la famille repart rejoindre le père, resté travailler aux Émirats pour un grand groupe français. Mélina et ses deux filles témoignent sous nom d'emprunt. Les monarchies du Golfe n'aiment pas quand les étrangers parlent d'éventuels risques liés à la guerre contre l'Iran.
7: Je pense que j'appréhende une reprise des conflits qui touchent les villes. Je me suis franchement posé la question, est-ce que je mets ma famille en danger en y retournant?
8: Et la réponse a été non?
7: J'ai pas la réponse. J'aurais vraiment attendu des derniers moments pour entrer dans le pays.
6: Un retour parce que les frappes de drones iraniens sur les pays du Golfe se font plus rares. Le quotidien à Abu Dhabi n'est pas affecté. De quoi rassurer Marina et sa petite sœur.
5: J'espère pouvoir avoir une année entre guillemets normale où j'ai pas à changer d'établissement. C'est stressant un petit peu quand même de rentrer, mais je suis à la fois très contente moi.
9: Faut pas stresser parce que du moment qu'on est tous ensemble, il peut rien nous arriver qui peut vraiment faire basculer la famille.
6: La boule au ventre et quelques larmes sur les joues, la mère de famille tente de se rassurer elle-même.
7: On a bon espoir que ça soit calme, que tout se passe bien. On a bon espoir, mais on n'a pas vraiment toujours les réponses.
6: En cas de reprise des frappes iraniennes sur Abu Dhabi, Mélina n'hésitera pas à fuir une seconde fois.
1: Reportage signé Théo Renaudon, rédaction internationale de France Info. Le fil info à suivre.
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1: À la une à 14h15, Paul Longsens-Spinelli pour le président iranien. La reprise des hostilités avec les États-Unis n'est pas dans l'intérêt de son pays.
0: Oui, Massoud Pezeshkian qui s'exprimait lors d'un sommet régional au Kyrgyzstan où doivent aussi se rendre Vladimir Poutine et le président chinois Xi Jinping. Cette nuit, les États-Unis ont tué 2 personnes, selon un média d'État iranien, en bombardant l'île de Larak dans le détroit d'Ormuz. En riposte, Téhéran a visé des bases américaines en Jordanie et aux Émirats Arabes Unis. Le gigantesque torrent de boue survenu mercredi à la frontière entre le Népal et la Chine a tué 919 personnes et fait près de 4800 disparus au total selon le dernier bilan des autorités des deux pays. Le Népal déclare également être sans nouvelles de quasiment 600 ressortissants étrangers. Il y aura beaucoup moins de chaises d'enseignants vides cette année par rapport aux années précédentes selon le ministre de l'Éducation nationale, Édouard Geffray. Les absences de professeurs au collège et au lycée seront marginales demain pour la rentrée des élèves. Et puis après quasiment une semaine de recherche, les gardes-côtes britanniques y ont mis fin pour tenter de retrouver les 2 pêcheurs toujours portés disparus après le naufrage d'un chalutier français dans la Manche. Le navire était parti de Saint-Brieuc dans les Côtes d'Armor mardi. 3 personnes ont pu être secourues.
1: 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Au programme des réjouissances de la rentrée des classes, l'inscription aux activités avec parfois un casse-tête. Bonjour Marina Capitaine.
10: Bonjour.
1: Aligner les envies des enfants avec le portefeuille des parents. Alors allons-y pour ce comparatif. Marina, le coût annuel de 3 sports pour inscrire un enfant de 10 ans débutant dans une ville de taille moyenne.
10: Angers, dans les Pays de la Loire, 160 000 habitants, dont pas mal de parents en pleine réflexion en ce moment, comme Hélène.
11: En fait, il y a des coûts très différents. Là, on se pose la question, par exemple, pour notre petite qui, jusqu'à présent, faisait de la motricité. On était à un peu moins de 80 euros l'année. Et là, qui veut faire de la danse cette année, où on passe quasi du simple au double. On a notre grand qui a fait du BMX. Effectivement, la cotisation était à un prix correct. Mais à côté de ça, il y avait le vélo, il y avait tout l'équipement. Donc oui, qu'est-ce que nous permet le budget? Est-ce que si elle fait finalement de la danse, quel impact ça a sur le reste de la famille? Donc oui, on se pose toutes ces questions forcément.
10: Cotisations, équipements, nous on va comparer le coût de trois sports très pratiqués partout en France. Je garde le plus abordable pour la fin et je commence donc par le plus cher et loin devant.
8: 11 terrains, ce qui est assez rare dans la région, mais même un petit peu partout. Des terres battues en plus qui sont des terres battues Roland-Garros qui viennent juste d'être faites là il y a quelques jours.
10: Bienvenue au Angers Tennis Club. Nicolas Beauménil en est le responsable.
8: On est à 220 euros pour un enfant de 10 ans qui aura une heure de cours toutes les semaines pendant 33 semaines.
10: Ça fait 8 euros de l'heure, plus 50 à 70 euros pour acheter une raquette et la tenue. Mais attention avec le tennis, si ça devient une passion, le budget prend une toute autre dimension.
8: Pour des bons joueurs, on peut très vite monter à 100, 150 euros, 200 euros la raquette. Il ne faut pas qu'une raquette, il en faut deux. Chaque compétition, il y a un droit d'entrée, 15-20 euros. Je vous prends un exemple d'un joueur d'un bon niveau ici au club. Il va en faire peut-être une trentaine dans l'année. 30 fois 20 euros, on est vite à 600 euros. Il casse les cordages des raquettes qu'il faut refaire à chaque fois. Donc c'est encore 20-30 euros à chaque fois que le cordage est cassé. Eux, bah, du coup, ils prennent peut-être des balles pour venir s'entraîner les week-ends. Ça fait très vite un budget pour les compétiteurs surtout.
1: Et ça fait très mal. Passons peut-être, Marina, à un sport un peu plus accessible alors.
10: Oui, c'est la danse qui arrive en deuxième position. Pas très loin derrière le tennis, mais avec de fortes disparités entre la petite asso de quartier multisport et une école privée réputée, entre le jazz ou le hip-hop et la danse classique, plus chère. À Angers, en compilant différents tarifs, j'arrive à 7,70 euros de l'heure en moyenne. Pour la tenue, là aussi, c'est le grand écart. Chaussons, juste au corps et collants, c'est 110 euros chez la très célèbre maison Repetto, contre 21 euros chez Decathlon.
1: Effectivement, c'est difficile de ne pas mentionner Decathlon dans un reportage sur le sport et le prix que ça coûte de s'équiper.
10: Oui, avec des enfants qui courent dans les allées en ce moment, des parents qui semblent avoir déjà perdu le capital repos des vacances. Et nous voilà au rayon du sport le plus accessible de notre sélection.
12: Mon prénom, oui, c'est Isar.
13: Ma Aiden.
12: Mon fils, donc, qui va jouer au foot donc, pour la reprise.
13: J'ai des crampons Puma, très magnifiques, plus des habits Adidas, une gourde de la Ligue des Champions.
12: Des crampons ? Ils sont en promotion, donc ils étaient à 69 et là ils sont à 50. Tout ce qui est protège-tibia, il y a des prix à 17 euros et nous on a pris celle, il y a des prix à 14 euros et nous on a pris celle de 9 euros, 90. Et la gourde, ouais, on a pris le moins cher. Et les shorts, ils sont à 19 euros, donc ça va, ils sont en promotion aussi.
10: Donc là, on est sur, allez, une petite centaine d'euros au total.
12: Oui, c'est ça, exact. Donc c'est ce que j'avais misé, donc voilà.
10: Oui, vous aviez budgété avant.
12: Oui, c'est ça, exactement. Parce que vu que j'ai deux enfants, donc les deux, ils font du sport, il faut faire attention.
10: Et oui, le foot décroche la médaille d'or du tarif horaire, 2,30 euros. Shakira, Marie, c'est un petit cadeau pour la nostalgie du mondial et de l'été qui n'est pas si loin finalement. Au Sporting Club d'Angers, deux entraînements par semaine plus un match le week-end, c'est 235 euros l'année. Alors qu'un enfant coûte en moyenne 380 euros au club. C'est écrit noir sur blanc sur la brochure des tarifs, le président Thibaut Alexander est qui tient.
14: L'objectif était de sensibiliser, donc, notamment du fait qu'on a augmenté le prix des licences. Sans cette augmentation, le club ne pourrait pas survivre. On investit à peu près 3500 euros de ballon tous les ans, donc ce coût a augmenté. Un exemple tout bête, mais une canette coûtait 40 centimes il y a 3 ans, elle coûte 60 centimes aujourd'hui, sans parler du coût de l'essence, avec des déplacements dans toute la région des Pays de la Loire.
10: Alors bien sûr, le prix d'une activité varie aussi d'une ville à l'autre, mais cette augmentation des charges des clubs, elle s'observe partout. Donc le prix des inscriptions a tendance à augmenter partout. À Angers, la mairie propose jusqu'à 100 euros d'aide pour les familles les plus modestes. Et au niveau national, il existe le pass sport, 50 euros pour les bénéficiaires de l'allocation de rentrée scolaire.
1: Reportage comparatif signé Marina Capitaine. Merci Marina. 14h22, place au monde d'Élodie. Élodie Suigo et ses deux invités.
15: Bonjour Yann Pace.
16: Hello.
15: Bonjour Simon de Mark Bryan.
17: Hello.
15: Bonjour Deep Purple. Depuis plus de 6 décennies, Deep Purple fait vibrer la planète rock avec une carrière monumentale et plus de 120 millions d'albums vendus à travers le monde. Qui ne connaît pas Smoke on the Water, on va pas se mentir. Yann Pace, vous êtes l'un des membres fondateurs et le dernier musicien présent depuis les débuts du groupe en 1968. Simon McBride, vous êtes arrivé un peu plus tard, mais vous avez déjà réussi à apporter une nouvelle intensité, une modernité saluée aussi bien par les fans historiques que par une nouvelle génération de passionnés. Vous sortez un nouvel album ça s'appelle Splat, un disque qui prouve que Deep Purple ne se contente pas de vivre sur son héritage, mais continue au contraire d'avancer, de créer, de prendre des risques sans jamais choisir la facilité. Après plus de 60 ans d'existence, comment Deep Purple trouve-t-il encore l'énergie et l'envie de créer de nouveaux morceaux ?
16: Personnellement, je fais rien d'autre. Je joue de la batterie, et si je suis à la maison, je suis un peu un légume, je fais rien. Pour garder mon cerveau en marche et mon corps, je joue. Quand j'étais gamin, j'avais 15 ans, j'étais dans mon premier groupe, et je l'ai fait parce que ça me faisait plaisir, je m'éclatais. Quand le jour arrivera où je ne pourrai plus le faire, ça me manquera. Donc c'est pour ça que je continue, c'est pour ça que j'essaie de trouver l'énergie, de faire en sorte que ça reste pertinent. Pas juste regarder en arrière en disant « Oh, ça c'était génial, refaisons ça ».
15: Arrogant Boy, le single, possède une énergie très spontanée. C'est l'histoire d'un garçon qui ne sait pas lire, il arrive à toiser les gens, mais il garde la tête haute parce qu'il a envie d'affronter, d'aller chercher son destin, de faire basculer son destin. Il faut croire en ses rêves justement pour réaliser ce qu'on espère pouvoir faire.
16: Je crois que quand on réalise qu'on peut faire quelque chose, qu'on est en mesure de faire quelque chose, je ne sais pas pour Simon, mais moi je savais pourquoi est-ce que les mains des batteurs bougeaient comme elles bougeaient avant même de l'apprendre. C'était logique pour moi. Donc quand j'ai attrapé une des paires d'aiguilles à tricoter de ma mère, qui était mes premières baguettes de batterie, j'ai compris pourquoi cette main faisait ça et cette main faisait ça. Donc c'était un avantage. À ce moment-là, je n'ai rien voulu faire d'autre. Je n'ai jamais pensé à apprendre un artisanat, aller à l'université. Non, mais si vous ne croyez pas en vous-même, vous ne pourrez probablement pas y arriver. Oui, je pense la même chose. J'ai vu Gary Moore jouer à Belfast et j'étais assis et j'avais peut-être 9 ou 10 ans. J'ai regardé, j'ai dit « Ouais, je veux faire ça ». Après ce moment-là, je n'étais pas intéressé à l'école ou à jouer, à faire du sport, je voulais juste faire de la guitare.
15: Vous avez chacun votre personnalité qui est très complémentaire, les uns et les autres. Personne n'existe plus qu'un autre. C'est aussi la force de Deep Purple. C'est un fil rouge, ça ?
16: Pour moi, la toute première fois que Purple a existé, en 68, on n'a jamais voulu de leader. Maintenant, on a traversé une période de nos vies où ça a commencé à arriver et ça s'est mal terminé. Après le départ de Richie, on s'est dit, il n'y a pas de leader. Ce qu'on va faire, c'est qu'on aura une démocratie complète. Et avec 5 personnes, on a toujours une majorité. Si 3 disent oui, 2 non, ceux qui ont dit non doivent accepter cette décision, parce que vous avez peut-être perdu cette bataille, mais vous en gagnerez une autre. Et on comprend que ça ne peut pas toujours être exactement comme vous le voulez. Et à ce moment-là, tout va bien.
15: Qu'est-ce qui vous donne envie de monter sur scène, d'ailleurs, Simon ? C'est l'adrénaline ? C'est le besoin d'être dans cette famille que vous êtes tous créés, d'ailleurs ?
16: Oui, c'est un peu comme une grande famille sur la route, en tout cas. Quand on arrive sur scène, cette partie-là, c'est la raison pour laquelle on est tous ensemble à ce moment-là. C'est quoi, 90 minutes, 2 heures chaque soir ? Le côté difficile de tourner, c'est d'être loin de votre famille et des gens que vous aimez. Mais la récompense, c'est 90 minutes sur scène. C'est ça qu'on fait. Et l'autre côté de ça, c'est que, à moins que vous n'arriviez à gérer les 22 autres heures de la journée où vous n'êtes pas sur scène, le processus devient très difficile. Tout est géré pour ces 2 heures par soir. Et ça fait en sorte que ça rend le reste acceptable.
15: Si vous deviez définir Deep Purple, vous diriez quoi ?
16: Je crois qu'au fur et à mesure des années, on a tout essayé. Parfois, ça s'est bien passé. Parfois, on regarde en arrière, on se dit « c'était une erreur, ça ». Mais personne ne fait jamais d'erreur. Et si on n'essaye pas certaines choses, si on n'expérimente pas, vous ne trouverez pas de nouvelles choses, vous ne trouverez rien de nouveau. Donc je crois que la gloire de Deep Purple, c'est que cette envie d'expérimenter avec la musique.
15: Merci Ian Paice et merci Simon McBride d'être passé dans le Monde Élodie sur France Info. L'album donc de Deep Purple, le dernier, Splat, vient tout juste de sortir. Deep Purple s'apprête désormais à partir sur les routes avec une tournée monumentale. Je rappelle 86 concerts, 28 pays, 3 continents, 6 dates en France. Merci infiniment.
17: Un plaisir.
16: Thank you.

0: c'est la rentrée aussi pour Deep Purple. Et c'était dans le monde d'Elodie que vous retrouvez, que vous réécoutez sur notre site franceinfo.fr. La météo et un nouveau journal à suivre.
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0: Et avec Stéphanie Fromentin.
4: C'est encore un ciel humide qui traîne au nord du pays, lâchant ponctuellement des averses résiduelles, voire quelques coups de tonnerre. Les températures y sont donc encore parfois fraîches, légèrement sous les normales de saison, 20 à 21 degrés entre Lille et Rouen, et un vent sensible qui offre une journée mitigée, pour ne pas dire un peu maussade, sur les Hauts-de-France et la Haute-Normandie. Mais en descendant vers le sud, le ciel s'ensoleille doucement, les éclaircies sont un peu plus franches, de la Bretagne jusqu'à l'Alsace, et malgré les quelques passages nuageux, les températures restent dans les normales de saison, 22 à 24 degrés. Sous cette ligne encore voilée, l'ambiance reste estivale. Les nuages disparaissent au profit d'un soleil généreux, d'un ciel totalement bleu, même entre Nice et Montpellier, où la chaleur est encore bien présente, jusqu'à 33 degrés.
0: Vous êtes sur France Info, merci, bon après-midi, il est 14h30. Thomas Séchier pour l'info.
5: Emmanuel Macron attendu à Stockholm. Dans une demi-heure, le chef de l'État va signer un contrat aux côtés du Premier ministre suédois. 4 frégates militaires commandées par le pays scandinave. La Suède en plein réarmement depuis le début de la guerre en Ukraine, Éric Bégala.
6: L'enveloppe de la vente porterait sur une somme de quelque 4,3 milliards d'euros, comprenant les bâtiments eux-mêmes et leur armement. Le gouvernement suédois n'avait pas passé telle commande depuis l'acquisition de ses chasseurs Gripen en 2013. 4 frégates, c'est une très belle commande pour les chantier de Naval Group qui a remporté la mise. Et ce, pour une première raison, la frégate française existait bel et bien. Un premier bâtiment de ce type a été livré à la Marine nationale en 2025. Les bâtiments concurrents sur ce programme, y compris suédois, n'existaient qu'à l'état de plan. Par ailleurs, Naval Group a promis de livrer la première de ses frégates dès 2030. C'est très très rapide et c'est l'autre raison du choix de Stockholm. Et c'est d'ailleurs sur la première de ces frégates, celle qui existe, l'amiral Renard de la Marine nationale française, qui mouille aujourd'hui à Stockholm, que sera signé le contrat, ainsi qu'un accord cadre entre la France et la Suède. De sources élyséennes, on parle même de politique d'achat croisé, la Suède achetant 4 frégates à la France, laquelle commande 2 et peut-être 4 avions radars Global Eye à la Suède, possible début d'une nouvelle souveraineté industrielle européenne en matière de défense.
5: Éric Bégala, le Rassemblement national critiqué après sa proposition de sanctionner le port du voile islamique dans l'espace public. En cas de victoire de Marine Le Pen à la présidentielle, le RN veut faire passer la mesure par référendum. Le gouvernement fait part de ses réserves sur la constitutionnalité et sur l'applicabilité de la mesure. Mesure démagogique, dit également la présidente de la région Île-de-France, Valérie Pécresse, sur France Info. Ignoble réagit quant à lui Jean-Luc Mélenchon. Les aides au carburant seront reconduites pour les entreprises les plus touchées par la flambée du gazole et de l'essence. C'est la promesse de la porte-parole du gouvernement alors que les frappes ont repris au Moyen-Orient. L'Iran a riposté ce matin aux frappes américaines de la veille, des drones et des missiles lancés vers la Jordanie et les Émirats Arabes Unis. Fin de la chasse à l'homme en Suisse, un homme de 43 ans arrêté aujourd'hui après la fusillade qui a tué une jeune femme et fait 5 blessés ce week-end lors d'une rave party. Pas de précision sur son profil ni sur le mobile de l'attaque. Les recherches se poursuivent au Népal. La crue dans l'Himalaya a fait au moins 903 morts et plus de 4200 disparus. 2500 bâtiments ont été détruits dans la vallée. Les recherches sont d'autant plus difficiles que les routes ont été elles aussi emportées. De son côté, la France annonce avoir acheminé 10 tonnes d'aide humanitaire en Colombie. Le pays frappé il y a 3 semaines par un puissant séisme. Parmi l'aide envoyée, des tentes, des kits de cuisine, des tapis de sol, mais aussi du matériel d'hygiène et d'assainissement. Et puis en tennis, Arthur Fils attendu sur les courts de l'US Open à New York à 17h. Le numéro 1 français affronte le grec Stefanos Tsitsipas. On suivra aussi la fin des matchs de Loïs Boisson et d'Adrian Manarino, interrompus la nuit dernière par la pluie.
0: Merci Thomas Séchier. Au programme d'ici 15h, 5 jours, vous l'évoquiez, après la coulée de boue monstrueuse qui coûtait la vie à plus de 900 personnes, des milliers sont encore portés disparus. Une catastrophe par ailleurs censurée par les autorités chinoises. Nous serons à Pékin pour l'instant, 14h33, la fin des grandes vacances.
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0: Fin des vacances, notamment pour les enseignants ce matin. Ils sont plus de 850 000 avant celle la rentrée des élèves à partir de demain. Rentrée perturbée par la cyberattaque qui a visé le ministère de l'Éducation nationale cet été. Des vols de données de professeurs et d'élèves. À titre préventif, l'accès à de nombreux outils numériques a donc été suspendu. La situation est revenue à la normale, sauf dans 2 académies sur 30. Bonjour Victor Maté.
8: Bonjour Marie.
0: Académie de Nantes et de Toulouse.
8: Où l'on parle d'une rentrée en mode dégradé ou à l'ancienne. Il a parfois fallu refaire les emplois du temps des enseignants sur du bon vieux papier, car la suspension de l'accès aux outils numériques complique la plupart des tâches, puisque tout ou presque désormais se fait en ligne. Yvon Manac, proviseur en Haute-Garonne, est le secrétaire académique du SNPDEN, le syndicat majoritaire des chefs d'établissement. Il était ce matin l'invité de France Info.
9: C'est la base élève, la constitution des classes, les coordonnées des élèves, des parents d'élèves, des personnels. Et puis ça concerne également toutes les applications financières, ainsi que donc l'espace numérique de travail qui nous permet normalement de pouvoir communiquer avec les personnels et les familles. Et enfin, également les boîtes mail professionnelles.
8: Rentrée des classes inédite, reconnaît le recteur de l'Académie de Toulouse, qui regroupe plus de 500 000 élèves. Tous les établissements sont touchés. Rien ne marche, résume le représentant local du SNES-FSU, le premier syndicat du secondaire. Impossible de finaliser, par exemple, les affectations des enseignants, de monter des projets, d'avoir tout simplement accès aux manuels en ligne. Le ministère de l'Éducation, qui n'a pas souhaité nous répondre, confirme dans un communiqué que pour l'Académie de Toulouse, les accès aux messageries et aux applications professionnelles restent coupées. Dans l'Académie de Nantes, quelques 700 000 élèves, le tableau est un tout petit peu moins noir. Un accès partiel aux messageries est possible en fonction des appareils et des configurations utilisées, mais pas non plus d'accès aux plateformes numériques pour les élèves et les familles. Si l'accès n'est pas rétabli à la rentrée, les emplois du temps seront donnés, comme à Toulouse, en format papier. Enfin, autre difficulté, elle concerne les AESH qui accompagnent les élèves en situation de handicap. Leurs affectations sont très perturbées, ce qui fait que de nombreux élèves ne seront pas assister correctement en cette rentrée.
0: Alors à quand un vrai retour à la normale ?
8: Alors difficile à dire. Dans l'Académie de Toulouse, pour l'ENT, ce fameux espace numérique de travail qui permet aux élèves et parents de communiquer, le rétablissement se fera lundi prochain, assure le recteur. Le SNES-FSU n'y croit pas. Un autre syndicat parle d'au moins 2 semaines. À Nantes, les syndicats d'enseignants se sont vus répondre par le rectorat que c'était une question d'heures, puis 2 jours et désormais 2 semaines. Le ministère, qui cherche toutefois à rassurer, la rentrée et la reprise des cours pour les élèves dans toutes les académies se fera comme prévu. Le versement de la paye à la fin du mois pour les personnels, les enseignants, pourra lui être assuré dans les délais prévus.
0: Et cela nous amène, merci Victor Maté, à un autre enjeu de cette rentrée scolaire. Celui du salaire des enseignants, enjeu déjà mis en avant par plusieurs candidats déclarés à l'élection présidentielle. Noémie Monin avec nous, spécialiste éducation de France Info. C'est devenu la principale préoccupation des enseignants, Noémie.
10: Oui, si l'on en croit le baromètre annuel du syndicat SEUNSA, et c'est une première pour près de la moitié des répondants à cette enquête. Le mot qui vient spontanément à l'esprit lorsqu'ils pensent à leur travail, c'est celui de salaire. Cette proportion est en hausse de 14 points par rapport à 2024. Cette préoccupation passe donc devant celle des conditions de travail. Julie Duhamel s'occupe des sujets de rémunération pour l'UNSA.
11: C'est inédit, c'est la première année que le salaire arrive en première position. On voit bien que de plus en plus de collègues sont en souffrance dans leur vie de tous les jours pour réussir à boucler les fins de mois avec une inflation, un coût de la vie qui augmente et des salaires qui, eux, restent au même niveau.
10: Et cet enjeu salarial joue sur l'attractivité du métier et sur la reconnaissance que les professeurs peuvent ressentir.
0: Et ce sujet du salaire des enseignants, Noémie, il a animé les discussions au milieu de l'été.
10: Oui, avec ce chiffre, 3 090 euros, c'est la rémunération moyenne nette des enseignants, selon une étude des services statistiques du ministère de l'Éducation nationale. Un montant qui a fait bondir les premiers concernés. Tous les syndicats se sont attachés ces derniers jours à expliquer pourquoi il était certes juste, mais pas à leurs yeux vraiment représentatif de la profession. Déjà, il prend en compte les enseignants qui officient dans le supérieur, une petite minorité, mais qui gagnent plus que leurs collègues des écoles, collèges et lycées. Cette moyenne exclut en revanche les contractuels, ces professeurs non fonctionnaires qui ont des payes parmi les plus basses. Ils représentent aujourd'hui plus de 9% des enseignants. Ce chiffre ajoute enfin au salaire de base les heures supplémentaires que les personnels peuvent faire, mais de manière inégale selon les profils. Les syndicats dénoncent un point d'indice qui a augmenté 4 fois moins que l'inflation depuis 2020, ce qui les pousse à parler de déclassement salarial. Sophie Vénétiter représente le SNES, principale organisation dans les collèges et lycées.
12: On sait qu'aujourd'hui, un enseignant qui est cadre A de la fonction publique gagne 900 euros de moins que les autres cadres A de la fonction publique. On sait aussi qu'aujourd'hui, un enseignant débutant, il gagne 1,06 fois le SMIC. Nous, on demande effectivement un début de carrière à 2 SMIC et ensuite un déroulé de carrière qui permette de bien gagner sa vie tout au long de sa carrière.
10: Et c'est pour défendre ces propositions que l'intersyndicale de toute la fonction publique appelle à la grève le 29 septembre prochain. Reste à voir si les professeurs se mobiliseront en nombre dans les établissements scolaires.
0: Noémie Bonin, spécialiste éducation de France Info. La rentrée encore avec ces 3000 jeunes qui vont faire leur rentrée non pas à la fac, mais à la caserne. Les engagés volontaires du service national, un projet annoncé l'année dernière par Emmanuel Macron, notamment pour créer des réservistes. Ils ont été recrutés à l'issue d'un entretien un peu partout en France. Caroline Félix a rencontré deux Franc-Comtois de 20 et 21 ans, futurs camarades de régiment à Besançon. Reportage.
13: À une terrasse du centre-ville, Clara et Armand consultent le livret d'accueil du 19e régiment du génie, rubrique conseils pratiques.
14: De ce que j'ai compris, on ne peut pas en faire avant au moins 15 jours.
13: Allez, lessive.
14: Ouais.
15: Et puis on fera la main, tant pis, c'est pas grave. Mais...
13: Accueil spartiate, donc élevé à 6 heures. Nettoyage de la caserne.
14: Inévitable, je pense. Il va falloir nettoyer, passer le balai. Tout le monde passe par là.
13: Puis formation, coucher 21h30. Pas de permission ce mois-ci.
14: Je profitais des quelques derniers jours qui me restent pour sortir le plus possible avec mes amis.
15: Ouais, des derniers instants de la vie civile.
13: Clara, cheveux longs et grandes lunettes, s'est préparée à enfiler le treillis.
15: Je fais du crossfit et de l'aérox.
13: Des mois qu'il s'entraîne et bien plus longtemps qu'il vise l'armée.
15: Les attentats du Bataclan, j'avais 10 ans je crois, un truc comme ça. J'ai vu les militaires à la télé, les gendarmes, les pompiers, et je me suis dit ok, je vais faire ça. Ça m'a jamais quitté.
13: C'est aussi une histoire de famille pour Clara comme pour Armand, qui a un père gendarme.
14: Je pense que ça m'a influencé à me diriger là-dedans. Et puis la notion de patriotisme, ça m'a toujours plu, l'idée de servir mon pays, tout ça.
13: Pourquoi alors ne pas directement intégrer l'armée ?
14: Enfin, voir ça un peu comme une période d'essai de 10 mois, voir si ça me plaît et pouvoir continuer après là-dedans pour un engagement plus prolongé. J'espère que ça me plaira, mais ça peut ne pas me plaire.
13: Important pour se décider, ils vivront avec des militaires de métier.
14: Quand on aura un poste attribué au sein du régiment, c'est dans ces moments-là qu'on pourra le plus échanger avec eux.
13: Armand n'a pas d'idée de spécialité. Clara, qui a un BTS comptabilité, elle veut devenir démineuse, l'un des métiers du génie.
15: Combattant du génie. Repérer les mines, les bombes, etc. Voilà, c'est super intéressant. Et étant donné qu'on pouvait potentiellement partir souvent en OPEX, donc le militaire est quand même destiné à partir.
13: Pas d'opération extérieure la première année, ce sera plutôt les patrouilles dans les gares avec la mission Sentinelle.
14: Je me doute que c'est pas le plus palpitant, mais bon, il faut le faire, donc c'est pas dérangeant en soi.
13: En tout cas, ils sont sur deux.
14: Moi j'ai hâte de découvrir, hein. Clairement, je suis impatient de découvrir. Ouais.
15: Esprit de camaraderie aussi qui va se créer, ça peut être pas mal.
13: Et un dernier avantage, les 75% de réduction à la SNCF pour les militaires. Clara compte bien en profiter pour ses permissions à Paris.
0: Reportage de Caroline Félix. 14h41, nous voici à présent au Népal. Le Népal et le Tibet, où les disparus se comptent désormais en plusieurs milliers après la crue, la coulée de boue dévastatrice de la semaine dernière. Dans l'Himalaya, le dernier bilan fait état de 903 morts, près de 5000 personnes disparues. 5 jours maintenant après la catastrophe, les Népalais sont toujours en état de choc. Reportage des envoyés spéciaux de France Info, Agathe Mahué et Benjamin Thuo.
16: Elle porte un sari impeccable, Anita, qui est indienne, installée dans cette vallée du Népal depuis 30 ans. Elle montre du doigt ce qui était la semaine dernière encore son petit magasin de vêtements, mais on ne voit plus qu'un amas de terre.
17: Il n'y a plus rien du tout. Ma boutique est devenue comme le lit de la rivière.
16: Face à la coulée de boue, Anita a sauvé sa peau et celle de ses enfants en partant se réfugier très vite vers les hauteurs. Comment c'était ici avant ?
17: C'était vraiment une vallée exceptionnelle, une jolie rivière. C'était paisible, la vie était bien. Et tout a disparu. C'est un grand choc.
16: Les pelleteuses slalom entre ces survivants. Kedar aussi a pu fuir à temps, mais pas ses voisins ni ses amis emportés par la vague. Sa maison à lui, ses rizières, n'existent plus non plus. Mais c'est sa femme qui pleure le plus et regarde en silence le torrent. Kedar explique qu'elle est institutrice et qu'elle n'a pas réussi à sauver tous ses élèves. Tous deux observent aussi d'un œil éteint ce tractopelle qui s'acharne sur un mur de la banque, enseveli comme le reste sous une grosse couche de boue. Ce sont les autorités qui tentent de protéger ce qu'il y a encore à l'intérieur. Kedar dit que c'est peut-être là sa dernière chance de récupérer quelques sous, puisqu'il y avait placé ses économies. Le mur de la banque tombe, la pelleteuse emporte avec elle un coffre, maigre trésor dans un décor de fin du monde.
0: Reportage autour de la rivière de Trichouli des envoyés spéciaux de France Info au Népal, Agathe Mahué et Benjamin Thuo. Rejoignons à présent la correspondante de France Info en Chine. Bonjour Delphine Sureau.
18: Bonjour.
0: Vous êtes en direct de Pékin. Cette catastrophe, elle est largement censurée en Chine, sur les réseaux sociaux. Aujourd'hui, les autorités chinoises disent avoir sanctionné des internautes pour diffusion de fausses informations.
18: Oui, au nom de la chasse aux rumeurs en ligne, le bureau de la cybersécurité indique par communiqué avoir sanctionné 10 internautes. Tous s'interrogent sur le bilan officiel donné par les autorités, à savoir 16 morts au Tibet et 546 disparus. Comme Liu, un internaute de Lhasa qui assure que plus de 3000 personnes ont perdu la vie au poste frontière de Jilong entre la Chine et le Népal, un bâtiment aujourd'hui enseveli sous la boue et la roche. Il y a aussi Zhang, toujours à Lhasa, qui compte les ouvriers, les transporteurs de marchandises, les touristes présents sur place. Plus d'un millier de personnes, selon lui. Il accuse ouvertement les autorités de sous-estimer le nombre de victimes. Et puis, tant pis pour ceux qui se trompent dans les chiffres, comme Yang à Nanchang, dans le sud de la Chine, qui annonce sur Douyin, le TikTok chinois, que le bilan est passé à 826 disparus. Il est sanctionné également. Tous ces exemples sont publiés par le ministère de la Sécurité publique, comme pour faire passer l'envie aux autres internautes de commenter le nombre des disparus. Les peines ne sont pas précisés, mais Pékin rappelle que toute personne qui falsifie les informations sur la catastrophe s'expose à une amende de 130 euros et jusqu'à 10 jours de prison.
0: Et finalement, Delphine, on ne trouve plus que les informations diffusées par les médias d'État.
18: C'est ça. Les vidéos de la vague de boue déferlant à toute vitesse ont disparu au deuxième jour de la catastrophe, tout comme la plupart des messages de ceux qui cherchent leurs proches. Ce qui frappe aussi, c'est l'absence de victimes ou de familles interrogées dans les reportages des médias d'État. Ce sont les seuls à être autorisés dans la zone qui est fermée aux journalistes étrangers. Le contraste est saisissant avec le Népal, avec ce qu'on vient d'entendre. Ici, pas de Tibétains qui racontent ce qu'ils ont vécu, pas de reportages dans les hôpitaux. Et même si le versant chinois est certes beaucoup moins peuplé que le côté népalais, la coulée a frappé le poste frontière de Jilong, très fréquenté en pleine journée, ainsi que les villages alentours. En fait, les reportages sont essentiellement techniques. Le déploiement des secouristes sur le terrain, leur matériel, haute technologie, le récit est froid, loin de ce que vivent les Tibétains dans cette zone dévastée.
0: Delphine Sureau, correspondante de France Info en Chine, vous étiez en direct de Pékin. Merci Delphine. Le Fil Info, tout de suite.
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0: Et ensuite, on parle des légumes moches. À la une, à 14h46, Thomas Séchier. Les frappes américaines en Iran hier soir qui ont fait 2 morts.
5: Et plusieurs blessés, affirme aujourd'hui un média iranien. Téhéran a riposté ce matin avec des missiles et des drones envoyés vers la Jordanie et les Émirats arabes unis. C'est le premier échange de tirs depuis un mois entre les deux belligérants. Fin de la chasse à l'homme en Suisse. Un homme de 43 ans arrêté. Il est soupçonné d'avoir ouvert le feu lors d'une rave party ce week-end. Bilan, 1 mort et 5 blessés. Bilan revient à la hausse au Népal. La crue dévastatrice de mercredi a fait au moins 903 morts et plus de 4200 disparus. Aux États-Unis, un premier corps repêché dans le Grand Canyon après une crue soudaine. Là aussi, durant le week-end, une quinzaine de personnes manquent également à l'appel. Et puis sa nouvelle tournée débutera à Reims au mois de mars. La chanteuse Angèle annonce une tournée mondiale. 23 concerts. La Belge passera aussi par Lille, Strasbourg, Montpellier, Lyon ou encore Paris. La billetterie ouvre samedi.
0: 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Il va falloir remplir le frigo en cette semaine de rentrée, remplir le bac à fruits et légumes, notamment des fruits et légumes français qui ont souffert cet été des canicules, de la sécheresse et qui continuent de souffrir. Ça perturbe leur croissance et leur apparence. Bonjour Nicolas Chabanne.
19: Bonjour.
0: Merci d'être avec nous, fondateur entre autres de la marque collaborative C'est qui le patron, mais aussi de l'initiative des gueules cassées. Initiative que vous relancez en cette rentrée. Pourquoi ? Parce que ces fruits et légumes « moches » entre guillemets sont légion après l'été ?
19: Oui, c'est une année, il faut se dire tous côté consommateur, que jamais les producteurs n'ont eu une année comme ça depuis 50 ans. La chaleur, la sécheresse provoquent des changements. Les fruits, les légumes sont plus petits, un peu différents. Ils sont pas moins bons, ils peuvent être parfois meilleurs même. Mais cette apparence ne doit pas les condamner. Ils vont arriver massivement dans les rayons. C'est pour ça qu'on a ce petit repère pour rassurer tout le monde et dire, vous voyez, ce petit frère ou cette petite sœur des produits habituels, il faut qu'on le consomme. C'est un produit français et solidaire des producteurs. Ce qui est important, c'est que ça paye toujours au juste prix des producteurs.
0: Est-ce que la grande distribution joue le jeu, va jouer le jeu, Nicolas Chabanne ?
19: C'est une année assez exceptionnelle aussi à ce niveau-là, puisqu'il y a eu une prise de parole de 4 enseignes qui ont clairement dit de leur côté, on aura de l'indulgence. Les fameux agréeurs, ceux qui regardent un peu à partir des cahiers des charges, les petits détails, les formes, les couleurs, ils vont être beaucoup plus tolérants. Mais aussi parce qu'il y a parfois 70% de produits un peu plus petits ou différents cette année. Donc si on veut des produits français dans les rayons, si on veut des producteurs l'an prochain, il faut, un, qu'on les mette en rayon, et la grande distribution est en train de jouer le jeu, on va le surveiller, nous, en tant que consommateurs, amicalement, mais aussi que les producteurs soient bien rémunérés. Il ne faut pas que ce soit un produit un peu moins joli, pas très bon, et pas payé aux producteurs. Ça, on va être très vigilants là-dessus.
0: Mais parce qu'une pomme, par exemple, plus petite, est-ce que la grande distribution va l'acheter au prix fort aux producteurs ?
19: Vous avez raison de souligner ça. S'il y a des pommes un peu plus petites, des poires un peu plus petites, qu'est-ce qui va se passer ? Il va y avoir cette volonté peut-être un peu d'aller vers le bas. Nous, on va dire à la grande distribution, payez au juste prix. Si on veut que les producteurs qui disparaissent, en France, on est à 349 000 contre 1 500 000 il y a 50 ans, au niveau des exploitations. Si on veut qu'ils soient là, il faut qu'ils gagnent leur vie. Donc c'est produit un tout petit peu plus petit, parfois, il faut qu'il soit payé au juste prix. Et on va éviter aussi, très important, les produits d'importation. La tentation des acheteurs, c'est peut-être de se dire je vais prendre des produits qui viennent d'ailleurs et qui, eux, sont un peu plus joufflus ou plus ronds.
0: C'est ce que j'allais
19: vous
0: dire.
19: Ce
0: risque, il est bien réel, c'est que le consommateur se tourne vers les fruits et légumes étrangers. On en importe la moitié, je crois.
19: Alors, c'est vrai, on en importe 1 sur 2, et c'est déjà beaucoup trop. Parce que, encore une fois, il ne faut pas qu'on dépende à l'avenir de ces importations. Les fameux bateaux ou les provenances du bout du monde, ce n'est pas nos produits et nos producteurs. Est-ce qu'on sait si demain, ça ne va pas être acheté par quelqu'un d'autre ? Il faut que ceux autour de nous qui font ces produits puissent déjà permettre qu'on les reconnaisse. Donc, c'est pour ça qu'un produit français, les gueules cassées servent à ça, c'est un repère simple. Et il faut que les distributeurs, en priorité, fasse de la place à ces produits. Mais vous savez, il n'y a pas de question à se poser. Les grands patrons du système, c'est bien nous, les consommateurs. Et merci d'ailleurs de nous permettre de l'exprimer. Si nous, dans les grandes surfaces, on explique qu'on veut des produits même un peu différents cette année, parce qu'on veut que le producteur vive de son travail, les distributeurs suivront.
0: Vous dites que vous allez surveiller amicalement. De fait, il n'y aura pas de contraintes sur les prix.
19: En fait, vous savez, au-delà de nous, on est plutôt très positif depuis 10 ans aussi avec C'est qui le patron. La meilleure façon de donner envie de suivre, c'est plutôt de parler positivement de tous ceux qui vont le faire. Dans l'article ce matin paru du Parisien, on voit que c'est Leclerc qui fait le plus de gueule cassée depuis un certain temps, et bien que les autres enseignes fassent de même. Carrefour en a fait pas mal, Intermarché avait lancé sa propre initiative. On va parler de tout ce qui est positif. Tous les magasins qui mettront en avant des produits avec des petits défauts d'aspect, mais aussi bons et moins chers, attendons-nous à ce que ce soit un peu moins cher, c'est un bonus positif, on les mettra en avant. Mais n'attendons pas que ce soit bradé. Si vous voyez des énormes promotions sur ces produits, le producteur ne gagne pas sa vie. Il faut d'abord qu'il gagne sa vie et qu'il puisse être là l'an prochain pour remplir nos assiettes et celle de nos enfants.
0: Parce que l'idée, Nicolas Chabanne, des gueules cassées, de ces fruits et légumes-là, c'était de lutter contre le gaspillage, c'était de les payer moins cher. Là, ce ne sera pas vraiment le cas.
19: Alors si, ça sera un peu
0: encore
19: moins cher.
0: Encore le cas ?
19: Mais convenez, oui, ça sera toujours un peu moins cher. Mais ne nous attendons pas aux décotes habituelles. Mais vous savez pourquoi ? Parce que quand vous avez des pommes toutes plus petites, des poires toutes plus petites, il n'y a que quelques exemplaires un peu plus gros. Là, on n'a plus à réfléchir. On doit sortir de ce côté un peu consommateur, décidant comme ça, à distance, de faire des choix. Là, c'est la vie des producteurs, c'est des gens qui nous nourrissent tous les jours. Ils n'ont pas choisi, ils ont fait le maximum pour avoir des belles récoltes. Quand la nature décide de faire une sécheresse et une canicule comme celle de cette année, convenez que le producteur fait ce qu'il peut. Nous, on doit les aider. Ils nous aident tous les jours en nous apportant cette nourriture. Soyons le plus fair-play possible. Et vraiment, une dernière image, quand vous allez chez vos grands-parents, parents ou dans vos jardins, vous avez un arbre et un poirier devant vous. Vous ne faites pas la sélection du plus gros, plus beau uniquement. Vous prenez ce qui est mûr et vous remplissez avec votre bon sens un panier naturel. Qu'on fasse pareil dès aujourd'hui dans les rayons.
20: Vous disiez pommes, poires, mais il y a bien d'autres fruits et légumes que ça va concerner hein, dans les semaines, les mois qui viennent.
19: Ça va concerner tous les fruits et légumes, bien sûr. Le premier, ça va d'ailleurs être les poires. Il faut dire qu'on fait ça en partenariat avec les producteurs aussi en Bretagne, hein, Renan et Vin, c'est gustatif et solidaire. C'est 109 producteurs payés au juste prix. C'est pareil, c'est une très belle initiative à la C'est qui le patron. C'est eux qui vont démarrer avec des poires. Et tout au long de l'année, habituons-nous à ce petit repère. Quand on a un fruit bon, ça on y veillera, qui est un petit peu plus petit ou un peu différent, mais qui donne pleine satisfaction et qui n'a pas été doublé au niveau du prix, est-ce que franchement, ce n'est pas un joli rendez-vous? Quand on mange avec le cœur, c'est encore meilleur. Franchement, j'essaie de sensibiliser tout le monde au fait que c'est une belle famille à défendre, les gueules cassées. On a tous des défauts, des qualités. Il y en a un peu plus dans les rayons avec des petits défauts, mais il faut les défendre.
20: Comme dans la vie. Merci Nicolas Chabanne, fondateur de la marque C'est qui le patron et du logo du label Les gueules cassées. Les 100 projets qui vont pouvoir bénéficier du loto du patrimoine viennent d'être dévoilés. Parmi eux, les écuries du château d'Anneau dans l'Yonne, situé au nord d'Avallon. Ce château a été acheté par un couple il y a 3 ans. Depuis, les travaux s'enchaînent rien que pour la restauration des écuries. Les propriétaires estiment que les travaux vont coûter 250 000 euros. Reportage de Suzanne Marion.
21: Là parce qu'il y a la céleri.
22: Les écuries se trouvent en face du château d'Anneau, au bout de la cour, et elles pouvaient accueillir jusqu'à 8 chevaux. Didier Barbola, le propriétaire, nous fait visiter ce monument classé, mais aujourd'hui en mauvais état.
23: Là, on est au milieu de l'écurie. On voit bien l'état de délabrement. On verrait le ciel s'il n'y avait pas les bâches, puisqu'on voit bien qu'on n'a plus de plancher au-dessus de la tête. Il reste quelques solives. Il y a les râteliers au fond, il y a les mangeoires, enfin les auges en pierre. Encore quelques séparations. Et puis dans la pièce d'à côté, vous avez une deuxième écurie. Et puis là, on va peut-être prendre le petit escalier, alors en étant très prudent. Il y a quelques trous dans les marches, mais c'est le charpentier nous a dit que c'était quand même de la belle ouvrage. Et il mérite, et il sera du coup restauré, parce qu'il mérite d'être un peu refait.
22: Le plus gros des travaux à venir, ce sera le toit qui menace de s'effondrer.
23: Vous voyez quand même les renforts qu'on avait effectués à l'été 2024 sur la charpente, pour pouvoir remettre des chevrons et pouvoir bâcher, puisqu'il manquait quand même quasiment toute la croupe nord, une partie de la croupe sud. Et donc, on a dû renforcer temporairement en sapin pour pouvoir mettre des bâches armées dessus et que ça soit un peu pérenne sur quelques années, quoi.
22: Pour le choix des matériaux, il faut s'adapter à ce patrimoine historique.
23: L'idée, ça sera évidemment de restaurer en gardant un maximum de bois ancien, puisque ça, c'est dans le cahier des charges, bien sûr. Et puis, on va mettre de la tuile ancienne. C'est de la tuile de récupération, tuile de Bourgogne ancienne. Donc, il y aura vraiment une patine déjà ancienne, un peu comme on a fait sur le pavillon central du château l'année dernière.
22: Et une fois les ouvrages terminés, l'objectif est que ce lieu reprenne vie.
23: Voilà, il y a des écuries, il faut des chevaux. Donc, on a plusieurs projets qui peuvent être liés à du tourisme, aussi au bien-être animal, des animaux en fin de vie. Enfin, voilà, il y a pas mal de choses en réflexion. C'est pas encore fixé parce que c'est vrai que là, ça nous a pris un peu de cours avec bonheur, hein, mais on imaginait qu'on les restaurerait bien plus tard, peut-être dans une décennie. Et donc, du coup, on n'a pas encore mûri tous les projets d'exploitation du site.
22: La dotation précise collectée grâce au loto du patrimoine ne sera connue qu'au mois de décembre. Et les propriétaires espèrent débuter les travaux dès l'année prochaine.
20: Reportage ici au Serre de Suzanne Marion. Veille de rentrée des classes. Donc, et parmi ceux qui vont retourner en cours, les élèves du centre de formation du PSG. 150 garçons et filles qui vont se préparer à atteindre le haut niveau. Mais pas que, puisque le PSG annonce que la saison dernière, encore, la réussite aux examens scolaires de ses apprentis footballeurs était de 97%. Cette saison au centre de formation, il y a quelques nouveautés, dont une qui ne plaît pas à tout le monde. Les jeunes qui sont en pré-formation vont avoir un programme de détox numérique. Bruno Salomon.
6: Oui, et c'est en arrivant il y a 10 jours au campus du PSG qu'Idrissa, 14 ans, a appris la nouvelle règle.
24: On était choqués un peu parce que nos téléphones, ça fait toute notre vie, dans notre journée, mais après, on a tous accepté.
6: Une heure de portable par jour, pas une minute de plus pour ces internes âgés de 12 à 14 ans qui, comme Efren, ont tenté une négociation avec la direction en vain.
25: Bah, on a perdu. Hein. On a proposé d'avoir un peu plus de temps avec des contreparties un peu abusées.
6: Le directeur, il a jamais voulu.
25: Non, jamais.
6: Le directeur de l'éducation au campus PSG, Semedi Raoui, ancien inspecteur d'académie.
26: L'un des enjeux de société aujourd'hui, c'est d'encadrer, d'accompagner les jeunes pour pouvoir parer à ce qui est devenu une addiction, l'usage des téléphones portables et l'accès aux écrans, afin de permettre aux jeunes de préserver leur santé mentale aussi.
1: Au final, depuis 10 jours et avant la rentrée, les enfants ont passé plus de temps entre eux à jouer, à discuter, et ils se couchent plus tôt, comme le confie Idrissa.
24: Toujours un peu de mal à accepter, mais 22h30... Même 22h, je suis en train de dormir.
1: Et on a une bonne nouvelle pour les jeunes de la préformation du PSG. S'ils intègrent le centre de formation, c'est-à-dire à 15 ans, les règles s'assouplissent un tout petit peu pour l'utilisation du portable.
20: Reportage de Bruno Salomon.
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3: Et avec Stéphanie Fromentin.
4: C'est encore un ciel humide qui traîne au nord du pays, lâchant ponctuellement des averses résiduelles, voire quelques coups de tonnerre. Les températures y sont donc encore parfois fraîches, légèrement sous les normales de saison, 20 à 21 degrés entre Lille et Rouen, et un vent sensible qui offre une journée mitigée, pour ne pas dire un peu maussade, sur les Hauts-de-France et la Haute-Normandie. Mais en descendant vers le sud, le ciel s'ensoleille doucement, les éclaircies sont un peu plus franches, de la Bretagne jusqu'à l'Alsace, et malgré les quelques passages nuageux, les températures restent dans les normales de saison, 22 à 24 degrés. Sous cette ligne encore voilée, l'ambiance reste estivale. Les nuages disparaissent au profit d'un soleil généreux, d'un ciel totalement bleu, même entre Nice et Montpellier, où la chaleur est encore bien présente, jusqu'à 33 degrés.
3: Et l'info continue, le réflexe info avec Hercine Lebovitch. Bonjour Hercine.
5: Bonjour Marie, bonjour à tous. Il y aura de l'inquiétude, de la suspicion sans doute, des regards pesants sur les animateurs des écoles maternelles et primaires demain. Les cas de violence verbale, physique, sexuelle ont mis ce sujet gravissime sur la table. Alors, à la veille de la rentrée scolaire, que disent ces animateurs dont la grande majorité n'a rien à se reprocher? Certains ont mal vécu le soupçon généralisé. Les réponses de notre premier invité qui dirige le secteur périscolaire d'une école parisienne. Il nous rejoint dans 3 minutes. France Info, 15h et 1 minute.
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5: Le point sur l'actu, pour commencer, Marion Ferrer.
7: Un référendum pour interdire le port du voile dans l'espace public, c'est l'idée envisagée par le Rassemblement National en cas de victoire l'année prochaine en 2027 à l'élection présidentielle. La mesure a été validée par les cadres du parti ce week-end. Alors est-il question de mettre en place une police du vêtement, comme le dit la France Insoumise? Non, répond Jordan Bardella cet après-midi, le président du parti.
8: Il ne s'agit pas de mettre en place une police du vêtement. D'abord, ce sont les Français qui décideront ou pas d'une telle mesure par l'intermédiaire d'un référendum dans lequel nous soumettrons un projet de loi qui visera à lutter contre l'idéologie islamiste. Donc il n'y aura pas d'interdiction à proprement parler le lendemain matin de notre élection. Il y aura en tout cas un débat de société sur la place de l'islamisme. Et moi, vous savez que dans un premier temps, je souhaite que l'interdiction de signes religieux comme ostentatoires comme le voile, qui s'applique à l'école depuis 2004, parce qu'il est devenu une revendication de l'islam politique, puisse s'appliquer dans les bâtiments de la sphère publique. Je sais qu'il y a un certain nombre de responsables politiques qui proposent également son interdiction aux mineurs. Donc, sur ce terrain-là, les islamistes avancent. La République française doit également, elle, avancer et se défendre et se protéger.
7: De son côté, le gouvernement réagit et émet des doutes sur la constitutionnalité et l'applicabilité de cette promesse. Emmanuel Macron doit arriver en ce moment en Suède. Il est attendu sur place pour signer un contrat de plus de 4 milliards d'euros, résultat d'une commande de 4 frégates françaises. La Suède, membre de l'OTAN depuis 2 ans, est en plein effort de réarmement depuis le début de la guerre en Ukraine. Au Népal, la vague de boue il y a 5 jours a tout emporté sur son passage, preuve de sa force dévastatrice. Plus de 2500 bâtiments ont été détruits, soit les 2/3 des structures existantes dans les zones touchées par la catastrophe. Le bilan humain, lui, ne cesse de s'alourdir. Plus de 900 morts et 5000 portés disparus, dont 4 Français. Bonne nouvelle pour les fans de la chanteuse Angèle. L'artiste belge vient d'annoncer une tournée internationale l'année prochaine. 23 dates pour le moment. Elle passera par Paris, Bruxelles, Berlin et New York. Coup d'envoi en mars prochain à Reims.
5: Marion Ferrer. Demain, la rentrée scolaire et le soupçon, sans doute, sur un certain nombre d'animateurs des secteurs périscolaires en maternelle et en primaire. Comment vivent-ils cette rentrée? Les réponses de notre premier invité dans un instant. Et puis un spectacle un peu triste, hein, coup de tonnerre la nuit dernière à l'US Open de tennis, l'élimination de Novak Djokovic. Est-ce le crépuscule d'une idole? Fabrice Abgral, après l'essentiel de l'info.
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5: Le regard inquiet des parents, la suspicion que ressentent bien les animateurs du secteur périscolaire à la veille de la rentrée, depuis que des cas de violence verbale, physique, sexuelle ont propulsé ce sujet en tête des préoccupations du monde de l'éducation.

0: En France, particulièrement à Paris, beaucoup d'animateurs recrutés par les mairies ont senti effectivement le malaise s'installer. Certains l'ont mal vécu, on va le voir dans un instant avec notre invité, sachant qu'actuellement à Paris, Lauriane Delanoë, 203 enquêtes pénales sont en cours.
1: Oui, cet été encore, de nouveaux parents dénoncent des violences. Le parquet de Paris recense une vingtaine de nouveaux signalements et plaintes en juillet-août. À ce jour donc, il y a un peu plus de 203 exactement enquêtes pénales en cours pour des soupçons de violences dans ce cadre scolaire et périscolaire dans la capitale. Des violences de différentes natures, hein, sexuelles mais aussi physiques et psychologiques. D'après le parquet, la grande majorité des enquêtes concernent des écoles maternelles. Le reste, ce sont des écoles élémentaires et des crèches. Une cinquantaine d'autres dossiers ont été classés sans suite quand les faits n'ont pas été établis. Quelques procédures aboutissent à des procès. Et pour ce qui est du nombre d'établissements, alors il y a parfois plusieurs enquêtes dans une même école. Tous ces dossiers réunis concernent ou ont concerné 184 écoles parisiennes, et c'est sans compter les crèches.
0: Donc les enquêtes s'accumulent et ce sont des procédures complexes.
1: Complexe, car les petites victimes n'ont pas notre vocabulaire d'adulte pour décrire ce qui leur arrive. Ce sont donc des auditions particulières pour les enquêteurs, avec normalement des protocoles spécifiques. Ça prend du temps et des moyens. Or, face à l'afflux des dossiers, les délais s'allongent. C'est ce que dénonce l'une des cofondatrices du collectif SOS Périscolaire, Elisabeth Grutmann, notre invitée ce matin sur France Info.
2: Et là, on voit bien qu'il y a des gros embouteillages. Il y a des enfants qui attendent depuis des mois d'être entendus par la Brigade de protection des mineurs, que ce soit à Paris ou sur le territoire national. Donc c'est quand même... on voit bien que la justice, elle ne sait pas comment traiter ce genre d'affaires. Oui. Et on voit bien, on a des retours aussi des familles. À peu près 50% des enfants ne sont pas entendus dans des dispositifs adaptés et donc qui ne permet pas de libérer leur parole.
0: La justice ne sait pas traiter ce genre d'affaires, nous dit cette mère d'élève, Lauriane Delanoë. Il y a déjà quelques procès qui sont en cours à Paris.
1: Oui, deux hommes sont jugés là, cette semaine, pour des agressions sexuelles sur des enfants. Il s'agit pour le premier d'un animateur, jugé cet après-midi. Et demain, ce sera un homme qui ne travaillait pas dans l'école concernée. C'était le conjoint d'une institutrice en maternelle. Les décisions des juges seront scrutées par les parents d'élèves, car les trois précédentes décisions ont fait beaucoup réagir au printemps et cet été. Deux animateurs ont été relaxés. Un troisième a lui été condamné à 18 mois de prison avec sursis. Tous les trois seront rejugés en appel. Alors, en cette rentrée, la mairie de Paris l'assure, les agents signalés pour des faits à caractère sexuel sur mineurs ne retrouveront pas leur poste au contact d'enfants, quelle que soit l'issue des procédures. Et c'est aussi ce que veut faire le ministre de l'Éducation nationale, Édouard Geffray, à l'échelle de toute la France.
3: Dans le cadre de la loi sur la protection des enfants, je porte un principe de ce que j'ai appelé un fichier d'interdit d'école. C'est-à-dire que chaque fois que quelqu'un est écarté du service public, soit à l'école, soit en périscolaire, ou qu'il est écarté des animateurs sportifs, etc., à cause de son comportement avec les mineurs, il ne puisse pas remettre les pieds dans les murs de l'école. Ce fichier-là, tant que la loi n'est pas adoptée, il ne peut pas voir le jour. Donc on attend évidemment la fin des débats. Dès qu'on aura cette autorisation législative, on pourra le faire.
1: Édouard Geffray, le ministre invité de France Inter ce matin. Le texte doit être débattu cet automne au Sénat.
0: Lauriane Delanoë, service police-justice de France Info. Bonjour Alexandre Herzog.
4: Bonjour.
0: Vous êtes responsable CGT de l'animation à la ville de Paris et vous êtes vous-même en charge du secteur périscolaire de l'école maternelle Championnet. C'est dans le 18e arrondissement de la capitale. Vous supervisez 11 animateurs qui s'occupent eux-mêmes d'environ 120 enfants. Avec ces affaires très graves, hein, j'imagine que vous avez senti effectivement les regards inquiets et même suspicieux se braquer sur vous tous, tout un secteur d'activité.
4: Oui, tout à fait. Et puis on peut comprendre que les parents ils aient un regard inquiet et qu'ils s'interrogent. Et même quand ça se passe bien dans les équipes et qu'il y a eu des années qui sont bien passées, leur inquiétude elle est totalement légitime et tous les collègues la partagent.
0: Et regard suspicieux aussi des personnels de l'éducation nationale, puisque vous ne dépendez pas d'eux en réalité.
4: Alors c'est vrai qu'il y a dans les écoles à Paris parfois une certaine, on va dire, division entre les équipes scolaires et périscolaires. Mais c'est un cliché qui tend à disparaître aussi. Il y a plein d'écoles où il y a plutôt une bonne entente et où on travaille de concert. Donc, en l'occurrence, moi, c'est mon cas. On ne va pas dire qu'il y a une suspicion, mais il y a des regards entre les équipes pour vérifier que veut dire, tout le monde travaille dans de bonnes conditions sur l'ensemble des questions.
0: Et dans l'école où vous exercez, par exemple, cette maternelle Championnet, 18e arrondissement de Paris, il y a eu des cas, des affaires de violence ou pas du tout ?
4: Non, nous, dans notre école, on a été tous extrêmement vigilants. Alors, on ne peut pas dire que les problèmes n'arrivent pas, mais c'est des problèmes qui sont mineurs, de l'ordre d'incompréhension, mais qui ne relèvent pas de violence et d'accusations de violence comme il y a pu y en avoir dans d'autres écoles à Paris. Mais après, on a aussi les mêmes questions et les mêmes interrogations, que ce soit les agents périscolaires, les enseignants ou les parents. C'est sur la question des moyens. Combien d'agents seront là à la rentrée? Est-ce qu'il y en aura toujours le même nombre que l'année dernière? Et c'est plutôt sur ça que se portent les vraies interrogations. Est-ce qu'on aura beaucoup plus de moyens que les années passées, ou est-ce que ce sera des mesurettes qu'on aura et qui feront finalement une office d'affichage plutôt que d'efficacité réelle?
0: Oui. L'immense majorité des animateurs du périscolaire font leur travail consciencieusement, de façon irréprochable. Est-ce qu'à votre connaissance, Alexandre Herzog, certains animateurs ont mal vécu ces affaires et cette suspicion générale au point de renoncer, par exemple, à cette activité?
4: Oui, bien sûr, on ne peut pas le cacher. Après, il faut redonner les chiffres. Il y a près de 20 000 agents qui travaillent dans l'animation à Paris tous les ans. Et les affaires, comme on les appelle grossièrement, concernent une infime minorité dans lesquelles les collègues sont simplement suspectés au point de départ. Donc, au bout du compte, ceux qui vont être condamnés ou ceux qui ont été suspectés directement et pas indirectement, finalement, c'est un tout petit nombre. Donc, pour tous les autres, c'est extrêmement pesant. Pesant parce que pour toute la population, entendre ces horreurs, c'est pesant. Après, pour ces collègues-là, c'est particulièrement difficile, puisqu'il faut le dire, à Paris, le principe de précaution va très très loin. Et autant nous, on est pour que, professionnels du périscolaire, les enfants soient protégés et qu'il n'y ait aucun doute fait sur les situations, autant on demande aussi à ce qu'il y ait parfois un peu de retenue quand il y a des gros doutes sur les accusations, parce que ça peut arriver de manière très ponctuelle qu'il y ait des confusions entre des adultes et des enfants. C'est des cas qui sont assez rares, mais quand ils arrivent, comme la précaution va jusqu'à évincer un agent qui est simplement accusé de toute fonction avec les enfants, il y a aussi des histoires qui deviennent dramatiques pour des adultes qui sont irréprochables et qui se retrouvent dans une tempête dans laquelle ils ne devraient pas se retrouver. Et ça pèse sur des équipes entières, parce qu'on se dit demain, à qui le tour? Et c'est là où nous, on demande plutôt des moyens supplémentaires et pas des petits moyens pour éviter que ça n'arrive, qu'il y ait la moindre confusion. Ce serait par exemple que les taux d'encadrement soient réduits, que ce soit deux fois inférieur à ce que c'est aujourd'hui. Dans ces conditions, on serait largement plus de deux pour 8 enfants ou pour 12 en élémentaire et en maternelle. Là, ça changerait un petit peu la face des services périscolaires, puisqu'on serait plus isolé à aucun moment. Et donc, il n'y aurait plus d'hésitation. Il y aurait aussi un contrôle permanent entre les collègues. On serait à deux par groupe. Mmh. Mais autant vous dire que pour l'instant, on n'est pas là.
0: Alors, conséquence de ces cas minoritaires, mais enfin, on le redit, totalement dramatique, est-ce que ça a engendré un dialogue particulier entre des animateurs, des parents et des personnels de l'éducation nationale aussi, pour essayer de rassurer, finalement, peut-être également une vigilance particulière de votre côté, si vous êtes vous-même témoin de quelque chose?
4: C'est sûr que ça a mis une piqûre de rappel à tout agent qui travaille, tout adulte qui travaille en école. Et avec les enfants de manière plus générale. Oui, il faut plus discuter avec les parents parce qu'ils sont tous de plus en plus inquiets. Et puis, ils voient aussi les conséquences, parce qu'effectivement, des adultes signalés, c'est des adultes qui disparaissent de l'école du jour au lendemain, sans forcément que ce soit expliqué aux familles. Et ça, c'est un vrai problème aussi. C'est que peut-être qu'il ne faut pas cacher aussi aux parents que quand un adulte il n'est plus à l'école parce qu'il a été suspendu ou qu'il y a une enquête, peut-être leur expliquer. Puis pareil, quand l'enquête se termine, leur expliquer aussi. Parce que ça peut être perturbant pour les enfants, pour les agents, pour les parents, et c'est aussi un déficit de discussion de la ville de Paris. Donc là-dessus, il y a un gros travail à faire, et autant avec les parents qu'avec les enseignants, parce que pareil, l'enseignant qui voit l'animateur référent de sa classe du jour au lendemain disparaître, peut-être qu'il aimerait avoir un mot à dire sur qu'est-ce qu'il a vu, qu'est-ce qu'il a ressenti. Bon, et pour le coup, tout ça se fait dans un climat parfois un peu incertain. On écoute parfois les uns, parfois les autres, parfois pas tout le monde. Bon, donc il y a un peu un chaos à ce point de vue-là. Au bout du compte, tout ce qui reste, c'est la précaution énorme de la ville. Un adulte signalé, c'est un adulte qui ne travaillera plus avec les enfants.
0: Oui, mais en tout cas un malaise qui est assez général et encore très présent à ce que vous nous dites, Alexandre Herzog. Merci beaucoup, responsable CGT de l'animation de la ville de Paris et vous-même en charge du périscolaire à l'école maternelle Championnet dans le 18e arrondissement de la capitale. Une question qui se pose maintenant chaque année et dans toute la France à chaque rentrée. Alors 850 000 enseignants en pré-rentrée dès aujourd'hui, mais il n'y en a toujours pas suffisamment, notamment dans les matières scientifiques. Bonjour Raphaël Ben Abdelboumen.
5: Bonjour.
0: Cellule d'explication, de décryptage de France Info. On connaît bien la formule, la promesse politique. Je cite un professeur devant chaque classe à la rentrée. Est-ce que ce sera le cas demain ?
5: Eh bien, sans doute pas. Mais en tout cas, il y aura moins de classes sans enseignants que l'année dernière. Et ça s'explique assez simplement. Il y a eu en 2026 plus de candidats au concours, plus de postes à pourvoir et plus de recrutements. Résultat, 98,5% des postes ont trouvé preneur en maternelle et en primaire, contre seulement 92% l'année dernière. Au collège et au lycée, ce chiffre monte à 96% de postes pourvus, contre 90% en 2025. Tout cela fait dire au ministre de l'Éducation nationale que les absences de professeurs seront marginales demain lors de la rentrée. Selon Édouard Geffray, les arrêts longue durée non remplacés sont moins nombreux que les années précédentes.
0: Qu'est-ce qui explique la hausse des recrutements cette année ?
5: C'est en grande partie le résultat de la réforme du concours d'enseignants. Il y a depuis cette année deux sessions, une pour les bacs plus 5 comme avant, et une nouvelle ouverte dès la troisième année d'études après le bac. Ce nouveau concours a permis à lui seul de pourvoir près de 10 000 postes d'enseignants, aussi bien dans le premier que dans le second degré. Malgré tout, on n'est pas à 100%, tous les postes ne sont pas pourvus. Le lycée professionnel a notamment du mal à recruter, 12% des postes ouverts cette année n'ont pas trouvé preneur. Et puis si on regarde les matières qui peinent à recruter, c'est en mathématiques et aussi en français qu'il manque des enseignants, alerte le SNES-FSU, premier syndicat du second degré. 240 postes ont été perdus au CAPES de mathématiques cette année, 65 en lettres. Il y a d'ailleurs encore aujourd'hui plus d'un millier de petites annonces sur le site de recrutement du ministère pour trouver en dernière minute des professeurs contractuels.
0: Eh oui, les petites annonces, le recrutement en urgence. Cette année encore, Raphaël Ben Abdelmoumen, cellule de vérification de France Info, souvenir de la canicule maintenant, des canicules même qui se sont succédées cette année. Alors cet été, les salles de classe en surchauffe en juin dernier. Il y avait ces cours de récréation sans arbres, donc impraticables, ou les problèmes d'isolation thermique. Eh bien, des travaux ont parfois été lancés. Exemple dans la Sarthe, au collège François Grudet à Conrest, à une vingtaine de kilomètres du Mans. Il y a là, dès cette année, une nouvelle cour de récréation végétalisée, Julien Penaud.
6: Plus de verre et plus d'espace pour cette cour de récréation qui atteint maintenant les 2200 m², 550 de plus qu'auparavant, avec des zones ombragées par des arbres et de la végétation plantée pour la Toussaint. Mais le principal du collège, Éric Mégy, se projette déjà.
7: Sur l'exemple des examens, à une pause, au lieu d'être en pleine chaleur, les jeunes pourront aller sous les pergolas et pourront récupérer sans doute plus facilement.
6: Et au-delà de Conéré, ce sont 15 collèges qui vont profiter cette année d'une végétalisation, puis 30 autres pour atteindre 45 établissements au total. Le conseil départemental veut aussi rénover le bâti scolaire pour améliorer l'isolation thermique face au réchauffement climatique. Le tout nouveau collège de Loué, attendu pour septembre 2027, en est la figure de proue. Anthony Trifot, vice-président en charge de l'éducation.
8: Donc c'est un bâtiment bas carbone avec une rénovation thermique exemplaire. Tous nos bâtiments, comme celui de Loué, on souhaite les faire répondre à une réglementation 2050 à minimum, au vu des chiffres sur les montées de température.
6: Qui risque de se reproduire d'été en été et de façon de plus en plus intense.
0: Reportage dans la Sarthe, Julien Penaud, ici Maine pour France Info.
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0: L'essentiel de l'actu à 15h18, Marion Ferrer. Le gouvernement promet de maintenir les aides sur les carburants.
1: Pour les secteurs les plus touchés par la hausse des prix, annonce ce matin de la porte-parole du gouvernement face à l'envolée de nouveau des cours du pétrole. Une déclaration qui intervient alors que les tirs au Moyen-Orient ont repris entre les États-Unis et l'Iran. Et malgré les appels internationaux à la désescalade, Donald Trump promet à l'instant de répondre aux attaques de Téhéran contre des cibles américaines. La République islamique a visé cette nuit des sites en Jordanie et aux Émirats arabes unis suite à une frappe américaine visant
10: une île iranienne située dans le détroit d'Ormuz. Fin des recherches au large de l'Angleterre alors que deux marins français sont encore portés disparus. Leur chalutier a coulé hier au sud du pays. Les gardes-côtes britanniques annoncent arrêter les opérations de secours. La direction des sports de Radio France vous l'annonçait ce week-end. Bradley Barcola quitte officiellement le PSG. L'attaquant parisien rejoint les Anglais de Liverpool. Transfert qui s'élève à 145 millions d'euros, bonus compris.
0: 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Est-ce le crépuscule d'une idole, spectacle un peu triste et véritable événement la nuit dernière à l'US Open de tennis, puisque Novak Djokovic a été éliminé dès le premier tour du tournoi, battu en 5-7 contre toute attente par le 49e mondial, l'Argentin Thiago Navon. Défaite que personne n'attendait réellement, mais il faut le dire, Fabrice Abgral, Novak Djokovic a craqué physiquement.
11: C'était très émouvant hein, parce que Novak Djokovic a quitté le court sous les applaudissements du public. Lui-même d'ailleurs a applaudi les spectateurs. Il a quitté le central juste un peu avant minuit, heure locale, sans que personne en fait ne sache s'il reviendrait un jour à New York. Hein. Novak Djokovic a peut-être joué le match de trop aujourd'hui, celui qui va probablement lui faire dire qu'il est temps d'arrêter, qu'il est temps de prendre sa retraite. En tout cas, Djokovic s'est incliné au terme d'un match de 4h et 36 minutes au cours duquel le Serbe de 39 ans eh bien, a fait son âge tout simplement. Alors certes, il menait 2-7-1 face au 49e mondial, hein, l'Argentin Navone, mais le corps de Djokovic n'a pas tenu. Le Serbe a craqué physiquement, ne supportant pas les conditions, la chaleur et l'humidité. Le Serbe a même vomi sur le central. Il avait le souffle court, il était sans énergie ni réaction. Un Djokovic qui donnait l'image d'un joueur tout simplement en perdition. Il tentait évidemment de récupérer en s'appuyant sur sa raquette comme un vieillard sur sa canne. Il mettait au changement de côté des poches de glace sur sa nuque pour récupérer de la fraîcheur, mais ça n'a rien changé et même le soutien du public américain n'a pas suffi. Alors c'est là première fois que Novak Djokovic est éliminé au premier tour à l'US Open depuis ses débuts en 2005 et il n'avait plus perdu au premier tour d'un tournoi majeur depuis l'Open d'Australie 2006. Alors il était venu à New York, vous le savez, avec l'espoir de remporter un 25e Grand Chelem, ce qui lui aurait permis de détenir seul le record du nombre de titres majeurs hommes et femmes confondus. Mais sincèrement, cette perspective s'éloigne de plus en plus et sûrement définitivement. C'est à se demander en effet s'il y parviendra un jour. Rendez-vous compte, il n'a plus gagné de titre du Grand Chelem depuis 3 ans, depuis son sacre précisément à l'US Open en 2023.
0: Et après cette défaite, Fabrice Novak Djokovic s'est exprimé devant la presse. Il a essayé d'expliquer cette élimination au premier tour.
11: Vous savez, en tennis, après chaque rencontre, les joueurs se doivent d'assurer des conférences de presse en salle de presse. Mais là, aujourd'hui, Novak Djokovic n'a pas fait de conférence de presse classique. Il s'est simplement et rapidement arrêté en zone mixte. Il avait le visage fermé, extrêmement creusé. Il a reconnu qu'il avait éprouvé, je cite, des sensations horribles sur le court, qu'il n'avait pas supporté la chaleur et l'humidité et que face à ces conditions extrêmes, en effet, bien son corps l'avait lâché. Alors il a été victime, on l'a vu, hein, sur le court, victime de vomissements, de haut-le-cœur, de crampes à la jambe gauche. Puis en fin de match, il a même ressenti une douleur au dos et une autre à l'épaule. Il a envisagé, c'est vrai, d'abandonner, mais il s'est accroché pensant qu'il allait pouvoir se rétablir, mais ça n'a jamais été le cas, et ceci malgré le soutien du public qui a tenté de l'aider psychologiquement tant bien que mal. D'ailleurs, Novak Djokovic a tenu à s'excuser auprès des spectateurs en conférence de presse, précisant qu'il était désolé, je cite, de ne pas avoir joué comme il aurait dû. Ce qu'il a ressenti, en tout cas sur le central, n'est pas nouveau, puisque Novak Djokovic a avoué qu'il souffrait depuis le début de l'année d'un mal récurrent qu'il n'arrive pas à expliquer. Il n'en connaît pas l'origine, mais pour lui, il doit vivre avec en ce moment.
0: Est-ce que Novak Djokovic a parlé de retraite ?
11: Écoutez, Novak Djokovic a aujourd'hui 39 ans, il en aura 40 l'année prochaine. Alors, il ne parle pas de retraite, mais sincèrement, il n'en est plus très loin. Mais cette fois, avec ce qu'il a vécu cette nuit, Djokovic va devoir sérieusement y songer, même si de toute évidence, il n'en a pas envie, du moins pour l'instant. Mais c'est vrai que la retraite se rapproche pour Novak Djokovic.
0: Fabrice Abgral, écoutons maintenant ce que dit Arnaud Clément, ex numéro 10 mondial. Il reconnaît aujourd'hui que Novak Djokovic n'a plus vraiment les capacités physiques pour jouer des matchs en 5-7 et encore moins tout un tournoi du Grand Chelem pendant 2 semaines et particulièrement dans des conditions extrêmes. Arnaud Clément.
12: Ça semble quand même compliqué à 39 ans, sans doute les efforts justement aussi pour préparer un grand chelem sont beaucoup plus durs à encaisser pour son corps, et quand des signes sont envoyés de cette manière-là par son corps justement, et ben c'est peut-être aussi pour lui le moment à un moment donné de bien réfléchir à la suite, de qu'est-ce qu'il veut faire, comment il peut le faire. Et il a sans doute beaucoup de questions qui se posent à lui ce matin au réveil. C'est forcément le premier à se poser beaucoup de questions, c'est lui. Et puis nous, on s'en pose aussi forcément à 39 ans déjà. C'est ce qu'il a été capable de faire ces dernières années, atteindre quasiment systématiquement à chaque fois qu'il s'alignait sur un grand chelem, une demi-finale, alors qu'il était, il s'alignait en général avec assez peu de préparation et assez peu de victoires derrière lui. C'était absolument extraordinaire. Et voilà, aujourd'hui, c'est vrai que 20 ans après sa première défaite au premier tour en Grand Chelem, ça arrive de nouveau. Cette stat reste aussi assez incroyable.
13: Il a 39 ans, mais il ne parle pas de retraite, toujours pas. Il s'accroche. Est-ce que vous pensez que c'est raisonnable?
12: Ouais, on verra ce qui va se passer. Pour l'instant, il y a pas eu d'annonce de toute manière dans ce sens-là sur la suite de sa carrière, mais voilà, c'est peut-être ce genre justement d'événements, ce genre de moments qui vont lui faire prendre la décision d'arrêter, s'il peut plus continuer justement à préparer les tournois du Grand Chelem, à être performant en Grand Chelem. On le sait, pendant ces 3-4 dernières années, c'est ce qui l'a animé, c'est de se dire je suis pas si loin que ça encore de pouvoir aller gagner le 25e titre de ma carrière en Grand Chelem. Voilà, aujourd'hui c'est plus le cas. Après, on peut quand même imaginer par rapport aussi à l'historique qu'il peut avoir avec l'Open d'Australie, qu'il aura envie d'aller s'aligner bien sûr peut-être une dernière fois là-bas. Après, imaginer davantage de saison après la saison prochaine, ça semble quand même très très compliqué.
13: Ce 25e titre du Grand Chelem record, il ne le gagnera jamais selon vous?
12: Il s'en éloigne, c'est compliqué depuis 2-3 ans parce que y a des jeunes joueurs qui ont aussi bloqué la route. Mais il était quand même encore une fois extrêmement performant et a été même capable de battre Sinner en Grand Chelem. Donc de battre Alcaraz aux Jeux Olympiques aussi, c'est pas dans un passé si lointain que ça. Voilà, il y a d'autres joueurs aussi qui arrivent et c'est surtout... au-delà des autres joueurs, au-delà de la qualité des autres joueurs, c'est lui aussi qui n'est plus capable aujourd'hui, en tout cas, sur ce format-là, d'aller chercher des grandes victoires. C'est le format en 5-7, sur 15 jours, même si on connaît justement sa résistance et sa volonté. Aujourd'hui, voilà, ça me semble compliqué, en tout cas, d'aller réussir à matcher pendant 15 jours avec tout le monde.
0: Novak Djokovic en mauvaise posture, donc hein, passagère ou pas, l'avenir nous le dira. C'était Arnaud Clément qui répondait aux questions de Fabrice Abgral. Si vous étiez cet été du côté de Marseille, vous l'avez peut-être constaté, les Calanques sont victimes de leur succès. Malgré les restrictions, la sensibilisation dans ce parc national, il y a encore énormément de déchets abandonnés. Margot Longeroche a rencontré des bénévoles qui étaient en plein nettoyage dans une Calanque près de Marseille.
14: La plage de la Maronnaise est inhabituellement vide, la photo nuage et quelques gouttes de pluie, mais ce n'est pas plus mal pour les quelques bénévoles de l'association Mère Terre qui fouillent le sable, sac plastique en main.
15: Là, on a trouvé des bouteilles, des canettes.
14: Jacques est bénévole de l'association Mère Terre depuis 10 ans.
15: Il y avait 3 bouteilles à côté là-bas qui étaient même un tiers pleines encore, sont parties comme ça.
14: Élise aussi commence à avoir un sac bien rempli. Dans les Calanques, la Toulonnaise voit bien que tout le monde n'a pas les bons réflexes.
16: Je suis encore un peu trop timide pour faire des remarques, mais des fois, je ramasse derrière les personnes. Ouais, ça peut m'arriver. Par exemple, des mouchoirs, des petits bouts de plastique volants, etc.
14: L'association Mère Terre organise en fait un suivi précis à partir de ces nettoyages bénévoles. Théo Yurichev est chargé de mission data.
17: Globalement, sur les parkings, c'est assez catastrophique parce qu'on trouve beaucoup de déchets d'emballage, de plus en plus de bouteilles de protoxyde d'azote et les ballons qui sont associés à ça. Sur l'espace naturel, c'est un peu plus diffus. On trouve pas mal de mouchoirs, de papier toilette et aussi ce qu'on trouve étonnamment beaucoup, c'est des sacs à crottes de chiens.
14: Leurs données servent directement au parc national des Calanques et cette année, force est de constater que davantage de déchets ont été ramassés par rapport à l'an dernier. Par exemple, des bouteilles plastiques. Gaëlle Berthaud est directrice générale du parc.
18: C'est vrai que sur 2025 et 2026, on a plus de bouteilles plastiques. C'est-à-dire qu'en 2025, on en avait de l'ordre de 90. Cette année, on en a ramassé sur cette même période période 150.
14: Elle nuance, la tendance est à la baisse du nombre de déchets sur le long terme dans le parc. Le problème, c'est quand les réseaux sociaux s'en mêlent, comme à la Calanque d'Envaux.
18: En début de saison, certains réseaux l'ont qualifié d'une des plus belles calanques du monde. Et ce qu'on note, c'est que les visiteurs qui sont occasionnels ou pour la première fois viennent dans le parc national des Calanques, attirés par cette viralité des réseaux sociaux, ont peut-être moins les codes et les comportements.
14: Et c'est donc par les réseaux sociaux que le parc sensibilise ce nouveau public. Avec la photo d'une montagne de déchets publiée il y a quelques jours, la directrice du parc national le rappelle, si vous venez profiter des Calanques, vous devez repartir avec tous vos déchets comme en montagne.
0: Margot Longeroche, ici Provence pour France Info, le journal juste après la météo qui arrive dans 30 secondes.
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0: Stéphanie Fromentin.
23: C'est encore un ciel humide qui traîne au nord du pays, lâchant ponctuellement des averses résiduelles, voire quelques coups de tonnerre. Les températures y sont donc encore parfois fraîches, légèrement sous les normales de saison, 20 à 21 degrés entre Lille et Rouen, et un vent sensible qui offre une journée mitigée, pour ne pas dire un peu maussade, sur les Hauts-de-France et la Haute-Normandie. Mais en descendant vers le sud, le ciel s'ensoleille doucement. Les éclaircies sont un peu plus franches, de la Bretagne jusqu'à l'Alsace. Et malgré les quelques passages nuageux, les températures restent dans les normales de saison, 22 à 24 degrés. Sous cette ligne encore voilée, l'ambiance reste estivale. Les nuages disparaissent au profit d'un soleil généreux, d'un ciel totalement bleu, même entre Nice et Montpellier, où la chaleur est encore bien présente, jusqu'à 33 degrés.
0: Stéphanie Fromentin, merci d'être avec nous sur France Info, 15h30. Thomas Séchier.
24: Donald Trump promet de répondre aux attaques de l'Iran. Le président américain s'exprime sur Fox News quelques heures après que l'Iran a ciblé des positions militaires américaines en Jordanie et aux Émirats arabes unis. Une riposte qualifiée de légitime par Téhéran, riposte aux frappes américaines hier soir sur une île du détroit d'Ormuz. Elles ont fait 2 morts côté iranien. Le gouvernement réuni au grand complet ce matin à l'Élysée pour le Conseil des ministres de rentrée. Conseil des ministres largement consacré aux drétisons à la rentrée scolaire.
25: Oui, d'ailleurs, c'est le ministre de l'Éducation qui est venu faire le point sur cette rentrée. Un moment joyeux, d'après lui. Il a insisté sur ses priorités pédagogiques, la maîtrise du langage et la maîtrise du raisonnement scientifique. Il s'est aussi félicité que les concours de professeurs aient fait le plein cette année. Mais Edouard Jeffrey n'a pas éludé les sujets qui fâchent, à commencer par les violences touchant les enfants. Un questionnaire va être distribué à tous les élèves dès la rentrée. Ces questionnaires pourront ensuite conduire à un entretien avec un adulte de confiance. Ce dernier pourra déclencher un signalement à la justice ou une prise en charge médico-psychologique. Le ministre de l'Éducation qui l'assure, il comprend les parents d'élèves inquiets pour leurs enfants après les scandales dans le périscolaire. Et surtout, il enjoint les municipalités à être très sérieux sur les recrutements. Recrutements qui seront davantage encadrés si une évolution de la loi a lieu. Ce sera fait dans les prochains mois, promet-il.
24: Audrey Tison à l'Élysée pour France Info à Paris. 203 enquêtes pénales sont en cours pour des soupçons de violence dans le scolaire et le périscolaire. C'est ce qu'a appris France Info auprès du parquet de Paris. 47 autres dossiers ont été classés sans suite. Le Rassemblement National veut-il infliger une amende aux femmes qui portent le voile dans l'espace public ? C'est ce qu'assuraient plusieurs dirigeants du RN ces dernières heures en cas de victoire de Marine Le Pen à la présidentielle. Interrogé sur la question, Jordan Bardella temporise, il ne s'agit pas de mettre en place une police du vêtement. Ce sont les Français qui décideront ou pas d'une telle mesure par référendum, précise le patron du parti. La mesure est, quoi qu'il en soit, largement critiquée de la gauche à la droite. Et puis c'est désormais officiel, Bradley Barcola quitte le PSG pour Liverpool. Les deux clubs le confirment cet après-midi. Montant estimé du transfert, 145 millions d'euros. C'est une vente record pour un joueur de Ligue 1.
0: Thomas Séchier pour l'info. Mauvaise nouvelle pour la facture énergétique des Français. Une augmentation du gaz dès demain, plus 5,6%. Pour quelles raisons, avec quels effets? On va voir ça avec notre invité dans un instant. À 15h45, ensuite, cette guerre interminable ou peut-être simple reprise sporadique des hostilités entre les USA et l'Iran. Le point de vue de la juriste spécialiste des États-Unis, Anne Desine, qui nous rejoindra tout à l'heure.
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0: Si vous cuisinez, si vous vous chauffez au gaz, c'est une mauvaise nouvelle pour votre portefeuille. Le prix de vente du gaz continue sa hausse. Le prix repère, en tout cas, nouvelle augmentation de 5,6% demain. Et c'est directement lié à la crise au Moyen-Orient, Boris Allier.
3: Cette hausse concerne les 6 millions de foyers abonnés à une offre indexée à ce prix de référence, un tarif qui va passer en moyenne à 172 euros le mégawattheure contre 162 il y a un mois. Pour un foyer qui se chauffe au gaz, cela peut représenter une centaine d'euros en plus sur l'année. Mais attention, votre facture ne va pas augmenter automatiquement. Ce prix calculé par la Commission de régulation de l'énergie n'est qu'un indicateur, libre aux fournisseurs d'énergie de le suivre ou non. Toujours est-il que cette nouvelle hausse témoigne de l'instabilité du marché du gaz. Avec la guerre au Moyen-Orient et la perturbation du trafic des navires dans le détroit d'Ormuz, le prix repère du gaz a flambé ces derniers mois. Il n'a d'ailleurs jamais été aussi haut depuis sa création il y a 3 ans.
0: Boris Allier, bonjour. Grégory Carré.
4: Bonjour.
0: Vous dirigez l'Observatoire de la consommation de l'UFC Que Choisir. Alors, bon, l'électricité a augmenté au 1er août, plus 2,5%. Demain, le gaz, plus 5,6%. L'énergie n'a jamais été aussi chère en France ?
4: Oui, et malheureusement, il n'y a absolument pas de signe d'accalmie. Vous pouvez ajouter les carburants, hein, tout le monde l'a constaté cet été, le gazole particulièrement, qui est à quasiment 40% plus cher de ce qu'il était il y a 12 mois. Et il ne faut pas oublier non plus le fioul domestique, c'est ceux qui sont le plus mal lotis, hein, pour les gens qui sont chauffés au fioul. Là, si vous avez besoin de remplir la cuve, la surprise va être très mauvaise parce qu'on est à 50% de hausse sur 12 mois. C'est quelque chose que nous, on n'avait jamais mesuré jusqu'ici.
0: On parlait il y a un instant avec Boris Allier de la crise au Moyen-Orient qui a provoqué une hausse de l'énergie, particulièrement du pétrole, mais concernant le gaz et l'électricité, on a vraiment le sentiment que la courbe est continuellement à la hausse et que ça date de bien avant la guerre en Iran. On se trompe ou
4: pas ? Effectivement. Effectivement. En fait, c'est quasiment depuis même le conflit en Ukraine que ça a augmenté, parce que la Russie était un énorme fournisseur de gaz. Et aujourd'hui, on s'est tourné davantage vers des pays comme le Qatar. Et le Qatar, on le sait, hein, quand il y a des conflits entre les États-Unis et l'Iran, une des réponses de l'Iran, c'est d'aller attaquer les infrastructures au Qatar, qui est un énorme fournisseur de gaz. Et là, on est en plus devant plusieurs mois de réparation de ces infrastructures. Donc, pour le gaz, il n'y a pas d'accalmie à attendre. Et en plus, il faut savoir, autre problématique là qui est propre à notre pays, il y a de moins en moins de gens qui sont au gaz. Et donc, l'amortissement des infrastructures, c'est-à-dire le coût fixe, lui, augmente énormément d'année en année et devrait encore augmenter très fortement dans les années à venir.
0: Donc, c'est plus cher pour chacun d'entre eux. C'est ça que ça veut dire ?
4: Ça va être la partie, vous savez, vous avez la partie fixe de l'abonnement. Celle-là, elle a beaucoup augmenté l'année dernière et elle va être appelée à augmenter très fortement dans les années à venir. Et la partie variable, c'est ce que vous payez en fonction de votre consommation. Celle-là, effectivement, elle est très liée à la conjoncture actuelle et on est sur des niveaux records parce que c'est vraiment le Moyen-Orient qui nous fournit en gaz aujourd'hui beaucoup.
0: Et les augmentations qu'on cite là, elles concernent les tarifs réglementés, mais le marché est ouvert à la concurrence aujourd'hui. Pour ceux qui n'ont pas choisi les tarifs réglementés, est-ce que ça grimpe encore plus vite ? Est-ce que c'est encore plus cher pour eux ou pas spécialement ?
4: Alors, je vais vous faire une réponse de Normand. Ça dépend. En fait, il va falloir aller regarder son contrat. La plupart des offres vont être directement indexées, c'est-à-dire qu'elles vont suivre directement ce cheminement-là. D'autres offres peuvent être éventuellement en fixe. Par exemple, si vous avez souscrit un contrat, il y a pas si longtemps et que vous êtes engagé sur un prix fixe sur 1-2 ans, ce prix ne va pas forcément augmenter. Et puis, malheureusement, vous pouvez aussi avoir de mauvaises surprises. C'est pour ça que nous, on dit aux gens de se méfier. Tout intérêt quand même toujours à comparer, mais méfiez-vous de certaines offres qui peuvent être très alléchantes, qui sont sur des modes de calcul un peu exotiques, avec une indexation qui va être beaucoup plus liée au marché financier, donc à la spéculation, et là, ils peuvent connaître parfois des petites baisses, mais parfois des hausses très très violentes. Donc, il n'y a pas de règle, même si quand même la majorité des offres vont être directement indexées sur la tendance que vous avez donnée avec l'offre repère.
0: Du côté de ces consommateurs, Grégory Carré, vous qui représentez l'UFC Que Choisir ici, les dépenses énergétiques qui augmentent, est-ce que ça prend le pas sur d'autres postes de dépenses et lesquels ?
4: Oui, effectivement, ça prend le pas, c'est-à-dire que on va pas, si les tarifs ont augmenté de 20%, on va quand même pas augmenter sa facture de 20%. Donc la première chose, le premier réflexe des consommateurs, c'est d'essayer de diminuer cette facture, c'est-à-dire en chauffant moins, en chauffant moins de pièces, en essayant de changer éventuellement d'énergie. Et après, comme ça ne suffit pas, eh ben on va aller piocher dans d'autres postes budgétaires. D'abord les postes de loisirs, on va partir un petit peu moins loin en vacances, un petit peu moins longtemps, aller un petit peu moins au restaurant. Et si ça ne suffit pas, on va aller tailler dans d'autres dépenses comme les dépenses alimentaires, les dépenses d'habillement. C'est pour ça qu'il y a le succès par exemple de l'ultra fast fashion, c'est parce qu'on dépense beaucoup moins dans le textile. Pas parce qu'on achète moins de vêtements, mais on va essayer de viser sur des vêtements beaucoup moins chers.
0: Donc, on touche là à des choses vraiment essentielles pour chacun d'entre nous. Hein. Les loisirs, vous le disiez, les vacances, mais même la santé. Parce que si on chauffe moins, on s'expose à des soucis.
4: Exactement. Et c'est un marqueur très, très, très important. Ça se voit un peu moins pour le gaz, mais par exemple, sur les carburants, quand il y a une flambée des prix des carburants, la consommation se rétracte très rapidement. On essaie de limiter ses déplacements, mais on va même beaucoup plus limiter toutes ces autres dépenses de consommation. Ça veut dire que derrière, on s'attend aussi à une baisse globale de la consommation, donc du PIB, donc finalement de la richesse nationale derrière tout ça. Et sur l'énergie, on y est très sensible. Et puis l'autre pan qu'il ne faut pas oublier, c'est que tous les secteurs économiques dépendent de l'énergie. Et donc si les particuliers ont une flambée des prix de l'énergie, y a des chances qu'il y ait la même chose chez les professionnels. Et donc, à terme, même les autres coûts, finalement, soient impactés dans le temps, les autres produits qu'on achète, par exemple, le panier alimentaire.
0: Voilà, les conséquences en chaîne donc, de cette hausse des prix de l'énergie, en l'occurrence le prix du gaz, qui augmentera de 5,6% demain. Merci Grégory Carré, directeur de l'Observatoire de la consommation de l'UFC. Que choisir ? Retour à la rentrée scolaire, la rentrée des profs aujourd'hui. Un jour avant les élèves, et certains enfilent le costume d'enseignant pour la première fois de leur vie, puisqu'ils sont fraîchement lauréats des concours d'enseignement. C'est le cas par exemple d'Anaëlle. Elle est du Havre, elle a 28 ans et elle est cette année professeure stagiaire de maths dans un collège de la métropole de Rouen. Emmanuel Grabet l'a rencontrée.
1: C'est après un bilan de compétences que cette ancienne ingénieure, ancienne prof de yoga, a eu l'idée de passer le concours pour devenir prof, une année entière consacrée à le préparer.
5: C'était quand même beaucoup de travail, il faut vraiment être assez rigoureux, mais c'était quand même super chouette de me remettre dans les mathématiques. Ça faisait quand même longtemps que je n'en avais pas fait, et en fait, c'était vraiment génial.
1: Le concours obtenu du premier coup, Anaëlle commence ce matin une année de stage, 2 jours par semaine au Havre, à l'INSPE, l'école des profs, et 3 jours devant ses 2 classes de 5e, avec l'envie de partager sa passion aux élèves.
5: Mathématiques, ça peut faire un peu peur. Moi, vraiment, ma motivation, c'est de partager ça comme, vraiment, c'est un jeu. J'adore les escape games, les énigmes, tout ça, donc j'ai vraiment envie de créer plein de choses avec eux comme ça. Mais j'ai vraiment envie leur mettre moins de pression, qu'ils arrivent en classe et qu'ils soient contents d'être là, qu'ils aiment les mathématiques de plus en plus, et qu'à la fin de l'année, ils se disent « Ouais, je suis trop fort en mathématiques, j'adore ça, c'est trop bien !» Donc c'est peut-être un rêve un petit peu trop idéal, mais j'ai vraiment envie d'essayer de mettre tout en place pour que ça fonctionne.
1: Celle qui a toujours été brillante en cours a hâte de retrouver le milieu scolaire, même ce qu'elle appréhende finalement ne l'effraie pas.
5: Le seul truc qui me fait un peu peur, c'est la gestion de classe, parce que j'ai pas une autorité franchement très naturelle. Il va falloir que je trouve des petites astuces pour gérer un peu la classe. Je trouvais plein de choses sur Internet, c'est cool maintenant avec les réseaux sociaux, il y a plein de professeurs qui partagent un petit peu leurs petites astuces. Donc il y a plein de choses que j'ai envie de mettre en place.
1: Et dès cette année, Anaëlle compte mettre à profit son expérience professionnelle passée hors de l'éducation nationale.
5: Il y a plein de choses à explorer, en fait. C'est ça que j'adore dans le métier de prof, c'est que je pense qu'on apprend sans cesse tous les ans, avec les neurosciences, avec il y a toujours plein de choses à essayer, expérimenter, à voir si les élèves sont réceptifs à ça. Mais j'aimerais bien voilà, leur proposer des fois des petites séances de respiration, même pas longtemps, mais juste voilà, leur apprendre à gérer un petit peu leur stress, parce qu'on est quand même très stressé à cette période-là de la vie au collège. Mais pourquoi pas avant les évaluations, voilà, faire quelques petits exercices.
1: Après son année de stage, Anaëlle sera titularisée avec l'espoir d'obtenir un poste dans la région havraise.
0: Emmanuel Grabet, ici Normandie-Rouen pour France Info.
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0: 15h43, l'essentiel de l'info avec vous Thomas Séchier.
24: Et le Rassemblement National qui promet un référendum sur le port du voile en cas de victoire à la présidentielle. Jordan Bardella le confirme cet après-midi. Plusieurs dirigeants du RN évoquent même des amendes pour les femmes qui porteraient le voile islamique dans la rue. Mesure critiquée à gauche, à droite et au sein du gouvernement, notamment pour son applicabilité. Les États-Unis démentent qu'un pétrolier a heurté des mines en tentant de franchir le détroit d'Ormuz. L'Iran, lui, affirmait qu'un navire voyou était en feu ce matin après avoir touché une mine. Les hostilités ont repris entre les deux belligérants. L'Iran a ciblé des positions américaines militaires en Jordanie et aux Émirats Arabes Unis au lendemain de frappes américaines sur une île d'Ormuz. Le bilan revu à la hausse au Népal. La crue dévastatrice de mercredi a fait au moins 903 morts et plus de 4000 disparus. 2500 bâtiments ont également été détruits dans la vallée. Et puis à 17h, l'entrée en lice d'Arthur Fils à l'US Open de tennis. Le numéro 1 français, présenté comme l'un des favoris du tournoi, il affronte le grec Stefanos Tsitsipas.
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0: Est-ce une guerre interminable ou des reprises sporadiques des hostilités entre les États-Unis et l'Iran pendant que peut-être en coulisses des négociations continuent d'avancer? On va voir ce qu'en dit notre invité dans un instant, mais pour l'heure, c'est le bruit des armes qui l'emporte à nouveau autour du détroit d'Ormuz. Des positions iraniennes frappées par des tirs américains la nuit dernière sur l'île de Larak. L'Iran a répliqué par des tirs de missiles dans la région, alors que ces dernières semaines avaient pourtant était calme. Étienne Monin, est-ce qu'il y a là un véritable risque d'escalade ?
6: Bien, pour l'instant, cet accrochage semble plutôt limité. Les États-Unis disent avoir frappé deux lanceurs iraniens sur l'île de Larak, qui est le secteur contrôlé par les Iraniens dans le détroit d'Ormuz. D'après le commandement américain dans la région, les gardiens de la Révolution s'apprêtaient à lancer des mines marines. L'attaque aurait fait deux morts et deux blessés, d'après l'agence iranienne Tatsim. En représailles, les gardiens de la Révolution ont lancé au moins 8 missiles en direction de deux bases américaines en Jordanie. Un drone a également été intercepté en direction des Émirats Arabes Unis, qui n'avaient plus été ciblés par l'Iran depuis le mois de mai dernier. Globalement, il n'y avait pas eu d'accrochage depuis fin juillet. Les États-Unis semblaient vouloir privilégier l'arme économique contre les intérêts iraniens avec un nouveau train de sanctions. Mais le détroit d'Ormuz reste bloqué. D'après les Iraniens, un super pétrolier a pris feu aujourd'hui après avoir heurté des mines en tentant de contourner le contrôle imposé par terre.
0: Donc, cette opération militaire américaine s'installe dans la durée, Étienne, et manifestement, ça devient un problème si l'on en croit les prises de position de hauts gradés américains qui ont été révélées dans la presse.
6: Le Washington Post signe un document du 14 août qui fait en quelque sorte la revue des troupes américaines à l'échelle de la planète. D'après le quotidien américain, ce document comporte un avertissement lancé en direction du secrétaire à la défense, Pete Hegseth. Il est soutenu par les chefs de l'armée de l'air, de la marine, de l'armée de terre et défendu également par les commandants des opérations américaines situées en Europe, en Asie et en Amérique latine. Ce que disent ces hauts gradés, c'est que la prolongation des opérations à grande échelle en Iran, risque d'affaiblir les capacités ailleurs, y compris sur le territoire américain. Depuis 6 mois, 50 000 soldats sont en alerte sur le front iranien. La guerre a mobilisé des bateaux, des avions et des armes qui étaient initialement déployés sur d'autres secteurs du globe. Les militaires estiment donc que cette opération a duré trop longtemps, qu'elle limite la capacité d'action et d'entraînement de l'armée américaine, qu'elle a en quelque sorte vampirisé le gros des moyens militaires. Pour autant, il n'y a pas de rébellion. Les hauts gradés redoutent les conséquences d'un conflit prolongé, mais ils vont exécuter les ordres. Et d'après le Washington Post, le déploiement d'une partie des troupes est d'ores et déjà programmé en Iran jusqu'en 2027.
0: Étienne Monin, rédaction internationale de Radio France. Anne Désine en ligne avec nous, bonjour.
7: Bonjour.
0: Vous êtes juriste, professeur émérite à l'université Paris-Nanterre et vous signez un ouvrage intitulé « Les juges contre l'Amérique » qui a été publié en 2024, je crois. Ce qui se passe là, dans le détroit d'Ormuz pour l'essentiel, est-ce que d'après vous, ce sont des accrochages isolés, sporadiques ou alors vraiment une reprise de guerre? Ou peut-être que cette guerre d'ailleurs ne s'est jamais arrêtée, selon vous?
7: Alors moi, il y a deux choses qui me frappent. Tout d'abord, c'est le changement drastique de stratégie. Il y a quelques jours, Scott Bessent, le ministre des Finances, du Trésor, nous expliquait « Bon, plus de guerre, on va mettre le paquet sur les sanctions économiques. » Alors que tout le monde savait que, comme la Chine contourne les sanctions, ces sanctions contre l'Iran ne sont pas très efficaces. Et l'autre chose qui me frappe, c'est la concomitance avec la reprise des frappes et la fuite dans la presse, dans le Washington Post, de la résistance des hauts gradés. Oui, ils ont bien dit qu'ils vont obéir, mais ce n'est pas une coïncidence s'ils font fuiter dans la presse au moment où ils sont vraiment inquiets. Et le fameux document du 14 août récapitule tous les risques en termes d'épuisement des stocks, mais aussi pour les dangers pour les autres zones qui ne sont plus suffisamment couvertes parce que trop de ressources sont déployées pour l'Iran.
0: Oui, mais alors vous allez nous dire, Anne Desine, ce que vous pensez du poids de l'armée américaine sur les choix possibles de Donald Trump, mais je vous repose ma question. Est-ce qu'on est là dans un accrochage sporadique, des tirs isolés, ou est-ce que vraiment c'est la poursuite d'une guerre lancée par Trump qui en réalité ne trouve aucune issue?
7: Le problème, c'est qu'il n'y a pas d'issue. Toute la presse, tous les spécialistes le disent. Et qui pourrait prédire si ce sont des frappes sporadiques? Vous savez, nous savons tous que Trump change d'avis. Or, dans le système américain, le militaire est soumis à l'autorité civile. C'est pour ça que les hauts gradés expliquent qu'il y a des problèmes et qu'ils disent ensuite « nous allons obéir ». Ils ne veulent pas faire de rébellion, être qualifiés de butin. La balle, elle est dans le camp de l'opinion publique, du Congrès, des juridictions pour stopper le président.
0: Donc, pas vraiment d'influence possible hein, de l'armée américaine sur les choix de Trump, c'est ce que vous dites. En revanche, le poids de l'opinion publique, lui, est très important, y compris dans le camp de Trump, avec en ligne de mire les élections de demi-mandat.
7: Oui, en principe et en théorie. Sauf que jusqu'ici, Trump n'a prêté que peu d'attention aux résultats des élections de mi-mandat. C'est-à-dire à la fois, il est totalement paniqué parce qu'il sait très bien que non seulement il sera pieds et poings liés, mais il sera l'objet de tout un tas d'enquêtes, d'investigations par les commissions dirigées par les démocrates, au moins à la Chambre et peut-être au Sénat. Mais en fait, il ne change pas. C'est-à-dire qu'il est furieux que ce conflit ne se finisse pas. Donc, tout d'un coup, il a piqué sa crise et il a décidé de nouvelles frappes. C'est très, très inquiétant que le monde soit soumis à quelqu'un d'un peu instable, disons.
0: Oui, c'est un euphémisme. Mais alors, vous le disiez, il change souvent d'avis. Il fait des promesses dans un sens, dans l'autre. Il dit c'est réglé, ça n'est pas réglé. On négocie pas. Un accord est signé, il n'est pas signé. Bon, au final, est-ce que, Anne Desine, à votre connaissance, il y a vraiment des avancées depuis la période du blocage total du détroit d'Ormuz? La circulation du pétrole, évidemment.
7: Non, à ma connaissance, non. Et là aussi, c'est intéressant de contraster les chiffres de Trump qui dit « Ah oui, il y a beaucoup de pétrole qui passe, etc. » Et puis, les organismes indépendants et les Iraniens nous disent « Oui, il y a 4 bateaux qui passent chaque jour quand il en passait 200. » Donc, non, il n'avance pas, il est enlisé. Et malheureusement, les gens avec ce type de personnalité sont très dangereux quand ils sont dans ce type de situation.
0: Parce que pour l'instant, c'est toujours l'Iran qui est en position de force, parce que c'est le pays agressé, et parce que Téhéran, maintenant, a la main sur le détroit d'Ormuz, qui d'ailleurs ne posait aucun problème avant que Trump attaque Téhéran.
7: Oui, ça c'est important de le répéter toujours. Trump est en train d'essayer de régler un seul problème, il a oublié le nucléaire, il a oublié les missiles. C'est le détroit d'Ormuz qui était ouvert avant qu'il ne commence la guerre. Bon, les Iraniens ont bien compris la situation de Trump, ils ont compris que les élections étaient dans 2 mois et ils ont appris à résister aux sanctions. Ils sont soumis aux sanctions depuis pratiquement 50 ans. Et là, la Chine continue d'importer du pétrole, les Nord-Coréens les aident, donc ils ne sont pas dans une situation dramatique. Le peuple, oui, les citoyens iraniens sont dans une situation difficile, mais pas les... les dirigeants.
0: Oui. Anne Désine, pour en revenir à ces fuites, ces déclarations de hauts gradés de l'armée américaine dans la presse, qui ne sont pas d'accord avec ce que fait Donald Trump, on comprend qu'on ne peut pas imaginer que l'armée lâche Donald Trump.
7: Alors, non seulement ce n'est pas envisageable, mais c'est beaucoup trop tard. C'est-à-dire que maintenant, il y a un conflit absolument impossible à régler. Et même en admettant que les hauts gradés refusent de procéder aux frappes, de toute façon, ils seraient limogés immédiatement et risqueraient d'être traînés en cour martiale pour mutinerie. D'autant que Hegseth, le ministre de la guerre, parce que c'est ainsi qu'il veut se rappeler, a limogé des gens très très importants dans la structure américaine, les JAG, ça s'appelle, sont les avocats militaires, dont le rôle est de fournir un avis aux généraux, aux colonels, en disant là on peut y aller, c'est légal, là au contraire ce n'est pas légal.
0: Et alors dans tout ça, Anne Désine, pendant ces accrochages, est-ce qu'à votre connaissance, encore une fois, les négociations continuent d'une manière ou d'une autre entre l'Iran et les États-Unis ?
7: Ah, pas les États-Unis. À ma connaissance, les seules négociations sont entre Oman et l'Iran. Et comme Oman s'est fait accuser de vouloir aller contre les intérêts des États-Unis et menacé de frappe, je ne sais pas très bien quelle est la position d'Oman sur les négociations pour le moment.
0: Merci beaucoup pour ces explications, Anne Désine, juriste, professeure émérite à l'Université Paris-Nanterre, et cet ouvrage que vous signez aux éditions des presses universitaires de Paris-Nanterre, Les juges contre l'Amérique, la capture de la Cour suprême par la droite radicale. Le monde d'Élodie maintenant, Élodie Suigo et ses invités, il y a du rock au programme aujourd'hui.
8: Bonjour Ian Pace.
9: Hello.
8: Bonjour Simon McBride.
10: Hello.
8: Bonjour Deep Purple. Depuis plus de 6 décennies, Deep Purple fait vibrer la planète rock avec une carrière monumentale et plus de 120 millions d'albums vendus à travers le monde. Qui ne connaît pas Smoke on the Water, on va pas se mentir. Ian Pace, vous êtes l'un des membres fondateurs, hein, et le dernier musicien présent depuis les débuts du groupe en 1968. Simon McBride, vous êtes arrivé un peu plus tard, mais vous avez déjà réussi à apporter une nouvelle intensité, une modernité saluée aussi bien par les fans historiques que par une nouvelle génération de passionnés. Vous sortez un nouvel album, ça s'appelle Splat, un disque qui prouve que Deep Purple ne se contente pas de vivre sur son héritage, mais continue au contraire d'avancer, de créer, de prendre des risques sans jamais choisir la facilité. Après plus de 60 ans d'existence, comment Deep Purple trouve-t-il encore l'énergie et l'envie de créer de nouveaux morceaux ?
11: Personnellement, je ne fais rien d'autre. Je joue de la batterie, et si je suis à la maison, je suis un peu un légume, je ne fais rien. Pour garder mon cerveau en marche et mon corps, je joue. Quand j'étais gamin, j'avais 15 ans, j'étais dans mon premier groupe, et je l'ai fait parce que ça me faisait plaisir, je m'éclatais. Quand le jour arrivera où je ne pourrai plus le faire, ça me manquera. Donc c'est pour ça que je continue, c'est pour ça que j'essaie de trouver l'énergie, de faire en sorte que ça reste pertinent. Pas juste regarder en arrière en disant « Oh, ça c'était génial, refaisons ça ».
8: Arrogant Boy, le single, possède une énergie très spontanée. C'est l'histoire d'un garçon qui ne sait pas lire, il arrive à toiser les gens, mais il garde la tête haute parce qu'il a envie d'affronter, d'aller chercher son destin, de faire basculer son destin. Il faut croire en ses rêves justement pour réaliser ce qu'on espère pouvoir faire.
11: Je crois que quand on réalise qu'on peut faire quelque chose, qu'on est en mesure de faire quelque chose, je ne sais pas pour Simon, mais moi je savais pourquoi est-ce que les mains des batteurs bougeaient comme elles bougeaient avant même de l'apprendre. C'était logique pour moi. Donc quand j'ai attrapé une des paires d'aiguilles à tricoter de ma mère, qui était mes premières baguettes de batterie, j'ai compris pourquoi cette main faisait ça et cette main faisait ça. Donc c'était un avantage. À ce moment-là, je n'ai rien voulu faire d'autre. Je n'ai jamais pensé à apprendre un artisanat, aller à l'université. Non, mais si vous ne croyez pas en vous-même, vous ne pourrez probablement pas y arriver. Oui, je pense la même chose. J'ai vu Gary Moore jouer à Belfast et j'étais assis et j'avais peut-être 9 ou 10 ans. J'ai regardé et j'ai dit « Ouais, je veux faire ça ». Après ce moment-là, je n'étais pas intéressé à l'école ou à faire du sport, je voulais juste faire de la guitare.
8: Vous avez chacun votre personnalité qui est très complémentaire, les uns et les autres. Personne n'existe plus qu'un autre. C'est aussi la force de Deep Purple. C'est un fil rouge, ça ?
11: Pour moi, la toute première fois que Purple a existé, en 68, on n'a jamais voulu de leader. Maintenant, on a traversé une période de nos vies où ça a commencé à arriver et ça s'est mal terminé. Après le départ de Richie, on s'est dit, il n'y a pas de leader. Ce qu'on va faire, c'est qu'on aura une démocratie complète. Et avec 5 personnes, on a toujours une majorité. Si 3 disent oui, 2 non, ceux qui ont dit non doivent accepter cette décision parce que vous avez peut-être perdu cette bataille, mais vous en gagnerez une autre. Et on comprend que ça ne peut pas toujours être exactement comme vous le voulez. Et à ce moment-là, tout va bien.
9: Qu'est-ce qui vous donne envie de monter sur scène d'ailleurs, Simon? C'est l'adrénaline, c'est le besoin d'être dans cette famille que vous êtes tous créés d'ailleurs.
11: Ouais, c'est un peu comme une grande famille sur la route, en tout cas. Quand on arrive sur scène, cette partie-là, c'est la raison pour laquelle on est tous ensemble à ce moment-là. C'est quoi, 90 minutes, 2 heures chaque soir? Le côté difficile de tourner, c'est d'être loin de votre famille et des gens que vous aimez. Mais la récompense, c'est 90 minutes sur scène, c'est ça qu'on fait. Et l'autre côté de ça, c'est que, à moins que vous n'arriviez à gérer les 22 autres heures de la journée où vous n'êtes pas sur scène, le processus devient très difficile. Tout est géré pour ces 2 heures par soir. Et ça fait en sorte que ça rend le reste acceptable.
9: Si vous deviez définir Deep Purple, vous diriez quoi?
11: Je crois qu'au fur et à mesure des années, on a tout essayé. Parfois, ça s'est bien passé. Parfois, on regarde en arrière, on se dit « c'était une erreur, ça ». Mais personne ne fait jamais d'erreur. Et si on n'essaye pas certaines choses, si on n'expérimente pas, vous ne trouverez pas de nouvelles choses, vous ne trouverez rien de nouveau. Donc je crois que la gloire de Deep Purple, c'est que cette envie d'expérimenter avec la musique.
9: Merci Ian Paice et merci Simon McBride d'être passé dans le Monde Élodie sur France Info. L'album donc de Deep Purple, le dernier, Splat, vient tout juste de sortir. Deep Purple s'apprête désormais à partir sur les routes avec une tournée monumentale. Je rappelle, 86 concerts, 28 pays, 3 continents, 6 dates en France. Merci infiniment.
10: Un plaisir.
12: Thank you.

0: être une journée mitigée, pour ne pas dire un peu maussade, sur les Hauts-de-France et la Haute-Normandie. Mais en descendant vers le sud, le ciel s'ensoleille doucement. Les éclaircies sont un peu plus franches, de la Bretagne jusqu'à l'Alsace. Et malgré les quelques passages nuageux, les températures restent dans les normales de saison, 22 à 24 degrés. Sous cette ligne encore voilée, l'ambiance reste estivale. Les nuages disparaissent au profit d'un soleil généreux, d'un ciel totalement bleu, même entre Nice et Montpellier, où la chaleur est encore bien présente, jusqu'à 33 degrés.
1: Stéphanie Fromentin, excellent après-midi avec nous sur France Info, lundi 31 août, il est 16h. Toute l'info, Paul Lonsin-Spinelli.
2: C'est une enquête qui est très suivie en Italie. Dans la nuit de samedi à dimanche, une attaque a fait un mort, une Italienne, lors d'une rave party dans la région de Zurich, en Suisse. Parmi les blessés, il y a également deux transalpins. Et aujourd'hui, la police suisse a annoncé qu'un suspect avait été arrêté. Bruno Duvic, de quels éléments dispose-t-on sur son profil ?
3: L'homme de nationalité suisse a 43 ans. Il a été arrêté la nuit dernière, environ 24 heures après les faits. Donc, il est en garde à vue. L'hypothèse privilégiée à ce stade est qu'il ait agi seul. Le lieu de l'arrestation n'est pas précisé. C'est la police du canton d'Argovie, près de Zurich, qui communique. C'est là que l'attaque s'est produite dans la nuit de samedi à dimanche à Aro, à la fin de la rave qui rassemblait environ 3000 personnes. Une Italienne de 22 ans est morte sur place. Maria Spinelli, originaire de la région de Pescara dans les Abruzzes, vivait en Suisse. Depuis un mois, elle était venue y trouver un poste de serveuse. Les deux blessés italiens, qui ont entre 24 et 27 ans, sont sortis de l'hôpital. Hier, les enquêteurs tournaient autour de trois hypothèses. Acte terroriste, tentative de tuerie de masse ou autre type d'acte criminel. La police locale ne donnera pas d'autres informations avant une conférence de presse après-demain.
2: Bruno Duvic à Rome pour France Info. Une nouvelle déclaration belliqueuse de Donald Trump. Le président américain déclare vouloir répondre et frapper fort après les attaques iraniennes sur des bases militaires américaines au Moyen-Orient. Téhéran avait assuré riposter par légitime défense lors de la reprise des bombardements américains sur son territoire la nuit dernière après un mois d'accalmie. Le port du voile dans l'espace public en France sanctionné par une amende. C'est ce que le Rassemblement National souhaite mettre en place en cas de victoire à la présidentielle l'an prochain. Jordan Bardella a confirmé que le choix sera donné aux Français lors d'un référendum. En revanche, le président du RN affirme qu'il n'y aura pas de police du vêtement. Et puis, c'était la dernière journée de repos pour les élèves avant le retour en classe demain, mais avec 5 périodes de canicule. Depuis la fin du printemps, les jeunes, comme les parents, ressortent parfois de leurs vacances exténués et le moral dans les chaussettes à la reprise du travail. Reportage à Lyon de Christophe Vincent.
4: 69 jours de canicule et autant de nuits suffocantes, parfois blanches et à la longue épuisantes.
5: À l'intérieur, on était plus sur du 40 degrés. J'ai pas trop bien dormi.
6: La chaleur prend de l'énergie et ça fatigue beaucoup.
7: On est monté dans l'appartement à 31 degrés. Les moustiques en plus, c'était... On s'endormait vers 5h, 6h du matin et après, il faut se lever à 7h pour aller au boulot. Donc je suis fatigué. Ça a été dur.
8: Toute la nuit, on suait et tout ça.
9: C'est la première année où j'ai eu des petits malaises parce qu'il faisait trop chaud. On ouvre pour avoir un peu de vent, mais on a les moustiques, donc on dort très peu.
4: Le moustique tigre, l'ennemi sournois, fossoyeur des soirées apéro-barbecue, Hélène est dégoûtée.
10: On a un jardin, on peut même plus en profiter. Donc on est cloîtré l'été. Les grandes vacances, c'est dans notre salon devant la télé, à voir des cloques de partout. Franchement, c'est une horreur. On a mangé, allez, 5 fois dehors. On va plus faire de potager, on va plus acheter de salon de jardin. Ça ne sert à rien. Mes vacances, c'est fini et on va retourner enfermé. On n'a pas profité, on reste chez soi à regarder Netflix, quoi. On attend vraiment que les municipalités, les gouvernements fassent quelque chose. Il y a vraiment un problème, il faut que ça bouge.
4: Une priorité, selon elle, pour que perdurent les petits plaisirs de l'été.
2: Christophe Vincent, cet été caniculaire qui n'a en revanche pas eu trop de conséquences néfastes sur les festivals. La fréquentation a été globalement bonne selon le syndicat des musiques actuelles après une année 2025 plutôt mitigée. En revanche, l'organisation souligne que les festivals n'atteindront pas pour autant l'équilibre financier en raison notamment de hausse des coûts d'assurance, des salaires ou de l'énergie depuis 2020.
1: Paul Lonsin-Spinelli. Un séminaire gouvernemental qui est en train de se terminer en ce moment. Tout le gouvernement réuni autour du Premier ministre. Il ne pense, Sébastien Lecornu, qu'au budget de l'année à venir, alors que les partis, eux, sont plutôt focalisés sur la présidentielle avec une question. Faut-il des primaires à droite et à gauche ou n'en faut-il pas, autrement dit, ce tour préliminaire de débat public entre les candidats d'un même bord? Peut-être une machine à diviser plus qu'à rassembler. Nous verrons ce qu'en pense notre invité dans une minute.

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1: La classe gouvernementale au complet avant la rentrée scolaire et précisément la rentrée des classes, eh bien c'était le point principal à l'ordre du jour du Conseil des ministres ce matin, avant ce fameux séminaire qui est en train de se terminer. Bonjour Audrey Tison.
2: Bonjour.
1: Service politique de France Info. Sébastien Lecornu a donc rassemblé l'ensemble de ses ministres, toute son équipe, pour lancer les grands dossiers de l'automne. Et ça se passe dans un lieu inhabituel, c'est l'hôtel des Invalides.
2: Oui, dans les locaux du Secrétariat général de la Défense et de la Sécurité nationale. Un lieu choisi pour illustrer l'une des priorités de cette rentrée, la cybersécurité. Sébastien Lecornu appelle ses ministres à un sursaut sur le volet cyber. Il leur donne 15 jours pour s'assurer que le plan demandé en avril dernier soit mis en œuvre. Le Premier ministre réagissait alors à une attaque informatique visant l'Agence nationale des titres sécurisés. Il promettait de débloquer 200 millions d'euros. Depuis, les services de l'éducation nationale ont également été attaqués. Alors tous ces enjeux ont été présentés à l'ensemble des ministres lors d'une réunion qui se déroule sans téléphone portable.
1: Et l'autre gros dossier au menu, évidemment, c'est le budget.
2: Oui, ce sont les services de Bercy qui s'y collent. Le bras droit de Roland Lescure vient de présenter un cadrage macroéconomique ainsi que les grandes lignes du prochain budget en cours de préparation, résumé par la porte-parole du gouvernement ce midi.
3: Pas de hausse d'impôts, une baisse des dépenses, ou en tout cas un frein sur les dépenses des ministères. Et puis ensuite, il y a une méthode. On propose une copie de départ et on demande au Parlement d'accepter de discuter sur la base de cette copie de départ, de l'amender dans un sens, dans un autre.
2: Alors le détail de cette copie gouvernementale n'est pas encore connu, mais elle devra être défendue par l'ensemble des ministres. C'est ce que Maud Bréjon demande à tous ses collègues. Quant à l'attitude des oppositions...
3: J'entends que certains brandissent une menace de censure avant même d'avoir pris connaissance du budget qui était proposé. C'est à la fois irresponsable et très politicien. La campagne présidentielle ne doit pas prendre en otage les discussions budgétaires et le travail parlementaire.
2: Et ce sera là le principal enjeu politique des prochains mois. Interrogé sur la perspective de déclencher une censure, Jordan Bardella, du RN, a déclaré ne rien exclure. Pour lui, le débat budgétaire doit avant tout avoir lieu dans le cadre de la campagne présidentielle.
1: Audrey Tison, service politique de France Info. Le Premier ministre, on l'entend braquer sur le budget de l'année à venir, alors que les partis politiques, eux, ne pensent qu'au 18 avril 2027, premier tour de la présidentielle. Et le débat du moment, au-delà des candidatures déclarées ou pas, c'est primaire ou pas primaire. Autrement dit, faut-il un tour préliminaire de débat entre candidats d'un même bord avant de confier le choix du candidat à l'élection au vote des militants ou des sympathisants. Bon, le problème, c'est que ce processus a laissé un peu partout de très mauvais souvenirs. Bonjour Bruno Cotterès.
4: Bonjour.
1: Vous êtes politologue, chercheur CNRS au CEVIPOF, Centre de Recherche de la Vie Politique, enseignant à Sciences Po. Mauvais souvenir dans les deux camps. 2017, à gauche, Benoît Hamon, qui l'avait emporté, puis ça a un peu fait pchit. Et à droite, carrément la guerre nucléaire, Fillon-Copé. Explosion, vol dans les deux cas.
4: Oui, effectivement, les primaires n'ont toujours pas parvenu dans la vie politique française à s'imposer comme le mécanisme indiscutable de sélection des candidats à l'élection présidentielle pour plein de raisons. À la fois, c'est un mécanisme qui est arrivé relativement tardivement dans la vie politique française. C'est aussi l'élection présidentielle qui fait penser à chacun qui détient un destin particulier, qu'au fond, eh bien, il va s'affirmer au cours de la campagne et que sur ses seules propositions, son charisme, son équation personnelle, il va rappeler la mise. Et donc, on voit qu'il y a une grande difficulté dans notre vie politique à effectivement trouver les voies de sélectionner les candidats à la présidentielle, dans un contexte où les partis politiques eux-mêmes ne sont plus ce qu'ils ont été il y a 30 ou 40 ans, beaucoup moins de militants en particulier.
1: Vous dites dans notre vie politique, est-ce que ça veut dire que le système d'une primaire fonctionne très bien ailleurs, dans d'autres pays ?
4: Évidemment, il y a l'exemple que tout le monde connaît, qui est l'exemple américain, où là, il y a vraiment une structuration de la vie politique américaine autour d'une première étape de sélection des candidats des deux partis, démocrates et républicains, par des primaires. Et c'est vrai qu'en France, à partir du début des années 2000, il y a eu beaucoup de réflexions sur le fait d'importer dans la vie politique française cette technique. Mais ce n'est pas le même système de parti. Et puis surtout,
1: le système électoral est également très différent.
4: le système électoral très, très différent. Et puis, vous l'avez souligné, les primaires en France ont laissé quelques souvenirs un peu cuisants. C'est vrai qu'on se rappelle d'une primaire triomphale pour François Fillon, hein, on s'en rappelle. Et puis, finalement, au moment où il a fallu essayer de trouver un autre candidat, l'impossibilité, au fond, de débrancher la candidature de François Fillon, parce qu'il avait mobilisé des millions de Français qui étaient venus le choisir comme candidat. Donc effectivement, on voit qu'aujourd'hui, ben, les partis politiques, les différentes écuries présidentielles cherchent un moyen de se départager dans différents camps. On voit que les deux extrêmes, le Rassemblement National et la France Insoumise, donnent le sentiment qu'ils sont largement en ordre de bataille, et les autres camps, eh bien, pour le moment, se cherchent toujours.
1: Alors, dans le principe même de la primaire, hein, il y a quand même quelque chose qui peut sembler gênant, en tout cas, vous allez nous dire ce que vous en pensez, Bruno Cotterêts, mais afficher d'emblée des gens d'un même parti, d'un même camp, qui montrent leurs différences, qui se critiquent, qui s'attaquent entre eux, ça ne donne pas, de fait, l'image d'un camp uni. Et ensuite, les mêmes diront, on est tous d'accord. Donc là, il y a peut-être un souci qui se crée mathématiquement, fatalement, dans l'opinion publique.
4: Oui, alors même ce souci existe, même s'il n'y a pas de primaire, hein, si des personnalités, des candidats à la présidentielle, au fond, se taclent, jouent le jeu des petites phrases, etc., ça devient un peu plus compliqué derrière d'expliquer qu'au fond, ils sont d'accord et qu'ils vont gouverner ensemble. Mais c'est vrai que dans le cadre d'une primaire, où c'est mis en scène, avec des débats qui sont télévisés, chacun essaie de jouer sa partition, et ça peut effectivement laisser des traces une fois qu'il s'agit de se réunir. D'ailleurs, on a eu des primaires où finalement tout le monde derrière ne se réunissait pas derrière le candidat oui. choisi par la primaire.
1: Oui, c'est un risque aussi. Vous citiez l'exemple américain, Bruno Cotterêts. Est-ce que finalement la condition peut-être d'une primaire utile, c'est qu'elle ait lieu très très tôt et qu'un parti, un camp ensuite ait le temps vraiment de se rassembler de façon crédible?
4: Oui, tout à fait. C'est un point capital. Le temps, effectivement, est un point capital. Il s'agit de ne pas donner le sentiment aux électeurs eh bien, que c'est bricolé à la dernière minute. C'est toute une logistique, c'est une organisation qui demande énormément de ressources humaines, de moyens budgétaires, du temps, si on veut que ça soit un bon débat, effectivement, qui éclaire le corps électoral. Donc, effectivement, là, on a le sentiment qu'on arrive quand même un peu tard pour se mettre à songer à des primaires.
1: Merci beaucoup, Bruno Cotterêts. On verra ce que chaque camp décide hein, dans cette course à la présidentielle. Bruno Cotterêts du Centre de recherche de la vie politique de Sciences Po, en direct avec nous sur France Info cet après-midi. Les enseignants qui font leur pré-rentrée aujourd'hui est l'un des sujets, et c'est aussi un sujet dans cette campagne présidentielle, celui des salaires. Hein, ça a déjà été mis en avant par plusieurs candidats déclarés pour promettre évidemment des augmentations. Les rémunérations des professeurs sont considérées comme trop basses, avec un décrochage au fil des années. Noémie Bonin, spécialiste éducation de France Info, c'est devenu la principale préoccupation des professeurs.
0: Oui, avec ce chiffre, 3 090 €, c'est la rémunération moyenne nette des enseignants, selon une étude des services statistiques du ministère de l'Éducation nationale. Un montant qui a fait bondir les premiers concernés. Tous les syndicats se sont attachés ces derniers jours à expliquer pourquoi il était certes juste, mais pas à leurs yeux vraiment représentatif de la profession. Déjà, il prend en compte les enseignants qui officient dans le supérieur, une petite minorité, mais qui gagnent plus que leurs collègues des écoles, collèges et lycées. Cette moyenne exclut en revanche les contractuels, ces professeurs non fonctionnaires qui ont des payes parmi les plus basses. Ils représentent aujourd'hui plus de 9% des enseignants. Ce chiffre ajoute enfin au salaire de base les heures supplémentaires que les personnels peuvent faire, mais de manière inégale selon les profils. Les syndicats dénoncent un point d'indice qui a augmenté 4 fois moins que l'inflation depuis 2020, ce qui les pousse à parler de déclassement salarial. Sophie Vénétiter représente le SNES, principale organisation dans les collèges et lycées.
5: On sait qu'aujourd'hui, un enseignant qui est cadre A de la fonction publique gagne 900 € de moins que les autres cadres A de la fonction publique. On sait aussi qu'aujourd'hui, un enseignant débutant, il gagne 1,06 fois le SMIC. Nous, on demande effectivement un début de carrière à 2 SMIC et ensuite un déroulé de carrière qui permette de bien gagner sa vie tout au long de sa carrière.
0: Et c'est pour défendre ces propositions que l'intersyndicale de toute la fonction publique appelle à la grève le 29 septembre prochain. Reste à voir si les professeurs se mobiliseront en nombre dans les établissements scolaires.
1: Noémie Bonin, spécialiste éducation de France Info. Voici maintenant une rentrée qui est probablement difficile dans les décombres et les cendres des incendies monumentaux de l'été au nord du bassin d'Arcachon, notamment aussi le département des Landes qui a été aux prises avec des méga-feux gigantesques en juillet. Les flammes ont détruit des maisons, des bâtiments et dans le cas des enfants et des enseignants, évidemment, la reprise n'est pas forcément évidente dans ces conditions. Bonjour Xavier Danet.
6: Oui, bonjour à vous.
1: Merci d'être en ligne avec nous. Vous êtes le maire de la commune d'Arès en Gironde et vice-président de la communauté d'agglomération du bassin d'Arcachon Nord, donc cette zone qui a été touchée par les incendies. Elle va ressembler à quoi cette rentrée scolaire demain après cette période qu'on a du mal à qualifier de vacances dans votre région ?
7: Ah, c'est une rentrée un peu particulière, effectivement. Mais je pense qu'elle est utile aussi, qu'elle est utile aux enfants de pouvoir se retrouver, de pouvoir aussi évacuer ça, de sortir de l'ambiance que l'on peut connaître, qui est une ambiance un peu particulière, une ambiance triste, une ambiance anxiogène, et de pouvoir se retrouver entre enfants, de pouvoir retrouver des rires, de pouvoir retrouver voilà, une vie, je dirais, normale. Je pense que néanmoins, ça fera du bien.
1: Est-ce que des enseignants, des familles, des enfants ont été victimes des incendies d'une manière ou d'une autre, hein, puisque je le disais, certains ont vraiment été sinistrés, hein, des maisons ont été détruites.
7: Tout à fait. Alors, on a des collaborateurs, des collaboratrices qui ont été touchés, qui ont perdu leur maison puisqu'ils habitaient dans les villes d'à côté, des enseignants aussi. Et donc, c'est toujours, c'est un moment particulier. Mais à un moment donné, il faut que la vie reprenne et la vie scolaire et ce rythme scolaire est aussi utile pour redonner un peu de sens, un peu de rythme. Et de redonner ce rythme, je pense que ça va être utile. Alors, certes, avec des traumatismes, et il faut pas nier le traumatisme, même pour les enfants qui peut-être moins perceptible que chez un adulte, ou un peu plus camouflé, un peu plus souterrain, mais il faudra le faire ressortir. Et donc là, je vais rentrer en réunion avec la directrice de l'école élémentaire pour voir effectivement comment on peut essayer de les accompagner, d'avoir un soutien, même un soutien psychologique si nécessaire.
1: Vous savez combien d'enfants dans cette école ont été touchés par les incendies ?
7: Alors les enfants directement, il y en a pas tant. Alors si ce n'est pas par leur maison, hein, puisque moi j'ai perdu sur ma commune que deux maisons, quoi. Je dirais que deux maisons, c'est déjà deux maisons de trop. Mais c'est surtout cette ambiance et c'est aussi le cadre de vie, puisque moi j'ai perdu 98% de ma forêt. C'est aussi un cadre de vie qui disparaît, donc même si derrière on retrouve son lit, on perd ses repères, parce qu'on perd sa forêt, on perd néanmoins ses repères et ça reste traumatisant. Et le traumatisme d'avoir évacué son domicile pendant un peu plus d'une dizaine de jours, c'est aussi un traumatisme pour les enfants. Il faut pas avec cette peur de ne pas retrouver sa chambre, de ne pas retrouver ses jouets, de ne pas retrouver son animal de compagnie. On ne peut pas l'évacuer comme ça aussi rapidement.
1: Bah vous dites donc, le mot, monsieur le maire, un traumatisme.
7: Tout à fait.
1: Comment en tenir compte très concrètement, très précisément, dès demain, au moment de cette rentrée scolaire ?
7: Eh bien, c'est la première fois d'abord qu'on va faire une rentrée en musique, parce que ça va nous permettre de changer, d'avoir une autre ambiance.
1: C'est-à-dire une rentrée en musique, de quelle façon ?
7: C'est-à-dire c'est l'école de musique qui va venir jouer de la musique, voilà, pour égayer tout ceci un peu, et avec aussi une attention particulière par les enseignants, j'en suis certain, mais on va mettre ça en place de toutes les difficultés que peuvent rencontrer un enfant. Alors, un enfant, c'est toujours un traumatisme de quitter les vacances pour rentrer sur un rythme scolaire un peu plus soutenu, avec des horaires plus soutenus, avec un rythme. Mais il faudra être attentif. Je reste persuadé qu'il faudra être attentif. Et c'est ce que j'ai demandé aussi aux équipes, aux collaborateurs de la mairie, puisqu'on va avoir l'aide périscolaire aussi d'être attentif à tous ces traumatismes. D'autant plus que j'ai une collaboratrice la SH du centre de loisirs qui a perdu sa maison, donc voilà, qui est marqué au premier chef.
1: Oui, et des enseignants aussi, j'imagine, ont vécu toute cette période de façon très,
6: bien évidemment,
1: très compliquée. C'est beaucoup de fatigue, tout ça, pour eux aussi. Hein. Ça aussi, j'imagine qu'on va essayer d'en tenir compte.
7: Oui, oui, mais c'est un traumatisme pour tout le monde, et que ce soit les adultes, que ce soit les enfants, que ce soit même les animaux, je dirais, c'est vraiment un traumatisme pour tout le monde. Et il faudra en tenir compte. Il faudra du moins être attentif. Il faudra peut-être pas
1: donc vous attendez à ce qu'il y ait des soutiens nécessaires. Vous parliez tout à l'heure de soutien psychologique.
7: Oui, si nécessaire. Il ne faut pas l'imposer non plus, il ne faut pas faire peur aux enfants non plus, il ne faut pas leur dire « tu vas être traumatisé », parce qu'ils ne seront pas forcément traumatisés.
1: Bien sûr.
7: Il faut simplement être attentif à tout changement pour les enseignants qui connaissent les enfants d'une année sur l'autre, à tout changement que l'on peut percevoir sur leur attitude, oui. Ça, par contre, oui, il faut être attentif.
1: Donc, particulièrement délicate, hein, beaucoup d'attention, et de la musique, donc c'est plutôt une bonne idée. A priori, pour commencer cette année scolaire demain sur votre commune d'Arès en Gironde. Merci, monsieur le maire Xavier Dallet, invité de France Info.
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1: Toute l'info, en bref, à 16h20, Paul Longsens-Spinelli, Emmanuel Macron est arrivé en Suède pour acter un contrat d'armement.
9: Oui, 4,3 milliards d'euros pour l'achat de 4 frégates par Stockholm. C'est Naval Group qui sera chargé de la construction. Le premier navire de guerre doit être livré en 2030. La crue survenue mercredi à la frontière entre le Népal et la Chine a fait 955 morts au total, selon le dernier bilan provisoire. Le nombre de disparus a légèrement reculé. Plus de 4400 personnes manquent toujours à l'appel. Selon le parquet de Paris, un juge d'instruction a été saisi après l'agression ce week-end du président d'une association LGBT+. Le suspect, né en 2006, doit être présenté au juge qui décidera ou non de sa mise en examen. Le parquet a requis son placement sous contrôle judiciaire. Et puis Decathlon s'intéresse à un concurrent direct. Le numéro 1 français de l'équipement sportif veut en effet acquérir 50% de Sport 2000 sans racheter directement de magasins. Dans ce domaine, en 2023, des dizaines de boutiques GoSport étaient passées sous la bannière d'Intersport.
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1: Au Népal et au Tibet, on l'évoquait à l'instant, l'ampleur de la catastrophe se précise à mesure que les secours progressent. Le bilan de la crue de mercredi dernier s'est encore alourdi. On parle maintenant de 939 morts, près de 4000 disparus. Catastrophe qui est largement censurée en Chine sur les réseaux sociaux. Delphine Sureau, vous êtes à Pékin pour France Info. Les autorités chinoises annoncent aujourd'hui avoir sanctionné des internautes pour diffusion de fausses informations.
10: Oui, au nom de la chasse aux rumeurs en ligne, le bureau de la cybersécurité indique par communiqué avoir sanctionné 10 internautes. Tous s'interrogent sur le bilan officiel donné par les autorités, à savoir 16 morts au Tibet et 546 disparus. Comme Liu, un internaute de Lhasa qui assure que plus de 3000 personnes ont perdu la vie au poste frontière de Jilong entre la Chine et le Népal, un bâtiment aujourd'hui enseveli sous la boue et la roche. Il y a aussi Zhang, toujours à Lhasa, qui compte les ouvriers, les transporteurs de marchandises, les touristes présents sur place, plus d'un millier de personnes selon lui. Il accuse ouvertement les autorités de sous-estimer le nombre de victimes. Et puis tant pis pour ceux qui se trompent dans les chiffres, comme Liang à Nanchang dans le sud de la Chine, qui annonce sur Douyin, le TikTok chinois, que le bilan est passé à 826 disparus. Il est sanctionné également. Tous ces exemples sont publiés par le ministère de la Sécurité publique comme pour faire passer l'envie aux autres internautes de commenter le nombre des disparus. Les peines ne sont pas précisé, mais Pékin rappelle que toute personne qui falsifie les informations sur la catastrophe s'expose à une amende de 130 euros et jusqu'à 10 jours de prison.
1: Et finalement, on trouve donc uniquement les informations diffusées par les médias d'État.
10: C'est ça. Les vidéos de la vague de boue déferlant à toute vitesse ont disparu au deuxième jour de la catastrophe, tout comme la plupart des messages de ceux qui cherchent leurs proches. Ce qui frappe aussi, c'est l'absence de victimes ou de familles interrogées dans les reportages des médias d'État. Ce sont les seuls à être autorisés dans la zone qui est fermée aux journalistes étrangers. Le contraste est saisissant avec le Népal, avec ce qu'on vient d'entendre. Ici, pas de Tibétains qui racontent ce qu'ils ont vécu, pas de reportages dans les hôpitaux. Et même si le versant chinois est certes beaucoup moins peuplé que le côté népalais, la coulée a frappé le poste frontière de Jilong, très fréquenté en pleine journée, ainsi que les villages alentours. En fait, les reportages sont essentiellement techniques. Le déploiement des secouristes sur le terrain, leur matériel haute technologie, le récit est froid, loin de ce que vivent les Tibétains dans cette zone dévastée.
1: Delphine Sureau, France Info à Pékin. Je vous redonne donc les tout derniers bilans de cette crue mercredi dernier. 939 morts, près de 4000 disparus. Retour en France à propos du loto du patrimoine qui est lancé dès aujourd'hui. Ce sont des jeux à gratter, des tirages du loto ou super loto. Et une partie des ventes de ces tickets sont reversées à la Fondation du patrimoine pour financer des restaurations de sites en péril. Par exemple, les écuries du château d'Anneau, qui est au nord d'Avallon, dans l'Yonne. Il a été acheté il y a 3 ans. Les propriétaires estiment que ces travaux coûtent 250 000 euros. Alors évidemment, ce coup de pouce financier à venir est plus que bienvenu, Suzanne Marion.
11: Je vais ouvrir là parce qu'il y a la cellerie.
12: Les écuries se trouvent en face du château d'Anneau, au bout de la cour, et elles pouvaient accueillir jusqu'à 8 chevaux. Didier Barbola, le propriétaire, nous fait visiter ce monument classé, mais aujourd'hui en mauvais état.
13: Là, on est au milieu de l'écurie. On voit bien l'état de délabrement. On verrait le ciel s'il n'y avait pas les bâches, puisqu'on voit bien qu'on n'a plus de plancher au-dessus de la tête. Il reste quelques solives. Il y a les râteliers au fond, il y a les mangeoires, enfin les auges en pierre. Encore quelques séparations. Et puis dans la pièce d'à côté, vous avez une deuxième écurie. Et puis là, on va peut-être prendre le petit escalier, alors en étant très prudent. Il y a quelques trous dans les marches, mais c'est le charpentier nous a dit que c'était quand même de la belle ouvrage et il mérite et il sera du coup restauré parce qu'il mérite d'être un peu refait.
12: Le plus gros des travaux à venir, ce sera le toit qui menace de s'effondrer.
13: Vous voyez quand même les renforts qu'on avait effectués à l'été 2024 sur la charpente pour pouvoir remettre des chevrons et pouvoir bâcher puisqu'il manquait quand même quasiment toute la croupe nord, une partie de la croupe sud. Et donc, on a dû renforcer temporairement en sapin pour pouvoir mettre des bâches armées dessus et que ça soit un peu pérenne sur quelques années, quoi.
12: Pour le choix des matériaux, il faut s'adapter à ce patrimoine historique.
13: L'idée, ça sera évidemment de restaurer en gardant un maximum de bois ancien, puisque ça, c'est dans le cahier des charges, bien sûr. Et puis, on va mettre de la tuile ancienne. C'est de la tuile de récupération, tuile de Bourgogne ancienne. Donc, il y aura vraiment une patine déjà ancienne, un peu comme on a fait sur le pavillon central du château l'année dernière.
12: Et une fois les ouvrages terminés, l'objectif est que ce lieu reprenne vie.
13: Voilà, il y a des écuries, il faut des chevaux. Donc, on a plusieurs projets qui peuvent être liés à du tourisme, aussi au bien-être animal, des animaux en fin de vie. Enfin, voilà, il y a pas mal de choses en réflexion. Ce n'est pas encore fixé parce que c'est vrai que ça nous a pris un peu de cours avec bonheur, hein, mais on imaginait qu'on les restaurerait bien plus tard, peut-être dans une décennie. Et donc, du coup, on n'a pas encore mûri tous les projets d'exploitation du site.
12: La dotation précise collectée grâce au loto du patrimoine ne sera connue qu'au mois de décembre. Et les propriétaires espèrent débuter les travaux dès l'année prochaine.
1: Suzanne Marion, ici au Serre pour France Info, dans ce château d'Anneau, dans l'Yonne, domaine privé, donc, mais quand même qui ouvre ses portes au public. Hein, je le précise. Et ce sera notamment le cas pour les journées du patrimoine, si le cœur vous en dit, à la fin du mois, les 19 et 20 septembre. Patrimoine aussi, la musique, les concerts de l'été, quel que soit votre style de musique. Vous avez peut-être vu effectivement des concerts cet été. La saison des festivals touche à sa fin. C'est un bilan en demi-teinte. Le public était au rendez-vous, mais l'avenir semble toujours incertain. C'est ce que disait tout à l'heure sur France Info Aurélie Andouche, qui est la directrice du syndicat des musiques actuelles.
14: Alors là où on peut se réjouir cette année en 2026, c'est que globalement, la fréquentation des festivals a été bonne. J'étais moi-même la semaine dernière au festival du Cabaret Vert à Charleville-Mézières, qui a eu aussi un très bon taux de fréquentation. Ça a été le cas globalement tout l'été et on s'en réjouit puisque 2025 globalement avait été une année plutôt mitigée avec une fréquentation qui n'avait pas été en moyenne très bonne. Donc on se réjouit de dire que le fait d'aller en festival, c'est pas quelque chose qui appartient au passé, que le public souhaite encore aller dans ces endroits de rassemblement où il y a vraiment une mixité en termes de population, une programmation qui offre beaucoup de diversité et qui permet de découvrir de très nombreux artistes. Donc globalement, une bonne année en termes de fréquentation. Mais le bémol,
2: voilà,
14: c'est quand même
2: bémol,
14: de dire
2: il y a un mais.
14: Voilà. Que c'est pas forcément parce que la fréquentation est bonne que les festivals vont atteindre l'équilibre économique. Que depuis plusieurs années, notamment depuis la crise sanitaire, les charges ont beaucoup augmenté du côté, évidemment, du côté des primes d'assurance, du côté aussi du coût de l'énergie, du côté des salaires, des frais d'hôtellerie et de restauration. Et que les charges augmentent très vite et que si on voulait que les ressources augmente aussi vite, ça ferait des prêts de billets très chers. Donc les équilibres économiques, c'est encore quelque chose qui est à questionner dans le modèle économique des festivals.
2: Et c'est au point, Aurélien Douche, que certains festivals ont déjà jeté l'éponge pour l'année prochaine.
14: Voilà, en effet, il y a déjà des festivals qui ont arrêté. Hein. Par exemple, là, cette année, c'était la dernière année du Festival de la Paille à Métabier, dans le Jura. C'était aussi, en décembre dernier, la liquidation judiciaire du Festival festival Woodstower, qui sont pourtant des festivals qui ont plus d'une vingtaine d'années d'existence. Donc ça pose aussi des questions sur l'avenir de la culture dans les différents territoires, puisque ce qui est souhaitable, évidemment, c'est que la culture puisse être présente partout, pas uniquement dans les grandes métropoles Paris, Bordeaux, Lyon, Marseille. Il faut qu'on puisse aller voir des spectacles et des concerts dans le Jura, comme c'était le cas, par exemple, à Métabier. Donc ça questionne aussi tout cet avenir du côté des festivals.
1: Aurélie Andouche, directrice du syndicat des musiques actuelles, avec Marie Bernardo ce midi sur France Info, la météo.
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1: Stéphanie Fromentin.
2: C'est encore un ciel humide qui traîne au nord du pays, lâchant ponctuellement des averses résiduelles, voire quelques coups de tonnerre. Les températures y sont donc encore parfois fraîches, légèrement sous les normales de saison, 20 à 21 degrés entre Lille et Rouen, et un vent sensible qui offre une journée mitigée, pour ne pas dire un peu maussade, sur les Hauts-de-France et la Haute-Normandie. Mais en descendant vers le sud, le ciel s'ensoleille doucement, les éclaircies sont un peu plus franches, de la Bretagne jusqu'à l'Alsace, et malgré les quelques passages nuageux, les températures restent dans les normales de saison, 22 à 24 degrés. Sous cette ligne encore voilée, l'ambiance reste estivale. Les nuages disparaissent au profit d'un soleil généreux, d'un ciel totalement bleu, même entre Nice et Montpellier, où la chaleur est encore bien présente, jusqu'à 33 degrés.
1: Stéphanie Fromentin, France Info, 16h30. Thomas Séchier.
16: Et cette guerre de communication au Moyen-Orient, l'armée américaine dément qu'un navire a heurté des mines dans le détroit d'Ormuz. Contrairement à ce qu'indiquait le régime iranien ce matin, l'Iran qui a ciblé aujourd'hui des positions américaines en Jordanie et dans les Émirats Arabes Unis en représailles aux frappes américaines de la veille. Ce sont les premiers échanges de tirs depuis un mois entre les deux pays. Le président iranien affirme qu'une poursuite de la guerre n'est pas dans l'intérêt de son pays. Le bilan de nouveau revu à la hausse au Népal cet après-midi. La crue dans l'Himalaya a fait 939 morts et près de 4000 disparus. 2500 bâtiments ont été détruits dans la vallée, soit les deux tiers des bâtiments de la zone touchée. 203 enquêtes pénales en cours pour des soupçons de violence à l'école et dans le périscolaire à Paris. Chiffre que s'est procuré France Info auprès de la justice, alors qu'un animateur d'une école parisienne est jugé aujourd'hui accusé d'agression sexuelle par plusieurs enfants. Tout est fait pour protéger les mineurs, assure le ministre de l'Éducation à la veille de la rentrée des classes. Un homme de 43 ans arrêté en Suisse, il est fortement suspecté d'être l'auteur des tirs qui ont tué une jeune Italienne et fait 5 blessés ce week-end lors d'une rave partie dans le nord du pays. Pas de précision sur son profil ni sur le mobile de l'attaque. L'Espagne écarte toute implication du Maroc dans la crise migratoire de Ceuta, cette enclave espagnole en Afrique où 70 000 migrants sont arrivés cet été. Le Premier ministre espagnol met en revanche en cause la Russie, Israël et une internationale d'ultra-droite dont la diffusion de fausses informations, mensonges éhontés, a réagi la diplomatie israélienne.
1: Thomas Séchier. Un soupçon quasi généralisé qui pèse sur les animateurs des écoles maternelles et primaires. On le vérifiera demain, mais les cas de violence verbale, physique, sexuelle ont mis ce sujet très grave sur la table. Que disent ces animateurs à la veille de la rentrée scolaire? La grande majorité, évidemment, n'a rien à se reprocher et certains vivent très mal cette situation. Les réponses de notre invité dans un instant. Et puis à 16h45, un spectacle un peu triste à l'US Open de tennis la nuit dernière, peut-être le crépuscule d'une idole. Novak Djokovic éliminé dès le premier tour. Fabrice Abgral nous le racontera tout à l'heure et le point de vue d'Arnaud Clément, ancien numéro 10 mondial de tennis.
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1: Le regard inquiet des parents, la suspicion envers les animateurs du secteur périscolaire à la veille de la rentrée, depuis que les premiers cas de violence verbale, physique, sexuelle ont propulsé ce sujet en tête des préoccupations du monde de l'éducation, particulièrement pour ce qui concerne Paris. Beaucoup d'animateurs recrutés par les maires ont bien senti ce malaise s'installer. Certains l'ont mal vécu, on va le voir avec notre invité, sachant qu'actuellement, dans la capitale, 203 enquêtes pénales sont en cours, Lauriane Delanoë.
17: Oui, cet été encore, de nouveaux parents dénoncent des violences. Le parquet de Paris recense une vingtaine de nouveaux signalements et plaintes en juillet-août. À ce jour donc, il y a un peu plus de 203 exactement, enquêtes pénales en cours pour des soupçons de violences dans ce cadre scolaire et périscolaire dans la capitale. Des violences de différentes natures, hein, sexuelles mais aussi physiques et psychologiques. D'après le parquet, la grande majorité des enquêtes concernent des écoles maternelles. Le reste, ce sont des écoles élémentaires et des crèches. Une cinquantaine d'autres dossiers ont été classés sans suite quand les faits n'ont pas été établis. Quelques procédures aboutissent à des procès. Et pour ce qui est du nombre d'établissements, alors il y a parfois plusieurs enquêtes dans une même école. Tous ces dossiers réunis concernent ou ont concerné 184 écoles parisiennes, et c'est sans compter les crèches.
1: Donc les enquêtes s'accumulent et ce sont des procédures complexes.
17: Complexe, car les petites victimes n'ont pas notre vocabulaire d'adulte pour décrire ce qui leur arrive. Ce sont donc des auditions particulières pour les enquêteurs, avec normalement des protocoles spécifiques. Ça prend du temps et des moyens. Or, face à l'afflux des dossiers, les délais s'allongent. C'est ce que dénonce l'une des cofondatrices du collectif SOS Périscolaire, Elisabeth Grutmann, notre invitée ce matin sur France Info.
18: Et là, on voit bien qu'il y a des gros embouteillages. Il y a des enfants qui attendent depuis des mois d'être entendus par la Brigade de Protection des Mineurs, que ça soit à Paris ou sur le territoire national. Donc c'est quand même, on voit bien que la justice, elle ne sait pas comment traiter ce genre d'affaires. Oui. Et on voit bien, on a des retours aussi des familles. À peu près 50% des enfants ne sont pas entendus dans des dispositifs adaptés et donc qui ne permet pas de libérer leur parole.
1: La justice ne sait pas traiter ce genre d'affaires, nous dit cette mère d'élève, Lauriane Delanoë. Il y a déjà quelques procès qui sont en cours à Paris.
17: Oui, deux hommes sont jugés là, cette semaine, pour des agressions sexuelles sur des enfants. Il s'agit pour le premier d'un animateur, jugé cet après-midi. Et demain, ce sera un homme qui ne travaillait pas dans l'école concernée. C'était le conjoint d'une institutrice en maternelle. Les décisions des juges seront scrutées par les parents d'élèves, car les trois précédentes décisions ont fait beaucoup réagir au printemps et cet été. Deux animateurs ont été relaxés. Un troisième a lui été condamné à 18 mois de prison avec sursis. Tous les trois seront rejugés en appel. Alors, en cette rentrée, la mairie de Paris l'assure, les agents signalés pour des faits à caractère sexuel sur mineurs ne retrouveront pas leur poste au contact d'enfants, quelle que soit l'issue des procédures. Et c'est aussi ce que veut faire le ministre de l'Éducation nationale, Édouard Geffray, à l'échelle de toute la France.
19: Dans le cadre de la loi sur la protection des enfants, je porte un principe de ce que j'ai appelé un fichier d'interdit d'école. C'est-à-dire que chaque fois que quelqu'un est écarté du service public, soit à l'école, soit en périscolaire, ou qu'il est écarté des émetteurs sportifs, etc., à cause de son comportement avec les mineurs, il ne puisse pas remettre les pieds dans les murs de l'école. Ce fichier-là, tant que la loi n'est pas adoptée, il ne peut pas voir le jour. Donc on attend évidemment la fin des débats. Dès qu'on aura cette autorisation législative, on pourra le faire.
17: Édouard Geffray, le ministre invité de France Inter ce matin. Le texte doit être débattu cet automne au Sénat.
1: Lauriane Delanoë, service police-justice de France Info. Bonjour Alexandre Herzog.
20: Bonjour.
1: Vous êtes responsable CGT de l'animation à la ville de Paris et vous êtes vous-même en charge du secteur périscolaire de l'école maternelle Championnet. C'est dans le 18e arrondissement de la capitale. Vous supervisez 11 animateurs qui s'occupent eux-mêmes d'environ 120 enfants. Avec ces affaires très graves, hein, j'imagine que vous avez senti effectivement les regards inquiets et même suspicieux se braquer sur vous tous, tout un secteur d'activité.
20: Oui, tout à fait. Puis on peut comprendre que les parents ils aient un regard inquiet et qu'ils s'interrogent. Et même quand ça se passe bien dans les équipes et qu'il y a eu des années qui se sont bien passées, leur inquiétude elle est totalement légitime et tous les collègues la partagent.
1: Et regard suspicieux aussi des personnels de l'éducation nationale, puisque vous ne dépendez pas d'eux en réalité.
20: Alors c'est vrai qu'il y a dans les écoles à Paris parfois une certaine, on va dire, division entre les équipes scolaires et périscolaires. Mais c'est un cliché qui tend à disparaître aussi. Il y a plein d'écoles où il y a plutôt une bonne entente et où on travaille de concert. Donc, en l'occurrence, moi, c'est mon cas. On ne va pas dire qu'il y a une suspicion, mais il y a des regards entre les équipes pour vérifier que veut dire, tout le monde travaille dans de bonnes conditions sur l'ensemble des questions.
1: Et dans l'école où vous exercez, par exemple, cette maternelle Championnet, 18e arrondissement de Paris, il y a eu des cas, des affaires de violence ou pas du tout ?
20: Non, nous, dans notre école, on a été tous extrêmement vigilants. Alors, on ne peut pas dire que les problèmes n'arrivent pas, mais c'est des problèmes qui sont mineurs, de l'ordre d'incompréhension, mais qui ne relève pas de violence et d'accusations de violence comme il y a pu y en avoir dans d'autres écoles à Paris. Mais après, on a aussi les mêmes questions et les mêmes interrogations, que ce soit les agents périscolaires, les enseignants ou les parents. C'est sur la question des moyens. Combien d'agents seront là à la rentrée? Est-ce qu'il y en aura toujours le même nombre que l'année dernière? Et c'est plutôt sur ça que se portent les vraies interrogations. Est-ce qu'on aura beaucoup plus de moyens que les années passées? Ou est-ce que ce sera des mesurettes qu'on aura et qui feront finalement office d'affichage plutôt que d'efficacité réelle?
1: Oui. L'immense majorité des animateurs du périscolaire font leur travail consciencieusement, de façon irréprochable. Est-ce qu'à votre connaissance, Alexandre Herzog, certains animateurs ont mal vécu ces affaires et cette suspicion générale au point de renoncer, par exemple, à cette activité?
20: Ah oui, bien sûr, on ne peut pas le cacher. Après, il faut redonner les chiffres. Il y a près de 20 000 agents qui travaillent dans l'animation à Paris tous les ans. Et les affaires, comme on les appelle grossièrement, concernent une infime minorité dans lesquelles les collègues sont simplement suspectés au point de départ. Donc, au bout du compte, ceux qui vont être condamnés ou ceux qui ont été suspectés directement et pas indirectement, finalement, c'est un tout petit nombre. Donc, pour tous les autres, c'est extrêmement pesant. Pesant parce que pour toute la population, entendre ces horreurs, c'est pesant. Après, pour ces collègues-là, c'est particulièrement difficile, puisqu'il faut le dire, à Paris, le principe de précaution va très très loin. Et autant nous, on est pour que, professionnels du périscolaire, les enfants soient protégés et qu'il n'y ait aucun doute fait sur les situations, autant on demande aussi à ce qu'il y ait parfois un peu de retenue quand il y a des gros doutes sur les accusations, parce que ça peut arriver de manière très ponctuelle qu'il y ait des confusions entre des adultes et des enfants. C'est des cas qui sont assez rares, mais quand ils arrivent, comme la précaution va jusqu'à évincer un agent qui est simplement accusé de toute fonction avec les enfants, il y a aussi des histoires qui deviennent dramatiques pour des adultes qui sont irréprochables et qui se retrouvent dans une tempête dans laquelle ils ne devraient pas se retrouver. Et ça pèse sur des équipes entières, parce qu'on se dit demain, à qui le tour? Et c'est là où nous, on demande plutôt des moyens supplémentaires et pas des petits moyens pour éviter que ça n'arrive, qu'il y ait la moindre confusion. Ce serait par exemple que les taux d'encadrement soient réduits, que ce soit deux fois inférieur à ce que c'est aujourd'hui. Dans ces conditions, on serait largement plus de deux pour 8 enfants ou pour 12 en élémentaire et en maternelle. Et bah oui, là, ça changerait un petit peu la face des services périscolaires, puisqu'on ne serait plus isolé à aucun moment. Et donc, il n'y aurait plus d'hésitation. Il y aurait aussi un contrôle permanent entre les collègues. On serait à deux par groupe. Mmh. Mais autant vous dire que pour l'instant, on n'est pas là.
1: Alors, conséquence de ces cas minoritaires, mais enfin, on le redit, totalement dramatiques, est-ce que ça a engendré un dialogue particulier entre des animateurs, des parents et des personnels de l'éducation nationale aussi pour essayer de rassurer, finalement, peut-être également une vigilance particulière de votre côté, si vous êtes vous-même témoin de quelque chose?
20: C'est sûr que ça a mis une piqûre de rappel à tout agent qui travaille, tout adulte qui travaille en école. Et avec les enfants de manière plus générale. Oui, il faut plus discuter avec les parents parce qu'ils sont tous de plus en plus inquiets. Et puis, ils voient aussi les conséquences, parce qu'effectivement, des adultes signalés, c'est des adultes qui disparaissent de l'école du jour au lendemain, sans forcément que ce soit expliqué aux familles. Et ça, c'est un vrai problème aussi. C'est que peut-être qu'il ne faut pas cacher aussi aux parents que quand un adulte il n'est plus à l'école parce qu'il a été suspendu ou qu'il y a une enquête, peut-être leur expliquer. Puis pareil, quand l'enquête se termine, leur expliquer aussi. Parce que, ça peut être perturbant pour les enfants, pour les agents, pour les parents, et c'est aussi un déficit de discussion de la ville de Paris. Donc là-dessus, il y a un gros travail à faire, et autant avec les parents qu'avec les enseignants, parce que pareil, l'enseignant qui voit l'animateur référent de sa classe du jour au lendemain disparaître, peut-être qu'il aimerait avoir un mot à dire sur qu'est-ce qu'il a vu, qu'est-ce qu'il a ressenti. Bon, et pour le coup, tout ça se fait dans un climat parfois un peu, incertain. On écoute parfois les uns, parfois les autres, parfois pas tout le monde. Bon, donc il y a un peu un chaos à ce point de vue-là. Au bout du compte, tout ce qui reste, c'est la précaution énorme de la ville. Un adulte signalé, c'est un adulte qui travaillera plus avec les enfants.
1: Oui, mais en tout cas, un malaise qui est assez, assez général et encore très présent à ce que vous nous dites, Alexandre Herzog. Merci beaucoup, responsable CGT de l'animation de la ville de Paris et vous-même en charge du périscolaire à l'école maternelle Championnet dans le 18e arrondissement de la capitale. Une question qui se pose maintenant chaque année et dans toute la France à chaque rentrée. Alors, 850 000 enseignants en pré-rentrée dès aujourd'hui, mais il n'y en a toujours pas suffisamment, notamment dans les matières scientifiques. Afrique. Bonjour Raphaël Ben Abdelboumen.
3: Bonjour.
1: Cellule d'explication, de décryptage de France Info. On connaît bien la formule, hein, la promesse politique. Je cite un professeur devant chaque classe à la rentrée. Est-ce que ce sera le cas demain?
3: Eh bien, sans doute pas. Mais en tout cas, il y aura moins de classes sans enseignants que l'année dernière. Et ça s'explique assez simplement. Il y a eu en 2026 plus de candidats au concours, plus de postes à pourvoir et plus de recrutement. Résultat, 98,5% des postes ont trouvé preneur en maternelle et en primaire, contre seulement 92% l'année dernière. Au collège et au lycée, ce chiffre monte à 96% de postes pourvus, contre 90% en 2025. Tout cela fait dire au ministre de l'Éducation nationale que les absences de professeurs seront marginales demain lors de la rentrée. Selon Édouard Geffray, les arrêts longue durée non remplacés sont moins nombreux que les années précédentes.
1: Qu'est-ce qui explique la hausse des recrutements cette année?
3: C'est en grande partie le résultat de la réforme du concours d'enseignants. Il y a depuis cette année deux sessions, une pour les bacs plus 5 comme avant et une nouvelle ouverte dès la troisième année d'études après le bac. Ce nouveau concours a permis à lui seul de pourvoir près de 10 000 postes d'enseignants, aussi bien dans le premier que dans le second degré. Malgré tout, on n'est pas à 100%, tous les postes ne sont pas pourvus. Le lycée professionnel a notamment du mal à recruter, 12% des postes ouverts cette année n'ont pas trouvé preneur. Et puis si on regarde les matières qui peinent à recruter, c'est en mathématiques et aussi en français qu'il manque des enseignants, alerte le SNES-FSU, premier syndicat du second degré. 240 postes ont été perdus au CAPES de mathématiques cette année, 65 en lettres. Il y a d'ailleurs encore aujourd'hui plus d'un millier de petites annonces sur le site de recrutement du ministère pour trouver en dernière minute des professeurs contractuels.
1: Eh oui, les petites annonces, le recrutement en urgence. Cette année encore, Raphaël Ben Abdelmoumen, cellule de vérification de France Info. Souvenir de la canicule maintenant, des canicules même qui se sont succédées cette année. Alors cet été, les salles de classe en surchauffe en juin dernier. Il y avait ces cours de récréation sans arbres, donc impraticables, ou les problèmes d'isolation thermique. Eh bien, des travaux ont parfois été lancés. Exemple, dans la Sarthe, au collège François Grudet à Conrest, à une vingtaine de kilomètres du Mans. Il y a là, dès cette année, une nouvelle cour de récréation végétalisée, Julien Penaud.
21: Plus de verre et plus d'espace pour cette cour de récréation qui atteint maintenant les 2200 m², 550 de plus qu'auparavant, avec des zones ombragées par des arbres et de la végétation plantée pour la Toussaint. Mais le principal du collège, Éric Mégy, se projette déjà.
22: Sur l'exemple des examens, à une pause, au lieu d'être en pleine chaleur, les jeunes pourront aller sous les pergolas et pourront récupérer sans doute plus facilement.
21: Et au-delà de Conneret, ce sont 15 collèges qui vont profiter cette année d'une végétalisation, puis 30 autres pour atteindre 45 établissements au total. Le conseil départemental veut aussi rénover le bâti scolaire pour améliorer l'isolation thermique face au réchauffement climatique. Le tout nouveau collège de Loué, attendu pour septembre 2027, en est la figure de proue. Anthony Trifot, vice-président en charge de l'éducation.
23: Donc c'est un bâtiment bas carbone avec une rénovation thermique exemplaire. Tous nos bâtiments, comme celui de Loué, on souhaite les faire répondre à une réglementation 2050 à minimum, au vu des chiffres sur les montées de température.
21: Qui risque de se reproduire d'été en été et de façon de plus en plus intense.
1: Un reportage de Julien Penaud, ici même pour France Info.
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1: L'info en une minute à 16h47. Thomas Séchier, Donald Trump promet de répondre aux frappes iraniennes.
24: Le président américain assure que l'ensemble des missiles iraniens ont été interceptés, sauf un qui ne représentait pas de menace. L'Iran a riposté aujourd'hui aux frappes américaines de la veille en ciblant des positions américaines en Jordanie et aux Émirats Arabes Unis. Jordan Bardella dit ne pas vouloir mettre en place de police du vêtement alors que plusieurs dirigeants du RN ont promis des amendes pour les femmes qui portent le voile dans l'espace public si Marine Le Pen est élue à l'Élysée. Le président du parti, lui, temporise. Il dit que ce sont les Français qui décideront par référendum. Le français Naval Group va construire 4 frégates militaires pour la Suède. Contrat signé officiellement à l'instant à Stockholm, en présence d'Emmanuel Macron. Un contrat à plus de 4 milliards d'euros. Et puis le retour d'Angèle sur scène. La star belge de la pop annonce une tournée mondiale au printemps. 23 dates, dont des passages à Paris, Reims, Strasbourg, Lyon ou encore Bordeaux. Mise en vente samedi.
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1: Les frappes militaires ont repris, on le disait à l'instant, entre les États-Unis et l'Iran. Des positions iraniennes touchées par des tirs américains la nuit dernière. En réplique, des Iraniens qui envoient des missiles dans la région. Comment expliquer ces nouveaux bombardements? Voici ce qu'en dit Sylvain Domergue, géographe, auteur d'une géopolitique des espaces maritimes aux éditions Armand Collin. Il était tout à l'heure l'invité de France Info.
4: Pour comprendre ce qui est en train de se passer, il faut certainement revenir quelques jours en arrière quand les États-Unis ont annoncé avoir terminé le déminage du chenal de navigation traditionnel, ce que l'on appelle le TSS, qui était la route traditionnellement empruntée depuis le tout début des années 70. Et en annonçant ce déminage, c'était une manière de pousser les Iraniens et de pousser le commerce aussi international à reprendre le trafic classique. Or, là, ce qui s'est passé, c'est que les Iraniens, en tout cas c'est ce qu'annoncent les Américains, ont annoncé avoir tenté de reminer le détroit et ça, pour des questions de crédibilité, les États-Unis ne pouvaient pas laisser faire. Donc ces frappes s'expliquent certainement à nouveau par une opération de communication très large, mais surtout par une volonté de garder la crédibilité de l'opération militaire en cours. Hein.
2: Et pourtant, les États-Unis semblaient vouloir asphyxier économiquement l'Iran, privilégiant la pression économique, les sanctions, plutôt qu'une nouvelle campagne militaire.
4: Oui, effectivement, c'est ce qu'ils ont annoncé il y a quelques semaines, hein, notamment dans le secteur financier, bancaire. Le problème, c'est que pour que ça fonctionne, ce type de sanctions, il faut que vraiment l'intégralité des grands acteurs économiques du monde, et notamment les acteurs financiers, suivent les sanctions américaines. Alors, ce qu'ont tenté de faire les États-Unis, c'est de frapper économiquement de sanctions ceux qui achètent du pétrole iranien et ceux qui font du commerce avec l'Iran. Le problème, c'est que il y a un pays qui a mis mot a refusé de s'engager dans ce régime de sanctions, c'est la Chine. Or, le problème de la Chine, c'est que c'est devenu l'une des principales économies mondiales, et puis c'est surtout le principal partenaire commercial de l'Iran. Donc, si le plus gros partenaire de l'Iran n'applique pas les sanctions, les États-Unis peuvent appliquer toutes les sanctions qu'ils veulent. À partir du moment où elles ne sont pas répercutées par la Chine, eh bien, elles perdent en efficacité de manière considérable.
2: D'où l'option militaire qui est donc ainsi conservée. L'île de Larak, l'île de Kark visée, et ça, c'est pas anodin.
4: Alors voilà, alors là pour l'instant on est dans le flou le plus total. Alors pour que vos auditeurs comprennent bien, on est sur deux îles qui sont spatialement très très différenciées. L'île de Larak, elle se trouve au fond du golfe du détroit d'Ormuz, hein, donc à l'entrée du golfe Persique si vous voulez. Cette île, elle est importante parce que c'est sur cette île que les Iraniens ont placé l'essentiel du dispositif de régulation du trafic maritime et surtout les sites de frappe de missiles, les départs de bateaux qui partent poser les drones, mais également les roquettes qui sont capables de déposer des mines, ainsi que évidemment les sites radars. L'île de Kharg, elle, en revanche, elle se situe au fond du golfe Persique, et c'est par là que sort pratiquement 90% du pétrole iranien. Donc c'est pas du tout une île à vocation militaire initialement, c'est une île à vocation industrielle et commerciale. Alors si les États-Unis ont effectivement frappé massivement l'île de Kharg, d'abord il faut essayer de comprendre s'il s'agit de frappes militaires. Alors ça serait pas nouveau, parce qu'il y a déjà eu des frappes militaires sur cette île il y a quelques mois. Par contre, s'ils ont frappé les sites industriels, les sites d'exportation pétrolière, alors là, on change complètement de dimension et c'est une nouvelle étape dans la guerre, oui.
2: Île de Kharg réduite en miettes, dit Donald Trump, ce que démentent les Iraniens. Évidemment, encore une fois, c'est difficile d'y voir très clair.
4: Oui, parce qu'on n'a pas de visuel. On n'a pas de visuel sur ce qui se passe dans ce coin-là. Compte tenu de la situation, il y a très peu d'observateurs étrangers qui sont dans le secteur. Il va falloir attendre les premières images satellites qui vont commencer à tomber dans les prochaines heures, et éventuellement quelques témoins sur place également. Pour l'instant, il y a quand même assez peu d'indices qui laissent à penser que l'île, en tout cas pour sa partie infrastructurelle, commerciale et industrielle, ait été frappée. En tout cas, si c'était le cas, ça provoquerait certainement un nouvel emballement sur les marchés financiers, enfin en tout cas sur le cours du pétrole, ça c'est sûr.
1: Le géographe Sylvain Domergue, auteur d'une géopolitique des espaces maritimes aux éditions Armand Collin, il répondait tout à l'heure à Marie Bernardo. C'est peut-être le crépuscule d'une idole, spectacle assez triste, en tout cas, et coup de tonnerre la nuit dernière à l'US Open de tennis, puisque Novak Djokovic a été éliminé dès le premier tour, battu en 5-7 contre toute attente par le 49e joueur mondial, l'Argentin Thiago Navone, défaite que personne n'attendait vraiment, mais aujourd'hui, Novak Djokovic a vraiment craqué physiquement, Fabrice Abgral.
0: C'était très émouvant hein, parce que Novak Djokovic a quitté le court sous les applaudissements du public. Lui-même d'ailleurs a applaudi les spectateurs. Il a quitté le central juste un peu avant minuit, heure locale, sans que personne en fait ne sache s'il reviendrait un jour à New York. Hein. Novak Djokovic a peut-être joué le match de trop aujourd'hui, celui qui va probablement lui faire dire qu'il est temps d'arrêter, qu'il est temps de prendre sa retraite. En tout cas, Djokovic s'est incliné au terme d'un match de 4h et 36 minutes au cours duquel le Serbe de 39 ans eh bien, a fait son âge tout simplement. Alors certes, il menait 2-7-1 face au 49e mondial, hein, l'Argentin Navone, mais le corps de Djokovic n'a pas tenu. Le Serbe a craqué physiquement, ne supportant pas les conditions, la chaleur et l'humidité. Le Serbe a même vomi sur le central. Il avait le souffle court, il était sans énergie ni réaction. Un Djokovic qui donnait l'image d'un joueur tout simplement en perdition. Il tentait évidemment de récupérer en s'appuyant sur sa raquette comme un vieillard sur sa canne. Il mettait au changement de côté des poches de glace sur sa nuque pour récupérer de la fraîcheur, mais ça n'a rien changé et même le soutien du public américain n'a pas suffi. Alors c'est la première fois que Novak Djokovic est éliminé au premier tour à l'US Open depuis ses débuts en 2005 et il n'avait plus perdu au premier tour d'un tournoi majeur depuis l'Open d'Australie 2006. Alors il était venu à New York, vous le savez, avec l'espoir de remporter un 25e Grand Chelem, ce qui lui aurait permis de détenir seul le record du nombre de titres majeurs hommes et femmes confondus. Mais sincèrement, cette perspective s'éloigne de plus en plus et sûrement définitivement. C'est à se demander en effet s'il y parviendra un jour. Rendez-vous compte, il n'a plus gagné de titre du Grand Chelem depuis 3 ans, depuis son sacre précisément à l'US Open en 2023.
1: Et après cette défaite, Fabrice, Novak Djokovic s'est exprimé devant la presse. Il a essayé d'expliquer cette élimination au premier tour.
0: Vous savez, en tennis, après chaque rencontre, les joueurs se doivent d'assurer des conférences de presse en salle de presse. Mais là, aujourd'hui, Novak Djokovic n'a pas fait de conférence de presse classique. Il s'est simplement et rapidement arrêté en zone mixte. Il avait le visage fermé, extrêmement creusé. Il a reconnu qu'il avait éprouvé, je cite, des sensations horribles sur le court, qu'il n'avait pas supporté la chaleur et l'humidité et que face à ces conditions extrêmes, en effet, bien son corps l'avait lâché. Alors il a été victime, on l'a vu, hein, sur le court, victime de vomissements, de haut-le-cœur, de crampes à la jambe gauche. Puis en fin de match, il a même ressenti une douleur au dos et une autre à l'épaule. Il a envisagé, c'est vrai, d'abandonner, mais il s'est accroché pensant qu'il allait pouvoir se rétablir, mais ça n'a jamais été le cas, et ceci malgré le soutien du public qui a tenté de l'aider psychologiquement tant bien que mal. D'ailleurs, Novak Djokovic a tenu à s'excuser auprès des spectateurs en conférence de presse, précisant qu'il était désolé, je cite, de ne pas avoir joué comme il aurait dû. Ce qu'il a ressenti, en tout cas sur le central, n'est pas nouveau, puisque Novak Djokovic a avoué qu'il souffrait depuis le début de l'année d'un mal récurrent qu'il n'arrive pas à expliquer. Il n'en connaît pas l'origine, mais pour lui, il doit vivre avec en ce moment.
1: Est-ce que Novak Djokovic a parlé de retraite ?
0: Écoutez, Novak Djokovic a aujourd'hui 39 ans, il en aura 40 l'année prochaine. Alors, il ne parle pas de retraite, mais sincèrement, il n'en est plus très loin. Mais cette fois, avec ce qu'il a vécu cette nuit, Djokovic va devoir sérieusement y songer, même si de toute évidence, il n'en a pas envie, du moins pour l'instant. Mais c'est vrai que la retraite se rapproche pour Novak Djokovic.
1: Fabrice Abgral, écoutons maintenant ce que dit Arnaud Clément, ex numéro 10 mondial. Il reconnaît aujourd'hui que Novak Djokovic n'a plus vraiment les capacités physiques pour jouer des matchs en 5-7 et encore moins tout un tournoi du Grand Chelem pendant 2 semaines et particulièrement dans des conditions extrêmes. Arnaud Clément.
5: Ça semble quand même compliqué à 39 ans, sans doute les efforts justement aussi pour préparer un grand chelem sont beaucoup plus durs à encaisser pour son corps, et quand des signes sont envoyés de cette manière-là par son corps justement, et ben c'est peut-être aussi pour lui le moment à un moment donné de bien réfléchir à la suite, de qu'est-ce qu'il veut faire, comment il peut le faire, et il a sans doute beaucoup de questions qui se posent à lui ce matin au réveil. C'est forcément le premier à se poser beaucoup de questions, c'est lui, et puis nous on s'en pose aussi forcément à 39 ans déjà. Ce qu'il a été capable de faire ces dernières années, atteindre quasiment systématiquement à chaque fois qu'il s'alignait sur un grand chelem, une demi-finale, alors qu'il s'alignait en général avec assez peu de préparation et assez peu de victoires derrière lui, c'était absolument extraordinaire. Et voilà, aujourd'hui, c'est vrai que 20 ans après cette première défaite au premier tour en grand chelem, ça arrive de nouveau, cette stat reste aussi assez incroyable.
6: Il a 39 ans, mais il ne parle pas de retraite, toujours pas. Il s'accroche. Est-ce que vous pensez que c'est raisonnable ?
5: Ouais, on verra ce qui va se passer. Pour l'instant, il n'y a pas eu d'annonce de toute manière dans ce sens-là sur la suite de sa carrière. Mais voilà, c'est peut-être ce genre justement d'événements, ce genre de moments qui vont lui faire prendre la décision d'arrêter, s'il ne peut plus continuer, s'il ne peut plus.
1: Novak Djokovic en mauvaise posture, donc passagère ou pas, l'avenir nous le dira. Arnaud Clément, ex numéro 10 mondial de tennis, avec Fabrice Abgral, spécialiste tennis de France Info. La météo dans 30 secondes et puis ce sera le 17-20.
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1: Stéphanie Fromentin.
10: C'est encore un ciel humide qui traîne au nord du pays, lâchant ponctuellement des averses résiduelles, voire quelques coups de tonnerre. Les températures y sont donc encore parfois fraîches, légèrement sous les normales de saison, 20 à 21 degrés entre Lille et Rouen, et un vent sensible qui offre une journée mitigée, pour ne pas dire un peu maussade, sur les Hauts-de-France et la Haute-Normandie.

0: De la rentrée sur France Info. Bonsoir à tous. Toute l'équipe du 17-20 est très heureuse de vous retrouver pour une nouvelle saison. Le concept ne change pas. On vous raconte, on vous explique les grandes infos de la journée avec nos journalistes, nos reporters sur le terrain, nos invités, nos experts. Je vous souhaite la bienvenue. Il est 17h.
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0: Et on commence avec le journal de Marion Ferrer. Bonsoir Marion.
2: Bonsoir Céline, bonsoir à tous.
0: À la une, ce soir, le gouvernement qui fait sa rentrée.
2: Avec un conseil des ministres ce matin, suivi d'un séminaire consacré principalement à la rentrée scolaire, décryptage dans ce journal. Le port du voile cible une nouvelle fois du Rassemblement National, le RN, qui veut organiser un référendum en 2027 pour l'interdire en cas de victoire à la présidentielle. Le sport, le tennis et l'US Open, Arthur Fils numéro 1 tricolore est attendu ce soir sur les courts, début de son match dans quelques instants contre Stefanos Tsitsipas. L'heure de la rentrée scolaire a sonné. Près de 12 millions d'écoliers, collégiens et lycéens sont attendus en classe demain. Une rentrée qui a été le principal point de l'ordre du jour ce matin lors du Conseil des ministres avant la tenue ensuite d'un séminaire gouvernemental. Audrey Tison, bonsoir.
3: Bonsoir.
2: Et Sébastien Lecornu a tenu à rassembler l'ensemble de ses ministres pour lancer les grands dossiers de l'automne.
4: Un sursaut sur la cybersécurité. C'est la première demande que Sébastien Lecornu fait à ses ministres. Après les attaques informatiques sur l'Agence nationale des titres, puis sur des serveurs de l'éducation nationale, le Premier ministre donne 15 jours à ses ministres pour mettre en œuvre un plan sécurisant toutes les administrations. 200 millions d'euros ont été crédités pour cela. Mais l'autre gros défi de cet automne, c'est l'adoption d'un budget pour l'État. Les services de Bercy sont venus dresser devant les ministres un cadrage macroéconomique et ont présenté les grandes lignes du projet de loi de finances. Baisser les dépenses sans augmenter les impôts, ce sera la ligne de la copie gouvernementale qui va être soumise au Parlement. Le gouvernement arrivera-t-il à faire passer ce texte sans se faire renverser d'ici la fin de l'année? Ce sera le feuilleton politique des mois à venir. La porte-parole du gouvernement appelle les candidats à la présidentielle à, je cite, « ne pas prendre en otage les discussions budgétaires ».
2: Et les précisions d'Audrey Tison, service politique de France Info. De son côté, le Rassemblement national pense à l'après-élection présidentielle et confirme aujourd'hui la tenue d'un référendum en 2027 en cas de victoire, un référendum pour interdire le port du voile dans l'espace public. La mesure a été validée ce week-end par les cadres du parti. Alors est-il question de mettre en place une police du vêtement comme le redoute la France insoumise? Non, assure Jordan Bardella cet après-midi, le président du parti.
5: Il ne s'agit pas de mettre en place une police du vêtement. D'abord, ce sont les Français qui décideront ou pas d'une telle mesure par l'intermédiaire d'un référendum dans lequel nous soumettrons un projet de loi qui visera à lutter contre l'idéologie islamiste. Donc il n'y aura pas d'interdiction à proprement parler le lendemain matin de notre élection. Il y aura en tout cas un débat de société sur la place de l'islamisme. Et moi, vous savez que dans un premier temps, je souhaite que l'interdiction de signes religieux comme ostentatoires comme le voile, qui s'applique à l'école depuis 2004, parce qu'il est devenu une revendication de l'islam politique, puisse s'appliquer dans les bâtiments de la sphère publique. Je sais qu'il y a un certain nombre de responsables politiques qui proposent également son interdiction aux mineurs. Donc, sur ce terrain-là, les islamistes avancent. La République française doit également, elle, avancer et se défendre et se protéger.
2: Ce sont donc ce soir les toutes dernières heures des vacances d'été. Les élèves bouclent en ce moment leur sac de cours pour demain. C'est terminé en revanche pour leurs professeurs, 850 000 enseignants qui ont repris ce matin le chemin de leurs établissements. Et chaque année, à la veille de la rentrée, c'est le même constat. Il manque des professeurs. Difficile donc de tenir l'engagement d'un enseignant devant chaque classe. Alors Raphaël Abdelmoumen, est-ce que ça sera le cas demain ?
6: Sans doute pas, mais en tout cas, il y aura moins de classes sans enseignants que l'année dernière. La raison, il y a eu en 2026 plus de postes à pourvoir et surtout plus de recrutement. 98,5% des postes en école maternelle et primaire ont trouvé preneur, contre seulement 92% l'année dernière. Au collège et au lycée, ce chiffre monte à 96% de postes pourvus contre 90% en 2025. Tout cela fait dire au ministre de l'Éducation nationale, Édouard Geffray, que les absences de professeurs seront marginales. marginale demain. Cette hausse des recrutements, elle est en grande partie liée à la réforme du concours d'enseignants. Il y a depuis cette année deux sessions, une pour les bac plus 5 comme avant et une nouvelle ouverte des bac plus 3. Malgré tout, on n'est pas à 100%. Tous les postes ne sont pas pourvus, notamment en mathématiques et en français, alerte le SNES FSU, premier syndicat du second degré.

0: Il y a d'ailleurs encore aujourd'hui un millier de petites annonces sur le site de recrutement du ministère pour trouver en dernière minute des professeurs contractuels.
1: Raphaël Ben Abdelmoumen pour France Info. Parmi les autres dossiers du gouvernement ce mois-ci, Sébastien Lecornu l'a assuré, l'agriculture est en tête de la pile. L'été caniculaire a eu des conséquences catastrophiques pour les exploitants qui attendent beaucoup de réponses de la part de l'État. Le ministre de l'Agriculture doit annoncer son plan de sauvetage jeudi. En attendant, donc, les syndicats mettent la pression. C'est le cas des jeunes agriculteurs qui, avec la FNSEA, forment l'alliance syndicale majoritaire. Édouard Marguet, ils alertent sur la situation.
2: Des rendements en baisse de moitié et même de 80% par endroit. Les températures de cet été de près de 4 degrés au-dessus des normales laisseront des traces.
3: Oui, était catastrophique, était cataclysmique historique.
2: Jocelyn Dubost est le président des jeunes agriculteurs, lui-même installé en Isère. Il estime que de nombreux exploitants risquent de ne pas s'en remettre. Les jeunes sont particulièrement exposés.
3: Comme leurs collègues, ils sont touchés, mais en plus de ça, on a quand même la fragilité des gens qui viennent ou de reprendre leur exploitation ou de monter leur exploitation. Donc on a quand même des publics qui, des fois, sont fragiles économiquement. Et du coup, cette année, s'il n'y a pas des mesures adaptées et un soutien fort de l'État, pourrait être la dernière pour un bon nombre de jeunes agriculteurs.
2: Ils réclament des mesures fortes à court terme pour soutenir les trésoreries, pour aider par exemple les éleveurs à acheter du fourrage afin de nourrir les bêtes, mais aussi à long terme pour garantir l'accès à l'eau.
3: Il faut du concret, il faut du rapide et il faut du conséquent. Des mesurettes, elles ne suffiront pas à passer le cap du drame que certains vivent aujourd'hui. Voilà, on a vraiment des situations sur le terrain qui sont très très compliquées.
2: Il suivra donc très attentivement les annonces du gouvernement jeudi et si elles ne sont pas jugées à la hauteur, ce représentant du monde agricole n'exclut pas des mobilisations.
1: Édouard Marguet.
4: Les échanges de tirs ont repris entre les États-Unis et l'Iran.
1: Après un mois de répit, des frappes ont de nouveau été échangées la nuit dernière. Washington assure avoir visé une île iranienne dans le détroit d'Ormuz. Réponse de Téhéran avec des drones envoyés sur des cibles américaines en Jordanie et aux Émirats Arabes Unis. Il y aura une réponse et nous allons les frapper fort, réagit cet après-midi Donald Trump, ce qui ne va pas dans le sens d'une désescalade souhaitée par les Émirats. Les routes, les ponts, les maisons, les écoles au Népal, la vague de boue il y a 5 jours a tout emporté sur son passage, preuve de sa force dévastatrice. Plus de 2500 bâtiments ont été détruits. Le bilan humain, lui, ne cesse de s'alourdir. Plus de 950 morts, selon les dernières informations des autorités népalaises et chinoises. Le nombre de disparus, lui, s'élève à près de 4500, dont 4 Français.
4: Le tennis et l'US Open, suite du premier tour.
1: Avec l'entrée en lice à l'instant du numéro 1 français, Arthur Fils, en très grande forme, une semaine seulement après avoir remporté le Masters de Cincinnati. Fabrice Abgral, bonsoir.
5: Bonsoir.
1: Et Arthur Fils qui rencontre le grec Stefanos Tsitsipas.
5: Oui, les deux joueurs sont actuellement sur le court Louis Armstrong. C'est le central bis en quelque sorte, hein, le deuxième plus grand court de cette US Open. Et ils viennent tous les deux d'achever leur échauffement. Le match va donc débuter dans quelques instants. Et c'est Arthur Fils qui sera au service dans le premier jeu de ce premier set. Évidemment, Arthur Fils, on l'attend énormément en France, évidemment, mais aussi aux États-Unis parce qu'il a été très impressionnant. Vous l'avez dit, il a remporté il y a une semaine le Masters 1000 de Cincinnati. Et depuis cette victoire, eh bien, on en fait tout simplement un favori, en tout cas un sérieux prétendant au titre ici à l'US Open. Donc un Français vainqueur en Grand Chelem, vous le savez, ça ne s'est pas vu depuis un certain Yannick Noah en 1983 à Roland-Garros. Alors on se met un petit peu à rêver, il faut bien le reconnaître. Mais attention, il passe un vrai test aujourd'hui face à Stefanos Tsitsipas. Stefanos Tsitsipas, il est 53e mondial, mais c'est un ex numéro 3, deux fois finaliste en Grand Chelem, battu à chaque fois par Novak Djokovic. Il est loin du niveau qu'il avait atteint à cette époque-là, mais il revient tout doucement en forme, Stefanos Tsitsipas. Donc Arthur Fils va passer un véritable test, match piège donc pour le Français.
1: Un match à suivre avec vous, à Fabrice Abgral pour France Info.
4: On va retrouver juste avant 17h30. Merci et à tout à l'heure, Marion Ferrer.
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4: Et je vous donne le programme jusqu'à 17h30. Comment s'est passée la rentrée des profs ce matin? Reportage à suivre et nous verrons s'il reste des difficultés dans les établissements scolaires après les attaques numériques dont ils ont été victimes cet été. Nous irons au Népal et en Chine, 5 jours après la coulée de boue dont le bilan ne cesse de s'alourdir. Plus de 900 morts et 4500 disparus. Étonnamment, il y a officiellement très peu de victimes au Tibet.
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4: Demain, ils seront 1,5 million à reprendre le chemin de l'école. Mais avant les élèves, ce sont les 850 000 enseignants qui ont fait leur rentrée ce matin, avec parfois des problèmes qui persistent après la cyberattaque survenue cet été. On va y revenir. Je vous propose d'abord de découvrir la journée de prof d'un établissement Marcel Cachin à Orly. C'est près de Paris. Reportage Noémie Bonin.
9: Après la traditionnelle réunion d'équipe, c'est l'heure de déballer les cartons dans la salle des maîtres.
10: On ouvre les cartons qui contiennent les cahiers, c'est la commande globale de l'école.
9: Ça sent le neuf, les fournitures sont réparties dans les classes. Dans celle de CM2, on rejoint Céline Badufle, enseignante ici depuis 25 ans.
11: C'est une école dans laquelle on est content de travailler ensemble et quand on a ça, on n'a pas envie de le perdre.
9: Quand on rentre dans votre classe, il y a déjà une ardoise Velleda sur chaque table. Tout est rangé, il y a le coin bibliothèque, plein de piles de manuels, tout est prêt, là tout est nickel.
11: Oui, tout est nickel, évidemment ça va se déranger très très vite. Et une fois que les enfants sont là, c'est plus le moment de préparer. Et moi j'aime bien me remettre un peu au travail à partir du 15 août. Là je fais tout ce qui est plutôt d'ordre pédagogique et puis la préparation matérielle. On est venu la semaine dernière, vendredi.
9: La pré-rentrée, ce sont les derniers préparatifs, commencés bien en amont, mais aussi de la convivialité et le plaisir de se retrouver entre collègues.
11: C'est les croissants, le café, échanger les nouvelles sur les vacances et puis ensuite un petit raclement de gorge pour dire ça y est, c'est l'heure et on s'y met.
9: On sent l'envie, l'excitation de démarrer une nouvelle année. Dans cette école en éducation prioritaire renforcée, elle accueille donc beaucoup d'élèves en difficulté scolaire et sociale. Mais l'équipe est très stable depuis plusieurs années.
12: La pré-rentrée, elle est fondamentale.
9: C'est le moment aussi où David Marty, le directeur de cette école de 150 élèves, présente les nouveautés de l'éducation nationale.
12: Cette année, c'est la mise en place des nouveaux programmes qui vont concerner les élèves de CP et de CM1. On a par exemple la commémoration du 11 novembre, la finalisation de notre progression sur l'éducation à la vie affective et relationnelle. Il y a aussi la présentation de la charte des parents qui a été éditée par le ministère.
9: Rien de neuf, en revanche, sur le front de la lutte contre la chaleur pour anticiper des prochaines canicules. Le directeur n'est pas au courant de livraisons à venir de ventilateurs ou de clim, ni de projets de travaux.
4: Et alors que les températures vont beaucoup remonter cette semaine, cette rentrée est perturbée par le vol de données dont ont été victimes au mois de juillet des dizaines de milliers de profs et d'élèves. Il a donc fallu suspendre les accès à certains outils numériques. Bonsoir Victor Maté.
13: Bonsoir Céline.
4: Tout est revenu à la normale, hein, sauf pour deux académies, Nantes et Toulouse.
13: Où l'on parle d'une rentrée en mode dégradé ou bien à l'ancienne, puisqu'il a parfois fallu refaire les emplois du temps des enseignants sur du bon vieux papier, car la suspension de l'accès aux outils numériques complique la plupart des tâches, tout ou presque désormais se fait en ligne. Yvon Manac, proviseur en Haute-Garonne et le secrétaire académique du SNPDEN, c'est le syndicat majoritaire des chefs d'établissement, et il était ce matin l'invité de France Info.
14: C'est la base élève, la constitution des classes, les coordonnées des élèves, des parents d'élèves, des personnels. Et puis ça concerne également toutes les applications financières, ainsi que donc l'espace numérique de travail qui nous permet normalement de pouvoir communiquer avec les personnels et les familles. Et enfin, également les boîtes mail professionnelles.
13: Rentrée des classes inédites, reconnaît le recteur de l'Académie de Toulouse, qui regroupe plus de 500 000 élèves. Tous les établissements sont touchés, rien ne marche, résume le représentant local du SNES-FSU. C'est le premier syndicat du secondaire. Impossible de finaliser, par exemple, les affectations à des enseignants, de monter des projets, d'avoir tout simplement accès aux manuels en ligne. Le ministère de l'Éducation nationale, qui n'a pas souhaité nous répondre, confirme dans un communiqué que pour l'Académie de Toulouse, les accès aux messagerie et aux applications professionnelles reste coupé. Dans l'Académie de Nantes, quelques 700 000 élèves, le tableau est un tout petit peu moins noir. Un accès partiel aux messageries est possible en fonction des appareils et des configurations, mais pas non plus d'accès aux plateformes numériques pour les élèves et les familles. Si l'accès n'est pas rétabli à la rentrée, les emplois du temps seront donnés comme à Toulouse en format papier. Enfin, autre difficulté, elle concerne les AESH, vous savez, ceux qui accompagnent les élèves en situation de handicap. Leurs affectations sont très perturbées, ce qui fait que de très nombreux enfants et adolescents ne seront pas assistés correctement en cette rentrée.
4: Alors, à quand un retour à la normale ?
13: Eh bien, c'est toute la question difficile à dire. Dans l'Académie de Toulouse, pour l'ENT, ce fameux espace numérique de travail qui permet notamment aux élèves et parents de communiquer, leur établissement se fera lundi prochain sur le recteur. Le SNES-FSU n'y croit absolument pas. Un autre syndicat parle d'au moins 2 semaines d'attente. À Nantes, les syndicats d'enseignants enseignants se sont vus répondre par le rectorat que c'était une question d'heures, puis de jours et désormais de semaines. Le ministère qui cherche toutefois à rassurer la rentrée et la reprise des cours pour les élèves dans toutes les académies se fera comme prévu à partir de demain. Et puis le versement de la paye à la fin du mois pour les personnels pourra aussi être assuré dans les délais.
4: Victor Matet, merci beaucoup. Cellule décryptage de France Info. Autre inquiétude de la rentrée, cette fois pour les parents d'élèves. Le périscolaire, après de multiples plaintes contre des animateurs pour des violences sexuelles sur des enfants. À Paris, la mairie promet que les agents signalés pour des faits à caractère sexuel sur mineurs ne retrouveront pas leur poste. Une mesure que le ministre de l'Éducation nationale, Édouard Geffray, veut voir appliquée à l'échelle nationale.
15: Dans le cadre de la loi sur la protection des enfants, je porte un principe de ce que j'ai appelé un fichier d'interdit d'école. C'est-à-dire que chaque fois que quelqu'un est écarté du service public, soit à l'école, soit en périscolaire, ou qu'il est écarté des animateurs sportifs, etc., à cause de son comportement avec les mineurs, il ne puisse pas remettre les pieds dans les murs de l'école. Ce fichier-là, tant que la loi n'est pas adoptée, il ne peut pas voir le jour. Donc on attend évidemment la fin des débats. Dès qu'on aura cette autorisation législative, on pourra le faire.
4: Et cette mesure d'éloignement est-elle de nature à rassurer les parents? Réponse de Gwenaëlle Dewes-Baïd, cofondatrice du collectif Protégeons nos enfants. Elle organise demain une marche à Biarritz.
16: Ça ne suffit pas. Comment regagner la confiance de parents qui ne savent même pas qui ils auront pour les prochains mois? Déjà dès demain, nous ne savons toujours pas, parents, quelles sont les équipes du périscolaire. Dès mercredi, normalement, oui, les portes vont réouvrir pour des parents qui n'ont pas le choix, parce qu'il ne faut pas oublier qu'aussi, malheureusement, il y a plein de parents qui n'ont pas le choix, il y a des mères isolées qui n'ont pas le choix non plus. Donc, il y en a qui vont remettre leurs enfants dans un lieu où il s'est passé des drames terribles. Il y a eu donc agression sexuelle et viol sur mineurs, d'enfants de 3 et 4 ans, oui.
17: Cette rentrée, vous l'appréhendez?
16: Complètement. Parce qu'on a déjà eu une réunion de pré-rentrée dans les écoles, enfin en tout cas pour ma part, dans une école à Biarritz. Les discours des gens, enfin des professionnels, je ne mentionnerai pas de nom, sont des gens qui ne veulent pas se prononcer, qui vous disent tant mieux qu'il y ait maintenant un binôme avec deux ADSEM pour accompagner les enfants aux toilettes, comme ça, ça protège nos équipes. Mais en fait, ce n'est pas protéger vos équipes, c'est protéger nos enfants. Moi, j'en ai marre des gens qui se cachent parce qu'ils ont peur de perdre leur poste, parce qu'ils ont peur en fait que, par exemple, le centre de loisirs ferme. Mais il y a un moment, si dans ces endroits-là, nos enfants se font agresser, bien sûr qu'il faudra peut-être un moment fermer des lieux pour déjà ne pas raviver les mauvais souvenirs. Et peut-être encadrer dans des écoles, justement, proposer des centres de loisirs dans chaque école élémentaire et maternelle, parce que je pense que ce serait même plus simple pour les parents. Mais revenir sur un lieu où il s'est passé des drames, je ne suis pas certaine que ce soit sain pour les parents qui, justement, ne veulent plus mettre leurs enfants là-bas, et c'est mon cas. Gwenaëlle. Aujourd'hui, je ne remettrai plus mon enfant dans ce centre de loisirs.
4: Gwenaëlle Dewes-Baïd, qui est donc la cofondatrice du collectif Protégeons nos enfants, avec cette marche qui sera organisée demain à Biarritz, elle répondait à Marie Bernardot. Et dans une heure, nous serons avec l'adjointe au maire de Lyon, en charge de l'éducation, pour voir ce que la municipalité a mis en place dans le périscolaire pour rassurer les parents d'élèves à la veille de la rentrée des enfants.
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4: Le Fil Info, c'est avec vous Stéphane Milhomme, il est 17h19 et Lionel Messi qui annonce sa retraite internationale avec l'Argentine.
20: C'était dans l'air depuis le mondial de juillet dernier. Le footballeur de 39 ans, ancienne star du PSG, l'annonce sur son compte Instagram. Lionel Messi a été profondément marqué cet été par la disparition de son père. Il joue toujours avec l'équipe de Miami. Un incendie en Haute-Corse a déjà parcouru plus de 30 hectares selon ici RCFM et France Bleu. Il se déroule à Aléria dans un gros maquis. Plus de 120 secouristes sont mobilisés actuellement, épaulés par d'importants moyens aériens. Attention, si vous cherchez à joindre les secours en Saône-et-Loire, les numéros d'urgence 18, les pompiers 112, numéro européen d'urgence ne fonctionne pas à cause d'un problème technique, et cela concerne tous les opérateurs de téléphonie. La préfecture vous incite à composer le 17, les policiers et gendarmes, ou bien le 15, le SAMU, tant que ce problème n'est pas résolu. Et puis la poursuite des opérations de sauvetage au Népal, 5 jours après les crues dévastatrices, le gouvernement dresse un nouveau bilan. Si le nombre nombre des disparus est revu à la baisse, moins de 4000. Le bilan des morts grimpe, lui, à plus de 950.
17: Info. Plus de routes, un terrain boueux, un risque de nouvelles inondations. Les difficultés des sauveteurs au Népal et au Tibet sont immenses. Après 5 jours de recherche, ils ont pu récupérer 955 corps, tandis que 4500 personnes manquent toujours à l'appel après le déferlement de la vague géante dans l'Himalaya. Voyons comment les autorités ont communiqué avec les habitants juste avant le drame. On retrouve les envoyés spéciaux de France Info au Népal, Agathe Mahué et Benjamin Thuot. Vous êtes en surplomb de la rivière, Agathe.
0: C'est en prenant de la hauteur que l'on saisit l'immensité de cette vallée de Trichouli. C'est là aussi qu'Inra se trouvait sur ce chemin de montagne quand le grondement de la crue meurtrière a retenti.
21: J'ai vu des gens en pleurs qui criaient, qui ont couru partout pour tenter de sauver leur vie. Vous voyez en contrebas là-bas, c'était une école. Avec 1500 élèves, les professeurs ont fait comme ils ont pu. Certains ont dirigé les enfants vers les collines, mais une partie d'entre eux, malheureusement, a choisi une autre direction.
0: Lui qui est père de famille est bouleversé face à tant de morts et face à ce paysage comme figé dans la boue pour l'éternité. À Kass, un plus vieux monsieur, lui, était en train de construire l'étage supérieur de sa maison, vue plongeante sur la rivière et la ville autour. Il explique avoir vu les gendarmes arriver en trombe un quart d'heure avant la vague pour prévenir la population, en criant dans des mégaphones. Mais tout le monde n'a pas compris l'urgence, regrette-t-il. Les gens ont pensé que c'était une crue normale, habituelle en cette période de mousson. Akas a perdu ainsi sa belle-sœur, ses nièces, 5 membres de sa famille au total. Il dit qu'il ne restera pas vivre ici. Trop inquiet que cela se reproduise un jour.
17: Et maintenant, Agathe, comment se déroulent les opérations de secours 5 jours après la catastrophe et alors que l'on compte toujours autour de 4000 disparus ?
0: Alors c'est toujours très compliqué, voire impossible pour ces opérations au sol, car la rivière reste fortement agitée et il serait trop dangereux d'y chercher des corps. Les routes aussi sont toujours coupées et vont le rester longtemps. Donc l'hélicoptère est le seul moyen d'accéder au village en hauteur, coupé du monde. Depuis ce soir aussi, difficulté supplémentaire, la pluie tombe à nouveau avec force. La saison de la mousson n'est pas terminée. Et puis il va falloir continuer d'acheminer du matériel dans cette vaste région, très montagneuse forcément, puisqu'on est là dans l'Himalaya. D'ailleurs, l'appel aux dons évolue. Les autorités népalaises indiquent qu'elles ont reçu bien assez de stocks de nourriture d'urgence, de riz, de biscuits, mais que ce sont maintenant des outils très techniques, très précis qui manquent ici. Des cordes, des harnais, des brancards, des bâches, ainsi que des tronçonneuses et des engins de chantier pour dégager et reconstituer des routes.
17: Agathe Mahué, merci beaucoup, envoyée spéciale de France Info Népal, avec les moyens techniques de Benjamin Thuot. C'est ce pays, le Népal, qui recense la quasi-totalité des victimes. Il faut dire que la catastrophe est largement censurée sur les réseaux sociaux en Chine. On retrouve Delphine Suroy à Pékin pour France Info, où les autorités sanctionnent désormais les internautes qui osent évoquer un bilan beaucoup plus terrible que celui dressé par les médias d'État.
22: Oui, au nom de la chasse aux rumeurs en ligne, le bureau de la cybersécurité indique par communiqué avoir sanctionné 10 internautes. Tous s'interrogent sur le bilan officiel donné par les autorités, à savoir 16 morts au Tibet et 546 disparus. Comme Lio, un internaute de Lhasa qui assure que plus de 3000 personnes ont perdu la vie au poste frontière de Geelong entre la Chine et le Népal, un bâtiment aujourd'hui enseveli sous la boue et la roche. Il y a aussi Zhang, toujours à Lhasa, qui compte les ouvriers, les transporteurs de marchandises, les touristes présents sur place. Plus d'un millier de personnes, selon lui. Il accuse ouvertement les autorités de sous-estimer le nombre de victimes. Et puis tant pis pour ceux qui se trompent dans les chiffres, comme Yang à Nanchang dans le sud de la Chine, qui annonce sur Douyin, le TikTok chinois, que le bilan est passé à 826 disparus. Il est sanctionné également. Tous ces exemples sont publiés par le ministère de la Sécurité publique comme pour faire passer l'envie aux autres internautes de commenter le nombre des disparus. Les peines ne sont pas précisées, mais Pékin rappelle que toute personne qui falsifie les informations sur la catastrophe s'expose à une amende de 130 euros et jusqu'à 10 jours de prison.
17: Oui, finalement, Delphine, on ne trouve plus que les informations diffusées par les médias d'État.
22: C'est ça. Les vidéos de la vague de boue déferlant à toute vitesse ont disparu au deuxième jour de la catastrophe, tout comme la plupart des messages de ceux qui cherchent leurs proches. Ce qui frappe aussi, c'est l'absence de victimes ou de familles interrogées dans les reportages des médias d'État. Ce sont les seuls à être autorisés dans la zone qui est fermée aux journalistes étrangers. Le contraste est saisissant avec le Népal, avec ce qu'on vient d'entendre. Ici, pas de Tibétains qui racontent ce qu'ils ont vécu, pas de reportages dans les hôpitaux. Et même si le versant chinois est certes beaucoup moins peuplé que le côté népalais, la coulée a frappé le poste frontière de Geelong, très fréquenté en pleine journée, ainsi que les villages alentours. En fait, les reportages sont essentiellement techniques. Le déploiement des secouristes sur le terrain, leur matériel haute technologie, le récit est froid, loin de ce que vivent les Tibétains dans cette zone dévastée.
2: Delphine Sureau, correspondante de France Info à Pékin. Le tennis tout de suite. L'US Open, ça se passe à New York, c'est le premier tour, avec déjà une énorme surprise la nuit dernière, hein, l'élimination de l'ancien numéro 1 mondial Novak Djokovic. On souhaite plus de chance au Français qui est actuellement sur le court, Arthur Fils. Bonsoir Fabrice Abgral.
3: Bonsoir.
2: Alors on va suivre son match avec vous, face à Stefanos Tsitsipas. Arthur Fils, tête de série numéro 10, récent vainqueur d'un Masters 1000, donc l'un des outsiders du tournoi.
3: Ah oui, oui, mais certains, il y en a qui le voient même favori du tournoi, hein, tout simplement. Arthur Fils, bon, il ne veut pas s'emballer, hein, évidemment, Arthur Fils, il ne veut surtout pas qu'on lui colle cette étiquette de favori. Le match a débuté maintenant, il y a très précisément une dizaine de minutes, et pour l'instant, 2-1 en faveur d'Arthur Fils. C'est de Stefanos Tsitsipas qui est actuellement au service. Et 30 égalités, c'est-à-dire qu'il est à deux points de réaliser éventuellement le break Arthur Fils. Et à l'instant même, il se procure la première balle de break, sa première balle de break, parce que Stefanos Tsitsipas s'est procuré 3 balles de break dès le premier jeu sur le service d'Arthur Fils, qui rentre un petit peu timidement hein, dans sa rencontre. Le numéro 11 mondial, c'est le meilleur classement de sa carrière hein, à Arthur Fils, un petit peu timidement, mais finalement il a réussi à les sauver toutes les 3 ces balles de break que s'était procuré donc Stefanos Tsitsipas. Et donc il a sauvé l'essentiel, donc sa mise en jeu 2-1 et peut-être donc une occasion de faire le break. Non, puisqu'à l'instant même la balle vient de terminer sa course dans le filet. 40 égalités maintenant entre les deux joueurs. C'est vrai que depuis qu'il a gagné le Masters 1000 de Cincinnati, il a un petit peu changé de dimension hein, Arthur Fils. Il a changé de statut, vous l'avez dit, certains le voient comme favori, lui préfère plutôt dire qu'il est un prétendant au titre parmi d'autres, mais c'est vrai qu'on se prend à rêver hein, face aux performances actuelles d'Arthur Fils, un Arthur Fils qui indiscutablement peut prétendre au titre ici à l'US Open. On va pas s'emballer, on va pas s'enflammer, mais c'est vrai qu'il a fait naître beaucoup d'espoir Arthur Fils grâce à sa victoire au Masters 1000 de Cincinnati. Arthur Fils, lui, donc je vous le disais, tient à relativiser et à calmer l'optimisme de tout le monde, d'abord parce qu'il a raté 4 des 5 dernier Grand Chelem en raison de blessures à répétition. Ensuite, parce qu'il rappelle aussi qu'en Grand Chelem, il n'a jamais été plus loin que les huitièmes de finale. C'était à Wimbledon en 2024 et qu'à l'US Open, il n'a jamais dépassé le deuxième tour. Et puis face à lui, il y a Stefanos Tsitsipas. C'est un match piège hein, pour Arthur Fils parce que Stefanos Tsitsipas est un ex-numéro 3 mondial. Aujourd'hui, c'est vrai qu'il est redescendu à la 50e place mondiale. Mais il ne faut pas oublier non plus qu'il a été 2 fois finaliste en Grand Chelem, battu à chaque fois par Novak Djokovic. C'était à Roland-Garros en 2021 et à l'Open d'Australie en 2023. Stefanos Tsitsipas vient de reporter sa mise en jeu. 2 jeux partout entre les deux joueurs dans le premier set.
2: On se retrouve dans un bon quart d'heure. Hein. À tout à l'heure, Fabrice, on continue de suivre sur France Info ce match du Français Arthur Fils à l'US Open de tennis.
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2: Stéphanie Fromentin, bonsoir.
0: C'est encore un ciel humide qui traîne au nord
2: du pays.
0: Mais non,
2: comment ça se fait? Parce que Stéphanie est là, voilà. Stéphanie est là, donc ce sera encore mieux qu'elle nous fasse ça en direct, Stéphanie,
6: ben oui.
2: Puisque ce début de semaine va rester nuageux et instable.
6: Oui, mais les conditions vont rapidement s'améliorer grâce à la remontée de l'anticyclone des Açores. Le risque de pluie et d'averse dont je parlais à l'instant en off diminue au fil des jours, tandis que les températures repartent à la hausse dans des proportions qui risquent de nouveau de dépasser les normales de saison. Demain, jour de la rentrée scolaire, la chaleur s'installe sur une bonne partie sud. L'ambiance pourra être lourde avec des températures comprises entre 26 et 30 degrés. Au nord, le ciel reste variable avec quelques passages nuageux et un risque d'ondées près de la frontière belge.
2: On parlera du reste de la semaine un petit peu plus tard.
6: Avec plaisir,
2: Stéphanie,
6: je reviendrai.
2: 18h, n'hésitez pas à revenir. France Info, 17h30. L'info avec Stéphane Milhomme.
20: Oui, la Corse n'en a pas fini avec les incendies. Il touche cette fois un maquis sur la commune d'Aléria, c'est en Haute-Corse. Il a déjà parcouru de 30 à 40 hectares. Selon ICI RCFM, ex-France Bleu, 120 pompiers mobilisés ce soir encore et des moyens aériens. La Corse est en risque élevé pour incendie de forêt. L'Italie et l'Espagne prolongent de 15 jours leurs mesures réciproques de suspension des règles de l'accord de Schengen. Mesures prises en raison de la situation à Ceuta avec l'arrivée massive il y a maintenant 15 jours de 70 000 candidats à l'exil depuis le Maroc et sur cette enclave espagnole. Le Premier ministre espagnol Pedro Sanchez fait une mise au point risquée. Aujourd'hui, il écarte toute implication du Maroc dans les fausses informations qui avaient déclenché l'afflux de ces milliers de migrants. En revanche, Louise Baudet, il met en cause une internationale d'ultra-droite et pointe particulièrement la Russie et Israël.
7: Ouais, premier objectif de Pedro Sanchez, mettre un terme à l'escalade qui depuis un mois réveille de vieux contentieux entre les Espagne et le Maroc. Non, dit-il, les traversées massives n'ont pas été facilitées par les autorités marocaines pour faire pression sur Madrid, quoi qu'en dise une partie de la presse espagnole et l'opposition de droite.
9: Après les 30 et 31
10: juillet, il y a eu une expansion de ces canulars de la part de réseaux sociaux liés aussi bien à la Russie qu'à Israël et à une internationale d'ultra-droite qui utilise toujours la migration non seulement pour attaquer l'Espagne, mais aussi pour diviser l'Europe.
7: Pedro Sanchez qui contre-attaque donc, accusé en Espagne et à l'étranger d'avoir favorisé la crise avec sa politique d'ouverture à la migration. Il contre-attaque et la Russie, si la Russie ou Israël désinforme, c'est parce que l'Espagne dénonce l'invasion de Poutine en Ukraine et le génocide à Gaza, ajoute Pedro Sanchez. Un mensonge éhonté a immédiatement réagi le gouvernement israélien pendant que la droite espagnole crie au complotisme.
20: Louise Baudet de la rédaction internationale de Radio France. La Suède signe un contrat de 4 milliards d'euros pour l'acquisition de 4 frégates françaises. 4 milliards 300 millions précisément, et c'est Emmanuel Macron qui l'annonce à Stockholm aux côtés des dirigeants de ce pays. La Suède, membre de l'OTAN depuis 2024, poursuit surtout son effort de réarmement depuis 2022 et le début de la guerre en Ukraine. L'Iran assure ne pas vouloir la guerre quelques heures après les premières frappes avec les États-Unis. Première frappe en un mois sur Fox News. Donald Trump lui promet de répondre aux attaques de l'Iran contre des cibles américaines et toujours depuis le Moyen-Orient, alors que le conflit est entré dans son 7e mois et les négociations avec les États-Unis, l'Iran, notamment sur le sort du détroit d'Ormuz, restent au point mort. Lionel Messi annonce sa retraite internationale avec l'Argentine. C'était dans l'air depuis le Mondial de juillet dernier. Le footballeur de 39 ans, ancienne star du PSG, l'annonce sur son réseau et compte Instagram. Lionel Messi a été profondément marqué cet été par la disparition de son père, mais il joue toujours avec l'équipe de Miami.
2: Merci Stéphane Milhomme. À suivre sur France Info, le gouvernement en séminaire depuis la mi-journée, le budget au cœur des discussions, mais aussi les cyberattaques qui ont visé cet été le fisc et l'éducation nationale. On rejoindra Fabrice Abgral pour un coup d'œil au match entre Arthur Fils et Stefanos Tsitsipas à l'US Open de tennis. Et puis dans un quart d'heure, nouveau rendez-vous dans le 17-20. Je suis ravie d'accueillir Adrien Beck qui chaque soir posera la question des informés à 17h50. Question Adrien autour de l'éducation aujourd'hui.
11: Et oui, en cette rentrée, le niveau des élèves toujours dans le débat. Et si une solution était d'apprendre à lire plutôt carrément dès la maternelle, Céline? C'est ce que défend la pédagogue Céline Alvarez. Elle sort un livre sur le sujet et on va essayer de comprendre ce qu'elle propose.
2: À tout à l'heure, 17h50, Adrien Beck.
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2: Le séminaire du gouvernement, une réunion à huis clos, sans téléphone portable, il touche à sa fin. Sébastien Lecornu a tenu à rassembler tous ses ministres pour lancer les grands dossiers de la rentrée. Ça se déroule dans un lieu inhabituel, Audrey Tison, c'est l'hôtel des Invalides.
12: Oui, dans les locaux du secrétariat général de la Défense et de la Sécurité Nationale. Alors Sébastien Lecornu appelle ses ministres à un sursaut sur le volet cyber. Il leur donne 15 jours pour s'assurer que le plan demandé en avril dernier soit mis en œuvre. Le Premier ministre réagissait alors à une attaque informatique visant l'Agence nationale des titres sécurisés. Il promettait de débloquer 200 millions d'euros. Depuis, les services de l'éducation nationale et le fisc ont aussi été attaqué. Alors, tous ces enjeux ont été présentés à l'ensemble des ministres lors d'une réunion qui se déroule, vous le disiez, sans téléphone portable. Tout appareil connecté devait être laissé à l'entrée.
2: Et c'est comme au lycée, hein, finalement, pas de téléphone portable. Mais l'autre gros dossier au menu, Audrey, c'est bien sûr le budget.
12: Avec un gros topo réalisé par les services de Bercy, le bras droit de Roland Lescure est venu présenter au ministre un cadrage macroéconomique, ainsi que les grandes lignes du prochain budget, résumé ainsi par la porte-parole du gouvernement ce midi.
13: Pas de hausse d'impôts, une baisse des dépenses, ou en tout cas un frein sur les dépenses des ministères. Et puis ensuite, il y a une méthode. On propose une copie de départ et on demande au Parlement d'accepter de discuter sur la base de cette copie de départ, de l'amender dans un sens, dans un autre.
12: Alors le détail de cette copie gouvernementale n'est pas encore connu, mais elle devra être défendue par l'ensemble des ministres. C'est ce que Maude Bréjon demande à tous ses collègues. Il va falloir aussi convaincre les oppositions et notamment les socialistes. Olivier Faure qui disait récemment que si le budget ressemblait au programme de Gabriel Attal, eh bien il n'y aurait pas d'autre réponse que la censure.
13: J'entends que certains brandissent une menace de censure avant même d'avoir pris connaissance du budget qui était proposé. C'est à la fois irresponsable et très politicien. La campagne présidentielle ne doit pas prendre en otage les discussions budgétaires et le travail parlementaire.
12: Pour sensibiliser les oppositions, le gouvernement veut aussi s'appuyer sur l'opinion, avec un sondage qui se prononce clairement pour la nécessité d'avoir un budget pour la France. Il vient d'être présenté au ministre, ce sondage. Alors, le gouvernement va-t-il réussir à faire passer un projet de loi de finances sans être renversé d'ici la fin de l'année? Ce sera le feuilleton politique des prochains mois. On va le suivre jour par jour sur France Info. Interrogé cet après-midi sur l'idée de déclencher la censure, Jordan Bardella du RN déclare simplement ne rien exclure.
2: C'est un remake du feuilleton parce qu'on a vécu exactement le même il y a un an. Hein,
12: exactement,
2: même
12: on était là, à la même place, saison à l'Assemblée.
2: Et ce feuilleton le suivra notamment avec vous, Audrey Tison, et tout le service politique de France Info. Et alors que le futur budget contiendra forcément des mesures d'économie, il y aura dès demain une autre mauvaise nouvelle pour le portefeuille des Français. Le prix du gaz va augmenter plus 5,6%. Cela pourrait représenter une centaine d'euros supplémentaires par an pour un foyer qui se chauffe avec cette énergie. C'est dû aux tensions persistantes au Moyen-Orient. Grégory Carré dirige l'Observatoire de la consommation de l'UFC Que Choisir. Il rappelle que l'énergie pèse de plus en plus lourd dans le budget des Français et que ça n'est pas prêt de s'arrêter.
14: Malheureusement, il n'y a absolument pas de signe d'accalmie. Vous pouvez ajouter les carburants, hein, tout le monde l'a constaté cet été, le gazole particulièrement, qui est à quasiment 40% plus cher de ce qu'il était il y a 12 mois. Et il ne faut pas oublier non plus le fioul domestique. C'est ceux qui sont le plus mal lotis, hein, pour les gens qui sont chauffés au fioul. Là, si vous avez besoin de remplir la cuve, bah, la surprise va être très mauvaise parce qu'on est à 50% de hausse sur 12 mois. C'est quelque chose que nous, on n'avait jamais mesuré jusqu'ici.
1: Concernant le gaz et l'électricité, on a vraiment le sentiment que la courbe est continuellement à la hausse et que ça date de bien avant la guerre en Iran. On se trompe ou pas ?
14: Effectivement. Effectivement. En fait, c'est quasiment depuis même le conflit en Ukraine que ça a augmenté, parce que la Russie était un énorme fournisseur de gaz. Et aujourd'hui, on s'est tourné davantage vers des pays comme le Qatar. Et ben, le Qatar, on le sait, hein, quand il y a des conflits entre les États-Unis et l'Iran, ben, une des réponses de l'Iran, c'est d'aller attaquer les infrastructures au Qatar, qui est un énorme fournisseur de gaz. Et là, on est en plus devant plusieurs mois de réparation de ces infrastructures. Donc, pour le gaz, il n'y a pas d'accalmie à attendre. Et en plus, il faut savoir, autre problématique là qui est propre à notre pays, il y a de moins en moins de gens qui sont au gaz. Et donc, l'amortissement des infrastructures, c'est-à-dire le coût fixe, lui, augmente énormément d'année en année et devrait encore augmenter très fortement dans les années à venir.
1: Donc, c'est plus cher pour chacun d'entre eux, c'est ça que ça veut dire ?
14: Ça va être la partie, vous savez, ouais. Vous avez la partie fixe de l'abonnement. Celle-là, elle a beaucoup augmenté l'année dernière et elle va être appelée à augmenter très fortement dans les années à venir. Et la partie variable, c'est ce que vous payez en fonction de votre consommation. Celle-là, effectivement, elle est très liée à la conjoncture actuelle et on est sur des niveaux records parce que c'est vraiment le Moyen-Orient qui nous fournit en gaz aujourd'hui beaucoup.
4: Et les augmentations qu'on cite là, elles concernent les tarifs réglementés, mais le marché est ouvert à la concurrence aujourd'hui. Pour ceux qui n'ont pas choisi les tarifs réglementés, est-ce que ça grimpe encore plus vite? Est-ce que c'est encore plus cher pour eux ou pas spécialement?
14: Alors, je vais vous faire une réponse de Normand. Ben, ça dépend. En fait, il va falloir aller regarder son contrat. La plupart des offres vont être directement indexées, c'est-à-dire qu'elles vont suivre directement ce cheminement-là. D'autres offres peuvent être éventuellement en fixe. Par exemple, si vous avez souscrit un contrat il n'y a pas si longtemps et que vous êtes engagé sur un prix fixe sur 1-2 ans, ce prix ne va pas forcément augmenter. Et puis, malheureusement, vous pouvez aussi avoir de mauvaises surprises. C'est pour ça que nous, on dit aux gens de se méfier. Donc, il n'y a pas de règle, même si quand même la majorité des offres vont être directement indexées sur la tendance que vous avez donnée avec l'offre européenne.
4: Du côté de ces consommateurs, Grégory Carré, vous qui représentez l'UFC Que Choisir ici, les dépenses énergétiques qui augmentent, est-ce que ça prend le pas sur d'autres postes de dépenses et lesquels ?
14: Oui, effectivement, ça prend le pas, c'est-à-dire que on va pas, si les tarifs ont augmenté de 20%, on va quand même pas augmenter sa facture de 20%. Donc la première chose, le premier réflexe des consommateurs, c'est d'essayer de diminuer cette facture, c'est-à-dire en chauffant moins de pièces, en essayant de changer éventuellement d'énergie. Et après, comme ça ne suffit pas, eh ben on va aller piocher dans d'autres postes budgétaires. D'abord les postes de loisirs, on va partir un petit peu moins loin en vacances, un petit peu moins longtemps, aller un petit peu moins au restaurant. Et si ça suffit pas, on va aller tailler dans d'autres dépenses comme les dépenses alimentaires, les dépenses d'habillement. C'est pour ça qu'il y a le succès par exemple de l'ultra fast fashion, c'est parce qu'on dépense beaucoup moins dans le textile. Pas parce qu'on achète moins de vêtements, mais on va essayer de viser sur des vêtements beaucoup moins chers. Ça veut dire que derrière, on s'attend aussi à une baisse globale de la consommation, donc du PIB, donc finalement de la richesse nationale derrière tout ça. Et sur l'énergie, on y est très sensible. Et puis l'autre pan qu'il ne faut pas oublier, c'est que tous les secteurs économiques dépendent de l'énergie. Et donc si les particuliers ont une flambée des prix de l'énergie, y a des chances qu'il y ait la même chose chez les professionnels. Et donc à terme, même les autres coûts finalement soient impactés dans le temps, les autres produits qu'on achète, par exemple le panier alimentaire.
6: Grégory Carré, directeur de l'Observatoire de la consommation de l'association UFC Que Choisir. Il était l'invité d'Hercine Lebovitch, le 15-17 de France Info. Un super calculateur pour trouver de nouveaux traitements. Cette machine sera installée au commissariat à l'énergie atomique dans l'Essonne. L'infrastructure sera opérationnelle fin 2027 et elle permettra aux soignants et aux chercheurs de faire de la médecine de précision en analysant nos gènes. Reportage Anne-Laure Danier.
8: Sur ce site de recherche ultra sécurisé du commissariat à l'énergie atomique, imaginez qu'on connecte jusqu'à 50 000 ordinateurs et des unités de calcul dédiées au traitement par l'intelligence artificielle et vous aurez une idée de ce que sera ce super calculateur. Pascal Tremblin dirige la maison de la simulation au CEA. Pour lui, cette machine, c'est une véritable innovation.
9: Ce qui est très spécifique par rapport à ce calculateur, c'est sa capacité à traiter des données de santé. On ne peut pas traiter ces données sur les autres supercalculateurs qu'on a à notre disposition dans l'écosystème français de recherche pour garantir l'anonymat, la sécurité des données, que personne n'y ait accès.
15: Et c'est quoi la prouesse technique ?
9: Alors, c'est d'une part de pouvoir déployer ce genre d'infrastructure et aussi d'être le plus efficace énergétiquement possible. C'est pour ça qu'on installe notre très grand centre de calcul du CEA qui a les infrastructures de refroidissement pour avoir une consommation la plus basse possible et aussi réutiliser la chaleur qui est dégagée par ces supercalculateurs.
8: Ces données sensibles, ce sont les séquençages génomiques de milliers de patients, leur carte d'identité physique. Une fois collectées par le CAD, le collecteur analyseur de données, il faut encore pouvoir les analyser. Le président de l'INSERM qui pilote le CAD, Didier Samuel.
16: C'est pas tout d'avoir les données, il faut être capable de les analyser. C'est des calculs extrêmement complexes. Pour chaque personne, on peut avoir une centaine ou une millier de gènes qui sont à analyser. Et il faut relier ces gènes à des risques de maladies ou à des maladies. Et donc faire avancer les capacités de diagnostic génétique. Et ça, c'est absolument essentiel. Maintenant, on voit que beaucoup de cancers, en fait, sont individualisés non seulement par l'organe qui touche, mais aussi par leur type génétique, ce qui permet de mettre en place des traitements ciblés, ce qu'on appelle la médecine de précision. Et pour beaucoup de maladies aussi génétiques, ce qu'on appelle les maladies rares, beaucoup sont encore inexpliquées et il y a besoin d'identifier les gènes qui sont responsables de ces maladies.
8: Ce supercalculateur français permettra aux chercheurs de trouver de nouveaux traitements ou de déceler les risques de maladies chez certains patients.
6: Reportage signé Anne-Laure Danier, spécialiste santé à la rédaction de France Info. 17h45, le fil info dans un instant.
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6: Le fil info de Stéphane Milhomme et face aux feux de forêt, 6 départements du sud resteront demain en risque élevé.
20: Il s'agit des Pyrénées-Orientales, de l'Aude, de l'Hérault, le Gard, les Bouches-du-Rhône et le Var. Incendie toujours en cours, cette fois en Haute-Corse, avec déjà 30 à 40 hectares de maquis détruits sur la commune d'Aléria. 18 ans de prison requis en Belgique contre Antonio Ferrara, le braqueur français comparé à Bruxelles pour sa participation à un projet d'attaque à main armée. Elle devait viser un établissement bancaire en Allemagne début de 2025. Un homme interrogé en Suisse, un quadragénaire suspecté d'être l'auteur de la fusillade lors d'une rave party en Suisse avec la mort d'une jeune Italienne et 5 blessés. C'était au nord du pays. Dans la nuit de samedi à dimanche, la police pense qu'il a agi seul sans précision à ce stade sur son mobile. Et puis Decathlon veut mettre la main sur 50% de son concurrent Sport 2000. Ce rapprochement des deux vendeurs d'articles de sport pourrait rebattre les cartes de ce secteur. 3 ans après déjà le rachat par Intersport de dizaines de magasins GoSport.
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6: La suite du match entre Arthur Fils et Stefanos Tsitsipas. Premier tour de l'US Open de tennis, Fabrice Abgral. On est toujours dans le premier set. Comment ça se passe pour le Français ?
19: Bah pour l'instant, ça se passe plutôt bien pour Arthur Fils. 5 jeux à 4 en faveur du numéro 1 français et numéro 11 mondial dans un match débuté il y a maintenant 37 minutes. 5 jeux à 4. Après le changement de côté, eh bien Tsitsipas servira pour revenir à 5 jeux partout. Alors, il faut bien reconnaître qu'on n'assiste pas à un match extrêmement spectaculaire. On sent quand même que les deux joueurs se craignent énormément. Il y a un petit peu de peur, il y a un peu de crainte du côté des deux joueurs. On sent un peu de nervosité de la part de Stefano Tsitsipas, tout comme d'ailleurs Arthur Fils. Il est vigilant, Arthur Fils, parce qu'il a en face de lui un double finaliste en Grand Chelem. Je vous rappelle qu'il a été finaliste à Roland-Garros en 2021 et à l'Open d'Australie en 2023, battu à chaque fois par Novak Djokovic, ce qui lui a permis notamment d'atteindre la 3e place mondiale. Alors c'est vrai que Stefano Tsitsipas n'a plus le niveau qui lui a permis d'être numéro 3 mondial. Il tente en ce moment de revenir au plus haut niveau, aux côtés d'ailleurs de Patrick Mouratoglou, qui est redevenu son entraîneur. Faut-il se rappeler que c'est lui qui a découvert et formé le grec dans son académie éponyme. Et donc c'est pour ça qu'Arthur Fils craint quand même énormément Stefanos Tsitsipas. Mais bon, pour l'instant ça se passe plutôt bien. Il a eu 2 occasions de faire le break dans ce premier set. À chaque fois, Stefanos Tsitsipas a sauvé ses balles de break. Il va servir maintenant pour tenter de revenir à 5 jeux partout dans le premier set.
6: On se retrouve dans un peu plus d'une demi-heure. Fabrice Abgral, à tout à l'heure. Bonsoir Adrien Beck.
21: Bonsoir Céline.
6: Vous serez désormais dans le 17-20 chaque jour avec invité
21: joie.
6: Pour la question des informés. Voici le premier numéro.
21: Imagine-t-on des enfants de 3, 4 ans déjà capables de déchiffrer quelques mots ? Lire tôt, est-ce l'un des secrets pour faire monter le niveau scolaire, pour gommer un peu les inégalités ? C'est en tout cas la position que vous défendez, Céline Alvarez. Bonsoir.
22: Bonsoir.
21: Et merci d'être avec nous. Vous êtes pédagogue. Ça fait plus de 15 ans que vous travaillez sur ces sujets. Pourquoi il faut apprendre à lire en maternelle ? C'est le titre du livre que vous venez de sortir aux éditions Les Arènes. Alors, Céline Alvarez, commencer tôt, très tôt, ça changerait quoi concrètement ?
22: Eh bien, est-ce que vous me permettez d'abord de vous donner quelques chiffres des difficultés qu'on a en lecture en France pour bien poser le contexte et qu'on comprenne à quel point ce sujet dont on parle actuellement là est vraiment prioritaire et assez urgent. En France, en fin de CP, il y a à peu près la moitié des enfants qui n'ont pas le niveau attendu.
21: C'est la classe où ils sont censés apprendre à lire.
22: C'est l'année où ils sont censés devenir lecteurs fluides en fin d'année, parce qu'après en CE1, ils vont devoir être capables de lire des énoncés pour accéder au domaine des mathématiques, de la géographie, etc. Donc c'est vraiment essentiel. Il faut qu'en fin de CP, ce soit des décodeurs autonomes. Or, près de 50% des enfants n'atteignent pas les attendus minimaux en termes de fluidité. Mmh. Ensuite, c'est un cycle infernal qui se met en place. Je veux juste bien qu'on comprenne ça. Ensuite, ça va se poursuivre, ces difficultés vont s'installer. En CM2, ils sont encore 50% de ne pas comprendre un texte très simple. Et ça continue. En quatrième, ils sont plus d'un sur deux dans les milieux non défavorisés, je tiens à le dire. Et dans les milieux défavorisés, on est à plus de 80% d'enfants qui ne comprennent pas.
21: Ce que vous dites, c'est que ça touche tout le monde. Mais donc, qu'est-ce que commencer tôt changerait. Ça veut dire, finalement, le retard qu'on accumule, on le comble dès le début, c'est ça l'idée ?
22: Eh bien, c'est-à-dire que les chiffres qu'on a sont terribles, mais en fait, ils sont normaux, parce qu'on n'a pas assez de temps pour apprendre en CP à lire une langue aussi complexe que le français. Oui. Nous avons ce qu'on appelle une langue écrite opaque. Pour un son égale plusieurs signes. Par exemple, pour le son S de la lettre S, il y a 11 façons.
21: Ça peut être le S, le CCD, etc., etc.
22: Il y a au moins 11 façons de l'écrire. Et en fait, on a, pour apprendre à lire, pour lire avec fluidité, il faut au moins à peu près 250 signes. Ce qui n'est pas le cas des langues dites transparentes, comme le finnois, l'espagnol, où pour un signe égale un son. Et là, les enfants n'ont qu'une trentaine de signes à apprendre, voire une vingtaine en finnois. Donc c'est très facile pour eux.
21: Sauf que ce que je ne comprends pas, c'est que ça fait quand même depuis quoi ? La fin du 19e qu'on apprend à lire au cours préparatoire, à peu près ? Ça fait quand même pas mal de temps. Jusqu'ici, ou en tout cas jusqu'à il y a un certain nombre d'années, ça fonctionnait ?
22: Non, ça ne fonctionnait pas. Alors certes, on a un niveau global au niveau de la syntaxe et de la langue qui est plus bas qu'avant. En revanche, on a toujours eu des chiffres en lecture qui étaient catastrophiques. Si on remonte dans les instructions, on voit déjà qu'en 1973, la France avait été interpellée par l'OCDE parce que les chiffres, son rendement scolaire était catastrophique et avait un taux d'inégalité criant. Et la France elle-même relevait en 1975 et même avant, en 1938, que plus de la moitié des élèves arrivaient en fin de CM2 avec au moins un an de retard.
21: Alors,
22: ce que je voudrais dire, c'est qu'effectivement, ce que montre la recherche concernant les langues opaques comme la nôtre, il faut plus de temps, il faut au moins 2 années supplémentaires.
21: D'où votre idée donc, de commencer plus tôt. Ce serait quoi ? Ce serait aux alentours de 3 ans, c'est ça ? Mais d'ailleurs, pardonnez-moi, mais un enfant qui a 3 ans, qui peut être un petit peu, comme un enfant de 3 ans, quiconque en connaît sait à quoi ça peut ressembler. Comment on arrive à lui apprendre à lire ? Je suppose que c'est évidemment pas en lui faisant faire des lignes de lecture, peut-être comme au CP.
22: Alors, il y a deux questions dans votre question, je vais répondre aux deux. La première, c'est qu'effectivement, c'est autour de 4 ans, parce que la recherche montre qu'il faut à peu près 2 années de plus pour les langues opaques, et que, effectivement, quand les enfants sont capables de lire des mots à 5 ans, eh bien, cela est plus influent sur la réussite en lecture que la capacité, que le niveau de langage oral ou que le score de QI. Donc, c'est vraiment important. Lire, être capable de lire des mots, voire des phrases simples à 5 ans.
21: Ça développe le cerveau d'une certaine façon, c'est ça que vous dites ?
22: Non, c'est qu'en fait, en apprenant, en rentrant dans un décodage rudimentaire à partir de 5 ans, voire un petit peu avant, ça laisse plus de temps ensuite au CP d'apprendre toutes les graphies dont je vous parlais, et puis d'automatiser la lecture, d'avoir une lecture fluide et de comprendre ce qu'on a à lire en CE1. Et pour répondre à votre question qui est très importante, il n'est pas question de faire de notre école maternelle un pré-CP, de le primariser. On peut tout à fait enseigner la lecture d'une manière beaucoup plus informelle que ce qu'on pense. Pas de cahier, pas de leçons formelles et systématiques et académiques.
21: C'est ce que j'allais vous dire, parce qu'effectivement, on sait que la maternelle, c'est le niveau où on apprend à s'habiller, on apprend à faire des jeux de construction, etc. Et on pourrait se dire, il y a un côté très scolaire, finalement, à apprendre à lire. On est là, en tout cas dans l'imaginaire, c'est posté sur un bureau, etc. Là, c'est pas ce que vous dites. Faut que ce soit quelque chose de beaucoup plus simple, concrètement, un exemple peut-être.
22: Absolument, déjà, c'est vrai, c'est totalement dans l'imaginaire, parce qu'on a beaucoup fait comme ça, mais on peut ne pas du tout faire comme ça. On peut le faire, et la recherche nous invite à le faire, à enseigner la lecture, en fait, à transmettre le code alphabétique, la lecture, par des jeux, notamment avec des lettres mobiles. Donc nous, ce que la recherche propose, c'est de dilater le temps.
21: Ça veut dire quoi, des lettres mobiles ? Enfin, pardonnez-moi, c'est...
22: Des lettres magnétiques, des lettres manipulables par les enfants. En fait, tout simplement...
21: Donc en faire un jeu, en fait. Voilà.
22: Tout à fait, et de manière vraiment que ce soit quelque chose de très immersif. Par exemple, pendant 1 an à partir de 3 ans, on donne le son et seulement le son des lettres aux enfants.
21: Donc, c'est par exemple le F, le son F, etc.
22: Voilà,
21: c'est des choses comme ça.
22: Le F, ça fait pas F, ça fait F. Le M, ça fait pas M, ça fait M, etc.
21: Oui.
22: Comme ça, l'enfant commence à composer des petits mots comme papa, on entend P, on met la lettre P, A, etc. Et ensuite, l'enfant, très, très naturellement, à 4 ans, à force de composer des mots, il va décoder des mots. Vraiment, ça va se faire extrêmement naturellement. C'est pour ça que je parle de méthode naturelle. Juste petit, quand même, clin d'œil, cette manière de procéder n'est pas nouvelle. Elle était encouragée par la créatrice des écoles maternelles françaises. Mmh. Donc, il y a 150 ans.
21: Alors, est-ce qu'on a la certitude que l'enfant qui va commencer à savoir lire à 4-5 ans, donc comme vous le prenez, est-ce qu'il sera forcément meilleur à 9-10 ans quand il arrivera? Vous parliez tout à l'heure du CM2. Est-ce qu'il sera forcément meilleur à ce moment-là, ou est-ce que finalement, bon, chemin faisant, ces apprentissages peut-être vont s'oublier et le niveau peut-être va se dégrader de nouveau.
22: En tout cas, c'est ce que montre la recherche, avec vraiment une image, implacable. C'est quand un enfant, dans une langue opaque, rentre dans la lecture aux alentours de 4-5 ans, eh bien, il a une trajectoire au niveau de la lecture qui est beaucoup plus, qui sera beaucoup plus, enfin, ce sera beaucoup plus influent sur sa trajectoire que son niveau de langage oral.
21: C'est ce que vous dites sur l'Angleterre notamment.
22: Et c'est ce que tous les pays anglophones qui ont une langue aussi irrégulière, voire plus irrégulière que la nôtre, ont pris acte. Et donc les enfants en Angleterre, en Irlande, en Écosse, en Nouvelle-Zélande, en Australie,
21: avec
22: à Singapour,
21: une méthode quand même moins douce que ce que vous décrivez malgré tout.
22: Apprennent à lire à 4 ans de manière explicite et effectivement systématique. Ce dont je pense nous pouvons nous passer, parce que nous avons une langue un peu plus moins irrégulière que la leur, et surtout ce n'est pas dans notre culture cet enseignement effectivement très condensé, très, très accéléré.
21: Alors il est presque 18h, je pense aux enseignants qui finissent leur première journée de rentrée, qui vous écoutent et qui se disent, alors attendez, on a des classes de 25-28 élèves, on doit déjà en maternelle les faire jouer, s'occuper d'eux, enfin bon voilà, ça demande quand même beaucoup d'énergie, et maintenant en plus il va falloir leur apprendre à lire. Est-ce que vraiment c'est faisable avec un seul enseignant par classe et avec les effectifs qu'on a aujourd'hui ?
22: Alors, c'est faisable parce qu'en fait, on va faire beaucoup moins que ce qu'on fait actuellement. On va retirer beaucoup d'enseignements qui sont actuellement dans les programmes. On arrête le nom des lettres, on arrête le syllabe, on donne le son, point, et on fait composer des mots pendant 3 ans. Et à force de composer des mots, finalement, ce que font les parents avec quand ils ont des lettres sur le frigo, hein, en écrire des mots, en donnant le son des lettres, eh bien, les enfants se mettent à décoder, c'est tout. On fait moins, on fait mieux, et on a beaucoup plus de temps pour le reste, pour la créativité, la motricité, etc. En revanche, c'est vrai, vous faites bien de le dire, c'est pas une raison pour que les enseignants restent seuls dans leur classe. Mmh. En maternelle, quand il y a 20, 25, voire 30 enfants, il faut impérativement un ATSEM par classe formé à temps complet dans toutes les classes maternelles. Ça, c'est obligatoire.
21: Effectivement, c'est une contrainte, effectivement, malgré tout. Une toute dernière question, l'éducation nationale, ce sont quand même des spécialistes, des enseignants, des pédagogues, etc. Il y a des milliers de personnes qui travaillent dans ce ministère. Pourquoi cette méthode, personne ne l'applique, n'y a pensé avant vous? Pourquoi elle n'est pas faite? Ils ont tort?
22: Je pense qu'on s'est beaucoup focalisé, on s'est beaucoup focalisé sur le CP, trouver des moyens de rendre l'apprentissage beaucoup plus efficace. On ne regardait pas au bon endroit, sans doute par une question de problématique, un verrou culturel en fait. Mmh. On se dit, moi quand je discutais avec des gens comme ça dans les hautes sphères, me disent, mais parce qu'en France c'est compliqué, la lecture en maternelle c'est pas dans notre culture.
21: Mmh. Bon, en tout cas, le débat est lancé. Merci à vous, Céline Alvarez. Vous sortez donc aux éditions Les Arènes. Pourquoi il faut apprendre à lire en maternelle? Et donc, on a entendu vos arguments ce soir sur France Info.
2: Adrien, mec, on va vous retrouver tout à l'heure, parce que désormais, c'est vous qui animez les informés tous les soirs. Et alors, nouvel horaire pour les informés.
21: 19h30, Céline. Vous y serez, j'en suis sûr.
2: Bah, je vous écouterai, en tout cas.
21: Oui.
2: 19h30, 20h30. Voilà, c'est le nouvel horaire des informés en cette rentrée. Donc, à tout à l'heure, Adrien.
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2: Stéphanie Fromentin, on va avoir une semaine de plus en plus estivale.
6: Hein. Oui, car les...
2: Comment je peux vous aider ?
6: L'anticyclone des Açores remonte. Voilà, j'étais en train de chercher son nom. Mercredi, après une matinée nuageuse, la situation va évoluer vers un temps agréable. Puis à partir de la mi-journée, les éclaircies vont gagner du terrain. Le soleil s'imposer sur les trois quarts du pays en fin de journée, à l'exception des secteurs proches de la Manche qui resteront sous les nuages. La fin de semaine s'annonce nettement plus chaude. Le soleil va briller plus largement. Le temps deviendra sec avec un risque de vent au sud. Donc il faudra à nouveau revenir à une vigilance sur les risques d'incendie. Et puis au sud de la Loire, les températures pourront dépasser 30 degrés l'après-midi. Tandis qu'il fera généralement 25-29 degrés au nord. Donc c'est estival, on n'a plus envie de rentrer. C'est près de la Manche qu'il fera le moins chaud en raison des nuages et de quelques gouttes côtières avec 19 à 24 degrés. C'est quand même sympa.
2: Mais on ne parle pas de canicule, là, pour la fin de semaine.
6: Non, voilà. On ne parle pas de canicule.
2: C'est
6: on parle
2: de la chaleur, grosse chaleur. Mais encore correct pour

0: Et pour le patron du parti, la question d'une amende en cas de port sur l'espace public n'a pas été tranchée. Y aura-t-il un multimillionnaire sur la grille de départ de la primaire à gauche? L'hypothèse prend de l'ampleur. L'entourage de Mathieu Pigas fait savoir que ce dernier n'exclut rien. Et puis une arrestation 24 heures après la fusillade dans une rave party en Suisse. Et Lionel Messi qui dit adieu à une sélection argentine qui l'aura marqué de son empreinte, c'est à retrouver en fin de journal. C'est un procès aussi attendu que redouté par les parents après les scandales dans le périscolaire parisien. Celui d'un animateur jugé devant le tribunal correctionnel de Paris aujourd'hui pour violence sexuelle présumée contre 9 petites filles âgées de 6 à 10 ans. Des faits qui se seraient déroulés entre 2022 et 2024 dans une école primaire du 15e arrondissement de la capitale. Margot Steve, vous suivez l'audience pour France Info. Margot, le prévenu qui a depuis été suspendu et licencié reconnaît les faits sans pouvoir les expliquer.
1: D'une voix chevrotante, les mains agrippées à la barre, cet homme de 38 ans reconnaît d'entrée de jeu les faits qui lui sont reprochés. Tête baissée, il demande pardon aux victimes. « J'ai conscience, dit-il, d'avoir abusé de mon autorité. » Mais quand on l'interroge sur les victimes, ces 9 très jeunes enfants dont les témoignages dessinent, selon le président, un mode opératoire, le prévenu affirme n'avoir aucun souvenir ou presque des agressions, encore moins des petites filles concernées. Si elles l'ont dit, c'est que ça a dû arriver. Les enfants, ça ne ment pas, affirme le prévenu. C'est seul certain. Certitude n'avoir jamais touché sous les vêtements et n'avoir aucune pulsion pédophile. Pendant l'enquête, il tape quand même le mot sur Internet pour voir la définition, dit-il. Mais je ne me suis pas reconnu, assure ce père de famille. Il poursuit pourtant ses recherches jusqu'à rejoindre un fil de discussion entre pédophiles. Vous y avez des conversations extrêmement malsaines avec des échanges de photos pédopornographiques, insiste le président. De plus en plus gêné, l'ancien animateur assure que c'était seulement pour piéger ses hommes. Mais l'énoncer, une façon, jure-t-il, de racheter ses fautes.
0: Margot Steve, en direct du tribunal correctionnel de Paris pour France Info. Et en cette période de rentrée, la mairie de Paris tente de rassurer. Les agents signalés pour des faits à caractère sexuel sur mineurs ne retrouveront pas leur poste au contact d'enfants. Une mesure que le ministre de l'Éducation, Édouard Geffray, dit vouloir appliquer à l'échelle nationale. Et alors que les professeurs de collège et de lycée font leur rentrée aujourd'hui, le ministre a également tenu à rassurer sur un éventuel absentéisme en ce début d'année. Sur France Inter, Édouard Geffray assure que ces absences seront marginales. 96% des postes ont été pourvus au secondaire. Pour le gouvernement, la rentrée, c'était la semaine dernière. Place maintenant à la définition des priorités du début d'année. Sébastien Lecornu réunissait ses ministres en séminaire. L'occasion pour le chef du gouvernement d'appeler à la mobilisation sur le budget, mais aussi à accélérer la sécurisation cyber de l'État après un été marqué par des piratages à répétition.
2: Il est 18h04 sur France Info. La proposition fait polémique au sein même du Rassemblement National.
0: Celle évoquée hier par le député Jean-Philippe Tanguy, une interdiction du voile islamique dans l'espace public, sous peine d'amende, mesure critiquée aussi bien du côté de l'exécutif que de la France Insoumise, est tempérée aujourd'hui par le patron du RN, Jordan Bardella. Hélène Terzian du service politique de France Info, c'est une mesure qui figure pourtant dans le programme présidentiel du RN depuis 2012 et que le parti veut soumettre à référendum.
3: Oui, un référendum sur la lutte contre l'idéologie islamiste. Mais tout à l'heure, devant le siège du RN, le président du parti, Jordan Bardella, se montre plus prudent sur la mesure en question et ne mentionne pas l'amende évoquée ce matin par le député Jean-Philippe Tanguy pour sanctionner le port du voile.
4: Il ne s'agit pas de mettre en place une police du vêtement. D'abord, ce sont les Français qui décideront ou pas d'une telle mesure par l'intermédiaire d'un référendum. Donc il n'y aura pas d'interdiction à proprement parler le lendemain matin de notre élection. Il y aura en tout cas un débat de société.
3: Le voilà moins affirmatif que Jean-Philippe Tanguy, membre du premier cercle de Marine Le Pen. Il faut dire que ces derniers mois, Jordan Bardella avait émis quelques réserves sur l'interdiction du port du voile dans l'espace public, un dispositif qui risque de se heurter à des freins juridiques et de mise en œuvre soulevés tout à l'heure par la porte-parole du gouvernement, Maud Bréjon.
5: D'abord, il y a des réserves évidentes sur tant la constitutionnalité que l'applicabilité d'une telle mesure. Par ailleurs, si la question devait être posée, elle devrait se poser pour l'ensemble des signes religieux visibles dans l'espace public, pas uniquement pour le voile.
3: En passant par référendum, des cadres du RN espèrent envoyer un signal politique de la société et enjamber le Conseil constitutionnel.
0: Une polémique dont s'est également emparé l'un des électrons libres de la campagne présidentielle à gauche, Mathieu Pigas, qui accuse le RN de vouloir créer une police des religions, le multimillionnaire qui prend donc à nouveau la parole dans le débat public et alimente les interrogations quant à ses ambitions en vue de 2027.

0: sera-t-il candidat à la primaire PS place publique face à Olivier Faure, Raphaël Glucksmann et autres Ségolène Royal en octobre prochain. Elia Bergel, l'homme d'affaires y pense.
1: Il n'exclut rien, fait savoir son entourage, formule floue à la mode en ce moment, alors que la course à l'Élysée s'accélère. Mais une chose est sûre, le banquier d'affaires veut peser. La preuve, le passage de Mathieu Pigas aux universités d'été des Verts et de LFI, où il a été chaudement applaudi, par exemple quand il a évoqué la dette de la France. Il a envie de monter sur scène, confirme son entourage, qu'il imagine très à l'aise dans les débats de cette primaire PS place publique, notamment grâce à son expérience économique. Sa participation donnerait du souffle à la primaire, reconnaît un cadre PS. Je ne sais pas trop ce qu'il incarne, réagit un autre socialiste plus sceptique. Quelles sont ses chances de victoire s'il devait se lancer face à Raphaël Glucksmann, déjà en campagne, et Olivier Faure, le patron du PS, les deux favoris. C'est une primaire, répond un socialiste. Tout est possible.
0: Les précisions d'Elia Bergel.
2: Une arrestation en Suisse, 24 heures après la fusillade dans une rave party près de Zurich.
0: Une attaque dans la nuit de samedi à dimanche qui avait fait un mort et 5 blessés. L'enquête est suivie de près en Italie. La personne tuée et 2 des blessés sont en effet transalpins. À Rome, les détails avec Bruno Duvic.
3: L'homme de nationalité suisse a 43 ans. Il a été arrêté la nuit dernière, environ 24 heures après les faits. Donc, il est en garde à vue. L'hypothèse privilégiée à ce stade est qu'il ait agi seul. Le lieu de l'arrestation n'est pas précisé. C'est la police du canton d'Argovie, près de Zurich, qui communique. C'est là que l'attaque s'est produite dans la nuit de samedi à dimanche à Aro, à la fin de la rave qui rassemblait environ 3000 personnes. Une Italienne de 22 ans est morte sur place. Maria Spinelli, originaire de la région de Pescara dans les Abruzzes, vivait en Suisse depuis un mois. Elle était venue y trouver un poste de serveuse. Les deux blessés italiens, qui ont entre 24 et 27 ans, sont sortis de l'hôpital. Hier, les enquêteurs tournaient autour de 3 hypothèses. Acte terroriste, tentative de tuerie de masse ou autre type d'acte criminel. La police locale ne donnera pas d'autres informations avant une conférence de presse après-demain.
0: Bruno Duvic à Rome pour France Info.
2: Et puis c'est la fin d'une ère pour l'Argentine et pour le monde du football dans son ensemble.
0: Lionel Messi annonce sur son compte Instagram sa retraite internationale. Nicolas Perronnet du service des sports de France Info. Ce n'est pas vraiment une surprise.
4: Une compilation de certains de ses grands moments avec le maillot argentin, de la musique nostalgique, une photo avec 3 feuilles et un stylo. Voilà comment Lionel Messi a décidé d'annoncer sa retraite internationale qui, c'est vrai, est tout sauf une surprise, une décision qui me fait mal au plus profond de mon âme, écrit quand même l'octuple Ballon d'Or, mais je comprends que le moment est venu. Il explique avoir écrit ces mots 2 jours après la finale perdue face à l'Espagne à la Coupe du Monde le 19 juillet, que c'est la mort de son père il y a 3 semaines qui l'a définitivement convaincu de les publier. À 39 ans, Lionel Messi laisse donc derrière lui une carrière de 20 ans avec l'Albi Céleste, la sélection argentine dont il était le capitaine, le joueur également le plus capé, une carrière longtemps frustrante, hein, d'où un premier faux départ en 2016, avant de revenir pour finalement tout gagner, 2 Copa América et surtout évidemment la Coupe du Monde. Son apogée en 2022 au Qatar au terme de cette finale historique face aux Bleus de Kylian Mbappé. Cette fois, Léo Messi ne reviendra pas, c'est une certitude en sélection. Mais il va continuer de jouer au football aux États-Unis avec son club de Miami, avec qui il reste sous contrat jusqu'en décembre 2028.
0: Nicolas Perronnet. Et puis on passe une tête à l'US Open où le numéro 1 français fait son entrée en lice en ce moment, Fabrice Abgral. Vous suivez la rencontre pour France Info. Tout va bien pour Arthur Fils qui a remporté le premier set face au grec Stefanos Tsitsipas.
5: Oui, en 48 minutes sur le score de 6 jeux à 4. Il a fait le break dans le 10e jeu. Break synonyme de première manche donc pour Arthur Fils. Et il a pris l'ascendant maintenant, le numéro 1 français et 11e mondial, puisque dans la deuxième manche, il a fait de nouveau le break. Il mène 3 à 0. Et c'est Tsitsipas qui est au service pour revenir à 3 jeux à 1. Mais Tsitsipas est complètement débordé par la solidité, par la puissance et l'intensité que met actuellement Arthur Fils, qui pour l'instant joue le match presque parfait.
0: Fabrice Abgral qui nous fait vivre cette rencontre pour France Info.
2: Et ce match presque parfait qu'on va continuer à suivre juste avant 18h30. On va retrouver Fabrice. Merci Pierre Boudias, il est 18h10.
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2: La suite du 17-20 de France Info, c'est le loto du patrimoine. On connaît les 100 sites sélectionnés pour bénéficier d'une aide à leur restauration. La maison de la romancière Colette, dans le Loiret, en fait partie. Nous serons dans 10 minutes avec le responsable du projet. Et avant cela, 850 000 profs ont repris le travail ce matin.
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2: Les élèves feront, eux, leur rentrée demain dans l'angoisse pour de nombreux parents. Tous ceux qui laissaient leurs enfants dans le périscolaire, c'est-à-dire la cantine ou les activités avant et après l'école, 203 enquêtes pénales sont en cours pour des soupçons de violences sexuelles par des animateurs ou des professeurs, en très grande majorité à Paris, où vous avez interrogé des parents très inquiets, Théo Renaudon.
9: Oui, dans ce parc de Paris, tous les parents que j'ai pu interroger ont dû donc répondre à cette question. Faut-il ou non placer son enfant dans le périscolaire cette année ? Pour Hugues, c'est non. Pas question cette année de confier sa fille de 2 ans au centre de loisirs du quartier.
10: Ma femme est contre, donc on va attendre un peu et on verra. Les enfants, ils sont hyper jeunes et se dire qu'on les envoie dans des milieux absolument pas sécurisés alors que ça doit être tout l'inverse. Oui, c'est sûr que c'est de la colère et du dégoût, je pense que c'est un bon résumé.
9: Comment vous allez vous organiser ?
10: Par contre, c'est comment ? Famille et nous deux. C'est des contraintes supplémentaires sur son temps personnel, il faut s'organiser avec le travail, etc.
9: Assis sur une barrière, Paul, un autre papa, confiera ses filles, lui, au privé.
11: Il y aura plus d'actions qui seront prises si jamais il y a de telles sortes de choses qui sont découvertes.
9: D'autres resteront dans le public, comme les 5 enfants de Priscille.
12: C'est sûr qu'on les met avec un peu plus d'appréhension que s'il y avait eu 0 scandale, mais on n'a pas trop le choix que de faire confiance, quoi.
9: Vous allez plus leur parler, faire attention qu'avant, peut-être ?
12: C'est sûr que nous, on va être 10 fois plus vigilants à ces signes-là.
9: Comment vous faites ? Quelles questions concrètes vous posez ?
12: S'ils sont allés à la piscine, qui y avait dans les vestiaires ? Est-ce qu'il y avait un adulte avec eux ? Est-ce que quand ils vont aux toilettes, il y a quelqu'un qui les accompagne ? Oui, non. C'est des questions que j'estime à peu près normales de leur poser quand ils rentrent, quoi.
9: Jusqu'ici, la maman l'assure, elle n'a rencontré que des animateurs professionnels et engagés.
2: Un fichier doit voir le jour dans le cadre du projet de loi sur la protection des enfants, un fichier des interdits d'école. Cela doit encore être adopté au Sénat à l'automne. En attendant, plusieurs villes ont pris leurs propres mesures. C'est le cas de Lyon, dont vous êtes l'adjointe au maire à l'éducation et aux droits des enfants. Stéphanie Léger, bonsoir.
13: Bonsoir.
2: Avant de nous détailler les mesures que vous avez mises en place, quel est le constat à Lyon ? Y a-t-il d'abord des plaintes contre eux, des animateurs du périscolaire ?
13: Alors nous avons eu en fin d'année scolaire 2025-2026 effectivement des signalements que nous avons bien sûr traités. Nous avions 9 enquêtes en cours au mois de juin. La plupart ont été données sans suite et il y en a 3 actuelles qui sont en cours d'enquête administrative ou auprès de la justice.
2: Et les animateurs ont été immédiatement mis à l'écart ?
13: Nous suspendons effectivement les animateurs ou animatrices qui sont concernés par ces enquêtes-là immédiatement, aussi bien pour protéger l'enfant que pour pouvoir éclaircir la situation aussi auprès des animateurs.
2: Sentez-vous, Stéphanie Léger, que la confiance des parents s'est érodée dans le périscolaire ?
13: Alors c'est sûr que les situations qui ont fait l'objet d'actualité et puis bien sûr auprès des enfants cette année et depuis plusieurs années, mais vraiment l'accent a été mis cette année, a généré à la fois des inquiétudes, des préoccupations, des angoisses des parents. Et nous avons eu plusieurs demandes, soit à titre individuel ou d'associations ou de fédérations de parents, pour comprendre comment nous recrutions, comment nous formions les animateurs et animatrices qui interviennent dans les temps périscolaires à Lyon. Et nous essayons d'être dans la transparence et surtout l'assurance, la réassurance la plus grande auprès des parents en expliquant comment nous fonctionnons, comment le périscolaire fonctionne et comment nous travaillons avec les animateurs et animatrices au quotidien dans les écoles.
2: Y a-t-il en cette rentrée des baisses d'inscription pour le périscolaire à Lyon, quel que ce soit pour les accueils du matin, du soir, pour la cantine ?
13: Alors, très clairement, pour l'instant, on est encore en phase d'inscription, hein, puisque souvent, septembre est un mois d'organisation côté famille, hein, entre l'extrascolaire, le périscolaire. Mais pour l'instant, la tendance n'était pas du tout à la baisse, hein. Aujourd'hui, on a 90% des enfants scolarisés à Lyon qui fréquentent un temps périscolaire, cantine ou périscolaire du soir ou périscolaire du mercredi. Je serais même vraiment, parce que Lyon est quand même une grande ville, de le dire plus définitivement au mois d'octobre, mais pour l'instant, on ne voit pas une baisse de tendance.
2: Hein. Alors, à Lyon, Stéphanie Léger, vous avez annoncé que les vérifications des antécédents des agents allaient être étendues à toutes les personnes qui travaillent au contact des enfants. Ça paraît normal, à tel point qu'on se demande pourquoi ce n'était pas le cas jusqu'à présent.
13: Alors aujourd'hui, en fait, sur le temps périscolaire, le temps d'animation est réglementé puisque nous accueillons les enfants dans un cadre qui est l'accueil collectif de mineurs. Donc c'est très réglementé à la fois sur le recrutement, le niveau de formation, le niveau d'encadrement. Donc ça, on travaille avec l'État, ce qu'on appelle le service départemental de la jeunesse, de l'engagement et des sports. Et il y a des contrôles, ce qu'on appelle d'honorabilité, sur les animateurs, animatrices, les directions d'accueil de loisirs. Donc on a organisé en accueil de loisirs. C'est vraiment très important que les parents et les familles comprennent parce qu'on n'est pas de la garderie, on a des exigences sur les métiers d'animation et sur nos équipes d'animation municipale et associative. Mais effectivement,
2: vous pouvez nous préciser ce que sont les contrôles d'honorabilité ? De quoi parlez-vous précisément ?
13: En fait, la ville de Lyon, en tant qu'employeur public, peut consulter les fichiers judiciaires, contrôle systématiquement les fichiers judiciaires. Et nous avons également accès aux fichiers des personnes ayant eu des infractions à caractère sexuel. Donc, on a une double vérification sur ce qu'on appelle l'honorabilité, et ça, à savoir que l'État refait ce contrôle au titre de l'accueil collectif de mineurs. Donc en fait, il y a une double vérification à Lyon sur le personnel municipal, et le personnel associatif lui est contrôlé directement également par l'État. Donc on a vraiment cette particulière, enfin c'est réglementaire en fait. Donc on tient vraiment à rassurer les parents là-dessus. L'honorabilité est faite. Ensuite, eh bien effectivement, il y a comment on prend en charge. D'abord, on détecte qu'un enfant va mal, est en situation de danger, que ça soit sur le temps scolaire, périscolaire, mais aussi au-delà, hein, parce que on rappelle que tout ne se passe pas à l'école. Hein, et puis, comment on prend en charge cet enfant qui va mal et qui est en situation de danger. Et ensuite, donc, il y a la gestion, et ensuite, il y a la communication à la communauté éducative. Et ça, c'est un plan de sensibilisation et de formation que nous renforçons lors de cette rentrée.
2: Vous renforcez la formation des personnels pour repérer des situations préoccupantes et pour recueillir la parole des enfants?
13: Exactement. La parole des enfants, c'est primordial. Les parents, l'ont dit, hein, on ne croit pas suffisamment les enfants. Donc, lorsqu'un enfant émet un signe, que ça soit par la parole, mais un signe physique, par exemple, un enfant qui se met à se couvrir, qui rajoute des couches de vêtements, ou un enfant qui va s'arrêter de manger, ou qui va être beaucoup moins sociable, etc., il y a des signes. Alors, c'est des exemples parmi d'autres. Mais c'est comment on sensibilise nos personnels à ça. Et nous avons une particularité à Lyon, c'est que nous exerçons la question de la santé scolaire au nom de l'État, et nous avons un pôle médico-social de 80 professionnels, médecins, infirmières, assistantes sociales qui ont la protection de l'enfance dans leurs compétences. Et elles sont là dans les écoles pour accompagner à la fois les équipes d'enseignants, de direction d'école, mais aussi les équipes d'animation. Donc lorsqu'un enfant émet un signe, on leur apprend déjà à ces animateurs, animatrices à essayer de comprendre ces signes, de les identifier. Lorsque le signe est repéré, eh bien là, il y a les assistantes sociales scolaires interviennent justement pour voir comment on accompagne l'enfant et dans sa prise en charge auprès de la justice, et ensuite, eh bien, on communique auprès de l'école. Voilà. Donc c'est très process. Il y a vraiment un process qui est mis en place.
2: Les mesures mises en place à Lyon après tous ces scandales répétés dans le périscolaire, même si votre municipalité a été beaucoup moins visée que les établissements parisiens. Merci d'avoir réagi en direct sur France Info. Stéphanie Léger, adjointe au maire de Lyon, chargée de l'éducation et des droits de l'enfant.
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2: Il est 18h20, voici le fil info de Pierre Boudias, budget et cybersécurité comme priorité pour le gouvernement.
0: C'est Sébastien Lecornu qui les a définis lors d'un séminaire qui réunissait l'exécutif aujourd'hui. Après un été marqué par les piratages, le Premier ministre donne 15 jours à chaque ministère pour proposer un plan de renforcement de la protection des données. La saison des feux n'est toujours pas terminée en France, un incendie s'est déclaré en Haute-Corse et a parcouru entre 30 et 40 hectares. Aujourd'hui, 6 départements du sud de la France seront en risque élevé de feux de forêt demain. Aude, Hérault et Gard sont notamment concernés. 950 morts et 4500 portés disparus. Le bilan s'alourdit encore un peu plus au Népal et le nombre de personnes recherchées fait craindre une véritable hécatombe. Le Premier ministre népalais décrit un désastre naturel d'une ampleur inimaginable. Et puis un mot de tennis, le numéro 1 français fait ses débuts à l'US Open en ce moment. Arthur Fils opposé au grec Stefanos Tsitsipas, le français qui a remporté le premier set et mène 3-1 dans le deuxième.
2: 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Des jeux à gratter et des tirages spéciaux, c'est parti pour la 9e édition du Loto du patrimoine qui permet de récolter des fonds pour aider à restaurer des châteaux, des églises, des donjons ou encore des moulins. Les 100 sites sélectionnés viennent d'être dévoilés, un par département français. Et dans le Loiret, c'est la maison Colette qui a été choisie. Elle se trouve à Châtillon-Coligny. Bonsoir Frédéric Magé.
14: Bonsoir.
2: Vous êtes le responsable de ce projet de maison-musée Colette. Vous êtes également le président d'honneur de la Société des Amis de Colette. Heureux, j'imagine, de faire partie des sélectionnés ?
14: Très heureux pour la mairie de Châtillon-Coligny qui s'est investie de longue date sur ce projet. Heureux aussi pour le Loiret et très heureux pour Colette et ses lectrices et ses lecteurs.
2: Alors, il faut préciser qu'il y a la maison d'enfance de l'écrivaine dans Lyon. La maison de Châtillon-Coligny, c'est pas la même chose. C'est là où Colette s'est installée plus tard, à l'âge de 18 ans.
14: C'est la suite de l'histoire, en fait. L'histoire de la maison natale de Colette se termine en 1891, quand la famille Colette est contrainte au départ en raison de la ruine de la famille et de la mauvaise réputation, d'une sorte de haine aussi des villageois. Et ils s'installent à ce moment-là à Châtillon-Coligny. Et la famille va se fixer à Châtillon-Coligny jusqu'à la mort de Sido, la mère de Colette, en 1912. Et d'ailleurs, une grande partie de la famille de Colette, ses parents, ses frères, sont enterrés à Châtillon-Coligny.
2: Alors, elle n'y a pas vécu très longtemps, Colette, mais cette période où elle vivait dans cette maison de Châtillon-Coligny, elle a été très propice à sa créativité littéraire.
14: Exactement. Elle est restée en fait un peu moins de 2 ans à Châtillon-Coligny jusqu'à son mariage avec Willy, son premier mari. Un mariage qui a eu lieu dans l'église de Châtillon-Coligny d'ailleurs. Mais ensuite, elle va revenir à temps régulier, bien sûr, à Châtillon, puisque c'est là que vit le personnage principal de toute sa vie, Sido. Et donc, elle vient rendre visite à sa famille et à sa mère en particulier. Et ces 20 années, de 1891 à la mort de Sido en 1912, marquent un tournant essentiel dans la vie, dans l'œuvre de Colette, puisque c'est le moment où elle va entrer en littérature. Et c'est le moment aussi où elle va s'émanciper de la tutelle de son premier mari pour revendiquer cette liberté inconditionnelle, je veux faire ce que je veux, va-t-elle déclarer.
2: Alors parlez-nous de cette maison, Frédéric Magé. C'est une bâtisse qui date de quelle époque et est-ce que vous pouvez nous la décrire ?
14: Alors c'est une très jolie maison bourgeoise qui se trouve rue de l'église, donc pas très très loin de l'église, qui a une construction un petit peu particulière en U avec ses deux ailes qui avancent dans la rue, deux petites cours de part et d'autre. J'aime comparer cette maison à une petite maison de poupée, c'est une maison plus petite que la maison natale de Saint-Sauveur, mais avec beaucoup d'espaces distincts. Et c'est une maison où Colette et Sido surtout vont essayer de reconstituer le paradis de l'enfance perdue. Et là, on est dans une phase tout à fait passionnante puisqu'on mène toutes les recherches, les enquêtes stratigraphiques qui nous permettent de retrouver les traces du passé. D'autant qu'on a une chance tout à fait extraordinaire, c'est que pour reconstituer l'histoire, la vie de la famille à Châtillon-Coligny, nous avons deux sources exceptionnelles. Les photographies prises par le frère aîné de Colette, Achille, un album de photographies qui retrace toute la vie de la famille, donc une somme tout à fait considérable d'informations qui montrent vraiment la maison à l'époque de Colette et toutes les lettres que Sido écrit quasiment quotidiennement à sa fille qui ont été conservées. À partir de tous ces éléments, on va pouvoir permettre aux lecteurs et aux visiteurs, bien sûr, demain, de rentrer dans la vie de la famille pendant ces années-là et dans ce parcours d'émancipation que j'évoquais à l'instant.
2: Alors ça, ce sera quand la maison sera restaurée, parce qu'elle est dans quel état aujourd'hui ?
14: Elle est dans un mauvais état de conservation et, pour ne rien vous cacher, dans un état de quasi-péril. C'est la raison pour laquelle elle a été sélectionnée par la Fondation du patrimoine. Elle était inhabitée depuis déjà une vingtaine d'années, avec des problèmes d'humidité déjà dans un certain nombre de sols, de murs. Il fallait d'urgence pouvoir intervenir. Donc là, il y a toutes les premières études qui sont en cours. On espère un début de chantier en début d'année prochaine. Ça dépendra aussi des réponses des différents financeurs, parce que la mission du patrimoine, c'est une part importante, mais ce n'est pas la totalité du budget. Donc, il faut aller encore chercher cet argent. Et je pense qu'il y en a à peu près pour une année et demie de travaux. Mais vous savez ce que c'est les travaux. On sait quand ça commence.
2: Et, et ensuite, donc, ce sera, en tout cas, c'est votre projet ouvert au public pour pouvoir évoluer dans cette maison de collecte que vous voulez reconstituer vraiment telle que lorsqu'elle y vivait.
14: En tout cas, le décor sera, on rentrera vraiment dans une maison du 19e siècle, mais à la différence de la maison natale de Colette, où grâce au texte de Colette, on a pu vraiment reconstituer au détail près, là, c'est un petit peu différent parce qu'on n'a pas tout à fait cette masse d'informations-là. Donc là, on aura plutôt un parcours muséal, mais qui sera complémentaire de ce qui a été fait à la maison natale de Colette, ce qui fait qu'on va pouvoir créer un parcours, puisque Saint-Sauveur-en-Puisaye et Châtillon-Coligny sont éloignés d'à peine une trentaine de kilomètres. Donc dans une même journée, eh bien, on pourra visiter la maison d'enfance de Colette et poursuivre sa visite à Châtillon-Coligny pour découvrir donc ses premières années d'écrivaine et ensuite de femme. Pour sa liberté.
2: Voilà, sur les traces de Colette, grâce à ces deux maisons, en tout cas il y en a une qui existe aujourd'hui, ce musée dans Lyon, et puis on l'espère très vite découvrir la maison d'enfance de Colette à Châtillon-Coligny. Merci beaucoup Frédéric Maget, responsable de ce projet de maison-musée Colette qui fait donc partie des 100 sites sélectionnés pour le loto du patrimoine. On part au tennis. Eh oui, premier tour de l'US Open à New York, le français Arthur Fils face au grec Stefanos Tsitsipas. C'est le match que vous suivez pour nous, Fabrice Abgral. Bon, bah là, tout va bien, ça déroule pour le français.
5: Ça se passe bien. C'est vrai que ça se passe bien pour Arthur Fils dans cette rencontre.
2: Vous êtes prudent quand même. Hein
5: 1h18, je préfère. Parce qu'un premier tour, c'est toujours un petit peu délicat. Et Arthur Fils, d'ailleurs, l'a très bien compris. Parce que, sincèrement, c'est pas très spectaculaire. Il faut bien le reconnaître depuis le début de la rencontre. C'est pas très flamboyant, mais c'est solide. Et ça suffit pour l'instant pour faire la différence face à Stefanos Tsitsipas. Le premier set remporté par le numéro 1 français et numéro 11 mondial sur le score de 6 jeux à 4. Et dans la deuxième manche, 4 jeux à 2. Il a fait le break à Arthur Fils et il est au service le français pour confirmer le break pour mener 5 jeux à 2, un break qu'il a réalisé d'entrée dès le deuxième jeu de ce deuxième set, et depuis il gère véritablement, il maîtrise parfaitement la rencontre, il a pris l'ascendant, il a pris la mesure de son adversaire, alors un adversaire particulièrement constant, particulièrement irrégulier mais toujours capable de fulgurance, donc il se méfie quand même énormément Arthur Fils, mais pour l'instant je vous le disais, il gère plutôt bien, et à l'instant même il remporte sa mise en jeu, 5 jeux à 2 donc en faveur d'Arthur Fils. Il faut savoir que c'est leur sixième confrontation et les statistiques plaident largement en faveur d'Arthur Fils, puisqu'il a toujours battu Stefanos Tsitsipas en 5 confrontations. La dernière fois c'était à Miami au Masters 1000 et le français avait collé 6-0-6-1 en grec, c'était donc en mars dernier. Autant vous dire que statistiquement il n'y a pas photo pour l'instant, et sur le court pour l'instant ça se passe aussi très bien. Donc premier set pour Arthur Fils, 6 jeux à 4 et 5 jeux à 2 pour le numéro 1 français dans la deuxième manche.
2: Un pied ou un demi-pied, je vais être aussi prudente que vous Fabrice, pour le deuxième tour de l'US Open pour Arthur Fils. A tout à l'heure Fabrice Abgral, on va continuer à vivre ce match Arthur Fils Stefanos Tsitsipas avec vous.
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2: Stéphanie Fromentin, les nuages résistent encore aux assauts du soleil.
16: Encore un petit peu demain au nord de la Loire. Le ciel est encore très nuageux en matinée avec quelques ondées possibles près de la Manche et près des frontières du nord-est. Dans l'après-midi, sur une petite moitié nord, le ciel alterne entre de belles éclaircies, des passages nuageux et encore quelques ondées sur le Cotentin. À l'autre extrémité, sur l'est de la chaîne pyrénéenne, les nuages donneront quelques averses, parfois parfois orageuses. Partout ailleurs, le soleil s'impose dès le matin, même s'il reste parfois voilé du sud-ouest au nord-est, soutenu dans le sud par un mistral qui souffle sans excès, 50 km par heure.
2: Les températures encore de saison ?
16: À part en bord de Méditerranée où le matin est déjà assez estival, 19-24 degrés. Le réveil est un peu frais sur la moitié nord, 9-14 degrés, plus doux sur la moitié sud, 12-18 degrés. Dans la journée, les températures se stabilisent dans les normales de saison, 20-25 degrés de la Bretagne au Hauts-de-France et au Grand Est, 23 à 28 sur le reste de la moitié nord, 27 à 32 au sud et encore 30-35 sur le pourtour méditerranéen.
2: Vous êtes sur France Info, il est 18h30. On retrouve Stéphane Milhomme pour l'info.
17: Et c'est encore en lien avec la météo. L'été 2026 est le plus chaud jamais mesuré en France. Il bat largement le record de 2003, autre année de canicule. C'est Météo France qui le confirme ce soir. La température moyenne jour et nuit dans l'Hexagone a atteint les 24,1 degrés entre le 1er juin et le 30 août, dépassant de 1 degré le record précédent. Le lieu est inhabituel pour ce genre de réunion, l'hôtel des Invalides à Paris, et chaque ministre est prié de laisser son portable à l'entrée. Sébastien Lecornu anime actuellement un séminaire pour évoquer avec son gouvernement les grands dossiers de la rentrée, le budget, mais aussi la question de la cybersécurité, notamment après le piratage de centaines de milliers de données de contribuables. Poursuite de la rentrée côté Rassemblement National, il envisage de consulter les Français par référendum pour interdire le voile dans l'espace public. La mesure a été validée ce week-end par les cadres du parti. Pour autant, Jordan Bardella apporte des précisions. Est-il question de mettre en place une police du vêtement, comme l'avance la France Insoumise ? Non, répond sans attendre le président du RN.
18: Il ne s'agit pas de mettre en place une police du vêtement. D'abord, ce sont les Français qui décideront ou pas d'une telle mesure, par l'intermédiaire d'un référendum dans lequel nous soumettrons un projet de loi qui visera à lutter contre l'idéologie islamiste. Donc il n'y aura pas d'interdiction à proprement parler le lendemain matin de notre élection. Il y aura en tout cas un débat de société sur la place de l'islamisme. Et moi, vous savez que dans un premier temps, je souhaite que l'interdiction de signes religieux comme ostentatoires comme le voile, qui s'applique à l'école depuis 2004, parce qu'il est devenu une revendication de l'islam politique, puisse s'appliquer dans les bâtiments de la sphère publique. Je sais qu'il y a un certain nombre de responsables politiques qui proposent également son interdiction aux mineurs. Donc, sur ce terrain-là, les islamistes avancent. La République française doit également, elle, avancer et se défendre et se protéger.
17: Sur France Info, Jordan Bardella du Rassemblement National. Et sur ce même dossier, le candidat d'Horizon, Édouard Philippe, appelle à respecter les lois actuelles sur l'interdiction du voile à l'école et l'interdiction du voile intégral. Édouard Philippe estime que le principe de liberté religieuse présent dans la Constitution ne se change pas au fur et à mesure des envies des uns et des autres. 18 ans, c'est la lourde peine de prison requise en Belgique cet après-midi contre le braqueur français Antonio Ferrara. Il comparait pour sa participation à une attaque à main armée qui devait viser un établissement bancaire en Allemagne. C'était début 2025. Un dernier hommage à Philippe Bouvard. Les obsèques du journaliste et animateur mort la semaine dernière à 96 ans se sont déroulées cet après-midi à Cannes. Philippe Bouvard qui repose désormais dans un cimetière de la ville. C'était dans l'air, c'est maintenant officiel. Lionel Messi prend sa retraite internationale. Le footballeur argentin de 39 ans, star mondiale et passé notamment par le PSG, a été très affecté cet été par la disparition de son père. Il reste pensionnaire du club de foot de Miami. Et puis la prestation en cours d'Arthur Fils à l'US Open. Le Français a déjà remporté le premier set face au tennisman grec Stefanos Tsitsipas. La suite, vous la vivrez sur France Info.
2: Exactement, avant 19h, on retrouvera Fabrice Abgral. Merci Stéphane Milhomme. Dans cette nouvelle demi-heure du 17-20, les élèves auront-ils enfin un prof dans chaque matière ? On se posera la question alors que la rentrée scolaire aura lieu demain. Les enseignants, eux, ont repris ce matin. Autre interrogation de la soirée, doit-on craindre une reprise de la guerre au Moyen-Orient ? Il y a eu des frappes américaines et iraniennes ces dernières heures après un mois de cessez-le-feu.
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2: Et d'abord la rentrée en Gironde, un mois après le gigantesque incendie qui a ravagé 42 000 hectares et détruit 250 maisons. Arès fait partie des secteurs sinistrés. Son maire, Xavier Danet, également vice-président de la communauté d'agglomération du bassin d'Arcachon, se réjouit malgré tout de la reprise des cours demain.
20: C'est une rentrée un peu particulière, effectivement. Mais je pense qu'elle est utile aussi, qu'elle est utile aux enfants de pouvoir se retrouver, de pouvoir aussi évacuer ça, de sortir de l'ambiance que l'on peut connaître, qui est une ambiance un peu particulière, une ambiance triste, une ambiance anxiogène, et de pouvoir se retrouver entre enfants, de pouvoir retrouver des rires, de pouvoir retrouver voilà, une vie, je dirais, normale. Je pense que néanmoins, ça fera du bien.
21: Est-ce que des enseignants, des familles, des enfants ont été victimes des incendies d'une manière ou d'une autre, hein, puisque je le disais, certains ont vraiment été sinistrés, hein, des maisons ont été détruites.
20: Tout à fait. Alors, on a des collaborateurs, des collaboratrices qui ont été touchés, qui ont perdu leur maison puisqu'ils habitaient dans les villes d'à côté, des enseignants aussi. Et donc, c'est toujours, c'est un moment particulier. Mais à un moment donné, il faut que la vie reprenne et la vie scolaire et ce rythme scolaire est aussi utile pour redonner un peu de sens, un peu de rythme. Et de redonner ce rythme, je pense que ça va être utile. Alors, certes, avec des traumatismes, et il ne faut pas nier le traumatisme, même pour les enfants, qui est peut-être moins perceptible que chez un adulte, ou un peu plus camouflé, un peu plus souterrain, mais il faudra le faire ressortir. Et donc là, je vais rentrer en réunion avec la directrice de l'école élémentaire pour voir effectivement comment on peut essayer de les accompagner, d'avoir un soutien, même un soutien psychologique si nécessaire.
21: Vous savez combien d'enfants dans cette école ont été touchés par les incendies ?
20: Alors les enfants directement, il y en a pas tant. Alors si ce n'est pas par leur maison, hein, puisque moi j'ai perdu sur ma commune que deux maisons, quoi. Je dirais que deux maisons, c'est déjà deux maisons de trop. Mais c'est surtout cette ambiance et c'est aussi le cadre de vie, puisque moi j'ai perdu 98% de ma forêt. C'est aussi un cadre de vie qui disparaît, donc même si derrière on retrouve son lit, on perd ses repères, parce qu'on perd sa forêt, on perd néanmoins ses repères et ça reste traumatisant. Et le traumatisme d'avoir évacué son domicile pendant un peu plus d'une dizaine de jours, c'est aussi un traumatisme pour les enfants. Il faut pas avec cette peur de ne pas retrouver sa chambre, de ne pas retrouver ses jouets, de ne pas retrouver son animal de compagnie. On ne peut pas l'évacuer comme ça aussi rapidement.
21: Comment en tenir compte très concrètement, très précisément, dès demain, au moment de cette rentrée scolaire ?
20: Eh bien, c'est la première fois d'abord qu'on va faire une rentrée en musique, parce que ça va nous permettre de changer, d'avoir une autre ambiance. L'école de musique qui va venir jouer de la musique, voilà, pour égayer tout ceci un peu, et avec aussi une attention particulière par les enseignants, j'en suis certain, mais on va mettre ça en place de toutes les difficultés que peuvent rencontrer un enfant. Alors un enfant, c'est toujours un traumatisme de quitter les vacances pour rentrer sur un rythme scolaire un peu plus soutenu, avec des horaires plus soutenus, avec un rythme. Mais il faudra être attentif, je reste persuadé qu'il faudra être attentif. Et c'est ce que j'ai demandé aussi aux équipes, aux collaborateurs de la mairie, puisqu'on va avoir l'aide périscolaire, aussi d'être attentif à tous ces traumatismes, d'autant plus que j'ai une collaboratrice de la LSH, du centre de loisirs, qui a perdu sa maison, donc voilà, qui est marqué au premier chef.
2: Xavier Danet, maire d'Arès, dans le bassin d'Arcachon, qui évoquait donc la rentrée dans sa commune demain, après le méga-feu de cet été. Ce matin, ce sont 850 000 professeurs qui ont retrouvé leur classe, et l'on redoute un nombre insuffisant d'enseignants. Bonsoir Raphaël Benabdelmoumen.
22: Bonsoir.
2: Y aura-t-il un professeur par matière pour chaque classe ?
22: Eh bien, sans doute pas, mais en tout cas, il y aura moins de classes sans enseignants que l'année dernière. Ça s'explique assez simplement. Il y a eu en 2026 plus de candidats au concours, plus de postes à pourvoir et surtout plus de recrutement. Résultat, 98,5% des postes ont trouvé preneur en maternelle et en primaire, contre seulement 92% l'année dernière. Au collège et au lycée, ce chiffre monte à 96% de postes pourvus, contre 90% en 2025. Tout cela fait dire au ministre de l'Éducation nationale que les absences de professeurs seront marginales demain pour la rentrée. Selon Édouard Geffray, les arrêts de longue durée non remplacés sont aussi moins nombreux que les années précédentes.
2: Qu'est-ce qui explique la hausse des recrutements cette année ?
22: C'est en grande partie parce que, à cause, grâce même à la réforme du concours d'enseignants, il y a depuis cette année deux sessions. Une pour les bac plus 5, comme avant, et une nouvelle ouverte dès la troisième année d'études après le bac. Ce nouveau concours a permis à lui seul de pourvoir près de 10 000 postes d'enseignants, aussi bien dans le premier que dans le second degré. Malgré tout, on n'est pas à 100%. Tous les postes ne sont pas pourvus. Le lycée professionnel a notamment du mal à recruter. 12% des postes ouverts cette année n'ont pas trouvé preneur. Et puis, certaines matières attirent moins. C'est surtout en mathématiques et en français qu'il manque des enseignants, alerte le SNES-FSU, le premier syndicat du second degré. 240 postes ont été perdus au CAPES de mathématiques cette année, 65 en lettres. Il y a d'ailleurs encore ce soir un millier de petites annonces sur le site de recrutement du ministère pour essayer de trouver en dernière minute des professeurs contractuels.
2: Voilà, si cela vous intéresse, vous pouvez donc aller sur le site du ministère de l'Éducation nationale. Raphaël Ben Abdelmoumen, merci. Cellule décryptage de France Info. L'accalmie aura duré un mois. Les frappes ont repris la nuit dernière entre les États-Unis et l'Iran. Alors qu'il n'y a plus de négociation entre les deux pays, les Américains ont visé des bâtiments iraniens dans le détroit d'Ormuz. Quand les gardiens de la Révolution ont attaqué des installations de l'armée américaine en Jordanie et aux Émirats Arabes Unis, Donald Trump promet de répondre, et fortement. Bonsoir Franck Madvon.
1: Bonsoir Céline, bonsoir à tous.
2: C'est la reprise de la guerre ?
1: Bon, alors il est peu probable que les États-Unis relancent des frappes à grande échelle, mais ces échanges de tirs montrent bien que rien n'est réglé après plus de 6 mois de conflit et malgré l'accalmie estivale. Hier, Washington a attaqué les gardiens de la Révolution parce qu'ils s'apprêtaient, selon le Pentagone, à envoyer de nouvelles mines marines dans le détroit d'Ormuz. Donald Trump assure que le passage est déminé. Il avait promis d'empêcher l'Iran de piéger à nouveau le détroit. Téhéran a riposté, la Jordanie affirme avoir intercepté 8 missiles, les Émirats ont repéré un drone, et maintenant Trump promet à son tour des représailles. C'est le même cycle en fait, l'histoire se répète. Le président américain redit ce matin que l'Iran est un État en faillite. Washington espère désormais asphyxier l'Iran économiquement. Le ministre des Finances Scott Bessent a annoncé la semaine dernière que tous les pays faisant des affaires avec Téhéran, tous ceux qui achètent notamment son pétrole, subiraient les foudres des États-Unis. Bessent réunit justement aujourd'hui un G20 finance. Il va faire passer ce message à ses confrères étrangers. La Chine, l'Inde, la Turquie font partie des pays exposés à des sanctions. Cette pression économique est aujourd'hui l'option choisie par Donald Trump pour faire plier l'Iran, mais Téhéran se montre toujours aussi déterminé à résister aux États-Unis.
2: Merci Franck. Franck Madvan, direct de Washington pour France Info. Alors comment expliquer ce regain de tension au Moyen-Orient ? Écoutez l'analyse de Sylvain Domergue, docteur agrégé de géographie et auteur de Géopolitique des espaces maritimes, paru aux éditions Armand Collin.
3: Pour comprendre ce qui est en train de se passer, il faut certainement revenir quelques jours en arrière quand les États-Unis ont annoncé avoir terminé le déminage du chenal de navigation traditionnel, ce que l'on appelle le TSS, qui était la route traditionnellement empruntée depuis le tout début des années 70. Et en annonçant ce déminage, c'était une manière de pousser les Iraniens et de pousser le commerce aussi international à reprendre le trafic classique. Or, là, ce qui s'est passé, c'est que les Iraniens, en tout cas c'est ce qu'annoncent les Américains, ont annoncé tenté de reminer le détroit pour des questions de crédibilité, les États-Unis ne pouvaient pas laisser faire. Donc ces frappes s'expliquent certainement à nouveau par une opération de communication très large, mais surtout par une volonté de garder la crédibilité de l'opération militaire en cours. Hein.
4: Et pourtant les États-Unis semblaient vouloir asphyxier économiquement l'Iran, privilégiant la pression économique, les sanctions, plutôt qu'une nouvelle campagne militaire.
3: Oui, effectivement, c'est ce qu'ils ont annoncé il y a quelques semaines, hein, notamment dans le secteur financier, bancaire. Le problème, c'est que pour que ça fonctionne, ce type de sanctions, il faut que vraiment l'intégralité des grands acteurs économiques du monde, et notamment les acteurs financiers, suivent les sanctions américaines. Alors, ce qu'ont tenté de faire les États-Unis, c'est de frapper économiquement de sanctions ceux qui achètent du pétrole iranien et ceux qui font du commerce avec l'Iran. Le problème, c'est que il y a un pays qui à mi-mot a refusé de s'engager dans ce régime de sanctions, c'est la Chine. Or, le problème de la Chine, c'est que c'est devenu l'une des principales économies mondiales, et puis c'est surtout le principal partenaire commercial de l'Iran. Donc si le plus gros partenaire de l'Iran n'applique pas les sanctions, les États-Unis peuvent appliquer toutes les sanctions qu'ils veulent. À partir du moment où elles ne sont pas répercutées par la Chine, eh bien, elles perdent en efficacité de manière considérable.
4: D'où l'option militaire qui est donc ainsi conservée. L'île de Larak, l'île de Kark visée, et ça, c'est pas anodin.
3: Alors voilà, alors là pour l'instant on est dans le flou le plus total. Alors pour que vos auditeurs comprennent bien, on est sur deux îles qui sont spatialement très très différenciées. L'île de Larak, elle se trouve au fond du golfe du détroit d'Ormuz, hein, donc à l'entrée du golfe Persique si vous voulez. Cette île, elle est importante parce que c'est sur cette île que les Iraniens ont placé l'essentiel du dispositif de régulation du trafic maritime et surtout les sites de frappe de missiles, les départs de bateaux qui partent poser les drones, mais également les roquettes qui sont capables de déposer des mines, ainsi que évidemment les sites radars. L'île de Kharg, elle, en revanche, elle se situe au fond du golfe Persique, et c'est par là que sort pratiquement 90% du pétrole iranien. Donc c'est pas du tout une île à vocation militaire initialement, c'est une île à vocation industrielle et commerciale. Alors si les États-Unis ont effectivement frappé massivement l'île de Kharg, d'abord il faut essayer de comprendre s'il s'agit de frappes militaires. Alors ça serait pas nouveau, parce qu'il y a déjà eu des frappes militaires sur cette île il y a quelques mois. Par contre, s'ils ont frappé les sites industriels, les sites d'exportation pétrolière, alors là, on change complètement de dimension et c'est une nouvelle étape dans la guerre, oui.
4: Île de Kharg réduite en miettes, dit Donald Trump, ce que démentent les Iraniens. Évidemment, encore une fois, c'est difficile d'y voir très clair.
3: Oui, parce qu'on n'a pas de visuel. On n'a pas de visuel sur ce qui se passe dans ce coin-là. Compte tenu de la situation, il y a très peu d'observateurs étrangers qui sont dans le secteur. Il va falloir attendre les premières images satellites qui vont commencer à tomber dans les prochaines heures, et éventuellement quelques témoins sur place également. Pour l'instant, il y a quand même assez peu d'indices qui laissent à penser que l'île, en tout cas pour sa partie infrastructurelle, commerciale et industrielle, ait été frappée. En tout cas, si c'était le cas, ça provoquerait certainement un nouvel emballement sur les marchés financiers, enfin en tout cas sur le cours du pétrole, ça c'est sûr.
2: Sylvain Domergue, invité de Marie Bernardo à la mi-journée sur France Info. Je rappelle le titre de son ouvrage « Géopolitique des espaces maritimes » paru aux éditions Armand Collin.
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2: C'est Stéphane Milhomme pour le Fil Info à 18h46. L'été 2026, Stéphane, restera le plus chaud jamais mesuré en France.
17: Parole de Météo France, le record de 2003 au traité de canicule est battu. Les Français ont vécu sous une vague de chaleur pendant 53 jours entre juin et le 31 août avec une température moyenne de 24,1 degrés. Elle dépasse d'un degré le précédent record. Il fait toujours chaud dans certaines régions avec aussi cet incendie en Haute-Corse. Il a déjà parcouru plus de 30 hectares. Selon ici RCFM, Aix-France Bleu, il se déroule à Aléria dans un gros maquis. Selon le service incendie et secours, le feu maintenant n'est pas encore fixé, mais la situation reste favorable. Cinq jours après la crue dévastatrice au Népal, le bilan s'aggrave et passe à 939 morts. Le nombre de disparus recule un peu, avec un peu moins de 4000 personnes. Les secouristes interviennent toujours dans des conditions très périlleuses. Et puis un an après l'accident de funiculaire qui a fait 16 morts à Lisbonne, la capitale portugaise veut remplacer l'ascenseur emblématique de la Gloria. La municipalité souhaite un projet moderne et techniquement robuste. Travaux début 2027, ascenseur qui devrait être mis en service en 2029.
2: France Info. C'est une visite cruciale alors que la menace russe ne cesse de croître en Europe. La France et la Suède renforcent leur coopération à l'occasion de la venue d'Emmanuel Macron à Stockholm. Une commande de 4 frégates françaises vient d'être signée, Éric Bigala, pour plus de 4 milliards d'euros.
7: Une acquisition suédoise importante pour la Suède, c'est la plus importante commande de matériel de guerre depuis 20 ans. Mais une acquisition qui répond à l'acquisition française l'an dernier d'avions radars et de commandement suédois, les Global Eye, dont 2 ont été officiellement commandés, avec option pour 2 autres. Des appareils qui devraient remplacer, au sein de l'armée de l'air et de l'espace, les 4 avions radars AWACS, de conception américaine, arrivés en fin de vie. Dans son allocution, le président français a voulu souligner, par ces acquisitions croisées, la consolidation d'une souveraineté européenne en matière de défense.
10: Ce que nous signons aujourd'hui sont des systèmes de défense et de combat pleinement intégrés avec les capacités les plus modernes, mais c'est aussi une coopération stratégique entre nos deux pays. Et ce choix va bien au-delà d'un contrat commercial, c'est un acte de confiance politique qui marque une étape historique dans la coopération entre nos deux pays. Ce signal est aussi un choix de souveraineté européenne en matière de capacité de défense. Nous venons ainsi renforcer la base industrielle et technologique de défense européenne. Au moment où les Européens doivent prendre davantage la responsabilité de leur propre sécurité, consolider le pilier européen de l'OTAN. Nous voyons bien que nous avons la capacité de mieux intégrer nos bases industrielles, de créer un écosystème de défense européen plus résistant dans la durée, plus indépendant, plus compétitif et qui permette à l'Europe d'être pleinement souveraine pour aujourd'hui et pour demain.
2: Et au-delà de cette consolidation de la base industrielle de défense européenne, Eric, ces frégates pourraient aussi contribuer à l'élargissement, l'élargissement de la dissuasion nucléaire française.
7: Oui, cette dissuasion avancée, dont le président de la République a défini le principe au printemps dernier, la Suède a immédiatement considéré qu'elle pourrait s'y associer. Et par l'acquisition de ces frégates lance-missiles, elle participera de fait à la défense antimissile de l'Europe, celle qui permet justement d'épauler la dissuasion française en protégeant sa composante aérienne, a rappelé Emmanuel Macron.
10: L'ensemble de ces opérations conjointes, de ces capacités conjointes, vient donner corps aussi à ce qu'on appelle l'épaulement de la dissuasion nucléaire avancée sur laquelle nous agissons aussi ensemble. Cette défense antimissile que je viens d'évoquer, dans laquelle nous faisons œuvre commune à travers cet accord, contribue directement à l'épaulement de la dissuasion avancée et nous travaillons ensemble sur ce sujet qui est une contribution importante à la stabilité stratégique de notre Europe. Nous sommes en train de bâtir un cadre stratégique inédit, nous nous donnons les moyens d'agir ensemble. Nous avons des exercices et des déploiements communs. Nous avons du capacitaire en commun et nous avons de l'industriel en franco-suédois. Ceci montre la force et l'importance de ce pilier européen de la défense et combien la coopération franco-suédoise est en train de devenir un élément essentiel de ce pilier européen.
7: Bien sûr, tous ces partenariats industriels ou stratégiques visent aussi et surtout à pallier le possible désengagement des Américains du théâtre européen. Les Américains ont annoncé une revue de leur posture militaire sur le vieux continent avant la fin de l'année.
2: Éric Biégala, spécialiste défense de France Info. Ils ne sont pas beaux, mais ça ne les empêche pas d'être bons. Les fruits et légumes qu'on dit moches ou abîmés vont se multiplier dans les rayons en raison des canicules et de la sécheresse qui les ont beaucoup fait souffrir. Nicolas Chaban est à l'initiative de l'association Les Gueules Cassées qui lutte contre le rejet de ces produits pour des critères esthétiques. Il appelle les consommateurs à venir en aide aux agriculteurs français.
9: Il faut se dire tous côté consommateurs que jamais les producteurs, dans une année comme ça depuis 50 ans, la chaleur, la sécheresse provoquent des changements. Les fruits, les légumes sont plus petits, un peu différents. Ils ne sont pas moins bons, ils peuvent être parfois meilleurs même. Mais cette apparence ne doit pas les condamner. Ils vont arriver massivement dans les rayons. C'est pour ça qu'on a ce petit repère pour rassurer tout le monde et dire, vous voyez, ce petit frère ou cette petite sœur des produits habituels, il faut qu'on le consomme. C'est un produit français et solidaire des producteurs. Ce qui est important, c'est que ça paye toujours au juste prix des producteurs.
4: Est-ce que la grande distribution joue le jeu, va jouer le jeu, Nicolas Chaban ?
9: C'est une année assez exceptionnelle aussi à ce niveau-là, puisqu'il y a eu une prise de parole de 4 enseignes qui ont clairement dit de leur côté, on aura de l'indulgence. Les fameux agréeurs, ceux qui regardent un peu à partir des cahiers des charges, les petits détails, les formes, les couleurs, ils vont être beaucoup plus tolérants. Mais aussi parce qu'il y a parfois 70% de produits un peu plus petits ou différents cette année. Donc si on veut des produits français dans les rayons, si on veut des producteurs l'an prochain, il faut, un, qu'on les mette en rayon, et la grande distribution est en train de jouer le jeu, on va le surveiller, nous, en tant que consommateurs, amicalement, mais aussi que les producteurs soient bien rémunérés. Il ne faut pas que ce soit un produit un peu moins joli, pas très bon, et pas payé aux producteurs. Ça, on va être très vigilant là-dessus.
4: Mais parce qu'une pomme, par exemple, plus petite, est-ce que la grande distribution va l'acheter au prix fort aux producteurs ?
9: Vous avez raison de souligner ça. S'il y a des pommes un peu plus petites, des pois un peu plus petites, qu'est-ce qui va se passer ? Il va y avoir cette volonté peut-être un peu d'aller vers le bas. Nous, on va dire à la grande distribution, payez au juste prix. Si on veut que les producteurs qui disparaissent, en France, on est à 349 000 contre 1 500 000 il y a 50 ans, au niveau des exploitations. Si on veut qu'ils soient là, il faut qu'ils gagnent leur vie. Donc ces produits un tout petit peu plus petits, parfois, il faut qu'ils soient payés au juste prix. Et on va éviter aussi, très important, les produits d'importation. La tentation des acheteurs, c'est peut-être de se dire je vais prendre des produits qui viennent d'ailleurs et qui, eux, sont un peu plus joufflus ou plus ronds.
4: Ben, c'est ce que j'allais
9: si
4: vous dire.
9: Ce
4: risque, il est bien réel. C'est que le consommateur se tourne vers les fruits et légumes étrangers. On en importe la moitié, je crois.
9: Alors, c'est vrai, on en importe 1 sur 2. Et c'est déjà beaucoup trop. Parce que, encore une fois, il ne faut pas qu'on dépende à l'avenir de ces importations. Les fameux bateaux ou les provenances du bout du monde. C'est pas nos produits et nos producteurs. Est-ce qu'on sait si demain ça va pas être acheté par quelqu'un d'autre? Il faut que ceux autour de nous qui font ces produits puissent déjà permettre qu'on les reconnaisse. Donc c'est pour ça qu'un produit français, les gueules cassées servent à ça, c'est un repère simple. Et il faut que les distributeurs, en priorité, fassent de la place à ces produits. Mais vous savez, il n'y a pas de question à se poser. Les grands patrons du système, c'est bien nous les consommateurs. Si nous, dans les grandes surfaces, on explique qu'on veut des produits même un peu différents cette année, parce qu'on veut que le producteur vive de son travail, les distributeurs suivront. Et une dernière image, quand vous allez chez vos grands-parents, parents ou dans vos jardins, vous avez un arbre et un poirier devant vous, vous ne faites pas la sélection du plus gros, plus beau uniquement, vous prenez ce qui est mûr et vous remplissez avec votre bon sens un panier naturel. Qu'on fasse pareil dès aujourd'hui dans les rayons.
2: Nicolas Chabanne de l'association Les Gueules Cassées, invité du 12-15 de France Info, vous l'avez entendu. On part à New York pour l'US Open de tennis. Non, ben voilà, si, on y va. Les coups de raquette qu'on entend, on prend des nouvelles d'Arthur Fils à cette US Open. Fabrice Sabral, vous étiez très prudent tout à l'heure pour le français qui menait 1-7-0 et vous aviez raison.
11: Ah oui, 1-7 partout entre Arthur Fils et Stefano Tsitsipas. Arthur Fils, le numéro 1 français et 11e mondial, a remporté le premier set sur le score de 6 jeux à 4, mais il vient à l'instant même de perdre la deuxième manche au tie-break, 7 points à 3, et il peut s'en vouloir, croyez-moi, Arthur Fils, parce qu'il maîtrisait parfaitement la situation, il avait tout en main sincèrement, Arthur Fils, il avait réussi d'entrer à faire le break en prenant le service donc de Stefano Tsitsipas, il avait même eu deux balles de double break pour mener 4-0 dans ce deuxième set, et il a mené 5 jeux à 2, il a même servi pour le gain de la deuxième manche à 5 jeux à 3. Et puis là, déconcentration, relâchement coupable, puisque Stefano Tsitsipas en a profité. Il a réussi à débreaker, à prendre donc le service de Arthur Fils. Arthur Fils a un petit peu perdu ses moyens. Il a perdu un petit peu le fil du match. Il a repris confiance, indiscutablement, Stefano Tsitsipas. Et il a donc remporté la deuxième manche. Donc, je vous le disais, au tie-break, en fait, Arthur Fils a tout simplement remis Stefano Tsitsipas dans le match. Maintenant, il va falloir qu'il se remobilise de nouveau, maintenant, Arthur Fils, parce que sincèrement, il dominait très largement la situation. Et à 1-7-0, 5 jeux à 2, on voyait mal comment Stefano Tsitsipas allait pouvoir revenir dans ce match, comment il allait pouvoir renverser la situation. Eh bien, il l'a parfaitement réussi, et tout ça à cause d'Arthur Fils qui s'est un petit peu perdu sur le court. Et donc Stefano Tsitsipas est complètement relancé dans cette rencontre. Après le changement de côté, eh bien, ce sera le début du troisième set. Arthur Fils donc va devoir se remobiliser, comme je vous le disais. Des résultats des Français, puisqu'il y a Elsa Jacquemot qui a été battue par Marie Bouskova. C'est une Tchèque 26e joueuse mondiale. Elle s'est inclinée en 2-7, 6-2, 6-2. Puis Loïse Boisson est opposée actuellement à Emma Navarro. Emma Navarro, l'américaine, 27e mondiale, demi-finaliste à l'US Open en 2024, il y a donc 2 ans. Le premier set remporté par Navarro 7-6, mais 6 jeux à 5 pour Loïse Boisson dans la deuxième manche, alors qu'elle était menée 4 jeux à 2. Elle est revenue dans la partie, Loïse Boisson. Peut-être une chance pour elle de se qualifier pour la première fois pour le deuxième tour de cette US Open.
2: Merci Fabrice Sabral. On va suivre évidemment ce troisième set entre Arthur Fils et Stefanos Tsitsipas avec vous, Fabrice, depuis cette US Open de tennis à New York. Voilà, Arthur Fils finalement qui est rejoint par le grec. Le match est relancé. À tout à l'heure Fabrice, la météo et puis ce sera le journal de 19h.
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2: Stéphanie Fromentin.
5: L'anticyclone des Açores fait lui aussi sa rentrée et nous offre une semaine à l'ambiance estivale. Si les nuages font encore quelques passages au nord et que le risque d'ondées reste présent près de la frontière belge, les averses diminuent au fil des jours et les températures repartent à la hausse. C'est à partir de mercredi après-midi que la situation évolue vers un temps agréable. Les éclaircies vont gagner du terrain, le soleil s'imposer sur les trois quarts du pays en fin de journée, à l'exception des secteurs proches de la Manche qui resteront sous les nuages, sous des températures raisonnablement de saison. La fin de semaine s'annonce nettement plus chaude car le soleil qui brillera largement offrira un temps sec et du vent au sud. Les températures pourraient dépasser les 30 degrés au sud de la Loire tandis qu'il fera généralement 25 à 29 degrés au nord. C'est près de la Manche qu'il fera le moins chaud en raison des nuages et de quelques gouttes côtières avec 19 à 24 degrés.
2: Merci de nous rejoindre pour la rentrée du 17-20 de France Info. On est ravis de vous retrouver. Il est 19h. Le journal, Hercine Lebovitch, bonsoir Hercine.
8: Bonsoir Céline, bonsoir à tous.
2: Retourner à l'école après le traumatisme des incendies.
8: Ce sera le cas demain dans les communes de Gironde qui ont été dévastées par les flammes en juillet. Le Porge par exemple, le recteur d'académie était sur place tout à l'heure, on va l'entendre dans un instant. L'été caniculaire qui a aussi ravagé une grande partie des productions agricoles, les syndicats mettent la pression pour obtenir des aides importantes du gouvernement. L'équipe Le Cornu au grand complet aujourd'hui en séminaire autour du Premier ministre sur les dossiers de l'automne, dont l'obsession de Sébastien Lecornu, c'est le budget 2027. Et puis on terminera par une vente aux enchères annoncée aujourd'hui, ce sera le 21 septembre à Paris. Si vous désirez plus que tout le panier en osier ou les bottes rouges de Brigitte Bardot, eh bien ce sera le moment ou jamais. 285 objets personnels de bébés seront mis à prix.

0: choquer. Donc à partir de demain pour les élèves et puis les jours suivants et tout le temps qu'il faudra, on mettra en place des psychologues scolaires qui seront capables de recueillir la parole d'élèves qui ont été traumatisés parce qu'ils ont perdu leur domicile ou tout simplement qui ont été évacués, parce que c'est déjà un traumatisme d'avoir été évacué. Deuxième point, ces élèves ont tout perdu. Donc on mobilise des fonds sociaux qui sont des aides que l'éducation nationale a et met à disposition des familles pour racheter par exemple du matériel scolaire. On mobilise aussi les médecins scolaires, les infirmières scolaires. On s'est assuré que nous avions des postes et nous avons rajouté un moyen particulier d'assistant social qui va pouvoir sur le long terme accompagner les élèves ici à l'école du Porche, mais aussi sur toutes les zones sinistrées. C'est donc un accompagnement de long terme.
1: Le recteur de l'Académie de Bordeaux avant cette rentrée scolaire demain sur cette commune en grande partie détruite par les incendies du mois de juillet. Je précise qu'on suivra cette rentrée particulière demain matin au Porche avec les reporters de France Info sur place. La saison des feux n'est d'ailleurs pas terminée. Vous savez que les températures vont remonter en fin de semaine. 6 départements du sud seront classés en risque élevé de feux de forêt demain et un incendie s'est déclaré aujourd'hui en Haute-Corse sur la commune d'Aléria, 30 à 40 hectares détruits.
2: Autre conséquence catastrophique de l'été caniculaire qui se termine, les dégâts sur les cultures agricoles.
1: Et les exploitants attendent un soutien important du gouvernement, sachant que la ministre de l'Agriculture va présenter jeudi un plan dit de sauvetage pour le secteur. En attendant, les syndicats mettent la pression, notamment les JA, les jeunes agriculteurs alliés de la FNSEA, c'est la majorité syndicale en France. Elle alerte sur la situation actuelle et à venir, Édouard Marguier.
3: Des rendements en baisse de moitié et même de 80% par endroit. Les températures de cet été de près de 4 degrés au-dessus des normales laisseront des traces.
4: Oui, était catastrophique, était cataclysmique historique.
3: Jocelyn Dubost est le président des jeunes agriculteurs, lui-même installé en Isère. Il estime que de nombreux exploitants risquent de ne pas s'en remettre. Les jeunes sont particulièrement exposés.
4: Comme leurs collègues, ils sont touchés, mais en plus de ça, on a quand même la fragilité des gens qui viennent ou de reprendre leur exploitation ou de monter leur exploitation. Donc on a quand même des publics qui, des fois, sont fragiles économiquement. Et du coup, cette année, s'il n'y a pas des mesures adaptées et un soutien fort de l'État, pourrait être la dernière pour un bon nombre de jeunes agriculteurs.
3: Ils réclament des mesures fortes à court terme pour soutenir les trésoreries, pour aider par exemple les éleveurs à acheter du fourrage afin de nourrir les bêtes, mais aussi à long terme pour garantir l'accès à l'eau.
4: Il faut du concret, il faut du rapide et il faut du conséquent. Des mesurettes, elles ne suffiront pas à passer le cap du drame que certains vivent aujourd'hui. Voilà, on a vraiment des situations sur le terrain qui sont très très compliquées.
3: Il suivra donc très attentivement les annonces du gouvernement jeudi et si elles ne sont pas jugées à la hauteur, ce représentant du monde agricole n'exclut pas des mobilisations.
1: Édouard Marguier, spécialiste agriculture de France Info. J'ajoute qu'avec une température moyenne de 24,1 degrés entre début juin et fin août, eh bien l'été qu'on vient de vivre, l'été 2026, a été le plus chaud jamais mesuré en France, loin devant l'été 2003. Ce sont les calculs de franceinfo.fr à retrouver sur notre site internet. Le retour en classe de près de 12 millions d'élèves demain, on y revient, sujet principal du Conseil des ministres qui s'est tenu ce matin. Après quoi, un séminaire gouvernemental a eu lieu et là tous les ministres étaient présents et tous les dossiers de l'automne ont été passés en revue, notamment l'obsession du chef du gouvernement, le budget 2027. Audrey Tison.
5: Un sursaut sur la cybersécurité. C'est la première demande que Sébastien Lecornu fait à ses ministres. Après les attaques informatiques sur l'Agence nationale des titres, le fisc et les serveurs de l'éducation nationale. Le Premier ministre donne 15 jours à ses ministres pour mettre en œuvre un plan sécurisant toutes les administrations. 200 millions d'euros ont déjà été crédités pour cela. Mais l'autre gros défi de cet automne, c'est l'adoption d'un budget pour l'État. Les services de Bercy sont venus dresser un cadrage macroéconomique et ont présenté les grandes lignes du projet de loi de finances. Baisser les dépenses sans augmenter les impôts, ce sera la ligne de la copie gouvernementale qui va être soumise au Parlement. Le gouvernement arrivera-t-il à faire passer ce texte sans se faire renverser d'ici la fin de l'année? Ce sera l'un des feuilletons politiques des mois à venir.
1: Audrey Tison, service politique de France Info. Après quelques semaines de calme relatif et 7 mois de conflit, les armes reparlent entre l'Iran et les États-Unis depuis la nuit dernière. Les USA ont frappé des cibles iraniennes. Téhéran a riposté contre la Jordanie et les Émirats Arabes Unis. À présent, Donald Trump menace de bombarder encore les territoires iraniens, tandis que le président iranien à Téhéran, lui, dit qu'une reprise de la guerre n'est pas dans l'intérêt de son pays, pays qui est dirigé de fait par l'Organisation des gardiens de la Révolution. L'Espagne continue d'enquêter sur ce qui s'est passé.

0: 30 et 31 juillet dernier, lorsque 70 000 personnes ont voulu rejoindre à la nage l'enclave espagnole de Ceuta. Depuis le Maroc, il y a eu des dizaines de morts et plusieurs milliers de migrants sont toujours sur place. Le Premier ministre espagnol met en cause la Russie et Israël dans une campagne de diffusion de fausses informations qui aurait provoqué cette situation, Louise Baudet.
1: Premier objectif de Pedro Sanchez, mettre un terme à l'escalade qui, depuis un mois, réveille de vieux contentieux entre l'Espagne et le Maroc. Non, dit-il, les traversées massives n'ont pas été facilitées par les autorités marocaines pour faire pression sur Madrid, quoi qu'en dise une partie de la presse espagnole et l'opposition de droite.
2: Aucun service de renseignement avec lequel nous collaborons ne fait apparaître quelque doute que ce soit quant à la participation des autorités marocaines. Et dans le domaine de la migration, la coopération avec le Maroc est franchement positive.
1: Pour le reste, l'Espagne continue à enquêter sur ce qui s'est passé, alors que dans l'enclave, la tension reste extrême. Accusée en Espagne et à l'étranger d'avoir favorisé la crise avec sa politique d'ouverture à la migration, Pedro Sanchez contre-attaque.
3: Après les 30 et 31 juillet,
2: il y a eu une expansion de ces canulars de la part de réseaux sociaux liés aussi bien à la Russie qu'à Israël et à une internationale d'ultra-droite qui utilise toujours la migration non seulement pour attaquer l'Espagne, mais aussi pour diviser l'Europe.
1: Et si la Russie ou Israël désinforment, c'est parce que l'Espagne dénonce l'invasion de Poutine en Ukraine et le génocide à Gaza, ajoute Pedro Sanchez. Un mensonge éhonté a immédiatement dénoncé le gouvernement israélien.
0: Louise Baudet, rédaction internationale de Radio France. Le bilan s'aggrave à mesure que les secours avancent au Népal après les inondations et les coulées de boue. 950 morts et plus de 4000 disparus. Bilan toujours provisoire.
4: Novak Djokovic piteusement et tristement éliminé au premier tour de l'US Open de tennis ce matin.
0: Et oui, on se demande si le champion de 39 ans est en train de vivre la fin d'une carrière exceptionnelle sous nos yeux. Et en voilà un autre, 39 ans, lui aussi.
4: Décidément, l'âge maudit.
0: Lui raccroche les crampons après un parcours également brillantissime. Lionel Messi annonce la fin de sa carrière internationale après 21 ans et 125 buts sous le maillot argentin, battu néanmoins en finale du dernier mondial aux États-Unis, une blessure qui aura du mal à cicatriser, a dit à ce moment-là Lionel Messi. Et puis Céline, une star mondiale, une icône qui elle avait pris sa retraite il y a bien longtemps.
5: Sur la plage abandonnée.
0: Brigitte Bardot, décédée en décembre dernier à l'âge de 91 ans. On apprend aujourd'hui que 285 objets personnels de bébé seront vendus aux enchères le 21 septembre à Paris. Peut-être voulez-vous sa machine à écrire personnelle, son vélo, ses paniers en osier.
4: Une robe Vichy m'ira très bien s'il y en a.
0: Il y a une superbe paire de bottes rouges qui vous iront sans doute très très bien, Céline. En tout cas, c'est le moment de se mettre sur les rangs. Exposition à l'hôtel de vente de Drouot. Dans deux semaines, mise à prix en moyenne à moins de 100 euros. Okay. Ça va grimper hein, après.
4: Ça va forcément grimper. Si ça reste comme ça, moi c'est bon. Hein. J'y vais pour la paire de bottes rouges donc de Brigitte Bardot. Je ne sais pas quelle pointure elle faisait.
0: Un petit détail quand même.
4: Mais qui a son importance. On va se retrouver demain, Ercine Lebovitch, pour évidemment le 15-17, et puis le journal de 19h. Passez une très bonne soirée.
0: À demain.
4: Il est 19h10.
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4: Voici le programme jusqu'à 19h30. Comment s'est passée la rentrée des profs ce matin? Reportage à suivre et nous verrons s'il reste des difficultés dans les établissements scolaires après les attaques numériques dont ils ont été victimes pendant l'été. Nous irons au Népal et en Chine 5 jours après la coulée de boue dont le bilan ne cesse de s'alourdir. Plus de 900 morts, 4500 disparus et étonnamment, il y a officiellement très peu de victimes au Tibet.
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4: Demain, ils seront 1,5 million à reprendre le chemin de l'école. Mais avant les élèves, ce sont les 850 000 enseignants qui ont fait leur rentrée ce matin, avec parfois des problèmes qui persistent après la cyberattaque survenue cet été. On va y revenir. Je vous propose d'abord de découvrir la journée de prof d'un établissement Marcel Cachin d'Orly, près de Paris. Reportage Noémie Bonin.
11: Après la traditionnelle réunion d'équipe, c'est l'heure de déballer les cartons dans la salle des maîtres.
15: On ouvre les cartons qui contiennent les cahiers, c'est la commande globale de l'école.
11: Ça sent le neuf, les fournitures sont réparties dans les classes. Dans celle de CM2, on rejoint Céline Badufle, enseignante ici depuis 25 ans.
15: C'est une école dans laquelle on est content de travailler ensemble et quand on a ça, on n'a pas envie de le perdre.
11: Quand on rentre dans votre classe, il y a déjà une ardoise Velleda sur chaque table. Tout est rangé, il y a le coin bibliothèque, plein de piles de manuels, tout est prêt, là tout est nickel.
15: Oui, tout est nickel, évidemment ça va se déranger très très vite. Et une fois que les enfants sont là, c'est plus le moment de préparer. Et moi j'aime bien me remettre un peu au travail à partir du 15 août. Là je fais tout ce qui est plutôt d'ordre pédagogique et puis la préparation matérielle. On est venu la semaine dernière, vendredi.
11: La pré-rentrée, ce sont les derniers préparatifs, commencés bien en amont, mais aussi de la convivialité et le plaisir de se retrouver entre collègues.
15: C'est les croissants, le café, échanger les nouvelles sur les vacances et puis ensuite un petit raclement de gorge pour dire ça y est, c'est l'heure et on s'y met.
11: On sent l'envie, l'excitation de démarrer une nouvelle année. Dans cette école en éducation prioritaire renforcée, elle accueille donc beaucoup d'élèves en difficulté scolaire et sociale, mais l'équipe est très stable depuis plusieurs années.
16: La pré-rentrée, elle est fondamentale.
11: C'est le moment aussi où David Marty, le directeur de cette école de 150 élèves, présente les nouveautés de l'éducation nationale.
16: Cette année, c'est la mise en place des nouveaux programmes qui vont concerner les élèves de CP et de CM1. On a, par exemple, la commémoration du 11 novembre, la finalisation de notre progression sur l'éducation à la vie affective et relationnelle. Il y a aussi la présentation de la charte des parents qui a été éditée par le ministère.
11: Rien de neuf, en revanche, sur le front de la lutte contre la chaleur, pour anticiper des prochaines canicules. Le directeur n'est pas au courant de livraisons à venir de ventilateurs ou de clim, ni de projets de travaux.
17: Et alors que les températures vont beaucoup remonter cette semaine, alors pas de canicule toutefois, on ne retrouvera pas les fortes chaleurs de fin juillet responsables du méga-feu en Gironde, vous vous en souvenez peut-être, la commune du Porge avait vu 183 de ses maisons détruites. Les enfants là-bas vont tout de même pouvoir retourner à l'école puisque leur établissement a été miraculeusement épargné par les flammes. Béatrice Sauvard est la nouvelle directrice de l'école. C'est elle qui va accueillir et accompagner les enfants demain matin.
18: On est prêt. On est prêt pour la rentrée. Voilà, on s'est réunis de longues heures avec les collègues déjà pour recenser les enfants sinistrés et pour préparer notre pré-rentrée normale. Ranger l'école, la remettre à flot parce qu'elle a servi de centre d'accueil pour les pompiers. Et maintenant, notre préoccupation principale, c'est d'accueillir les enfants demain, les rendre le plus serein possible. Nous, on veut vraiment qu'ils puissent rentrer normalement. Demain, on fait un accueil des familles avec un petit café de partage pour que toutes les familles puissent se retrouver. Et puis, à partir de là, les enfants vont rentrer en classe, vont trouver leurs enseignants, leurs camarades. Et à la suite de cela, il y aura la cellule psychologique qui va être mise en place. Donc, en fonction des besoins, de ce qu'on va repérer ou de ce que les parents nous demanderont, eh bien, on fera appel à tous les psychologues, tous les assistants, les médecins, infirmières, en fonction des besoins. Quand on voit les familles, là, on est venu faire de la garde sur le centre administratif, la garde d'enfants. Donc, on a eu l'occasion de rencontrer pas mal de familles. Et forcément, c'est compliqué. Ça revient à l'émotion. Même si on doit être là, on doit être fort. Forcément, l'émotion est présente, quoi. Naturellement, demain, on va essayer de faire la rentrée la plus normale possible. Donc, on va laisser venir la parole, en fait. Ils sont déjà allés pour la plupart dans les centres aérés. Et il s'est avéré que les enfants, quand ils arrivent dans l'école, ils ne parlent plus forcément de ça. Et du coup, là, on va attendre que ça vienne. Et en fonction de ce qui sera dit, eh bien, on va répondre à leurs interrogations par le biais des psychologues ou nous-mêmes, en fonction de ce qu'on va faire. Mais naturellement, demain, il est hors de question de parler de ça. Mais il y a peut-être des petits-enfants qui viendront et qui nous diront, et toi maîtresse, ta maison, est-ce qu'elle a brûlé, etc. Donc on leur répondra. Faire une rentrée la plus normale possible, sortir les affaires, le matériel, les fournitures, et qu'est-ce qu'on va faire cette année, qu'est-ce qu'on va apprendre cette année, voilà.
17: Béatrice Sauvard, nouvelle directrice de l'école du Porge, au micro de nos confrères d'ici Gironde. Cette rentrée est aussi perturbée par le vol de données dont ont été victimes au mois de juillet des dizaines de milliers de professeurs et d'élèves. Il a fallu suspendre les accès à des outils numériques. Victor Mattet, tout est revenu à la normale, sauf pour deux académies, Nantes et Toulouse.
19: où l'on parle d'une rentrée en mode dégradé ou à l'ancienne. Il a parfois fallu refaire les emplois du temps des enseignants sur du bon vieux papier, car la suspension de l'accès aux outils numériques complique la plupart des tâches, tout ou presque désormais, se fait en ligne. Yvon Manac, proviseur en Haute-Garonne et le secrétaire du syndicat majoritaire des chefs d'établissement, il était ce matin l'invité de France Info.
20: C'est la base élève, la constitution des classes, les coordonnées des élèves, des parents d'élèves, des personnels. Et puis ça concerne également toutes les applications financières, ainsi que donc l'espace numérique de travail qui nous permet normalement de pouvoir communiquer avec les personnels et les familles. Et enfin, également les boîtes mail professionnelles.
19: Dans l'Académie de Toulouse, cela représente plus de 500 000 élèves. Le ministère de l'Éducation nationale confirme dans un communiqué que les accès aux messageries et aux applications professionnelles restent coupés jusqu'à nouvel ordre. Tous les établissements sont touchés. Rien ne marche, résume le représentant local du SNES FSU, le premier syndicat du secondaire. Les enseignants n'ont donc pas accès à leur messagerie. Impossible de communiquer entre eux ni avec les élèves. Un professeur explique aussi que dans son lycée, les élèves n'ont cette année plus de carnet de correspondance. Tout est numérique et donc désormais inaccessible. Dans l'académie de Nantes, quelques 700 000 élèves, pas non plus de boîte mail pour les profs, mais un progrès ce soir. Contrairement à Toulouse, les élèves et les familles ont à nouveau accès à l'ENT, l'espace de travail en ligne, qui permet d'accéder à bon nombre d'infos et de communiquer, ce qui devrait éviter, comme cela sera le cas pour Toulouse, de délivrer les emplois du temps en format papier.
17: À quand un retour à la normale, Victor ?
19: Alors, difficile à dire. Dans l'Académie de Toulouse, pour l'ENT, le rétablissement se fera lundi prochain, assure le recteur. Le SNES FSU n'y croit absolument pas. Un autre syndicat parle d'au moins 2 semaines d'attente. À Nantes, les syndicats d'enseignants se sont vus répondre par le rectorat que c'était une question d'heures, de jours et désormais de semaines. Les services académiques affirment que tout est fait pour un rétablissement complet dans des conditions de sécurité renforcées. En attendant, le ministère tente de rassurer tout le monde. La rentrée et la reprise des cours pour les élèves dans toutes les académies de France se fera comme prévu. Le versement de la paye à la fin du mois pour les personnels pourra aussi être assuré dans les délais.
17: Victor Mathé, cellule décryptage de France Info. Autre inquiétude de la rentrée, cette fois pour les parents d'élèves, le périscolaire, après de multiples plaintes contre des animateurs pour des violences sexuelles sur des enfants. Un homme est d'ailleurs jugé en ce moment à Paris pour des agressions sexuelles sur 9 petites filles. Il travaillait à l'école Vigée-Lebrun dans le 15e arrondissement. Les faits se seraient produits entre 2022 et 2024. L'animateur a été suspendu, puis licencié. Margot Steve, vous suivez son procès pour France Info au tribunal correctionnel de la capitale. Alors, le prévenu a avoué, mais il dit ne se souvenir de rien.
21: Oui, interrogé pendant près de 3 heures, cet homme de 38 ans le répète en boucle. Il n'a aucun souvenir des agressions dont on l'accuse. Il reconnaît pourtant les faits qui lui sont reprochés. D'une voix chevrotante, il demande pardon aux victimes et à leurs familles, regrette profondément de n'avoir pas su respecter les règles. Mais au fil des questions, ses silences remplacent peu à peu ses réponses. Confronté au témoignage des très jeunes enfants qu'il accuse, toutes des petites filles âgées de 6 à 10 ans, l'homme est incapable de s'expliquer. Face aux enquêtes, pendant sa garde à vue, il avait reconnu n'avoir aucun contrôle sur ses gestes. « J'ai la main qui descend, je ne peux rien y faire », avait confessé l'ancien animateur désormais licencié. Mais devant le tribunal, il assure n'avoir aucune pulsion pédophile. Pendant l'enquête, ce père de famille avait quand même cherché la définition du mot sur Internet. « Mais je ne me suis pas reconnu », assure-t-il. Au fil de ses recherches, il va pourtant intégrer un forum réservé aux pédophiles. Vous y avez des conversations extrêmement malaisantes avec des échanges de photos pédopornographiques, insiste le président. De plus en plus gêné, l'ancien animateur assure que c'était seulement pour piéger ces hommes et les dénoncer. Une façon, jure-t-il, de racheter ses fautes.
17: Oui, une version auquel les parties civiles ne croient pas, Margot.
21: C'est le coupable qui se fait passer pour une victime, dénonce à la barre le père de l'une des victimes. Son avocate regrette quant à elle l'amnésie sélective du prévenu sur les faits. Et puis il y a ce que le président qualifie de mode opératoire, ces agressions qui ont toujours lieu à l'abri des regards pendant des moments de pause. Il y a aussi les témoignages des autres animateurs qui l'ont surpris plusieurs fois avec des enfants sur ses genoux ou sa tête penchée sur le cou d'une petite fille comme pour la renifler. Son comportement aussi très sévère avec tous les les élèves, à l'exception des plus petites, celles aux longs cheveux bruns, avait même remarqué l'un de ses collègues. Face aux questions qui s'enchaînent, le prévenu se recroqueville comme pour disparaître et s'enferme dans des silences de plus en plus longs, jusqu'à ce que le procureur l'interroge. « C'est une bonne chose qu'on vous ait arrêté », suggère doucement le magistrat. Face à lui, le prévenu lâche pour la première fois. « Oui, il le fallait », dit-il, « pour éviter de faire pire ».
17: Margot Steve, merci beaucoup pour ce compte-rendu d'audience en direct du tribunal correctionnel de Paris.
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17: Pierre Boudias à mes côtés pour le Fil Info, il est 19h21 et l'été 2026 a été le plus chaud jamais enregistré en France, Pierre.
0: Résultat d'un calcul réalisé par France Info en se basant sur les données effectuées par les stations Météo France. La température moyenne enregistrée jour et nuit sur l'Hexagone et la Corse s'élève à 24,1 degrés, loin devant le précédent record de 2003 à 23,1 degrés. Tout est fait pour protéger les mineurs à la veille de la rentrée scolaire, ce sont les mots du ministre de l'Éducation nationale, Édouard Geffray. Il assure que les autorités ont pris acte du scandale révélé dans le périscolaire parisien à l'automne dernier. Il défend notamment la création d'un fichier national des personnes révoquées du milieu scolaire. Le ton monte à nouveau entre Iran et États-Unis au lendemain des premières frappes américaines sur la République islamique depuis un mois. Donald Trump menace de frapper très fort le territoire de Téhéran après une riposte iranienne qui a visé des cibles américaines en Jordanie et aux Émirats. Et puis Lionel Messi dit adieu à la sélection argentine. L'octuple Ballon d'Or le fait savoir dans un post Instagram où il parle d'une décision qui lui fait encore mal. La Pulga aura remporté une Coupe du Monde sur 3 participations à la finale avec l'Albicéleste.
17: Info. Plus de routes, un terrain boueux, un risque de nouvelles inondations. Les difficultés des sauveteurs au Népal et au Tibet sont immenses. Après 5 jours de recherche, ils ont pu récupérer 955 corps, tandis que 4500 personnes manquent toujours à l'appel après le déferlement de la vague géante dans l'Himalaya. Voyons comment les autorités ont communiqué avec les habitants. Juste avant le drame, on retrouve les envoyés spéciaux de France Info au Népal, Agathe Mahuet. Benjamin Thuot, vous êtes en surplomb de la rivière, Agathe.
2: C'est en prenant de la hauteur que l'on saisit l'immensité de cette vallée de Trichouli. C'est là aussi qu'Inra se trouvait sur ce chemin de montagne quand le grondement de la crue meurtrière a retenti.
3: J'ai vu des gens en pleurs qui criaient, qui ont couru partout pour tenter de sauver leur vie. Vous voyez en contrebas là-bas, c'était une école. Avec 1500 élèves, les professeurs ont fait comme ils ont pu. Certains ont dirigé les enfants vers les collines, mais une partie d'entre eux, malheureusement, a choisi une autre direction.
2: Lui qui est père de famille est bouleversé face à tant de morts et face à ce paysage comme figé dans la boue pour l'éternité. À Kass, un plus vieux monsieur, lui, était en train de construire l'étage supérieur de sa maison. Vue plongeante sur la rivière et la ville autour, il explique avoir vu les gendarmes arriver en trombe un quart d'heure avant la vague pour prévenir la population en criant dans des mégaphones. Mais tout le monde n'a pas compris l'urgence, regrette-t-il. Les gens ont pensé que c'était une crue normale, habituelle en cette période de mousson. Akas a perdu ainsi sa belle-sœur, ses nièces, 5 membres de sa famille au total. Il dit qu'il ne restera pas vivre ici. Trop inquiet que cela se reproduise un jour.
17: Et maintenant, Agathe, comment se déroulent les opérations des secours 5 jours après la catastrophe et alors qu'on compte toujours autour de 4000 disparus ?
2: Alors c'est toujours très compliqué, voire impossible pour ces opérations au sol, car la rivière reste fortement agitée et il serait trop dangereux d'y chercher des corps. Les routes aussi sont toujours coupées et vont le rester longtemps. Donc l'hélicoptère est le seul moyen d'accéder au village en hauteur, coupé du monde. Depuis ce soir aussi, difficulté supplémentaire, la pluie tombe à nouveau avec force. La saison de la mousson n'est pas terminée. Et puis, il va falloir continuer d'acheminer du matériel dans cette vaste région, très montagneuse forcément, puisqu'on est là dans l'Himalaya. D'ailleurs, l'appel aux dons évolue. Les autorités népalaises indiquent qu'elles ont reçu bien assez de stocks de nourriture d'urgence, de riz, de biscuits, mais que ce sont maintenant des outils très techniques, très précis qui manquent ici. Des cordes, des harnais, des brancards, des bâches, ainsi que des tronçonneuses et des engins de chantier pour dégager et reconstituer des routes.
17: Merci Agathe Mahuet depuis le Népal, envoyée spéciale avec les moyens techniques de Benjamin Thuot. On retourne à l'US Open de tennis à New York. Et l'on est de plus en plus inquiet pour le français Arthur Fils. Fabrice Abgral, il est mené 2-7 à 1.
1: Oui, ça se passe pas très bien. Indiscutablement, ça se passe pas très bien pour Arthur Fils face à Stefano Tsitsipas. Et pourtant, il a tellement dominé la première partie de cette rencontre. 2-7-1 en effet en faveur de Stefano Tsitsipas, le 53e joueur mondial. Il était 88e au printemps dernier. C'est un ex numéro 3, un double finaliste en Grand Chelem, battu à chaque fois par un certain Novak Djokovic à Roland Garros en 2021 et à l'Open d'Australie en 2023. Et il retrouve son tout meilleur niveau face à Arthur Fils. Malheureusement, Arthur Fils a certes remporté le premier set sur le score de 6 jeux à 4, mais il a perdu les deux sets suivants, 7-6 la deuxième manche, et il y a quelques instants le troisième set très sévèrement sur le score de 6 jeux à 1. Arthur Fils a complètement perdu le fil de la rencontre, une rencontre pourtant qu'il dominait largement puisque il menait 1-7-0 et 5 jeux à 2 dans la deuxième manche. À 5 jeux à 3, il a même servi pour le gain de la deuxième manche pour mener 2-7-0. Et puis là, patatras, eh bien, il s'est complètement déconcentré. Il a connu un très gros passage à vide, un relâchement coupable. Il en a profité, Stefano Tsitsipas. Il a réussi à débreaker. Il est donc poussé Arthur Fils dans ce tie-break que finalement le Grec a remporté 7 points à 3. Il a complètement remis Stefano Tsitsipas.
17: Mais c'est que mental, c'est que le mental là qui a lâché, Fabrice, là, parce qu'on se demande s'il n'y a pas une blessure quand même.
1: Non, il n'est pas blessé, pas du tout, mais voilà, il a complètement relâché la pression, Arthur Fils, et évidemment, en face, Stefano Tsitsipas, qui est beaucoup plus expérimenté que lui, on a profité, et Arthur Fils, je vous le disais, est complètement perdu sur le court. Il n'arrive plus à trouver les solutions dans le jeu très solide proposé par Stefano Tsitsipas. Un Stefano Tsitsipas qui plus est extrêmement efficace. 43 coups gagnants depuis le début de la rencontre contre 31 à Arthur Fils. Un Stefano Tsitsipas qui est désormais beaucoup plus agressif, qui met beaucoup de pression sur Arthur Fils. Et je vous le disais, Arthur Fils n'arrive pas à trouver de solution actuellement sur le court Louis Armstrong, le central bis. Là, il est parti s'isoler dans les vestiaires. C'est ce qu'il avait fait lors de la finale du Masters 1000 de Cincinnati quand il a perdu le deuxième set. Il a été dans le vestiaire et puis il s'est parlé. Et puis il est revenu sur le court complètement transfiguré et il a réussi à remporter finalement ce Masters 1000 de Cincinnati en espérant maintenant qu'il va de nouveau se remobiliser, qu'il retrouve le niveau qui lui avait permis de dominer, donc je vous disais, la première partie de cette rencontre, parce que sinon, s'il reste dans cet état d'esprit, dans cette attitude, on voit mal comment il va pouvoir renverser la situation. Donc pour l'instant, 2-7-1 en faveur de Stefano Tsitsipas. Sachez qu'Elsa Jacmo a été éliminée, c'est une Française, 114e mondiale, battue par la Tchèque Bouskova. En revanche, bonne nouvelle avec la qualification d'Adriane Manarino. Quant à Loïs Boisson, elle est engagée dans un troisième set face à Emma Navarro, l'américaine, la 27e mondiale, demi-finaliste à l'US Open il y a 2 ans. Et puis Carlos Alcaraz vient de rentrer sur le court central. Vous savez, Carlos Alcaraz reprend la compétition ici à l'US Open après 4 mois d'absence en raison d'une blessure au poignet droit. Il sera opposé dans quelques instants après l'échauffement au Russe Roman Safiulin, le 99e mondial.
17: Et je vous rappelle donc qu'Arthur Fils, le Français, est mené de 7-1 par le Grec Tsitsipas. Merci, à tout à l'heure, Fabrice Abgral. La météo tout de suite.
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17: Stéphanie Fromentin.
22: L'anticyclone des Açores fait lui aussi sa rentrée et nous offre une semaine à l'ambiance estivale. Si les nuages font encore quelques passages au nord et que le risque d'ondées reste présent près de la frontière belge, les averses diminuent au fil des jours et les températures repartent à la hausse. C'est à partir de mercredi après-midi que la situation évolue vers un temps agréable. Les éclaircies vont gagner du terrain, le soleil s'imposer sur les trois quarts du pays en fin de journée, à l'exception des secteurs proches de la Manche qui resteront sous les nuages, sous des températures raisonnablement de saison. La fin de semaine s'annonce nettement plus chaude car le soleil qui brillera largement offrira un temps sec et du vent au sud. Les températures pourraient dépasser les 30 degrés au sud de la Loire tandis qu'il fera généralement 25 à 29 degrés au nord. C'est près de la Manche qu'il fera le moins chaud en raison des nuages et de quelques gouttes côtières avec 19 à 24 degrés.
17: Merci de votre fidélité au 17-20. Je vous retrouve demain. Les informés autour d'Adrien Beck dans 5 minutes. Nouvel horaire pour l'émission 19h30, 20h30. Il est donc 19h30 sur France Info.
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7: Tout est fait pour protéger les mineurs à la veille de la rentrée scolaire. Ce sont les mots d'Edouard Geffray après une année marquée par les scandales de violences sexuelles dans le périscolaire, notamment à Paris. Le ministre de l'Éducation défend les mesures mises en place et notamment la création d'un fichier national des personnes révoquées du milieu scolaire. Dans ce contexte, on apprend qu'un animateur du centre de loisirs de Tarnos dans les Landes a récemment été écarté. Confirmation à Issy-Gascogne du maire de la ville, alors que cet homme est soupçonné d'avoir envoyé des images à caractère pornographique à une mineure. Le mis en cause a été convoqué pour un entretien préalable à son licenciement. Situation favorable en Corse où un incendie s'est déclaré ce lundi au niveau d'Aléria. 30 à 40 hectares ont été parcourus par les flammes selon le SDIS, qui indique cependant que le brasier n'est pas encore fixé. 5 départements du sud de la France seront placés demain en vigilance élevée pour risque de feux de forêt. Le Rassemblement National entend-il vraiment sanctionner le port du voile par une amende? C'est en tout cas ce qu'a déclaré hier un des lieutenants de Marine Le Pen, le député Jean-Philippe Tanguy. Hélène Terzian du service politique de France Info, c'est une mesure qui figure dans le programme présidentiel du RN depuis 2012 et que le parti veut soumettre à référendum.
8: Oui, un référendum sur la lutte contre l'idéologie islamiste. Mais tout à l'heure, devant le siège du RN, le président du parti, Jordan Bardella, se montre plus prudent sur la mesure en question et ne mentionne pas l'amende évoquée ce matin par le député Jean-Philippe Tanguy pour sanctionner le port du voile.
9: Il ne s'agit pas de mettre en place une police du vêtement. D'abord, ce sont les Français qui décideront ou pas d'une telle mesure par l'intermédiaire d'un référendum. Donc il n'y aura pas d'interdiction à proprement parler le lendemain matin de notre élection. Il y aura en tout cas un débat de société.
8: Le voilà moins affirmatif que Jean-Philippe Tanguy, membre du premier cercle de Marine Le Pen. Il faut dire que ces derniers mois, Jordan Bardella avait émis quelques réserves sur l'interdiction du port du voile dans l'espace public, un dispositif qui risque de se heurter à des freins juridiques et de mise en œuvre soulevés tout à l'heure par la porte-parole du gouvernement, Maud Bréjon.
23: D'abord, il y a des réserves évidentes sur tant la constitutionnalité que l'applicabilité d'une telle mesure. Par ailleurs, si la question devait être posée, elle devrait se poser pour l'ensemble des signes religieux visibles dans l'espace public, pas uniquement pour le voile.
8: En passant par référendum, des cadres du RN espèrent envoyer un signal politique de la société et enjamber le Conseil constitutionnel.
7: La proposition également largement critiquée à gauche. Jean-Luc Mélenchon dénonce des décisions sexistes et islamophobes de la formation de Marine Le Pen. Pour Mathieu Pigas, le RN fait la chasse aux religions. L'homme d'affaires qui prend donc une nouvelle fois la parole dans le débat public et interroge donc sur ses ambitions pour 2027. Le multimillionnaire sera-t-il candidat à la primaire de la gauche en octobre face à Olivier Faure et autres Raphaël Glucksmann, Elia Bergel? En tout cas, Mathieu Pigas y pense.
24: Il n'exclut rien, fait savoir son entourage, formule floue à la mode en ce moment, alors que la course à l'Élysée s'accélère. Mais une chose est sûre, le banquier d'affaires veut peser. La preuve, le passage de Mathieu Pigas aux universités d'été des Verts et de LFI, où il a été chaudement applaudi. Par exemple, quand il a évoqué la dette de la France. Il a envie de monter sur scène, confirme son entourage, qu'il imagine très à l'aise dans les débats de cette primaire PS place publique, notamment grâce à son expérience économique. Sa participation donnerait du souffle à la primaire, reconnaît un cadre PS. Je ne sais pas trop ce qu'il incarne, réagit un autre socialiste plus sceptique. Quelles sont ses chances de victoire s'il devait se lancer face à Raphaël Glucksmann, déjà en campagne? Et Olivier Faure, le patron du PS, les deux favoris. C'est une primaire, répond un socialiste. Tout est possible.
7: Elia Bergel, France et Suède, c'est un nouvel accord de coopération en matière de défense, annonce à l'occasion de la visite d'Emmanuel Macron à Stockholm aujourd'hui. Le texte prévoit notamment l'achat par la Suède de 4 frégates françaises fabriquées par le constructeur Naval Group. Et puis il était l'un des grands défenseurs du photojournalisme en France, Jean-François Leroy, fondateur du festival Visa pour l'image qui se tient en ce moment à Perpignan, est décédé à l'âge de 69 ans. L'organisation de l'événement salue la mémoire d'un homme qui a accompagné et mis en valeur des photojournalistes du monde entier. Il est presque 19h35 sur France Info. C'est la rentrée pour les informer. Nouvel horaire avec vous, Adrien Beck. Bonsoir, Adrien.
25: Bonsoir à tous. Effectivement, nouvel horaire, nouvelle version des informés de France Info. Ravi d'être avec vous ce soir, lundi 31 août. Voici notre fait du jour. Mettre ou ne pas mettre son enfant au périscolaire. Le grand dilemme des parents en cette rentrée.
10: Ma femme est contre, donc on va attendre un peu et on verra.
25: Plus de 200 enquêtes ouvertes, rien qu'à Paris. Une manifestation demain à Biarritz pour sensibiliser, une inquiétude qui se généralise. Dans cette demi-heure, on va essayer de remonter à la racine de ces dysfonctionnements, essayer de voir aussi si les premières solutions apportées sont suffisantes, mises à l'écart, meilleur recrutement. Nous allons également aussi voir comment aller plus loin avec cette loi promise pour l'automne. Puis dernière question aussi, tiens, l'éducation sera-t-elle un des grands sujets de la présidentielle? Nous en parlerons dans quelques minutes. Les informés, c'est parti. Avec ce soir Emma Ferrand, bonsoir. Vous êtes journaliste spécialiste éducation au Figaro. Avec nous également Alexandra Schwarzbrod, bonsoir à vous.
12: Bonsoir.
25: Vous êtes directrice adjointe de la rédaction de Libération. Et bonsoir Stéphane Vernet.
13: Bonsoir.
25: Rédacteur en chef délégué de Ouest France. La rentrée, donc, moment de vérité pour le périscolaire avec des élèves qui retournent en classe demain. Et cette information que France Info vous révélait dès ce matin à Paris, 203 enquêtes pénales en cours pour des soupçons de violence, dont des violences sexuelle dans le scolaire, et le périscolaire. Emma Ferrand, vous suivez ces sujets pour Le Figaro. Est-ce que, quand on parle de ces plaintes, de ces 130 un peu plus suspensions d'animateurs à Paris, de ces plaintes aussi, on en a vu aujourd'hui encore dans les Landes, dans les Pyrénées-Atlantiques, c'est quoi ? C'est le début d'un mouvement où finalement, déjà, il y en a beaucoup ?
12: Déjà, il y en a beaucoup. Ça va faire bientôt un an que le scandale a justement commencé à vraiment éclore. Et là, effectivement, on voit, ça n'arrête pas en fait depuis ces derniers mois, on voit beaucoup de signalements, beaucoup de plaintes à ce sujet. À Paris, beaucoup, mais aussi partout en France. En Ile-de-France, on en a vu beaucoup aussi. Et puis après, petit à petit, en fait, si vous voulez, ça s'est propagé un peu partout. Il y en aura d'autres. Ça, c'est une certitude, malheureusement. Combien, ça, c'est encore difficile à dire, mais voilà, je pense.
25: Vous dites, voilà, c'est un mouvement qui commence quelque part, hein, par Paris, et ensuite ça se propage.
12: En tout cas, oui, ça s'est constaté au début par Paris. Après, effectivement, ça s'est propagé. De là à dire un mouvement, oui, je pense qu'on peut parler d'une sorte de mouvement, c'est-à-dire qu'il y a surtout une prise de conscience, si j'ose dire aussi, de la part des familles qui, pour certaines, n'avaient jamais discuté de ces sujets-là avec leurs enfants.
25: Alexandra Schwarzbrod.
14: Il n'y a aucune raison que ça ne concerne que Paris. Très logiquement, tout le monde, tout le pays est concerné, et j'imagine que les pays européens aussi. C'est simplement, on est en train de se rendre. Jusqu'à présent, c'était un sujet qui était totalement occulté, qui je pense était même inconcevable mentalement, qu'on n'arrivait pas à concevoir mentalement. Et maintenant qu'on sait que ça peut exister, bah on va découvrir petit à petit qu'en effet, ça se passe partout. Alors cela dit, il ne faut pas non plus que ça devienne une phobie, parce qu'on voit bien que là, il y a un véritable réflexe de phobie de la part des parents qui ne veulent plus mettre leurs enfants dans le périscolaire, alors qu'il y a des endroits où ça se passe formidablement bien.
25: Et précisément, on va en parler, faut-il effectivement, oui ou non, envoyer les enfants au temps périscolaire? Écoutez, justement, ces parents parisiens, ils ont échangé avec notre reporter Théo Renaudon, et on en parle juste après.
15: Oui, dans ce parc de Paris, tous les parents que j'ai pu interroger ont dû donc répondre à cette question. Faut-il ou non placer son enfant dans le périscolaire cette année? Pour Hugues, c'est non. Pas question cette année de confier sa fille de 2 ans au centre de loisirs du quartier.
10: Ma femme est contre, donc on va attendre un peu et on verra. Les enfants, ils sont hyper jeunes, et se dire qu'on les envoie dans des milieux absolument pas sécurisés alors que ça doit être tout l'inverse. Oui, c'est sûr que c'est de la colère, du dégoût, je pense que c'est un bon résumé.
15: Comment vous allez vous organiser? Par contre, c'est comment?
10: Famille et nous deux. C'est des contraintes supplémentaires sur son temps personnel, il faut s'organiser avec le travail, etc.
15: Assis sur une barrière, Paul, un autre papa, confiera ses filles, lui, au privé.
16: Il y aura plus d'actions qui seront prises si jamais il y a de telles sortes de choses qui sont découvertes.
15: D'autres resteront dans le public, comme les 5 enfants de Priscille.
26: C'est sûr qu'on les met avec un peu plus d'appréhension que s'il y avait eu 0 scandale, mais on n'a pas trop le choix que de faire confiance, quoi.
15: Vous allez plus leur parler, faire attention qu'avant, peut-être?
26: C'est sûr que nous, on va être 10 fois plus vigilants à ces signes-là.
15: Comment vous faites? Quelles questions concrètes vous posez?
26: S'ils sont allés à la piscine, qui y avait dans les vestiaires? Est-ce qu'il y avait un adulte avec eux? Est-ce que quand ils vont aux toilettes, il y a quelqu'un qui les accompagne, oui ou non? C'est des questions que j'estime à peu près normales de leur poser quand ils rentrent, quoi.
15: Jusqu'ici, la maman l'assure, elle n'a rencontré rencontrer que des animateurs professionnels et engagés.
6: Ah, c'est vrai qu'on entend ces questions, vous en parliez, Alexandra Schwarzbrod, qui, quelque part, paraissent presque inconcevables, effectivement. Je me tourne vers vous, Emma Ferrand, mouvement de retrait du périscolaire. Alors là, on a surtout entendu des parents qui hésitent. Mais est-ce qu'il y a un mouvement tangible de retrait du périscolaire, vous qui travaillez sur la chose au quotidien, est-ce que vous avez des remontées ?
12: Pas partout, mais c'est surtout aussi la question se pose, qui peut en réalité se passer du périscolaire ? C'est tout l'intérêt de ce système, c'est justement pour permettre à des parents qui eux aussi travaillent, de récupérer leurs enfants plus tard, de déposer leurs enfants le matin plus tôt, d'avoir des personnes qui peuvent s'occuper de leurs enfants sur le temps du midi. Donc, de là à dire un mouvement, je dirais que non, parce que vraiment, tout le monde ne peut pas se permettre. Mais effectivement, les parents se posent la question, plus qu'avant, de savoir s'ils vont mettre leurs enfants ou pas au périscolaire cette année.
6: Stéphane Vernet, là-dessus aussi, peut-être sur le rôle des élus locaux quand même, parce que le périscolaire, rappelons-le, est géré en local.
11: Alors oui, ça n'a rien à voir avec l'éducation nationale, même si le lien entre l'école et le périscolaire, on le fait très vite. Ce sont les mairies, ce sont les communes qui organisent le temps périscolaire, en fait. Donc la problématique, elle relève directement des élus locaux, tout à fait. À Paris, si vous voulez, il y a un vrai problème. Les chiffres sont très impressionnants, même si le nombre de signalements, le nombre que vous avez donné, le nombre d'enquêtes ouvertes est vraiment très impressionnant. Il se passe vraiment quelque chose à Paris. En même temps, à Paris, le périscolaire, l'organisation du périscolaire relève c'est une organisation quasi industrielle, compte tenu du nombre d'enfants accueillis, du nombre d'animateurs, du nombre de centres.
6: Combien de d'animateurs, on a une idée, c'est plusieurs milliers, j'imagine.
12: J'ai pas le chiffre en tête, mais oui, ils sont très très nombreux, effectivement.
6: Stéphane Vernet.
11: Je veux juste te dire qu'en fait, si vous voulez, les chiffres sont très impressionnants à Paris. Il y a un vrai problème, il y a un scandale, on en parle, c'est très bien, parce que la parole se libère, etc. Donc il y a une multiplication des signalements, mais il faudrait pas jeter le bébé avec l'eau du bain, entre guillemets, si vous me permettez cette expression qui est peut-être pas appropriée compte tenu du sujet. Mais je veux dire, le risque, c'est de considérer que en fait, tous les animateurs du périscolaire sont des agresseurs en puissance. Ça n'est pas vrai.
6: Ça reste une minorité très
11: exactement,
6: petite.
11: Minorité. Je vous rappelle que la Civis estime qu'il y a 160 000 agressions sexuelles d'enfants en France par an et que dans 77% des cas, ce sont des violences intrafamiliales. Oui. Donc en fait, il faut remettre les choses en place. Moi, je comprends qu'il y ait une peur des parents en se disant, voilà, est-ce que je peux confier mes enfants au périscolaire, etc. Mais il faut remettre les choses dans leur contexte et à leur juste mesure. Il se passe quelque chose à Paris. Le sujet est traité aujourd'hui, et ça on ne peut que s'en féliciter, mais il ne faut pas considérer qu'il y a un problème dans tout le périscolaire, dans toutes les communes de France et avec tous les animateurs. C'est pas vrai.
6: C'est certain. Et on va voir d'ailleurs, Emma Ferrand, dans quelques minutes, qu'il y a des villes où ça se passe mieux. Vous parliez...
11: Il y a des endroits où ça se passe très bien.
6: Voilà, Stéphane Vernet, du problème spécifiquement parisien. D'ailleurs, on l'a appris là en cette fin d'été, Alexandra Schwarzbrod, Anne Hidalgo, trois familles d'une école du 7e arrondissement de Paris qui ont déposé plainte contre Anne Hidalgo, contre aussi son ancien premier adjoint Patrick Bloch. Anne Hidalgo qui sera aussi auditionnée au Sénat mi-septembre. Là, il y a quand même, pardonnez-moi si on raisonne en termes politiques, un risque de tache sur son bilan, mais on est même un peu au-delà de ça en vérité.
14: Oui, enfin, de toute façon, Anne Hidalgo, elle est, je crois que là, elle s'est un peu retirée de la politique. Elle travaille dans une ONG. Elle a un bilan. Elle est partie de façon. La fin de son bilan, c'est pas très très bien passé. On se souvient de son score aussi la dernière présidentielle. Donc je crois que là, elle est passée à autre chose. Évidemment, elle est comptable de tout ça. Mais je pense qu'elle a fait en tant que maire de Paris qu'elle a géré ce dossier comme elle l'a pu. C'est-à-dire, que c'est toute une équipe. C'est la responsabilité d'une équipe.
6: Bien sûr. Elle,
14: je pense qu'elle était. Je ne suis pas sûre qu'elle ait grand chose à se reprocher personnellement. C'est tout un système. Et je pense que ça, c'est quelque chose sur lequel je voudrais insister. Maintenant, c'est lancé. Maintenant, on sait que ça existe, ces agressions dans le périscolaire. Et je pense qu'il faut maintenant lancer un grand plan de formation, de prévention et travailler aussi beaucoup avec les enfants, leur apprendre comment à reconnaître un geste, quel geste on peut faire avec eux, quel geste on ne peut pas faire. Il y a tout un travail de formation à faire qu'il faut maintenant d'ores et déjà lancer.
6: Alors, nous sommes toujours avec Alexandra Schwarzbrod, directrice adjointe de la rédaction de Libération, Stéphane Werner, rédacteur en chef délégué de Ouest-France à Paris, et Emma Ferrand, journaliste spécialiste éducation au quotidien Le Figaro. Je rappelle ce chiffre, on parlait de Paris il y a quelques secondes, 132 animateurs parisiens suspendus de leurs fonctions, dont 52 spécifiquement pour suspension de violences sexuelles ou sexistes. Emma Ferrand, au fond, Qu'est-ce qui ne fonctionne pas ? Est-ce que c'est la difficulté a été dans le recrutement ? Est-ce que la difficulté a été dans le fait que ce sont des personnels périscolaires qui, au fond, sont précaires ? Je crois que c'est quelques heures par semaine. Vous qui travaillez sur le sujet, c'est quoi le profil type d'un animateur du périscolaire à Paris ou ailleurs ?
12: Mais justement, en fait, il n'y a pas vraiment de profil type de l'animateur. En fait, ça va être beaucoup de jeunes. Parce que justement, vu que c'est peu d'heures en fait à faire dans la semaine, ça peut très bien se conjuguer avec un autre emploi du temps. On pourrait imaginer un emploi du temps étudiant, par exemple. Donc il y a beaucoup de jeunes, mais il y a aussi tous les âges. En réalité, il y a à la fois des hommes, à la fois des femmes. Mmh. En majorité,
6: il n'y a pas de diplôme nécessaire, c'est ça ?
12: Eh ben alors ça dépend d'où vous êtes animateur en fait, c'est un peu toute la question, c'est-à-dire qu'il y a certaines communes qui exigent plus un niveau de diplôme plus exigeant qu'ailleurs. Donc à Paris par exemple, il y a une faible proportion qui est censée demander le niveau BAFA. Mais en fait en réalité quand on regarde, il y a très peu finalement d'animateurs qui ont rien que le BAFA, et puis après il y en a qui sont beaucoup plus expérimentés, pardon, qui ont justement des formations spécifiques pour le métier d'animateur. Donc, en fait, en réalité, on trouve des profils très, très différents. Oui. Pas formés, peu formés, formés.
6: Alors, le maire de Paris, lui, l'assure, les agents signalés pour des faits à caractère sexuel sur mineurs ne retrouveront pas leur poste au contact d'enfants en septembre. Est-ce qu'aujourd'hui, il y a les moyens matériel de faire ça? Est-ce que c'est possible simplement d'ailleurs sur le simple fait d'un soupçon au passage?
12: C'est un peu difficile parce qu'en fait il faut vérifier dans ces cas-là le casier judiciaire une fois, et puis après il faudra se charger de le vérifier plusieurs fois au cours de la carrière de l'animateur. Qui s'en chargera, comment ça sera fait, dans quel délai, etc. C'est un peu toute la question, mais évidemment ça va nécessiter des moyens supplémentaires. Ce qui a été promis par Emmanuel Grégoire pour prendre le cas de Paris, on verra bien en fait si cela tient.
6: C'est ce que j'allais vous dire, Stéphane Vernet. Une fois de plus, la nécessité, y compris pour des communes qui n'ont peut-être pas forcément des finances parfaites, vont avoir besoin de mobiliser davantage de moyens, davantage de personnes pour aussi encadrer tout cela.
11: Alors, l'intérêt de l'accueil sur le temps périscolaire, l'accueil périscolaire, etc., et de ce type de structure, c'est quand vous avez plusieurs animateurs qui peuvent se contrôler les uns les autres, en fait. Parce que dans le petit sujet que vous avez diffusé, les leçons, en fait, les gens qui disent « moi j'ai peur, je veux pas mettre mes enfants dans le périscolaire », etc., mais il faut avoir les moyens de pas mettre ses enfants dans le périscolaire. C'est-à-dire quand vous bossez, etc., et que vous pouvez pas vous occuper de vos enfants, vous faites quoi?
6: Les nounous, c'est très cher, par exemple.
11: Alors, c'est très cher, mais, et puis, les nounous, en fait, enfin, je devrais pas le dire, mais je vais le dire quand même. Les nounous, elles accueillent les enfants à domicile, etc., ou elles viennent chez vous, elles prennent les enfants à domicile chez elles, mais vous savez pas ce qui se passe non plus. Et il n'y a pas forcément le contrôle que permet des structures où vous avez plusieurs animateurs, dont des professionnels, qui peuvent se contrôler les uns les autres. Un des problèmes de Paris et du cas parisien, c'est que manifestement, il y a la suspicion, ou il y a l'idée que dans certains établissements ou certains endroits, il y avait les animateurs qui se protégeaient les uns les autres, ce qui rend quand même la problématique particulièrement exceptionnelle et particulièrement difficile à tracer. Mais si vous voulez, ce que je veux dire, c'est que par rapport à la problématique aujourd'hui qui se pose, vous avez les mairies en fait qui peuvent avoir les moyens de mettre plusieurs animateurs, etc., de recruter, etc. Il faut qu'elles le fassent. Il y a un principe de précaution qui doit s'exercer pour les enfants. À partir du moment où il y a suspicion, moi, je pense que la suspension décidée par Emmanuel Grégoire, elle est légitime, même si je vous rappelle que dans la plupart des cas qui sont instruits aujourd'hui, pour l'instant, il y a 47 dossiers qui ont été classés sans suite. Il y a eu 2 procès, 2 relax et 1 seul condamné. Donc en fait, il faut aussi remettre les choses... Les choses en place, mais la suspicion, elle est là. Et les dispositifs qui arrivent, qui sont prévus dans la loi, avec le certificat d'honorabilité et les fichiers d'interdiction d'établissement scolaire, ça, je pense que c'est essentiel, c'est fondamental, c'est ce qui manque. Et je vous signale qu'il y a des pays comme la Grande-Bretagne où ça existe déjà depuis 20 ans.
25: Fichier
11: on a 20 ans de retard.
25: Fichier d'interdiction dont vous parliez à l'instant, Stéphane Vernet, et dont le ministre de l'Éducation nationale, Édouard Geffray, a parlé également ce matin sur France Inter.
0: Dans le cadre de la loi sur la protection des enfants, je porte un principe de ce que j'ai appelé un fichier d'interdit d'école. C'est-à-dire que chaque fois que quelqu'un est écarté du service public, soit à l'école, soit en périscolaire, ou qu'il est écarté des émetteurs sportifs, etc., à cause de son comportement avec les mineurs, il ne puisse pas remettre les pieds dans les murs de l'école. Ce fichier-là, tant que la loi n'est pas adoptée, il ne peut pas voir le jour. Donc on attend évidemment la fin des débats. Dès qu'on aura cette autorisation législative, on pourra le faire.
25: On entendait, Emma Ferrand, effectivement, ce que nous disait Édouard Geffray. On entendait aussi ce que nous disait Stéphane Vernet sur l'utilité de cela, de ce type de fichier. Vous partagez, vous, la spécialiste ?
12: Oui, moi, je pense que c'est une bonne chose. De toute façon, il y a beaucoup de bonnes solutions à mettre en place. Il n'y aura pas forcément la bonne solution, mais l'idée, c'est de mettre en pratique plusieurs solutions. Moi, je pense que celle-ci est une bonne chose, effectivement.
25: Vous pensez à quoi d'autre ?
12: Je pense, par exemple, à quelque chose qui est beaucoup réclamé par les familles, qui est le fait d'avoir la photo, en fait, de chaque animateur disponible à l'entrée de l'établissement. En fait, ça, c'est quelque chose qui n'est pas...
25: Et pour quelle raison ? Enfin, ça change quoi ?
12: En fait, ça permet à des enfants qui sont très, très jeunes aussi de pouvoir identifier mieux l'animateur qui poserait problème, parce que certains ne retiennent pas les prénoms de leurs animateurs qu'ils voient une fois de temps en temps, qui sont parfois des remplaçants, qui viennent donc une fois et qui ne reviendront sans doute pas. Et en fait, voilà, quand on a beaucoup d'animateurs et qu'on a 3 ans, c'est difficile de retenir un prénom, mais en général, ils ont plus de facilité à reconnaître un visage.
25: Alexandra Chazbrod.
14: Cours d'éducation aux enfants pour leur expliquer comment parler même de leurs parties intimes, comment expliquer un geste, comment expliquer une ambiance un peu lourde, parce que parfois ils savent pas mettre les mots là-dessus et indiquer et prévenir, alerter, ils savent pas.
25: Oui, c'est
14: et
25: aussi
14: donc,
25: une...
14: ça c'est toute une formation qu'il faut mener.
25: Un mot sur cette loi encore, Alexandra Schwarzbrod. La loi doit donc être présentée, elle a été votée par l'Assemblée nationale, elle doit être présentée au Sénat cet automne. Est-ce qu'on a des chances, avec le contexte qui arrive, le contexte présidentiel, qu'elle puisse être mise en place rapidement ? Ou est-ce que finalement ce sera le prochain président ou la prochaine présidente qui devra reprendre cette loi ?
14: Là, je pense qu'il ne faut pas trop miser sur tout ce qui va passer dans les semaines et les mois à venir, parce que vous voyez bien l'ambiance qui est en train de monter. Tout risque d'être totalement bloqué. Mais si ça peut passer, c'est toujours ça de pris pour la suite.
25: Un mot, Stéphane Vernet.
11: Je pense qu'elle va passer, elle fera consensus. Elle a été votée à l'Assemblée avec les voix de la droite, du centre et du RN.
25: Tout le monde
11: l'a
25: votée,
11: Et je vous rappelle que la majorité au Sénat, c'est une majorité de droite, et donc droite et centre. Sur un sujet qui fait aussi consensus, je ne vois pas pourquoi elle ne passerait pas. Juste un mot, peut-être, sur le certificat d'honorabilité. Pourquoi
25: vous avez évoqué,
11: Ce qui est prévu, c'est une généralisation du certificat d'honorabilité à l'école et au périscolaire, partout, toujours. Pourquoi ? En fait, ce qu'il faut savoir, c'est quand une commune recrute un animateur, il y a besoin de trouver quelqu'un, il faut aller vite. En général, le contrôle qui se fait aujourd'hui, c'est celui du casier judiciaire, le bulletin numéro 2. Un animateur qui n'a pas été condamné, il n'a aucune mention sur son casier judiciaire. Par contre, il peut faire l'objet de signalement, d'avoir été faire l'objet d'une procédure, etc. Ça, l'employeur ne le sait pas. Mmh. Le certificat d'honorabilité tient compte de ça. Et en fait, ça change tout, parce que vous avez des prédateurs, en fait, qui, une fois qu'ils se font virer d'un établissement, etc., ou d'un département ou d'une structure, ils changent d'endroit, en fait. Et ils profitent du fait que les fichiers ne sont pas coordonnés et que les gens ne se parlent pas pour passer d'un endroit à l'autre. Et c'est comme ça que vous retrouvez des gens qui peuvent commettre des actes répréhensibles dans plusieurs endroits avant d'être repérés et interceptés. Le certificat d'honorabilité, il prévient ça. Et c'est pour ça qu'il faut l'étendre à tous les établissements scolaires et aux périscolaires.
25: Un mot, Emma Ferrand, peut-être, sur les recettes qui peuvent exister dans d'autres villes. Vous avez évoqué des villes où ça fonctionne pas mal. On pense à Marseille, je crois, où il y a une hausse des budgets.
12: Il y a quand même des cas. Moi, je pense aussi qu'il n'y a pas... Enfin, voilà, le risque zéro n'existe pas. Toutes les communes peuvent avoir un problème ou plusieurs problèmes avec des animateurs. Effectivement, il y a des communes aussi qui essayent de mettre des choses en place. Au moins, voilà, elles ont le mérite de se bouger. Est-ce que ça portera ses fruits? Ça, c'est la question suivante. Mais effectivement, il y a des villes qui mettent en place un budget, qui reçoivent aussi des collectifs de parents, qui écoutent leurs suggestions et qui travaillent ensemble. Et puis, vous le disiez, évidemment, tout ça, c'est une question de moyens, en fait. Donc, dès qu'il y a une enveloppe sur la table, ça permet de faciliter le travail.
6: Alors, pour terminer sur ce sujet, je voulais qu'on parle un peu de politique, puisque est-ce que ce sujet du périscolaire, finalement, existe dans ce début de campagne présidentielle? Eh bien, quand les candidats parlent d'éducation, voilà plutôt comment ils en parlent. Écoutez, par exemple, Raphaël Glucksmann.
2: Aujourd'hui, les enseignants en France sont les plus maltraités d'Europe. C'est un scandale. Il faut augmenter le salaire des enseignants.
3: De combien ?
2: De manière différenciée. Nous, on est pour une augmentation pour tous de 10% et ensuite une augmentation graduelle en fonction de la carrière.
6: Alors, on pourrait ajouter Édouard Philippe qui propose 20% d'augmentation, Gabriel Attal 200 euros, Jean-Luc Mélenchon aussi parle évidemment d'augmentation. Alexandra Schwarzbrod, évidemment, on ne va pas minimiser l'aspect très important de la rémunération des professeurs qui est très en dessous en France de beaucoup de pays,
14: absolument,
6: beaucoup de voisins européens.
14: Absolument.
6: Néanmoins, personne ne parle du périscolaire. Est-ce que c'est quoi ? Il y a l'inquiétude de dire que c'est des coûts à prendre, c'est trop compliqué comme sujet ?
14: Non, je pense pas. Je pense que les politiques vont directement, là en ce moment, dans une campagne électorale, il faut que vous marquiez les esprits. Donc le salaire des enseignants, c'est le truc le plus évident. Le plus évident et sur lequel vous pouvez taper le plus fort. Une hausse sensible du salaire, je pense que ça parle aux enseignants. C'est à eux qu'ils s'adressent, c'est pas aux parents des élèves. C'est pour essayer de capter le vote enseignant. Donc c'est surtout ça qui compte. Mais ça veut pas dire qu'ils n'ont pas de... Ils n'ont rien à dire sur le périscolaire. Simplement, je pense que pour eux, c'est un petit peu périphérique par rapport au message qui va le faire passer.
6: Stéphane Vernet, l'éducation de l'élection.
11: Alors oui, l'éducation est un des enjeux majeurs de cette. Ce sera un des thèmes majeurs et c'est un des enjeux majeurs de l'élection qui nous attend. Mais là encore une fois, l'éducation nationale, le salaire des enseignants, c'est très bien, mais ça n'a rien à voir avec le périscolaire. C'est pas la même chose. Et donc il faut pas.
6: Même s'il y a la loi sur la protection de l'enfance,
11: le périscolaire, c'est les communes, c'est pas les enseignants, c'est pas la même chose. Donc voilà. Et d'une. Et de deux, moi je pense que le problème, il concerne tout le pays, que toutes les villes, etc., toutes les communes, tous les départements peuvent être concernés. Mais pour le moment, le scandale, il est surtout parisien. Et c'est surtout à Paris qu'il se passe quelque chose de très particulier. Et si vous voulez, le fait que les candidats ne s'emparent pas du sujet plus que ça, moi je pense que c'est aussi parce que, quelque part, ils peuvent se dire que c'est un sujet parisien. Et eux, leur problématique, c'est de s'adresser à l'ensemble de la France.
6: Vous partagez, Emma Ferrand, aussi sur cet aspect à la fois d'importance, alors on parlait du salaire des professeurs, évidemment, mais de tous ces sujets d'éducation qui vont irriguer forcément la campagne. J'imagine qu'il y en a d'autres auxquels vous devez penser.
12: Il y en aura d'autres, effectivement. Là, c'est vrai que ce qui est intéressant, c'est que la question du salaire des enseignants n'est pas arrivée sur la table par hasard non plus. En fait, ça faisait aussi écho à une étude en fait du service statistique de l'éducation nationale qui était sortie quelques jours auparavant. Et puis, du coup, tous les candidats se sont mis à faire leurs annonces sur le sujet en même temps. Je partage votre avis, qui est que effectivement, ce sont deux choses différentes dans le sens où chaque commune en fait est responsable de son périscolaire. Donc c'est vrai que au moment des élections municipales, ça avait aussi beaucoup plus de sens, si j'ose dire, que les candidats se positionnent sur le sujet. Ça ne veut pas dire que pour l'élection présidentielle, il y a pas d'intérêt non plus pour les candidats de se positionner dessus.
6: Parce que c'est aussi le temps scolaire qui peut être questionné.
12: Bien sûr, voilà, il y a toute cette question là. Je pense aussi que c'est un sujet qui peut prendre de l'ampleur une fois que la rentrée sera passée. Une fois que la rentrée va être mise en marche dès demain, sans doute les parents vont revenir au galop sur le sujet. Il y aura aussi d'autres sujets éducatifs qui vont être mis sur le devant de la scène. Donc peut-être qu'à ce moment-là, les candidats auront tout intérêt à s'exprimer sur l'école avec un E majuscule et non pas seulement sur un aspect.
6: Merci beaucoup Emma Ferrand d'être passée nous voir dans les informés de France Info. Je rappelle donc qu'on peut vous lire évidemment dans le Figaro sur les sujets d'éducation. Je remercie également Stéphane Werner, rédacteur en chef délégué de Ouest France à Paris. Merci également Alexandra Schwarzbrod, directrice adjointe de la rédaction de Libération. Les informés, la suite dans 3 minutes avec l'impossible budget de Sébastien Lecornu. Assurément, ça va beaucoup nous occuper. Vous allez beaucoup en entendre parler durant cet automne. C'est juste après l'essentiel de l'actualité. Vous écoutez France Info, vous êtes les bienvenus. Bonne soirée, il est 20h. Et voici Stéphane Milhomme, bonsoir.
1: Bonsoir Adrien, bonsoir à tous. Et en Haute-Corse, la situation est favorable concernant l'incendie en cours à Aléria, même si le feu n'est pas encore fixé. Les flammes ont parcouru 30 à 40 hectares de maquis. D'importants moyens restent engagés, 120 pompiers et des moyens aériens. Cet été a été marqué par des records de chaleur. C'est Météo France qui le souligne. Au soir de ce 31 août, les Français ont vécu sous une vague de chaleur pendant 53 jours entre le 1er juin et ce 31 août, soit près de 60% du temps. 2026 restera comme l'été le plus chaud jamais enregistré en France. Un Tchétchène impliqué dans l'assassinat de Samuel Paty, de nouveau condamné à 1 an de prison pour cet homme qui s'était rendu au parc Astérix dans l'Oise. Et malgré son assignation à résidence, c'est lui qui avait fourni au jeune terroriste le couteau qui allait servir à décapiter le professeur d'histoire en octobre 2020. Il avait été condamné en appel à 7 ans de prison et doit être expulsé. À Gaza, de nouvelles frappes d'Israël font au moins 5 morts. C'est la défense civile palestinienne qui l'annonce ce soir. L'armée israélienne affirme de son côté avoir visé des membres de la branche armée du Hamas. Philippe Bouvard repose désormais dans un cimetière de Cannes. C'est bien dans cette ville des Alpes-Maritimes que se sont déroulées cet après-midi les obsèques du journaliste et animateur décédé à 96 ans. Cérémonie en présence du maire de Cannes, David Lisnard, mais aussi de sociétaires des grosses têtes comme Chantal Latsou, Marianne James ou encore Jacques Maillot. Et puis, ça avait bien commencé et ça se

0: souhaite la bienvenue aux téléspectateurs du canal 16 qui nous rejoignent à l'instant. Au programme de cette demi-heure, ce sera assurément le tube de l'automne, le budget 2027. Sébastien Lecornu en a présenté les grandes lignes ce week-end. On va les analyser, mais surtout la campagne présidentielle qui s'accélère. Aura-t-elle raison de ce budget? Les insoumis promettent déjà la censure, les socialistes la jugent déjà inéluctable. On en parle tout de suite. Et puis un nouveau rendez-vous, ça s'appelle Un temps d'avance. Nos experts vous racontent dès aujourd'hui l'actualité qui va marquer les prochains jours. Et ce soir, la France à la conquête du spatial, secteur stratégique, secteur où nous avons beaucoup, beaucoup de retard. Sommet à l'Elysée dans 10 jours et c'est Raphaël Legendre qui va nous en parler. Et bonsoir donc Raphaël Legendre.
1: Bonsoir Adrien.
0: Merci d'être avec nous, directeur adjoint de la rédaction de Challenge, le magazine de l'économie. À vos côtés, Benjamin Morel.
2: Bonjour.
0: Bonsoir. Politologue, maître de conférence en droit public à l'université Paris 2, Gébon. Et Alexandra Schwarzbrod qui est avec nous, directrice adjointe de la rédaction de Libération. Donc, si vous avez aimé le feuilleton budgétaire de 2026, vous allez sans doute adorer celui de 2027, d'autant que vient s'ajouter la campagne présidentielle, les arrière-pensées des uns et des autres, et au milieu, Sébastien Lecornu qui tente d'avancer, la censure au-dessus de la tête. Séminaire gouvernemental aujourd'hui pour parler de ce budget. Première piste esquissée ce week-end par le Premier ministre. Je commence avec notre spécialiste économie et votre regard, Raphaël Legendre. Que sait-on vraiment des intentions de Sébastien Lecornu et est-ce que, à vos yeux, les pistes évoquées correspondent à l'effort nécessaire?
1: Alors absolument pas, on va pas se mentir, hein. Le Premier ministre a indiqué que l'essentiel des économies se ferait sur l'État, or le problème de la dépense qui explose en France, c'est évidemment le social. Le social, c'est plus de la moitié des dépenses publiques, à commencer par les retraites et la santé. Alors il est possible qu'on touche pour une fois un peu aux retraites. Il a ouvert la voie à des discussions. Alors à quel niveau, on ne sait pas, pour les retraités les plus aisés en tout cas. Sébastien Lecornu a promis qu'il préserverait, qu'il protégerait les retraités les plus modestes. Mais les discussions s'ouvrent. Il y a quand même assez peu de chances que ça aboutisse, moi je pense, à la fin des discussions à l'Assemblée nationale, puisque vous pouvez compter sur absolument tous les partis pour qu'ils sortent en disant « non, on ne touche pas aux retraités ». Bah évidemment, les retraités, ce sont ceux qui votent et ils votent dans pas longtemps. Du tout.
0: Alors, je ne vous cache pas que je n'avais pas prévu de lancer le débat sur les retraites ce soir, malgré tout, Alexandra Schwarzbrod. Effectivement, on a l'impression que le nœud de ce budget, il va quand même se situer là, et que tant que Sébastien Lecornu n'avance pas, d'où peut-être sa prudence, ça va encore.
3: Là, on a l'impression de revivre le jour sans fin. Hein. C'est le, finalement, c'est le même...
0: ce n'est que le début.
1: C'est le jour de la marmotte. Et ça ne fait que commencer.
3: Et voilà, on entre à nouveau dans un rapport de force, donc avec menaces de censure, propositions sur la table, avancées, reculs. Ça, on va y avoir droit pendant un bon moment. C'est vrai que le gouvernement, là, c'est la quadrature du cercle, parce qu'il faut des dépenses partout. Il faut augmenter les dépenses militaires vu le contexte géopolitique dans lequel nous sommes. Il faut augmenter les dépenses de la sécurité civile après l'été qu'on vient de vivre, les incendies. On a vu que la France était sous-équipée. Il faut surtout aider massivement les agriculteurs après la sécheresse qu'on a vécue. Bref, il y a des demandes qui viennent de partout. Mmh. Il y a aussi l'enseignement. C'est la rentrée scolaire demain. Donc il faut investir dans le scolaire. Il faut évidemment l'hôpital est dans une situation dangereuse. Il faut investir dans la santé. Bref, il faut des investissements partout et en même temps il faut pas décourager, comme vous l'avez dit, les retraités un peu aisés qui votent massivement. Il faut pas toucher aux retraités les plus modestes parce que les pauvres ont du mal à s'en sortir, ni toucher au RSA. Bref, c'est en effet la quadrature du cercle. Donc je pense que une fois de plus, on va avancer avec des petits à-coups et au final, on aura un budget qui sera plus ou moins bricolé. Mais de toute façon, ce qu'il faut, c'est tenir jusqu'aux élections.
0: Je rappelle effectivement les pistes évoquées, enfin en tout cas qui ne seront pas touchées. C'est ce que dit Sébastien Lecornu. Justice, défense, éducation, recherche, écologie, logement social, apprentissage. Vous avez cité l'agriculture, vous avez cité peut-être la santé aussi.
1: Et il va falloir trouver au moins 35 milliards d'économies.
0: Voilà, j'allais vous demander. Oui,
1: mais je rappelle le contexte qui s'est dégradé depuis vendredi dernier. C'est-à-dire qu'on pensait qu'on avait eu un peu de croissance au deuxième trimestre. Si vous avez de la croissance, bah c'est des recettes fiscales supplémentaires.

0: Ont tablé sur 0,7% de croissance cette année. Pas du tout. L'INSEE, effectivement, a révisé la croissance au deuxième trimestre. C'est zéro. L'économie française est à plat. Au premier trimestre, l'économie a reculé de moins 0,2 points de PIB. Donc, ça veut dire que la machine France, le moteur économique français, est à l'arrêt. Bien sûr qu'on risque la récession. La définition technique d'une récession, c'est deux trimestres consécutifs de croissance négative. Là, on a fait un trimestre négatif, l'autre croissance zéro. Et l'été a été catastrophique au niveau climatique, bien sûr, mais ça aura des impacts économiques, tout ça, sur l'activité. Donc, on peut dire qu'on est quasi en récession, ce qui complique encore plus la copie budgétaire.
1: Alors, Benjamin Morel, on se souvient quand même l'année dernière, ça paraît beaucoup plus loin, mais je crois bien que c'était l'année dernière, de la posture un peu sacrificielle de François Bayrou quand il commence à évoquer son budget. Là, Sébastien Lecornu, il n'est pas du tout dans cette approche-là. Qu'est-ce qui explique ce côté... Alors, Alexandra Schwarzbrod disait l'aspect, quadrature du cercle, mais politiquement, qu'est-ce qui explique ce côté très prudent, presque « je ne dis pas grand-chose, je n'exclus rien » ?
2: Bah parce que tout bêtement, aujourd'hui, il n'a absolument pas de majorité pour faire voter ce budget et que personne n'a intérêt à lui faire le cadeau de ce budget. Il faut bien comprendre que pour adopter le budget, il y a trois voies. La première voie, c'est de trouver une majorité pour le voter. Vous savez, quand on s'amuse, parce qu'on a des amusements bizarres en sciences politiques, à se poser la question « est-ce qu'un groupe politique est d'opposition dans la majorité ?»
1: Eh bien, c'est variable, parfois.
2: C'est pas variable. Si vous votez le budget, vous êtes dans la majorité. Si les socialistes et les LR votent le budget, le RN dira « regardez, les LR assument les bilans du macronisme ». Les insoumis diront « regardez, les socialistes assument le bilan du macronisme ». Aucun parti d'opposition en lutte aujourd'hui...
0: On peut s'abstenir.
2: J'y viens. Mais l'abstention ne suffit pas. Si jamais vous avez uniquement des abstentions, RN plus l'AFI, eh bien, vous n'avez pas de majorité pour voter le budget. Donc, l'autre voie, c'est le 49 alinéa 3. Le 49 alinéa 3, ça implique que Sébastien Lecornu mette sa tête sur le billot et demande à ce qu'on ne le censure pas. Or, aujourd'hui, le seul groupe qui pourrait vouloir jouer ce jeu-là, comme l'année dernière, ce sont les socialistes. Et les socialistes, ils ont deux problèmes. D'abord, vous avez une course à l'échalote dans le cadre d'une primaire qui va tomber en plein budget. Et ensuite, eh bien, ils sont encore une fois sous la pression d'autres groupes de gauche qui vont présenter des candidats, notamment les insoumis. Et donc, à partir de là, s'ils ne doivent pas censurer, ils donneront le sentiment de ne pas être tout à fait clairement dans l'opposition. La troisième voie, on l'a évoqué l'année dernière, on n'a pas été jusque-là, ce sont les ordonnances. Les ordonnances, ça permet de faire passer un budget qui est le budget original du gouvernement, mais ça veut dire que le Parlement ne votera pas le budget, il ne l'adoptera pas, ce qui évidemment n'étant pas arrivé depuis 1816 dans ce pays, fera que les oppositions derrière, si le budget passe par ordonnance, auront une seule alternative, ce sera de censurer Sébastien Lecornu pour essayer de dire « certes, nous avons eu un budget malgré nous, mais au moins nous nous révoltons ».
1: Alors, on parle aussi, et en tout cas c'est ce que met en avant Raphaël Legendre, Sébastien Lecornu, un budget réversible. Le journaliste économique que vous êtes en dit quoi de ça ? C'est possible de faire un budget qu'on tricote et qu'on détricote ?
0: Oui, c'est un terme qu'on emploie depuis la dissolution ratée de juin 2024 en réalité. Je rappelle que les gouvernements et les premiers ministres se succèdent à vitesse grand V dorénavant, et donc on laisse des budgets que d'autres peuvent changer derrière. Bon, là... avril-mai l'année prochaine, nous avons une élection présidentielle, les législatives qui vont suivre, et on sait d'ores et déjà qu'il y aura ce qui s'appelle un projet de loi de finances rectificative, c'est-à-dire que, comme à chaque fois, l'équipe qui va arriver va faire voter son propre budget avec ses propres mesures, qui mettra en musique les 100 premiers jours, en quelque sorte. Et donc on sait que ce qui sera voté ou pas d'ici la fin de l'année, c'est un budget vraiment à très très court terme, à durée déterminée, pour 6 mois, donc vraiment un budget à minima.
1: Benjamin Morel.
2: Oui, c'est vrai, mais il faut faire attention. C'est-à-dire que, très bien, on a les élections présidentielles qui finissent début mai. Derrière, il y a une dissolution. Ça nous amène mi-juin. Derrière le mi-juin, il va falloir préparer le nouveau budget. Donc, on n'aura pas de nouveau texte budgétaire voté avant la mi-août. Je rappelle que, mi-août, début septembre, je rappelle que pour examiner le budget, pas pour 2027, pour 2028, c'est-à-dire le suivant...
1: Vous voyez très loin.
2: C'est début octobre.
1: Vous voyez très loin.
2: Mais ça veut dire que votre budget pour 2027, il aura à peine le temps d'être ripolliné. Bon. Et que ce faisant, le budget qu'on aura au mois de décembre, il vaudra peu ou prou et dans ses grandes lignes, toute l'année.
1: Voilà, il est toujours très en avance sur son temps, Benjamin Morel, mais effectivement, vous avez raison, ça compte, c'est important. On va quand même revenir à notre budget, possible budget actuel. Et on parlait aussi des socialistes qui, quelque part, sont aussi sous la pression d'une partie de la gauche, à savoir Jean-Luc Mélenchon, parce que lui a déjà annoncé ses intentions, c'était lors de sa rentrée du côté de Valence, dans la Drôme.
3: Lecornu prépare un nouveau budget de couperage qui va aggraver tous les maux. Ne nous demandez pas je ne sais quelle bienveillance à son égard. Une fois de plus, nous le censurerons, j'en suis certain.
1: Moi, ce que j'ai du mal à comprendre quand même, Alexandra Schwarzbrod, c'est que finalement, Raphaël Legendre nous parlait des milliards, des dizaines de milliards qu'il faut aller récupérer. On va se retrouver peut-être avec Sébastien Lecornu qui va tomber, peut-être un budget, loi spéciale ou que sais-je. Et donc finalement, la nouvelle présidente se retrouve pieds et poings liés. Pourquoi ne pas le laisser faire le sale boulot?
4: Bah, parce que là, il faut quand même avancer. Il faut pas que le pays soit bloqué. On a vu que il y avait des besoins urgentissimes. Donc là, il faut prendre des décisions.
1: Oui, mais pardonnez-moi, pourquoi les oppositions ne se disent pas, au fond, même si on modulo ce que nous a dit Benjamin Morel sur on appartient ou pas à la majorité, pour ne pas être pieds et poings liés si on arrive au pouvoir, laissons quand même Sébastien Lecornu avancer un peu, parce que sinon c'est nous qui allons devoir faire ce que lui n'a pas pu faire.
4: Oui, c'est ça. Non, mais je suis d'accord. Ben, parce que là, on est dans une campagne électorale, donc ça fausse tout. Et on a bien vu que Jean-Luc Mélenchon, c'est ce que vous disiez, Jean-Luc Mélenchon reproche énormément aux socialistes, n'arrête pas de le répéter, le fait qu'ils ont refusé de censurer le budget l'année dernière. Et on voit bien que là, ils ont besoin, chacun a besoin de montrer qu'il n'est pas dans la roue du gouvernement, qu'il ne soutient pas le gouvernement, qu'il prend ses distances. Donc, ils ont besoin de se positionner face à ce gouvernement. Et du coup, ça bloque toute discussion possible. L'année dernière encore, il a été possible de discuter avec les socialistes. Là, les socialistes, s'ils acceptent ce budget, ils vont être accusés par une partie de la gauche d'être des traîtres et de cautionner ce gouvernement. Donc, pour Édouard Philippe et Gabriel Attal, qui font partie du bloc central, ils sont obligés de se distancier c'est compliqué pour eux. Donc, chacun a besoin de se positionner contre.
1: Raphaël Legendre.
0: Votre question, Adrien, elle pose l'écart béant et croissant qu'il y a entre le discours politique et la réalité économique de ce pays. Là, le discours de Jean-Luc Mélenchon, il est complètement hors sol. C'est un discours purement politique. On peut le comprendre pour la conquête du pouvoir. Il n'a aucun fondement rationnel économique, tout comme sa proposition qui a fait la rentrée économique, qui était celle de brûler la dette, un cinquième de notre dette, qui équivaut, faut le dire très clairement, à un Frexit, en réalité. On ne peut pas jeter comme ça au frigo, comme il le dit, un cinquième de notre dette parce qu'elle est détenue par la Banque de France. Le système ne fonctionne pas comme ça. Sa logique et son narratif politique est extrêmement efficace dans le monde dans lequel Jean-Luc Mélenchon voudrait vivre. Il se trouve que ce monde-là n'est pas le monde réel et que économiquement...
1: Je rappelle que c'est votre avis, voilà, d'éditorialiste.
0: Économiquement, ça ne tient pas la route une seule seconde. On ne peut pas effacer la dette d'un pays. Il pourrait essayer de négocier tout ce qu'il veut au niveau européen.
4: Ça peut, mais ça équivaut
1: à un prix.
0: La réalité économique, c'est qu'on a une croissance zéro, c'est que nous avons des taux d'intérêt à 10 ans sur la dette française qui dépassent les 4% aujourd'hui, que la France a remplacé l'Italie en queue de peloton des pays les moins bien notés par les marchés, qu'on a de moins en moins confiance dans le pays et que sans effort absolument majeur, on va droit dans le mur.
1: Benjamin Morel.
2: Oui, qu'est-ce qu'il fait là, Jean-Luc Mélenchon? Il fait deux choses en réalité. D'abord, il dit « Regardez, je suis la vraie opposition. Ceux qui voteront le budget ou qui ne censureront pas le gouvernement ne seront que des opposants en carton. » Et donc, il campe l'espace de l'opposition. Or, quand vous voulez incarner l'alternative dans une élection, il faut incarner l'alternance. Et pour incarner l'alternance, il faut être le vrai opposant. Vous avez un crédit en faisant ça. L'autre élément, qu'est-ce qui a fait que les socialistes n'ont pas censuré l'année dernière? Parce qu'ils avaient la pétoche d'une dissolution. Mmh. Parce que si dans une dissolution, vous avez un député socialiste qui a une concurrence des insoumis, eh bien, dans 3 cas sur 4, il est probablement en grande difficulté pour ne pas dire mort. Là, la dissolution, elle va avoir lieu. Après la présidentielle, quel que soit celui qui sera élu, il y aura très probablement une dissolution. Ça veut dire quoi? Ça veut dire que les députés socialistes qui entendent ça, ils se disent « Si demain je ne censure pas, Si demain, je décide de voter le budget, eh bien, il est encore plus probable qu'aujourd'hui que j'ai un insoumis face à moi et que je saute. Et donc, ça va rendre la position stratégique des socialistes pour faire passer le budget encore un peu plus intenable.
1: Alors, se pose aussi la question de ce que fera le Rassemblement national, faire tomber ou pas le gouvernement de Sébastien Lecornu. Tiens, Jordan Bardella a été interrogé sur le sujet cet après-midi. On l'écoute.
5: Pour l'instant, nous n'excluons rien. Vous savez que nous allons, dans les prochains jours, présenter nos pistes d'économie. Nous souhaitons mener la plus grande opération de nettoyage des finances publiques et de lutte contre les gaspillages d'argent public. Il y a un peu plus de 125 milliards d'euros qu'il nous apparaît vital d'aller chercher dans la réduction du train de vie de l'État, dans les abus du modèle social. L'État doit réduire son train de vie.
1: Alors on va dire un mot dans quelques secondes de ces 125 milliards d'euros, mais d'abord Alexandra Schwarzbrod, même question en quelque sorte que pour la gauche, quel intérêt le Rassemblement national aurait-il finalement à faire tomber le gouvernement si lui ambitionne d'arriver au pouvoir avec quand même beaucoup de promesses qui peuvent être parfois un peu coûteuses, de dire, bon, bah, en fait, ne faites rien, on fera la rigueur quand on sera aux manettes.
4: Oui, oui, on ne voit pas bien, quel serait son intérêt. Non, mais là, de toute façon, le RN, en ce moment, se cherche au niveau économique. Vous avez suivi les péripéties entre Marine Le Pen, Jordan Bardella. Ils sont pas du tout sur la même position. Marine Le Pen a viré le conseiller économique de Jordan Bardella. Donc là, en ce moment, ils sont... D'ailleurs, on voit bien qu'il n'est pas très à l'aise. Leur programme économique n'est pas encore très au point. Et d'ailleurs, leur programme économique a beaucoup de failles, notamment compte tenu de l'été qu'on vient de vivre. Quand je les entends dire qu'il faut supprimer les normes, supprimer des tas de normes, il faut fermer des agences gouvernementales comme l'ADEME, par exemple, qui est une agence qui s'occupe spécifiquement des questions d'environnement. Après l'été qu'on vient de vivre, c'est de la folie furieuse. Et en plus, ça représente vraiment peanuts, très peu l'ADEME dans le budget de l'État. Donc on voit qu'ils ne sont pas encore très très au point, qu'ils se cherchent sur les questions économiques.
2: Très paradoxalement, pardon.
0: Un mot, les vraies pistes d'économie ne sont certainement pas sur le train de vie de l'État. Le gros de la dépense publique n'est pas du tout dans le train de vie de l'État qui, lui, est à l'os. Regardez la police, regardez la justice, regardez l'éducation. L'État manque de moyens en réalité. Encore une fois, je le répète, le gros des dépenses, ce sont les retraites et la santé. Si vous ne touchez pas à ça,
1: d'ordre
0: vous
1: de grandeur,
0: pas faire d'économie importante.
2: Le RN est peut-être le seul groupe politique qui pourra avoir intérêt à ne pas censurer. Pour deux raisons majeures. La première, vous l'avez évoqué, c'est-à-dire qu'il est aujourd'hui le parti politique qui est le plus à même d'envisager de manière sérieuse d'arriver au pouvoir. Et donc, à partir de là, il a plutôt intérêt à avoir un budget. L'autre élément, c'est que ça lui permet de se crédibiliser, de se normaliser. Le Rassemblement national pourra dire notamment à l'électorat de centre-droit, écoutez, regardez, s'il y a un budget, c'est parce que nous sommes très raisonnables. Le plus gros problème pour ce scénario, c'est plutôt que ce n'est pas du tout dans l'intérêt de Sébastien Lecornu, pour deux raisons. Vous avez un Sébastien Lecornu qui placerait sa tête sur le billot en attendant que Marine Le Pen lève ou abaisse le pouce, étant donné qu'on ne sait qu'au dernier moment ce que fait le Rassemblement national dans ce type de choses. Oui. Et ensuite, évidemment, ça serait crédibiliser l'arrivée au pouvoir du Rassemblement national, ce serait lui donner le point, et ça... ni Édouard Philippe, ni Gabriel Attal, ni aucun membre de la majorité n'en a tout à fait intérêt dans une campagne.
1: Allez, voilà pour ce débat. Il est 20h21 sur France Info et c'est un nouveau rendez-vous qui clôturera désormais chaque soir les informés. Nos experts vous aident à prendre un temps d'avance, un sujet, une actu, pas encore vraiment évoqué, mais qui va monter dans les prochains jours, les prochaines semaines. Et je commence ce soir avec vous, Raphaël Legendre. Vous nous parlez d'espace. La France a-t-elle un rôle à jouer dans le spatial? Et bien, c'est ce que semble penser Emmanuel Macron.
0: Oui, effectivement. Emmanuel Macron, Adrien, qui organise les 9 et 10 septembre prochains au Grand Palais de Paris, un sommet international sur l'espace, un événement absolument majeur, préparé de longue date. Plus de 120 pays sont attendus au Grand Palais à Paris. On va parler sécurité, défense, économie spatiale qui explose aujourd'hui avec les besoins de la tech, régulation de l'espace comme bien commun, et puis science, exploration qui fait rêver aussi. Mais ce qu'il y a à retenir, je pense, c'est que ce sommet de Paris va acter le basculement du spatial. Hier, c'était un enjeu scientifique. Aujourd'hui, c'est un enjeu de souveraineté. Et le drame, c'est qu'on a perdu un temps incroyable en Europe. On a perdu un terrain incroyable, qu'il s'agisse de défense ou de spatial civil, notamment, puisque SpaceX... l'entreprise d'Elon Musk est en train de rafler la couverture mondiale en satellite basse orbite. On a bien vu que leur système fonctionne maintenant absolument de partout. Quand nous, Européens, on a une carte à jouer, hein, on a une entreprise...
1: Est-ce que j'allais vous dire pourquoi Emmanuel Macron fait ça, finalement
0: ETELSAT, pour créer une sorte de wake-up call. Alors, il le fait comme il a fait le sommet sur l'IA, souvenez-vous.
1: Wake-up call, de réveiller un peu tout le monde.
0: Rendez-vous mondial, où lui-même aussi peut se mettre en scène. Il y a la politique aussi derrière, mais l'Europe doit absolument se réveiller, et notamment sur ce qui s'appelle le New Space, qui est cet espace civil. Pour l'instant, Eutelsat y travaille, mais sa constellation de satellites IRIS² n'est pas attendue avant 2030 et après, pendant que Elon Musk, lui, envoie chaque jour des satellites dans l'espace. Je vous donne juste un chiffre pour se rendre compte du retard béant que nous avons aujourd'hui. En 2025, SpaceX, c'est 170 lancements. En Europe, c'est 8.
1: Ah oui.
0: 170 d'un côté, 8 de l'autre.
1: On est, il faudra beaucoup de sommets quand même pour...
0: Il va falloir qu'on se mobilise et qu'on aille beaucoup plus fort, beaucoup plus vite.
1: Alexandra Schwarzbrunn là-dessus.
4: Alors on a pris du retard, on a peu de moyens, mais on a des cosmonautes quasiment mondialement connus, hein, puisqu'on a Thomas Pesquet, qui a un succès fou auprès des jeunes, qui est maintenant mondialement connu. On a Sophie Adnault.
1: Qui fera une nouvelle sortie demain, d'ailleurs, qu'on suivra sur France Info.
4: Première femme à avoir fait une sortie dans l'espace. Donc, bon, c'est vrai qu'on sent quand même, on sent que la France a envie, mais on va revenir au sujet précédent. Hein. Tout ça, c'est énormément d'argent, énormément de moyens, mais c'est vrai que ça peut être un projet. On parle beaucoup de l'Europe en ce moment, justement, du danger de Frexit, du danger de ceux qui voudraient trahir des traités européens. C'est vrai que l'espace, c'est un beau projet pour l'Europe, un beau projet collectif, et ce serait bien, en effet, que l'Europe rattrape.
0: Et puis il y en a quelques joyaux, hein, Galiléo, Copernicus,
4: oui. Mais oui, on en a
0: c'est
4: beaucoup.
0: Européen, on sait photographier la planète, mais on a pris un retard dingue. Pourquoi ? Parce qu'on ne pense pas assez en européen et qu'on ne met pas assez d'argent, vous l'avez très bien dit, Alexandra.
1: Mais on a, pardonnez-moi, Raphaël Legendre, on a un retard tel qu'on ne peut pas le rattraper, ou on peut quand même, si on accélère un peu, y aller ? Parce que je vois que j'ai vu la semaine dernière, la Chine... Il va très fort.
0: Évidemment.
1: Les États-Unis, évidemment, sont très, très loin.
0: Mais la question que vous posez, elle fonctionne sur tous les sujets économiques, technologie, numérique, industriel. Bon. L'Europe est prise dans la tenaille entre la Chine et les États-Unis. On a le génie, l'intelligence et les entreprises. Il nous manque l'échelle. C'est l'échelle européenne, malheureusement. On manque de capitaux, on manque de moyens. On a encore trop de barrières au sein du marché commun européen. Et malheureusement, l'Europe est petit à petit en train de sortir de la carte mondiale de l'économie.
1: Alors, avoir un temps d'avance, c'est aussi parler, tiens, de la rentrée littéraire. C'est à vous, Alexandra Schwarzbrunn. Rentrée littéraire massive, hein, comme chaque année, mais toujours compliquée dans le secteur du livre, évidemment.
4: Oui, très importante, cette rentrée littéraire, parce que là, il y a 461 romans qui sortent pour cette rentrée littéraire. Et c'est un enjeu majeur pour les librairies, parce que les librairies ne vont pas bien. Il y a peu de monde dans les librairies à cause des écrans. Les écrans captent toute l'attention des gens, des possibles lecteurs, et donc les librairies sont moins fréquentées. Il y a aussi l'impact du marché de l'occasion qui cartonne, parce que les gens, le pouvoir d'achat étant moins élevé, les lecteurs se positionnent plutôt, vont plutôt chercher à acheter des livres d'occasion, et du coup les librairies, avec le livre neuf, souffrent. En 2025, je crois que pour la première fois, il y a plus de librairies qui ont fermé que de livres qui ont ouvert, je crois que ça se situe, 85 ont fermé, 83 ont ouvert. Et donc, cette période de la rentrée littéraire est hyper importante, parce qu'il y a, vous avez vu, on parle beaucoup des auteurs et des autrices qui montent, qui pourraient avoir le Goncourt, le Fémina, le Renaudot, et c'est important aussi, cette rentrée, pas seulement la rentrée littéraire, mais aussi la rentrée scolaire, parce que beaucoup de libraires vivent de la vente de livres scolaires. Et voilà, donc gros enjeu en ce moment, et c'est doublement important ce trimestre, c'est que en général on dit que il faut jamais sortir de livres, de romans pendant une période électorale.
1: J'allais vous le dire
4: de janvier à avril. Alors là, c'est la dépression totale, personne en librairie, tout le monde
1: Est-ce que tout le monde, Benjamin Morel, lit des livres politiques peut-être à la place, je ne sais pas.
2: Pas tant que ça, le livre politique, si vous voulez, vous vous avez notamment les livres des politiques marchent extrêmement mal en réalité.
1: Exception faite peut-être de Jordan Bardella par exemple.
2: Jordan Bardella, oui, alors là il y a une forme d'adhésion. Les livres d'anciens présidents de la République aussi, mais qui sont vus un peu comme des livres d'histoire. Vous rentrez dans le parapolitique quand vous êtes ancien président de la République, même si certains veulent évidemment potentiellement rempiler. Donc les Français s'intéressent à la politique, mais c'est vrai qu'ils lisent assez peu sur la politique. C'est peut-être dommage parce que ça leur permettrait de comprendre un petit peu les tenants et aboutissants de la situation dans laquelle on est. On évoquait tout à l'heure le spatial. Eh bien, voilà une façon également de se projeter dans l'avenir. Un projet politique, c'est d'abord et avant tout projeter la communauté politique, pas l'année prochaine, pas dans 5 ans, mais dans 50 ans. Mmh. Pour ça, il faut une réflexion, il faut un programme. Et ça, ça passe par de la lecture, de la réflexion, et pas seulement des punchlines.
1: Y compris des livres d'économie, pourquoi pas
0: Oui, alors plus d'économie pour se projeter à 50 ans que les livres des politiques, où on a du mal à se projeter à parfois à 6 mois, effectivement. Après, le marché d'édition, c'est une baisse récurrente, moins 1,5% encore cette année, effectivement, comme la presse. Donc on ne peut que conseiller tous nos auditeurs, mais achetez la presse, achetez les livres.
1: C'est vrai.
0: Avez le monde entier pour grimper sur les épaules des géants, rien de tel.
1: Dont Libération, effectivement, qu'on peut acheter effectivement tous les matins. Et vous en êtes la directrice adjointe, Alexandra Schwarzbrod. Merci à vous d'être venue pour cette première. Merci Benjamin Morel,
2: merci
1: politologue, maître de conférence en droit public à l'Université Paris 2. Et merci Raphaël Legendre d'être venu voilà, nous donner votre avis, nous livrer votre analyse, directeur adjoint de la rédaction de Challenge, le magazine de l'économie. Merci d'être venu nous regarder, nous écouter pour cette première des informés. Restez sur France Info.
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1: Et il est presque 20h30, vous écoutez France Info, nous avons le plaisir à présent de retrouver Julien Lenglet. Mon cher Julien, bonsoir.
11: Mon cher Adrien, bonsoir à vous et très bonne soirée. On vous retrouve évidemment demain pour les informer de France Info. Notez bien évidemment ce nouvel horaire, 19h30, 20h30. Pour ma part, eh bien je vous retrouve avec grand plaisir jusqu'à minuit. Soyez donc les bienvenus, il est 20h30.
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11: Et c'est l'heure de retrouver Stéphane Milhomme.
12: Et en Haute-Corse, l'incendie dans le maquis d'Aléria est désormais fixé, c'est-à-dire qu'il ne progresse plus. Les responsables des secours notent ce soir que les flammes ont parcouru plus de 30 hectares avec la présence de 120 pompiers et d'importants moyens aériens. L'été 2026 restera le plus chaud jamais mesuré en France. Parole de Météo France, le record de 2003 au traité de canicule est désormais battu. Les Français ont vécu sous la vague de chaleur pendant 53 jours entre le 1er juin et ce 31 août. Avec une température moyenne de 24,1 degrés, elle dépasse d'un degré le précédent record. Le tennis et l'US Open. En ce moment, le français Giovanni Mpecci Péricard rencontre l'autrichien Yuris Rodionov. Et c'est déjà fini pour Arthur Fils, le numéro 1 français, éliminé par le grec Stefano Tsitsipas. Fabrice Abgral.
13: Ouais, c'est une énorme déception, évidemment, comme vous pouvez l'imaginer. Arthur Fils n'avait jamais été battu par Stefano Tsitsipas en 5 confrontations. Et bien là, au premier tour de l'US Open, il s'est incliné. Arthur Fils, le numéro 1 français et 11e mondial, battu par le grec en 4-7, 4-6, 7-6, 6-1, 6-4 au terme d'un match de 2h54. Pourtant, tout se passait bien pour Arthur Fils. Il menait 1-7-0, 5 jeux à 2 dans la deuxième manche. Il a servi pour le gain de la deuxième manche à 5 jeux à 3. Mais à partir de ce moment-là, eh bien, il a complètement déjoué. Il a connu un gros passage à vide. Stefano Tsitsipas en a profité pour reprendre confiance, pour se montrer plus agressif. Et il a remporté donc les 3 sets suivants. Évidemment, c'est une énorme déception parce qu'on attendait beaucoup plus d'Arthur Fils. Vainqueur, je vous le rappelle, il a un peu plus d'une semaine du Masters 1000 de Cincinnati. Il était propulsé favori du tournoi, un statut qu'il n'a peut-être pas su gérer véritablement.
12: L'US Open de tennis avec Fabrice Abgral sur France Info. En Saône-et-Loire, les numéros d'urgence 18 et 112 sont de nouveau accessibles. C'est la préfecture qui l'assure et cela touchait cet après-midi les abonnés de tous les opérateurs de téléphonie. Pas de précision sur les causes de cette panne qui ne touchait que certains numéros d'urgence dans ce seul département. 5 jours après la crue dévastatrice au Népal, le bilan s'aggrave et passe à 939 morts. Le nombre de disparus recule un tout petit peu, un peu moins de 4000 personnes. Les secouristes interviennent toujours dans des conditions périlleuses et sous la menace permanente d'une nouvelle montée des eaux. 7 mois de conflit au Moyen-Orient et Donald Trump menace maintenant de bombarder fort l'Iran après les premiers échanges de frappes en un mois. C'était la nuit dernière et ce sont les Américains qui ont commencé contre 2 lanceurs iraniens de l'île de Larak, près d'Ormuz. L'Iran avait répliqué en frappant des cibles américaines en Jordanie mais également aux Émirats Arabes Unis. Et puis ce match de 4e journée de Ligue 2 de football, Saint-Etienne, leader du championnat, joue ce soir à Dijon qui est déjà avant-dernier. Le coup d'envoi, c'est à 20h45.
11: Merci beaucoup Stéphane Milhomme. À la une, bien évidemment, ce soir, et on va en parler dans quelques secondes, la rentrée pour un peu plus de 850 000 enseignants. Avant les élèves, ce sera à partir de demain. Les élèves auront-ils d'ailleurs tous un professeur face à eux à partir de demain? C'est l'une des questions que l'on posera à notre invité dans quelques instants. Sophie Vénétité, secrétaire générale du SNES FSU, également professeur dans l'Essonne. Et puis à 20h45, nous reviendrons sur la retraite internationale de la légende argentine du football, Lionel Messi. À 39 ans, il a fait cette annonce aujourd'hui sur ses réseaux sociaux.
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11: Mais d'abord donc la rentrée pour un peu plus de 850 000 enseignants aujourd'hui avant les élèves à partir de demain. Rentrée inédite sur fond de cyberattaques survenues cet été et d'accès impossible dans certaines académies aux outils numériques pour les professeurs comme pour les parents et les élèves. Les élèves justement auront-ils tous un professeur à partir de demain? Avant de poser la question à notre invité dans un instant, direction d'abord Orly dans le Val-de-Marne, dans l'école Marcel Cachin, pour voir comment justement se déroule une pré-rentrée. C'est un reportage France Info signé Noémie Bonin.
14: Après la traditionnelle réunion d'équipe, c'est l'heure de déballer les cartons dans la salle des maîtres.
15: On ouvre les cartons qui contiennent les cahiers, c'est la commande globale de l'école.
14: Ça sent le neuf, les fournitures sont réparties dans les classes. Dans celle de CM2, on rejoint Céline Badufle, enseignante ici depuis 25 ans.
15: C'est une école dans laquelle on est content de travailler ensemble et quand on a ça, on n'a pas envie de le perdre.
14: Quand on rentre dans votre classe, il y a déjà une ardoise Velleda sur chaque table. Tout est rangé, il y a le coin bibliothèque, plein de piles de manuels, tout est prêt, là tout est nickel.
15: Oui, tout est nickel, évidemment ça va se déranger très très vite. Et une fois que les enfants sont là, c'est plus le moment de préparer. Et moi j'aime bien me remettre un peu au travail à partir du 15 août. Là je fais tout ce qui est plutôt d'ordre pédagogique et puis la préparation matérielle. On est venu la semaine dernière, vendredi.
14: La pré-rentrée, ce sont les derniers préparatifs, commencés bien en amont, mais aussi de la convivialité et le plaisir de se retrouver entre collègues.
15: C'est les croissants, le café, échanger les nouvelles sur les vacances et puis ensuite un petit raclement de gorge pour dire ça y est, c'est l'heure et on s'y met.
14: On sent l'envie, l'excitation de démarrer une nouvelle année. Dans cette école en éducation prioritaire renforcée, elle accueille donc beaucoup d'élèves en difficulté scolaire et sociale, mais l'équipe est très stable depuis plusieurs années.
16: La pré-rentrée, elle est fondamentale.
14: C'est le moment aussi où David Marty, le directeur de cette école de 150 élèves, présente les nouveautés de l'éducation nationale.
16: Cette année, c'est la mise en place des nouveaux programmes qui vont concerner les élèves de CP et de CM1. On a par exemple la commémoration du 11 novembre, la finalisation de notre progression sur l'éducation à la vie affective et relationnelle professionnelle. Il y a aussi la présentation de la charte des parents qui a été éditée par le ministère.
14: Rien de neuf, en revanche, sur le front de la lutte contre la chaleur pour anticiper des prochaines canicules. Le directeur n'est pas au courant de livraisons à venir de ventilateurs ou de clim, ni de projets de travaux.
11: Un reportage France Info signé Noémie Bonin. Avant de retrouver notre invitée Sophie Vénétité pour évoquer cette rentrée scolaire, on apprend à l'instant sur France Info le décès de l'ancien Premier ministre Édouard Balladur, décédé aujourd'hui à Paris. Il était âgé de 97 ans. C'est sa famille qui a fait cette annonce à l'agence France Presse. Nous allons y revenir tout de suite avec justement Pierrick Bonneau. Retour sur la carrière politique très importante de l'ancien Premier ministre.
17: Édouard Balladur, c'est d'abord cette petite phrase qui restera dans les annales de la Ve République.
18: Je vous demande de vous arrêter.
17: 23 avril 1995, Édouard Balladur demande le silence à ses partisans. Celui qui est encore Premier ministre de François Mitterrand est éliminé au premier tour de la présidentielle et appelle à voter pour Jacques Chirac, qu'il a longtemps conseillé et qu'il a fini par trahir quelques mois plus tôt en se présentant face à lui. Un coup dur pour celui qui naît à Izmir, en Turquie, en 1929. Arrivé en France 6 ans plus tard, le jeune Édouard se distingue rapidement par ses performances scolaires. Il fait Sciences Po, intègre l'ENA, puis le jeune conseiller d'État rejoint le cabinet de Georges Pompidou, encore Premier ministre. C'est avec son allié et futur rival Jacques Chirac qu'il participe notamment à la rédaction des accords de Grenelle en mai 68. Lorsque Georges Pompidou est élu président, Édouard Balladur reste dans son ombre et devient secrétaire général de l'Élysée. Puis le haut fonctionnaire va participer à deux cohabitations sous Mitterrand, ministre de l'économie en 1986. Il est nommé Premier ministre en 1993.
19: Le président de la République a bien voulu m'inviter à venir le voir. Il m'a fait part de sa décision de me nommer Premier ministre. Je l'ai accepté. Je vais dès demain me consacrer à la formation du nouveau gouvernement. Je souhaite y parvenir le plus rapidement possible. Il s'agira d'une équipe restreinte afin qu'y règne la cohérence, l'efficacité et la solidarité.
17: Chantre de la droite libérale, Édouard Balladur récolte très vite le surnom de champion des privatisations. Total, Elf, BNP. Le Premier ministre est moqué pour ses costumes gris taillés sur mesure qui lui donnent un côté austère, très éloigné du peuple. Édouard Balladur tente de gommer cette image comme lors de cette visite dans le métro parisien.
20: Je trouve qu'il fait chaud. Non, c'est pas tellement le bruit, il fait chaud. Mais enfin, il paraît qu'on va avoir des métros climatisés dans l'an 2000. Or, c'est demain, l'an 2000.
17: Après son échec à la présidentielle en 1995, Édouard Balladur s'éloigne peu à peu de la politique, mais reste tout de même député pendant 12 ans, jusqu'en 2007 où il apporte son soutien à Nicolas Sarkozy pour la présidentielle. Avant d'être éclaboussé par l'affaire Karachi, on l'accuse d'avoir financé sa campagne présidentielle grâce à des rétrocommissions issues de ventes d'armes avec l'Arabie Saoudite et le Pakistan.
21: J'entends parler de cette histoire depuis des années. Il y a eu effectivement des accords qui ont été passés avec le gouvernement pakistanais. À ma connaissance, tout ça a été parfaitement régulier, je n'ai rien à dire. Si quelqu'un a un témoignage à apporter, une preuve à apporter, qu'il saisisse la justice, voilà, c'est tout.
17: Édouard Balladur est finalement relaxé par la Cour de justice de la République en 2021. Dans l'une de ses dernières apparitions télévisées, en mars 2024, il livre ses confessions politiques à l'INA.
22: Vous savez, qu'est-ce que c'est qu'une campagne électorale ? Ça consiste, tel qu'on la conçoit communément, ça consiste à dire du bien de soi-même et du mal des autres. Moi, on m'avait appris que c'était du dernier mauvais goût que de faire son éloge et de critiquer autrui. Aller faire une campagne électorale avec cette mentalité, c'est pas commode. Je m'en suis petit à petit éloigné. Et j'ai commencé à critiquer l'irresponsabilité de ceux qui considérait qu'on pouvait rendre tout le monde heureux en dépensant beaucoup d'argent et sans demander aucun sacrifice à personne.
17: Sorte de testament qui résonne encore aujourd'hui dans sa famille politique.
11: Pierrick Bonneau du service politique de France Info. Nous allons revenir très longuement, bien sûr, sur France Info, sur le décès de l'ancien Premier ministre Édouard Balladur à l'âge de 97 ans. Dans quelques instants, Benjamin Morel, politologue, sera avec nous. Avant cela, la rentrée scolaire, donc on en parlait il y a un instant avec ce reportage de Noémie Bonin à Orly dans le Val-de-Marne pour cette pré-rentrée pour un peu plus de 850 000 enseignants. Pré-rentrée que vous avez également effectuée, Sophie Vénétité. Bonsoir, vous êtes secrétaire générale du SNES FSU, également professeur dans l'Essonne. Comment d'ailleurs s'est déroulée donc cette pré-rentrée? Quelles sont les informations qui vous sont remontées du terrain? Y a-t-il des problèmes qui ont été recensés?
3: Oui, bah écoutez, dès ce soir, on peut dire que demain, il n'y aura pas un professeur devant chaque classe pour cette rentrée. Nous avons déjà des retours de différents établissements dans l'Académie de Versailles, Créteil, la Normandie, à Saint-Étienne, à Besançon, mais aussi en Martinique, et il y en a encore bien d'autres, où il manque des professeurs, où il manque parfois aussi des AESH, où parfois il y avait des absences qui étaient programmées pour diverses raisons et qui ne sont toujours pas remplacées. Donc c'est là qu'on voit que la crise de recrutement, la crise d'attractivité n'est pas résolue dans l'éducation nationale et qu'on manque encore de personnel. Et ce sont les élèves qui vont en pâtir dès demain. Quoi qu'en dise le ministre, les faits sont là, on va encore manquer de personnel dans l'éducation nationale et on continue de recruter par petites annonces puisqu'il en restait près d'un millier hier matin des petites annonces sur le site du ministère de l'Éducation nationale.
11: La raison principale, c'est quoi, Sophie Vénétité? Ce sont les salaires, l'attractivité du métier?
3: Oui, bah écoutez, aujourd'hui, on sait que notre métier n'est pas suffisamment attractif, notamment en raison de salaires qui peuvent être plus bas que d'autres métiers dans le privé de même niveau de qualification, voire même d'autres métiers dans la fonction publique de même niveau de qualification. Le métier d'enseignant est un métier mal payé aujourd'hui. La profession enseignante s'est paupérisée et aujourd'hui, c'est un métier qui n'attire plus pour cette raison. On sait aussi que les conditions de travail sont très difficiles et les 10 années qu'on vient de passer sous Emmanuel Macron ont vraiment dégradé la situation qui est aujourd'hui catastrophique. Il va falloir du temps pour s'en relever, mais il est urgent enfin d'agir sur ces leviers de l'attractivité, les salaires, les conditions de travail et puis aussi une forme de reconnaissance de notre rôle social dans la société.
11: Sophie Vénétité, est-ce que les perturbations liées à la cyberattaque de cet été seront résolues très rapidement? Est-ce qu'il y a des conséquences concrètes, on le sait en tout cas dans certaines académies, de cette cyberattaque qui a eu lieu, donc, je le rappelle, cet été au sein de l'éducation nationale?
3: Oui, bah écoutez, les conséquences de la cyberattaque sont toujours très importantes, notamment dans les académies de Nantes et de Toulouse, où même la communication par mail professionnel est extrêmement difficile. Ça continue, ça existe aussi dans d'autres académies. Je pense à l'académie de Créteil, où il y a eu aussi des soucis en termes de communication. Ce qui fait que, par exemple, dans l'académie de Nantes, mais aussi dans l'académie de Créteil, vous avez des professeurs qui n'ont pas eu toutes les informations sur la rentrée. On sait aussi qu'on n'arrive pas forcément à avoir toutes les listes d'élèves, que les élèves qui n'avaient pas d'affectation en cette rentrée, qui devaient être affectés via des outils informatiques dans les prochains jours, vont devoir attendre la mi-septembre, donc vont devoir attendre près de 15 jours. Donc les conséquences, elles sont bien réelles et la crise est partie pour durer. D'ailleurs, le ministère nous le dit lui-même, on est face à une situation qui est très critique dans les académies de Nantes et de Toulouse et ça confirme l'impréparation et la vulnérabilité de l'éducation nationale face aux cyberattaques.
11: Merci Sophie Vénétité, secrétaire générale du SNES FSU, également professeur dans l'Essonne. À suivre dans quelques secondes, Édouard Balladur, l'ancien Premier ministre, qui est décédé aujourd'hui à l'âge de 97 ans. Nous allons en parler avec notre invité Benjamin Morel, juste après l'essentiel, à 20h45. Tout de suite, c'est avec vous.
4: Et on apprend ce soir donc la mort d'Édouard Balladur. C'est sa famille qui le fait savoir
1: Alors que l'ancien Premier ministre était âgé de 97 ans, Édouard Balladur avait notamment été chef du gouvernement entre 1993 et 1995 sous la présidence de François Mitterrand. Le Premier ministre Sébastien Lecornu salue une figure majeure de notre vie publique. L'été 2026 a été le plus chaud enregistré en France selon les calculs de France Info, résultat obtenu sur la base des relevés effectués par les stations Météo France entre le 1er juin et ce 31 août. La température moyenne sur l'Hexagone et la Corse s'est élevée à 24,1 degrés. C'est un degré de plus que le précédent record qui datait de l'été 2003. Vladimir Poutine et Xi Jinping affichent leur entente. Les présidents russes et chinois réunis en Asie mineure à l'occasion du sommet de l'organisation de Shanghai, ils ont loué leur alliance en marge de cette organisation qui entend contrebalancer l'influence occidentale. Et puis cette cruelle désillusion pour Arthur Fils au premier tour de l'US Open, le numéro 1 français éliminé par le grec Stefanos Tsitsipas, ancien numéro 3 mondial, le tricolore battu en 4-7 après avoir pourtant survolé les débats en début de rencontre.
11: France Info. Merci beaucoup Pierre Boudias. Le décès donc d'Edouard Balladur et à l'instant le Premier ministre Sébastien Lecornu qui salue la disparition d'une figure majeure de notre vie publique. Édouard Balladur décédé aujourd'hui, on l'a appris ce soir à l'âge de 97 ans, qui avait débuté sa carrière sous Georges Pompidou, secrétaire général de la présidence de la République, avant d'être Premier ministre de François Mitterrand entre 1993 et 1995 et d'être aussi candidat à l'élection présidentielle. Je vous propose de réécouter justement l'annonce de cette candidature. C'était lors d'une allocution télévisée depuis Matignon.
0: J'ai décidé de présenter ma candidature à la présidence de la République. C'est la difficulté de la tâche entreprise. C'est l'ampleur de celle qui reste à accomplir. C'est la confiance de nos concitoyens, maintenue depuis 20 mois. C'est la nécessité du rassemblement le plus large possible des Français qui me détermine à solliciter leur suffrage. En cet instant, je mesure avec émotion la gravité de ma décision.
11: Édouard Balladur, le 18 janvier 1995, alors Premier ministre et qui se déclare donc candidat à l'élection présidentielle. Il terminera troisième derrière notamment Jacques Chirac. Ce duel fratricide aura marqué la Ve République. Jacques Chirac qui sera ensuite élu président de la République. Bonsoir Benjamin Morel.
4: Bonsoir.
11: Merci d'être avec nous sur France Info. Édouard Balladur, donc, qui décède à l'âge de 97 ans. C'est sa famille qui l'a annoncé aujourd'hui. L'ancien Premier ministre, qui était une figure majeure de notre vie publique, réagit ce soir Sébastien Lecornu, l'actuel Premier ministre, qui fait partie d'ailleurs de cette famille politique à laquelle appartenait Édouard Balladur. Comment résumer cette carrière politique, je le disais, qui a débuté sous Georges Pompidou?
4: Oui, c'est d'abord une carrière, dans un premier temps, si vous voulez, je crois qu'il y a deux faces dans cette carrière. Vous avez d'abord une carrière plutôt d'homme de l'ombre, qui va influencer derrière de Georges Pompidou, puis Jacques Chirac, qui va être très important dans la reconfiguration idéologique politique du RPR dans les années 1980. Et puis ensuite, il y a l'homme de lumière, celui qu'on n'attendait pas nécessairement et qui avait d'ailleurs été envoyé par Jacques Chirac à Matignon pour ça, aux premières loges, et qui prend une épaisseur très rapidement à Matignon jusqu'à devenir un présidentiable très crédible, jusqu'à même être élu quasiment au premier tour dans certains sondages quelques mois avant l'élection présidentielle. Et puis ensuite, évidemment, vous avez la scission que vous avez résumée, vous avez l'élection présidentielle ratée et l'élection de Jacques Chirac. Et donc une forme de courant avorté d'une droite gaulliste qui a eu le choix à ce moment-là entre deux options idéologiques.
11: C'est une fracture importante, évidemment, pour la droite, hein, ce qui s'est passé en 1995. C'est pour vous le fait majeur de cette carrière politique. Est-ce que d'ailleurs ça a mis un terme, on peut le dire, hein, finalement, à toutes ses ambitions politiques, lui qui avait débuté donc dans les cabinets, puisqu'il était secrétaire général de la présidence de la République sous Georges Pompidou, avant d'être un ministre de l'économie sous Jacques Chirac, hein, alors Premier ministre de la première cohabitation, et puis donc d'être Premier ministre nommé par François Mitterrand. Cette élection ratée en 1995 va le stopper net.
4: Alors, ça le stoppe dans sa carrière politique, mais ça ne stoppe clairement pas son héritage. D'abord parce que Jacques Chirac fait certes campagne sur la fracture sociale, etc., mais in fine, le tournant libéral initié, notamment sous la houlette d'Édouard Balladur dans les années 80 au sein du RPR, est repris très rapidement par la nouvelle majorité de droite. Donc, il y a eu une parenthèse, non baladurienne, mais l'héritage, notamment d'un point de vue économique, d'Édouard Balladur, est resté profondément ancré à droite et ensuite a conduit à un rapprochement que, d'une certaine façon, dans les alliances qu'il avait tissées, il avait déjà esquissées, avec le centre-droit, avec l'UDF, ce qui conduira à la création, quelques années plus tard, de l'UMP. Et ensuite, vous avez un héritage humain. L'un des soutiens d'Édouard Balladur à l'époque les plus médiatiques, c'est un certain Nicolas Sarkozy, dont il ne vous a pas échappé, qu'il a fait un peu carrière depuis.
11: qui est devenu, évidemment, par la suite, président de la République. Justement, il était très proche de Nicolas Sarkozy, Édouard Balladur. Il est même resté quand celui-ci est devenu président de la République.
4: Oui, il y a toujours eu un lien entre les deux hommes, et c'est un lien alors qui, pour nous constitutionnalistes, a été important parce que derrière, il y a eu ce qu'on a appelé le comité Balladur, que Nicolas Sarkozy a structuré autour d'Édouard Balladur pour réformer la Constitution. Et en 2008, il y a la moitié des articles de notre Constitution qui ont été revus, ripollinés, notamment, pas que, mais sur les préconisations de ce comité coordonné par Édouard Balladur. Donc il a joué un rôle à la fois de conseiller de l'ombre et en même temps de cheville ouvrière de certaines réformes dans les années Sarkozy.
11: Que reste-t-il aujourd'hui, Benjamin Morel, d'Édouard Balladur? J'ai envie de dire que c'est aussi la fin, avec son décès, d'une certaine manière, façon de faire de la politique qui n'existe plus vraiment aujourd'hui.
4: Disons que la période où, si vous voulez, Édouard Balladur, la génération d'Édouard Balladur, c'est la rencontre de deux choses qui vont structurer la politique française, c'est-à-dire d'un côté l'investissement dans les années de Gaulle de la haute fonction publique au sein de la politique, qu'on connaissait peu sous la 4e République, et dont Édouard Balladur est, je dirais, l'un des produits, et ensuite c'est l'époque des grands partis politiques structurés, puissants. Vous avez quatre, historiquement, le Parti communiste, le Parti socialiste, le RPR, dont Édouard Balladur était l'un des animateurs importants. On a parlé de sa carrière tout à l'heure, et dans une moindre mesure, parce que c'était moins coordonné, l'UDF. Et donc, cette période où vous aviez ces hauts fonctionnaires et ces puissants partis, c'est un peu l'apogée de la Ve République, ou en tout cas l'ère classique de la Ve République, période qui aujourd'hui laisse place à des soubresauts plus incertains.
11: Il avait ce qu'on appelle, Benjamin Morel, le sens de l'État. C'est d'ailleurs ce que dit ce soir un autre ancien Premier ministre, François Bayrou, dont la famille politique, dont il est issu, l'UDF, même si aujourd'hui il est président du Modem, avait soutenu Édouard Balladur en 1995.
4: Oui, il y a clairement un sens de l'État, et ça, même ses ennemis politiques le lui ont reconnu, c'était un homme d'État, et c'est un homme d'État qui, c'est quelque chose dont on n'a pas encore parlé, mais qui est Premier ministre dans une période très particulière, qui est la seconde cohabitation. La seconde cohabitation, c'est une période particulière, plusieurs raisons. D'abord, c'est une période particulière parce que c'est une cohabitation. Et donc, évidemment, il y a un rapport de pouvoir très complexe avec des enjeux extrêmement durs, hein, notamment sur les essais nucléaires, avec de vraies questions sur les rapports Mitterrand-Balladur. C'est une période importante parce que c'est un moment d'affaiblissement du pouvoir présidentiel. C'est pas comme la première, si vous voulez. C'est-à-dire que François Mitterrand est très affaibli, d'abord parce qu'il compte pas se représenter, qu'il a plus vraiment le contrôle de son parti, et parce que, ben, évidemment, il est très malade. Et donc, ce moment-là fait que Édouard Balladur a un rôle particulier à la fois de respect du président et de maintien de l'État, bien plus comme l'avait Jacques Chirac. C'est une période particulière parce que d'un point de vue géopolitique, elle cumule une instabilité internationale au tournant de la guerre froide et de la fin de la guerre froide, qui évidemment met sur le devant de la scène dans cette cohabitation des sujets qui sont des sujets géopolitiques qui sont importants.
11: Benjamin Morel, vous restez avec nous tout de suite. On va accueillir Philippe Douste-Blazy, qui est avec nous, ancien ministre de la Santé, ancien soutien aussi, on en parlait justement il y a un instant, de Jacques Chirac en 1995. Bonsoir Philippe Douste-Blazy, merci d'être avec nous. Comment vous réagissez? Il y a beaucoup d'hommages aujourd'hui venant de l'ensemble de la classe politique, notamment à droite et au centre.
2: Oui, pour moi, c'est une soirée de tristesse parce que j'avais énormément de respect pour Édouard Balladur. C'est la première fois de ma vie que j'étais ministre. Je lui dois cela avec Madame Veil, qui m'avait choisi. Elle était ministre d'État et j'étais son ministre délégué. C'est une période de la vie politique très importante, très intéressante, une cohabitation avec François Mitterrand. C'était un homme d'État qui savait prendre des décisions. Il avait une autorité naturelle. Les réunions avec lui duraient une heure, pas une minute de moins, pas une minute de plus. Il vous écoutait, il avait un sens de l'écoute important. Et ensuite, il tranchait. Je pense que c'est quelqu'un que l'on va beaucoup regretter. Il avait ce raffinement également, cette élégance naturelle et cette intelligence. Voilà. Donc, pour moi, c'est une grande perte.
11: Qu'est-ce qu'il restera d'Édouard Balladur, de son long passage au sein de nos institutions et dans les différents ministères qu'il a occupés?
2: Il restera une période 1993-1995 avec, je dirais, ce plan, avec ce prêt également d'État, avec des décisions qu'il a prises concernant l'économie d'une part et aussi le social. Il avait aussi en point de mire évidemment l'élection présidentielle. Il y avait donc une sorte, si vous voulez, c'est pour ça dire que les Français, à un moment donné, il y a eu la Balladur-Romania qui était jusqu'au mois de janvier 1995, avant que Jacques Chirac fasse cette remontée, parce qu'ils avaient senti chez lui à la fois le sérieux, mais aussi la vision. C'était un grand Européen, il avait prôné l'Europe des cercles en disant on va beaucoup plus vite à 5, 6, 7, on va beaucoup plus loin dans un budget pour la recherche, pour l'armée, on fait une Europe politique et puis ensuite on étend le cercle à d'autres pays qui n'ont rien à voir avec le noyau dur. C'était à la fois, je vous dis, quelqu'un qui venait de la famille gaulliste et qui était très européen. C'était le premier au fond à avoir été à la fois très gaulliste et très européen.
11: Dernière question, Philippe Douste-Blazy, puisque vous avez vécu ça de l'intérieur, ce duel, cette guerre fratricide avec Jacques Chirac, que vous avez soutenu, hein, donc je le rappelle.
2: Non, moi j'ai soutenu avec tout l'UDF, je m'excuse de vous couper.
11: Hein, oui, allez-y.
2: J'ai soutenu avec tout l'UDF Édouard Balladur. Vous parliez tout à l'heure de François Bayrou, j'étais à l'époque secrétaire général du CDS, il y avait le Parti républicain avec Léotard, et nous étions, nous, l'ex-UDF, nous étions avec Balladur.
11: Et comment vous l'avez vécu, cette guerre fratricide? Comment lui a vécu cet échec?
2: Ben, avec énormément d'élégance. Nous étions là le soir du premier tour lorsqu'il a vu qu'il perdait cette élection. Je dois dire qu'il l'a fait comme d'habitude, c'est-à-dire avec une très grande classe, un grand panache, en disant voilà, j'ai perdu, il avait plus fort que moi. Et puis c'est tout. Et d'ailleurs, depuis, il avait quitté la vie politique. Il m'avait même proposé son poste de député dans le 15e, je me souviens, j'avais refusé parce que...
11: À Paris.
2: Mais c'était après. Hein, c'est lorsqu'en 2007, j'ai arrêté la vie politique. Il m'avait proposé cela. Non, au moment de son échec, il l'a pris, il l'a considéré. Je me souviens très bien de ce dernier conseil des ministres. J'étais porte-parole, moi, du gouvernement, où le président Mitterrand avait en face de lui un gouvernement qui avait été défait, quelque part, aux élections. Eh bien, Édouard Balladur avait toujours cette tête assez haute, je dirais, et assez élégante, voilà.
11: Merci, Philippe Douste-Blazy, d'avoir réagi en direct sur France Info au décès d'Édouard Balladur à l'âge de 97 ans. Merci d'écouter France Info, il est 21h. Et on retrouve Pierre Boudias.
5: Et on apprend donc ce soir la mort d'Édouard Balladur. L'ancien Premier ministre s'est éteint à Paris à l'âge de 97 ans, fait savoir sa famille. Haut fonctionnaire, il avait également été secrétaire général de l'Élysée, ministre de l'économie, pour finir par diriger un gouvernement de cohabitation sous François Mitterrand entre 1993 et 1995. Et les hommages se multiplient bien sûr ce soir du côté de la classe politique. Le Premier ministre Sébastien Lecornu salue sur X la disparition d'une figure majeure de notre vie publique. C'était le sens de l'État. Réagit de son côté l'ancien chef du gouvernement François Bayrou. La présidente de l'Assemblée nationale Yaël Braun-Pivet estime que Édouard Balladur avait une haute idée de nos institutions. Le gouvernement tente de rassurer les parents à la veille de la rentrée scolaire. Le ministre de l'Éducation assure que tout a été fait pour la protection des mineurs. Édouard Geffray qui met notamment en avant la création d'un fichier des personnes écartées du milieu scolaire. Et puis un mot de football, et c'est un monument qui dit au revoir au football de sélection. L'Argentin Lionel Messi annonce sa retraite internationale sur son compte Instagram. Il aura remporté une Coupe du Monde et participé à 3 finales avec l'Albi Céleste.
11: Merci beaucoup Pierre Boudias.
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0: Puisque Jacques Chirac sera élu président de la République. Édouard Balladur, soutenu à l'époque pour cette élection présidentielle de 1995 par Nicolas Sarkozy, dont il était resté évidemment très proche. Beaucoup d'hommages ce soir. Et sur France Info, Brice Hortefeux est avec nous, ancien ministre de l'Intérieur de Nicolas Sarkozy. Justement, Brice Hortefeux, comment réagissez-vous ce soir au décès d'Édouard Balladur?
1: À titre personnel, avec beaucoup de peine, je savais qu'il n'était pas en bonne forme, notamment depuis le décès de son épouse, et qu'il était resté à Paris, d'après ce que m'avait dit sa famille, pendant cette période. Mais c'est une peine. Moi, je le connaissais peu, dans les années 90, mais en 1995, il m'avait demandé, ou Nicolas Sarkozy d'ailleurs très exactement m'avait demandé si je pouvais m'occuper de sa campagne présidentielle, et au fur et à mesure de cette campagne, alors que je ne le connaissais pas initialement, ou très peu initialement, je l'ai découvert. J'ai découvert un homme qui était courageux, un homme qui avait une vision, un homme qui avait la préoccupation de l'État, et aussi un homme qui était drôle, au sens où il avait un humour qui était un humour pince sans rire, qu'il était donc très agréable de travailler à ses côtés. Il avait de l'autorité, il avait de la fermeté, et à l'époque il y avait même des articles dans lesquels on le décrivait comme une main de fer dans un gant de velours, et c'était une bonne image.
0: Il est resté très proche de Nicolas Sarkozy, hein, qui l'avait soutenu pour la présidentielle de 1995. Édouard Balladur qui est resté à ses côtés, notamment aussi lorsque Nicolas Sarkozy a été élu chef de l'État.
1: Oui. Ils sont restés très proches l'un de l'autre. Nicolas Sarkozy le voyait très régulièrement et lui avait d'ailleurs aussi confié une mission, une réflexion sur la réorganisation territoriale, sur des sujets qui étaient très importants pour notre pays, parce que Nicolas Sarkozy avait une grande confiance dans la vision, la lucidité, l'analyse d'Édouard Balladur. Et c'est une relation qui ne s'est jamais, tout au long de ces années, distendue.
0: Qu'est-ce que vous avez envie de retenir? Quels sont, selon vous, Brice Hortefeux, les faits marquants de cette carrière politique d'Édouard Balladur, figure majeure de la Ve République? Salut ce soir Xavier Bertrand, des hommages aussi du Premier ministre actuel, Sébastien Lecornu, qui salue la disparition d'une figure majeure de notre vie publique, un grand serviteur de l'État, dit aussi ce soir la présidente de la région Île-de-France, Valérie Pécresse, et vous?
1: Oui, c'était une personnalité qui était forte. Moi, aujourd'hui, avec l'expérience qui est la mienne, j'ai rencontré beaucoup de responsables politiques. J'ai côtoyé beaucoup de responsables politiques. Et lui, Édouard Balladur, avait à l'évidence une place à part. Il n'aimait pas la démagogie, il n'aimait pas la facilité, il n'aimait pas la fausse familiarité. Mais il pouvait être tout à fait constant, fidèle, et reconnaissant à l'égard de ses proches, et j'en suis d'ailleurs un exemple aujourd'hui vivant.
0: Et pourtant, Brice Hortefeux, ça a marqué aussi une fracture importante dans votre famille politique, ce duel fratricide avec Jacques Chirac en 1995.
1: Oui, c'était une campagne qui a été une campagne difficile, une campagne
0: féroce.
1: Effectivement, on peut employer ce mot-là. Je pense que quelque part, Édouard Balladur, ça l'avait peiné, peut-être atteint. Mais ça n'avait en rien diminué sa détermination. Et j'entendais qu'on évoquait la campagne qui s'était pas déroulée comme ça avait été prévu. Mais effectivement, moi j'ai connu la période où Jacques Chirac était à 12%, Édouard Balladur à 29%, et puis on voyait Jacques Chirac qui remontait. Et Édouard Balladur, je l'ai découvert aussi, puisque, encore une fois, je ne le connaissais pas bien. J'ai découvert un homme qui était courageux, qui ne baissait pas les bras, qui s'est battu. Finalement, d'ailleurs, le résultat a été plus serré que ce que les enquêtes annonçaient. Mais...

0: c'était certainement pour ça a été pour lui une expérience très forte, et peut-être que pour la France ça aurait été utile qu'il soit élu.
1: Brice Hortefeux, un mot peut-être pour terminer maintenant. Est-ce qu'il y a encore aujourd'hui des hommes politiques comme Édouard Balladur, où c'est la fin aussi d'une certaine époque, d'une certaine façon de faire de la politique, de servir la France ?
0: Très honnêtement, aujourd'hui, je ne vois pas l'équivalent. Il y avait cette vision, cette expression qui lui était quand même très propre, très particulière. Il n'y avait pas d'emphase, il n'y avait pas d'inflammation oratoire, il n'y avait pas. C'était au contraire assez ciselé, c'était précis, et peut-être même une forme de détachement, et c'était peut-être sa faiblesse. Il y avait chez lui aussi une forme de détachement.
1: Il avait la France au cœur, il en fut le serviteur exigeant, mesuré et dévoué, dit ce soir le président de la République Emmanuel Macron. Vous êtes d'accord ?
0: Oui, ce n'était pas un serviteur de l'État, c'était un homme d'État.
1: Merci beaucoup, Brice Hortefeux, d'avoir réagi ce soir sur France Info au décès d'Édouard Balladur, ancien Premier ministre. Il était âgé de 97 ans. Il est décédé aujourd'hui à Paris, c'est ce qu'a annoncé sa famille. Dans un instant, François Bayrou, ancien Premier ministre, sera avec nous, président du Modem. Benjamin Morel, vous êtes toujours là. Merci d'avoir patienté, politologue. Les hommages se succèdent, ce qui revient beaucoup, Benjamin Morel, dans tous ces hommages de la classe politique, alors essentiellement, pour l'instant en tous les cas, à droite et au centre, c'est cette notion d'homme d'État, disait à l'instant Brice Hortefeux, mais de serviteur exigeant. Il avait la France au cœur, le sens de l'État, ça revient aussi beaucoup. C'est quelque chose qui visiblement a marqué, hein. Il avait une haute idée de nos institutions, dit encore ce soir la présidente de l'Assemblée nationale, Yaël Braun-Pivet.
2: Oui, c'est une image en effet qui est très fortement associée à Édouard Balladur, et avec une politique lors de la seconde cohabitation qui a été une politique parfois considérée comme dure, hein, d'un point de vue social, mais avec cette idée que justement il y avait des réformes qui étaient des réformes nécessaires, qu'il fallait les faire, et que donc, ce faisant, qu'importe la popularité, qu'importe les sondages d'opinion, il y avait l'intérêt de la France. Alors ensuite, on peut discuter évidemment de la qualité et de la nature de cette politique, mais cette idée-là de quelqu'un de droit dans ses bottes, de quelqu'un de profondément attaché à la vérité, à l'État, c'est quelque chose qui caractérise Édouard Balladur et qui a marqué, on évoquait évidemment, tout à l'heure, ses rapports avec François Mitterrand, qui a marqué, y compris dans les oppositions de l'époque.
1: Alors, pour celles et ceux qui nous écoutent, qui n'ont peut-être pas forcément connu cette époque, mais ce fut la deuxième cohabitation de François Mitterrand, président socialiste à l'Élysée, avec un représentant de l'opposition. Jacques Chirac n'avait pas voulu retourner à Matignon en 1993, hein, lorsque la droite a remporté, et quand je dis remporté, c'était même très largement remporté, les élections législatives d'alors. Nous étions dans le système du septennat, avec les 5 ans pour les députés. C'est une période particulière, cet exercice de la cohabitation finalement qui avait réussi, mais il y avait une relation quand même très particulière entre François Mitterrand et Édouard Balladur.
2: Oui, il y avait une relation particulière, une relation qui pouvait être tendue et qui en même temps était respectueuse entre un président qui a été à la fin de sa vie et qui était très très affaibli. On a des témoignages notamment sur certains conseils des ministres où François Mitterrand est dans une situation de détresse. Et de l'autre côté, un Édouard Balladur qui apparaît au moins dans un premier temps comme une forme de Premier ministre de substitution. Jacques Chirac a déjà été Premier ministre, il ne veut pas se griller, entre guillemets, en vue de la prochaine présidentielle. Il l'envoie, et c'est à ce poste d'exercice du pouvoir, ce n'est pas toujours le cas, qu'Édouard Balladur devient populaire et réellement connu des Français, même s'il avait fait un petit passage dans le gouvernement de la première cohabitation. Et donc, c'est une rivalité qui s'instaure avec Jacques Chirac, sous l'œil à la fois fatigué, mais en même temps habile et manipulateur de François Mitterrand, qui joue sur la division de la majorité.
1: Et qu'est-ce qu'on va retenir, Benjamin Morel, de ces deux ans passés à Matignon d'Édouard Balladur, qui en deux ans a conduit, vous l'avez brièvement évoqué, mais une politique très libéral. On se souvient aussi de, si je dis pas de bêtises, hein, d'une vague de privatisation importante lorsqu'il était présent à Matignon, des réformes d'ampleur à l'époque.
2: Des réformes d'ampleur, également des manifestations de la jeunesse, oui, hein, des lycéens.
1: Absolument.
2: On a un pays qui, à ce moment-là, subit de grands mouvements sociaux. C'est la suite, mais avec beaucoup plus de capacité d'action, de la première cohabitation de 1986. Hein. La droite a effectué un tournant libéral à l'époque. Elle n'était pas forcément sur cette ligne-là précédemment, notamment les gaullistes. Et donc, on a l'application des méthodes qui vont être les méthodes du libéralisme des années 80. Durant cette période de la seconde cohabitation. Et là, évidemment, il y a à la fois des questions qui se posent au sein de la droite, hein, et ça nourrira ensuite la campagne de Jacques Chirac, et il y a évidemment derrière une réorientation des options économiques qui ensuite reprendront leur cours à partir de 1995.
1: Est-ce qu'il a des héritiers aujourd'hui dans le paysage politique que l'on connaît?
2: C'est toujours compliqué d'évoquer. Alors évidemment, il y a les héritiers d'Irak. Hein. Tout à l'heure, on évoquait Nicolas Sarkozy. Mais c'est toujours compliqué d'évoquer des héritiers d'un point de vue individuel. C'est-à-dire qu'il y a un héritage Balladur. C'est un héritage, je dirais. C'est cet héritage d'une réorientation du gaullisme vers le centre-droit. C'était évoqué tout à l'heure hein, par Auguste Blasi, mais vers une option plus européenne. Alors il faut se souvenir que Jacques Chirac, le discours de Cochin, etc., était sur une ligne à l'origine très eurosceptique, il y a une réorientation pro-européenne, une réorientation libérale du parti gaulliste qui va mener à un rapprochement profond avec le centre, un rapprochement qui va culminer avec la fusion opérée par Jacques Chirac avec l'UDF et la création de l'ULP qui deviendra ensuite LR. Donc, d'une certaine façon, la reconfiguration de la droite avec ce qui, je dirais, l'héritage fort de cette famille, c'est-à-dire cette hégémonie de quasiment 20 ans sur l'échiquier politique, moins du point de vue de la droite, lui doit beaucoup. Ça a également, cette réorientation idéologique, ouvert la voie à d'autres forces, notamment au renforcement du Rassemblement national en dégarnissant les droites.
1: Alors justement, puisque vous parlez du Rassemblement national, Marine Le Pen salue ce soir une figure majeure de la vie politique de la Ve République, Édouard Balladur, décédé à l'âge de 97 ans. Au-delà des désaccords politiques que nous avions avec celui qui fut donc Premier ministre de 93 à 95, il convient aujourd'hui, dit Marine Le Pen, de saluer un homme d'État qui aura marqué la vie publique française. Il aura, dit-elle encore, porté avec constance ses convictions, sa conception du service de la République. Il aura toujours su faire preuve d'un respect du débat démocratique, dit Marine Le Pen. Jordan Bardella, président, lui, du Rassemblement National, dit se souvenir d'un homme d'État maître de ses choix. Et vous n'avez pas répondu véritablement à ma question, Benjamin Morel. En tout cas, vous n'avez peut-être pas voulu vous mouiller, ou peut-être même que l'époque politique aujourd'hui a changé, qu'il ne peut vraiment y avoir d'héritier. Mais où est-ce qu'on pourrait ranger finalement la politique qu'il menait lorsqu'il était à la tête du gouvernement, Édouard Balladur?
2: On a une politique de centre-droit libéral hein, qui s'inscrirait aujourd'hui dans, je dirais, ce qui peut exister à la fois chez un Édouard Philippe ou chez un Emmanuel Macron. Après, il faut faire attention évidemment aux anachronismes. C'est pas la même époque, c'est pas la même conjoncture géopolitique, économique, c'est pas non plus le même passif, hein, l'État, le système social au sortir des années 80 sont très différents de ce qu'ils sont aujourd'hui. Donc aujourd'hui, si je ne sais pas quel a été le dernier vote d'Édouard Balladur, je ne sais pas pour qui il aurait voté en 2027. Peut-être que là-dessus, ses options idéologiques auraient changé.
1: Benjamin Morel, merci de nous accompagner en ce début de soirée, hein, bien sûr, sur France Info, politologue, pour réagir et évoquer ensemble le décès de l'ancien Premier ministre Édouard Balladur, mort à l'âge de 97 ans, avant d'accueillir Pierre Ménury, qui fut ministre de la Justice d'Édouard Balladur. Écoutez la réaction de Philippe Juvin, député Les Républicains des Hauts-de-Seine.
3: Mais avec la disparition d'Édouard Balladur, la République perd un grand serviteur. Premier ministre à une époque où la France était tenue, où nous ne dépendions pas pour financer nos retraites et notre vie quotidienne de ceux qui veulent bien nous prêter. Édouard Balladur qui disparaît, c'est à la fois une grande figure et un morceau de notre histoire. Donc je présente à sa famille évidemment toutes nos condoléances. Et je suis certain qu'à l'Assemblée nationale, nous saurons lui rendre un hommage, l'hommage qu'il mérite.
1: Voilà le témoignage de Philippe Juvin, député Les Républicains des Hauts-de-Seine. On poursuit et on va dans un instant avoir le témoignage de Pierre Ménury. Juste avant, l'info en une minute à 21h20, c'est avec vous.
4: Et après la mort d'Édouard Balladur, Emmanuel Macron salue un serviteur exigeant, mesuré, dévoué, qui avait la France au cœur. Une figure majeure de la Ve République, souligne à droite Xavier Bertrand. L'ancien Premier ministre disparaît ce soir à 97 ans. C'est sa famille qui l'annonce en précisant qu'une messe sera donnée dans la stricte intimité familiale. Édouard Balladur a été le dernier Premier ministre de François Mitterrand sous la seconde cohabitation jusqu'en 1995, avant d'affronter entre autres Jacques Chirac, son ami de 30 ans, et d'être battu à la présidentielle de 1995. D'autres réactions à suivre ce soir sur France Info. La situation s'améliore en Haute-Corse. L'incendie dans le maquis à Aléria est fixé selon les secouristes, c'est-à-dire qu'il ne progresse plus. 30 à 40 hectares ont été parcourus par les flammes, 120 pompiers mobilisés. Et puis Donald Trump va rencontrer les patrons du pétrole en pleine montée des prix du baril et des carburants. Le président américain cherche absolument à limiter la hausse des prix à la pompe, enjeu crucial des élections de mi-mandat en novembre prochain aux États-Unis.
1: France Info. Beaucoup d'hommages, de réactions ce soir au décès d'Édouard Balladur, l'ancien Premier ministre qui est décédé à Paris à l'âge de 97 ans. Nouvelle réaction ce soir en direct sur France Info, celle de Pierre Ménury. Bonsoir, merci d'être en direct avec nous sur France Info. Ancien ministre de la Justice, justement garde des Sceaux, lors de cette deuxième cohabitation avec Édouard Balladur à Matignon et François Mitterrand à l'Élysée. Pierre Ménury, que retenez-vous justement de la carrière de l'homme politique qu'était Édouard Balladur ?
5: C'était pour un homme d'État qui refusait la voie de la démocratie et qui a défendu l'indépendance de la justice. François Mitterrand voulait que je quitte la justice parce que je ne tenais pas les plus. Et Édouard Balladur, dans son livre, dit qu'il a dit non parce que Pierre Ménury est attaché et fait bien son boulot en matière d'indépendance.
1: On va essayer. Pierre Ménury, je suis désolé, on a un petit souci de communication. J'espère qu'on va pouvoir vous entendre de manière correcte parce que les mots sont un petit peu hachés. On a un petit problème de liaison téléphonique. On va essayer de rétablir cette liaison parce que votre témoignage est très important, vous qui l'avez connu de près. Et avant de vous entendre à nouveau, on va revenir justement sur la carrière d'Édouard Balladur, cet homme qui a traversé la Ve République. C'est avec vous, Pierrick Bonneau.
4: Édouard Balladur, c'est d'abord cette petite phrase qui restera dans les annales de la Ve République.
6: Je vous demande de vous arrêter.
4: 23 avril 1995, Édouard Balladur demande le silence à ses partisans. Celui qui est encore Premier ministre de François Mitterrand est éliminé au premier tour de la présidentielle et appelle à voter pour Jacques Chirac, qu'il a longtemps conseillé et qu'il a fini par trahir quelques mois plus tôt en se présentant face à lui. Un coup dur pour celui qui naît à Izmir, en Turquie, en 1929. Arrivé en France 6 ans plus tard, le jeune Édouard se distingue rapidement par ses performances scolaires. Il fait Sciences Po, intègre l'ENA, puis le jeune conseiller d'État rejoint le cabinet de Georges Pompidou, encore Premier ministre. C'est avec son allié et futur rival Jacques Chirac qu'il participe notamment à la rédaction des accords de Grenelle en mai 68. Lorsque Georges Pompidou est élu président, Édouard Balladur reste dans son ombre et devient secrétaire général de l'Élysée. Puis le haut fonctionnaire va participer à 2 cohabitations sous Mitterrand, ministre de l'économie en 1986. Il est nommé Premier ministre en 1993.
7: Le président de la République a bien voulu m'inviter à venir le voir. Il m'a fait part de sa décision de me nommer Premier ministre. Je l'ai accepté. Je vais dès demain me consacrer à la formation du nouveau gouvernement. Je souhaite y parvenir le plus rapidement possible. Il s'agira d'une équipe restreinte afin qu'y règne la cohérence, l'efficacité et la solidarité.
4: Chantre de la droite libérale, Édouard Balladur récolte très vite le surnom de champion des privatisations. Total, Elf, BNP. Le Premier ministre est moqué pour ses costumes gris taillés sur mesure qui lui donnent un côté austère, très éloigné du peuple. Édouard Balladur tente de gommer cette image comme lors de cette visite dans le métro parisien.
8: Je trouve qu'il fait chaud. Non, c'est pas tellement le bruit, il fait chaud. Mais enfin, il paraît qu'on va avoir des métros climatisés dans l'an 2000. Or, c'est demain l'an 2000.
4: Après son échec à la présidentielle en 1995, Édouard Balladur s'éloigne peu à peu de la politique, mais reste tout de même député pendant 12 ans, jusqu'en 2007 où il apporte son soutien à Nicolas Sarkozy pour la présidentielle. Avant d'être éclaboussé par l'affaire Karachi, on l'accuse d'avoir financé sa campagne présidentielle grâce à des rétrocommissions issues de ventes d'armes avec l'Arabie Saoudite et le Pakistan.
9: J'entends parler de cette histoire depuis des années. Il y a eu effectivement des accords qui ont été passés avec le gouvernement pakistanais. À ma connaissance, tout ça a été parfaitement régulier, je n'ai rien à dire. Si quelqu'un a un témoignage à apporter, une preuve à apporter, qu'il saisisse la justice, voilà, c'est tout.
4: Édouard Balladur est finalement relaxé par la Cour de justice de la République en 2021. Dans l'une de ses dernières apparitions télévisées, en mars 2024, il livre ses confessions politiques à l'INA.
10: Vous savez, qu'est-ce que c'est qu'une campagne électorale ? Ça consiste, tel qu'on la conçoit communément, ça consiste à dire du bien de soi-même et du mal des autres. Moi, on m'avait appris que c'était du dernier mauvais goût que de faire son éloge et de critiquer autrui. Aller faire une campagne électorale avec cette mentalité, c'est pas commode. Je m'en suis petit à petit éloigné. Et j'ai commencé à critiquer l'irresponsabilité de ceux qui considérait qu'on pouvait rendre tout le monde heureux en dépensant beaucoup d'argent et sans demander aucun sacrifice à personne.
4: Sorte de testament qui résonne encore aujourd'hui dans sa famille politique.
1: Pierrick Bonneau du service politique de France Info. Beaucoup d'hommages ce soir, notamment à droite et au centre. Le président de la République, Emmanuel Macron, salue ce soir un serviteur exigeant, mesuré, dévoué pour la France. L'ancien Premier ministre François Bayrou, président du MoDem, salue lui la perte d'un homme d'État. Il a réagi ce soir sur France Info.
11: J'étais ministre de l'Éducation nationale dans son gouvernement et je ne l'ai jamais oublié. Qu'est-ce qui était marquant chez Édouard Balladur, pour moi une chose centrale, c'est qu'il avait l'amour et le sens de l'État. Il était un homme de respect de l'État et de connaissance de l'État. Et pour lui, l'État était l'instrument le plus efficace et le plus honorable pour essayer d'apporter des réponses aux problèmes du pays. Et il avait choisi comme réponse la réforme. Il avait même écrit, juste avant les élections de 93, dont il savait que si le résultat était favorable, ça le conduirait à être lui au gouvernement, puisque Chirac avait dit qu'il n'irait pas, il n'irait plus, il était déjà allé. Et donc, il avait écrit le dictionnaire de la réforme. Et c'était comme ça qu'il voyait les choses. Mais il y a un sentiment, je ne suis pas le seul à l'avoir éprouvé, j'en ai parlé très souvent à d'anciens membres du gouvernement Balladur, très souvent, nous évoquons ensemble cette idée que c'était un gouvernement qui roulait incroyablement bien. On a une immense victoire aux législatives de 93. On forme un gouvernement dans lequel toutes les tendances de la majorité, de la droite jusque au centre, dont j'étais un des représentants évidemment, étaient représentées. Et on s'entendait incroyablement bien. Balladur a pris la précaution, et c'est le seul, à mon avis, qui ait fait ça. Il avait décidé qu'il n'y aurait pas cette hiérarchie qu'on connaît très bien entre les ministres, ministre d'État, ministre plein, ministre délégué, secrétaire d'État, ça fait au moins 4 étages d'hiérarchie, et lui avait décidé que tout le monde serait au même plan, que chacun serait maître de son dossier, que personne ne serait le supérieur de l'autre, même si dans un gouvernement il y a des ministres plus lourds que d'autres. Mais tout le monde était à égalité et ça crée une ambiance, moi je m'en souviens comme d'une ambiance quasiment idyllique.
1: François Bayrou, l'ancien Premier ministre sur France Info Télé, ce soir pour réagir donc au décès d'Edouard Balladur à l'âge de 97 ans, nouvelle annoncée par sa famille en tout début de soirée.
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1: Stéphanie Fromentin.
13: L'anticyclone des Açores fait lui aussi sa rentrée et nous offre une semaine à l'ambiance estivale. Si les nuages font encore quelques passages au nord et que le risque d'ondées reste présent près de la frontière belge, les averses diminuent au fil des jours et les températures repartent à la hausse. C'est à partir de mercredi après-midi que la situation évolue vers un temps agréable. Les éclaircies vont gagner du terrain, le soleil s'imposer sur les trois quarts du pays en fin de journée, à l'exception des secteurs proches de la Manche qui resteront sous les nuages, sous des températures raisonnablement de saison. La fin de semaine s'annonce nettement plus chaude car le soleil qui brillera largement offrira un temps sec et du vent au sud. Les températures pourraient dépasser les 30 degrés au sud de la Loire tandis qu'il fera généralement 25 à 29 degrés au nord. C'est près de la Manche qu'il fera le moins chaud en raison des nuages et de quelques gouttes côtières avec 19 à 24 degrés.
1: Stéphanie Fromentin, vous écoutez France Info, il est 21h30. Et on retrouve Stéphane Milhomme.
4: Et pour le président de la République Emmanuel Macron, Édouard Balladur était un serviteur exigeant, mesuré, dévoué. C'est une figure majeure de notre vie politique qui disparaît. Les mots cette fois de Sébastien Lecornu à l'annonce de la disparition d'Édouard Balladur. Hommage de l'actuel Premier ministre à celui qui l'a précédé à Matignon entre 1993 et 1995, en pleine période de cohabitation sous la présidence de François Mitterrand. Édouard Balladur a tenté de lui succéder en 1995, mais il échoue au premier tour, doublé par son ami de 30 ans, Jacques Chirac. Ils s'étaient tous les deux rencontrés sous la présidence de Georges Pompidou. Pour François Bayrou, ce soir, lui aussi ancien locataire de Matignon, Édouard Balladur, c'était le sens de l'État. Bayrou, qui a été son ministre de l'Éducation nationale. À droite, la réaction de Bruno Retailleau, le candidat LR à la présidentielle, salue une figure du gaullisme qui était étrangère aux dérives actuelles de la politique. Et au Rassemblement national, Jordan Bardella, lui, se souvient d'un homme d'État maître de ses choix. En annonçant son décès, la famille d'Édouard Balladur précise ce soir qu'une messe sera donné dans la plus stricte intimité familiale. Édouard Balladur avait perdu son épouse il y a quelques mois. D'autres réactions, d'autres hommages, c'est à suivre toute cette soirée sur France Info. Ce nouveau procès maintenant à Paris après des violences commises dans le périscolaire. Le parquet requiert 5 ans de prison, dont 4 avec sursis, à l'encontre d'un animateur jugé pour des agressions. C'est
14: sexuels, des faits commis à l'école Figier-Lebrun dans le 15e arrondissement de la capitale. Suspendu, cet homme a depuis les accusations été licencié. C'est de nouvelles condamnations à mort en Iran et ce sont des groupes de défense des droits humains qui l'annoncent. La justice iranienne condamne deux femmes à la peine capitale pour avoir participé aux manifestations anti-gouvernementales de janvier dernier. Une annonce alors que les Américains menacent à nouveau de frapper fort l'Iran après la reprise d'hostilités ces dernières heures et entre les deux camps et toujours dans l'attente d'un accord après maintenant 7 mois de conflit. Le sport, le tennis et l'US Open, c'est déjà fini pour Arthur Fils. Le numéro 1 français éliminé par le grec Stefanos Tsitsipas 3-7-1. La suite, c'est aussi ce soir les prestations de Valentin Royer, Quentin Alice, Adrian Manarino, lui, passe le tour suivant, l'US Open. Julien, c'est à vivre sur France Info.
1: Oui, merci Stéphane Milhomme. On retrouvera un peu plus tard Fabrice Abgral, justement, pour cette US Open, avec notamment en ce moment le match du français Mpetshi Péricard en difficulté face à Rodionov. Nous y reviendrons.
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1: Avec bien sûr à la une ce soir le décès d'Edouard Balladur à l'âge de 97 ans. L'ancien Premier ministre s'est éteint à Paris, c'est ce qu'a annoncé sa famille. Je perds un homme qui fut pour moi un exemple, un mentor et un ami, réagit sur ses réseaux sociaux. Ce soir, l'ancien président de la République Nicolas Sarkozy soutient d'Edouard Balladur en 95 avant cette fois, lui, d'être élu président de la République. Il était resté très proche d'Edouard Balladur. Il a consacré sa vie à servir notre pays. Salut ce soir l'ancienne première ministre Elisabeth Borne et puis le président de la République Emmanuel Macron a salué également la disparition d'Edouard Balladur et a évoqué un serviteur exigeant, mesuré et dévoué. Il avait la France au cœur, dit ce soir le président de la République. Invité de France Info ce soir, le politologue Benjamin Morel, pour revenir sur cette carrière politique d'Edouard Balladur, débutée très tôt dans le cabinet de Georges Pompidou. Jean-Michel Apathy est avec nous. Bonsoir Jean-Michel.
16: Bonsoir Julien.
1: Merci de nous avoir rejoint sur France Info. C'est une figure et c'est une époque qui s'en va, Jean-Michel Apathy, avec le décès d'Edouard Balladur à l'âge de 97 ans aujourd'hui. J'ai envie de dire une autre façon de faire de la politique.
16: Oui, mais alors qu'est-ce qu'on met dans cette autre façon ? C'est plus qu'une figure, Edouard Balladur. Je pense que pour la France, c'est une occasion manquée. Parce que la grande faiblesse d'Edouard Balladur, c'est d'avoir trahi Jacques Chirac. Il avait promis à Jacques Chirac qu'il ne serait pas candidat à la présidence de la République. Et donc, en 1993, il devient Premier ministre sur ce pacte-là. Et il ne tient pas sa parole. Donc ça n'est pas bien. Mais Edouard Balladur avait le sens de l'État. Il avait une certaine honnêteté et hauteur de vue dans la gestion de l'État. Et à la place d'Edouard Balladur en 1995, les Français ont choisi super menteur Jacques Chirac, qui a raconté n'importe quoi pendant sa campagne, mais n'importe quoi. J'ai suivi des meetings de Jacques Chirac. C'était drôle, tellement c'était n'importe quoi. Jacques Chirac était d'une démagogie incroyable. Et du coup, avec le sentiment qu'Edouard Balladur avait été un traître, Edouard Balladur a été éjecté de la scène politique, alors qu'il avait la dimension d'un homme d'État. Ce pays écrit son histoire d'une drôle de façon, et Edouard Balladur, il a un peu fait en sorte que les choses se passent comme ça, a payé cher et a vu sa carrière s'interrompre parce qu'on a préféré la démagogie au sérieux, mais encore une fois, Edouard Balladur avait sa part de responsabilité dans ce poids.
1: quelle part de responsabilité, justement, Jean-Michel Apathy? On va rappeler pour ceux qui n'ont peut-être pas connu, évidemment, cette époque, parce que c'est une carrière politique qui débute quand même sous Georges Pompidou. Hein, il traverse une grande partie de cette Ve République. Quelle responsabilité a-t-il dans cette défaite, finalement, qui signera, vous l'avez dit, en 95, la fin, en tout cas, de sa carrière politique, la fin publique, au moins?
16: Alors, pour essayer d'être simple, Édouard Balladur est une figure dans les milieux politiques de la fin des années 60 dans les années 70. Il accompagne Georges Pompidou à l'Élysée et il tient en quelque sorte l'Élysée alors que Georges Pompidou est atteint par un cancer qui le met hors d'état de pouvoir diriger vraiment le pays. Il tient les rênes à l'Élysée pendant quelques années, donc c'est une figure de la droite française. Et quand Jacques Chirac, en 1981, perd l'élection présidentielle, Édouard Balladur va aider pendant plusieurs années Jacques Chirac, il va l'aider à se construire intellectuellement, il va lui apporter énormément de choses. Et donc, entre les deux hommes, se noue un pacte que l'on croit très solide, on les appelle des amis de 30 ans, et ce pacte, c'est Édouard Balladur va aider Jacques Chirac à accéder au pouvoir. Et comme Jacques Chirac a été Premier ministre de François Mitterrand entre 1986 et 1988, première cohabitation de la Ve République, il ne veut pas redevenir Premier ministre de François Mitterrand entre 1993 et 1995. Et donc il laisse Édouard Balladur, la droite a gagné les élections législatives de 1993, aller à Matignon. Et Jacques Chirac se réserve pour l'Élysée. Et le pacte entre les deux hommes est celui-là. Et tout le monde pense, quand le pacte se noue, que le pacte sera solide. Et puis, Édouard Balladur trahit Jacques Chirac. Alors, ça n'est pas bien de trahir. C'est un accroc terrible à la morale. Et c'est public, la trahison est publique. Et donc, Jacques Chirac joue les victimes. Et c'est pour se venger d'Édouard Balladur qu'il va imaginer, Jacques Chirac, une campagne totalement démagogique, qui va prendre à contre-pied l'homme d'État Édouard Balladur. Parce qu'Édouard Balladur n'arrive pas à promettre n'importe quoi aux électeurs pour être élu. Et donc Jacques Chirac sera élu et ça met un terme à la carrière d'Édouard Balladur. Édouard Balladur avait la stature d'un homme d'État. Il n'y en a pas beaucoup, et lui en était un, et à cause de sa trahison, il a terminé sa carrière beaucoup plus tôt, il aurait pu apporter beaucoup plus au pays que finalement il n'a pu le faire. Et d'une certaine manière, Nicolas Sarkozy a été son héritier, d'une certaine manière.
1: Ben justement, vous m'avez un petit peu devancé, Jean-Michel, et j'allais justement évoquer Nicolas Sarkozy, qui, bien évidemment, rend hommage ce soir, hein, de manière très... c'est très court ce qu'il écrit, mais je crois qu'il dit tout. Il dit qu'il perd un ami, quelqu'un de très important. Est-ce qu'il a, Édouard Balladur, selon vous, aidé aussi Nicolas Sarkozy à accéder à l'Élysée?
16: Non, pas du tout. Nicolas Sarkozy a participé à la trahison avec Édouard Balladur. Nicolas Sarkozy était très proche de Jacques Chirac, et alors il l'a trahi dans les grandes largeurs avec Édouard Balladur. Ça, mais une fois qu'Édouard Balladur a perdu l'élection présidentielle de 1995, il a été très en retrait de la vie politique. Alors, il a dû entretenir un dialogue avec Nicolas Sarkozy, mais Nicolas Sarkozy n'avait plus besoin d'Édouard Balladur. Nicolas Sarkozy avait sa propre force, sa propre autonomie. En 2002, il devient ministre de l'Intérieur, et à partir de là, Nicolas Sarkozy est très fort, il est autonome. Et peut-être que Édouard Balladur lui a donné quelques conseils, mais je n'ai pas le souvenir qu'Édouard Balladur ait été très important dans toutes les années qui ont été celles de Nicolas Sarkozy pour accéder au pouvoir. Et une fois que Nicolas Sarkozy est à l'Élysée, Édouard Balladur ne joue pas un rôle de conseiller, il n'a pas une présence importante.
1: Mais il parle quand même d'un exemple, d'abord, Nicolas Sarkozy, d'un mentor, et aussi, je le disais, d'un ami. Donc il y a une proximité vraiment entre les deux hommes, proximité humaine et pas idéologique.
16: Non, si, idéologique aussi, mais pas politique. C'est-à-dire qu'Édouard Balladur, à partir de 1995, est quand même en retrait. Et donc, il n'a pas une influence sur la vie politique et il n'a pas une influence auprès des grands acteurs de la vie politique. C'est terminé. Édouard Balladur, il a un peu plus de 65 ans en 1995, c'est terminé. Voilà, c'est comme ça. C'est, il a terminé son parcours politique. Qu'il ait ensuite poursuivi un dialogue avec les uns et les autres, oui, mais ça n'était pas quelqu'un, Édouard Balladur n'était pas quelqu'un que les dirigeants de la droite allaient voir pour obtenir des conseils. Qu'est-ce que vous feriez, monsieur le Premier ministre? Ça ne s'est jamais passé comme ça. Édouard Balladur était un homme discret, c'était un homme conscient de sa supériorité intellectuelle, parce qu'il en avait une. Donc quand Nicolas Sarkozy dit que c'était un mentor, il fait référence à ça, mais en même temps c'était quelqu'un qui avait l'humilité, ou qui a eu l'humilité de comprendre que son temps était passé, et qu'il a globalement plutôt bien vécu. Vous n'avez pas, après 1995, de prise de position spectaculaire, importante, significative d'Édouard Balladur. Il n'y en a pas. Vous n'avez pas, après cette période d'Édouard Balladur, des gens qui se sont réclamés d'Édouard Balladur. Parce que la traîtrise était difficile à gérer. Édouard Balladur, dans la vie politique, est un traître. C'est pas rien d'être un traître. Et ça écorne l'image tout de même. Ça n'enlève pas ses qualités d'homme d'État. Ça n'enlève pas sa hauteur de vue, ça n'enlève pas la justesse de son jugement sur beaucoup de problèmes. Par exemple, Édouard Balladur disait « on ne peut pas dépenser de l'argent n'importe comment ». Jacques Chirac disait « on peut dépenser de l'argent n'importe comment ». Vous voyez la différence? Mais aujourd'hui, c'est des débats qui résonnent quand même. Parce que aujourd'hui, on se dit « tiens, c'est peut-être Édouard Balladur qui avait raison quand même ».
1: Et nous étions à l'époque, en 1995, hein, dans un contexte qui est loin d'être le même que l'on peut connaître aujourd'hui. Toute dernière question, si vous voulez bien, Jean-Michel. Ouais. Apathy sur Édouard Balladur, qu'est-ce qui restera selon vous? Je ne sais pas si on peut parler de fait d'armes, mais son passage à Matignon, son passage à Bercy, qu'est-ce qui peut caractériser Édouard Balladur qui semble par moment, hein, peut-être, est sorti d'une autre époque, d'une autre manière, finalement, de faire de la politique qui n'existe plus, j'ai envie de dire, aujourd'hui.
16: Édouard Balladur prend son rang aux côtés d'autres personnalités qui ont une vision très haute et très construite de la politique et qui ne parviennent pas à obtenir le pouvoir. Et je pense à Raymond Barre, à Jacques Delors, Édouard Balladur et à Alain Juppé. Peut-être peut-on y mettre aussi d'une certaine manière, peut-être, Laurent Fabius. Des gens qui ont la science de l'État, mais qui n'ont pas le contact avec l'opinion publique. Des gens qui savent ce qu'est l'action publique, mais qui comprennent mal ce qu'est la politique. Barre, Delors, Balladur et Juppé. Ça, j'en suis sûr. Et ces quatre-là appartiennent au camp dit républicain, centriste, européen, et des gens qui n'ont pas eu le pouvoir, qui ont été battus par des gens plus manœuvriers qu'eux. François Mitterrand a mené des campagnes électorales mensongères. Vous voyez, aujourd'hui, on en fait un demi-dieu. Jacques Chirac, ça a été pareil. Vous voyez, il y a quand même un travers français, quoi. Et Édouard Balladur l'a payé cher. Voilà, comme ça.
1: C'est
16: pour ça qu'on aime la France.
1: Et la politique en France aussi. Merci beaucoup, Jean-Michel Apathy, d'avoir partagé avec nous les parties. Je parlais de la politique, évidemment. J'ai mélangé, j'ai fait une contraction. Merci beaucoup, Jean-Michel Apathy, d'avoir été avec nous. Et vous revenez quand vous voulez, bien sûr, sur France Info. Dans un instant, il est en ligne avec nous, François Bayrou, l'ancien Premier ministre, président du MoDem et ancien ministre de l'Éducation nationale d'Édouard Balladur, est en direct avec nous pour évoquer la disparition de l'ancien Premier ministre. D'abord, l'info en une minute à 21h46, c'est avec Stéphane Miller.
14: Et la réaction de Yaël Braun-Pivet à la disparition d'Édouard Balladur pour la présidente de l'Assemblée nationale. L'ancien Premier ministre avait une haute idée de nos institutions. Hommage de l'ancien président Nicolas Sarkozy, qui a été son ministre du budget budget entre 93 et 95. Je perds un homme qui fut pour moi un exemple, un mentor et un ami. Hommage jusqu'au Rassemblement National où Marine Le Pen salue une figure majeure de la vie politique de la 5e République. L'ancien Premier ministre disparaît à 97 ans. Beaucoup de réactions après l'annonce de la disparition d'Edouard Balladur. C'est à suivre sur France Info. La suite de l'US Open avec la nouvelle défaite d'un tennisman français ce soir. Giovanni Mpecci Pericard a été dominé 3-7-0 par l'Autrichien Rodionov. Et puis Tadej Pogacar, opéré avec succès de la clavicule. C'est son équipe UAE Emirates qui l'annonce ce soir. Le champion slovène a été contraint samedi à l'abandon sur le Tour d'Espagne. Opération réalisée dans un hôpital de Barcelone. Le cycliste souffre aussi d'une commotion cérébrale, ce qui a retardé cette opération jusqu'à aujourd'hui.
1: Emmanuel Macron saluant Édouard Balladur, décédé aujourd'hui à l'âge de 97 ans, un homme qui avait la France au cœur et en fut un serviteur exigeant, mesuré et dévoué. L'ancien Premier ministre est donc décédé à Paris. C'est sa famille qui l'a annoncé aujourd'hui, fidèle du président Georges Pompidou, qui l'a accompagné durant son mandat et qui fut donc Premier ministre de la France entre 1993 et 1995. Et François Bayrou était alors son ministre de l'Éducation nationale. Bonsoir François Bayrou, merci d'être en direct avec nous sur France Info. Ancien Premier ministre, bien sûr. Que vous inspire la disparition ce soir d'Edouard Balladur? Beaucoup d'hommages ce soir qui viennent principalement de la droite, mais aussi du centre. Vous qui avez travaillé avec lui.
17: Oh, si l'on veut, si je devais résumer ce qu'Edouard Balladur représente pour moi et pour nous, Edouard Balladur, c'était le sens de l'État, l'amour de l'État et la connaissance de l'État. C'est comme cela que son gouvernement de 1993 à 1995 a été construit, et c'est comme ça qu'il fonctionnait. Alors évidemment, les temps n'étaient pas les mêmes qu'aujourd'hui, puisque la majorité de l'époque venait de remporter une incroyable victoire avec, je sais pas, plus de 80% des sièges à l'Assemblée nationale. C'est donc dire que ça ne ressemble pas à ce que nous avons vécu ces dernières années, et que ça facilitait évidemment le travail d'un gouvernement. Et en même temps, ce qui était frappant chez lui, c'était sa capacité à faire travailler une équipe gouvernementale en connaissant tous les rouages de la mécanique de l'État. Et c'était incroyablement, je ne veux pas dire confortable, parce qu'il y avait évidemment des problèmes comme toujours. Et puis on était en temps de cohabitation, et François Mitterrand n'était pas un président de la République qu'il était facile de manier. C'était le sentiment que tout le monde croyait que on pouvait changer les choses, et que tout le monde croyait que la réforme, les réformes et le sens de la réforme allaient pouvoir changer la situation du pays. C'était un moment de travail en commun et de respect réciproque.
1: Je fais juste une parenthèse avant de revenir avec vous sur ce que représentait Édouard Balladur. On parle beaucoup, et beaucoup de gens évoquent son dévouement pour la France. Et avant de voir avec vous ce que ça veut vraiment dire, ce que ça représente, je voudrais juste, puisque vous avez vécu ces conseils des ministres, quelle était sa relation avec François Mitterrand, justement, François Mitterrand et Édouard Balladur, dans l'intimité du Conseil des ministres, ça donnait quoi, François Bayrou ?
17: Ben, il y a eu deux époques. La première de ces époques, je dirais à peu près les deux tiers de ces deux années, c'était une époque où le président de la République et le Premier ministre, François Mitterrand et Édouard Balladur, se respectaient et manifestaient l'attention qu'ils avaient l'un pour l'autre. Et puis, tout d'un coup, ça s'est déréglé lors d'un événement précis, ce qui est que Édouard Balladur a donné, au moment où François Mitterrand était malade, Vous vous souvenez à quel point son opération, son cancer, tout ça a été préoccupant et douloureux pour lui. Et Édouard Balladur a donné une interview sur son idée de la politique étrangère. Ce qu'il voulait dire pour Mitterrand, il veut ma place. Et à partir de ce moment-là, ça s'est déréglé gravement, d'autant qu'en face, dans le camp de la majorité, la guerre s'est déchaînée entre Jacques Chirac et Édouard Balladur, et qui n'était pas tendre non plus, et qu'en réalité, en sous-main, François Mitterrand a choisi de faire élire Jacques Chirac. À partir de ces derniers mois ont été, de ce point de vue, pas idylliques du tout.
1: Qu'est-ce que ça veut dire, François Bayrou, être un homme d'État? Est-ce que beaucoup de dommages parlent en ce sens, justement, d'un serviteur de l'État? Qu'est-ce que ça veut dire concrètement quand on est un homme politique? Est-ce que ça existe encore aujourd'hui?
17: Il y a une définition très précise, pour moi, de ce qu'est un homme d'État et de ce qu'est un homme politique. Et les Américains ont une phrase sur ce sujet qui dit, après tout, qui est tout à fait à table à la question. Un homme politique, c'est quelqu'un qui s'occupe de la prochaine élection. Et un homme d'État, c'est quelqu'un qui s'occupe de la prochaine génération. Et Balladur, dans l'idée qu'il se faisait depuis Georges Pompidou, depuis dont il avait été le bras droit le plus indéboulonnable et qui avait vécu avec Georges Pompidou la maladie et la mort, Édouard Balladur avait une vision de long terme sur la France. Une idée de ce qu'on pouvait changer l'économie. Je suis pas sûr, je dirais pas que toutes les décisions étaient exactement celles qu'il fallait prendre parce que on est il y a très longtemps, hein. Mais il était un homme d'État en cela que sa vision était de long terme pour le pays.
1: François Bayrou, ça ne fait pas gagner les élections. Être un serviteur de l'État, un homme d'État, il faut aussi être politique, vous l'avez évoqué. Est-ce qu'il manquait un peu, Édouard Balladur, est-ce que ça lui a coûté? Est-ce qu'il manquait un petit peu de sens politique?
17: Bon, j'aime pas du tout qu'on regarde avec un œil critique les gens qui viennent de disparaître et a fortiori les gens qui viennent de disparaître alors que vous avez travaillé avec eux. Il manquait probablement d'expérience des divers milieux sociaux de la France. Édouard Balladur, il était depuis sa prime jeunesse. Il était attaché au grand corps de l'État, aux responsabilités, il en avait occupé beaucoup. Et donc, de ce point de vue-là, peut-être a-t-il manqué de... Et puis, il était au pouvoir quand l'élection est arrivée. Oui. Et c'est beaucoup plus difficile de gagner une élection quand vous êtes au pouvoir que quand vous n'y êtes pas.
1: Un tout dernier mot, François Bayrou, si vous voulez bien. Qu'est-ce que vous avez envie de retenir? Qu'est-ce qui, selon vous, a été le plus marquant dans toute cette carrière d'Édouard Balladur? Et est-ce qu'il a aujourd'hui un ou des héritiers?
17: Je pense que Nicolas Sarkozy a été son plus proche, en tout cas pendant toute une période. Et lorsqu'il était au gouvernement, son bras armé, c'était Nicolas Sarkozy. Et donc, j'imagine que les déclarations qu'il a faites et fera vont dans ce sens. Deuxièmement, qu'est-ce que je retiendrai de lui? Il était ardemment modéré. Je ne sais pas si on peut accoler ces deux mots. Il était très modéré dans ses attitudes, mais il y avait chez lui une capacité de décider et de trancher. Et il avait constitué un gouvernement qui était une très belle équipe, et ses proches, son équipe de proximité, était une équipe très efficace.
1: François Bayrou, est-ce qu'il a des héritiers aujourd'hui ou est-ce que cette époque, puisqu'on parle de la fin ou du milieu des années 90, est aujourd'hui révolue, est tellement différente qu'il est difficile de trouver aujourd'hui des héritiers politiques à Édouard Balladur?
17: Oui, je ne sais pas, puis c'est un peu artificiel. Mais il y a deux différences fondamentales par rapport à cette époque-là. La première est que Édouard Balladur disposait de la majorité la plus extraordinaire que la France ait eue depuis la guerre. Et deuxièmement, les pratiques politiques sont devenues aujourd'hui d'une violence telle, d'une méchanceté, d'une volonté de détruire, qui font que la vie politique en est complètement faussée. Alors quand vous avez aucune majorité, que vous avez au contraire une majorité, des majorités puissantes, hostiles à votre action et à votre personne, et que vous avez des mœurs politiques d'une violence absolue, alors évidemment, ça fait que les temps n'ont plus rien de commun avec avec ce que la France vivait à cette époque.
1: Et la situation économique non plus n'était pas tout à fait la même qu'aujourd'hui.
17: Exactement. Le caractère inéluctable de la crise que la dette présente devant la France comme une falaise est évidemment quelque chose d'extrêmement pénalisant. Voilà la différence.
1: Oui, énorme différence, bien sûr. Merci beaucoup, François Bayrou, d'avoir partagé avec nous sur France Info vos souvenirs d'Édouard Balladur, avec qui vous avez partagé ce siège au Conseil des ministres, puisque vous étiez son ministre de l'Éducation nationale entre 1993 et 1995. Édouard Balladur, dont on a appris le décès aujourd'hui à l'âge de 97 ans, proche de Nicolas Sarkozy, qui salue d'ailleurs ce soir un homme qui fut pour moi, dit-il, un exemple, un mentor, un ami. Emmanuel Macron, lui, de son côté, évoque Édouard Balladur, qui avait la France au cœur. Beaucoup d'hommages ce soir sur France Info, mais aussi via des communiqués du personnel politique du Rassemblement National, en passant par la droite, le centre, qui donc rend hommage ce soir à Édouard Balladur, décédé à Paris à l'âge de 97 ans.
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1: Stéphanie Fromontin.
13: L'anticyclone des Açores fait lui aussi sa rentrée et nous offre une semaine à l'ambiance estivale. Si les nuages font encore quelques passages au nord et que le risque d'ondées reste présent près de la frontière belge, les averses diminuent au fil des jours et les températures repartent à la hausse. C'est à partir de mercredi après-midi que la situation évolue vers un temps agréable. Les éclaircies vont gagner du terrain, le soleil s'imposer sur les trois quarts du pays en fin de journée, à l'exception des secteurs proches de la Manche qui resteront sous les nuages, sous des températures raisonnablement de saison. La fin de semaine s'annonce nettement plus chaude car le soleil qui brillera largement offrira un temps sec et du vent au sud. Les températures pourraient dépasser les 30 degrés au sud de la Loire tandis qu'il fera généralement 25 à 29 degrés au nord. C'est près de la Manche qu'il fera le moins chaud en raison des nuages et de quelques gouttes côtières avec 19 à 24 degrés.
1: Stéphanie Fromentin, très bonne soirée à l'écoute de France Info, il est 22h. Bonsoir Pierre Boudias.
18: Bonsoir Julien, bonsoir à tous.
1: À la une ce soir bien sûr, la mort d'Édouard Balladur.
18: Figure de la 5e République, l'ancien Premier ministre s'est éteint à l'âge de 97 ans. On revient sur sa longue et riche carrière dès le début de ce journal. Une figure largement saluée ce soir par la classe politique. Emmanuel Macron rend hommage à un homme qui avait la France au cœur. Nicolas Sarkozy a un mentor et un exemple. Vous entendrez la réaction de Philippe Juvin, député Les Républicains des Hauts-de-Seine. Nous serons également au Porge, communes sinistrées par les incendies de l'été, 183 maisons détruites et des enfants qui vont donc rentrer en classe dans une école miraculeusement épargnée. La direction prévoit déjà un accompagnement renforcé. Et puis reportage au Népal pour conclure ce journal, où les secours s'activent toujours pour tenter de venir en aide aux dizaines de milliers de sinistrés et retrouver près de 3000 personnes portées disparues. Des sinistrés qui s'interrogent désormais sur la manière dont ils ont été prévenus de l'imminence de la catastrophe. C'est donc une figure majeure de la Ve République et de la deuxième moitié du XXe siècle qui s'est éteinte ce lundi. Édouard Balladur, ancien Premier ministre de 1996 à 1995, est mort à l'âge de 97 ans. C'est sa famille qui le fait savoir. Ce haut fonctionnaire qui a débuté sa carrière politique sous le général de Gaulle deviendra ensuite secrétaire général de l'Élysée, ministre de l'Économie, puis donc chef d'un gouvernement de cohabitation sous François Mitterrand. Portrait d'un homme dont la carrière a traversé les institutions françaises avec Pierrick Bonneau.
6: Je vous demande de vous arrêter.
19: 23 avril 1995, Édouard Balladur vient d'être éliminé au premier tour de la présidentielle. Celui qui est encore Premier ministre de François Mitterrand demande le silence à ses partisans et appelle à voter pour Jacques Chirac, qu'il a pourtant trahi quelques mois plus tôt en se présentant face à lui. Coup d'arrêt dans une carrière politique qui commence en 1964 quand le jeune conseiller d'État intègre le cabinet de Georges Pompidou, le général de Gaulle est encore président. Édouard Balladur deviendra ensuite secrétaire général de l'Élysée, puis ministre de l'Économie, avant de prendre la tête en 1993 d'un gouvernement de coalition. Après son échec à la présidentielle, Édouard Balladur est réélu député. Il se retire de la vie politique en 2007 avant d'être éclaboussé par l'affaire Karachi. On l'accuse d'avoir financé sa campagne présidentielle grâce à des rétrocommissions issues de ventes d'armes avec l'Arabie Saoudite et le Pakistan. Mais il est relaxé en 2021.
18: Pierrick Bonneau et la famille d'Édouard Balladur fait savoir qu'une messe sera organisée dans la plus stricte intimité familiale. Et au-delà des postes qu'il a occupés, la carrière d'Édouard Balladur a donc également été

0: c'est la nécessité du rassemblement le plus large possible des Français qui me détermine à solliciter leur suffrage. En cet instant, je mesure avec émotion la gravité de ma décision.
1: Et Édouard Balladur qui avait fini par perdre cette élection présidentielle face à Jacques Chirac, ami de 30 ans, devenu son rival. Et les réactions se multiplient bien sûr ce soir dans la classe politique, à commencer par celle d'Emmanuel Macron. « Il avait la France au cœur », écrit le chef de l'État sur X. Le président qui rend hommage à un serviteur exigeant, mesuré et dévoué. Nombreux hommages aussi dans la classe politique, notamment à droite. Écoutez celle de Philippe Juvin, député LR des Hauts-de-Seine.
2: Mais avec la disparition d'Édouard Balladur, la République perd un grand serviteur. Premier ministre à une époque où la France était tenue, où nous ne dépendions pas pour financer nos retraites et notre vie quotidienne de ceux qui veulent bien nous prêter. Édouard Balladur qui disparaît, c'est à la fois une grande figure et un morceau de notre histoire. Donc je présente à sa famille évidemment toutes nos condoléances. Et je suis certain qu'à l'Assemblée nationale, nous saurons lui rendre un hommage, l'hommage qu'il mérite.
1: Philippe Juvin, député LR des Hauts-de-Seine. Autre réaction, celle de Marine Le Pen, qui évoque une figure majeure de la vie politique au-delà des désaccords de sa formation avec l'ex-ministre de l'économie, le président du Sénat, Gérard Larcher, estime que la France perd un grand homme d'État, même tonalité pour son homologue de l'Assemblée nationale. Yael Braun-Pivet parle d'un homme qui avait une haute idée de nos institutions. Nicolas Sarkozy, ex-chef de l'État, dit lui perdre un ami et un mentor. Dans le reste de l'actualité, tous les efforts sont faits pour protéger les mineurs à la veille de la rentrée scolaire. Ce sont les mots d'Edouard Geffray après une année marquée par les scandales de violences sexuelles dans le périscolaire, notamment à Paris. Le ministre de l'Éducation a défendu aujourd'hui les mesures mises en place et notamment la création d'un fichier national des personnes révoquées du milieu scolaire. Il doit permettre d'éviter de réembaucher des personnes licenciées. La rentrée au Porges, cette commune de Gironde ravagée cet été par un feu gigantesque. 183 maisons de la commune ont été détruites dans le sinistre et les enfants de la ville vont retourner comme tous les autres à l'école. École qui a été miraculeusement épargnée par les flammes. Des enfants qu'il va falloir accueillir et accompagner. Béatrice Sauvard, la nouvelle directrice de cet établissement, est prête à relever le défi.
3: On est prêt pour la rentrée. Voilà, on s'est réunis de longues heures avec les collègues déjà pour recenser les enfants sinistrés et pour préparer notre pré-rentrée normale, ranger l'école, la remettre à flot parce qu'elle a servi de centre d'accueil pour les pompiers. Et maintenant, notre préoccupation principale, c'est d'accueillir les enfants demain, les rendre le plus serein possible. Nous, on veut vraiment qu'ils puissent rentrer normalement. Demain, on fait un accueil des familles avec un petit café de partage pour que toutes les familles puissent se retrouver. Et puis, à partir de là, les enfants vont rentrer en classe, vont trouver leurs enseignants, leurs camarades. Et à la suite de cela, il y aura la cellule psychologique qui va être mise en place. Donc, en fonction des besoins, de ce qu'on va repérer ou de ce que les parents nous demanderont, eh bien, on fera appel à tous les psychologues, tous les assistants, les médecins, infirmières, en fonction des besoins.
1: Béatrice Sauvard, nouvelle directrice de l'école du Porges. Autre priorité pour le gouvernement à la veille de cette rentrée, le budget et la cybersécurité. C'est Sébastien Lecornu qui les a définis lors d'un séminaire qui réunissait l'exécutif aujourd'hui après un été marqué par les piratages. Le Premier ministre a donné 15 jours à chaque ministère pour proposer un plan de renforcement et de protection des données. L'été 2026 a été le plus chaud jamais enregistré en France. C'est le résultat d'un calcul réalisé par France Info, en se basant sur les données effectuées par les stations de Météo France. La température moyenne enregistrée jour et nuit sur l'Hexagone et la Corse s'est élevée à 24,1 entre le 1er juin et ce 31 août, loin devant le précédent record de 2003 à 23,1. Et puis au Népal, les secours sont toujours à la recherche de milliers de disparus, alors que le bilan s'est alourdi ces derniers jours avec plus de 950 morts. Les opérations de recherche sont très difficiles pour retrouver les quelques 4500 sont disparus. Elles ne permettent pas non plus pour l'heure de porter secours aux dizaines d'ouvriers qui seraient toujours coincés dans un tunnel. Alors voyons comment les autorités ont communiqué avec les habitants juste avant ce drame, avec nos envoyés spéciaux au Népal, Agathe Mahuet et Benjamin Thuo, en surplomb de la rivière.
4: C'est en prenant de la hauteur que l'on saisit l'immensité de cette vallée de Trichouli. C'est là aussi qu'Inra se trouvait sur ce chemin de montagne quand le grondement de la crue meurtrière a retenti.

0: J'ai vu des gens en pleurs qui criaient, qui ont couru partout pour tenter de sauver leur vie. Vous voyez en contrebas là-bas, c'était une école avec 1500 élèves. Les professeurs ont fait comme ils ont pu. Certains ont dirigé les enfants vers les collines, mais une partie d'entre eux, malheureusement, a choisi une autre direction.
1: Lui qui est père de famille est bouleversé face à tant de morts et face à ce paysage comme figé dans la boue pour l'éternité. À Kass, un plus vieux monsieur, lui, était en train de construire l'étage supérieur de sa maison, vue plongeante sur la rivière et la ville autour. Il explique avoir vu les gendarmes arriver en trombe un quart d'heure avant la vague pour prévenir la population, en criant dans des mégaphones. Mais tout le monde n'a pas compris l'urgence, regrette-t-il. Les gens ont pensé que c'était une crue normale, habituelle en cette période de mousson. Akas a perdu ainsi sa belle-sœur, ses nièces, 5 membres de sa famille au total. Il dit qu'il ne restera pas vivre ici, trop inquiet que cela se reproduise un jour.
2: Agathe Mahuet et Benjamin Thuot, envoyés spéciaux de France Info au Népal.
3: Merci beaucoup Pierre Boudias.
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3: À suivre sur France Info, les réactions, et elles sont nombreuses, au décès de l'ancien Premier ministre Édouard Balladur à l'âge de 97 ans. Il s'est éteint aujourd'hui à Paris, c'est ce qu'a annoncé sa famille. Dans quelques instants, Gérard Longuet sera avec nous, ancien ministre, notamment d'Édouard Balladur, ministre de l'Industrie, des Postes et Télécommunications, ainsi que du Commerce extérieur. Nous évoquerons avec lui ses souvenirs d'Édouard Balladur, l'ancien Premier ministre qui avait le sens de l'État, dit ce soir François Bayrou. Il avait la France au cœur, dit aussi Emmanuel Macron, le président de la République.
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3: Et donc Gérard Longuet est avec nous. Bonsoir, merci d'être en direct sur France Info. Ancien ministre de la Défense, mais aussi ministre d'Édouard Balladur. À l'époque, vous étiez donc ministre de l'Industrie, des Postes et Télécommunications, ainsi que du Commerce extérieur. Que vous évoque la disparition aujourd'hui annoncée par sa famille, donc d'Édouard Balladur, à l'âge de 97 ans.
6: D'abord, c'est une très belle vie. J'ai eu l'occasion de parler avec lui il y a moins d'un an. Pendant une heure, il m'avait reçu à ma demande à la mairie du 15e et c'était un homme qui avait l'esprit vif, drôle et qui restait très au fait de l'actualité française et mondiale. Donc, c'est très belle vie avec, c'est vrai, une chance gâchée pour notre pays. Je pense sincèrement qu'il était apte à préparer la France à la mondialisation parce qu'il en comprenait les contraintes et il en comprenait la nécessité. Bon, le choix a été différent, certains l'ont soutenu, je l'ai soutenu, mais il n'a pas été retenu. C'est une tristesse parce que notre pays a manqué une occasion d'être dirigé par quelqu'un qui avait le sens de la vérité et des réalités.
3: Il y a beaucoup dans les différents hommages que nous entendons ce soir cette notion d'homme d'État, de serviteur de l'État pour décrire ce qu'était Édouard Balladur. Est-ce que vous diriez, vous aussi, du rival hein, de Jacques Chirac en 1995, que c'était un homme d'État, un serviteur?
6: Alors, les deux à la fois. incontestablement, il a une filière, le Conseil d'État, le secrétariat général de la présidence sous l'autorité du président Pompidou, c'est incontestablement un homme de l'État. Mais c'était aussi un homme de l'entreprise qui avait dirigé une filiale d'un groupe français important et dans le domaine de l'informatique. Donc il était très au fait, en réalité, de la vie de l'entreprise et de la mondialisation qui frappait toute l'économie, notamment l'économie la plus moderne. Donc c'était un bonheur avec lui de travailler avec lui, parce que quand on parlait d'exportation, quand on parlait de concurrence internationale, de déloyauté dans les accords de tel ou tel pays, ça lui disait immédiatement quelque chose et il en avait clairement conscience. Voilà. Alors, en revanche, il faut le reconnaître, il lui a manqué une élection personnelle qui l'aurait préparé à la candidature à la présidentielle. Pourquoi a-t-il été candidat? Je vais poser la question. Parce qu'après tout, il devait son poste à Jacques Chirac. Eh bien, il m'a dit, Longuet, il y a un truc qu'il faut que vous compreniez, c'est qu'il faut avoir confiance dans la capacité de quelqu'un à prendre la bonne décision. Il avait cette confiance en lui-même, il ne la partageait pas avec tout le monde tout le temps.
3: Pourquoi dites-vous, Gérard Longuet, que la France a raté une occasion, par la même d'ailleurs, les Français, pourquoi selon vous aurait-il mieux su préparer la France justement à la mondialisation?
6: Parce que il avait la claire vision des contraintes qui s'abattaient sur notre pays en termes de productivité, d'organisation de la vie sociale, de la dépense publique. Il était, par ses responsabilités dans l'entreprise, très au fait de nos forces et de nos faiblesses. Et il avait tout à fait envie d'appuyer les forces. C'est comme ça que j'ai pu déréguler les télécoms et ouvrir la concurrence dans le domaine de des télécoms en général et du numérique. Et la seule appréhension qu'il ait pour notre pays, c'est que notre pays prenne du retard. Alors ça peut paraître curieux parce qu'il avait une allure un peu compassée, un Français élégant, mais parfois d'une autre époque. En réalité, il connaissait parfaitement la situation qui était celle de notre économie. Je crois que sa fréquentation du président Pompidou et son expérience personnelle en faisaient un cas un petit peu à part. Avec, c'est vrai, le sens de l'histoire, le goût de l'histoire et donc le sens de l'État, puisque notre pays a longtemps été l'œuvre d'un État avant d'être une démocratie.
3: Édouard Balladur, qui déjà à l'époque, hein, et pourtant nous ne sommes qu'en 1993, faisait face à une dégradation des finances publiques. Ça peut rappeler peut-être la période qu'on vit aujourd'hui, mais pourtant ça n'avait rien à voir. Il avait, malgré cela, entrepris des réformes en ce sens, hein, d'ampleur, pour essayer de réduire ce déficit. Je pense notamment à cet emprunt national très décrié à l'époque.
6: Oui, l'emprunt avait permis de financer une relance de l'économie, et en particulier, puisque vous avez évoqué mon rôle à l'industrie, un soutien à l'automobile, la Balladurette, qui permettait de récupérer un peu d'argent pour développer l'industrie automobile. Et puis surtout, il savait parfaitement que aucun de nos partenaires européens nous ferait de cadeaux particuliers, et qu'on avait donc l'obligation, à l'intérieur de l'espace européen, de se défendre par nous-mêmes. Il mesurait d'ailleurs parfaitement que les États-Unis étaient un partenaire extrêmement difficile, et si le président de l'époque n'avait pas la brutalité de Trump, ils avaient des attitudes qui n'étaient pas nécessairement bienveillantes à l'égard de l'Europe. Or ça, Édouard Balladur le comprenait parfaitement, il savait ce qu'on pouvait faire et ce qu'on ne pouvait pas faire.
3: Pourquoi les Français lui ont dit non, Gérard Longuet ?
6: Ils lui ont dit non courtement pour à mon avis deux raisons. La première, c'est qu'en effet, le fait d'être candidat à un poste dont certains pensaient qu'il revenait de droit à Jacques Chirac faisait mauvais genre. Bon. Et puis le fait qu'il n'ait pas eu de, je dirais, d'expérience personnelle du choc électoral. Giscard avait été élu député quand il a été élu la première fois en 56 et il a été président en 74, c'est-à-dire pratiquement 20 ans après. Édouard Balladur n'avait jamais affronté le suffrage universel. Et d'une certaine façon, les sondages qui lui étaient très favorables l'ont un petit peu desservi parce que il apparaissait. Vous savez, être élu avant l'élection, c'est très très mauvais. D'autres ont payé cela et il en a été victime.
3: Vous avez raison de rappeler que c'était assez court, hein, puisqu'il a terminé oui. deux points derrière Jacques Chirac à l'époque, arrivé deuxième, si je ne dis pas de bêtises. Lionel Jospin, pour le Parti Socialiste, était arrivé en tête à l'issue oui. du premier tour. Gérard Longuet, pour conclure, que faut-il retenir, selon vous, d'Édouard Balladur, décédé donc à l'âge de 97 ans? Qu'est-ce qui restera finalement de sa longue, très longue carrière au sein de la Ve République qu'il a traversée en grande partie?
6: Bien, moi je crois que c'est la... Il est possible en France de concilier une tradition de l'État et du service public, ce qui suppose d'ailleurs la volonté d'aider les gens et de faire participer tout le monde à un projet et un résultat, et l'acceptation de la mondialisation. C'est-à-dire l'acceptation des réalités techniques et économiques qui font que la France est un élément d'un ensemble, mais elle ne peut pas être isolée. Et moi, ce que j'aimais chez lui, c'est qu'il y avait à la fois de la tradition libérale, certes, un peu conservatrice sur certains sujets, à la Pompidou, mais l'acceptation de la capacité de la France à se battre dans l'environnement mondial.
3: Merci beaucoup Gérard Longuet d'avoir pris le temps de témoigner, de partager avec nous vos souvenirs d'Édouard Balladur. Je rappelle que vous avez été évidemment sénateur, mais surtout ministre donc de l'industrie d'Édouard Balladur, avant évidemment d'être ensuite ministre de la Défense, mais c'était sous l'autorité d'un autre Premier ministre, à savoir François Fillon. Merci beaucoup Gérard Longuet d'avoir été notre invité sur France Info.
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3: À 22h21, l'info en une minute, c'est avec Pierre Boudias.
2: Il avait la France au cœur. Emmanuel Macron salue la mémoire d'Édouard Balladur. Le chef de l'État rend hommage à un serviteur exigeant, mesuré et dévoué. Ancien Premier ministre, figure de la Ve République. Édouard Balladur s'est éteint ce lundi à l'âge de 97 ans. Les hommages se multiplient bien au-delà de l'Élysée ce soir. C'était le sens de l'État, écrit sur X le Premier ministre Sébastien Lecornu. En nombreuses réactions à droite également, l'ancien chef de l'État Nicolas Sarkozy dit perdre un exemple, un mentor et un ami. Le président de l'agglomération de Carcassonne en appelle à Sébastien Lecornu après la tornade qui a dévasté Poma dans l'Aude. Dans une lettre, Régis Banquet demande au Premier ministre la reconnaissance de l'état de catastrophe naturelle. Plus de 300 maisons avaient été touchées. Et puis grosse déception pour le numéro 1 français à l'US Open, Arthur Fils, sorti dès le premier tour par le grec Stefanos Tsitsipas. Même destin pour Giovanni Mpechi-Pericard, battu en 3-7 par le Letton Rodionov.
3: Le décès de l'ancien Premier ministre Édouard Balladur à l'âge de 97 ans, il s'est éteint aujourd'hui à Paris. De nombreuses réactions politiques ce soir, et notamment évidemment à droite, Elia Bergel.
7: Édouard Balladur était de ces hommes politiques qui se font une haute opinion des électeurs parce qu'ils se font une noble idée de la France. Le patron des Républicains, Bruno Retailleau, candidat à la présidentielle, salue un homme d'État étranger aux dérives actuelles de la politique. Édouard Balladur, figure majeure du gaullisme de la droite pendant plusieurs décennies, jusqu'à la présidentielle fratricide de 1995. Il est alors Premier ministre de cohabitation de François Mitterrand et affronte sans succès au sein de son propre camp Jacques Chirac dans la course à l'Élysée.
3: Et à l'époque, Nicolas Sarkozy soutient Édouard Balladur, l'ancien président de la République, qui rend un hommage très appuyé à l'ancien Premier ministre ce soir.
7: « Je ressens un profond chagrin », écrit ce soir Nicolas Sarkozy. « Je perds un homme qui fut pour moi un exemple, un mentor et un ami. » Édouard Balladur, c'était le sens de l'État, salue l'ex-premier ministre et chef du Modem, François Bayrou. Au-delà des désaccords politiques, il convient de saluer un homme d'État, réagit Marine Le Pen, pour la candidate RN à l'Élysée. Une figure majeure de la vie politique de la Ve République disparaît.
3: Et puis des hommages appuyés aussi du côté de l'exécutif ce soir.
7: Édouard Balladur avait la France au cœur, réagit Emmanuel Macron. Il en fut le serviteur exigeant, mesuré, dévoué, écrit ce soir le président de la République sur le réseau social X. Le chef du gouvernement, Sébastien Lecornu, rend hommage à l'esprit réformateur d'une figure de notre Ve République. Édouard Balladur a marqué le gaullisme, sa famille politique, la droite aussi, fidèle de Georges Pompidou. Il occupe toutes les fonctions jusqu'à devenir Premier ministre de 93 à 95. Vous vous souvenez sans doute de son légendaire « Je vous demande de vous arrêter » lancé pendant un discours pour faire taire les brouhahas. Édouard Balladur avait une haute idée de nos institutions. Salut Yael Braun-Pivet, présidente de l'Assemblée nationale.
3: Élie Abergel, nouveau témoignage ce soir en direct sur France Info. Celui d'Alain Lamassoure qui a connu évidemment Édouard Balladur puisqu'il fut son ministre délégué aux affaires européennes pendant deux ans, pendant qu'Édouard Balladur évidemment occupait Matignon. Bonsoir Alain Lamassoure, merci d'être en direct avec nous sur France Info. Quel souvenir gardez-vous d'Édouard Balladur ?
8: C'était un homme d'État qui était à la dimension des enjeux, des problèmes qu'avait la France à l'époque. Et ça mérite d'être souligné aujourd'hui, où ça n'est pas un excès de capacité au bon niveau dont nous bénéficions. C'est un homme qui avait réussi à conduire auprès du président François Mitterrand les affaires de la France dans une cohabitation à la fois respectueuse dans la fonction présidentielle, mais ferme dans les fonctions qui étaient celles du Premier ministre. Il a conduit la première politique économique de préparation de la France à entrer dans l'euro. On venait en 92 d'adopter le traité de Maastricht, de le ratifier, mais il fallait après préparer la France, remettre de l'ordre dans les finances de la France, ce qui a exigé 7 ans, et ça a commencé avec Édouard Balladur. C'est lui notamment qui a réformé les retraites, le premier, toutes les retraites ordinaires de la sécurité sociale des salariés du secteur privé, sans révolution à l'époque et avec une majorité sans problème. Enfin, n'oublions pas, on en parle peu, sur la scène internationale, c'est lui qui a organisé en 1995 la conférence de Paris sur la paix, rassemblant tous les pays du continent européen pour faire en sorte que les pays de l'ancienne Europe de l'Est, qui étaient libérés du communisme, mais qui avaient gardé entre eux des relations très compliquées, passent des traités bilatéraux de reconnaissance mutuelle, des frontières et des droits des priorités. Il a su faire face à tous les problèmes du moment.
3: Comment était-il, Édouard Balladur, lorsqu'il était Premier ministre à Matignon ? Exigeant, difficile, dur ? Comment avez-vous travaillé avec lui ?
8: Très exigeant sur le fond, très courtois dans la forme. Il était d'une ponctualité aussi maladive que le président Mitterrand était habitué au retard. Une réunion de conseil de cabinet chez Édouard Balladur commençait une minute avant l'heure. Et donc, j'ai été en retard à ma première réunion du cabinet, tout en étant à l'heure. Il avait une capacité d'organiser son temps de travail que je n'ai jamais comprise, car il travaillait beaucoup, la fonction l'exige, évidemment, surtout Matignon, dans le système de la Ve République, mais il paraissait toujours calme, toujours tranquille, il bûchait ses dossiers sans avoir besoin de les consulter. Il vous laissait une grande marge de manœuvre après vous avoir fixé les objectifs, mais il était très exigeant sur les résultats.
3: Et il n'a pas su, malheureusement, Alain Lamassoure, en tout cas c'est le sens de vos propos, convaincre les Français, ce que vous disiez au début, de l'élire à la présidence de la République. Ce fut douloureux, ce duel fratricide avec son ami de 30 ans, Jacques Chirac.
8: Oui, il est clair que c'est un homme qui était plus... un fonctionnaire d'origine, un très haut fonctionnaire, un homme d'État issu de la fonction publique, plutôt qu'un tribun élu. Il avait eu d'ailleurs une carrière politique élective relativement limitée. Sa campagne présidentielle, à laquelle j'ai participé, comme Nicolas Sarkozy ou François Bayrou, a été catastrophique. Pour reprendre simplement un exemple, le premier jour de la campagne, il la démarre le même jour que Jacques Chirac. Jacques Chirac fait un meeting extraordinairement réussi à la porte de Versailles à Paris. C'est là qu'il parle de fracture sociale et qu'il a des accents émouvants et compréhensibles par le peuple. Et au même moment, nous étions avec Édouard Balladur à un grand rassemblement d'élus locaux à Vincennes. Donc c'était plus une campagne de sénateurs ou de président de la Ve République, première manière, De Gaulle 58 et pas 62, que ce qui était nécessaire à l'époque.
3: Merci beaucoup Alain Lamassoure d'avoir partagé avec nous vos souvenirs d'Édouard Balladur, donc décédé à l'âge de 97 ans aujourd'hui. Vous avez été son ministre délégué aux affaires européennes. Merci d'avoir accepté ce soir l'invitation de France Info.
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3: Stéphanie Fromentin.
9: L'anticyclone des Açores fait lui aussi sa rentrée et nous offre une semaine à l'ambiance estivale. Si les nuages font encore quelques passages au nord et que le risque d'ondées reste présent près de la frontière belge, les averses diminuent au fil des jours et les températures repartent à la hausse. C'est à partir de mercredi après-midi que la situation évolue vers un temps agréable. Les éclaircies vont gagner du terrain, le soleil s'imposer sur les trois quarts du pays en fin de journée, à l'exception des secteurs proches de la Manche qui resteront sous les nuages, sous des températures raisonnablement de saison. La fin de semaine s'annonce nettement plus chaude car le soleil qui brillera largement offrira un temps sec et du vent au sud. Les températures pourraient dépasser les 30 degrés au sud de la Loire tandis qu'il fera généralement 25 à 29 degrés au nord. C'est près de la Manche qu'il fera le moins chaud en raison des nuages et de quelques gouttes côtières avec 19 à 24 degrés.
3: Stéphanie Fromentin, merci d'écouter France Info. Il est 22h31. Et on retrouve Pierre Boudias.
2: Un serviteur exigeant, dévoué, mesuré. C'est l'hommage ce soir d'Emmanuel Macron à Édouard Balladur, ancien Premier ministre, mort ce lundi à l'âge de 97 ans. Le chef de l'État rappelle également la fidélité de cette figure de la Ve République à Georges Pompidou et estime qu'il avait, je cite, « la France au cœur ». Nombreuses réactions dans le reste de la classe politique. Marine Le Pen évoque une figure majeure au-delà des désaccords de sa formation avec l'ex-ministre de l'économie. Le président du Sénat, Gérard Larcher, estime que la France France perd un grand homme d'État, même tonalité du côté de son homologue à l'Assemblée nationale. Yael Braun-Pivet parle d'un homme qui avait une haute idée de nos institutions. À la veille de la rentrée, le ministre de l'Éducation l'assure, l'absentéisme des professeurs sera marginal. Édouard Geffray indique que 96% des postes ont été pourvus au niveau des collèges et des lycées. Le ministre qui précise par ailleurs que toutes les mesures ont été prises pour assurer la protection des mineurs et que les leçons du scandale des agressions sexuelles dans le périscolaire ont été retenues. Si vous n'avez pas souscrit un contrat fixe pour votre fourniture de gaz, faites bien attention à votre facture. Le prix de l'or bleu augmente de 5,6% à partir de demain. Augmentation qui s'inscrit dans une hausse globale des prix de l'énergie. Celui du fioul domestique a ainsi explosé de plus de 50% sur 12 mois. La crainte du retour de l'engrenage de la violence au Moyen-Orient. Donald Trump promet en effet de répliquer aux frappes iraniennes qui ont visé des intérêts américains en Jordanie et aux Émirats arabes unis. Bombardements iraniens qui venaient eux-mêmes en représailles à des frappes américaines hier près du détroit d'Ormuz, les premiers depuis un mois. Et puis Lionel Messi et la sélection argentine, c'est terminé. La star de 39 ans annonce sa retraite internationale après une riche carrière où il aura notamment remporté une Coupe du Monde et participé à 3 finales, dont l'une perdue cet été, l'octuple Ballon d'Or marqué notamment par le décès de son père il y a quelques semaines.
3: Merci beaucoup Pierre Boudias. Retour évidemment dans un instant sur le décès d'Édouard Balladur, l'ancien Premier ministre qui s'est éteint à Paris aujourd'hui à l'âge de 97 ans. Hommage d'une grande partie de la classe politique à droite et au centre ce soir. Nous allons y revenir dans quelques instants. Et puis à la une aussi la rentrée pour un peu plus de 850 000 enseignants aujourd'hui avant les élèves à partir de demain. Nous en parlerons dans une dizaine de minutes.
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3: Mais d'abord, retour sur le décès d'Édouard Balladur, à l'âge de 97 ans aujourd'hui à Paris, l'ancien Premier ministre de François Mitterrand, candidat malheureux à la présidentielle de 95, s'est donc éteint. C'est sa famille qui l'a annoncé en tout début de soirée. Beaucoup d'hommages ce soir. Dans un instant, nous allons écouter Philippe Douste-Blazy, ancien ministre de la Santé. Mais d'abord, retour avec Benjamin Morel sur le parcours politique d'Édouard Balladur, commencé sous Georges Pompidou.
10: Oui, c'est d'abord une carrière, dans un premier temps, si vous voulez, je crois qu'il y a Il y a deux faces dans cette carrière. Vous avez d'abord une carrière plutôt d'homme de l'ombre qui va influencer derrière de Georges Pompidou, puis Jacques Chirac, qui va être très important dans la reconfiguration idéologique politique du RPR dans les années 1980. Et puis ensuite, il y a l'homme de lumière, celui qu'on n'attendait pas nécessairement et qui avait d'ailleurs été envoyé par Jacques Chirac à Matignon pour ça, aux premières loges, et qui prend une épaisseur très rapidement à Matignon jusqu'à devenir un présidentiable très crédible, jusqu'à même être élu quasiment au premier tour dans certains sondages quelques mois avant l'élection présidentielle. Et puis ensuite, évidemment, vous avez la scission que vous avez résumée, vous avez l'élection présidentielle ratée et l'élection de Jacques Chirac, et donc une forme de courant avorté d'une droite gaulliste qui a eu le choix à ce moment-là entre deux options idéologiques.
3: C'est une fracture importante, évidemment, pour la droite, ce qui s'est passé en 1995. C'est pour vous le fait majeur de cette carrière politique. Est-ce que d'ailleurs ça a mis un terme, on peut le dire, finalement, à toutes ses ambitions politiques, lui qui avait débuté donc dans les cabinets, puisqu'il était secrétaire général de la présidence de la République sous Georges Pompidou, avant d'être un ministre de l'économie sous Jacques Chirac, alors Premier ministre de la première cohabitation, et puis donc d'être Premier ministre nommé par François Mitterrand. Cette élection ratée en 95 va le stopper net.
10: Alors, ça le stoppe dans sa carrière politique, mais ça ne stoppe clairement pas son héritage. D'abord parce que Jacques Chirac fait certes campagne sur la fracture sociale, etc., mais in fine, le tournant libéral initié, notamment sous sous la houlette d'Édouard Balladur dans les années 80 au sein du RPR et repris très rapidement par la nouvelle majorité de droite. Donc il y a eu une parenthèse, non balladurienne, mais l'héritage, notamment d'un point de vue économique, d'Édouard Balladur est resté profondément ancré à droite et ensuite a conduit à un rapprochement que d'une certaine façon, dans les alliances qu'il avait tissées, il avait déjà esquissées, avec le centre-droit, avec l'UDF, ce qui conduira à la création, quelques années plus tard, de l'UMP. Et ensuite, vous avez un héritage humain. L'un des soutiens d'Edouard Balladur à l'époque les plus médiatiques, c'est un certain Nicolas Sarkozy, dont il ne vous a pas échappé, qu'il a fait un peu carrière depuis.
11: qui est devenu, évidemment, par la suite, président de la République. Justement, il était très proche de Nicolas Sarkozy. Édouard Balladur, il est même resté quand celui-ci est devenu président de la République.
10: Oui, il y a toujours eu un lien entre les deux hommes. Et c'est un lien alors qui, pour nous constitutionnalistes, a été important parce que derrière, il y a eu ce qu'on a appelé le comité Balladur, que Nicolas Sarkozy a structuré autour d'Édouard Balladur pour réformer la Constitution. Et en 2008, il y a la moitié des articles de notre Constitution qui ont été revus, ripollinés, notamment, pas que, mais sur les préconisations de ce comité coordonné par Édouard Balladur. Donc il a joué un rôle à la fois de conseiller de l'ombre et en même temps de cheville ouvrière de certaines réformes dans les années Sarkozy.
11: Que reste-t-il aujourd'hui, Benjamin Morel, d'Édouard Balladur? J'ai envie de dire que c'est aussi la fin, avec son décès, d'une certaine manière, façon de faire de la politique qui n'existe plus vraiment aujourd'hui.
10: Disons que la période où... si vous voulez, Édouard Balladur, la génération d'Édouard Balladur, c'est la rencontre de deux choses qui vont structurer la politique française, c'est-à-dire d'un côté l'investissement dans les années de Gaulle de la haute fonction publique au sein de la politique, qu'on connaissait peu sous la 4e République, et dont Édouard Balladur est, je dirais, l'un des produits. Et ensuite, c'est l'époque des grands partis politiques structurés, puissants. Vous avez quatre, historiquement, le Parti communiste, le Parti socialiste, le RPR, dont Édouard Balladur était l'un des animateurs importants. On a parlé de sa carrière tout à l'heure, et dans une moindre mesure, parce que c'était moins coordonné, l'UDF. Et donc, cette période où vous aviez ces hauts fonctionnaires et ces puissants partis, c'est un peu l'apogée de la Ve République, ou en tout cas l'ère classique de la Ve République. Période qui aujourd'hui laisse place à des soubresauts plus incertains.
11: Il avait ce qu'on appelle, Benjamin Morel, le sens de l'État. C'est d'ailleurs ce que dit ce soir un autre ancien Premier ministre, François Bayrou, dont la famille politique, dont il est issu, l'UDF, même si aujourd'hui il est président du Modem, avait soutenu Édouard Balladur en 95.
10: Oui, il y a clairement un sens de l'État, et ça, même ses ennemis politiques le lui ont reconnu, c'était un homme d'État, et c'est un homme d'État qui, c'est quelque chose dont on n'a pas encore parlé, mais qui est Premier ministre dans une période très particulière, qui est la seconde cohabitation. La seconde cohabitation, c'est une période particulière pour plusieurs raisons. D'abord, c'est une période particulière parce que c'est une cohabitation, et donc évidemment, il y a un rapport de pouvoir très complexe, avec des enjeux extrêmement durs, notamment sur les essais nucléaires, avec de vraies questions sur les rapports Mitterrand-Balladur. C'est une période importante parce que c'est un moment d'affaiblissement du pouvoir présidentiel. C'est pas comme la première, si vous voulez. C'est-à-dire que François Mitterrand est très affaibli, d'abord parce qu'il compte pas se représenter, qu'il a plus vraiment le contrôle de son parti, et parce que, évidemment, il est très malade. Et donc, ce moment-là fait que Édouard Balladur a un rôle particulier à la fois de respect du président et de maintien de l'État, bien plus comme l'avait Jacques Chirac. C'est une période particulière parce que d'un point de vue géopolitique, elle cumule une instabilité internationale au tournant de la guerre froide et de la fin de la guerre froide, qui évidemment met sur le devant de la scène dans cette cohabitation des sujets qui sont des sujets géopolitiques qui qui sont importants.
11: Benjamin Morel, le politologue qui était ce soir notre invité sur France Info pour évoquer la disparition à l'âge de 97 ans d'Edouard Balladur. Hommage sur France Info ce soir, celui de l'ancien ministre Philippe Douste-Blazy.
12: Pour moi, c'est une soirée de tristesse parce que j'avais énormément de respect pour Édouard Balladur. C'est la première fois de ma vie que j'étais ministre. Je lui dois cela avec Madame Veil, qui m'avait choisi. Elle était ministre d'État. J'étais son ministre délégué. C'est une période de la vie politique très importante, très intéressante, une cohabitation avec François Mitterrand. C'était un homme d'État qui savait prendre des décisions. Il avait une autorité naturelle. Les réunions avec lui duraient une heure, pas une minute de moins, pas une minute de plus. Il vous écoutait, il avait un sens de l'écoute important. Et ensuite, il tranchait. Je pense que c'est quelqu'un que l'on va beaucoup regretter. Il avait ce raffinement également, cette élégance naturelle et cette intelligence. Voilà, donc pour moi, c'est une grande perte.
11: Qu'est-ce qu'il restera d'Edouard Balladur, de son long passage au sein de nos institutions et dans les différents ministères qu'il a occupés?
12: Ben, il restera une période 1993-1995 avec, je dirais, ce plan, avec ce prêt également d'État, avec des décisions qu'il a prises concernant l'économie d'une part et aussi le social. Il avait aussi en point de mire, évidemment, l'élection présidentielle. Il y avait donc une sorte, si vous voulez, de... C'est pour ça d'ailleurs que les Français, à un moment donné, il y a eu le ballet du Romania, qui était jusqu'au mois de janvier 1995, avant que Jacques Chirac fasse cette remontée, parce qu'ils avaient senti chez lui à la fois le sérieux, mais aussi la vision. C'était un grand Européen, il avait prôné l'Europe des cercles en disant on va beaucoup plus vite à 5, 6, 7, on va beaucoup plus loin dans un budget pour la recherche, pour l'armée, on fait une Europe politique et puis ensuite on étend le cercle à d'autres pays qui n'ont rien à voir avec le noyau dur. C'était à la fois, je vous dis, quelqu'un qui venait de la famille gaulliste et qui était très européen. C'était le premier au fond à avoir été à la fois très gaulliste et très européen.
11: Dernière question, Philippe Douste-Blazy, puisque vous avez vécu ça de l'intérieur, ce duel, cette guerre fratricide avec Jacques Chirac, que vous avez soutenu, hein, donc je le rappelle.
12: Non, moi j'ai soutenu avec tout l'UDF, je m'excuse de vous couper.
11: Hein, oui, allez-y.
12: J'ai soutenu avec tout l'UDF Édouard Balladur. Vous parliez tout à l'heure de François Bayrou, j'étais à l'époque secrétaire général du CDS, il y avait le Parti républicain avec Léotard, et nous étions, nous, l'ex-UDF, nous étions avec Balladur.
11: Et comment vous l'avez vécu, cette guerre fratricide? Comment lui a vécu cet échec?
12: Ben, avec énormément d'élégance, nous étions là le soir du premier tour, lorsqu'il a vu qu'il perdait cette élection. Je dois dire qu'il l'a fait comme d'habitude, c'est-à-dire avec une très grande classe, un grand panache, en disant voilà, j'ai perdu, il avait plus fort que moi, et puis c'est tout. Et d'ailleurs, depuis, il avait quitté la vie politique. Il m'avait même proposé son poste de député dans le 15e, je me souviens, j'avais refusé parce que...
11: À Paris.
12: Mais c'était après. Hein, c'est lorsqu'en 2007, j'ai arrêté la vie politique. Il m'avait proposé cela. Non, au moment de son échec, ben, il l'a pris, l'a considéré. Je me souviens très bien de ce dernier conseil des ministres. J'étais porte-parole, moi, du gouvernement, où le président Mitterrand avait en face de lui un gouvernement qui avait été défait, quelque part, aux élections. Eh bien, Édouard Balladur avait toujours cette tête assez haute, je dirais, et assez élégante. Voilà.
11: L'ancien ministre Philippe Douste-Blazy sur France Info, ce soir, qui rendait hommage donc à Édouard Balladur, décédé à l'âge de 97 ans. À suivre la rentrée des enseignants aujourd'hui avant la rentrée des élèves à partir de demain. D'abord l'info en une minute à 22h47, c'est avec Pierre Boudias.
2: Il avait été Premier ministre de 1993 à 1995. Édouard Balladur est mort ce soir à l'âge de 97 ans, annonce sa famille, grande figure de la Ve République. Édouard Balladur avait été tour à tour secrétaire général de l'Élysée, ministre de l'économie et candidat malheureux à la présidentielle de 1995. Beaucoup de réactions ce soir après l'annonce de ce décès. Nicolas Sarkozy dit perdre un mentor et un ami. Emmanuel Macron estime qu'Édouard Balladur avait la France au cœur. Première réaction à gauche, celle du Parti Socialiste qui salue, malgré des désaccords profonds, un serviteur de l'État. L'Union Européenne va suspendre à partir de jeudi ses importations de volailles et de bœuf brésiliens. Bruxelles reproche à Brasilia de ne pas avoir apporté de garanties suffisantes sur la conformité de leurs produits avec le règlement européen. Une décision 6 mois après la signature du très controversé accord de libre-échange avec les États du Mercosur. Et puis sale soirée pour le tennis français à l'US Open après Arthur Fils. C'était au tour de Giovanni Pesci-Péricard de prendre la porte dès le premier tour. Il a été battu en 3-7 par le Letton Rodionov.
11: France Info. La rentrée aujourd'hui pour un peu plus de 850 000 enseignants avant les élèves à partir de demain. Rentrée assez inédite sur fond de cyberattaques survenues cet été et d'accès impossible dans certaines académies aux outils numériques pour les professeurs comme pour les parents et les élèves. Les élèves, justement, auront-ils tous un professeur à partir de demain? La question, on l'a posée à notre invité dans quelques instants. Sophie Vénétité, secrétaire générale du SNES FSU, avant de l'entendre, direction d'abord Orly dans le Val-de-Marne, dans l'école Marcel Cachin, pour voir justement comment se déroule une pré-rentrée. C'est un reportage France Info signé Noémie Bonin.
13: Après la traditionnelle réunion d'équipe, c'est l'heure de déballer les cartons dans la salle des maîtres.
14: On ouvre les cartons qui contiennent les cahiers, c'est la commande globale de l'école.
13: Ça sent le neuf, les fournitures sont réparties dans les classes. Dans celle de CM2, on rejoint Céline Badufle, enseignante ici depuis 25 ans.
15: C'est une école dans laquelle on est content de travailler ensemble et quand on a ça, on n'a pas envie de le perdre.
13: Quand on rentre dans votre classe, il y a déjà une ardoise Velleda sur chaque table. Tout est rangé, il y a le coin bibliothèque, plein de piles de manuels, tout est prêt, là tout est nickel.
15: Oui, tout est nickel, évidemment ça va se déranger très très vite. Et une fois que les enfants sont là, c'est plus le moment de préparer. Et moi j'aime bien me remettre un peu au travail à partir du 15 août. Là je fais tout ce qui est plutôt d'ordre pédagogique et puis la préparation matérielle. On est venu la semaine dernière, vendredi.
13: La pré-rentrée, ce sont les derniers préparatifs, commencés bien en amont, mais aussi de la convivialité et le plaisir de se retrouver entre collègues.
15: C'est les croissants, le café, échanger les nouvelles sur les vacances et puis ensuite un petit raclement de gorge pour dire ça y est, c'est l'heure et on s'y met.
13: On sent l'envie, l'excitation de démarrer une nouvelle année. Dans cette école en éducation prioritaire renforcée, elle accueille donc beaucoup d'élèves en difficulté scolaire et sociale, mais l'équipe est très stable depuis plusieurs années.
16: La pré-rentrée, elle est fondamentale.
13: C'est le moment aussi où David Marty, le directeur de cette école de 150 élèves, présente les nouveautés de l'éducation nationale.
16: Cette année, c'est la mise en place des nouveaux programmes qui vont concerner les élèves de CP et de CM1. On a, par exemple, la commémoration du 11 novembre, la finalisation de notre progression sur l'éducation à la vie affective et relationnelle. Il y a aussi la présentation de la charte des parents qui a été éditée par le ministère.
13: Rien de neuf, en revanche, sur le front de la lutte contre la chaleur, pour anticiper des prochaines canicules. Le directeur n'est pas au courant de livraisons à venir de ventilateurs ou de clim, ni de projets de travaux.
11: Reportage France Info signé Noémie Bonin. Cette pré-rentrée des enseignants a déjà suscité des inquiétudes chez les professeurs. Sophie Vénétité, secrétaire générale du syndicat SNES FSU, a détaillé quelques inquiétudes justement ce soir sur France Info.
17: Dès ce soir, on peut dire que demain, il n'y aura pas un professeur devant chaque classe pour cette rentrée. Nous avons déjà des retours de différents établissements dans l'académie de Versailles, Créteil, la Normandie, à Saint-Étienne, à Besançon, mais aussi en Martinique, et il y en a encore bien d'autres, où il manque des professeurs, où il manque parfois aussi des AESH, où parfois il y avait des absences qui étaient programmées pour diverses raisons et qui ne sont toujours pas remplacées. Donc c'est là qu'on voit que la crise de recrutement, la crise d'attractivité n'est pas résolue dans l'éducation nationale et qu'on manque encore de personnel. Et ce sont les élèves qui vont en pâtir dès demain. Quoi qu'en dise le ministre, les faits sont là. On va encore manquer de personnel dans l'éducation nationale et on continue de recruter par petites annonces, puisqu'il en restait près d'un millier hier matin, des petites annonces sur le site du ministère de l'Éducation nationale.
11: La raison principale, c'est quoi, Sophie Vinetti ? Ce sont les salaires, l'attractivité du métier ?
17: Oui, bah écoutez, aujourd'hui, on sait que notre métier n'est pas suffisamment attractif, notamment en raison de salaires qui peuvent être plus bas que d'autres métiers dans le privé de même niveau de qualification, voire même d'autres métiers dans la fonction publique de même niveau de qualification. Le métier d'enseignant est un métier mal payé aujourd'hui. La profession enseignante s'est paupérisée et aujourd'hui, c'est un métier qui n'attire plus pour cette raison. On sait aussi que les conditions de travail sont très difficiles et les 10 années qu'on vient de passer sous Emmanuel Macron ont vraiment dégradé la situation qui est aujourd'hui catastrophique. Il va falloir du temps pour s'en relever, mais il est urgent enfin d'agir sur ces leviers de l'attractivité, les salaires, les conditions de travail et puis aussi une forme de reconnaissance de notre rôle social dans la société.
11: Sophie Vénétité, est-ce que les perturbations liées à la cyberattaque de cet été seront résolues très rapidement ? Est-ce qu'il y a des conséquences concrètes ? On le sait en tout cas dans certaines académies de cette cyberattaque qui a eu lieu, donc je le rappelle, cet été au sein de l'éducation nationale.
17: Oui, bah écoutez, les conséquences de la cyberattaque sont toujours très importantes, notamment dans les académies de Nantes et de Toulouse, où même la communication par mail professionnel est extrêmement difficile. Ça continue, ça existe aussi dans d'autres académies. Je pense à l'académie de Créteil, où il y a eu aussi des soucis en termes de communication. Ce qui fait que, par exemple, dans l'académie de Nantes, mais aussi dans l'académie de Créteil, vous avez des professeurs qui n'ont pas eu toutes les informations sur la rentrée. On sait aussi qu'on n'arrive pas forcément à voir toutes les listes d'élèves, que les élèves qui n'avaient pas d'affectation en cette rentrée, qui devaient être affectés via des outils informatiques dans les prochains jours, vont devoir attendre la mi-septembre, donc vont devoir attendre près de 15 jours. Donc les conséquences, elles sont bien réelles et la crise est partie pour durer. D'ailleurs, le ministère nous dit lui-même, on est face à une situation qui est très critique dans les académies de Nantes et de Toulouse et ça confirme l'impréparation et la vulnérabilité de l'éducation nationale face aux cyberattaques.
11: Sophie Vénétité, secrétaire générale du SNES FSU, également professeur dans l'Essonne, qui évoquait donc cette rentrée à partir de demain pour les élèves. Une rentrée qui sera évidemment particulière dans la commune du Porge, en Gironde. Le Porge, bourg de 3500 habitants, village qui a perdu le plus d'habitations, plus de 180 sur un total de 250 bâtiments sinistrés dans l'incendie qui a parcouru 42 000 hectares en Gironde, du jamais vu depuis 1949 en France. Et bien malgré le traumatisme, les 248 élèves de la commune vont retourner à l'école, des enfants qu'il faut accompagner. C'est ce qu'a précisé Jean-Marc Huart, le recteur de la région Nouvelle-Aquitaine, recteur de l'Académie de Bordeaux. Il s'exprime au micro de nos confrères d'ici Gironde.
18: On a d'abord un accompagnement psychologique, d'ailleurs qui a commencé aujourd'hui pour accueillir les personnels, parce que les personnels aussi ont été choqués. Donc à partir de demain pour les élèves et puis les jours suivants et tout le temps qu'il faudra, on mettra en place des psychologues scolaires, on mettra en place des équipes qui seront capables de recueillir la parole d'élèves qui ont été traumatisés parce qu'ils ont perdu leur domicile ou tout simplement qui ont été évacués, parce que c'est déjà un traumatisme d'avoir été évacué. Ça c'est le premier point. Deuxième point, ces élèves ont tout perdu. Donc on mobilise des fonds sociaux qui sont des aides que l'éducation nationale a et met à disposition des familles pour racheter par exemple du matériel scolaire. On mobilise aussi les médecins scolaires, les infirmières scolaires. On s'est assuré que nous avions des postes Et nous avons rajouté un moyen particulier d'assistance sociale qui va pouvoir, sur le long terme, accompagner les élèves, ici à l'école du Porche, mais aussi sur toutes les zones sinistrées. Nous avons des équipes sociales qui vont pouvoir venir en aide des élèves et des familles. C'est donc un accompagnement de long terme. Et puis on va soutenir nos équipes, on va les accompagner par des projets. J'ai discuté il y a un instant avec les enseignants. Ils regorgent de projets. Et donc à partir de demain, qui est le rythme de la rentrée scolaire est respecté, y compris dans les communes sinistrées, ça c'était extrêmement important. Eh bien, toutes les équipes sont très, très, très dynamiques, très à leur poste et ont plein d'idées, plein de projets. Et ça, c'est vraiment, ça me permet et ça permet à tout le monde vraiment d'avoir confiance dans la prise en charge des élèves. En lien, bien sûr, avec les collectivités, avec les municipalités, la mairie du Porche ici, j'étais ce matin à Biscarrosse, avec la maire du Porche également, avec les départements, avec la région. Il y a vraiment un travail de solidarité pour le bien-être de nos élèves.
11: Voilà Jean-Marc Huart, recteur de l'Académie de Bordeaux, au micro de nos confrères d'ici Gironde. Une autre rentrée maintenant, celle du gouvernement, avec à l'ordre du jour du Conseil des ministres ce matin, bien sûr, la rentrée des classes, avant la tenue d'un séminaire pour lancer les grands dossiers de l'automne à l'hôtel des Invalides, Audrey Tison.
19: Dans les locaux de la direction de la sécurité intérieure pour illustrer l'une des priorités de cette rentrée, la cybersécurité. Le gouvernement veut montrer qu'il prend ce sujet à bras le corps après les attaques informatiques sur les services de l'éducation nationale, mais aussi en amont des prochaines élections. Alors ces enjeux viennent d'être présentés à l'ensemble des ministres lors d'une réunion qui se déroule sans téléphone portable.
11: Alors l'autre gros dossier au menu, c'est bien sûr le budget, Audrey.
19: C'est le ministre Roland Lescure qui s'y colle. Il vient de présenter un cadrage macroéconomique ainsi que les grandes lignes du prochain projet de loi de finances, résumé par la porte-parole du gouvernement ce midi.
20: Pas de hausse d'impôts, une baisse des dépenses ou en tout cas un frein sur les dépenses des ministères. Et puis ensuite, il y a une méthode. On propose une copie de départ et on demande au Parlement d'accepter de discuter sur la base de cette copie de départ, de l'amender dans un sens, dans un autre.
19: Le détail de cette copie gouvernementale n'est pas encore connu, mais elle devra être défendue par l'ensemble des ministres. C'est ce que Maude Brigeon demande à tous ses collègues. Quant à l'attitude des oppositions...
20: J'entends que certains brandissent une menace de censure avant même d'avoir pris connaissance du budget qui était proposé. C'est à la fois irresponsable et très politicien. La campagne présidentielle ne doit pas prendre en otage les discussions budgétaires et le travail parlementaire.
19: Ce sera là le principal enjeu des prochains mois.
11: Et dans l'immédiat, le gouvernement communique sur les aides au carburant.
19: Pas question de les supprimer. Les aides aux entreprises vont être prolongées, indique déjà Maude Brigeon. Des discussions sont en cours avec les agriculteurs, les pêcheurs, les transporteurs. Concernant les particuliers, l'aide aux gros rouleurs est censée s'arrêter ce soir, mais le gouvernement étudie sa prolongation, nous dit-on. Quant au chèque énergie, eh bien, il sera de nouveau versé au mois de mars aux ménages les plus modestes. C'est en tout cas ce que va proposer le gouvernement.
11: Audrey Tison, du service politique de France Info.
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11: Stéphanie Fromentin.
9: L'anticyclone des Açores fait lui aussi sa rentrée et nous offre une semaine à l'ambiance estivale. Si les nuages font encore quelques passages au nord et que le risque d'ondées reste présent près de la frontière belge, les averses diminuent au fil des jours et les températures repartent à la hausse. C'est à partir de mercredi après-midi que la situation évolue vers un temps agréable. Les éclaircies vont gagner du terrain, le soleil s'imposer sur les trois quarts du pays en fin de journée, à l'exception des secteurs proches de la Manche qui resteront sous les nuages, sous des températures raisonnablement de saison. La fin de semaine s'annonce nettement plus chaude car le soleil qui brillera largement offrira un temps sec et du vent au sud. Les températures pourraient dépasser les 30 degrés au sud de la Loire tandis qu'il fera généralement 25 à 29 degrés au nord. C'est près de la Manche qu'il fera le moins chaud en raison des nuages et de quelques gouttes côtières avec 19 à 24 degrés.
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3: Et on retrouve Stéphane Milhomme. Bonsoir Stéphane.
0: Bonsoir Julien, bonsoir à tous.
3: Un grand serviteur de l'État, c'est l'expression qui revient le plus souvent pour saluer la mémoire d'Édouard Balladur.
0: L'ancien Premier ministre disparaît à 97 ans. Dans un instant, la réaction de François Bayrou, qui a été ministre d'Édouard Balladur, avant d'être l'un des locataires de Matignon lui aussi. Encore quelques heures avant la rentrée des classes, à Dieppe, nous verrons que la mairie fait un coup de pouce, 40 euros pour les familles, afin de faciliter l'achat des fournitures. La mise au point risquée de Pedro Sanchez, un mois tout juste après l'afflux de 70 000 migrants dans l'enclave de Ceuta, le Premier ministre espagnol n'accuse pas le Maroc, mais bien la Russie et Israël d'avoir propagé de fausses informations. Et puis le sport, l'US Open de tennis et la retraite internationale de Lionel Messi, la star du foot qui souffle ses 39 ans. D'Emmanuel Macron à Marine Le Pen, en passant par Nicolas Sarkozy, les politiques sont donc nombreux ce soir à saluer la mémoire d'Édouard Balladur. L'ancien Premier ministre disparaît à 97 ans. Il avait tenté de lui succéder à François Mitterrand à la présidence de 1995, mais avait perdu la guerre fratricide face à Jacques Chirac. Et c'est bien à droite et au centre ce soir, Elia Bergel, que les réactions sont les plus nombreuses.
1: « Je ressens un profond chagrin », écrit Nicolas Sarkozy. « Je perds un homme qui fut pour moi un exemple, un mentor et un ami. » Édouard Balladur était de ces hommes politiques qui se font une haute opinion des électeurs parce qu'ils se font une noble idée de la France. Le patron des Républicains, Bruno Retailleau, candidat à la présidentielle, salue un homme d'État, esprit réformateur pour le Premier ministre Sébastien Lecornu, chef du gouvernement de 93 à 95. Édouard Balladur marque le gaullisme, la droite, pendant plusieurs décennies, jusqu'à la présidentielle fratricide de 1995. Il est alors Premier ministre de cohabitation de François Mitterrand et affronte sans succès, au sein de son propre camp, Jacques Chirac dans la course à l'Élysée. Édouard Balladur avait la France au cœur, réagit Emmanuel Macron.

0: à 1995 a été construit et c'est comme ça qu'il fonctionnait. Alors évidemment, les temps n'étaient pas les mêmes qu'aujourd'hui puisque la majorité de l'époque venait de remporter une incroyable victoire avec, je sais pas, plus de 80% des sièges à l'Assemblée nationale. C'est donc dire que ça ne ressemble pas à ce que nous avons vécu ces dernières années et que ça facilitait évidemment le travail d'un gouvernement. Et en même temps, ce qui était frappant chez lui, c'était sa capacité à faire travailler une équipe gouvernementale en connaissant tous les rouages de la mécanique de l'État.
1: L'ancien Premier ministre François Bayrou, invité du 20h30 minuit sur France Info. Réaction également au Rassemblement National où Marine Le Pen, candidate à la présidentielle, salue une figure majeure de la vie politique de la Ve République. Jordan Bardella, lui, se souvient d'un homme d'État maître de ses choix. Et puis Édouard Balladur disparaît à 97 ans et sa famille tient à préciser dès cette annonce, les obsèques se dérouleront dans la plus stricte intimité familiale. L'ancien chef du gouvernement avait perdu son épouse il y a maintenant quelques mois.
2: Une dernière nuit, la tête en vacances, hein, vraiment la dernière, parce que demain, c'est la rentrée des classes.
1: Pour les profs comme aujourd'hui, mais aussi pour tous les enfants, cette dernière journée vous a peut-être servi à acheter le matériel scolaire, les vêtements pour le sport. Alors pour donner un coup de pouce à ces familles, la ville de Dieppe accorde une aide de 40 euros pour chaque élève qui habite la ville, de la maternelle au lycée. Sarah Yassim Zami.
3: 40 euros en plus pour finaliser les derniers achats de la rentrée. Forcément, le porte-monnaie de ces familles diépoises apprécie.
4: C'est top ce qu'ils ont fait.
5: Vous disiez vous êtes seule, donc c'est encore plus nécessaire.
6: Bah oui, forcément, puisque là j'ai mon dernier qui rentre aussi à l'école, donc oui.
7: Bah c'est une bonne idée et ça aide beaucoup de familles. C'est déjà un coup de pouce.
3: Une bonne idée aussi pour Françoise, grand-mère d'un élève avec des besoins spécifiques.
8: C'est très bien pour les parents qui ont des enfants handicapés, avec des situations pas très favorables, et ça les aide beaucoup. S'il y avait beaucoup plus, ça serait mieux, mais en attendant, c'est très bien.
9: Ce qui est important, c'est de dire aux parents, vous y avez le droit.
3: Nicolas Langlois, le maire de Dieppe.
9: Moi, j'entends ce que les habitants nous disent. Je bosse, certains payent des impôts, certains bossent, mais ne payent pas d'impôts sur le revenu, mais ils payent leur TVA. Et j'ai jamais le droit à rien et mes conditions de vie se dégradent. On sait que ça impacte l'éducation des enfants, leur capacité à s'éclater à l'école, à réussir, à s'épanouir.
3: Une aide utile, certes, estime le conseiller municipal d'opposition André Gauthier, mais il s'interroge.
10: Est-ce qu'on a aujourd'hui les moyens financiers de pouvoir apporter ce cadeau qui devra être d'un montant total de 150 000 euros.
3: Un cadeau qui sera distribué aux familles du 14 septembre au 16 octobre prochain.
1: Et sans condition de ressources, le reportage tiré Sarah Yassine Ziani sur France Info.
2: Ces vacances d'été, Stéphane, se terminent avec un record.
1: L'été 2026 restera le plus chaud jamais mesuré en France. Nouveau constat de Météo France, le record de 2003 au traité de canicule est battu. Les Français ont vécu sous une vague de chaleur pendant 53 jours entre le 1er juin et le 31 août avec une température moyenne de 24,1 degrés. En Espagne, cette mise au point risquée du Premier ministre Pedro Sanchez. Un mois maintenant après l'afflux de 70 000 migrants dans l'enclave de Ceuta, le chef du gouvernement socialiste écarte toute implication du Maroc dans la diffusion de fausses informations, celles qui ont circulé sur les réseaux sociaux et déclenché cet afflux de candidats à l'exil. Pedro Sanchez met surtout en cause une internationale d'ultra-droite et pointe particulièrement du doigt la Russie et Israël, Louise Baudet.
11: Premier objectif de Pedro Sanchez, mettre un terme à l'escalade qui, depuis un mois, réveille de vieux contentieux entre l'Espagne et le Maroc. Non, dit-il, les traversées massives n'ont pas été facilitées par les autorités marocaines pour faire pression sur Madrid, quoi qu'en dise une partie de la presse espagnole et l'opposition de droite.
12: Aucun service de renseignement avec lequel nous collaborons ne fait apparaître quelque doute que ce soit quant à la participation des autorités marocaines. Et dans le domaine de la migration, la coopération avec le Maroc est franchement positive.
11: Pour le reste, l'Espagne continue à enquêter sur ce qui s'est passé, alors que dans l'enclave, la tension reste extrême. Accusé en Espagne et à l'étranger d'avoir favorisé la crise avec sa politique d'ouverture à la migration, Pedro Sanchez contre-attaque.
12: Après les 30 et 31 juillet, il y a eu une expansion de ces canulars de la part de réseaux sociaux liés aussi bien à la Russie qu'à Israël et à une internationale d'ultra-droite qui utilise toujours la migration non seulement pour attaquer l'Espagne, mais aussi pour diviser l'Europe.

0: Europa y dividirla.
1: Et si la Russie ou Israël désinforment, c'est parce que l'Espagne dénonce l'invasion de Poutine en Ukraine et le génocide à Gaza, ajoute Pedro Sanchez. Un mensonge éhonté a immédiatement dénoncé le gouvernement israélien.
2: Louise Baudet de la rédaction internationale de Radio France.
3: Le sport, l'US Open de tennis, et on s'intéresse aux résultats des Français dans le premier tour.
2: Ça passe pour Adrien Manarino, ça casse pour Mpetchi Péricard et surtout le numéro 1 français, Arthur Fils, battu 3-7-1 par le grec Tsitsipas. C'était dans l'air, c'est maintenant officiel. Lionel Messi prend sa retraite internationale. Le footballeur argentin de 39 ans, star mondial, passé notamment par le PSG, a été très affecté cet été par la disparition de son père. Il reste pensionnaire du club de foot de Miami. Le dernier match de la 4e journée de Ligue 2 de football, Saint-Etienne s'impose ce soir 3-2 face à l'avant-dernier Dijon et sur sa pelouse, les Stéphanois restent leaders. Et puis un petit détour par l'infirmerie, Tadej Pogačar a été opéré avec succès de la clavicule. C'est son équipe UAE Emirates qui l'annonce ce soir. Le champion slovène a été contraint samedi à l'abandon sur le Tour cycliste d'Espagne. Opération réalisée dans un hôpital de Barcelone.
3: Merci beaucoup Stéphane Milhomme.
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3: Les hommages se multiplient dans la classe politique après le décès de l'ancien Premier ministre Édouard Balladur, décédé à l'âge de 97 ans aujourd'hui à Paris. Dans un instant, Jacques Toubon sera en direct avec nous, ainsi qu'Alain Carignon. Ils ont tous les deux participé au gouvernement d'Édouard Balladur entre 1993 et 1995. À suivre également les résultats des Français à l'US Open de tennis. On va retrouver Fabrice Abgral, on fera le bilan avec lui de cette première journée pas terrible, terrible.
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3: Avec à la une ce soir, bien évidemment, le décès d'Édouard Balladur, l'ancien Premier ministre qui est décédé aujourd'hui à Paris à l'âge de 97 ans. Une messe sera donnée dans la stricte intimité familiale. Édouard Balladur fut le dernier Premier ministre de François Mitterrand de mars 1993 à mai 1995. Il restera notamment dans l'histoire politique comme l'ami de 30 ans de Jacques Chirac, devenu son rival lors de la campagne présidentielle de 1995, qui mettra un terme à ses ambitions. Jacques Toubon est en direct avec nous. Merci de prendre quelques minutes sur France Info pour évoquer la mémoire d'Édouard Balladur, que vous avez bien connu, Jacques Toubon.
6: Bonsoir. Oui, je l'ai connu il y a en fait très longtemps, parce que moi j'ai connu Édouard Balladur alors que j'étais jeune fonctionnaire dans la corps préfectoral. J'ai connu Édouard Balladur quand il était à Matignon avec Georges Pompidou, et qu'il s'occupait notamment de ces fameux accords de Grenelle. Et puis ensuite, je l'ai connu naturellement quand il est arrivé au secrétariat général de l'Élysée avec Georges Pompidou, et puis après, bien sûr, au gouvernement de 1993, puisque j'ai été ministre de la Culture dans le gouvernement dont il était Premier ministre.
3: Quel souvenir vous gardez de lui, notamment lors de ses conseils des ministres avec François Mitterrand ?
6: Moi, je garde souvenir de quelqu'un qui était parfaitement, comment dirais-je, équipé, structuré, pour être un homme public. C'est difficile de dire l'homme d'État, l'homme politique, le politicien, le fonctionnaire, etc. Édouard Balladur, pour moi, était le prototype même d'un homme public. Il a été très accessoirement dans des sociétés privées, notamment il a dirigé la société du tunnel du Mont-Blanc, mais c'était des épisodes qui n'avaient pas d'importance. En réalité, c'était vraiment quelqu'un, moi je le voyais comme un représentant de l'État, de la chose publique, et il le faisait comme il l'a fait très longtemps comme haut fonctionnaire au Conseil d'État, dans les cabinets ministériels. Je l'ai connu, moi, à ce moment-là, chez Georges Pompidou, avant 1969. Mais il l'a fait ensuite, lorsqu'il a été ministre. Et c'est peut-être quelque chose que certains lui ont reproché. Que justement, il était peut-être trop haut fonctionnaire. Peut-être que ce qui a manqué à Édouard Balladur et ce qui a fait sa différence avec Jacques Chirac lorsqu'ils se sont opposés pour la présidentielle, pour la candidature présidentielle, c'est le charisme. Je pense qu'Édouard Balladur était quelqu'un qui n'avait pas de capacité à se projeter et d'avoir cette relation très particulière qui existe entre un certain nombre d'hommes politiques et un certain nombre d'électeurs. D'ailleurs, moi j'en conserve notamment un souvenir, parce que j'ai été très souvent avec lui, dans le 15e arrondissement, partout, dans les rues de Paris. La poignée de main d'Édouard Balladur était, certains l'ont dit, mais je ne peux le confirmer tout à fait, était une poignée de main distante. C'est-à-dire qu'il ne prenait pas son interlocuteur pour essayer, comme faisait Chirac, de le conquérir, en quelque sorte. Il restait à distance. Et c'est ça qui était, à mon avis, sa caractéristique, et qui peut-être a fait que il n'a pas eu un destin politique plus important.
3: Jacques Toubon, vous l'avez vécu de près, cette guerre entre les deux hommes, entre Édouard Balladur et Jacques Chirac. Comment vous l'avez vécu, vous qui avez servi, d'ailleurs aussi bien Édouard Balladur, mais que Alain Juppé sous la présidence de Jacques Chirac?
6: Oui. Moi, je l'ai vécu de manière très simple. Nous étions avec Chirac, bien entendu, mais moi, j'ai considéré tout simplement que il était devenu, pour les présidentielles de 95, notre adversaire, dans la mesure où il n'avait pas respecté l'accord avec Chirac. Et l'accord, c'était qu'il allait à Matignon, mais c'était Chirac qui allait à la présidentielle en 95. Voilà, c'est tout. Et donc, c'était pas plus compliqué que ça. Moi, je n'ai jamais fait de procès à Édouard Balladur sur sa personne, sur son comportement. Je considère simplement que il y avait un accord politique et que cet accord politique n'a pas été respecté. Donc, je soutenais Chirac, tout simplement.
3: Mais ça a été de l'intérieur difficile, j'imagine, à vivre pour votre famille politique.
6: Oui, ça a été très difficile et je vais vous dire pourquoi. Parce que, comme vous le savez, pendant très longtemps, les sondages de Balladur étaient meilleurs que ceux de Chirac. Et que l'idée que notre famille politique soutienne Chirac plutôt que Balladur était une idée qui n'était pas reçue par tout le monde. Et beaucoup de gens considéraient « Ah non, vous savez, Balladur, il est mieux vu que Chirac, et Chirac n'a qu'à rester à Paris, et tout ça. » Et nous, et ceux qui étions autour de Chirac, on était absolument persuadés que Chirac avait ce charisme présidentiel que n'avait pas Édouard Balladur.
3: Jacques Toubon, ce qui revient beaucoup dans les hommages ce soir, notamment à droite et au centre, c'est le sens de l'État qu'avait Édouard Balladur. Est-ce que ça aussi, vous l'avez oui, remarqué? Emmanuel Macron, d'ailleurs, parle d'Édouard Balladur. Il avait la France au cœur, il en fut le serviteur exigeant, mesuré et dévoué, dit-il.
6: C'est ce que je vous ai dit au début. Et Édouard Balladur est un homme du public, un homme public et un homme du public. Il a été sous ses diverses formes, ses divers moments, et c'est vrai que peut-être que le charisme qui lui a manqué, c'était le fait que il avait cette allure, ce comportement de haut fonctionnaire, d'élite, capable dans les cabinets ministériels de mener notamment par exemple des négociations sociales très importantes et déterminantes, mais que peut-être il n'avait pas cette relation charnelle, je dirais, avec le public. Moi, vous savez, je l'ai beaucoup connu, notamment parce qu'il était dans le 15e arrondissement, et que j'ai moi-même été élu dans le 15e arrondissement avant d'être dans le 13e. Et j'ai vu Édouard Balladur. Il est absolument certain que c'était quelqu'un qui n'avait pas, avec ce qu'il rencontrait, avec les lecteurs, avec les passants ou les clients sur les marchés, il n'avait pas du tout la même relation que Chirac, naturellement, ou que nous, je dirais, les Chiraciens. Je me souviens d'avoir fait campagne avec lui dans le 15e arrondissement. Très franchement, sa poignée de main aux personnes qu'il rencontrait était beaucoup plus distante que la mienne. Et pourtant, c'était lui qui était l'homme important par rapport à moi.
3: Merci beaucoup d'avoir partagé avec nous, Jacques Toubon, vos souvenirs d'Édouard Balladur qui aura traversé une bonne partie de cette 5e République, ancien Premier ministre de 93 à 95, et décédé aujourd'hui à l'âge de 97 ans. Merci beaucoup, Jacques Toubon, vous qui avez été plus récemment, évidemment, défenseur des droits, mais donc aussi ministre d'Édouard Balladur, ministre de la Culture à l'époque.
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3: Et une réaction à gauche maintenant, Stéphane Milhomme, pour l'essentiel en une minute, la réaction du Parti Socialiste à la disparition d'Édouard Balladur.
2: Malgré des désaccords profonds, le PS salue ce soir un serviteur de l'État, comme beaucoup d'élus, et principalement à droite. Il salue à son tour un grand serviteur de l'État. Pour Emmanuel Macron, il avait la France au cœur et en fut un serviteur exigeant, mesuré, dévoué. Édouard Balladur disparaît à 97 ans. Il restera comme le dernier Premier ministre de François Mitterrand pendant la cohabitation jusqu'en 1995. Ses proches annoncent d'ores et déjà ce soir des obsèques dans la plus stricte intimité familiale. Dans l'actualité également, l'Union européenne suspend ses importations de viande brésilienne. À partir de jeudi, la Commission reproche au Brésil de ne pas avoir apporté de garanties suffisantes sur la conformité de ses produits avec les règles européennes, notamment contre l'utilisation abusive d'antibiotiques dans l'élevage. Et puis Saint-Etienne, bien accroché à la tête de la Ligue de football, les Verts s'imposent 3-2 sur la pelouse de Dijon ce soir, avant-dernier, conclusion de la 4e journée du championnat.
3: En cette semaine de rentrée des classes, un ancien animateur du périscolaire était jugé cet après-midi devant le tribunal correctionnel de Paris. On lui reproche des agressions sexuelles sur 9 petites filles âgées de 6 à 10 ans dans une école du 15e arrondissement de la capitale. C'était entre 2022 et 2024. Il a été suspendu puis licencié depuis. Margot Steve du service police-justice de France Info a suivi cette audience. Où le prévenu reconnaît les faits, Margot, mais dit ne se souvenir de rien.
7: Oui, interrogé pendant près de 3 heures, cet homme de 38 ans le répète en boucle. Il n'a aucun souvenir des agressions dont on l'accuse. Il reconnaît pourtant les faits qui lui sont reprochés. D'une voix chevrotante, il demande pardon aux victimes et à leurs familles, regrette profondément de n'avoir pas su respecter les règles. Mais au fil des questions, ses silences remplacent peu à peu ses réponses. Confronté aux témoignages des très jeunes enfants qu'il accuse, toutes des petites filles âgées de 6 à 10 ans, l'homme est incapable de s'expliquer. Face aux enquêteurs, pendant sa garde à vue, il avait reconnu n'avoir aucun contrôle sur ses gestes. « J'ai la main qui descend, je ne peux rien y faire », avait confessé l'ancien animateur désormais licencié. Mais devant le tribunal, il assure n'avoir aucune pulsion pédophile. Pendant l'enquête, ce père de famille avait quand même cherché la définition du mot sur Internet. « Mais je ne me suis pas reconnu », assure-t-il. Au fil de ses recherches, il va pourtant intégrer un forum réservé aux pédophiles. Vous y avez des conversations extrêmement malaisantes avec des échanges de photos pédopornographiques. Pornographique, insiste le président. De plus en plus gêné, l'ancien animateur assure que c'était seulement pour piéger ces hommes et les dénoncer. Une façon, jure-t-il, de racheter ses fautes.
3: Alors, une version auquel les parties civiles ne croient pas, Margot.
7: C'est le coupable qui se fait passer pour une victime, dénonce à la barre le père de l'une des victimes. Son avocate regrette quant à elle l'amnésie sélective du prévenu sur les faits. Et puis il y a ce que le président qualifie de mode opératoire, ces agressions qui ont toujours lieu à l'abri des regards pendant des moments de pause. Il y a aussi les témoignages des autres animateurs qui l'ont surpris plusieurs fois avec des enfants sur ses genoux ou sa tête penchée sur le cou d'une petite fille comme pour la renifler. Son comportement aussi très sévère avec tous les élèves, à l'exception des plus petites, celles aux longs cheveux bruns, avait même remarqué l'un de ses collègues. Face aux questions qui s'enchaînent, le prévenu se recroqueville comme pour disparaître et s'enferme dans des silences de plus en plus longs jusqu'à ce que le procureur l'interroge. « C'est une bonne chose qu'on vous ait arrêté », suggère doucement le magistrat. Face à lui, le prévenu lâche pour la première fois. « Oui, il le fallait », dit-il, « pour éviter de faire pire ».
3: Margot Steve du service police-justice de France Info. J'ajoute que 50 prisons, dont au moins un ferme, ont été requis aujourd'hui contre cet animateur du périscolaire, ancien animateur. La décision a été mise en délibéré au 15 septembre. Le tennis, l'US Open à New York, c'est avec vous Fabrice Sabgral et on va revenir d'abord, et j'aimerais avoir votre avis quand même là-dessus,
8: oui,
3: mon cher Fabrice, parce qu'on a présenté Arthur Fils comme un prétendant à la victoire à l'US Open de New York et c'est déjà fini pour lui. Que s'est-il passé, Fabrice ?
8: Bah écoutez, c'est une énorme déception, une énorme désillusion, comme vous pouvez l'imaginer, hein, pour Arthur Fils, il n'avait jamais été battu par Stefanos Tsitsipas en 5 confrontations, mais la 6e, eh bien, lui a été fatale au numéro 1 français et 11e mondial, battu en 4-7 par le grec, 4-6, 7-6, 6-1, 6-4 au terme d'un match de 2h54, et pourtant, tout avait bien commencé, tout se passait très bien pour Arthur Fils. Il menait 1-7-0, 5 jeux à 2, il a servi pour le gain du set à 5 jeux à 3 pour la deuxième manche, et puis là, tout s'est déréglé d'un seul coup. Il a perdu le fil du match, laissant Stefanos Tsitsipas revenir dans la partie, reprendre confiance, être plus agressif. Et puis finalement, le grec s'est imposé sans que Arthur Fils ne puisse véritablement réagir. Un joueur sans énergie, en pleine perdition sur le court. Alors c'est vrai, sa victoire au Masters 1000 de Cincinnati avait propulsé Arthur Fils au rang de favori, comme vous l'avez dit. Mais il n'a pas assumé ce nouveau statut qu'il n'a pas forcément souhaité, hein, il faut bien le reconnaître. Mais qu'on lui a collé directement après cette victoire. Puis il n'a pas su gérer non plus l'attente liée à ce succès dans l'Ohio. Il ne faut pas juger trop sévèrement Arthur Fils. Il n'a que 22 ans, vous savez. Il n'a pas participé à 4 des 5 derniers grands chelems avant cette US Open en raison d'une fracture de fatigue au dos qui l'a écarté des cours durant 8 mois. Alors il sait que dans les tournois en 2-7 gagnants, il est performant. Mais il sait aussi qu'en Grand Chelem, il est encore en progression. Il a besoin de progresser. Il est donc encore en apprentissage du très haut niveau. Et il l'a appris aujourd'hui à ses dépens.
3: Alors, il y a quand même une satisfaction aujourd'hui dans le tableau féminin. Fabrice, c'est la qualification de Diane Paris.
8: C'est vrai, ça c'est la bonne nouvelle. C'est la qualification de Diane Paris pour le deuxième tour. La numéro 1 française et toute nouvelle 31e mondiale. Eh bien, c'est qualifiant en dominant la Suissesse Victoria Golubic 7-5-6-4. Diane Paris est en forme. puisque je vous le rappelle qu'elle a remporté samedi son tout premier titre en carrière à Monterrey au Mexique, un titre dans un tournoi WTA 500. Et Diane Paris donc a confirmé aujourd'hui son excellente forme. C'est fini en revanche pour Loïse Boisson, éliminée d'entrée par l'américaine Emma Navarro, la 27e mondiale, demi-finaliste à l'US Open en 2024. Loïse Boisson s'est inclinée en 3-7. Alors Loïse Boisson, vous le savez, a été demi-finaliste à Roland-Garros en 2025, mais aujourd'hui elle est 236e joueuse mondiale. Elle est redescendue au classement en raison de blessures à répétition qui l'ont écarté des cours à espace régulier. Elle participe au tournoi, enfin en tout cas elle participait au tournoi grâce à un classement protégé réservé à des joueuses qui ont été écartées des cours durant une longue période pour cause de blessures. Elle revient progressivement, Loïse Boisson. Elle s'est bien battue, mais elle a été dominée donc par Emma Navarro. C'est terminé également pour Elsa Jacquemot, la 114e joueuse mondiale. Côté masculin, la bonne nouvelle, c'est la qualification pour le deuxième tour de Adrian Manarino. Le Français s'est qualifié en dominant le 42e mondial Thiago Tirante, l'Argentin. Une victoire en 5-7, mais Manarino revient de loin puisqu'il était mené 2-7-0 et il a réagi pour remporter les 3 sets suivants. 3 fois 6-3 et Giovanni Mpeci Perricard a pris la porte aujourd'hui, éliminé en 3-7 par le 143e joueur mondial, l'Autrichien Jurij Rodionov.
3: Et puis cette journée était marquée aussi par l'entrée en lice de Carlos Alcaraz.
8: Et ça s'est bien passé, entrée en matière réussie pour Carlos Alcaraz, le numéro 3 mondial et tenant du titre, s'est débarrassé en 3-7 du 99e mondial, le russe Roman Safiulin, 6-4, 6-4, 6-4. Alors Alcaraz partait un petit peu dans l'inconnu avant cette rencontre, puisque c'est à l'US Open, c'est ce qu'il avait choisi, c'est à l'US Open qu'il a décidé en effet de reprendre la compétition après 4 mois d'absence. Il n'avait plus joué depuis le mois d'avril dernier, et tout ça en raison d'une blessure au poignet droit. Il manquait de repères, il manquait de sensations, il manquait de rythme, évidemment, avant ce premier tour. Eh bien, il a levé les doutes, il avait beaucoup de doutes sur son niveau de jeu. Eh bien, aujourd'hui, l'Espagnol s'est rassuré, le poignet a tenu, donc tout va bien pour Carlos Alcaraz. Demain, fin du premier tour, il y aura 4 Français à l'affiche, dont Gaël Monfils qui participe tout simplement à son 71e et dernier grand chelem. Figurez-vous que demain, il fêtera sur le court Louis Armstrong, le Central Bis. Gaël fêtera tout simplement ses 40 ans. Il est né un 1er septembre 1986. Et bien après ses débuts en 2005, et bien 21 ans après, il sera là sur le court. Il a été invité par les organisateurs comme une sorte de cadeau que lui ont donc accordé les organisateurs. Donc Gaël Monfils sera sur le court et il sera opposé au Paraguayen Valero.
3: Il faut dire qu'il est très apprécié
8: aux États-Unis. Voilà. Merveilleusement apprécié.
3: Ouais. Je sais que c'est un peu une coqueluche pour.
8: C'est son côté showman qui plaît, son tennis spectaculaire et imprévisible, et ça, les Américains, ils adorent.
3: Merci, et nous aussi. Merci beaucoup, Fabrice Abgral, pour l'US Open de tennis.
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3: Stéphanie Fromentin.
9: L'anticyclone des Açores fait lui aussi sa rentrée et nous offre une semaine à l'ambiance estivale. Si les nuages font encore quelques passages au nord et que le risque d'ondées reste présent près de la frontière belge, les averses diminuent au fil des jours et les températures repartent à la hausse. C'est à partir de mercredi après-midi que la situation évolue vers un temps agréable. Les éclaircies vont gagner du terrain, le soleil s'imposer sur les trois quarts du pays en fin de journée, à l'exception des secteurs proches de la Manche qui resteront sous les nuages, sous des températures raisonnablement de saison. La fin de semaine s'annonce nettement plus chaude car le soleil qui brillera largement offrira un temps sec et du vent au sud. Les températures pourraient dépasser les 30 degrés au sud de la Loire tandis qu'il fera généralement 25 à 29 degrés au nord. C'est près de la Manche qu'il fera le moins chaud en raison des nuages et de quelques gouttes côtières avec 19 à 24 degrés.
3: Stéphanie Fromentin, vous écoutez France Info, il est 23h32. Pierre Boudias.
10: La mort ce soir d'une figure majeure de la 5e République, Édouard Balladur, ancien Premier ministre de 1993 à 1995, est décédé à l'âge de 97 ans. Haut fonctionnaire, il avait débuté sa carrière politique sous le général de Gaulle avant de devenir notamment secrétaire général de l'Élysée ou ministre de l'économie. Son portrait avec Pierrick Bonneau.
11: Je vous demande de vous arrêter.
12: 23 avril 1995, Édouard Balladur vient d'être éliminé au premier tour de la présidentielle. Celui qui est encore Premier ministre de François Mitterrand demande le silence à ses partisans et appelle à voter pour Jacques Chirac, qu'il a pourtant trahi quelques mois plus tôt en se présentant face à lui. Coup d'arrêt dans une carrière politique qui commence en 1964, quand le jeune conseiller d'État intègre le cabinet de Georges Pompidou, le général de Gaulle est encore président. Édouard Balladur deviendra ensuite secrétaire général de l'Élysée, puis ministre de l'Économie, avant de prendre la tête en 1993 d'un gouvernement de coalition. Après son échec à la présidentielle, Édouard Balladur est réélu député. Il se retire de la vie politique en 2007 avant d'être éclaboussé par l'affaire Karachi. On l'accuse d'avoir financé sa campagne présidentielle grâce à des rétrocommissions issues de ventes d'armes avec l'Arabie Saoudite et le Pakistan. Mais il est relaxé en 2021.
10: Pierrick Bonneau, de nombreuses réactions ce soir, notamment celle d'Emmanuel Macron. Le président salue un serviteur exigeant, dévoué et mesuré. Nicolas Sarkozy dit perdre un mentor et un ami. Marine Le Pen évoque une figure majeure de la vie publique. Gabriel Attal, un grand serviteur de nos institutions. Tout est fait pour protéger les mineurs à la veille de la rentrée scolaire. Ce sont les mots d'Edouard Geffray après une année marquée par les scandales de violences sexuelles dans le périscolaire parisien. Il assure que les mesures ont été prises. Et puis, sale soirée pour le tennis français à l'US Open. Arthur Fils éliminé, tout comme Giovanni Pesci-Péricard. Ça passe cependant pour Diane Paris du côté des femmes.
3: Merci beaucoup Pierre Boudias. À suivre, François Bayrou, l'ancien Premier ministre, actuel président du Modem, qui était notre invité ce soir sur France Info pour évoquer la disparition à 97 ans de l'ancien Premier ministre Édouard Balladur, ancien Premier ministre de François Mitterrand entre 1993 et 1995. À suivre également dans une dizaine de minutes les secours, toujours à la recherche de milliers de disparus au Népal, alors que le bilan s'alourdit encore après la coulée de boue d'il y a 5 jours. Bilan désormais établi à plus de 950 morts.
4: 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Julien Anglais.
3: Il était un peu plus de 20h30 quand la famille d'Édouard Balladur a fait cette annonce, le décès de l'ancien Premier ministre à l'âge de 97 ans, décédé aujourd'hui à Paris. Alors parmi les nombreuses réactions ce soir sur France Info, celle de l'ancien Premier ministre François Bayrou qui fut ministre de l'Éducation nationale d'Édouard Balladur.
13: Si je devais résumer ce qu'Édouard Balladur représente pour moi et pour nous, Édouard Balladur, c'était le sens de l'État, l'amour de l'État et la connaissance de l'État. C'est comme cela que son gouvernement de 1993 à 1995 a été construit et c'est comme ça qu'il fonctionnait. Alors évidemment, les temps n'étaient pas les mêmes qu'aujourd'hui puisque la majorité de l'époque venait de remporter une incroyable victoire avec, je sais pas, plus de 80% des sièges à l'Assemblée nationale. C'est donc dire que ça ne ressemble pas à ce que nous avons vécu ces dernières années et que ça facilitait évidemment le travail d'un gouvernement. Et en même temps, ce qui était frappant chez lui, c'était sa capacité à faire travailler une équipe gouvernementale en connaissant tous les rouages de la mécanique de l'État. Et c'était incroyablement, je ne veux pas dire confortable, parce qu'il y avait évidemment des problèmes comme toujours, et puis on était en temps de cohabitation, et François Mitterrand n'était pas un président de la République qu'il était facile de manier. C'était le sentiment que tout le monde croyait qu'on pouvait changer les choses et que tout le monde croyait que la réforme, les réformes et le sens de la réforme allaient pouvoir changer la situation du pays. C'était un moment de travail en commun et de respect réciproque.
3: Je fais juste une parenthèse avant de revenir avec vous sur ce que représentait Édouard Balladur. On parle beaucoup et beaucoup de gens évoquent son dévouement pour la France. Et avant de voir avec vous ce que ça veut vraiment dire, ce que ça représente, je voudrais juste, puisque vous avez vécu ces conseils des ministres, quelle était sa relation avec François Mitterrand, justement, François Mitterrand et Édouard Balladur, dans l'intimité du Conseil des ministres, ça donnait quoi, François Bayrou ?
13: Ben, il y a eu deux époques. La première de ces époques, je dirais à peu près les deux tiers de ces deux années, c'était une époque où le président de la République et le Premier ministre, François Mitterrand et Édouard Balladur, se respecter et manifester l'attention qu'ils avaient l'un pour l'autre. Et puis, tout d'un coup, ça s'est déréglé lors d'un événement précis, ce qui est que Édouard Balladur a donné, au moment où François Mitterrand était malade, vous vous souvenez à quel point son opération, son cancer, tout ça a été préoccupant et douloureux pour lui. Et Édouard Balladur a donné une interview sur son idée de la politique étrangère. Ce qui voulait dire pour Mitterrand, il veut ma place. Et à partir de ce moment-là, ça s'est déréglé gravement, d'autant que en face, dans le camp de la majorité, la guerre s'est déchaînée entre Jacques Chirac et Édouard Balladur, et qui n'était pas tendre non plus, et que en réalité, en sous-main, François Mitterrand a choisi de faire élire Jacques Chirac. À partir de ces derniers mois ont été, de ce point de vue, pas idylliques du tout.
3: Qu'est-ce que ça veut dire, François Bayrou, être un homme d'État ? Est-ce que beaucoup de dommages parlent en ce sens, justement, d'un serviteur de l'État ? Qu'est-ce que ça veut dire concrètement quand on est un homme politique ? Est-ce que ça existe encore aujourd'hui ?
13: Il y a une définition très précise, pour moi, de ce qu'est un homme d'État et de ce qu'est un homme politique. Et les Américains ont une phrase sur ce sujet qui dit, après tout, qui est tout à fait à table à la question. Un homme politique, c'est quelqu'un qui s'occupe de la prochaine élection. Et un homme d'État, c'est quelqu'un qui s'occupe de la prochaine génération. Et Balladur, dans l'idée qu'il se faisait depuis Georges Pompidou, depuis dont il avait été le bras droit le plus indéboulonnable et qui avait vécu avec Georges Pompidou la maladie et la mort, Édouard Balladur avait une vision de long terme sur la France. Une idée de ce qu'on pouvait changer l'économie. Je suis pas sûr, je dirais pas que toutes les décisions étaient exactement celles qu'il fallait prendre parce que on est il y a très longtemps, hein. Mais il était un homme d'État en cela que sa vision était de long terme pour le pays.
3: François Bayrou, ça ne fait pas gagner les élections. Être un serviteur de l'État, un homme d'État, il faut aussi être politique. Vous l'avez évoqué. Est-ce qu'il manquait un peu, Édouard Balladur, est-ce que ça lui a coûté ? Est-ce qu'il manquait un petit peu de sens politique ?
13: Bon, j'aime pas du tout qu'on regarde avec un œil critique les gens qui viennent de disparaître et a fortiori les gens qui viennent de disparaître alors que vous avez travaillé avec eux. Il manquait probablement d'expérience des divers milieux sociaux de la France. Édouard Balladur, il était depuis sa prime jeunesse. Il était attaché au grand corps de l'État, aux responsabilités, il en avait occupé beaucoup. Et donc, de ce point de vue-là, peut-être a-t-il manqué de... Et puis, il était au pouvoir quand l'élection est arrivée. Oui. Et c'est beaucoup plus difficile de gagner une élection quand vous êtes au pouvoir que quand vous n'y êtes pas.
3: Un tout dernier mot, François Bayrou, si vous voulez bien. Qu'est-ce que vous avez envie de retenir ? Qu'est-ce qui, selon vous, a été le plus marquant dans toute cette carrière d'Édouard Balladur ? Et est-ce qu'il a aujourd'hui un ou des héritiers ?
13: Je pense que Nicolas Sarkozy a été son plus proche, en tout cas pendant toute une période. Et lorsqu'il était au gouvernement, son bras armé, c'était Nicolas Sarkozy. Et donc j'imagine que les déclarations qu'il a faites et fera vont dans ce sens. Deuxièmement, qu'est-ce que je retiendrai de lui ? Il était ardemment modéré. Je ne sais pas si on peut accoler ces deux mots. Il était très modéré dans ses attitudes, mais il y avait chez lui une capacité de décider et de trancher. Et il avait constitué un gouvernement qui était une très belle équipe, et ses proches, son équipe de proximité, était une équipe très efficace.
3: François Bayrou, est-ce qu'il a des héritiers aujourd'hui, ou est-ce que cette époque, puisqu'on parle de la fin ou du milieu des années 90, est aujourd'hui révolue, est tellement différente qu'il est difficile de trouver aujourd'hui des héritiers politiques à Édouard Balladur?
13: Oui, je ne sais pas, puis c'est un peu artificiel. Mais il y a deux différences fondamentales par rapport à cette époque-là. La première est que Édouard Balladur disposait de la majorité la plus extraordinaire que la France ait eue depuis la guerre. Et deuxièmement, les pratiques politiques sont devenues aujourd'hui d'une violence telle, d'une méchanceté, d'une volonté de détruire, qui font que la vie politique en est complètement faussée. Alors quand vous avez aucune majorité, que vous avez au contraire une majorité, des majorités puissantes, hostiles à votre action et à votre personne, et que vous avez des mœurs politiques d'une violence absolue, alors évidemment, ça fait que les temps n'ont plus rien de commun avec ce que la France vivait à cette époque.
3: Et la situation économique non plus n'était pas tout à fait la même qu'aujourd'hui.
13: Exactement. Le caractère inéluctable de la crise que la dette présente devant la France comme une falaise est évidemment quelque chose d'extrêmement pénalisant. Voilà la différence.
3: L'ancien Premier ministre, président du Modem, François Bayrou, qui était ce soir notre invité sur France Info pour réagir au décès d'Édouard Balladur.
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3: Avant d'aller au Népal, retrouver l'envoyé spécial de France Info, le Népal où les secours sont toujours à la recherche de milliers de disparus. L'essentiel en une minute avec Pierre Boudias.
10: Il avait la France au cœur. Emmanuel Macron salue la mémoire d'Édouard Balladur. Le chef de l'État rend hommage à un serviteur exigeant, mesuré et dévoué. Ancien Premier ministre, figure de la Ve République, Édouard Balladur s'est éteint ce lundi à l'âge de 97 ans. Autre hommage, celui du Premier ministre Sébastien Lecornu, qui écrit sur X que Édouard Balladur était le sens de l'État. Nombreuses réactions à droite. L'ancien président Nicolas Sarkozy dit par exemple perdre un mentor et un ami. Le Parti Socialiste salue également un serviteur dévoué de l'État malgré de profonds désaccords. Le président de l'agglomération de Carcassonne en appelle à Sébastien Lecornu après la tornade qui a dévasté Poma dans l'Aude. Dans une lettre, il demande au Premier ministre la reconnaissance de l'état de catastrophe naturelle. Et puis Lionel Messi prend sa retraite internationale. La star argentine de 39 ans l'annonce sur ses réseaux sociaux après une Coupe du Monde remportée et trois finales, dont l'une perdue cet été. L'octuple Ballon d'Or dit avoir dû prendre une décision difficile, mais estime que le temps est venu.
3: Au Népal, les secours sont toujours à la recherche de milliers de disparus alors que le bilan s'alourdit encore. Plus de 950 morts 5 jours après la coulée de boue qui a tout dévasté. Alors comment les autorités ont-elles communiqué avec les habitants juste avant le drame? Début de réponse avec nos envoyés spéciaux au Népal, Agathe Mahut et Benjamin Thuot.
11: C'est en prenant de la hauteur que l'on saisit l'immensité de cette vallée de Trichouli. C'est là aussi qu'Inra se trouvait sur ce chemin de montagne quand le grondement de la crue meurtrière a retenti.
14: J'ai vu des gens en pleurs qui criaient et qui ont couru partout pour tenter de sauver leur vie. Vous voyez en contrebas là-bas, c'était une école. Avec 1500 élèves, les professeurs ont fait comme ils ont pu. Certains ont dirigé les enfants vers les collines, mais une partie d'entre eux, malheureusement, a choisi une autre direction.
11: Lui qui est père de famille est bouleversé face à tant de morts et face à ce paysage comme figé dans la boue pour l'éternité. À Cass, un plus vieux monsieur, lui, était en train de construire l'étage supérieur de sa maison, vue plongeante sur la rivière et la ville autour. Il explique avoir vu les gendarmes arriver en trombe un quart d'heure avant la vague pour prévenir la population, en criant dans des mégaphones. Mais tout le monde n'a pas compris l'urgence, regrette-t-il. Les gens ont pensé que c'était une crue normale, habituelle en cette période de mousson. Akas a perdu ainsi sa belle-sœur, ses nièces, 5 membres de sa famille au total. Il dit qu'il ne restera pas vivre ici. Trop inquiet que cela se reproduise un jour.
3: Alors, Agathe, comment se déroulent les opérations de secours 5 jours après la catastrophe? Il y a toujours près de 4000 disparus.
11: Alors, c'est toujours très compliqué, voire impossible pour ces opérations au sol, car la rivière reste fortement agitée et il serait trop dangereux d'y chercher des corps. Les routes aussi sont toujours coupées et vont le rester longtemps. Donc, l'hélicoptère est le seul moyen d'accéder au village en hauteur, coupé du monde. Depuis ce soir aussi, difficulté supplémentaire, la pluie tombe à nouveau avec force. La saison de la mousson n'est pas terminée. Et puis, il va falloir continuer d'acheminer du matériel dans cette vaste région très montagneuse, forcément, puisqu'on est là dans l'Himalaya. D'ailleurs, l'appel aux dons évolue. Les autorités népalaises indiquent qu'elles ont reçu bien assez de stocks de nourriture d'urgence, de riz, de biscuits, mais que ce sont maintenant des outils très techniques, très précis qui manquent ici. Des cordes, des harnais, des brancards, des bâches, ainsi que des tronçonneuses et des engins de chantier pour dégager et reconstituer des routes.
3: Voilà, Agathe Mahué, envoyé spécial de France Info Népal avec Benjamin Thuo. À présent, la question des informés, c'est un nouveau rendez-vous sur France Info, chaque jour à 17h48 avec Adrien Beck. Ce soir, la question, c'était l'apprentissage de la lecture en maternelle.
15: Imagine-t-on des enfants de 3, 4 ans déjà capables de déchiffrer quelques mots? Lire tôt, est-ce l'un des secrets pour faire monter le niveau scolaire, pour gommer un peu les inégalités? C'est en tout cas la position que vous défendez, Céline Alvarez. Bonsoir.
16: Bonsoir.
15: Et merci d'être avec nous. Vous êtes pédagogue. Ça fait plus de 15 ans que vous travaillez sur ces sujets. Pourquoi il faut apprendre à lire en maternelle? C'est le titre du livre que vous venez de sortir aux éditions Les Arènes. Alors, Céline Alvarez, commencer tôt, très tôt, ça changerait quoi concrètement?
16: Eh bien, est-ce que vous me permettez d'abord de vous donner quelques chiffres des difficultés qu'on a en lecture en France pour bien poser le contexte et qu'on comprenne à quel point ce sujet dont on parle actuellement là est vraiment prioritaire et assez urgent. En France, en fin de CP, il y a à peu près la moitié des enfants qui n'ont pas le niveau attendu.
15: C'est la classe où ils sont censés apprendre à lire.
16: C'est l'année où ils sont censés devenir lecteurs fluides en fin d'année, parce qu'après en CE1, ils vont devoir être capables de lire des énoncés pour accéder au domaine des mathématiques, de la géographie, etc. Donc c'est vraiment essentiel. Il faut qu'en fin de CP, ce soit des décodeurs autonomes. Or, près de 50% des enfants n'atteignent pas les attendus minimaux en termes de fluidité. Ensuite, c'est un cycle infernal qui se met en place. Je veux juste bien qu'on comprenne ça. Ensuite, ça va se poursuivre, ces difficultés vont s'installer. En CM2, ils sont encore 50% de ne pas comprendre un texte très simple. Et ça continue. En quatrième, ils sont plus d'un sur deux dans les milieux non défavorisés, je tiens à le dire. Et dans les milieux défavorisés, on est à plus de 80% d'enfants qui ne comprennent pas.
15: Ce que vous dites, c'est que ça touche tout le monde. Mais donc, qu'est-ce que commencer tôt changerait? Ça veut dire, finalement, le retard qu'on accumule, on le comble dès le début, c'est ça l'idée?
16: Eh bien, c'est-à-dire que les chiffres qu'on a sont terribles, mais en fait, ils sont normaux, parce qu'on n'a pas assez de temps pour apprendre en CP à lire une langue aussi complexe que le français.
15: Oui.
16: Nous avons ce qu'on appelle une langue écrite opaque. Pour un son égale plusieurs signes. Par exemple, pour le son S de la lettre S, il y a 11 façons.
15: Ça peut être le S, le CCDI, etc., etc.
16: Il y a au moins 11 façons de l'écrire. Et en fait, on a, pour apprendre à lire, pour lire avec fluidité, il faut au moins à peu près 250 signes. Ce qui n'est pas le cas des langues dites transparentes, comme le finnois, l'espagnol, où pour un signe égale un son. Et là, les enfants n'ont qu'une trentaine de signes à apprendre, voire une vingtaine en finnois. Donc c'est très facile pour eux.
15: Sauf que ce que je ne comprends pas, c'est que ça fait quand même depuis quoi? La fin du 19e qu'on apprend à lire au cours préparatoire à peu près? Ça fait quand même pas mal de temps. Jusqu'ici, ou en tout cas jusqu'à il y a un certain nombre d'années, ça fonctionnait?
16: Non, ça ne fonctionnait pas. Alors certes, on a un niveau global au niveau de la syntaxe et de la langue qui est plus bas qu'avant. En revanche, on a toujours eu des chiffres en lecture qui étaient catastrophiques. Si on remonte dans les instructions, on voit déjà qu'en 1973, la France avait été interpellée par l'OCDE parce que les chiffres, son rendement scolaire était catastrophique et avait un taux d'inégalité criant. Et la France elle-même relevait en 75 et même avant en 1938 que plus de la moitié des élèves arrivaient en fin de CM2 avec au moins un an de retard.
15: Alors,
16: ce que je voudrais dire, c'est qu'effectivement, ce que montre la recherche concernant les langues opaques comme la nôtre, il faut plus de temps, il faut au moins 2 années supplémentaires.
15: D'où votre idée donc, de commencer plus tôt. Ce serait quoi? Ce serait aux alentours de 3 ans, c'est ça? Mais d'ailleurs, pardonnez-moi, mais un enfant qui a 3 ans, qui peut être un petit peu, bah voilà, comme un enfant de 3 ans, quiconque en connaît sait à quoi ça peut ressembler, comment on arrive à lui apprendre à lire? Je suppose que c'est évidemment pas en lui faisant faire des lignes de lecture, peut-être comme au CP.
16: Alors, il y a 2 questions dans votre question, je vais répondre aux 2. La première, c'est qu'effectivement, c'est autour de 4 ans, parce que la recherche montre qu'il faut à peu près 2 années de plus pour les langues opaques, et que, effectivement, quand les enfants sont capables de lire des mots à 5 ans, eh bien, cela est plus influent sur la réussite en lecture que la capacité, que le niveau de langage oral ou que le score de QI. Donc, c'est vraiment important. Lire, être capable de lire des mots, voire des phrases simples à 5 ans.
15: Ça développe le cerveau d'une certaine façon, c'est ça que vous dites?
16: Non, c'est qu'en fait, en apprenant, en rentrant dans un décodage rudimentaire à partir de 5 ans, voire un petit peu avant, ça laisse plus de temps ensuite au CP d'apprendre toutes les graphies dont je vous parlais, et puis d'automatiser la lecture, d'avoir une lecture fluide et de comprendre ce qu'on a à lire en CE1. Et pour répondre à votre question qui est très importante, il n'est pas question de faire de notre école maternelle un pré-CP, de le primariser. On peut tout à fait enseigner la lecture d'une manière beaucoup plus informelle que ce qu'on pense. Pas de cahier, pas de leçons formelles et systématiques et académiques.
15: C'est ce que j'allais vous dire parce qu'effectivement, on sait que la maternelle, c'est voilà, le niveau où on apprend à s'habiller, on apprend à faire des jeux de construction, etc. Et on pourrait se dire, il y a un côté très scolaire, finalement, à apprendre à lire. On est là, en tout cas dans l'imaginaire, c'est posté sur un bureau, etc. Là, c'est pas ce que vous dites. Faut que ce soit quelque chose de beaucoup plus simple, concrètement, un exemple peut-être.
16: Absolument. Déjà, c'est vrai, c'est totalement dans l'imaginaire, parce qu'on a beaucoup fait comme ça, mais on peut ne pas du tout faire comme ça. On peut le faire, et la recherche nous invite à le faire, à enseigner la lecture, en fait, à transmettre le code alphabétique, la lecture, par des jeux, notamment avec des lettres mobiles. Donc nous, ce que la recherche propose, c'est de dilater le temps.
15: Ça veut dire quoi, des lettres mobiles? Enfin, pardonnez-moi, c'est...
16: Des lettres magnétiques, des lettres manipulables par les enfants. En fait, tout simplement...
15: Donc en faire un jeu, en fait. Voilà.
16: Tout à fait, et de manière vraiment que ce soit quelque chose de très immersif. Par exemple, pendant 1 an à partir de 3 ans, on donne le son et seulement le son des lettres aux enfants.
15: Donc, c'est par exemple le F, le son F, etc.
16: Voilà,
15: c'est des choses comme ça.
16: Le F, ça fait pas F, ça fait F. Le M, ça fait pas M, ça fait M, etc.
15: Oui.
16: Comme ça, l'enfant commence à composer des petits mots comme papa, on entend P, on met la lettre P, A, etc. Et ensuite, l'enfant, très, très naturellement à 4 ans, à force de composer des mots, il va décoder des mots. Vraiment, ça va se faire extrêmement naturellement. C'est pour ça que je parle de méthode naturelle. Juste petit quand même clin d'œil, cette manière de procéder n'est pas nouvelle. Elle était encouragée par la créatrice des écoles maternelles françaises. Mmh. Donc, il y a 150 ans.
15: Alors, est-ce qu'on a la certitude que l'enfant qui va commencer à savoir lire à 4-5 ans, donc comme vous le prenez, est-ce qu'il sera forcément meilleur à 9-10 ans quand il arrivera? Vous parliez tout à l'heure du CM2. Est-ce qu'il sera forcément meilleur à ce moment-là, ou est-ce que finalement, bon, chemin faisant, ces apprentissages peut-être vont s'oublier et le niveau peut-être va se dégrader de nouveau.
16: En tout cas, c'est ce que montre la recherche avec vraiment une image, implacable. C'est quand un enfant, dans une langue opaque, rentre dans la lecture aux alentours de 4-5 ans, eh bien, il a une trajectoire au niveau de la lecture qui est beaucoup plus, ce sera beaucoup plus influent sur sa trajectoire que son niveau de langage oral.
15: C'est ce que vous dites sur l'Angleterre notamment.
16: Et exactement, c'est ce que tous les pays anglophones qui ont une langue aussi irrégulière, voire plus irrégulière que la nôtre, ont pris acte. Et donc les enfants en Angleterre, en Irlande, en Écosse, en Nouvelle-Zélande, en Australie,
15: avec
16: à Singapour,
15: une méthode quand même moins douce que ce que vous décrivez malgré tout.
16: Apprennent à lire à 4 ans, de manière explicite et effectivement systématique, ce dont je pense nous pouvons nous passer, parce que nous avons une langue un peu plus moins irrégulière que la leur, et surtout ce n'est pas dans notre culture cet enseignement effectivement très condensé, très, très accéléré.
15: Alors il est presque 18h, je pense aux enseignants qui finissent leur première journée de rentrée, qui vous écoutent et qui se disent, alors attendez, on a des classes de 25-28 élèves, on doit déjà en maternelle les faire jouer, s'occuper d'eux, enfin bon voilà, ça demande quand même beaucoup d'énergie, et maintenant, en plus, il va falloir leur apprendre à lire. Est-ce que vraiment c'est faisable avec un seul enseignant par classe et avec les effectifs qu'on a aujourd'hui ?
16: Alors, c'est faisable parce qu'en fait, on va faire beaucoup moins que ce qu'on fait actuellement. On va retirer beaucoup d'enseignements qui sont actuellement dans les programmes. On arrête le nom des lettres, on arrête le syllabe, on donne le son, point, et on fait composer des mots pendant 3 ans. Et à force de composer des mots, finalement, ce que font les parents avec quand ils ont des lettres sur le frigo, hein, en écrire des mots, en donnant le son des lettres, eh bien, les enfants se mettent à décoder, c'est tout. On fait moins, on fait mieux, et on a beaucoup plus de temps pour le reste, pour la créativité, la motricité, etc. En revanche, c'est vrai, vous faites bien de le dire, c'est pas une raison pour que les enseignants restent seuls dans leur classe. Mmh. En maternelle, quand il y a 20, 25, voire 30 enfants, il faut impérativement un ATSEM par classe formé à temps complet dans toutes les classes maternelles. Ça, c'est obligatoire.
15: Effectivement, c'est une contrainte, et effectivement, malgré tout. Une toute dernière question, l'éducation nationale, ce sont quand même des spécialistes, des enseignants, des pédagogues, etc. Il y a des milliers de personnes qui travaillent dans ce ministère. Pourquoi cette méthode, personne ne l'applique, n'y a pensé avant vous? Pourquoi elle n'est pas faite? Ils ont tort?
16: Je pense qu'on s'est beaucoup focalisé, on s'est beaucoup focalisé sur le CP, trouver des moyens de rendre l'apprentissage beaucoup plus efficace. On ne regardait pas au bon endroit, sans doute par une question de problématique, un verrou culturel en fait. Mm-hmm. On se dit, moi quand je discutais avec des gens comme ça dans les hautes sphères, me disent, mais parce qu'en France c'est compliqué, la lecture en maternelle c'est pas dans notre culture.
15: Mm. Bon, en tout cas, le débat est lancé. Merci à vous, Céline Alvarez. Vous sortez donc aux éditions Les Arènes. Pourquoi il faut apprendre à lire en maternelle? Et donc, on a entendu vos arguments ce soir sur France Info.
3: Adrien Beck dans la question des informés tous les jours sur France Info à 17h48.
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3: Et on retrouve Stéphanie Fromentin.
9: L'anticyclone des Açores fait lui aussi sa rentrée et nous offre une semaine à l'ambiance estivale. Si les nuages font encore quelques passages au nord et que le risque d'ondées reste présent près de la frontière belge, les averses diminuent au fil des jours et les températures repartent à la hausse. C'est à partir de mercredi après-midi que la situation évolue vers un temps agréable. Les éclaircies vont gagner du terrain, le soleil s'imposer sur les trois quarts du pays en fin de journée, à l'exception des secteurs proches de la Manche qui resteront sous les nuages, sous des températures raisonnablement de saison. La fin de semaine s'annonce nettement plus chaude car le soleil qui brillera largement offrira un temps sec et du vent au sud. Les températures pourraient dépasser les 30 degrés au sud de la Loire tandis qu'il fera généralement 25 à 29 degrés au nord. C'est près de la Manche qu'il fera le moins chaud en raison des nuages et de quelques gouttes côtières avec 19 à 24 degrés.
3: Stéphanie Fromentin, merci d'écouter France Info. Excellente nuit, il est minuit. Et on retrouve Stéphane Milhomme.
2: Un grand serviteur de l'État, c'est l'expression qui revient le plus ce soir pour rendre hommage à Édouard Balladur, l'ancien Premier ministre, ancien conseiller de Georges Pompidou, disparaît à 97 ans, quelques mois après son épouse. Toute cette soirée, les hommages, parfois contrastés comme au PS, se sont succédés. Hommage appuyé de son ancien ministre délégué à la Santé, Philippe Douste-Blazy.
18: Pour moi, c'est une soirée de tristesse parce que j'avais énormément de respect pour Édouard Balladur. C'est la première fois de ma vie que j'étais ministre. Je lui dois cela avec Madame Veil, qui m'avait choisi. Elle était ministre d'État et j'étais son ministre délégué. C'est une période de la vie politique très importante, très intéressante, une cohabitation avec François Mitterrand. C'était un homme d'État qui savait prendre des décisions. Il avait une autorité naturelle. Les réunions avec lui duraient une heure, pas une minute de moins, pas une minute de plus. Il vous écoutait. Il avait un sens de l'écoute important. Et ensuite, il tranchait. Je pense que c'est quelqu'un que l'on va beaucoup regretter. Il avait ce raffinement également, cette élégance naturelle et cette intelligence.
2: L'ancien ministre d'Edouard Balladur, Philippe Douste-Blazy, invité du 20h30 minuit sur France Info. Edouard Balladur aurait été un grand président de la République, c'est ce qu'estime de son côté François Fillon, lui aussi candidat malheureux à une présidentielle. François Fillon se souvient aussi d'un remarquable ministre des Finances, c'était entre 1986 et 88. Pour le président du Sénat, Gérard Larcher, il a incarné une certaine idée de l'autorité de l'État, de la rigueur budgétaire et de la responsabilité politique. 14 ans après la tuerie de Chevaline et la mort de 4 personnes, dont 3 d'une même famille, dans cette commune de Haute-Savoie, des investigations sont en cours après la découverte d'une arme à feu au fond du lac d'Annecy, découverte par des touristes britanniques. Selon le parquet, qui confirme cette information du magazine Marianne, ce pistolet présente des similitudes avec l'arme utilisée 14 ans plus tôt lors de cette tuerie toujours inexpliquée. 5 ans dont un ferme requis contre un animateur du périscolaire jugé pour agression sexuelle. Cet homme comparaissait ce lundi en correctionnel à Paris pour avoir abusé de 9 enfants âgés de 6 à 9 ans dans une école de la capitale. Le jugement a été mis en délibéré au 15 septembre prochain. Et puis ces derniers résultats de la soirée à l'US Open de tennis, c'est pour annoncer la qualification pour le deuxième tour de Diani Paris. La numéro 1 française s'impose en 2-7 face à la Suissesse Victoria Golubic et 56e joueuse mondiale. Adrian Manarino lui remonte 2-7 et se qualifie pour le deuxième tour, là aussi face à l'Argentin Thiago Austin Tirante, 42e joueur à l'ATP. France Info, il est minuit 3.
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2: Stéphanie Fromentin.
9: Le soleil, qui est déjà bien généreux en bord de Méditerranée, commence à grignoter du terrain sur une large partie de l'Hexagone. Pour aujourd'hui, le ciel conserve quelques poches de fraîcheur. Il est très nuageux en matinée au nord de la Loire, avec quelques ondées possibles près de la Manche et près des frontières du nord-est. Dans l'après-midi, le ciel devient variable sur une petite moitié nord de l'Hexagone, alternant de belles éclaircies et des passages nuageux, avec encore quelques ondées sur le Cotentin. Et puis sur les Pyrénées, les nuages se développent aussi, donnant des averses, pouvant localement aller jusqu'à l'orage, notamment sur l'est de la chaîne. Ailleurs, le soleil s'impose dès ce matin, laissant traîner parfois un petit voile en

0: Pompidou, secrétaire général de la présidence de la République avant d'être Premier ministre de François Mitterrand entre 1993 et 1995 et d'être aussi candidat à l'élection présidentielle. Je vous propose de réécouter justement l'annonce de cette candidature. C'était lors d'une allocution télévisée depuis Matignon.
1: J'ai décidé de présenter ma candidature à la présidence de la République. C'est la difficulté de la tâche entreprise. C'est l'ampleur de celle qui reste à accomplir. C'est la confiance de nos concitoyens, maintenue depuis 20 mois. C'est la nécessité du rassemblement le plus large possible des Français qui me détermine à solliciter leur suffrage. En cet instant, je mesure avec émotion la gravité de ma décision.
0: Édouard Balladur, le 18 janvier 1995, alors Premier ministre et qui se déclare donc candidat à l'élection présidentielle. Il terminera troisième derrière notamment Jacques Chirac. Ce duel fratricide aura marqué la Ve République. Jacques Chirac qui sera ensuite élu président de la République. Bonsoir Benjamin Morel.
2: Bonsoir.
0: Merci d'être avec nous sur France Info. Édouard Balladur, donc, qui décède à l'âge de 97 ans, c'est sa famille qui l'a annoncé aujourd'hui. L'ancien Premier ministre, qui était une figure majeure de notre vie publique, réagit ce soir Sébastien Lecornu, l'actuel Premier ministre, qui fait partie hein, d'ailleurs de cette famille politique à laquelle appartenait Édouard Balladur. Comment résumer cette carrière politique, je le disais, qui a débuté sous Georges Pompidou?
2: Oui, bah c'est d'abord une carrière, dans un premier temps, si vous voulez, je crois qu'il y a, deux faces hein, dans cette carrière. Vous avez d'abord une carrière plutôt d'homme de l'ombre, qui va influencer derrière de Georges Pompidou, puis Jacques Chirac, qui va être très important dans la reconfiguration idéologique politique du RPR dans les années 1980. Et puis ensuite, il y a l'homme de lumière, celui qu'on n'attendait pas nécessairement et qui avait d'ailleurs été envoyé par Jacques Chirac à Matignon pour ça, aux premières loges, et qui prend une épaisseur très rapidement à Matignon jusqu'à devenir un présidentiable très crédible, jusqu'à même être élu quasiment au premier tour dans certains sondages quelques mois avant l'élection présidentielle. Et puis ensuite, évidemment, vous avez la scission que vous avez résumée, vous avez l'élection présidentielle ratée et l'élection de Jacques Chirac. Et donc une forme de courant avorté d'une droite gaulliste qui a eu le choix à ce moment-là entre deux options idéologiques.
0: C'est une fracture importante, évidemment, pour la droite, hein, ce qui s'est passé en 1995. C'est pour vous le fait majeur de cette carrière politique? Est-ce que d'ailleurs ça a mis un terme, on peut le dire, hein, finalement, à toutes ses ambitions politiques? Lui qui avait débuté donc dans les cabinets, puisqu'il était secrétaire général de la présidence de la République sous Georges Pompidou, avant d'être un ministre de l'économie sous Jacques Chirac, hein, alors Premier ministre de la première cohabitation, et puis donc d'être Premier ministre nommé par François Mitterrand. Cette élection ratée en 95 va le stopper net.
2: Alors, ça le stoppe dans sa carrière politique, mais ça ne stoppe clairement pas son héritage. Hein. D'abord parce que Jacques Chirac fait certes campagne sur la fracture sociale, etc., mais in fine, le tournant libéral initié, notamment sous la houlette d'Édouard Balladur dans les années 80 au sein du RPR, est repris très rapidement hein, par la nouvelle majorité de droite. Donc il y a eu une parenthèse, non balladurienne, mais l'héritage, notamment d'un point de vue économique, d'Édouard Balladur, est resté profondément ancré à droite et ensuite a conduit à un rapprochement que d'une certaine façon, dans les alliances qu'il avait tissées, il avait déjà esquissées, avec le centre-droit, avec l'UDF, ce qui conduira à la création, quelques années plus tard, de l'UMP. Et ensuite, vous avez un héritage humain. L'un des soutiens d'Édouard Balladur à l'époque les plus médiatiques, c'est un certain Nicolas Sarkozy, dont il ne vous a pas échappé qu'il a fait un

0: de carrière depuis.
1: qui est devenu évidemment par la suite président de la République. Justement, il était très proche de Nicolas Sarkozy, Édouard Balladur. Il est même resté quand celui-ci est devenu président de la République.
0: Oui, il y a toujours eu un lien entre les deux hommes, hein, et c'est un lien alors qui, pour nous constitutionnalistes, a été important parce que derrière, il y a eu ce qu'on a appelé le comité Balladur, que Nicolas Sarkozy a structuré autour d'Édouard Balladur pour réformer la Constitution. Et en 2008, il y a la moitié des articles de notre Constitution qui ont été revus, ricolinés, notamment, pas que, mais sur les préconisations de ce comité coordonné par Édouard Balladur. Donc il a joué un rôle à la fois de conseiller de l'ombre et en même temps eh bien, de cheville ouvrière de certaines réformes dans les années Sarkozy.
1: Que reste-t-il aujourd'hui, Benjamin Morel, d'Édouard Balladur? J'ai envie de dire que c'est aussi la fin avec son décès d'une certaine manière, façon de faire de la politique qui n'existe plus vraiment aujourd'hui.
0: Ah, disons que la période où, si vous voulez, Édouard Balladur, la génération d'Édouard Balladur, c'est la rencontre de deux choses qui vont structurer la politique française, c'est-à-dire d'un côté l'investissement dans les années de Gaulle de la haute fonction publique au sein de la politique, qu'on connaissait peu sous la 4e République, et dont Édouard Balladur est, je dirais, l'un des produits. Et ensuite, c'est l'époque des grands partis politiques structurés, puissants. Vous avez quatre, hein, historiquement, le Parti communiste, le Parti socialiste, le RPR, dont Édouard Balladur était l'un des animateurs importants. On a parlé de sa carrière tout à l'heure, et dans une moindre mesure, parce que c'était moins coordonné, l'UDF. Et donc, cette période où vous aviez ces hauts fonctionnaires et ces puissants partis, c'est un peu l'apogée de la Ve République, ou en tout cas l'ère classique de la Ve République. Période qui aujourd'hui laisse place à des soubresauts plus incertains.
1: Il avait ce qu'on appelle, Benjamin Morel, le sens de l'État. C'est d'ailleurs ce que dit ce soir un autre ancien Premier ministre, François Bayrou, dont la famille politique, dont il est issu, l'UDF, même si aujourd'hui les présidents du Modem, avaient soutenu Édouard Balladur en 95.
0: Oui, il y a clairement un sens de l'État, et ça, même ses ennemis politiques le lui ont reconnu, c'était un homme d'État, et c'est un homme d'État qui, c'est quelque chose dont on n'a pas encore parlé, mais qui est Premier ministre dans une période très particulière, qui est la seconde cohabitation. La seconde cohabitation, c'est une période particulière pour plusieurs raisons. D'abord, c'est une période particulière parce que c'est une cohabitation, et donc évidemment, il y a un rapport de pouvoir très complexe avec des enjeux extrêmement durs, notamment sur les essais nucléaires, avec de vraies questions sur les rapports Mitterrand-Balladur. C'est une période importante parce que c'est un moment d'affaiblissement du pouvoir présidentiel. C'est pas comme la première, si vous voulez. C'est-à-dire que François Mitterrand est très affaibli, d'abord parce qu'il compte pas se représenter, qu'il a plus vraiment le contrôle de son parti, et parce que, évidemment, il est très malade. Et donc, ce moment-là fait que Édouard Balladur a un rôle particulier à la fois de respect du président et de maintien de l'État, bien plus que l'avait Jacques Chirac. C'est une période particulière parce que d'un point de vue géopolitique, elle cumule une instabilité internationale au tournant de la guerre froide et de la fin de la guerre froide, qui évidemment met sur le devant de la scène dans cette cohabitation des sujets qui sont des sujets géopolitiques qui sont importants.
1: Benjamin Morel.
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3: Et dans le choix de France Info ce matin, la rentrée scolaire qui se prépare à Kiev alors que la capitale ukrainienne fait face sans cesse à des frappes russes. Ce week-end notamment, 38 personnes ont été tuées dans un tir sur un entrepôt d'explosifs. Virginie Pironon, vous êtes l'envoyée spéciale de France Info à Kiev, une ville très éloignée du front mais qui est tout de même une véritable zone de guerre.
4: Katia vit au 5e et dernier étage d'un immeuble à l'ouest de la ville. C'est ici ce mois d'août que plusieurs missiles se sont écrasés. Une des attaques les plus violentes qu'ait connue la capitale ukrainienne ces dernières semaines.
5: Ici, vous pouvez voir les dégâts. Les fenêtres ont été entièrement soufflées, le balcon est abîmé.
4: Les traits tirés, le visage blême, elle montre les impacts de l'explosion dans son studio qu'elle partage avec sa fille de 15 ans.
5: Tous les murs sont troués, le plancher, les meubles, le matelas, beaucoup de vêtements.
4: Sa doudoune marron est criblée de trous, laissant apparaître le duvet à l'intérieur.
5: Vous pouvez voir les traces des éclats, ça volait de partout. J'en ai ramassé, ils sont là.
4: Alors que des ouvriers s'activent pour réparer la toiture de l'immeuble, Ala, une voisine, se demande comment elle va payer les travaux. La municipalité verse 10 000 grivnas, soit 200 euros, à chaque propriétaire. Mais avec ça, on ne fait rien, dit-elle. Il faut arrêter cette guerre, car ici, ce sont des civils, des gens paisibles qui sont victimes de ces frappes russes.
5: Ces salauds, ces ordures, ils nous bombardent presque tous les jours. Mais les nôtres, installer des infrastructures militaires là où il y a une école maternelle, un collège, un hôpital, alors qu'il y a des habitations dans ce périmètre. C'est la honte pour tous nos dirigeants. On est seuls face à cette guerre. Je ne sais pas si je suis vivante ou si je suis morte.
4: Encore une alerte.
5: Flanquez-vous.
4: En ce moment, c'est tout le temps, 10 à 12 par jour.
6: Bida.
5: Quel malheur.
4: Au début de la guerre, quand il n'y avait que des drones, il y avait du temps, dit-elle, pour se rendre aux abris. Mais avec les missiles, les habitants ont 3 minutes pour y aller. Autant dire, mission impossible.
5: Cette année, je ne sais pas ce qui attend nos enfants et où ils seront pendant les cours.
4: Ala est institutrice. Elle reprend le travail demain et elle appréhende, car à la veille de la rentrée, beaucoup de questions restent en suspens.
5: Personne ne nous dit rien, on n'a pas d'informations. Si ce sera à distance ou pas. Imaginez, les parents déposent les enfants à l'école, on commence le cours, il y a une alerte aérienne, des drones Shahed, des missiles balistiques. J'y vais la peur au ventre.
7: Franchement, non. Après de telles frappes, non.
4: Yevren, 11 ans, n'ira pas à l'école. Pas parce qu'elle est fermée, mais parce qu'il est terrorisé.
7: D'abord parce qu'à l'école, nous n'avons pas de vrais abris. Et ensuite parce que ce 1er septembre, il est très probable qu'il y ait des attaques massives.
4: Le petit garçon qui a perdu son beau-père à la guerre veut bien reprendre l'école, mais à distance.
7: Combien de fois j'ai vu des enfants aller à l'école le matin et tués par un missile? Il est arrivé qu'une mère, un père et leur fils, ils étaient en train de marcher. La mère et le fils ont été tués par un Shahed. Vous entendez ce qui se passe? Ça tire encore. Avec ces attaques, tu comprends qu'ils veulent tous nous tuer et nous rayer de la surface de la Terre. Ils réécrivent notre histoire.
4: Avec ses yeux bleus d'une infinie tristesse, Yulia, mère de 3 enfants, songe désormais à quitter le pays.
8: Avant, c'était loin de chez nous. Là, c'est juste ici. 3 missiles, l'un après l'autre, dans un laps de temps très court. Et quand vous avez des débris de verre qui vous tombent sur la tête, ça suffit. Il faut partir. En France, on a un ami qui a quitté le pays au début de la Grande Guerre. Il nous a dit, pourquoi vous partez pas? Qu'est-ce que vous attendez? De perdre vos enfants?
4: Les habitants de Kiev le disent, ils n'ont plus de force, ni physique, ni mentale. Pour eux, l'été 2026 aura été le plus meurtrier de ces 5 dernières années.
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10: Et j'accueille un petit nouveau dans la matinale de France Info, comme ça on est deux. Sophie Daclouf, bonjour.
11: Bonjour.
10: Vous serez avec nous tous les matins pour Le Monde et vous. On va s'intéresser ensemble aux grands enjeux qui font le monde d'aujourd'hui pour voir en quoi ce qui se passe ailleurs nous concerne. On va parler de l'énergie, du climat, de la souveraineté industrielle ou, par exemple ce matin, de l'intelligence artificielle. Justement, vous nous emmenez en Australie où les chansons créées par IA n'ont désormais plus le droit d'apparaître dans les classements musicaux.
11: Oui, c'est une décision entrée en vigueur vendredi pour soutenir la création artistique humaine, selon l'association qui représente le secteur de l'industrie musicale australienne. Et c'est en partie à cause de cette chanson.
12: «
11: Vous reconnaissez?
10: Mais c'est Madonna au moins bien.
11: Oui, c'est Madonna version IA. Ça, c'est exactement ça. Like a Prayer, la voix et la batterie sont générées par l'intelligence artificielle, ce qui donne ce petit côté robotique et métallique.
10: Légèrement.
11: Oui. Eh bien, figurez-vous que cette reprise du tube des années 80 s'est hissée à la deuxième place du classement australien et ne le quitte pas depuis 4 mois désormais. Avec ces nouvelles règles, bah, la reprise n'aurait pas pu intégrer le top 50.
10: Alors comment vont faire les Australiens pour savoir si une chanson est générée ou pas par IA?
11: Bah, c'est tout le problème. L'autorité qui établit les classements n'a pas de détecteur magique pour trancher. Ce sera avant tout du déclaratif. Et en cas de doute, l'organisme pourra alors lancer une enquête. Une règle est fixée, la chanson doit être principalement créée par des humains.
10: D'accord, et principalement créée par des humains, ça veut dire quoi?
11: Bah, je sais pas trop, et eux non plus, visiblement. Enfin, s'il y a un critère, si la voix de l'interprète est générée par de l'IA, alors la chanson est directement exclue. Si ce ne sont que les chœurs, alors ça passe. Et des chœurs générés par intelligence artificielle, vous en avez sans doute entendu pendant les vacances. Pilé, le tube de Mauvais Joe repris dans une version gospel avec une chorale générée par IA. Faut l'admettre, le résultat est bluffant.
10: Il y a beaucoup de chansons fabriquées par l'intelligence artificielle.
11: De plus en plus, Simon. En fait, 4 nouveaux titres sur 10 sont entièrement fabriqués par une machine sur la plateforme Deezer, qui est le concurrent français de Spotify. Et le problème, c'est qu'à force d'inonder les plateformes, ces morceaux captent une partie de l'argent du secteur parce que c'est comme un grand gâteau. Plus un titre est écouté, plus il grignote une part des revenus destinés à des artistes bien humains, eux. Et cet exemple australien pourrait bien être rapidement suivi parce que l'industrie mondiale du disque vient d'adopter le même principe. Et figurez-vous que la France fait partie des signataires.
10: Merci Sofiane Aklouf.
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10: Constance Villanova, je le disais, vous avez trouvé le responsable des photos de vacances ratées, qui s'appelle Renaud Dely. Et plus largement, c'est le conjoint photographe.
9: Exactement, cet été en Grèce, Simon, devant les couchers de soleil, je l'ai vu, le Instagram husband, le mari Instagram, sommé par sa copine tirée à 4 épingles de la photographier pour les réseaux. Et toujours le même résultat, un ignoble portrait mal cadré, une poubelle en fond, un double menton en prime. Le pire, eux-mêmes le reconnaissent.
12: Frère, si tu demandes à n'importe quel mec de prendre sa copine en photo, même si sa copine c'est Margot Robbie, hein, tu peux être sûr qu'à la fin sur la photo, la meuf ressemblera à un goéland qui essaye de se battre avec un sac plastique sur un porte-conteneur.
9: Et c'est même devenu une tendance sur TikTok, des jeunes femmes postent un selfie canon, puis font défiler les photos d'elles prises par leur amoureux. Bouton d'acné en gros plan, cheveux gras, en légende. Je me trouvais jolie jusqu'à ce que je regarde les photos dans son téléphone. Pareil pour les clichés de moi, signé Renaud Dely cet été à Saint-Brieuc, immonde.
10: Voilà,
9: là où vous, Simon, vous m'avez comme toujours mise en valeur lors de notre week-end au Touquet.
10: On est d'accord.
9: Parfois, pire encore, ces piètres photographes publient l'affreuse image sur les réseaux sociaux. Cette photo que nous, on n'aurait jamais choisie.
13: J'ai l'impression que quand les mecs veulent poster une photo de leur nana, ils vont sur leur téléphone, ils trouvent la photo la plus laide et puis ils décident de la poster.
9: Même Kylian Mbappé s'est fait chambrer cet été la photo du capitaine des Bleus prise par sa compagne. Superbe, celle qu'il a prise d'elle, beaucoup moins.
10: Et c'est même c'est un phénomène qui est chiffré.
9: Oui, selon une étude pour Presse Citron, 78% des femmes disent avoir déjà été déçues par un cliché pris par leur conjoint. Mais soyons honnêtes, côté homme aussi ça pèse. 87% avouent que photographier leur compagne est une source de tension. J'ai envie de dire bichette. Bref, personne ne s'amuse, d'où les centaines de vidéos sur Instagram pour dresser son petit ami à devenir Robert Doisneau.
14: Today, I'm going to teach you how to take better candid photos of your girlfriend.
15: Here's a few tips to teach your boyfriend to help you elevate your Instagram game.
16: Let's Instagram train your boyfriend.
10: Et alors, les fameux boyfriends, donc les coupables désignés, comment se justifient-ils,
9: alors,
10: Constance?
9: Beaucoup jurent adorer les photos ratées, le fou rire moche, la version non retouchée de leur âme sœur. Mais il y a autre chose, quand un homme se contorsionne pour un joli portrait, eh ben, c'est vu comme ridicule. La preuve, le compte Boyfriend of Instagram, ou Petit Ami d'Instagram, 200 000 abonnés. Des hommes à quatre pattes sur le trottoir, l'œil dans le viseur. On les filme en douce et on se moque comme si aider sa compagne était humiliant. Sauf que prendre le temps de trouver la bonne lumière. Ça ne dit pas qu'un homme est soumis, ça dit qu'il prend soin de l'autre. Alors messieurs, à genoux, pas pour la demande en mariage, mais pour le bon angle.
10: Merci beaucoup, Constance Villanova.
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1: Il est minuit et demi, le flash Astrid Meignier-Carne. Je perds un exemple, un mentor et un ami. L'ancien président de la République, Nicolas Sarkozy, rend hommage ce soir à Édouard Balladur. L'ancien Premier ministre, figure de la droite et notamment du RPR, est mort ce lundi à 97 ans. Emmanuel Macron salue ce soir un serviteur exigeant, mesuré, dévoué, qui avait la France au cœur. À la veille de la rentrée des élèves, Sébastien Lecornu donne des devoirs à son gouvernement. Gouvernement réuni en séminaire ce lundi, le Premier ministre a appelé à un sursaut en matière de sécurité informatique dans le sillage des nombreuses cyberattaques de l'été contre des services publics, notamment l'éducation nationale. Sébastien Lecornu intime à ses ministres donc d'appliquer les directives du plan à 200 millions d'euros annoncé en avril. Quant aux élèves, pardon, ils reprennent, eux, ce mardi 11, le chemin de l'école. 11,6 millions d'écoliers, de collégiens et de lycéens. Une rentrée qui va se faire sans téléphone portable au lycée. La loi a été promulguée la semaine dernière par le président de la République et parfois sans ENT. Les environnements numériques de travail toujours perturbés à cause de la cyberattaque, on en parlait. Après la polémique autour du retrait d'une photo de Gaza au festival de Deauville Sport Image, le tribunal administratif de Caen suspend la décision de la mairie. L'élu Horizon Philippe Augier plaidait l'apaisement en enlevant cette image de footballeur jouant sur un terrain entouré de ruines dans l'enclave palestinienne. La justice estime que la décision de la mairie n'est pas justifiée. 5 jours après la crue monstrueuse à la frontière entre le Népal et le Tibet, le bilan des victimes s'alourdit encore. Au moins 955 personnes sont mortes dans cette vallée de l'Himalaya et près de 4500 sont portées disparues, parmi eux 4 Français. L'Inde, sommée par un tribunal international de respecter ses obligations en matière de partage de l'eau avec le Pakistan, New Delhi cherche à suspendre un traité qui régit le partage des eaux de l'Indus et d'autres cours d'eau dont dépendent des centaines de millions de Pakistanais. Islamabad a salué cette décision. ChatGPT va devoir se mettre au diapason des règles européennes en matière de protection de ses utilisateurs. L'intelligence artificielle conversationnelle, comme la plateforme de jeux en ligne Roblox et le réseau social Reddit, intègre la liste des grandes plateformes qui doivent se soumettre au DSA, c'est le règlement européen sur les services numériques. Concrètement, les entreprises vont devoir mettre en place des mesures pour lutter contre la désinformation, mais aussi les addictions ou encore faire preuve de transparence sur leurs algorithmes. La rétrospective sur John Galliano au Metropolitan Museum of Art de New York, finalement annulée. Le styliste britannique controversait l'annonce sur son compte Instagram ce lundi. John Galliano, condamné il y a plusieurs années pour injure publique à caractère antisémite. 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
3: Avec bien sûr à la une ce soir le décès d'Édouard Balladur à l'âge de 97 ans. L'ancien Premier ministre s'est éteint à Paris, c'est ce qu'a annoncé sa famille. Je perds un homme qui fut pour moi un exemple, un mentor et un ami, réagit sur ses réseaux sociaux. Ce soir, l'ancien président de la République, Nicolas Sarkozy, soutient d'Édouard Balladur en 95 avant cette fois, lui d'être élu président de la République. Il était resté très proche d'Édouard Balladur. Il a consacré sa vie à servir notre pays. Salut ce soir l'ancienne première ministre Elisabeth Borne et puis le président de la République Emmanuel Macron a salué également la disparition d'Édouard Balladur et a évoqué un serviteur exigeant, mesuré et dévoué. Il avait la France au cœur, dit ce soir le président de la République. Jean-Michel Apathy est avec nous. Bonsoir Jean-Michel.
4: Bonsoir Julien.
3: Merci de nous avoir rejoint sur France Info. C'est une figure et c'est une époque qui s'en va, Jean-Michel Apathy, avec le décès d'Édouard Balladur à l'âge de 97 ans aujourd'hui. J'ai envie de dire une autre façon de faire de la politique.
4: Oui, mais alors qu'est-ce qu'on met dans cette autre façon ? C'est plus qu'une figure, Édouard Balladur. Je pense que pour la France, c'est une occasion manquée. parce que la grande faiblesse d'Édouard Balladur, c'est d'avoir trahi Jacques Chirac. Il avait promis à Jacques Chirac qu'il ne serait pas candidat à la présidence de la République, et donc en 1993, il devient Premier ministre sur ce pacte-là, et il ne tient pas sa parole, donc ça n'est pas bien. Mais Édouard Balladur avait le sens de l'État, il avait une certaine honnêteté et hauteur de vue dans la gestion de l'État, et à la place d'Édouard Balladur en 1995, les Français ont choisi super menteur Jacques Chirac, qui a raconté n'importe quoi pendant sa campagne, mais n'importe quoi. J'ai suivi des meetings de Jacques Chirac. C'était drôle, tellement c'était n'importe quoi. Jacques Chirac était d'une démagogie incroyable. Et du coup, avec le sentiment qu'Édouard Balladur avait été un traître, Édouard Balladur a été éjecté de la scène politique, alors qu'il avait la dimension d'un homme d'État. Ce pays écrit son histoire d'une drôle de façon, et Édouard Balladur, il a un peu fait en sorte que les choses se passent comme ça, a payé cher et a vu sa carrière s'interrompre parce que on a préféré la démagogie au sérieux. Mais encore une fois, Édouard Balladur avait sa part de responsabilité dans ce choix.
3: Quelle part de responsabilité, justement, Jean-Michel Apathy? On va rappeler pour ceux qui n'ont peut-être pas connu, évidemment, cette époque, parce que c'est une carrière politique qui débute quand même sous Georges Pompidou. Hein, il traverse une grande partie de cette Ve République. Quelle responsabilité a-t-il dans cette défaite, finalement, qui signera, vous l'avez dit, en 95, la fin, en tout cas, de sa carrière politique, la fin publique, au moins.
4: Alors, pour essayer d'être simple, Édouard Balladur est une figure dans les milieux politiques de la fin des années 60 dans les années 70. Il accompagne Georges Pompidou à l'Élysée et il tient en quelque sorte l'Élysée alors que Georges Pompidou est atteint par un cancer qui le met hors d'état de pouvoir diriger vraiment le pays. Il tient les rênes à l'Élysée pendant quelques années, donc c'est une figure de la droite française. Et quand Jacques Chirac, en 1981, perd l'élection présidentielle, Édouard Balladur va aider pendant plusieurs années Jacques Chirac, il va l'aider à se construire intellectuellement, il va lui apporter énormément de choses. Et donc entre les deux hommes se noue un pacte que l'on croit très solide, on les appelle des amis de 30 ans, et ce pacte c'est Édouard Balladur va aider Jacques Chirac à accéder au pouvoir. Et comme Jacques Chirac a été Premier ministre de François Mitterrand entre 1986 et 1988, première cohabitation de la Ve République, il ne veut pas redevenir Premier ministre de François Mitterrand entre 1993 et 1995. Et donc il laisse Édouard Balladur, la droite a gagné les élections législatives de 1993, aller à Matignon. Et Jacques Chirac se réserve pour l'Élysée. Et le pacte entre les deux hommes est celui-là. Et tout le monde pense, quand le pacte se noue, que le pacte sera solide. Et puis, Édouard Balladur trahit Jacques Chirac. Alors, ça n'est pas bien de trahir. C'est un accroc terrible à la morale. Et c'est public, la trahison est publique. Et donc, Jacques Chirac joue les victimes. Et c'est pour se venger d'Édouard Balladur qu'il va imaginer, Jacques Chirac, une campagne totalement démagogique, qui va prendre à contre-pied l'homme d'État Édouard Balladur. Parce qu'Édouard Balladur n'arrive pas à promettre n'importe quoi aux électeurs pour être élu. Et donc Jacques Chirac sera élu, et ça met un terme à la carrière d'Édouard Balladur. Édouard Balladur avait la stature d'un homme d'État. Il n'y en a pas beaucoup, et lui en était un, et à cause de sa trahison, il a terminé sa carrière beaucoup plus tôt, il aurait pu apporter beaucoup plus au pays que finalement il n'a pu le faire. Et d'une certaine manière, Nicolas Sarkozy a été son héritier, d'une certaine manière.
3: Ben justement, vous m'avez un petit peu devancé, Jean-Michel, et j'allais justement évoquer Nicolas Sarkozy qui, bien évidemment, rend hommage ce soir hein, de manière très... c'est très court ce qu'il écrit, mais je crois qu'il dit tout. Il dit qu'il perd un ami, quelqu'un de très important. Est-ce qu'il a, Édouard Balladur, selon vous, aidé aussi Nicolas Sarkozy à accéder à l'Élysée?
4: Non, Pas du tout. Nicolas Sarkozy a participé à la trahison avec Édouard Balladur. Nicolas Sarkozy était très proche de Jacques Chirac, et alors il l'a trahi dans les grandes largeurs avec Édouard Balladur. Ça, mais une fois qu'Édouard Balladur a perdu l'élection présidentielle de 1995, il a été très en retrait de la vie politique. Alors, il a dû entretenir un dialogue avec Nicolas Sarkozy, mais Nicolas Sarkozy n'avait plus besoin d'Édouard Balladur. Nicolas Sarkozy avait sa propre force, sa propre autonomie. En 2002, il devient ministre de l'Intérieur et à partir de là, Nicolas Sarkozy est très fort, il est autonome et peut-être que Édouard Balladur lui a donné quelques conseils, mais je n'ai pas le souvenir qu'Édouard Balladur ait été très important dans toutes les années qui ont été celles de Nicolas Sarkozy pour accéder au pouvoir. Et une fois que Nicolas Sarkozy est à l'Élysée, Édouard Balladur ne joue pas un rôle de conseiller, il n'a pas une présence importante.
3: Mais il parle quand même d'un exemple, d'abord, Nicolas Sarkozy, oui. D'un mentor, oui. Et aussi, je oui. le disais, d'un ami. Donc, il y a une proximité vraiment entre les deux hommes, proximité humaine mais, et pas idéologique.
4: Non, si, idéologique aussi, mais pas politique. C'est-à-dire qu'Édouard Balladur, à partir de 1995, est quand même en retrait. Et donc, il n'a pas une influence sur la vie politique et il n'a pas une influence auprès des grands acteurs de la vie politique. C'est terminé. Édouard Balladur, il a un peu plus de 65 ans en 1995, c'est terminé. Voilà, c'est comme ça. Il a terminé son parcours politique. Qu'il ait ensuite poursuivi un dialogue avec les uns et les autres, oui, mais ça n'était pas quelqu'un, Édouard Balladur n'était pas quelqu'un que les dirigeants de la droite allaient voir pour obtenir des conseils. Qu'est-ce que vous feriez, monsieur le Premier ministre ? Ça ne s'est jamais passé comme ça. Édouard Balladur était un homme discret, c'était un homme conscient de sa supériorité intellectuelle, parce qu'il en avait une. Donc, quand Nicolas Sarkozy dit que c'était un mentor, il fait référence à ça, mais en même temps, c'était quelqu'un qui avait l'humilité, ou qui a eu l'humilité de comprendre que son temps était passé, et qu'il a globalement plutôt bien vécu. Vous n'avez pas, après 1995, de prise de position spectaculaire, importante, significative d'Édouard Balladur. Il n'y en a pas. Vous n'avez pas, après cette période d'Édouard Balladur, des gens qui se sont réclamés d'Édouard Balladur. Parce que la traîtrise était difficile à gérer. Édouard Balladur, dans la vie politique, est un traître. C'est pas rien d'être un traître. Et ça écorne l'image tout de même. Ça n'enlève pas ses qualités d'homme d'État. Ça n'enlève pas sa hauteur de vue, ça n'enlève pas la justesse de son jugement sur beaucoup de problèmes. Par exemple, Édouard Balladur disait « on ne peut pas dépenser de l'argent n'importe comment ». Jacques Chirac disait « on peut dépenser de l'argent n'importe comment ». Vous voyez la différence ? Mais aujourd'hui, c'est des débats qui résonnent quand même. Parce qu'aujourd'hui, on se dit « tiens, c'est peut-être Édouard Balladur qui avait raison quand même ».
3: Et nous étions à l'époque, en 1995, hein, dans un contexte qui est loin d'être le même que l'on peut connaître aujourd'hui. Toute dernière question, si vous voulez bien, Jean-Michel. Ouais. À Paty, sur Édouard Balladur, qu'est-ce qui restera, selon vous ? Je ne sais pas si on peut parler de fait d'armes, mais son passage à Matignon, son passage à Bercy, qu'est-ce qui peut caractériser Édouard Balladur, qui semble par moment, hein, peut-être, est sorti d'une autre époque, d'une autre, autre manière, finalement, de faire de la politique qui n'existe plus, j'ai envie de dire, aujourd'hui.
4: Édouard Balladur prend son rang aux côtés d'autres personnalités qui ont une vision très haute et très construite de la politique et qui ne parviennent pas à obtenir le pouvoir. Et je pense à Raymond Barre, à Jacques Delors, Édouard Balladur et à Alain Juppé. Peut-être peut-on y mettre aussi d'une certaine manière, peut-être, Laurent Fabius. Des gens qui ont la science de l'État, mais qui n'ont pas le contact avec l'opinion publique. Des gens qui savent ce qu'est l'action publique, mais qui comprennent mal ce qu'est la politique. Barre, Delors, Balladur et Juppé. Ça, j'en suis sûr. Et ces quatre-là appartiennent au camp dit républicain, centriste, européen, et des gens qui n'ont pas eu le pouvoir, qui ont été battus par des gens plus manœuvriers qu'eux. François Mitterrand a mené des campagnes électorales mensongères. Vous voyez, aujourd'hui, on en fait un demi-dieu. Jacques Chirac, ça a été pareil. Vous voyez, il y a quand même un travers français, quoi. Et Édouard Balladur l'a payé cher. Voilà, comme ça. C'est pour ça qu'on aime la France.
3: Et la politique en France aussi. Merci beaucoup, Jean-Michel Apatida, d'avoir partagé avec nous les partis. Je parlais de la politique, évidemment. J'ai mélangé, j'ai fait une contraction. Merci beaucoup, Jean-Michel Apatida, d'avoir été avec nous. Et vous revenez quand vous voulez, bien sûr, sur France Info.
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0: Le casse-tête du budget 2027 dans le billet éco ce matin. Sébastien Lecornu réunit ses ministres en séminaire. Le Premier ministre promet déjà de ne pas augmenter les impôts. Déjà une bonne nouvelle ?
1: Exactement, en tout cas pour ceux qui payent l'impôt sur le revenu, c'est-à-dire grosso modo un ménage sur deux. Mais ça ne veut pas dire que Sébastien Lecornu ne va pas demander un effort à tous les Français, parce que pour le budget 2027, c'est surtout du côté des dépenses sociales que ça va se jouer. Retraite et santé sont clairement dans le viseur.
0: Parce que c'est là que les comptes dérapent le plus.
1: Exactement, notamment à cause du vieillissement de la population. Et c'est vrai qu'il y a de quoi avoir le vertige. Hein. Cette année, le trou de la sécurité sociale dépasse les 23 milliards d'euros. 23 milliards. Et surtout, ce déficit a quasiment doublé en à peine 2-3 ans. Ça va très très vite.
0: Alors, est-ce que l'on sait où le gouvernement va couper ?
1: Dans les pensions de retraite, d'abord. Hein, cet été, le Premier ministre a plusieurs fois mis sur la table l'idée d'une désindexation. Ce qui veut dire ne plus augmenter les pensions autant que la hausse des prix, en tout cas pour les retraités les plus aisés. Sans dire toutefois à partir de combien le gouvernement considère qu'un retraité est riche. Parce que c'est ultra sensible politiquement, il faut encore que ça passe à l'Assemblée nationale.
0: Et en matière de santé, où veut-il aller chercher des économies ?
1: Du côté des arrêts maladie, c'est sa priorité. Sébastien Lecornu planche sur une réforme d'ampleur pour, dit-il, stopper les abus. Il a d'ailleurs déjà commencé à serrer la vis. Hein. Dès demain, la durée des arrêts maladie sera plafonnée à un mois, en tout cas pour les premières prescriptions. Mais le remboursement des médicaments promet aussi de baisser. Les indemnités que touchent les salariés après un accident du travail vont aussi être rabotées, etc., etc. L'objectif de Sébastien Lecornu est d'économiser quelques millions d'euros par-ci, quelques milliards par-là, avec des mesures moins visibles que des hausses d'impôts, mais tout aussi douloureuses, si ce n'est plus, pour le porte-monnaie des Français.
0: Et le chiffre du jour, Fanny ?
1: 11 millions, c'est le nombre d'entreprises qui s'apprêtent à basculer dès demain dans la facturation électronique, c'est-à-dire émettre toutes leurs factures au format numérique, plus du tout de version papier. C'est un gros chantier qui doit, selon le gouvernement, permettre de lutter contre la fraude à la TVA, mais aussi simplifier les choses.
0: Fanny Guinochet pour le billet écoute.
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0: Dans France Info Asie, ce matin, bonjour Yann Rousseau.
5: Bonjour.
0: Une nouveauté qui en dit long sur l'état du monde dans lequel on vit. C'est une application, Yann, qui est lancée par le gouvernement japonais pour géolocaliser en permanence ses ressortissants partout dans le monde, en cas notamment de catastrophes naturelles.
5: Oui, hein, les autorités japonaises sont de plus en plus souvent sollicitées par des ressortissants qui se retrouvent pris au piège de crises, hein, alors qu'ils sont loin de leur pays. Ça peut être des crises politiques, mais aussi des séismes, des inondations ou tout type d'accidents. Le pays, par exemple, hein, sans nouvelles depuis la semaine dernière, d'une famille de 5 personnes qui voyageaient près de la frontière entre la Chine et le Népal, hein, lorsque la crue est arrivée. L'an dernier, les ambassades et les consulats japonais ont dû venir en aide à plus de 12 300 citoyens internationaux, cela représente une hausse de 3% sur un an.
0: Donc le gouvernement japonais voudrait pouvoir suivre ses citoyens à la trace lorsqu'ils voyagent à l'étranger.
5: Exactement. Hein. Pour l'instant, le gouvernement japonais fait comme les autres pays. Hein. Vous savez, ce sont les équipes des ambassades qui, en cas de crise, essayent de contacter par téléphone ou par mail tous les ressortissants qui sont dans la zone. Alors souvent, c'est plus facile avec les expatriés qui sont normalement enregistrés auprès du consulat, mais c'est plus laborieux pour retrouver les touristes ou les personnes qui sont en voyage d'affaires pour seulement quelques jours. Et donc, le gouvernement japonais voudrait une solution plus pratique, plus universelle. L'idée du ministère des Affaires étrangères, c'est de lancer l'an prochain une application gratuite pour smartphone qui permettrait une localisation par GPS en permanence de tous les citoyens qui le veulent. Ce n'est pas obligatoire, c'est seulement pour les gens qui veulent se sentir un peu plus protégés. Le ministère a d'ailleurs fait un sondage sur le sujet et 80% des personnes interrogées disent qu'elles seraient d'accord pour que le gouvernement utilise leurs données GPS pour les secourir.
0: Et ce système fonctionnerait même donc en cas de catastrophe naturelle.
5: Oui, hein, l'application du gouvernement se servirait du GPS, hein, c'est-à-dire de la géolocalisation par satellite. Tous les smartphones modernes ont une puce GPS, hein, que l'on peut localiser en permanence, et cela fonctionne même s'il n'y a plus de réseau téléphonique, hein, si tout est détruit. Alors, il y a toujours des limites à ces technologies, c'est bien sûr la batterie du téléphone et sa situation. La géolocalisation ne fonctionne pas si l'appareil se retrouve sous une couche trop épaisse de débris, mais au moins les autorités pourraient connaître la position exacte de leurs ressortissants juste avant la crise, hein, pour pouvoir orienter les secours.
0: Yann Rousseau, France Info Asie.
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0: Armelle Balogog, bonjour.
6: Bonjour.
0: Pour le vrai ou faux, et vous revenez ce matin, Armelle, sur une phrase qui a fait beaucoup réagir la semaine dernière. Édouard Philippe, candidat, on le sait, Horizon à l'élection présidentielle, veut mettre fin, dit-il, à l'open bar des arrêts maladie. Phrase qui a fait réagir le syndicat de médecins généralistes MG France, qui dénonce une stigmatisation.
7: Et des amalgames. Sa présidente Agnès Gianotti a déclaré ceci sur notre antenne.
8: On mélange les arrêts courts et les arrêts longs. C'est pas du tout la même chose. Ce qui coûte cher à l'assurance maladie, c'est les arrêts longs.
0: Et est-ce que c'est vrai ? Est-ce que ce sont les arrêts longs qui coûtent le plus cher ?
7: Oui, on a pris les dernières données de l'assurance maladie sur les indemnités journalières et en faisant des petites additions, des pourcentages, on constate que les arrêts longs de plus de 3 mois représentent 64% des dépenses pour les indemnités journalières. C'était en 2024. C'est une sorte de paradoxe parce que ces arrêts sont minoritaires. Ils ne sont qu'un arrêt maladie sur 10.
0: Et pour les arrêts courts ?
7: Les arrêts de moins d'un mois, c'est 3/4 de tous les arrêts maladie, donc il y en a beaucoup. Pourtant, il ne représente que 16% des dépenses d'indemnité journalière. C'est inversement proportionnel. Et ça s'explique par leur courte durée. Beaucoup font moins de 8 jours. Ça s'explique aussi par la carence. Mmh. Les 3 premiers jours d'arrêt qui ne sont pas indemnisés par la sécurité sociale dans le privé.
0: Les arrêts longs coûtent donc beaucoup plus cher. On l'a compris. Et ça a toujours été comme ça, hein ?
7: Oui, ça reste très stable. Ça augmente vraiment à peine depuis 15 ans. Et ce, malgré la hausse des arrêts maladie, plus 23% entre 2011 et 2024. Et malgré également la hausse des dépenses totales d'indemnité journalière, plus 72% sur la même période. Le coût des arrêts maladie a d'ailleurs augmenté plus vite que le nombre de ces arrêts. La faute à l'inflation, à la hausse du salaire moyen, au vieillissement de la population, selon une annexe au projet de loi de finances de la Sécurité sociale et selon les analyses du service statistique du ministère de la Santé. Et la faute également à la hausse de la sinistralité, c'est-à-dire des accidents du travail et des maladies professionnelles.
0: Armelle Balogog pour le vrai ou faux.
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10: Bonjour Yann Pace.
11: Hello.
10: Bonjour Simon de McBride.
12: Hello.
10: Bonjour Deep Purple. Depuis plus de 6 décennies, Deep Purple fait vibrer la planète rock avec une carrière monumentale et plus de 120 millions d'albums vendus à travers le monde. Qui ne connaît pas Smoke on the Water, on va pas se mentir. Ian Paice, vous êtes l'un des membres fondateurs, hein, et le dernier musicien présent depuis les débuts du groupe en 1968. Simon McBride, vous êtes arrivé un peu plus tard, mais vous avez déjà réussi à apporter une nouvelle intensité, une modernité saluée aussi bien par les fans historiques que par une nouvelle génération de passionnés. Vous sortez un nouvel album, ça s'appelle Splat, un disque qui prouve que Deep Purple ne se contente pas de vivre sur son héritage, mais continue au contraire d'avancer, de créer, de prendre des risques sans jamais choisir la facilité. Après plus de 60 ans d'existence, comment Deep Purple trouve-t-il encore l'énergie et l'envie de créer de nouveaux morceaux ?
13: Personnellement, je ne fais rien d'autre. Je joue de la batterie, et si je suis à la maison, je suis un peu un légume, je ne fais rien. Pour garder mon cerveau en marche et mon corps, je joue. Quand j'étais gamin, j'avais 15 ans, j'étais dans mon premier groupe, et je l'ai fait parce que ça me faisait plaisir, je m'éclatais. Quand le jour arrivera où je ne pourrai plus le faire, ça me manquera. Donc c'est pour ça que je continue, c'est pour ça que j'essaie de trouver l'énergie, de faire en sorte que ça reste pertinent. Pas juste regarder en arrière en disant « Oh, ça c'était génial, refaisons ça ».
10: Arrogant Boy, le single, possède une énergie très spontanée. C'est l'histoire d'un garçon qui ne sait pas lire, il arrive à toiser les gens, mais il garde la tête haute parce qu'il a envie d'affronter, d'aller chercher son destin, de faire basculer son destin. Il faut croire en ses rêves, justement pour réaliser ce qu'on espère pouvoir faire.
13: Je crois que quand on réalise qu'on peut faire quelque chose, qu'on est en mesure de faire quelque chose. Je sais pas pour Simon, mais moi je savais pourquoi est-ce que les mains des batteurs bougeaient comme elles bougeaient avant même de l'apprendre. C'était logique pour moi. Donc quand j'ai attrapé une des paires d'aiguilles à tricoter de ma mère, qui était mes premières baguettes de batterie, j'ai compris pourquoi cette main faisait ça et cette main faisait ça. Donc c'était un avantage. À ce moment-là, je n'ai rien voulu faire d'autre. Je n'ai jamais pensé à apprendre un artisanat, aller à l'université. Non, mais si vous ne croyez pas en vous-même, vous ne pourrez probablement pas y arriver. Oui, je pense la même chose. J'ai vu Gary Moore jouer à Belfast et j'étais assis et j'avais peut-être 9 ou 10 ans. J'ai regardé et j'ai dit « Ouais, je veux faire ça ». Après ce moment-là, je n'étais pas intéressé à l'école ou à faire du sport, je voulais juste faire de la guitare.
10: Vous avez chacun votre personnalité qui est très complémentaire les uns et les autres. Personne n'existe plus qu'un autre. C'est aussi la force de Deep Purple. C'est un fil rouge, ça.
6: Even from me.
13: Pour moi, la toute première fois que Purple a existé, en 68, on n'a jamais voulu de leader. Maintenant, on a traversé une période de nos vies où ça a commencé à arriver et ça s'est mal terminé. Après le départ de Richie, on s'est dit, il n'y a pas de leader. Ce qu'on va faire, c'est qu'on aura une démocratie complète. Et avec 5 personnes, on a toujours une majorité. Si 3 disent oui, 2 non, ceux qui ont dit non doivent accepter cette décision, parce que vous avez peut-être perdu cette bataille, mais vous en gagnerez une autre. Et on comprend que ça ne peut pas toujours être exactement comme vous le voulez. Et à ce moment-là, tout va bien.
10: Qu'est-ce qui vous donne envie de monter sur scène, d'ailleurs, Simon ? C'est l'adrénaline ? C'est le besoin d'être dans cette famille que vous êtes tous créés, d'ailleurs ?
13: Oui, c'est un peu comme une grande famille sur la route, en tout cas. Quand on arrive sur scène, cette partie-là, c'est la raison pour laquelle on est tous ensemble à ce moment-là. C'est quoi, 90 minutes, 2 heures chaque soir ? Le côté difficile de tourner, c'est d'être loin de votre famille et des gens que vous aimez. Mais la récompense, c'est 90 minutes sur scène. C'est ça qu'on fait. Et l'autre côté de ça, c'est que, à moins que vous n'arriviez à gérer les 22 autres heures de la journée où vous n'êtes pas sur scène, le processus devient très difficile. Tout est géré pour ces 2 heures par soir. Et ça fait en sorte que ça rend le reste acceptable.
10: Si vous deviez définir Deep Purple, vous diriez quoi ?
13: Je crois qu'au fur et à mesure des années, on a tout essayé. Parfois, ça s'est bien passé. Parfois, on regarde en arrière, on se dit « c'était une erreur, ça ». Mais personne ne fait jamais d'erreur. Et si on n'essaye pas certaines choses, si on n'expérimente pas, vous ne trouverez pas de nouvelles choses, vous ne trouverez rien de nouveau. Donc je crois que la gloire de Deep Purple, c'est que cette envie d'expérimenter avec la musique.
10: Merci Ian Paice et merci Simon McBride d'être passé dans le monde d'Élodie sur France Info. L'album donc de Deep Purple, le dernier, Splat, vient tout juste de sortir. Deep Purple s'apprête désormais à partir sur les routes avec une tournée monumentale. Je rappelle 86 concerts, 28 pays, 3 continents, 6 dates en France. Merci infiniment.
6: Un plaisir.
3: Thank you.

0: juste.
1: Il est 1h, le flash Eva Kling, un serviteur exigeant pour la France, un grand homme d'État, une référence, les hommages de la classe politique pleuvent. À la mort d'Édouard Balladur, figure de la droite française, l'ancien Premier ministre, rival au nid de Jacques Chirac pendant la présidentielle de 1995, est décédé à l'âge de 97 ans. Parmi les réactions, celles de Sébastien Lecornu, Emmanuel Macron, Yael Braun-Pivet ou encore Jordan Bardella, mais aussi celle de Nicolas Sarkozy qui fut le porte-parole des Édouard Balladur. Je perds un homme qui fut pour moi un exemple, un mentor et un ami, écrit sur X l'ancien président de la République. Ce mardi, c'est la rentrée et dans beaucoup d'académies, elle est perturbée par la cyberattaque de cet été. À Nantes, la moitié des accompagnants d'élèves en situation de handicap ne sont pas affectés. Résultat, les élèves qui en ont besoin vont faire leur rentrée sans. La plupart des enseignants n'ont pas accès à sa boîte mail. Le logiciel Pronote fonctionne de manière aléatoire. Une rentrée rock'n'roll, selon les termes d'un responsable syndical de l'académie. La rentrée marquée aussi par les multiples scandales de violences sexuelles dans le scolaire et le périscolaire. 5 ans de prison, dont un ferme requis contre un animateur d'une école du 15e arrondissement à Paris. L'homme est jugé pour des agressions sexuelles sur 9 petites filles de 6 à 10 ans. L'Union européenne va suspendre les importations de viande brésilienne tant que celle-ci ne respecte pas ses règles sanitaires. La mesure concerne le bœuf, la volaille, les œufs et le miel. L'UE veut prouver sa vigilance après les polémiques du monde agricole à la signature du Mercosur. Le Brésil qui par contre reprend les négociations autour des droits de douane avec les États-Unis 10 jours après un appel entre le président Lula et Donald Trump. Un policier américain a tiré ce lundi sur une femme à New York en plein Times Square. Cette femme avait blessé 2 personnes au couteau selon les médias locaux. Elle a été conduite à l'hôpital dans un état critique. Donald Trump menace de frapper fort alors que les bombardements américains ont repris contre l'Iran. Après 7 mois de conflit, des négociations au point mort et une guerre économique avec une nouvelle hausse du cours du baril de pétrole, les États-Unis ont frappé hier une île iranienne dans le détroit d'Ormuz et fait 3 morts et 7 blessés selon l'Iran. Téhéran qui a riposté en Jordanie, nouvelle escalade après 1 mois d'accalmie. Et on vient de l'apprendre, le secrétaire américain à l'armée de terre a remis sa démission, annonce la Maison-Blanche. En tennis, Diane Paris se qualifie pour le 2e tour de l'US Open, le Grand Chelem à New York. La numéro 1 française s'est imposée en 2-7 contre la Suissesse Victoria Golubic. À l'inverse, le numéro 1 français Arthur Fils a perdu dès son entrée en lice face au Grec Stefanos Tsitsipas.
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2: Bonsoir à tous, effectivement, nouvel horaire, nouvelle version des informés de France Info. Ravi d'être avec vous ce soir, lundi 31 août. Voici notre fait du jour, mettre ou ne pas mettre son enfant au périscolaire. Le grand dilemme des parents en cette rentrée.
3: Ma femme est contre, donc on va attendre un peu et on verra.
2: Plus de 200 enquêtes ouvertes, rien qu'à Paris. Une manifestation demain à Biarritz pour sensibiliser, une inquiétude qui se généralise. Dans cette demi-heure, on va essayer de remonter à la racine de ces dysfonctionnements, essayer de voir aussi si les premières solutions apportées sont suffisantes, mises à l'écart, meilleur recrutement. Nous allons également aussi voir comment aller plus loin avec cette loi promise pour l'automne. Puis dernière question aussi, tiens, l'éducation sera-t-elle un des grands sujets de la présidentielle? Nous en parlerons dans quelques minutes. Les informés, c'est parti. Avec ce soir Emma Ferrand, bonsoir. Vous êtes journaliste, spécialiste éducation au Figaro. Avec nous également Alexandra Schwarzbrod, bonsoir à vous.
4: Bonsoir.
2: Vous êtes directrice adjointe de la rédaction de Libération. Et bonsoir Stéphane Vernet.
5: Bonsoir.
2: Rédacteur en chef délégué de Ouest France. La rentrée, donc, moment de vérité pour le périscolaire avec des élèves qui retournent en classe demain. Et cette information que France Info vous révélait dès ce matin à Paris, 203 enquêtes pénales en cours pour des soupçons de violence, dont des violences sexuelles dans le scolaire et le périscolaire. Emma Ferrand, vous suivez ces sujets pour Le Figaro. Est-ce que, quand on parle de ces plaintes, de ces 130 un peu plus suspensions

0: Ça, c'est une certitude, malheureusement. Combien, ça, c'est encore difficile à dire, mais voilà, je
1: Ah,
0: pense que.
1: vous dites, voilà, c'est un mouvement qui commence quelque part, hein, par Paris, et ensuite ça se propage.
0: En tout cas, oui, ça s'est constaté au début par Paris. Après, effectivement, ça s'est propagé. De là à dire un mouvement, oui, je pense qu'on peut parler d'une sorte de mouvement. C'est-à-dire qu'il y a surtout une prise de conscience, si j'ose dire, aussi de la part des familles qui, pour certaines, n'avaient jamais discuté de ces sujets-là avec leurs enfants.
1: Alexandra Schwarzbrod.
2: Il n'y a aucune raison que ça ne concerne que Paris. Très logiquement, tout le monde, tout le pays est concerné, et j'imagine que les pays européens aussi. C'est simplement, on est en train de se rendre. Jusqu'à présent, c'était un sujet qui était totalement occulté, qui je pense était même inconcevable mentalement, qu'on n'arrivait pas à concevoir mentalement. Et maintenant qu'on sait que ça peut exister, on va découvrir petit à petit qu'en effet, ça se passe partout. Alors, cela dit, il ne faut pas non plus que ça devienne une phobie, parce qu'on voit bien que là, il y a un véritable réflexe de phobie de la part des parents qui ne veulent plus mettre leurs enfants dans le périscolaire, alors qu'il y a des endroits où ça se passe formidablement bien.
1: Et précisément, on va en parler, faut-il effectivement, oui ou non, envoyer les enfants au temps périscolaire? Écoutez, justement, ces parents parisiens, ils ont échangé avec notre reporter Théo Renaudon, et on en parle juste après.
3: Oui, dans ce parc de Paris, tous les parents que j'ai pu interroger ont dû donc répondre à cette question. Faut-il ou non placer son enfant dans le périscolaire cette année? Pour Hugues, c'est non. Pas question cette année de confier sa fille de 2 ans au centre de loisirs du quartier.
4: Ma femme est contre, donc on va attendre un peu et on verra. Les enfants, ils sont hyper jeunes, et se dire qu'on les envoie dans des milieux absolument pas sécurisés alors que ça doit être tout l'inverse. Oui, c'est sûr que c'est de la colère, du dégoût, je pense que c'est un bon résumé.
3: Comment vous allez vous organiser? Par contre, c'est comment?
4: Famille et nous deux. C'est des contraintes supplémentaires sur son temps personnel, il faut s'organiser avec le travail, etc.
3: Assis sur une barrière, Paul, un autre papa, confiera ses filles, lui, au privé.
5: Il y aura plus d'actions qui seront prises si jamais il y a de telles sortes de choses qui sont découvertes.
3: D'autres resteront dans le public, comme les 5 enfants de Priscille.
6: C'est sûr qu'on les met avec un peu plus d'appréhension que s'il y avait eu 0 scandale, mais on n'a pas trop le choix que de faire confiance, quoi.
3: Vous allez plus leur parler, faire attention qu'avant, peut-être?
6: C'est sûr que nous, on va être 10 fois plus vigilants à ces signes-là.
3: Comment vous faites? Quelles questions concrètes vous posez?
6: S'ils sont allés à la piscine, qui y avait dans les vestiaires? Est-ce qu'il y avait un adulte avec eux? Est-ce que quand ils vont aux toilettes, il y a quelqu'un qui les accompagne? Oui, non. C'est des questions que j'estime à peu près normales de leur poser quand ils rentrent, quoi.
3: Jusqu'ici, la maman l'assure, elle n'a rencontré que des animateurs professionnels et engagés.
1: Ah, c'est vrai qu'on entend ces questions, vous en parliez, Alexandra Schwarzbrod, qui, quelque part, paraissent presque inconcevables, effectivement. Je me tourne vers vous, Emma Ferrand, mouvement de retrait du périscolaire. Alors là, on a surtout entendu des parents qui hésitent, mais est-ce qu'il y a un mouvement tangible de retrait du périscolaire? Vous qui travaillez sur la chose au quotidien, est-ce que vous avez des remontées?
0: Pas partout, mais c'est surtout aussi la question se pose, qui peut en réalité se passer du périscolaire? C'est tout l'intérêt de ce système, c'est justement pour permettre à des parents qui eux aussi travaillent, de récupérer leurs enfants plus tard, de déposer leurs enfants le matin plus tôt, d'avoir des personnes qui peuvent s'occuper de leurs enfants sur le temps du midi. Donc, de là à dire un mouvement, je dirais que non, parce que vraiment, tout le monde ne peut pas se permettre. Mais effectivement, les parents se posent la question, plus qu'avant, de savoir s'ils vont mettre leurs enfants ou pas au périscolaire cette année.
1: Stéphane Vernet, là-dessus aussi, peut-être sur le rôle des élus locaux quand même, parce que le périscolaire, rappelons-le, est géré en local.
7: Alors oui, ça n'a rien à voir avec l'éducation nationale, même si le lien entre l'école et le périscolaire, on le fait très vite. Ce sont les mairies, ce sont les communes qui organisent le temps périscolaire, en fait. Donc la problématique, elle relève directement des élus locaux, tout à fait. À Paris, si vous voulez, il y a un vrai problème. Les chiffres sont très impressionnants, même si le nombre de signalements, le nombre que vous avez donné, le nombre d'enquêtes ouvertes est vraiment très impressionnant. Il se passe vraiment quelque chose à Paris. En même temps, à Paris, le périscolaire, l'organisation du périscolaire relève c'est une organisation quasi industrielle, compte tenu du nombre d'enfants accueillis, du nombre d'animateurs,
1: de milliers,
7: du nombre de centres.
1: Combien de d'animateurs, on a une idée? C'est plusieurs milliers, j'imagine.
0: J'ai pas le chiffre en tête, mais oui, ils sont très très nombreux, effectivement.
1: Stéphane Vernet.
7: Je veux juste te dire qu'en fait, si vous voulez, les chiffres sont très impressionnants à Paris. Il y a un vrai problème, donc, il y a un scandale, on en parle, c'est très bien, parce que la parole se libère, etc. Donc il y a une multiplication des signalements. Mais

0: faudrait pas jeter le bébé avec l'eau du bain, entre guillemets, si vous me permettez cette expression qui est peut-être pas appropriée compte tenu du sujet. Mais je veux dire, le risque, c'est de considérer que, en fait, tous les animateurs du périscolaire sont des agresseurs en puissance. Ça oui. n'est pas vrai.
1: Ça reste une minorité, très
0: exactement,
1: petite minorité.
0: Ça reste une minorité. Et je vous rappelle que la CIVIS estime qu'il y a 160 000 agressions sexuelles d'enfants en France par an. Et que dans 77% des cas, ça se fait, ce sont des violences intrafamiliales. Ouais. Donc en fait, il faut remettre les choses en place. Moi, je comprends qu'il y ait une peur des parents en se disant, voilà, est-ce que je peux confier mes enfants au périscolaire, etc. Mais il faut remettre les choses dans leur contexte et à leur juste mesure. Il se passe quelque chose à Paris. Le sujet est traité aujourd'hui, ça on ne peut que s'en féliciter, mais il ne faut pas considérer qu'il y a un problème dans tout le périscolaire, dans toutes les communes de France et avec tous les animateurs. Ce n'est pas vrai.
1: C'est certain. Et on va voir d'ailleurs, Emma Ferrand, dans quelques minutes, qu'il y a des villes où ça se passe mieux. Vous parliez...
0: Il y a des endroits où ça se passe très bien.
1: Voilà, Stéphane Vernet, du problème spécifiquement parisien. D'ailleurs, on l'a appris là en cette fin d'été, Alexandra Schwarzbrod, Anne Hidalgo, trois familles de l'école, d'une école du 7e arrondissement de Paris qui ont déposé plainte contre Anne Hidalgo, contre aussi son ancien premier adjoint Patrick Bloch. Anne Hidalgo qui sera aussi auditionnée au Sénat mi-septembre. Là, il y a quand même, pardonnez-moi si on raisonne en termes politiques, un risque de tâche sur son bilan, mais on est même un peu au-delà de ça, en vérité.
2: Oui, enfin, de toute façon, Anne Hidalgo, elle est, je crois que là, elle s'est un peu retirée de la politique. Hein. Elle travaille dans une ONG. Elle a un bilan. Elle est partie de façon. La fin de son bilan, c'est pas très très bien passé. On se souvient de son score aussi à la dernière présidentielle. Donc je crois que là, elle est passée à autre chose. Évidemment, elle est comptable de tout ça. Mais je pense qu'elle a fait en tant que maire de Paris, qu'elle a géré ce dossier comme elle l'a pu. C'est-à-dire, c'est toute une équipe. C'est la responsabilité.
1: Oui, c'est pas
2: d'une équipe. Bien sûr. Je ne suis pas sûre qu'elle ait grand chose à se reprocher personnellement. C'est tout un système. Et je pense que ça, c'est quelque chose sur lequel je voudrais insister. Maintenant, c'est lancé. Maintenant, on sait que ça existe, ces agressions dans le périscolaire. Et je pense qu'il faut maintenant lancer un grand plan de formation, de prévention et travailler aussi beaucoup avec les enfants, leur apprendre comment à reconnaître un geste, quel geste on peut faire avec eux, quel geste on ne peut pas faire. Il y a tout un travail de formation à faire qu'il faut maintenant d'ores et déjà lancer.
1: Alors, nous sommes toujours avec Alexandra Schwarzbrod, directrice adjointe de la rédaction de Libération, Stéphane Vernet, rédacteur en chef délégué de Ouest-France à Paris, et Emma Ferrand, journaliste spécialiste éducation au quotidien Le Figaro. Je rappelle ce chiffre, on parlait de Paris il y a quelques secondes, 132 animateurs parisiens suspendus de leurs fonctions, dont 52 spécifiquement pour suspension de violences sexuelles ou sexistes. Emma Ferrand, au fond... Qu'est-ce qui ne fonctionne pas ? Est-ce que c'est la difficulté a été dans le recrutement ? Est-ce que la difficulté a été dans le fait que ce sont des personnels périscolaires qui, au fond, sont précaires ? Je crois que c'est quelques heures par semaine. Vous qui travaillez sur le sujet, c'est quoi le profil type d'un animateur du périscolaire à Paris ou ailleurs ?
3: Mais justement, en fait, il n'y a pas vraiment de profil type de l'animateur. En fait, ça va être beaucoup de jeunes. Parce que justement, vu que c'est peu d'heures en fait à faire dans la semaine, ça peut très bien se conjuguer avec un autre emploi du temps. On pourrait imaginer un emploi du temps étudiant, par exemple. Donc il y a beaucoup de jeunes, mais il y a aussi tous les âges en réalité. Il y a à la fois des hommes, à la fois des femmes. Mmh. En majorité.
1: Il n'y a pas de diplôme nécessaire, c'est ça ?
3: Eh ben alors ça dépend d'où vous êtes animateur en fait, c'est un peu toute la question, c'est-à-dire qu'il y a certaines communes qui exigent plus un niveau de diplôme plus exigeant qu'ailleurs. Donc à Paris par exemple, il y a une faible proportion qui est censée demander le niveau BAFA. Mais en fait en réalité quand on regarde, il y a très peu finalement d'animateurs qui ont rien que le BAFA. Et puis après il y en a qui sont beaucoup plus expérimentés, qui ont justement des formations spécifiques pour le métier d'animateur. Donc en fait, en réalité, on trouve des profils très très différents. Pas formés, peu formés, formés.
1: Alors, le maire de Paris, lui, l'assure, les agents signalés pour des faits à caractère sexuel sur mineurs ne retrouveront pas leur poste au contact d'enfants en septembre. Est-ce qu'aujourd'hui, il y a les moyens matériels de faire ça? Est-ce que c'est possible, simplement, d'ailleurs, sur le simple fait d'un soupçon, au passage?
3: C'est un peu difficile, parce qu'en fait, il faut vérifier, dans ces cas-là, le casier judiciaire, une fois, et puis après, il faudra se charger de le vérifier plusieurs fois au cours de la carrière de l'animateur. Qui s'en chargera? Comment ça sera fait? Dans quel délai? Etc. C'est un peu toute la question, mais évidemment, ça va nécessiter des moyens supplémentaires. Ce qui a été promis par Emmanuel Grégoire, pour prendre le cas de Paris, on verra bien, en fait, si cela tient.
1: C'est ce que j'allais vous dire, Stéphane Vernet. Une fois de plus, la nécessité, y compris pour des communes qui n'ont peut-être pas forcément des finances parfaites, vont avoir besoin de mobiliser davantage de moyens, davantage de personnes pour aussi encadrer tout cela.
0: Alors, l'intérêt de l'accueil sur le temps périscolaire, l'accueil périscolaire, etc., de ce type de structure, c'est quand vous avez plusieurs animateurs qui peuvent se contrôler les uns les autres, en fait. Parce que dans le petit sujet que vous avez diffusé, les sons, en fait, les gens qui disent « moi j'ai peur, je veux pas mettre mes enfants dans le périscolaire », etc., mais il faut avoir les moyens de pas mettre ses enfants dans le périscolaire. Sûr. C'est-à-dire, quand vous bossez, etc., et que vous pouvez pas vous occuper de vos enfants, vous faites quoi?
1: Les nounous, c'est très cher, par exemple.
0: Alors,
1: aussi.
0: C'est très cher, mais, et puis, les nounous, en fait, je devrais pas le dire, mais je vais le dire quand même. Les nounous, elles accueillent les enfants à domicile, etc., ou elles viennent chez vous, elles prennent les enfants à domicile chez elles, mais vous savez pas ce qui se passe non plus. Et il n'y a pas forcément le contrôle que permet des structures où vous avez plusieurs animateurs, dont des professionnels, qui peuvent se contrôler les uns les autres. Un des problèmes de Paris et du cas parisien, c'est que manifestement, il y a la suspicion, ou il y a l'idée que dans certains établissements ou certains endroits, il y avait les animateurs qui se protégeaient les uns les autres, ce qui rend quand même la problématique particulièrement exceptionnelle et particulièrement difficile à tracer. Mais si vous voulez, ce que je veux dire, c'est que par rapport à la problématique aujourd'hui qui se pose, vous avez les mairies en fait, qui peuvent avoir les moyens de mettre plusieurs animateurs, etc., de recruter, etc., il faut qu'elles le fassent. Il y a un principe de précaution qui doit s'exercer pour les enfants. À partir du moment où il y a suspicion, moi, je pense que la suspension décidée par Emmanuel Grégoire, elle est légitime, même si je vous rappelle que dans la plupart des cas qui sont instruits aujourd'hui, pour l'instant, il y a 47 dossiers qui ont été classés sans suite. Il y a eu 2 procès, 2 relax et 1 seul condamné. Donc, en fait, il faut aussi remettre les choses... Les choses en place, mais la suspicion, elle est là. Et les dispositifs qui arrivent, qui sont prévus dans la loi, avec le certificat d'honorabilité et les fichiers d'interdiction d'établissements scolaires, ça, je pense que c'est essentiel, c'est fondamental, c'est ce qui manque. Et je vous signale qu'il y a des pays comme la Grande-Bretagne où ça existe déjà depuis 20 ans. On a 20 ans de retard. En fait.
1: Fichier d'interdiction dont vous parliez à l'instant, Stéphane Vernet, et dont le ministre de l'Éducation nationale, Édouard Geffray, a parlé également ce matin sur France Inter.
4: Dans le cadre de la loi sur la protection des enfants, je porte un principe de ce que j'ai appelé un fichier d'interdit d'école. C'est-à-dire que chaque fois que quelqu'un est écarté du service public, soit à l'école, soit en périscolaire, ou qu'il est écarté des émetteurs sportifs, etc., à cause de son comportement avec les mineurs, il ne puisse pas remettre les pieds dans les murs de l'école. Ce fichier-là, tant que la loi n'est pas adoptée, il ne peut pas voir le jour. Donc on attend évidemment la fin des débats. Dès qu'on aura cette autorisation législative, on pourra le faire.
1: On entendait, Emma Ferrand, effectivement, ce que nous disait Édouard Geffray. On entendait aussi ce que nous disait Stéphane Vernet sur l'utilité de cela, de ce type de fichier. Vous partagez, vous, la spécialiste ?
3: Oui, moi je pense que c'est une bonne chose. De toute façon, il y a beaucoup de bonnes solutions à mettre en place. Il y aura pas forcément la bonne solution, mais l'idée c'est de mettre en pratique plusieurs solutions. Moi je pense que celle-ci est une bonne chose, effectivement.
1: Vous pensez à quoi d'autre ?
3: Je pense par exemple à quelque chose qui est beaucoup réclamé par les familles, qui est le fait d'avoir la photo en fait de chaque animateur disponible à l'entrée de l'établissement. En fait, ça c'est quelque chose qui n'est pas.
1: Et pour quelle raison ? Enfin, ça change quoi ?
3: En fait, ça permet à des enfants qui sont très très jeunes aussi de pouvoir identifier mieux l'animateur qui poserait problème, parce que certains ne retiennent pas les prénoms de leurs animateurs qu'ils voient une fois de temps en temps, qui sont parfois des remplaçants, qui viennent donc une fois et qui ne reviendront sans doute pas. Et en fait, voilà, quand on a beaucoup d'animateurs et qu'on a 3 ans, c'est difficile de retenir un prénom, mais en général, ils ont plus de facilité à reconnaître un visage.
1: Alexandra Schwarzbrod.
2: C'est pour ça que les cours d'éducation aux enfants pour leur expliquer comment parler même de leurs parties intimes, comment expliquer un geste, comment expliquer une ambiance un peu lourde, parce que parfois ils savent pas mettre les mots là-dessus et indiquer et prévenir, alerter, ils savent pas.
1: Oui, c'est
2: et
1: aussi
2: donc,
1: une...
2: ça c'est toute une formation qu'il faut mener.
1: Un mot sur cette loi encore, Alexandra Schwarzbrod. La loi doit donc être présentée, elle a été votée par l'Assemblée nationale, elle doit être présentée au Sénat cet automne. Est-ce qu'on a des chances, avec le contexte qui arrive, le contexte présidentiel, qu'elle puisse être mise en place rapidement? Ou est-ce que finalement ce sera le prochain président ou la prochaine présidente qui devra reprendre cette loi?
2: Là, je pense qu'il ne faut pas trop miser sur tout ce qui va passer dans les semaines et les mois à venir, parce que vous voyez bien l'ambiance qui est en train de monter. Tout risque d'être totalement bloqué. Mais si ça peut passer, c'est toujours ça de prix pour la suite.
0: Un mot, Stéphane Vernet. Je pense qu'elle va passer, elle fera consensus. Elle a été votée à l'Assemblée avec les voix de la droite, du centre
1: tout
0: et du RN.
1: Tout le monde l'a votée,
0: ouais. Et je vous rappelle que la majorité au Sénat, c'est une majorité de droite, et donc droite et centre. Sur un sujet qui fait aussi consensus, je ne vois pas pourquoi elle ne passerait pas. Juste un mot, peut-être, sur le certificat d'honorabilité. Pourquoi
1: vous avez évoqué, oui.
0: Ce qui est prévu, c'est une généralisation du certificat d'honorabilité à l'école et au périscolaire, partout, toujours. Pourquoi ? En fait, ce qu'il faut savoir, c'est quand une commune recrute un animateur, il y a besoin de trouver quelqu'un, il faut aller vite. En général, le contrôle qui se fait aujourd'hui, c'est celui du casier judiciaire, le bulletin numéro 2. Un animateur qui n'a pas été condamné, il n'a aucune mention sur son casier judiciaire. Par contre, il peut faire l'objet de signalement, faire l'objet d'une procédure, etc. Ça, l'employeur ne le sait pas. Mmh. Le certificat d'honorabilité tient compte de ça. Et en fait, ça change tout, parce que vous avez des prédateurs, en fait, qui, une fois qu'ils se font virer d'un établissement, etc., ou d'un département ou d'une structure, ils changent d'endroit, en fait. Et ils profitent du fait que les fichiers ne sont pas coordonnés et que les gens ne se parlent pas pour passer d'un endroit à l'autre. Et c'est comme ça que vous retrouvez des gens qui peuvent commettre des actes répréhensibles dans plusieurs endroits avant d'être repérés et interceptés. Le certificat d'honorabilité, il prévient ça. Et c'est pour ça qu'il faut l'étendre à tous les établissements scolaires et aux périscolaires.
1: Un mot, Emma Ferrand, peut-être sur les recettes qui peuvent exister dans d'autres villes. Vous avez évoqué des villes où ça fonctionne pas mal. On pense à Marseille, je crois, où il y a
3: une hausse des
1: budgets.
3: Il y a quand même des cas. Moi, je pense aussi qu'il n'y a pas... Enfin, voilà, le risque zéro n'existe pas. Hein. Toutes les communes peuvent être, justement, peuvent avoir un problème ou plusieurs problèmes avec des animateurs. Effectivement, il y a des communes aussi qui essayent de mettre des choses en place. Au moins, voilà, elles ont le mérite de se bouger. Est-ce que ça portera ses fruits? Ça, c'est la question suivante. Mais effectivement, il y a des villes qui mettent en place un budget, qui reçoivent aussi des collectifs de parents, qui écoutent leurs suggestions et qui travaillent ensemble. Et puis, vous le disiez, évidemment, tout ça, c'est une question de moyens, en fait. Hein. Donc, dès qu'il y a une enveloppe sur la table, ça permet de faciliter le travail.
1: Alors, pour terminer sur ce sujet, je voulais qu'on parle un peu de politique, puisque est-ce que ce sujet du périscolaire, finalement, existe dans ce début de campagne présidentielle? Eh bien, quand les candidats parlent d'éducation, voilà plutôt comment ils en parlent. Écoutez, par exemple, Raphaël Glucksmann.
5: Aujourd'hui, les enseignants en France sont les plus maltraités d'Europe. C'est un scandale. Il faut augmenter le salaire des enseignants.
1: De combien ?
5: De manière différenciée. Nous, on est pour une augmentation pour tous de 10% et ensuite une augmentation graduelle en fonction de la carrière.
1: Alors, on pourrait ajouter Édouard Philippe qui propose 20% d'augmentation, Gabriel Attal 200 euros, Jean-Luc Mélenchon aussi parle évidemment d'augmentation. Alexandra Schwarzbrod, évidemment, on ne va pas minimiser l'aspect très important de la rémunération des professeurs qui est très en dessous en France de beaucoup de pays,
2: absolument,
1: beaucoup de voisins européens.
2: Absolument.
1: Néanmoins, personne ne parle du périscolaire. Est-ce que c'est quoi ? Il y a l'inquiétude de dire que c'est des coûts à prendre, c'est trop compliqué comme sujet ?
2: Non, je pense pas. Je pense que les politiques vont directement, là en ce moment, dans une campagne électorale, il faut que vous marquiez les esprits. Donc, le salaire des enseignants, c'est le truc le plus évident. le truc le plus évident et sur lequel vous pouvez taper le plus fort. Une hausse sensible du salaire, je pense que ça parle aux enseignants. C'est à eux qu'ils s'adressent. C'est pas aux parents des élèves. C'est pour essayer de capter le vote enseignant. Donc c'est surtout ça qui compte. Mais ça veut pas dire qu'ils n'ont pas de, ils n'ont rien à dire sur le périscolaire. Simplement, je pense que pour eux, c'est un petit peu périphérique par rapport au message qu'ils veulent faire passer.
1: Stéphane Vernet, l'éducation en jeu de l'élection.
0: Alors, oui, l'éducation est un des enjeux majeurs de cette. Ce sera un des thèmes majeurs et c'est un des enjeux majeurs de l'élection qui nous attend. Mais là, encore une fois, l'éducation nationale, le salaire des enseignants, c'est très bien. Mais ça n'a rien à voir avec le périscolaire. C'est pas la même chose. Et donc, il ne faut pas.
1: Même s'il y a la loi sur la protection de l'enfance, hein, qui
0: mais
1: est
0: encore une fois, le périscolaire, c'est les nationale. Communes. C'est les communes, ce n'est pas les enseignants. Ce n'est pas la même chose. Donc voilà. Et je pense que le problème, il concerne tout le pays, que toutes les villes, etc., toutes les communes, tous les départements peuvent être concernés. Mais pour le moment, le scandale, il est surtout parisien. Et c'est surtout à Paris qu'il se passe quelque chose de très particulier. Et si vous voulez, le fait que les candidats ne s'emparent pas du sujet plus que ça, moi je pense que c'est aussi parce que, quelque part, ils peuvent se dire que c'est un sujet parisiano-parisien. Et eux, leur problématique, c'est de s'adresser à l'ensemble de la France.
1: Vous partagez, Emma Ferrand, aussi sur cet aspect à la fois d'importance. Alors on parlait du salaire des professeurs, évidemment, hein, mais de tous ces sujets d'éducation qui vont irriguer forcément la campagne. J'imagine qu'il y en a d'autres auxquels vous devez penser.
3: Il y en aura d'autres, effectivement. Là, c'est vrai que ce qui est intéressant, c'est que la question du salaire des enseignants n'est pas arrivée sur la table par hasard non plus. En fait, ça faisait aussi écho à une étude en fait du service statistique de l'éducation nationale qui était sortie quelques jours auparavant. Et puis, du coup, tous les candidats se sont mis à faire leurs annonces sur le sujet en même temps. Je partage votre avis, qui est que effectivement, ce sont deux choses différentes dans le sens où chaque commune en fait est responsable de son périscolaire. Donc c'est vrai que au moment des élections municipales, ça avait aussi beaucoup plus de sens, si j'ose dire, que les candidats se positionnent sur le sujet. Ça ne veut pas dire que pour l'élection présidentielle, il y a pas d'intérêt non plus pour les candidats de se positionner dessus.
1: Parce que c'est aussi le temps scolaire qui peut être questionné.
3: Bien sûr, voilà, il y a toute cette question là. Je pense aussi que c'est un sujet qui peut prendre de l'ampleur une fois que la rentrée sera passée. Une fois que la rentrée va être mise en marche dès demain, sans doute les parents vont revenir au galop sur le sujet. Il y aura aussi d'autres sujets éducatifs qui vont être mis sur le devant de la scène. Donc peut-être qu'à ce moment-là, les candidats auront tout intérêt à s'exprimer sur l'école avec un E majuscule. Et non pas seulement sur un aspect.
1: Merci beaucoup Emma Ferrand d'être passée nous voir dans les informés de France Info. Je rappelle donc qu'on peut vous lire évidemment dans le Figaro sur les sujets d'éducation. Je remercie également Stéphane Werner, rédacteur en chef délégué de Ouest France à Paris. Merci également Alexandra Schwarzbrod, directrice adjointe de la rédaction de Libération. Les informés, la suite dans 3 minutes avec l'impossible budget de Sébastien Lecornu. Assurément, ça va beaucoup nous occuper. Vous allez beaucoup en entendre parler durant cet automne. C'est juste après l'essentiel de l'actualité.
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1: Il est 1h30, le flash Eva Kling. Édouard Balladur est mort à 97 ans, annonce ce lundi sa famille. Sa mémoire est saluée par de nombreux politiques, notamment à droite et au centre. Et même le Parti Socialiste, qui malgré des, je cite, désaccords profonds avec le Premier ministre de François Mitterrand pendant la cohabitation entre 1993 et 1995, salue le serviteur de l'État, l'homme de conviction et le républicain qu'il fut. L'arme du crime peut être retrouvée 14 ans après la tuerie de Chevaline en Haute-Savoie. Un pistolet remonté à la surface découvert dans le lac d'Annecy par des touristes et il ressemble à l'arme qui a servi à tuer 4 personnes rue Chevaline, un couple, leur belle-mère et un cycliste à proximité, une affaire jamais résolue. L'archevêque de Lille demande pardon au nom de l'Église après une rencontre des victimes de Jacques Delfosse, ancien prêtre visé par une vingtaine de plaintes pour viol sur mineurs. L'archevêque qui concède des défaillances de la part de l'institution alors que le prêtre a été plusieurs fois muté et finalement déchu de ses fonctions l'année dernière, près de 20 ans après sa condamnation à 6 mois de prison ferme pour avoir violé 2 adolescentes. Le président de l'agglomération de Carcassonne, dont fait partie le village de Poma, demande la reconnaissance de l'état de catastrophe naturelle une semaine après le passage de la violente tornade. Dans une lettre adressée au Premier ministre et au préfet de l'Aude, Régis Blanquet espère ainsi débloquer des fonds de prise en charge pour les sinistrés et appelle un effort de solidarité nationale pour cette commune. 20 ONG africaines exigent une enquête indépendante et transparente concernant les 6 corps retrouvés dans une fosse commune en Guinée, ligotés et les yeux bandés. Il y a une semaine, des jeunes venus ramasser du bois ont fait cette macabre découverte qui s'ajoute, selon ces ONG, à au moins 35 disparitions forcées depuis le 5 septembre 2021. De son côté, les autorités militaires guinéennes affirment que les corps sont en cours d'identification et que les résultats des enquêtes seront communiqués au public. Le jury est en pleine délibération au procès sur le meurtre de Tupac Shakur, le célèbre rappeur américain tué en 1996 à Las Vegas. Un ancien membre de gang comparé, il est accusé d'avoir orchestré ce meurtre. Amazon accusé d'avoir gonflé les prix de sa publicité en ligne. L'autorité américaine de protection des consommateurs et 22 États portent plainte contre le géant du commerce en ligne pour avoir secrètement et systématiquement surfacturé des publicités sur son site à plus d'un million d'entreprises en manipulant les enchères. Une manœuvre qui aurait rapporté plus de 20 milliards de dollars à Amazon. Lionel Messi annonce sa retraite internationale à 39 ans après 125 buts en 207 sélections. La légende du football argentin dit adieu à sa sélection. Sa dernière Coupe du Monde sera donc celle de cet été avec le goût amer d'une finale perdue. J'ai tout donné et je n'ai plus rien à donner. Il y a de très bons jeunes qui arrivent derrière et qui méritent leur place, ajoute l'octuple Ballon d'Or.
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2: Les informés, nouvelle formule, nouvel horaire. Je souhaite la bienvenue aux téléspectateurs du canal 16 qui nous rejoignent à l'instant. Au programme de cette demi-heure, ce sera assurément le tube de l'automne, le budget 2027. Sébastien Lecornu en a présenté les grandes lignes ce week-end. On va les analyser, mais surtout la campagne présidentielle qui s'accélère. Aura-t-elle raison de ce budget? Les insoumis promettent déjà la censure, les socialistes la jugent déjà inéluctable. On en parle tout de suite. Et puis un nouveau rendez-vous, ça s'appelle Un temps d'avance. Nos experts vous racontent dès aujourd'hui l'actualité qui va marquer les prochains jours. Et ce soir, la France à la conquête du spatial, secteur stratégique, secteur où nous avons beaucoup, beaucoup de retard. Sommet à l'Elysée dans 10 jours et c'est Raphaël Legendre qui va nous en parler. Et bonsoir donc Raphaël Legendre.
3: Bonsoir Adrien.
2: Merci d'être avec nous, directeur adjoint de la rédaction de Challenge, le magazine de l'économie. À vos côtés, Benjamin Morel.
4: Bonjour.
2: Bonsoir. Politologue, maître de conférence en droit public à l'université Paris 2, Gébon. Et Alexandra Schwarzbrod qui est avec nous, directrice adjointe de la rédaction de Libération. Donc, si vous avez aimé le feuilleton budgétaire de 2026, vous allez sans doute adorer celui de 2027, d'autant que vient s'ajouter la campagne présidentielle, les arrière-pensées des uns et des autres, et au milieu, Sébastien Lecornu qui tente d'avancer, la censure au-dessus de la tête. Séminaire gouvernemental aujourd'hui pour parler de ce budget. Première piste esquissée ce week-end par le Premier ministre. Je commence avec notre spécialiste économie et votre regard, Raphaël Legendre. Que sait-on vraiment des intentions de Sébastien Lecornu et est-ce que, à vos yeux, les pistes évoquées correspondent à l'effort nécessaire ?
3: Alors absolument pas. On ne va pas se mentir. Hein. Le Premier ministre a indiqué que l'essentiel des économies se ferait sur l'État. Or, le problème de la dépense qui explose en France, c'est évidemment le social. Le social, c'est plus de la moitié des dépenses publiques, à commencer par les retraites et la santé. Alors, il est possible qu'on touche pour une fois, un peu aux retraites. Il a ouvert la voie à des discussions. Alors, à quel niveau, on ne sait pas, pour les retraités les plus aisés. En tout cas, Sébastien Lecornu a promis qu'il préserverait, qu'il protégerait les retraités les plus modestes. Mais les discussions s'ouvrent. Il y a quand même assez peu de chances que ça aboutisse, moi je pense, à la fin des discussions à l'Assemblée nationale, puisque vous pouvez compter sur absolument tous les parti pour qu'ils sortent en disant non, on ne touche pas aux retraités. Bah évidemment, les retraités, ce sont ceux qui votent et ils votent dans pas longtemps du tout.
2: Alors, je ne vous cache pas que je n'avais pas prévu de lancer le débat sur les retraites ce soir, malgré tout, Alexandra Schwarzbrod. Effectivement, on a l'impression que le nœud de ce budget, il va quand même se situer là et que tant que Sébastien Lecornu n'avance pas, d'où peut-être sa prudence, ça va encore.
4: Là, on a l'impression de revivre le jour sans fin. Hein. C'est le, finalement, c'est le même...
2: Ce n'est que le début.
3: C'est le jour de la marmotte. Et ça ne fait que commencer.
4: Et voilà, on entre à nouveau dans un rapport de force, donc avec menaces de censure, propositions sur la table, avancées, reculs. Ça, on va y avoir droit pendant un bon moment. C'est vrai que le gouvernement, là, c'est la quadrature du cercle, parce qu'il faut des dépenses partout. Il faut augmenter les dépenses militaires vu le contexte géopolitique dans lequel nous sommes. Il faut augmenter les dépenses de la sécurité civile après l'été qu'on vient de vivre, les incendies où on a vu que la France était sous-équipée. Il faut surtout aider massivement les agriculteurs après la sécheresse qu'on a vécue. Bref, il y a des demandes qui viennent de partout. Mmh. Il y a aussi l'enseignement, c'est la rentrée scolaire demain. Donc il faut investir dans le scolaire. Il faut évidemment l'hôpital est dans une situation dangereuse. Il faut investir dans la santé. Bref, il faut des investissements partout et en même temps il faut pas décourager, comme vous l'avez dit, les retraités un peu aisés qui votent massivement. Il faut pas toucher aux retraités les plus modestes parce que les pauvres ont du mal à s'en sortir, ni toucher au RSA. Bref, c'est en effet la quadrature du cercle. Donc je pense que une fois de plus, on va avancer avec des petits à-coups et au final, on aura un budget qui sera plus ou moins bricolé. Mais de toute façon, ce qu'il faut, c'est tenir jusqu'aux élections.
2: Je rappelle effectivement les pistes évoquées, enfin en tout cas qui ne seront pas touchées. C'est ce que dit Sébastien Lecornu. Justice, défense, éducation, recherche, écologie, logement social, apprentissage. Vous avez cité l'agriculture, vous avez cité peut-être la santé aussi.
3: Et il va falloir trouver au moins 35 milliards d'économies.
2: Voilà, j'allais vous demander.
3: Mais je rappelle le contexte qui s'est dégradé depuis vendredi dernier. C'est-à-dire qu'on pensait qu'on avait eu un peu de croissance au deuxième trimestre. Si vous avez de la croissance, ben c'est des recettes fiscales supplémentaires. On tablait sur 0,7% de croissance cette année. Pas du tout. L'INSEE, effectivement, a révisé la croissance au deuxième trimestre. C'est zéro. L'économie française est à plat. Au premier trimestre, l'économie a reculé de moins 0,2 points de PIB. Donc ça veut dire que la machine France, le moteur économique français, est à l'arrêt. Bien sûr qu'on risque la récession. La définition technique d'une récession, c'est deux trimestres consécutifs de croissance négative. Là, on a fait un trimestre négatif, l'autre croissance zéro. Et l'été a été catastrophique au niveau climatique, bien sûr, mais ça aura des impacts économiques, sur l'activité. Donc on peut dire qu'on est quasi en récession, ce qui complique encore plus la copie budgétaire.
2: Alors Benjamin Morel, on se souvient quand même l'année dernière, ça paraît beaucoup plus loin, mais je crois bien que c'était l'année dernière, de la posture un peu sacrificielle de François Bayrou quand il commence à évoquer son budget. Là, Sébastien Lecornu, il n'est pas du tout dans cette approche-là. Qu'est-ce qui explique ce côté... Alors Alexandra Schwarzbrod disait l'aspect, quadrature du cercle, mais politiquement, qu'est-ce qui explique ce côté très prudent, presque « je ne dis pas grand-chose, je n'exclus rien »
5: Parce que tout bêtement, aujourd'hui, il n'a absolument pas de majorité pour faire voter ce budget et que personne n'a intérêt à lui faire le cadeau de ce budget. Il faut bien comprendre que pour adopter le budget, il y a trois voies. La première voie, c'est de trouver une majorité pour le voter. Vous savez, quand on s'amuse, parce qu'on a des amusements bizarres en sciences politiques, à se poser la question « est-ce qu'un groupe politique est d'opposition ou dans la majorité ?»
2: C'est variable. parfois.
5: C'est pas variable. Si vous votez le budget, vous êtes dans la majorité. Si les socialistes et les LR votent le budget, le RN dira « Regardez, les LR assument les bilans du macronisme ». Les insoumis diront « Regardez, les socialistes assument le bilan du macronisme ». Aucun parti d'opposition en lutte aujourd'hui...
3: On peut s'abstenir.
5: J'y viens. Mais l'abstention ne suffit pas. Si jamais vous avez uniquement des abstentions, RN plus l'AFI, eh bien, vous n'avez pas de majorité pour voter le budget. Donc, l'autre voie, c'est le 49 alinéa 3. Le 49 alinéa 3, ça implique que Sébastien Lecornu mette sa tête sur le bio et demande à ce qu'on ne le censure pas. Or, aujourd'hui, le seul groupe qui pourrait vouloir jouer ce jeu-là, comme l'année dernière, ce sont les socialistes. Et les socialistes, ils ont deux problèmes. D'abord, vous avez une course à l'échalote dans le cadre d'une primaire qui va tomber en plein budget. Et ensuite, eh bien, ils sont encore une fois sous la pression d'autres groupes de gauche qui vont présenter des candidats, notamment les insoumis. Et donc, à partir de là, s'ils ne doivent pas censurer, ils donneront le sentiment de ne pas être tout à fait clairement dans l'opposition. La troisième voie, on l'a évoqué l'année dernière, on n'a pas été jusque-là, ce sont les ordonnances. Les ordonnances, ça permet de faire passer un budget qui est le budget original du gouvernement, mais ça veut dire que le Parlement ne votera pas le budget, il ne l'adoptera pas, ce qui évidemment n'étant pas arrivé depuis 1816 dans ce pays, fera que les oppositions derrière, si le budget passe par ordonnance, auront une seule alternative, ce sera de censurer Sébastien Lecornu pour essayer de dire « Certes, nous avons eu un budget malgré nous, mais au moins nous nous révoltons ».
2: Alors, on parle aussi, et en tout cas c'est ce que met en avant Raphaël Legendre, Sébastien Lecornu, un budget réversible. Le journaliste économique que vous êtes en dit quoi de ça? C'est possible de faire un budget qu'on tricote et qu'on détricote?
3: Oui, c'est un terme qu'on emploie depuis la dissolution ratée de juin 2024. En réalité, je rappelle que les gouvernements et les premiers ministres se succèdent à vitesse grand V dorénavant, et donc on laisse des budgets que d'autres peuvent changer derrière. Bon, là... avril-mai l'année prochaine, nous avons une élection présidentielle, les législatives qui vont suivre, et on sait d'ores et déjà qu'il y aura ce qui s'appelle un projet de loi de finances rectificative, c'est-à-dire que comme à chaque fois, l'équipe qui va arriver va faire voter son propre budget avec ses propres mesures, qui mettra en musique les 100 premiers jours, en quelque sorte. Et donc on sait que ce qui sera voté ou pas d'ici la fin de l'année, c'est un budget vraiment à très très court terme, à durée déterminée, pour 6 mois, donc vraiment un budget à minima.
2: Benjamin Morel.
5: Oui, c'est vrai, mais il faut faire attention. C'est-à-dire que, très bien, on a les élections présidentielles qui finissent début mai. Derrière, il y a une dissolution. Ça nous amène mi-juin. Derrière le mi-juin, il va falloir préparer le nouveau budget. Donc, on n'aura pas de nouveaux textes budgétaires votés avant la mi-août. Je rappelle que, mi-août, début septembre, je rappelle que pour examiner le budget, pas pour 2027, pour 2028, c'est-à-dire le suivant...
2: Vous voyez très loin.
5: C'est début octobre.
2: Vous voyez très loin.
5: Mais ça veut dire que votre budget pour 2027, il aura à peine le temps d'être ripolliné. Bon. Et que ce faisant, le budget qu'on aura au mois de décembre, il vaudra peu ou prou et dans ses grandes lignes, toute l'année.
2: Voilà, il est toujours très en avance sur son temps, Benjamin Morel, mais effectivement, vous avez raison, ça compte, c'est important. On va quand même revenir à notre budget, possible budget actuel. Et on parlait aussi des socialistes qui, quelque part, sont aussi sous la pression d'une partie de la gauche, à savoir Jean-Luc Mélenchon, parce que lui a déjà annoncé ses intentions, c'était lors de sa rentrée du côté de Valence, dans la Drôme.
6: Lecornu prépare un nouveau budget de couperage qui va aggraver tous les maux. Ne nous demandez pas je ne sais quelle bienveillance à son égard. Une fois de plus, nous le censurerons, j'en suis certain.
2: Moi, ce que j'ai du mal à comprendre quand même, Alexandra Schwarzbrod, c'est que finalement... Raphaël Legendre nous parlait des milliards, des dizaines de milliards qu'il faut aller récupérer. On va se retrouver peut-être avec Sébastien Lecornu qui va tomber, peut-être un budget loi spéciale ou que sais-je. Et donc finalement, la nouvelle présidente se retrouve pieds et poings liés. Pourquoi ne pas le laisser faire le sale boulot?
4: Parce que là, il faut quand même avancer. Il ne faut pas que le pays soit bloqué. On a vu que il y avait des besoins urgentissimes. Donc là, il faut prendre des décisions.
2: Oui, mais pardonnez-moi, pourquoi les oppositions ne se disent pas, au fond, même si on modulo ce que nous a dit Benjamin Morel sur on appartient ou pas à la majorité, pour ne pas être pieds et poings liés si on arrive au pouvoir, laissons quand même Sébastien Lecornu avancer un peu, parce que sinon c'est nous qui allons devoir faire ce que lui n'a pas pu faire.
4: Oui, c'est ça. Non, mais je suis d'accord. Parce que là, on est dans une campagne électorale, donc ça fausse tout. Et on a bien vu que Jean-Luc Mélenchon, c'est ce que vous disiez, Jean-Luc Mélenchon reproche énormément aux socialistes, n'arrête pas de le répéter, le fait qu'ils ont refusé de censurer après le budget l'année dernière. Et on voit bien que là, ils ont besoin, chacun a besoin de montrer qu'il est, qu'il n'est pas dans la roue du gouvernement, qu'il ne soutient pas le gouvernement, qu'il prend ses distances. Donc, ils ont besoin de se positionner face à ce gouvernement. Et du coup, ça bloque toute discussion possible. L'année dernière encore, il a été possible de discuter avec les socialistes. Là, les socialistes, s'ils acceptent ce budget, ils vont être accusés par une partie de la gauche d'être des traîtres et de cautionner ce gouvernement. Donc, pour Édouard Philippe et Gabriel Attal, qui font partie du bloc central, ils sont obligés de se distancier c'est compliqué pour eux. Donc, chacun a besoin de se positionner contre.
2: Raphaël Legendre.
3: Votre question, Adrien, elle pose l'écart béant et croissant qu'il y a entre le discours politique et la réalité économique de ce pays. Là, le discours de Jean-Luc Mélenchon, il est complètement hors sol. C'est un discours purement politique. On peut le comprendre pour la conquête du pouvoir. Il n'a aucun fondement rationnel économique, tout comme sa proposition qui a fait la rentrée économique, qui était celle de brûler la dette, un cinquième de notre dette, qui équivaut, faut le dire très clairement, à un Frexit, en réalité. On ne peut pas jeter comme ça au frigo, comme il le dit, un cinquième de notre dette parce qu'elle est détenue par la Banque de France. Le système ne fonctionne pas comme ça. Sa logique et son narratif politique est extrêmement efficace dans le monde dans lequel Jean-Luc Mélenchon voudrait vivre. Il se trouve que ce monde-là n'est pas le monde réel et que économiquement...
2: Je rappelle que c'est votre avis, voilà, d'éditorialiste.
3: Économiquement, ça ne tient pas la route une seule seconde. On ne peut pas effacer la dette d'un pays. Il pourrait essayer de négocier tout ce qu'il veut au niveau européen.
4: La réalité
3: économique, c'est qu'on a une croissance zéro, c'est que nous avons des taux d'intérêt à 10 ans sur la dette française qui dépassent les 4% aujourd'hui, que la France a remplacé l'Italie en queue de peloton des pays les moins bien notés par les marchés, qu'on a de moins en moins confiance dans le pays et que sans effort absolument majeur, on va droit dans le mur.
2: Benjamin Morel.
5: Oui, qu'est-ce qu'il fait là, Jean-Luc Mélenchon ? Il fait deux choses en réalité. D'abord, il dit « Regardez, je suis la vraie opposition. Ceux qui voteront le budget ou qui ne censureront pas le gouvernement ne seront que des opposants en carton. » Et donc, il campe l'espace de l'opposition. Or, quand vous voulez incarner l'alternative dans une élection, il faut incarner l'alternance. Et pour incarner l'alternance, il faut être le vrai opposant. Vous avez un crédit en faisant ça. L'autre élément, qu'est-ce qui a fait que les socialistes n'ont pas censuré l'année dernière ? Parce qu'ils avaient la pétoche d'une dissolution. Mmh. Parce que si dans une dissolution, vous avez un député socialiste qui a une concurrence des insoumis, eh bien, dans 3 cas sur 4, il est probablement en grande difficulté pour ne pas dire mort. Là, la dissolution, elle va avoir lieu. Après la présidentielle, quel que soit celui qui sera élu, il y aura très probablement une dissolution. Ça veut dire quoi ? Ça veut dire que les députés socialistes qui entendent ça, ils se disent « si demain je ne censure pas, si demain je décide de voter le budget, eh bien, il est encore plus probable qu'aujourd'hui que j'ai un insoumis face à moi » et que je saute. Et donc, ça va rendre la position stratégique des socialistes pour faire passer le budget encore un peu plus intenable.
2: Alors, se pose aussi la question de ce que fera le Rassemblement national, faire tomber ou pas le gouvernement de Sébastien Lecornu. Tiens, Jordan Bardella a été interrogé sur le sujet cet après-midi. On l'écoute.
7: Pour l'instant, nous n'excluons rien. Vous savez que nous allons, dans les prochains jours, présenter nos pistes d'économie. Nous souhaitons mener la plus grande opération de nettoyage des finances publiques et de lutte contre les gaspillages d'argent public. Il y a un peu plus de 125 milliards d'euros qu'il nous apparaît vital d'aller chercher dans la réduction du train de vie de l'État, dans les abus du modèle social. L'État doit réduire son train de vie.
2: Alors on va dire un mot dans quelques secondes de ces 125 milliards d'euros, mais d'abord Alexandra Schwarzbrod, même question en quelque sorte que pour la gauche, quel intérêt le Rassemblement national aurait-il finalement à faire tomber le gouvernement si lui ambitionne d'arriver au pouvoir avec quand même beaucoup de promesses qui peuvent être parfois un peu coûteuses, de dire, on fera la rigueur quand on sera aux manettes.
4: Oui, on ne voit pas bien quel serait son intérêt. Non, mais là, de toute façon, le RN, en ce moment, se cherche au niveau économique. Vous avez suivi les péripéties entre Marine Le Pen, Jordan Bardella. Ils sont pas du tout sur la même position. Marine Le Pen a viré le conseiller économique de Jordan Bardella. Donc là, en ce moment, ils sont... on voit bien qu'il n'est pas très à l'aise. Mmh. Leur programme économique n'est pas encore très au point. Et d'ailleurs, leur programme économique a beaucoup de failles, notamment compte tenu de l'été qu'on vient de vivre. Hein. Quand je les entends dire qu'il faut supprimer les normes, supprimer des tas de normes, il faut fermer des agences gouvernementales comme l'ADEME, par exemple, qui est une agence qui s'occupe spécifiquement des questions d'environnement, après l'été qu'on vient de vivre, c'est de la folie furieuse. Et en plus, ça représente vraiment peanuts, très très peu, l'ADEME, dans le budget de l'État. Donc on voit qu'ils ne sont pas encore très très au point, qu'ils se cherchent sur les questions économiques.
5: Très paradoxalement, pardon.
3: Un mot, les vraies pistes d'économie ne sont certainement pas sur le train de vie de l'État. Le gros de la dépense publique n'est pas du tout dans le train de vie de l'État, qui, lui, est à l'os. Regardez la police, regardez la justice, regardez l'éducation. L'État manque de moyens en réalité. Encore une fois, je le répète, le gros des dépenses, ce sont les retraites et la santé. Si vous ne touchez pas à ça,
7: d'ordre
3: vous
7: de grandeur,
3: pas faire d'économie importante.
5: Le RN est peut-être le seul groupe politique qui pourra avoir intérêt à ne pas censurer. Pour deux raisons majeures. La première, vous l'avez évoqué, c'est-à-dire qu'il est aujourd'hui le parti politique qui est le plus à même d'envisager de manière sérieuse d'arriver au pouvoir. Et donc, à partir de là, il a plutôt intérêt à avoir un budget. L'autre élément, c'est que ça lui permet de se crédibiliser, de se normaliser. Le Rassemblement national pourra dire notamment à l'électorat de centre-droit, écoutez, regardez, s'il y a un budget, c'est parce que nous sommes très raisonnables. Le plus gros problème pour ce scénario, c'est plutôt que ce n'est pas du tout dans l'intérêt de Sébastien Lecornu, pour deux raisons. Vous avez un Sébastien Lecornu qui placerait sa tête sur le bio en attendant que Marine Le Pen lève ou abaisse le pouce, étant donné qu'on ne sait qu'au dernier moment ce que fait le Rassemblement national dans ce type de choses. Ouais. Et ensuite, évidemment, ça serait crédibiliser l'arrivée au pouvoir du Rassemblement national, ce serait lui donner le point, et ça... ni Édouard Philippe, ni Gabriel Attal, ni aucun membre de la majorité n'en a tout à fait intérêt dans une campagne.
8: Allez, voilà pour ce débat. Il est 20h21 sur France Info et c'est un nouveau rendez-vous qui clôturera désormais chaque soir Les Informés. Nos experts vous aident à prendre un temps d'avance, un sujet, une actu, pas encore vraiment évoqué, mais qui va monter dans les prochains jours, les prochaines semaines. Et je commence ce soir avec vous, Raphaël Legendre. Vous nous parlez d'espace. La France a-t-elle un rôle à jouer dans le spatial? Et c'est ce que semble penser Emmanuel Macron.
3: Oui, effectivement. Emmanuel Macron, Adrien, qui organise les 9 et 10 septembre prochains au Grand Palais de Paris, un sommet international sur l'espace, un événement absolument majeur, préparé de longue date. Plus de 120 pays sont attendus au Grand Palais à Paris. On va parler sécurité, défense, économie spatiale qui explose aujourd'hui avec les besoins de la tech, régulation de l'espace comme bien commun, et puis science, exploration qui fait rêver aussi. Mais ce qu'il y a à retenir, je pense, c'est que ce sommet de Paris va acter le basculement du spatial. Hier, c'était un enjeu scientifique. Aujourd'hui, c'est un enjeu de souveraineté. Et le drame, c'est qu'on a perdu un temps incroyable en Europe. On a perdu un terrain incroyable, qu'il s'agisse de défense ou de spatial civil, notamment, puisque SpaceX... l'entreprise d'Elon Musk est en train de rafler la couverture mondiale en satellite basse orbite. On a bien vu que leur système fonctionne maintenant absolument de partout. Quand nous, Européens, on a une carte à jouer, on a une entreprise...
8: Parce que j'allais vous dire pourquoi Emmanuel Macron fait ça,
3: Eutelsat,
8: finalement.
3: Pour créer une sorte de wake-up call. Alors, il le fait comme il a fait le sommet sur l'IA, souvenez-vous.
7: Wake-up call, de réveiller un peu tout le monde.
3: Rendez-vous mondial, ou lui-même aussi... peut se mettre en scène. Il y a la politique aussi derrière, mais l'Europe doit absolument se réveiller, et notamment sur ce qui s'appelle le New Space, qui est cet espace civil. Pour l'instant, Eutelsat y travaille, mais sa constellation de satellites IRIS² n'est pas attendue avant 2030 et après, pendant que Elon Musk, lui, envoie chaque jour des satellites dans l'espace. Je vous donne juste un chiffre pour se rendre compte du retard béant que nous avons aujourd'hui. En 2025, SpaceX, c'est 170 lancements. En Europe, c'est 8.
8: Ah oui.
3: 170 d'un côté, 8 de l'autre.
8: Il faudra beaucoup de sommets quand même pour...
3: Il va falloir qu'on se mobilise et qu'on aille beaucoup plus fort, beaucoup plus vite.
7: Alexandra Schwarzbrod là-dessus.
4: On a pris du retard, on a peu de moyens, mais... on a des cosmonautes quasiment mondialement connus, puisqu'on a Thomas Pesquet, qui a un succès fou auprès des jeunes, qui a, qui est maintenant mondialement connue. On a Sophie Adno.
8: Qui fera première, une nouvelle sortie demain, d'ailleurs, voilà, qu'on suivra sur France Info.
4: Première femme à avoir fait une sortie dans l'espace. Donc, bon, c'est vrai qu'on sent quand même, on sent que la France a envie, mais on va revenir au sujet précédent. Hein. Tout ça, c'est énormément d'argent, énormément de moyens, mais c'est vrai que ça peut être un projet. On parle beaucoup de l'Europe en ce moment, justement, du danger de Frexit, du danger de ceux qui voudraient trahir des traités européens. C'est vrai que l'espace, c'est un beau projet pour l'Europe, un beau projet collectif, et ce serait bien, en effet, que l'Europe rattrape.
3: Et puis il y en a quelques joyaux, hein, Galiléo, Copernicus.
4: Mais oui, on en a
3: c'est
4: beaucoup.
3: Européen, on sait photographier la planète, mais on a pris un retard dingue. Pourquoi ? Parce qu'on ne pense pas assez en européen et qu'on ne met pas assez d'argent. Vous l'avez très bien dit, Alexandra.
8: Mais on a, pardonnez-moi, Raphaël Legendre, on a un retard tel qu'on ne peut pas le rattraper, ou on peut quand même, si on accélère un peu, y aller ? Parce que je vois que j'ai vu la semaine dernière la Chine. Il va très fort.
3: Évidemment.
8: Les États-Unis, évidemment, sont très très loin.
3: Mais la question que vous posez, elle fonctionne sur tous les sujets économiques, technologie, numérique, industriel. Bon. L'Europe est prise dans la tenaille entre la Chine et les États-Unis. On a le génie, l'intelligence et les entreprises. Il nous manque l'échelle. C'est l'échelle européenne, ouais, malheureusement. On manque de capitaux, on manque de moyens. On a encore trop de barrières au sein du marché commun européen. Et malheureusement, l'Europe est petit à petit en train de sortir de la carte mondiale de l'économie.
8: Alors, avoir un temps d'avance, c'est aussi parler, tiens, de la rentrée littéraire. C'est à vous, Alexandra Schwarzbrod. Rentrée littéraire massive, hein, comme chaque année, mais toujours compliquée dans le secteur du livre, évidemment.
4: Oui, très importante cette rentrée littéraire, parce que là, il y a 461 romans qui sortent pour cette rentrée littéraire, et c'est un enjeu majeur pour les librairies, parce que les librairies ne vont pas bien. Il y a peu de monde dans les librairies à cause des écrans. Les écrans captent toute l'attention des gens, des possibles lecteurs, et donc les librairies sont moins fréquentées. Il y a aussi l'impact du marché de l'occasion qui cartonne, parce que les gens, le pouvoir d'achat étant moins élevé, les lecteurs se positionnent plutôt, vont plutôt chercher à acheter des livres d'occasion, et du coup les librairies, avec le livre neuf, souffre. En 2025, je crois que pour la première fois, il y a plus de librairies qui ont fermé que de librairies qui ont ouvert. Je crois que ça se situe. 85 ont fermé, 83 ont ouvert. Et donc, cette période de la rentrée littéraire est hyper importante, parce qu'il y a, vous avez vu, on parle beaucoup des auteurs et des autrices qui montent, qui pourraient avoir le Goncourt, le Fémina, le Renaudot. Et c'est important aussi, cette rentrée, pas seulement la rentrée littéraire, mais aussi la rentrée scolaire, parce que beaucoup de libraires vivent de la vente de livres scolaires. Emmanuel, ouais. Et voilà, donc gros enjeu en ce moment. Et c'est doublement important ce trimestre, c'est qu'en général, on dit qu'il ne faut jamais sortir de livres, de romans pendant une période électorale.
3: J'allais vous le dire.
4: De janvier à avril. Alors là, c'est la dépression totale. Personne en librairie, tout le monde...
8: Est-ce que tout le monde, Benjamin Morel, lit des livres politiques peut-être à la place? Je ne sais pas.
5: Pas tant que ça. Le livre politique, si vous voulez, vous avez notamment les livres des politiques, marchent extrêmement mal en réalité.
8: Faite peut-être de Jordan Bardella, par exemple.
5: Jordan Bardella, oui. Alors là, il y a une forme d'adhésion. Les livres d'anciens présidents de la République aussi, mais qui sont vus un peu comme des livres d'histoire. Vous rentrez dans le parapolitique quand vous êtes ancien président de la République, même si certains veulent évidemment potentiellement rempiler. Donc, les Français s'intéressent à la politique, mais c'est vrai qu'ils lisent assez peu sur la politique. C'est peut-être dommage, parce que ça leur permettrait de comprendre un petit peu les tenants et aboutissants de la situation dans laquelle on est. On évoquait tout à l'heure le spatial. Eh bien, voilà une façon également de se projeter dans l'avenir. Un projet politique, c'est d'abord et avant tout projeter la communauté politique, pas l'année prochaine, pas dans 5 ans, mais dans 50 ans. Mmh. Pour ça, il faut une réflexion, il faut un programme. Et ça passe par de la lecture, de la réflexion, et pas seulement des punchlines.
8: Y compris des livres d'économie, pourquoi pas
3: Oui, alors plus d'économie pour se projeter à 50 ans que les livres des politiques, où on a du mal à se projeter à parfois à 6 mois, effectivement. Après, le marché de l'édition, c'est une baisse récurrente, moins 1,5% encore cette année, effectivement, comme la presse. Donc on ne peut que conseiller tous nos auditeurs, mais achetez la presse, achetez les livres.
8: C'est vrai.
3: Vous avez le monde entier pour grimper sur les épaules des géants, rien de tel. Estelle.
8: Dont Libération, effectivement, qu'on peut acheter effectivement tous
4: Absolument.
8: Les matins. Et vous en êtes la directrice adjointe, Alexandra Schwarzbrod. Merci à vous d'être venue pour cette première. Merci Benjamin Morel,
5: merci
8: politologue, maître de conférence en droit public à l'Université Paris 2. Et merci Raphaël Legendre d'être venu voilà, nous donner votre avis, nous livrer votre analyse, directeur adjoint de la rédaction de Challenge, le magazine de l'économie. Merci d'être venu nous regarder, nous écouter pour cette première Désinformée. Restez sur France Info.
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